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7: Bonsoir à tous. Il est 2h du matin en France, il est 20h ici aux États-Unis et les nuits de l'after se poursuivent avec en perspective un 3e, 16e de finale alléchant qui sera bien sûr sur RMC entre les Pays-Bas et le Maroc. Peut-être le meilleur des 16e de finale. On sera sur place à Monterrey avec Edgar Grollo avec moi. Younes Belhanda est toujours là. Il a fait le débrief de l'élimination de l'Allemagne sur laquelle on va revenir dans une seconde. Et Kevin Diaz nous rejoint. Salut Kevin.
8: Salut Jean-Louis, salut Younes, salut à tous.
7: Alors on va continuer sur cette rencontre. Parce que c'est l'événement, l'Allemagne qui sort de la Coupe du Monde. Paulo Breitner est donc toujours avec nous. Et déjà, Kevin, t'écoutais ce qu'il disait avant sur le débat qui a animé Daniel et Younes, notamment sur est-ce que c'était un hold-up ou pas, cette qualif. T'es déçu pourquoi?
8: Ah, je suis très déçu de la part de Younes Belhanda, joueur de foot créatif numéro 10, qui se contente de ce petit Paraguay, parce que pour moi,
9: je me contente pas du Paraguay. J'ai critiqué l'Allemagne. Le Paraguay a joué avec ses armes, bien sûr. Non, mais l'Allemagne n'a aucune créativité. Oui, créativité, mais eux, ils en ont aucune de créativité. Que ce soit sur les côtés, qui était le grand point fort de l'Allemagne, et au milieu de terrain. Où ils ont montré rien du tout, à part jouer autour de la surface, on n'a rien vu. Donc tu peux que critiquer l'Allemagne ce soir.
8: Hein. Moi j'ai rien vu du Paraguay non plus en fait.
9: Ah mais moi
8: aussi.
9: Moi
8: le Paraguay c'est une équipe de professionnels aguerris qui se mettent à 11 derrière depuis le début,
9: ils
8: même pas
9: les
8: après
9: joueurs après, du Paraguay.
8: Après
9: les joueurs du Paraguay.
8: Ça reste quand même 11 professionnels aguerris. On parle pas de l'Allemagne quand même. Non, mais on parle pas d'une équipe de troisième division professionnelle non plus. C'est la Coupe du Monde, c'est les.
9: On regarde les joueurs où ils jouent.
8: Qu'ils jouent. Non, mais qu'ils jouent avec leurs armes, c'est une chose. Mais pour le coup, je suis complètement d'accord avec Daniel. Ça reste un hold-up. C'est-à-dire qu'il y a qu'une équipe qui a essayé de jouer au foot et de gagner. Il y a qu'une équipe qui a envie de gagner. Après, si j'avais été paraguayen, peut-être que j'aurais fait pareil. Je donne pas une leçon au Paraguay. Mais moi, comme téléspectateur neutre. Je ne peux qu'être pour l'Allemagne, en fait. C'est impossible. Je peux pas être pour le Paraguay si j'ai pas d'acquaintance ou d'affinité avec le Paraguay. Pour moi, le Paraguay, c'est une équipe qui va rien faire dans la Coupe du Monde, qui va sortir au prochain tour sûrement contre l'équipe de France, et qui, moi, comme téléspectateur ou consultant neutre, eh ben, il me prive d'une affiche en huitième de finale avec deux des plus grandes équipes du monde.
7: Alors, on y reviendra.
8: Donc pour moi, ça reste un hold-up. Ça reste pas le football que j'aime. Ça reste un football de destruction. Ça reste un football qui sert à rien. Mais bon. Alors, ils sont contents, et ça, si j'étais Paraguay, j'aurais été content aussi.
7: Alors, on a entendu déjà quelques réactions grâce à Polo qui a traduit notamment Kai Havertz. Polo, il faut recommencer avec Nagelsmann. Important de l'entendre après donc ce naufrage allemand en Coupe du Monde. On peut l'écouter, le sélectionneur allemand.
10: Ja, enttäuscht. Klar, am Ende ist
11: déçu,
10: zu wenig, finde ich, für den Gegner.
11: On a fait
10: l'adversaire
11: n'a rien fait ce soir. Ils ont passé leur temps à défendre, donc c'est frustrant.
10: Et
11: nous, on a peut-être défendu un petit peu moins bien, ils étaient massifs. On a pourtant eu un bon contrôle de la rencontre, on a beaucoup essayé. Bon, parfois ça arrivait dans la surface, ça allait pas du bon côté, etc.
10: Verlängerung finde ich das ist eine Skandalentscheidung in meinen Augen, das ist niemals ein
11: Foul. Bon, pour moi, il y a évidemment, il parle du but, le but annulé, il dit c'est une plaisanterie que le but de Jonathan Tah soit annulé. Évidemment, le fait de se faire sortir par le Paraguay, c'est trop pas assez pour l'équipe d'Allemagne.
10: Warum war das gegen diese destruktive Einstellung der paraguayanischen Nationalmannschaft heute einfach zu wenig nach vorne?
2: Ja, wir müssen schneller.
11: Alors, nous aurions dû jouer beaucoup plus vite et dans notre jeu de position, de jouer d'une façon un peu plus rapide. Parfois, on a réussi à le faire rapidement, mais pas systématiquement. On n'était pas assez présent dans la surface. Mais pourtant, on a essayé de jouer avec deux attaquants. Mais malheureusement, ce n'était pas assez. Après la défaite contre l'Espagne au championnat d'Europe en quart de finale, vous avez déclaré que vous vouliez être champion du monde. Qu'avez-vous à dire à ça? Bon, ben, évidemment, le fait d'être sorti, factuellement, on est sorti. Donc, je n'aurais pas dû dire cette phrase. On aurait espéré aller plus loin, avoir rencontré plus d'équipes. Bon, évidemment, très déçu pour l'Allemagne. Et le journaliste était en train de lui poser la question, est-ce qu'il voulait continuer? Apparemment, oui.
5: Apparemment, oui, d'accord. Alors, on va vérifier ça, on va réécouter et comme ça, on pourra dire. Juste, Polo, on est d'accord que dans ces moments-là, t'as pas envie de l'entendre parler tactique, non, Nagelsmann? Je t'entendais le traduire, là, sur les explications, ce qu'ils auraient dû faire de mieux, etc. Dans ces cas-là, est-ce que la question est vraiment tactique, en fait, tu vois?
11: Non, parce que si tu regardes les quatre rencontres, tu vois une équipe qui ne progresse pas, tu vois une équipe qui se protège beaucoup, c'est-à-dire Rudi Völler a beaucoup défendu l'équipe, donc le manager a défendu, Nagelsmann a défendu l'équipe, tu voyais les joueurs d'une façon très différente d'ailleurs de l'histoire de l'équipe d'Allemagne on s'engueule pas entre nous, quoi, donc ça fait... J'ai 55 ans, c'est pas l'équipe d'Allemagne que j'ai l'habitude de voir. Mais maintenant, ça date depuis 10 ans comme ça. Ils sont gentils. Il y a un moment, vous savez, le surnom de Moussiala, c'est Bambi. Et Bambi, on l'a vu se révolter un petit peu sur le terrain. Et le commentateur disait, Bambi est en train de s'énerver, mais ça reste Bambi. C'est-à-dire qu'il y a un côté d'Allemagne qui est très gentil. Je me suis peut-être avancé pour Nagelsmann parce que j'ai.
5: Mais attends, on peut l'écouter la réponse. Attends, on peut l'écouter, donc comme ça on peut être clair sur sa réponse. Donc.
10: Die Power für einen Neuaufbau?
2: Ja, von meiner Seite aus ja.
10: Dankeschön.
11: Oui, de mon côté, oui. De mon côté, je suis prêt une nouvelle construction. C'est bien ça, ouais.
5: Donc il a envie de continuer, voilà. Ouais. Pas de problème pour Nagelsmann.
11: Là, sur la télé allemande, là, il y a un ancien vainqueur de la Ligue des Champions qui est passé par le Dortmund et Liverpool notamment, qui est pour beaucoup le prochain Bundestrainer de la sélection allemande. Un certain Jürgen
5: Klopp, bien sûr.
11: Voilà, qui est expert sur la télé allemande et qui balance pas mal quand même. Ouais. Bon.
5: Il a encore deux ans de contrat. Nagelsmann, il a encore deux ans de contrat.
8: C'est ça. Il dit quoi, c'est Jürgen Klopp?
11: Bon, il a expliqué déjà à la différence de ce qu'on a eu ce débat avec Daniel, à la différence le cas Nmecha, tu sais, parce qu'il avait dit tous les buts que prenait l'équipe d'Allemagne, c'était essentiellement la faute de Nmecha. Il y avait Christian Streich, l'ancien coach de Fribourg, qui avait dit la même chose. Et paradoxalement, dans la presse allemande, Nmecha passait son temps à avoir la meilleure note des joueurs allemands, comme quoi le métier de journaliste c'est pas celui de coach ou inversement. Et ce qui était intéressant, c'est que Jürgen Klopp, il disait que c'est une équipe qui ne taclait pas assez, n'en voulait pas assez au milieu de terrain, et il disait, il y a une règle qui est très importante au football, c'est il faut rechercher le tacle, il faut trouver le tacle, et après il faut y aller. Et donc il expliquait ça avant la rencontre, et il dit qu'il y a des choses qui ne vont pas bien dans cette équipe, où elle est un peu trop gentille, elle fait tout un peu trop elle joue à la passe, et il y a des positionnements sur le terrain qui font que les joueurs ne font pas leur boulot, quoi. C'était là-dessus qu'il était.
8: Ok. Non, mais après c'est très intéressant ce que tu dis, parce que forcément il va être en pole position pour éventuellement remplacer Nagelsmann, même si Jean-Louis tu disais qu'il a encore deux ans de contrat.
5: Oui, c'est ça. Je pense que c'est pour ça qu'il répond en disant je suis prêt pour la suite, parce que dans ces cas-là on dit toujours qu'on est prêt tant que le contrat est là, hein, moins de démissionner, mais ça a pas l'air d'être son genre.
11: Nagelsmann n'est pas un joueur de sainteté dans le peuple allemand. Hein. C'est compliqué.
5: Oui.
11: Son arrogance quand même, au bout d'un moment ça commence à se voir. Si t'as les résultats ça va. Si tu les as pas, ça commence à. Parce qu'il s'est énervé, il s'est beaucoup énervé en conférence de presse ou des questions que lui posaient les journalistes avant ou après les matchs en disant mais vous êtes pas trompé lors de votre compo l'autre dans l'Équateur. Et il disait mais non, ça, le groupe vit bien et ceci. cela, il s'énervait, il voulait même pas répondre. Vous êtes, de toute façon, dès qu'il y a des bons résultats, vous êtes content, mais dès qu'il y a un mauvais résultat, c'est la fin du monde, blablabla. C'était pas complètement faux. Mais sauf que la prestation de l'Allemagne n'est pas acceptable, de mon point de vue.
5: Bon, Polo, tu nous tiens au courant, hein, notamment si, s'il se fait virer, hein, Nagelsmann. Merci en tout cas. Et bah, à la rentrée. J'ai envie de te dire.
11: Oui, je suis en vacances.
5: Non, mais encore la Suisse pour Polo. La Suisse. Oui. Ça va, tu te rattrapes.
8: Il y a l'Autriche aussi.
5: L'Autriche, bien sûr.
11: Il y a l'Autriche qui va sortir d'Espagne.
8: Puis il y a les Pays-Bas. Tu vas pouvoir revenir.
5: Tu vas regarder là dans 50 minutes
11: Non, je vais aller me coucher parce qu'il est 2h10 là.
5: Et 2h10 exactement. Merci Polo, à très vite. Sur ce match, Aurélien Tiercin, notre envoyé spécial à Boston, nous a fait parvenir la réaction de Julio Enciso, le meneur de jeu de Strasbourg, et donc qualifié avec le Paraguay pour les huitièmes de finale.
12: Là, qui estaba sentado.
5: Alors, qu'est-ce que je ressens?
12: La que estaba sentado al lado de mi abuelo.
5: Je ressens. Bah, c'est, je pense à mon grand-père.
12: Seguro estará orgulloso de mí.
5: Et 17 victoires à lui.
12: Es el mejor día de mi vida.
5: Le plus beau jour de ma vie.
12: La verdad que solo me viene reflejo de él cuando pasamos. Es un regalo de Dios y de
5: él. Moment qu'on a passé ensemble.
12: La verdad que mandarle un abrazo a todos. A todo nuestro país, a toda la gente.
5: Et j'ai plus qu'une envie, c'est d'envoyer.
12: También es el mejor día de
5: beaucoup d'amour à notre pays.
12: Quiero hacer una mención
5: à chacun des joueurs de cette équipe aussi.
12: La verdad que es increíble. Me tocó salir.
5: Incroyable.
12: Pero ellos siguieron y eso se vio reflejado el grupo que tenemos.
5: On l'a fait, c'est à l'image du groupe cielo, que l'on constitue. Avec nos valeurs, voilà. L'émotion de Julio Enciso, donc, qui au début a cherché ses mots, il était pris par l'émotion, donc parce que
8: ça c'est beau, c'est ce que je disais. Bien sûr que si t'es paraguayen, si t'es Enciso, si t'es même supporter ou sympathisant, forcément c'est magnifique de pouvoir se qualifier face à l'Allemagne au penalty. Surtout qu'ils marquent un très beau but, ils font dans l'ensemble une première mi-temps correcte. Mais pour finir sur ce genre de match, c'est vrai que. Par contre, on perd quand même un des gros de cette Coupe du Monde, et ça, c'est un peu dommage pour le niveau et pour l'adversité qui aura au tour suivant.
5: Et Younes, j'entendais dire
9: un des gros dans le nom, pas dans la qualité des joueurs. Hein. C'est parce que j'ai vu.
8: Mais quand même, par rapport au Paraguay, Younes, quand même, il y a pas photo quand même.
9: Ouais, mais par rapport à s'il tombe contre la France, la France refait une bouchée de l'Allemagne aussi. Donc.
8: Peut-être, mais j'aurais bien aimé le voir quand même.
9: Ouais, franchement, avec ce que je vois depuis le début de la compétition de l'Allemagne et ce que j'ai vu ce soir, franchement, il n'y avait pas de quoi.
8: Donc ça veut dire que si l'Allemagne, ils feront pas le poids, si la France fera qu'une bouchée de l'Allemagne, la France va faire une bouchée de tout le monde quasiment, parce que, à part l'Argentine.
5: Alors tu disais, toi, Younes, tu vois pas la France être en difficulté en imaginant qu'on passe contre la Suède, contre ce bloc bas bien regroupé, tu penses qu'on a les armes pour les mettre en difficulté?
9: Ah bah, tu as plus que les armes, tu as des percuteurs en équipe de France, tu as un Dembélé, tu l'as vu sur le dernier match, il t'a mis un triplé où il dribble quasiment à chaque fois 2-3 joueurs où il se met en position de frappe. Ce soir, ce qu'on a vu avec l'Allemagne, ils sont pas capables de le faire. Moussiala a essayé de le faire par moment, mais la France a des qualités, que ce soit sur le côté droit que sur le côté gauche. Ils ont un milieu de terrain qui arrive à percer avec des passes lumineuses, qui est Olise, Mbappé qui est en feu en ce début de tournoi. C'est pas la même qualité que l'Allemagne. L'Allemagne, il y a un manque de qualité sur les côtés où c'était sa grande force. Ce soir, on n'a rien vu sur les côtés dans l'équipe de l'Allemagne. Et au milieu de terrain, il n'y a aucune créativité. Il y a eu le moment où Goretzka est rentré, où il s'est plus projeté vers l'avant, donc ça a mis un peu plus en difficulté les défenseurs du Paraguay. Mais c'est tout. Mais en équipe de France, tu peux percer de tous les côtés ce bloc paraguayen.
5: On en reste là sur ce match, donc, et on va basculer. Alors, on est sur RMC en direct, bien sûr. On est sur After Foot TV. On est sur la chaîne YouTube de l'After également, où vous êtes vraiment très nombreux. Donc, on vous salue. 8500.
8: Mais non.
5: Je sais pas, d'habitude.
8: 8500?
5: C'est incroyable à 2h du matin.
8: C'est l'effet Younes Belanda.
5: Ah, mais là, c'est fou.
9: Toujours.
5: Je me demandais s'il n'y avait pas un bug. Je me demandais s'il n'y avait pas un peu de
8: l'effet Younes Belhanda qui défend
9: les Marocains. C'est les Marocains qui arrivent.
5: Alors, il y a peut-être un effet, effectivement, des supporters marocains. Donc, on y va. On va leur faire plaisir avec l'avant-match. Donc, de ce 16e. Alors, je disais, peut-être le plus beau 16e. En tout cas, sur le papier. Le Pays-Bas-Maroc. On a envie de voir celui-là.
8: C'est un derby. C'est pas un derby géographique, mais Younes doit le savoir.
5: C'est un derby culturel.
8: C'est un derby. Moi, qui ai été très longtemps aux Pays-Bas, je peux vous dire que la communauté marocaine là-bas, c'est énorme.
9: Bien implanté. Bah, ouais, c'est vrai.
8: Exactement. Et puis en plus, il y a quand même des joueurs qui ont choisi la sélection marocaine depuis Hakim Ziyech, les frères Amrabat, et puis d'autres.
5: Mazraoui.
9: Mazraoui.
8: Le latéral gauche aussi.
9: El Hamadji, El Hamdaoui. Il y en a beaucoup. Ouais, c'est vrai. Ouais.
8: Et donc, j'avais joué contre, comment il s'appelle, celui qui avait joué à Liverpool, là aussi, très fin physiquement et technique. Saïdi. Ouais. Oh, le joueur incroyable, techniquement.
5: Alors, on va aller voir l'heureux gagnant de la loterie des 16e de finale. Celui qui est à Monterrey, au Mexique, pour donc commenter ce Pays-Bas-Maroc. Edgar Grollo. Salut Edgar.
13: Salut Jean-Louis, salut Younes, salut Kevin. On a l'équipe parfaite pour un Pays-Bas-Maroc, là.
5: Ah bah bien sûr, on s'est organisé pour.
8: On est bien entouré, pas mal.
5: Ah bah quand même.
8: On est pas mal. T'as été là-bas parce que t'es le seul à pouvoir dire Guadalajara.
5: C'est Monterrey.
13: Ouais, c'est ça, mais là on n'est plus à Guadalajara, mais bon. Mais c'est la récompense pour avoir réussi à le dire.
8: Monterrey.
13: Monterrey.
8: Comment on dit avec l'accent?
13: Mais alors c'est magnifique, hein. Monterrey. Et on voit la fameuse. Donc pour décrire un petit peu pour nos auditeurs et ceux qui n'ont pas eu la chance, je vous invite à prendre votre téléphone, sauf si vous êtes en voiture, et taper Stade de Monterrey. Il y a une vue exceptionnelle depuis l'une des tribunes sur la montagne de Monterrey qui s'appelle le Cerro de la Silla, ce qui veut dire la colline, la montagne de la selle, parce qu'elle ressemble à une selle de cheval. Et donc il y a l'une des tribunes de ce stade qui est un peu plus basse. Elle a été designée exprès pour, de un, laisser passer le vent parce qu'il fait très très chaud, encore 31 degrés ici alors qu'il est presque 19h, et aussi pour qu'on puisse voir cette montagne qui est le symbole numéro 1 de la ville de Monterrey, la deuxième plus grande ville du Mexique. C'est vraiment un stade exceptionnel.
5: Ah oui, bah là tu nous le décris bien et on a envie d'y être, on va pas se mentir. On est bien là où on est à New York, hein, le studio, etc. C'est très bien, mais là c'est magnifique.
8: Là si on pouvait se téléporter en mode Dragon Ball Z.
13: 14e, 16e encore.
5: Là on prend. 14e, on n'a pas bougé, on est toujours au 14e. Hein.
8: La vue sur la skyline.
5: Voilà, la vue est pas mal. Mais on n'a pas ta montagne, mais ça va.
8: Enfin, en même temps, on va le redire, mais même le stade du Brésil cet après-midi, là, tout jaune là qui explose à la 93e, c'est quelque chose.
5: Ah, c'est sûr, c'est sûr.
8: Les stades sont exceptionnels.
5: On y va pour le match, les compos, Edgar, vas-y. Et il y a un choix à analyser côté Pays-Bas, mais vas-y, détaille les 2-11.
13: Oui, côté Pays-Bas, Verbruggen dans les cages, 5 défenseurs avec Ake, Van Dijk, Van Eke, à gauche Van de Ven, à droite Dumfries, au milieu de terrain De Jong et Gravenberg, et puis devant Somerville, Gakpo et Broby en pointe. Et puis côté marocain, le gardien Yacine Bounou, la défense Riyad Diop dans l'axe, Hakimi à droite, Mazraoui à gauche, le milieu de terrain Boadi, El Ainaoui avec Ounaï légèrement plus haut, El Khanous à gauche de cette attaque, Brahim Diaz à droite et évidemment l'homme en forme Ismaël Saïbari devant et une nouvelle fois titulaire avec le Maroc.
5: Bon, au moins le Maroc affiche des certitudes hein, dans les choix, Younes.
9: Ah oui, c'est le 11 établi exactement, le 11 qui avait commencé contre le Brésil, contre l'Écosse, où ils ont fait un peu plus tourner le troisième match. Donc voilà, c'est l'équipe type qui a commencé, qui va être pour cette rencontre face aux Pays-Bas. Donc le groupe est au complet.
5: Voilà, groupe au complet. Il y a des certitudes dans le jeu, dans cette compo en tout cas. Et on attend de savoir si c'est le match où vraiment le Maroc va passer un cap. Parce que le Maroc a passé un cap dans les discours. Notamment, moi je me souviens de la veille de match contre le Brésil où en gros il disait nous on pense à la victoire finale et c'est pas le Brésil qui nous fait peur. On s'est dit là déjà quand même le Maroc a passé un cap, mais là faut le montrer sur le terrain et c'est ce 16e qui peut y contribuer.
8: Mais ce qui est intéressant, je sais pas ce qu'en pense Younes, mais pour moi c'est le cas pour les deux équipes. Pour les deux équipes, les Pays-Bas qui sont arrivés un petit peu sur la pointe des pieds avec une bonne campagne des qualifs, mais après des matchs de préparation pas fous. Et par contre, qui pour moi en tout cas, ils m'ont régalé sur les trois premiers matchs. Alors c'est pas le Brésil 70 non plus, mais c'est pas les Pays-Bas 74, mais j'ai vu quand même une équipe dominatrice. Il y avait du spectacle, il y a eu des buts et donc les Pays-Bas et le Maroc sont deux de mes équipes favorites dans ce premier tour dans cette Coupe du Monde. C'est dommage qu'ils se rencontrent aussitôt, mais en tout cas le vainqueur de ce match, surtout si c'est vraiment un match voilà où il y a un vainqueur qui est sans conteste, je pense que, je vais pas dire qu'ils prendront une option sur la victoire finale non plus, mais en tout cas ils prendront une option sur le statut de favori clairement.
5: Ouais. Younes, comment tu vois l'opposition?
9: Non, c'est vrai. Ah, mais ça va être très compliqué. Hein. Ça va être compliqué pour les deux équipes parce que ça va être une bataille du milieu de terrain pour moi où le milieu de terrain va contribuer à la victoire finale. Donc celui qui aura le contrôle du milieu de terrain pour moi aura un grand atout et un grand enjeu pour ce match et pour la victoire. Après, comme vous disiez, le Maroc a affiché ses ambitions en début de tournoi face au Brésil. Il faut savoir qu'il y a une pression aussi populaire ou aussi la pression de la dernière compétition où on est arrivé en demi-finale. Donc voilà, maintenant le Maroc ne se cache plus et veulent arriver jusqu'au bout. Donc voilà, après bien sûr qu'il faut le mettre en application sur le terrain, il ne faut pas que ce soit que des mots. Mais sur ce qu'on voit en début de compétition, c'est pas mal. On pourrait avoir un moment, on a eu des phases de jeu par rapport au Brésil et à l'Écosse où ça a été par moment ou par séquence ou par une trentaine de minutes, 40 minutes. Ben on aimerait que ce soir ça soit pendant tout le match ou qui nous régale pendant tout le match, un match assez constant et dans toute la durée du match. Donc voilà, c'est
5: oui,
9: sur ça qu'on va savoir si on va aller plus loin.
5: Sur le chat YouTube, là, on met en avant le coup de pompe du Maroc en deuxième mi-temps, qu'on a vu à plusieurs reprises dans la compétition. Ouais. Donc, c'est pour ça que tu parles d'un match continu sur 90 minutes. Quoi.
13: C'est ça. Alors, c'est intéressant ce que tu dis, Younes, sur la bataille du milieu de terrain, parce que je pense que c'est peut-être sur ça que tu voulais rebondir, Jean-Louis, sur la compo.
5: Non, moi, ce que je voulais dire, c'est que les Pays-Bas s'adaptent au Maroc en rajoutant un défenseur. Par rapport aux trois matchs de poule, là, on a rajouté un défenseur central, quitte à faire du 1 contre 1 au milieu de terrain.
13: Qui prend la porte, et donc il n'y a que deux milieux de terrain de métier sur la compo, dans cette compo néerlandaise.
8: À dire que je ne suis pas fan de cette compo, moi. Moi, je ne suis pas fan du tout du fait de passer à 5. Les Pays-Bas, c'est le 4-3-3. Après, là-bas, il n'y a pas vraiment de 4-3-3. Ça n'existe pas le 4-2-3. Hein. C'est soit un 4-3-3 avec une pointe haute, une pointe basse, mais pour eux, ça reste un 4-3-3 où il y a beaucoup de changements au milieu de terrain. Mais moi, passer à 5, j'aime pas du tout quand ils jouent à 5. On voit qu'ils ne sont pas habitués. C'est pas leur système de formation. Et là, enlever un milieu de terrain alors que le milieu de terrain du Maroc est monstrueux, je vois pas l'intérêt, mais on verra.
9: Ouais, mais après,
13: vas-y.
9: Moi, je pense qu'au milieu de terrain, ils vont ou peut-être laisser le ballon au Maroc et peut-être partir en transition au début pour voir un peu jauger dès le début du match. Parce que je pense que s'ils jouent à 2 et contre 3 du milieu du Maroc, ils savent qu'ils n'auront pas le ballon. Donc, ça m'étonne qu'ils passent à 5 ou 6. Donc, je pense qu'ils joueront en transition.
13: Il y a eu un peu de bluff de la part de Koeman hier en conférence de presse parce que justement il a été interrogé sur les qualités de son équipe par rapport à celle du Maroc, quel joueur allait pouvoir trouver des solutions face à cette équipe-là, et il a parlé de Reinders, de Tijani Reinders, en disant lui il a certaines qualités, j'en ai parlé avec lui, etc. Donc il y a eu un petit coup de bluff et c'est pour ça qu'on pouvait l'attendre dans le 11 de départ, et finalement il a surpris peut-être une partie du monde avec cette compo-là.
5: On est d'accord. Donc ça va être intéressant à voir sur le terrain tout ça, bien sûr, pour cette rencontre. On peut entendre, grâce à nos accès prioritaires, grâce à la FIFA, le sélectionneur marocain Mohamed Ouabi quelques secondes, quelques minutes avant le début de ce Pays-Bas-Maroc. Le coup d'envoi, c'est dans une grosse demi-heure désormais. On peut l'écouter, le sélectionneur.
14: Tweak. Ah, bonsoir. La préparation, elle était comme les autres matchs. C'est clair que la seule différence, comme je l'ai dit aux joueurs, c'est le contexte. C'est le fait que là, maintenant, si vous perdez, vous n'avez pas de bonus. Vous n'avez pas encore l'occasion de vous rattraper. Il va falloir faire au moins un minimum 90 minutes à 100%. Les joueurs sont préparés. On a préparé le match comme on a préparé les autres matchs, avec cette envie de jouer avec notre identité, avec nos principes et croire en nous, et tout en respectant, bien entendu, comme toujours, les forces de l'adversaire. Et donc voilà.
15: And what do you expect from the Dutch side on the pitch?
5: Qu'est-ce que vous attendez du côté néerlandais?
14: Je viens de voir la composition. Ils ont rajouté un défenseur. Donc,
5: oui, on vient de le dire.
14: Ils ont changé leur système. Ils ont terminé premier du groupe. Malgré tout, ils ont changé leur système de jeu. C'est pas la première équipe qui le fait contre nous. C'est la preuve quand même qu'on fait bien les choses. Donc, comme je l'ai dit, c'est une équipe redoutable. C'est une équipe avec de grandes qualités. Et nous, maintenant, à continuer malgré tout à imposer notre jeu et essayer d'aller chercher la victoire.
15: And what's your final message going to be to the players before they go out on the pitch?
14: Le message final, je ne l'ai pas encore dit, donc je ne vais pas le dire. Je ne l'ai pas dit aux joueurs. Tant que je ne l'ai pas dit aux joueurs, je ne vais pas vous le dire. Mais c'est clair que la clé, c'est de... Et on l'a vu dans les trois premiers matchs. C'est un match qui s'est terminé au tir au but et deux matchs qui se sont joués à la dernière minute. Que les efforts, il ne faudra pas les compter, qu'il faudra rester concentré plus de 90 minutes. Et l'endurance mentale va être super importante.
15: Thank you.
5: Voilà, donc pour Mohamed Wahbi, donc il a dit le même truc que nous. Hein, ouais. Sur, en tout cas, d'ailleurs, il y avait un peu de fierté en voyant que les Pays-Bas s'étaient adaptés au Maroc.
8: Moi, je découvre Mohamed Wahbi, mais c'est exceptionnel le discours.
5: Ouais.
8: Le discours, à chaque fois que je l'entends, c'est très agréable à entendre, c'est très structuré, c'est très posé, ça semble très calme. Je suis vraiment agréablement surpris. Enfin, surpris, je découvre, mais je trouve ça vraiment très intéressant à entendre.
13: Ouais. Je suis d'accord avec toi, Kevin.
8: Il est d'origine belge?
13: Belge,
8: un petit accent belge.
13: Mais je me suis fait la remarque, Kevin, hier en conférence de presse, toutes ses réponses c'était réfléchi et on sentait qu'il était presque dans une discussion en fait. C'est-à-dire que quelqu'un lui posait une question.
5: Professoral aussi, il est pédagogue, je trouve.
8: Professoral, parce que des fois professoral c'est un peu négatif.
5: Oui, le côté
8: pédagogue. Voilà. Il explique.
13: Rappelons qu'il était avec la sélection de jeunes avant, champion du monde en jeunes avec le Maroc. Peut-être que ça vient de là aussi. C'est une façon de parler avec tes joueurs, une façon de, une vision du métier d'entraîneur qui peut être différente.
5: Alors, vous avez commencé en parlant de ça tout à l'heure. Donc, le derby, comme vous l'avez appelé, le derby culturel, parce que donc il y a quand même beaucoup de Marocains qui vivent aux Pays-Bas. Je crois que c'est 400 000 la communauté marocaine. On a parlé des joueurs donc qui sont en sélection du Maroc, mais qui ont grandi ou dans leur vie ou footballistiquement aux Pays-Bas. Alors, il y a une petite polémique avec les propos de Ibrahim Afellay.
8: Ouais.
5: Donc qui a dit donc lui il a 53 sélections avec les Pays-Bas et il a dit pour ce match moi je suis pour le Maroc. Ouais. Mes racines sont au Maroc, mes parents sont marocains, toute ma famille vit là-bas, donc je suis pour le Maroc. Et c'est pas très bien passé là-bas.
8: Ce qui est marrant, c'est que Ibrahim Afellay, donc ça c'est mon époque, donc je l'ai bien suivi. C'est presque le dernier néerlando-marocain qui a choisi la sélection néerlandaise. Je pense qu'Hakim Ziyech, je sais pas si Younes sera d'accord avec moi, Ziyech, s'il avait été sélectionné un peu plus tôt, il l'aurait choisi aussi. Et comme il n'a pas été sélectionné à un moment, ensuite il a choisi la sélection marocaine et après ils sont tous partis avec le Maroc. Et aujourd'hui d'ailleurs en France, on voit Bouadi qui aurait pu jouer.
9: Hakim Ziyech depuis le début, il a bien entraîné l'équipe du Maroc.
8: Mais s'il avait été sélectionné un peu plus tôt, il disait aux Pays-Bas que s'il avait été sélectionné, tu vois, à 19-20 ans, il aurait peut-être été. Mais comme ils ne l'ont pas sélectionné très jeune, au tout début, quand il était bon déjà.
5: Après toi, Younes, t'as refusé l'équipe de France quand même. Hein. T'as refusé de succéder à Zidane pour aller avec le Maroc. Hein. Bravo d'ailleurs.
9: Après ça c'est un choix du cœur. Hein, ça, il faut pas revenir dessus. Donc moi c'est derrière moi.
5: Voilà.
8: Non mais c'est sûr que.
9: Pour rebondir, c'est vrai que sur les propos d'Afellay, je peux comprendre ce qu'il dit parce que bien sûr ses origines sont marocaines. Après, avec ce qui s'est passé en Hollande, où il y a eu beaucoup de critiques envers les Marocains, où ils pouvaient choisir la double nationalité et qu'ils ont choisi l'équipe du Maroc, il y a eu beaucoup de critiques à cet égard-là. Donc aussi, il a été aussi critique envers le Maroc sur le dernier match. Il a été beaucoup critique avec le Maroc. Je crois que j'avais vu une interview sur une chaîne hollandaise. Donc voilà, pour moi, ça me paraît logique qu'il défende le Maroc, parce qu'il a ses origines marocaines. Après, il a joué avec l'équipe nationale aussi d'Hollande. Donc pour lui, ça va être partagé un petit peu. Ça va être compliqué. Mais voilà, après, c'est chacun ses choix. Chacun défend ses couleurs.
13: Il y a trois joueurs dans cette équipe marocaine qui sont nés aux Pays-Bas. Mazraoui, Salah Eddine et Sofiane Amrabat. Et sur les trois, il y en a un qui a joué en espoir et dans toutes les catégories jeunes. Le seul qui a joué dans toutes les catégories jeunes, c'est Salah Eddine. Mazraoui n'a pas joué en jeune, mais il formait à l'Ajax. Et Sofiane Amrabat, il a joué en U15, mais après, il a rapidement choisi d'aller avec le Maroc.
5: Et alors, Afellay, donc, les propos que tu as vu passer, Younes, c'est sur le match face à Haïti, où il a dit le Maroc a très mal joué en seconde période, même s'il y a eu plusieurs changements. La façon dont le Maroc perd sans cesse le ballon face à des adversaires plus forts, on se fera tout simplement massacrer. On remet les adversaires dans le match en perdant des ballons inutilement à des endroits où on ne doit pas les perdre.
8: De toute façon, si t'es à la télé néerlandaise, faut sortir la tronçonneuse.
5: Hein, t'es obligé d'envoyer.
8: Il faut pas. Ils sont pas là pour être politiquement corrects, hein, les mecs. Après, c'est des analyses en général très pointues et franchement, c'est très agréable à suivre. En tout cas, moi, à mon époque, c'est un peu comme ça que j'ai appris le néerlandais d'ailleurs. Donc, c'était très intéressant à suivre. Mais ils sont durs. Hein. C'est du Daniel Riolo à tous les étages. Il n'y a pas de. Voilà.
5: Il est peut-être néerlandais en fait. On pensait qu'il était italien.
8: Je pense qu'il a un petit côté néerlandais. De toute façon, c'est le football qu'il aime. Hein. Le football protagoniste, le football on est les meilleurs.
5: Enfin, le football protagoniste, là, il rajoute un défenseur et ils vont bétonner contre le Maroc. Ah, oui. Merci le football protagoniste. Non,
13: mais ça, ce qu'a dit l'entraîneur, hein, ils ont une crainte du Maroc hein, s'ils rajoutent un défenseur. Après, peut-être c'est une tactique où moi, je pense qu'ils misent plus sur le jeu en transition. Il sait qu'il a des ailiers qui sont pas mal et que ça peut finir au bout. Après, mais bien sûr qu'il y a une crainte. Hein.
8: Eux, ils te diront, je viens de voir là sur le site néerlandais, eux pour eux, au lieu de faire un 4-3-3, ils font un 3-4-3. Eux pour eux, ils sont encore plus offensifs puisqu'ils sont dans un 3-4-3 au lieu d'un 4-3-3. C'est-à-dire qu'ils ont plus de joueurs offensifs avec les deux latéraux qui sont plus hauts. C'est aussi pour ça.
5: Ça peut libérer Dumfries notamment à droite.
8: Mais je pense que c'est pour ça qu'ils le font vraiment. Parce que je les vois pas du tout. Alors ils vont jouer en transition parce qu'ils ont la vitesse de Brobey, ils ont la vitesse de Somerville et de Gakpo qui vont quand même très très vite les trois. Mais c'est vrai qu'on a très peu vu Dumfries hein, sur les premiers matchs par rapport à ce qu'on peut voir sur les dernières saisons ou même avec l'Inter.
5: Non, l'idée de libérer les pistons et tout. Attends, Edgar, deux secondes. L'idée de libérer les pistons, ça, il n'y a pas de problème et tout. Moi, c'est plus au milieu de terrain qui est la force du Maroc où tu retires un joueur.
13: Privé de ballon.
5: Voilà, c'est plus ça le truc. Hein. Mais bon, Edgar, tu voulais dire ?
13: Non, c'est ce que j'allais dire. On découvre pas non plus que quand ils n'auront pas le ballon, ils seront à 5 derrière. Donc ils peuvent dire autant qu'ils veulent qu'ils ont que 3 défenseurs et qu'en fait les autres ils montent d'un cran. La réalité, c'est aussi qu'ils vont se mettre dans cette disposition-là quand ils n'auront pas le ballon. Mais peut-être aussi qu'ils ont remarqué que le Maroc a plus de difficultés face peut-être au bloc bas. On les a vus se casser les dents parfois. Je pense notamment au match face à l'Écosse où l'Écosse n'avait pas les armes derrière pour se projeter et être intéressant avec le ballon. Mais le Maroc, à part 25 minutes, ils ont eu beaucoup de difficultés à se créer des occasions face à un bloc bas. Donc on peut imaginer aussi qu'ils vont essayer de se projeter et qu'ils ont analysé leur adversaire et comme le dit le sélectionneur marocain qu'ils se sont tout simplement adaptés aux Marocains.
5: Alors on va parler de certains joueurs dans cet avant-match donc de Pays-Bas-Maroc. Le coup d'envoi c'est dans 29 minutes de cette rencontre. Ce sera bien sûr en intégralité dans les nuits de l'after sur RMC puisqu'on est là jusqu'à 5h du matin avec Edgar Grollo au stade. On est sur l'avant-match avec Kevin Diaz, avec Younes Belhanda. On va parler donc de certaines individualités. Younes, qu'est-ce que tu penses de la Coupe du Monde de Brahim Diaz pour l'instant ? Moi j'ai trouvé pas mal contre le Brésil sur le premier match, mais on en attend toujours un peu plus peut-être.
13: Non, mais au niveau de Brahim Diaz, on sait que c'est un joueur exceptionnel. Mais on sait que sur ce début de compétition, il a réussi à faire deux passes décisives. Mais ce qu'on attend de lui, c'est de nous débloquer des situations par la passe, par peut-être le dribble, ou lâcher un peu plus rapidement le ballon. Et c'est ce qu'il n'a pas fait sur les deux derniers matchs, où à des moments donnés, il pouvait accélérer le jeu et il n'a pas su le faire, peut-être être égoïste, je sais pas comment dire ça, mais par peut-être être le héros de cette équipe ou
5: individualisme peut-être.
13: Individualisme, mais voilà, j'aurais aimé où il accélère le jeu, où il fait peut-être l'avant-dernière passe qui accélère le jeu, et à des moments donnés, je l'ai trouvé individualiste, c'est ça. Et ce qu'on attend de lui, c'est de nous accélérer le jeu à des moments où, surtout dans la dernière partie de terrain, où on a un peu plus de mal, et bien c'est à lui de nous trouver cette passe clé qui accélère le jeu.
5: Ce que tu dis, il a exactement réussi à le faire sur le but contre le Brésil. C'était en transition, c'était pas la même configuration.
8: On a l'impression qu'il veut revêtir un peu le costume Saïbari du héros. Aussi,
13: hein. Il peut le faire. En fait, on sait qu'il sait le faire. Il a le talent pour le faire. Donc, il faut qu'il le fasse. Même si c'est pas lui qui marque ou qui est pas à la passe décisive, il faut qu'il accélère le jeu. À un moment donné, je crois que c'est contre Haïti, ou à un moment donné, il y a Hakimi qui le dédouble. Il la garde, il fait une touche, deux touches, et il essaie de jouer de l'autre côté, où il attend Hakimi, il lui met dans le truc, et ça part au fond. Mais c'est ça, c'est de nous accélérer le jeu. Et il est capable de le faire. Il a la technique, il a la vision de jeu. Et c'est un grand joueur, il joue au Real Madrid, c'est pas pour rien, il a fait des belles saisons. Et à la CAN, il a démontré qu'il pouvait faire de belles choses. Il a débloqué à lui des situations à la CAN, donc il sait le faire. Donc à lui de le faire, il a démontré, surtout un match contre les Pays-Bas où on aura besoin d'un grand Brahim Diaz.
8: Je rajouterais même que plus qu'accélérer le jeu, il faut qu'il fluidifie le jeu. C'est-à-dire que c'est vraiment la bonne passe au bon moment. C'est tout faire pour le jeu, J-E-U, et pas pour le jeu. C'est-à-dire, t'as raté ton pénalty, faut passer à autre chose. T'as pas besoin d'être le héros. Voilà, si tu dois jouer à une touche, joue à une touche. C'est pas le seul, hein, aujourd'hui, au plus haut niveau, qui est des fois Désiré Doué aussi. Il a ce défaut, faire une touche de trop. Et c'est des joueurs très techniques comme ça qui veulent toujours être décisifs. Mais non, comme t'as dit, quand c'est dédoublé en deux touches, tu dédoubles en deux touches et tu reproposes. Et c'est pas forcément faire la passe qui va être le déclencheur de quelque chose, mais c'est juste être l'huile dans les rouages qui permet, avec sa technique, de faire mieux jouer le Maroc.
13: Et ce joueur-là, c'est un joueur, pour le suivre toute l'année avec le Real Madrid, qui marche énormément à la confiance. Et des fois, ça se sent qu'il est vraiment dans le rythme. Et là, comme tu dis, Kevin, il apporte toujours au jeu, il fait les bons choix, etc. Et il y a d'autres moments, et parfois ça dure pendant des semaines, t'as l'impression qu'il s'efface, qu'il est pas dedans, qu'il a pas la confiance, qu'il n'est pas dans le rythme du match. Alors oui, vu que c'est un joueur très technique, très intelligent, il a toujours ses un ou deux coups de génie. Mais il n'est pas dans le rythme de manière régulière sur tous les matchs et sur toutes les 90 minutes, même si ça ne lui arrive pas souvent de jouer 90 minutes avec le Real. Et donc je pense qu'il faut vraiment qu'il trouve vraiment son rythme pour pouvoir peser sur les matchs dans leur globalité avec le Maroc. Et il faut espérer pour les Marocains que ça va venir ce soir avec un match complet où il ne va vraiment jamais disparaître dans le match, parce que je trouve que c'est le point où il a le plus besoin.

0: Pays-Bas. En Allemagne aussi, ça envoie.
1: Ah oui, en Allemagne, ça
0: dit. Donc, Mats Hummels qui dit bilan, 10 ans, 5 tournois ratés. Pour un pays comme l'Allemagne, c'est pas possible. Il faut prendre des décisions. En gros, faut dégager Nagelsmann.
1: Ouais. Non, mais tu vois, autant je leur en veux pas dans le match, pour les 120 minutes. Pour moi, ok, ils ont manqué de justesse, ouais, okay, ouais. Ils ont manqué des trucs. Par contre, pour les pénaltys, je leur en veux. Je leur en veux parce que leur truc là, et pour le coup on le disait avec Daniel, je sais pas ce qu'en pense Younes, mais leur truc de faire tous des Neymar avec des petits pas d'appui, regarder le ballon, le gardien. Eh vas-y, mets-toi, arrête de te mettre en face du ballon, mets-toi sur le côté, envoie une frappe sous la barre, envoie un plat du pied petit filet, et si le gardien fait un exploit, il fait un exploit. Mais arrête de te prendre pour Neymar, arrête de te prendre pour Dembélé avec leurs pas chassés là. Ah, ça me rend fou.
0: Et puis
1: ça me rend fou.
0: Et puis là, moi j'ai pas été pro, mais là c'est un exercice qui se joue dans la tête. Beaucoup.
1: Sûr, là, c'est un geste technique,
0: mais là c'est dans la tête que ça
1: va avoir un peu de chance.
0: Et c'est là où la diff s'est faite d'ailleurs. Hein. Tu voyais bien sur le visage des Paraguayens qu'ils étaient possédés sur chaque tir.
1: Exactement.
0: Les Allemands, limite, ils s'excusaient avant de tirer à chaque fois. Neuer, bon, on a fait tout un foin du retour de Neuer.
1: Il en arrête deux quand même.
0: Non, il y en a un qui est à côté. Il en sort un. À la toute fin. Après être parti du mauvais côté, il y est quand même. Oui, il y est sur celui d'à côté, c'est vrai. Bon, vous sauvez Neuer, vous, d'accord, très bien.
2: Comme vous. Sur la séance, mais en fait, moi, c'est les gardiens. En fait, sur la séance de pénalty, moi, je congratule les gardiens parce que maintenant, ils savent où les joueurs tirent, ils savent comment ils les tirent, donc ils ont aussi un avantage psychologique sur les joueurs. Ils savent la course d'élan qu'ils prennent et donnent plus d'informations à partir avant. Et la taille aussi, bien sûr, ça compte. Hein.
1: Aujourd'hui, il y a de plus en plus de pénalty ratés parce que des Courtois, des Neuer ou même c'est quoi le nom du gardien paraguayen,
0: Gilles.
1: Enfin le gardien paraguayen, Gilles. Le mec il fait 2 mètres. Je peux te dire que s'il choisit le bon côté, si tu la mets pas ras du poteau et encore, si vraiment il pousse.
0: Mais c'est pour ça aussi qu'ils font leur course élan. Je pense que eux ils vont te dire ça.
1: Mais
0: pour essayer justement de gagner un avantage sur le gardien, de voir où il va partir.
1: Ce qui me rend fou, c'est que
2: les gardiens ils donnent plus d'informations. C'est ça le truc. Moi j'en ai raté des pénalty comme ça, et surtout dernièrement j'ai raté, qui était où
0: avec cette course d'élan
2: en fait moi c'était ça, je regardais où le gardien partait, je le mettais en contre-pied, mais maintenant les gardiens ne donnent plus cette information, ils partent plus avant, donc c'est compliqué à changer au dernier moment et à mettre de la force, c'est ça qui est compliqué,
0: et ils sont assez grands pour attendre le dernier moment pour le côté,
2: c'est ça.
1: Mais bon, après, moi, ce qui m'agace, c'est que les mecs, ils regardent le gardien. Mais si tu veux faire une Neymar, il faut regarder le gardien jusqu'au bout, jusqu'à la frappe.
0: Eux,
1: ils regardent le gardien pour faire genre, mais au moment de frapper, ils regardent le ballon. Donc, c'est mort. Fais pas ça. Soit t'arrives à faire la Neymar jusqu'au bout, ce qu'arrivait à faire Vitinha, un des rares qui le faisait. Et puis, il a raté à Lens. Il a raté à Lens et il s'est déréglé. Parce que, mais c'est un geste, mais les gens se rendent pas compte de ce que fait Neymar. C'est incroyable. Avoir le rapport pied-ballon sans regarder le ballon, avec la pression d'un match de haut niveau et arriver à mettre la puissance nécessaire une fois que t'as vu où allait le gardien.
0: Je pense que la clé c'est ça, il faut comprendre qu'il faut la technique de Neymar pour le faire. Et je suis pas sûr que tous les conseillants qu'on a vu tout à l'heure ils aient la technique de Neymar.
2: C'est ça, c'est de changer au dernier moment. Parce que surtout sur Neymar, le gardien, il donne vraiment pas d'informations et carrément il est figé. Il n'arrive pas à choisir un côté. Et même si Neymar le prend à contre-pied, il n'arrive pas à y aller parce qu'il se dit au dernier moment il va changer. C'est ça avec Neymar qui est compliqué. Mais maintenant, les gardiens, ils n'ont plus cette pression-là d'attendre le dernier moment. C'est pour ça que c'est plus compliqué. Tu vois plus de ratés.
0: On verra s'il y a séance de tir au but tout à l'heure entre les Pays-Bas et le Maroc. Il ne faut pas l'exclure, vu à quel point les 16e sont serrés.
2: On a un excellent Bono dans tous les cas.
3: Aux Pays-Bas, il y a une obsession avec les tirs au but, mais vraiment obsession. À la conférence de presse hier néerlandaise, il y avait, mais sans exagération, un quart d'heure de questions sur une demi-heure de conférence de presse dédiée aux séances de tirs au but et au fait de leur demander s'ils s'entraînaient, etc. Koeman disait non, on ne peut pas s'entraîner pour les séances de tirs au but, donc on fait des pénaltys, mais on ne peut pas s'entraîner. Un petit peu le discours habituel qu'on a entendu pendant des années en France. Parce que les Pays-Bas n'ont été éliminés de la Coupe du Monde qu'avec des séances de tir au but depuis 2010, depuis leur défaite en finale de la Coupe du Monde 2010. En 2014, ils sont éliminés au tir au but. En 2022, ils sont éliminés au tir au but. En 2018, ils n'étaient pas qualifiés. Et donc, il y a une sorte de traumatisme avec les tirs au but. Van Dijk, d'ailleurs, le capitaine, avait raté son tir au but face à l'Argentine. Et je vous jure, j'ai rarement vu une fixette autant de la part d'autant de journalistes d'un pays comme ça sur un sujet en particulier. Et on sent que ça les a vraiment marqués et qu'ils espèrent à tout prix éviter ce genre de scénario.
0: Et oui, c'est à prendre en compte, effectivement. Kevin, qu'est-ce que tu penses de Brobbey ? Donc, l'avancante des Pays-Bas, qui a mis 3 buts depuis le début de la Coupe du Monde, pour ses premières sélections. Hein, il a une quinzaine de sélections. On en parle beaucoup depuis longtemps, j'ai l'impression, comme d'un espoir, d'un prospect. Comment tu le trouves ?
1: Alors, pour le coup, Brian Brobbey.

0: Ouais, je peux t'en parler parce que j'ai suivi ses débuts.
1: Je ne poserai pas la question sinon.
0: C'est quelqu'un qui était en avance morphologique, surtout aux Pays-Bas, où voilà, c'est souvent des joueurs qui sont un peu jeunes, c'est du moins de 23 ans, Eredivisie ou même avant. En plus, il est formé à l'Ajax, donc il était dans la meilleure équipe, en jeune, en 17, en 19. Et donc, il est arrivé assez vite en senior. Mais en senior, une fois qu'il a percé, disons, avec l'Ajax, il est parti trop tôt, je pense, à Leipzig. Il n'avait pas ce qu'il fallait, notamment psychologiquement, pour arriver à s'imposer au très haut niveau, c'est-à-dire la rigueur, c'est-à-dire aussi... il s'était beaucoup servi de son physique dans ses premières années ou dans ses jeunes années, mais arrivé en Allemagne, il s'est tapé à des adultes, et là, c'était plus dur parce qu'il avait encore quelques lacunes. Il est revenu aux Pays-Bas, et là, il a réussi à rebondir, à prendre de la maturité, et il a fait une très très belle saison l'an dernier, sur les deux dernières saisons, en Angleterre notamment. Et aux Pays-Bas, c'est un peu pareil, en fait. La trajectoire que je viens de vous dire en club, ça a été la même pour lui en sélection. Là, il a beaucoup plus de maturité. Il a fait des bonnes entrées. C'est un joueur qui est formé à l'Ajax, qui reste quand même un joueur qui est plutôt malin sur le terrain et qui, en plus, ajoute à cette bonne technique correcte pour un joueur avant-centre, quand même une bonne qualité d'explosivité et de vitesse. Donc, aujourd'hui, alors c'est pas Marco Van Basten, c'est pas Ruud van Nistelrooy, mais je pense que c'est le meilleur avant-centre aujourd'hui de la sélection néerlandaise et depuis un moment, mais c'est que maintenant qu'il a la chance.
1: Et du coup, ça va être un bon test aussi pour la défense centrale du Maroc, Younes, ouais, dont on a du mal à la juger réellement, hein. Enfin, je dirais pas que c'est le point faible de l'équipe, mais c'est pas un des points forts en tout cas.
2: Après, il n'y a pas eu trop de mal ou d'occasion.
1: Non, c'est pour ça que je parle de test aussi.
2: Ouais. Younes, ouais, bien sûr. Ah oui, ça va être... Ah non, mais c'est le Maroc, c'est bien depuis le début. Ce qui manque au Maroc, c'est la constance sur tout le match. Mais ce que j'ai vu défensivement, ça a été très bon. Il y a eu un peu de la part de Diop où la relance est un peu plus compliquée. Mais sinon, défensivement, c'est bien. Il y a Hakimi qui monte beaucoup, qui est compensé un peu par El Ainaoui, des fois qui revient dans le centre entre Diop et Riyad pour pallier un peu à l'absence de Hakimi qui monte beaucoup, mais je les ai pas trouvés en difficulté, je les ai trouvés plutôt combatifs, donc voilà, ça va être un beau test pour nos défenseurs centraux, et on va voir si les attaquants hollandais arriveront à percer cette défense centrale marocaine.
1: Ça va être un beau duel. Le petit Riyad notamment contre le Brésil, j'ai trouvé très bien, mais bon voilà, pour le coup on attend de voir sur plus de matchs avec plus d'intensité en face, plus de rythme. Voilà, c'est pour ça aussi.
2: Surtout avec une attaque hollandaise qui prenne la profondeur, qui n'évite pas à aller défier les défenseurs. Donc ça va être bien sûr une toute autre opposition que ce qu'ils ont vu depuis ce début de compétition.
0: Ouais, ça va être un peu comme le Brésil, quoi. Ça va être un peu un match comme le Brésil.
2: Mais après le Brésil, t'as eu que Vinicius sur le côté qui a un peu été virulent.
0: Ouais, mais c'est aussi parce que le Maroc leur a fait mal. C'est aussi parce que le Maroc leur a fait mal. Donc là, comme on disait, je pense que là, c'est le test. Match élimination directe. Voilà. Si l'une ou l'autre des équipes veut faire un statement, veut envoyer un message à la planète football, c'est maintenant.
2: Ah, c'est là. C'est ce soir, ouais. C'est exactement ce soir.
1: Exactement.
2: Nous, on attend du Maroc. On a des grandes ambitions pour le Maroc. On aimerait les voir plus haut. Et ce qu'ils ont fait en 2022, on aimerait que ça se réitère. Et c'est ce soir, comme tu l'as dit, face à une équipe d'Hollande. Qui doivent montrer et qui doivent marquer de leur empreinte ce tournoi.
1: Oui, alors refaire comme en 2022, et là où ce serait encore plus fort, c'est en changeant le style de jeu.
2: Le système, c'est ça.
1: Voilà.
2: Ah oui, bien sûr.
0: 2022, c'était un beau béton quand même.
2: Ah, c'est ça, c'est ouais. Rien à voir. Et moi, je suis pas surpris parce que Mohamed Wahbi, on a vu nous avec les U20 quand nous on suit l'équipe du Maroc. Donc j'ai suivi un peu la Coupe du Monde sur ce qu'il faisait. Et c'est quelqu'un qui aime avoir le ballon, le contrôle du jeu. Et ce qu'il a réussi à faire, on lui a pas donné beaucoup de temps avec cette équipe. Et il a réussi à créer une autre équipe du Maroc qu'on avait connue en 2022, où ça bétonnait, où ça partait en contre, où tu vois, t'attendais vraiment l'erreur de l'équipe adverse pour récupérer des ballons. Et ben là, c'est pas du tout ça. Ils essayent de faire le jeu, de prendre le jeu à leur compte. Et c'est très plaisant. Et s'ils arrivent à aller très très loin, et ben franchement, ce sera une très grande réussite de la part du coach.
1: Exactement, c'est l'enjeu de la soirée donc ce soir au Mexique pour vous, de la nuit en France si vous nous rejoignez maintenant. Il est 2h45 en France, 20h45 ici à New York. Si vous nous suivez sur YouTube, sur la chaîne de l'After, bah vous voyez que désormais il fait tout noir derrière nous dans notre studio. Et donc on va vous accompagner sur le match en intégralité entre les Pays-Bas et le Maroc, en intégralité sans aucune pub, sans interruption, hein. Donc vraiment il n'y a pas beaucoup de médias qui sont en direct à cette heure-là pour vous proposer le match en intégralité, donc restez bien avec nous sur RMC et prévenez vos potes qu'on est là en direct à la radio, sur YouTube également.
0: Combien là, combien
1: pour ce match? Bon, là il y a une petite pause avant que le match reprenne là, donc ça a un petit peu baissé, mais ça, okay. Voilà, on est quand même encore 7000.
0: C'est beau.
1: Edgar, refais-nous un petit tour d'ambiance là, j'imagine que le stade est plein à un quart d'heure du coup d'envoi.
3: Ouais, ça se remplit. Il y a un match à 3 dans les tribunes. Beaucoup de maillots orange, évidemment, des supporters néerlandais. Beaucoup de maillots rouges marocains. Et aussi énormément, et même une majorité, de maillots verts mexicains. Évidemment, peuple passionné de foot. Et ils sont tous venus profiter. C'est le dernier match qu'il y aura à Monterrey dans cette compétition. Donc pour eux, c'est un petit peu un adieu à la compétition. C'est une immense fierté pour eux d'avoir la compétition ici. Et ils viennent en profiter. Et je voulais aussi vous dire un mot de la pelouse qui, j'ai l'impression, n'est pas dans un état exceptionnel. Il y a pas mal de petits endroits où il peut y avoir des faux rebonds, je pense, notamment dans la surface de réparation, notamment vers le point de pénalty. Et j'ai l'impression d'ailleurs qu'il y a une surface de réparation, celle au niveau des supporters marocains, qui est un petit peu plus abîmée que l'autre. On voit un petit peu de terre sous cette herbe. Je pense qu'il risque d'avoir quelques faux rebonds dans ce match. Au-delà de ça, les conditions sont parfaites, hein, puisque la température est redescendue un petit peu en dessous des 30 degrés. Ils sont plus sous le soleil. Le soleil va tomber pendant le match et ils vont être vraiment dans de très bonnes conditions pour jouer.
0: Edgar, dis-moi, tu as vu la vague orange dans les rues de Monterrey ou c'était
1: Monterrey en région parisienne.
3: Monterrey, ouais. La vague orange dans les rues de Monterrey. Oui, alors ils étaient à la fan zone hier. Ils sont allés à la fan zone parce que figurez-vous qu'il y avait
0: 100 000 apparemment.
3: Il y avait. Alors là, non. Non.
0: Après, il y avait pas que des Néerlandais. Il y avait aussi des Mexicains.
3: Des Néerlandais. Non. Là, ils sont quelques milliers dans le stade, mais honnêtement, le nombre de Néerlandais dans le stade n'est pas ultra impressionnant. Et surtout, j'ai vu pas mal de supporters mexicains qui aiment bien cette équipe là et qui donc ont porté le maillot, mais non, j'ai pas l'impression qu'il y ait tant de Néerlandais que ça, quelques milliers comme je te disais. Et surtout, ils ont été beaucoup à faire la fête dans la fan zone hier, parce que figurez-vous qu'il y avait un concert d'Enrique Iglesias organisé dans la fan zone de la Coupe du Monde, et donc forcément c'était plein à craquer. Et en plus de ça, ils ont fait la fête, ils ont fait les chants des supporters néerlandais. Et ils se sont réunis aussi autour du stade dans les heures qui sont venues avant ce match.
1: Au concert.
3: Exactement.
1: J'ai bien compris.
3: Écoute, figure-toi que on m'a envoyé aussi pour travailler ici, et donc j'ai pas pu aller au concert et qu'il y avait autre chose à faire à ce moment-là, malheureusement.
1: T'aurais pu dire que c'était du travail. C'est une partie de l'ambiance.
3: Mais c'est
0: l'ambiance.
3: Mais c'est ça s'est télescopé avec la
0: à gauche et à droite. Tu l'as fait ou pas?
3: Non, j'ai pas
0: à gauche et à droite.
3: Mais s'ils se qualifient, si les Pays-Bas se qualifient, j'irai avec eux pour après le match. Voilà.
0: Younes il viendra aussi s'ils se qualifient, les Pays-Bas.
4: Je viendrai.
1: En plus, il est pour le Real. Il n'est pas pour le Real, Enrique Iglesias. C'est ton. Ah oui, non. Ça aurait pu être ton pote du Real en plus, Enrique Iglesias, non? Il n'est pas pour le Real? J'ai un doute là. Faudra enquêter.
0: Edgar Grollo, il est pour l'Atlético, Edgar Grollo.
3: Je n'ai pas d'équipe
1: à Bernabéu
3: en Espagne. Je te le promets.
0: Pourquoi on est obligé? C'est bon. T'as un colchonnier.
3: Demande aux supporters de l'Atlético qui ont écouté les émissions toute l'année si je suis pour l'Atlético. Ouais, attends, quand les équipes elles sont nulles, je dis qu'ils sont nuls, et quand ils sont forts, je dis qu'ils sont forts. Et depuis que je suis arrivé, il se trouve que l'Atlético n'est pas ouf, le Real est pas ouf et le Barça est fort. Donc voilà, c'est comme ça.
0: Ah, donc t'es pour le Barça.
3: Ce sera différent.
1: Cette saison, il est pour le Barça.
3: Non, mais je trouve qu'ils jouent mieux que les autres pour le coup. Pour l'instant.
1: Et sur Pays-Bas Maroc, t'es pour qui? C'est le truc qui va le mettre terriblement en difficulté là pour le match.
3: Attention à ce que tu vas dire. Je suis pour le beau jeu.
0: Ah donc si t'es pour le beau jeu, t'es pour les Pays-Bas alors.
3: Non, et par contre, j'ai envie de vous dire, cette affiche là, elle a quand même tout de l'affiche dont on se souviendra dans 4 ans, dans 8 ans, dans la nostalgie de cette Coupe du Monde. Un Pays-Bas Maroc comme ça en 16e de finale, avec ce stade là, avec ces équipes là, deux outsiders pour le titre. Franchement, ça,
1: on
3: a de la chance de suivre ce match là, et je pense que ça va être magnifique.
1: Et pourquoi tu crois qu'on t'a envoyé là-bas? C'est parce que c'est un match énorme, évidemment.
3: Bien sûr.
1: Younes, un petit prono?
4: Ouais.
1: Avant de te libérer? Ça va se faire comment?
4: 2-0 pour le Maroc.
1: À 2-0.
0: Ouais, 2-0, ah ouais. 2-0, il a dit.
1: À la confiance, elle est pour tout le monde, j'ai compris.
0: Vous, les Marocains, là.
1: Pour Aouabi, pour les joueurs, pour les anciens.
0: Faut pas vous rater, les gars.
2: Ah ouais.
0: Non, moi, je dirais.
2: On a la qualité pour.
0: Moi, je dirais 2-1 pour les Pays-Bas.
1: Ah ouais, vraiment, chacun défend son truc, quoi. Il n'y a aucune objectivité, j'ai compris. J'ai compris l'idée de cet avant-match.
2: Merci, Lionel. C'est objectif, bien sûr. Allez,
1: bien sûr.
2: On va regarder le match, on va se préparer. Hein.
1: Toi, beaucoup plus.
2: On va mettre des maillots. Ah oui.
1: Ah, c'est bien, ça, c'est bien. Merci, Younes, Younes Belhanda, qui nous régale sur cette Coupe du Monde, bien sûr. Au niveau, Younes. Hein. Ouais, là, il met la barre très haut. Les équipes sont, j'ai les aperçues dans le couloir après à rentrer au stade à Monterrey. Non, mais ce stade, franchement, moi, je veux que des histoires sur ce stade. Parce que même de l'extérieur, c'est un délire aussi.
3: C'est exceptionnel. Et on l'a pas dit, c'est le stade des Rayados, donc le CF Monterrey, qui était cette saison l'équipe d'Anthony Martial, même si, évidemment, c'est pas le meilleur joueur français du championnat, évidemment.
1: C'est une bonne info, ça, parce que vous avez échappé.
3: L'équipe, il n'a pas eu, je crois, une saison exceptionnelle. Mais c'est l'équipe rivale, donc, de l'équipe d'André-Pierre Gignac. Les Tigresses, voilà, c'est le derby, le fameux derby de Monterrey. C'est entre les Rayados, donc, qui jouent dans ce stade-là, et les Tigresses de Gignac. Et d'ailleurs, Gignac, c'est le meilleur buteur de l'histoire de ce derby. Il a déjà marqué 6 fois dans ce stade-là face à Monterrey. Donc, c'est un petit peu l'ennemi juré de beaucoup des supporters dans le stade ce soir.
0: Le drapeau des Pays-Bas là qui vient d'être installé sur la pelouse dans ce sens-là, là on dirait le drapeau de la France.
3: Ah là c'est France Maroc. Là j'ai eu une promotion, je commande France Maroc à Monterrey.
1: C'est beau.
0: Par contre fais attention à ce que tu dis parce qu'on est avec le chef du
3: groupe.
0: Ça c'est
3: son boulot.
1: Remettons le drapeau dans le bon sens quand même pour se rappeler des choses. Non, mais France Maroc ça pourrait être un quart de finale.
0: Ah oui,
1: c'est ça.
0: Oui,
1: c'est
0: oui,
1: une
0: oui.
1: bêtise.
3: Mais surtout que c'est exactement ça et surtout que le vainqueur de Pays-Bas Maroc jouera le Canada. Donc sera favori au prochain tour.
0: Ah oui, c'est sûr.
1: Et oui. Donc c'est dégagé, effectivement, pour aller chercher le quart de finale.
3: Les équipes les joueurs sur la pelouse sortent sur le terrain, juste derrière Wilton Sampaio, l'arbitre brésilien de cette rencontre. Les drapeaux sont sur la pelouse. Cet immense globe de la planète est posé aussi dans le rond central. Et les joueurs, donc, qui vont tous se mettre autour pour respecter, écouter, chanter leurs hymnes respectifs dans une très belle ambiance. Et pour l'anecdote, l'ambiance est magnifique aussi ici parce que tout le monde a fêté la qualification du Paraguay. Ils étaient des centaines dans les travées du stade à regarder sur les stades qui diffusaient la séance de tir au but. Ils chantaient pour le Paraguay. Ils ont célébré cette victoire du Paraguay au tir au but face à l'Allemagne.
1: Et bon, on reste avec toi pour les hymnes, Edgar.
3: Allez, les joueurs qui arrivent petit à petit pour l'instant sur du Shakira et bientôt les hymnes. Alors c'est Pays-Bas, Maroc, hein, donc a priori on devrait commencer avec l'hymne des Pays-Bas. Les Néerlandais, la majorité de leurs supporters, il y en a quelques-uns derrière les cages, mais il y en a aussi qui sont dans un coin du stade. C'est à peu près comme les Marocains, mais de l'autre côté du terrain. Et donc ils vont pouvoir chanter tous ensemble l'hymne néerlandais. Mais d'abord, vous comprenez, il faut attendre la fin de la chanson de Shakira, le speaker du stade qui demande à tout le monde de se lever et on va écouter l'hymne néerlandais.

Magnifique, voilà pour l'hymne néerlandais ici à Monterrey. Et c'est parti maintenant pour l'hymne marocain. Tous les joueurs marocains qui se dirigent, qui se mettent en direction du drapeau et qui s'écoutent, qui s'apprêtent à écouter l'hymne marocain.

0: Voilà pour l'hymne marocain. On va pouvoir donc se plonger entièrement dans ce Pays-Bas Maroc, 16e de finale de la Coupe du Monde. Je vous rappelle aujourd'hui les qualifications du Brésil et du Paraguay au détriment de l'Allemagne, bien sûr. Vous avez les podcasts de l'After pour débriefer ces rencontres si vous avez raté quelque chose. On est avec Kevin Diaz sur RMC, avec Edgar Grollo à Monterrey, à quelques secondes maintenant donc du coup d'envoi de ce 16e de finale le plus alléchant. Alors il est au milieu de la nuit pour vous en France, mais quand même il faut pas le rater celui-là. Et donc Edgar à Monterrey, les deux équipes se saluent, on peut rappeler les deux 11 d'ailleurs.
1: Ouais, c'est le choc de ces 16e de finale et donc l'équipe néerlandaise pour commencer ce choc. Verbruggen dans les cages, Ake, Van Dijk, Van Ecke en défense avec Van de Ven piston gauche, Dumfries à droite, deux milieux de terrain, De Jong et Gravenberch, et puis devant Somerville à droite, Gakpo à gauche et Broby en pointe. Et puis côté marocain, Yacine Bounou évidemment dans les cages, la défense centrale Riyad Diop, à gauche Mazraoui, à droite Hakimi le capitaine, au milieu de terrain Boadi, El Ainaoui et un petit peu plus haut Asdin Unai, à droite Brahim Diaz, à gauche Bilal El Khanous et devant Ismaël Saibari côté marocain.
0: Bon Kevin, comment t'imagines la physionomie du match? Quelle équipe va prendre le ballon? Quelle équipe va dominer un peu? Est-ce que tu arrives à lire un truc?
2: Moi je pense que le Maroc va essayer de commencer fort. C'est ce qu'ils ont fait contre le Brésil, c'est ce qu'ils ont fait très souvent dans les phases de poule. Et je pense que les Pays-Bas n'auront pas de problème à accepter d'être dominés pour sortir. Mais je pense qu'à un moment leur ego va faire qu'ils vont essayer d'avoir la possession, ils vont essayer de jouer haut. Donc ça va être un peu un jeu de ping-pong hein, comme tous les matchs de très haut niveau, où les deux équipes vont se rendre coup pour coup avec des temps forts et des temps faibles. Et il va s'agir encore une fois comme tous les matchs de niveau extraordinaire comme l'est la Coupe du Monde. Il va falloir marquer dans tes temps forts, il va falloir être bon et marquer tes occasions.
0: Alors je rappelle qu'on est en direct sur RMC cette nuit, on est également sur la chaîne YouTube de l'After, sur After Foot TV, et je lis vos messages aussi sur le chat hein. Évidemment vous êtes encore plusieurs milliers au milieu de la nuit en France, donc je vous rappelle qu'on suit le match en intégralité sans coupure donc sur RMC avec les commentaires d'Edgar. Je vois les Pays-Bas gagner mais je suis capable de retourner ma veste, dit Stream Snipplerp. 2-1 Maroc, dit Play N. Je suis avec vous les gars pour le match, allez-y régalez-nous. Moi je vois bien les Pays-Bas, c'est Antoine Gilou qui envoie ce message, donc voilà, je surveille les messages. Et attention à ne pas faire de crise cardiaque, nous dit-on également avec Sam, parce que bah, c'est ça, les matchs à élimination directe, c'est plus la même approche pour tout le monde, même pour les supporters.
1: Et je peux vous dire qu'il y a quand même un petit peu plus de bruit du côté marocain dans ce stade. Alors je ne vous avais pas tous aperçu, mais en fait dans la tribune qui est en dessous de la nôtre pour commenter, il y a énormément de Marocains. Et d'ailleurs c'est intéressant parce que j'en discutais, j'ai croisé beaucoup de Marocains qui venaient du Canada. Et figurez-vous qu'en fait il y en a un qui m'a expliqué, lui il est étudiant, il étudie donc à Montréal, et en fait il n'arrivait pas à avoir de visa pour les États-Unis. Et donc en fait il y en a pas mal qui ont profité justement de ce match-là où ils peuvent rentrer sur le territoire mexicain, voir le match de leur équipe là où ils ne pouvaient pas sur les autres matchs du Maroc. Et donc c'est la fête absolue pour eux parce qu'ils pensaient ne pas pouvoir profiter à fond de cette Coupe du Monde du Maroc alors qu'ils sont si près, et finalement ils ont pu venir en profiter ici à Monterrey au Mexique.
0: Magnifique. Ça fait partie aussi de l'histoire de cette rencontre. En tribune donc, ce Maroc-Pays-Bas sur RMC en intégralité. Le test pour les deux équipes. On va connaître leur niveau, on va en savoir plus dans quelques secondes. Est-ce que le Maroc peut vraiment croire à la victoire finale comme c'est annoncé par le sélectionneur depuis le début de la Coupe du Monde? Élément de réponse dans quelques secondes. Pays-Bas-Maroc en intégralité. Edgar Grollo, on y va.
1: Ouais, c'est parti. Dans 10 secondes, les Néerlandais en orange, les Marocains en blanc, c'est le choc de ces 16e de finale de la Coupe du Monde 2026. Deux outsiders qui veulent absolument prouver qu'ils font partie des favoris pour le titre. C'est parti avec les Néerlandais qui donnent le coup d'envoi. Ils reviennent derrière, ils allongent tout de suite avec Nathan Ake qui va chercher la tête de Gravenberch. Ça arrive tout de suite sur celle de Bilal El Khanous qui allonge, et les Marocains qui peuvent récupérer ce ballon sur le côté gauche. Non, El Khanous qui n'a pas pu contrôler. Dumfries qui demande au bloc néerlandais de monter. C'est parti depuis 15 secondes dans ce magnifique stade de Monterrey, un petit peu plus de 50 000 personnes. Il est quasiment plein évidemment, avec énormément de supporters des deux camps, énormément de supporters mexicains. C'est parti pour une belle fête de football. Le ballon qui est remis en touche par la tête d'Issa Diop, et les Néerlandais qui vont déjà s'installer dans la moitié de terrain marocaine. Tous les joueurs de champ sont dans la moitié de terrain marocaine.
2: On voit notamment Daniel Malen qui est sur le banc. Il y a quand même des joueurs hein, sur le banc des Pays-Bas. Si ça se passait pas bien, peut-être que le banc des Pays-Bas est plus fourni que celui des Marocains.
1: Ouais, il y a des options. Il y a des options. Effectivement, les sifflets des supporters marocains pour ces passes néerlandaises, ça se confirme hein, vraiment à l'applaudimètre ou en tout cas au bruit. Les Marocains font un petit peu plus de bruit hein, ce soir à Monterrey. Dumfries qui a le ballon sur le côté gauche. Et sur cette première phase de jeu, on voit des Néerlandais qui sont presque 4 derrière avec un Van de Ven qui joue extrêmement haut sur le côté gauche, encore plus haut pour l'instant que Dumfries, même si Dumfries, évidemment, on l'imagine, hein, va monter aussi sur les possessions néerlandaises. Le ballon pour l'instant est de l'autre côté avec Ake, Van de Ven justement qui le touche devant Hakimi. Le ballon en profondeur vers Cody Gakpo qui est bousculé par Issa Diop qui peut mettre ce ballon en touche et les Néerlandais qui vont garder la possession. Alors Cody Gakpo, hein, il vient de toucher le ballon, c'était aussi l'un des sujets de cet avant-match malheureusement puisqu'il a vécu un drame hein, ces derniers jours. Il a eu le malheur de perdre son fils pendant l'accouchement et ça a vraiment marqué non seulement le joueur mais toute cette équipe néerlandaise qui est au soutien de Cody Gakpo, le joueur de Liverpool. Ils en ont parlé, ils ont tous été admiratifs de sa force et de sa voilà ce courage qu'il a eu pour affronter cette épreuve. Et il est titulaire une nouvelle fois ce soir face au Maroc, lui qui connaît sur le terrain un beau début de Coupe du Monde avec deux buts. Les trois attaquants néerlandais ont déjà marqué deux buts, c'est l'une des meilleures attaques de cette Coupe du Monde.
2: Le ballon. Que dans ce début de match, c'est les Pays-Bas qui prennent les choses en main,
1: oui,
2: et qui s'installent dans le camp adverse. C'est les Marocains pour l'instant qui ont du mal à qui concèdent même le premier corner.
1: Ouais, les Marocains qui ont dû dégager un ballon en corner qui va être tiré sur le côté gauche par les Néerlandais sous les sifflets du COP marocain juste derrière le but de Yacine Bounou. Monsieur Sampaio qui est en train de remettre de l'ordre dans la surface de réparation pour vérifier que tout reste calme dans ce début de match, notamment entre Nathan Ake et Youb Boadi. Le corner à venir pour les Néerlandais sur le côté gauche. C'est parti, il y a énormément de monde dans la surface de réparation. C'est tiré premier poteau vers la tête directement d'Issa Diop qui peut repousser Gravenberch qui va faire le travail pour récupérer ce ballon et finalement il va le laisser filer en touche dans la moitié de terrain marocaine. Mais on a vu tout de suite la volonté du bloc marocain de ressortir hein, sur cette tête d'Issa Diop avec Brahim Diaz qui a pressé Gravenberch pour l'empêcher de se retourner et ça a obligé le milieu de terrain néerlandais à laisser filer ce ballon en touche. Alors on disait qu'il n'y avait que deux milieux de terrain côté néerlandais et qu'on pouvait imaginer des Marocains avoir le ballon. Pour l'instant, Kevin, tu le disais, c'est pas du tout le cas.
2: Non, pour l'instant, c'est les Pays-Bas qui ont la possession. Alors après, ça fait que 3 minutes, mais on voit que le Maroc, pour l'instant, n'arrive pas à sortir et les Pays-Bas sont agressifs dans les duels.
1: Ouais, même si là ils ont fait une petite faute les Néerlandais et ça va permettre aux Marocains de ressortir tranquillement de derrière. C'est Mickey Van de Ven qui a fait une faute sur ce duel.
2: Non, et c'est Frankie de Jong qui fait la faute et le joueur tombe sur Mickey Van de Ven.
1: Ah d'accord, Van de Ven qui tombe. Ok d'accord, bah, Van de Ven il s'est relevé et les Marocains qui vont pouvoir repartir. Je vous confirme que la pelouse est dans un état un petit peu moyen. J'avais cette sensation avant et ça se confirme vraiment dans ce début de match.
2: Il a failli se faire le genou, Van de Ven.
1: Ouais. Ah, alors forcément il va y avoir l'intensité hein, mais à l'image de cette passe d'Ayoub Boadi, ça roule pas très vite, il y a quelques rebonds, il va falloir être vigilant notamment dans les prises de balles, dans les contrôles et aussi pour les défenseurs et les gardiens ne pas faire d'erreur face au pressing adverse s'il y a dans ce match. La première vraie phase de possession là pour les Marocains avec El Aynaoui au milieu de terrain, El Aynaoui sur le côté droit, Brahim Diaz, El Aynaoui toujours qui se retourne, qui trouve Diop, il y a pas de pressing côté néerlandais et les Marocains qui essayent de repartir tranquillement de derrière avec Ounahi qui touche son premier ballon du match. Il y a peu d'appels, peu de mouvements pour l'instant sur cette action. Ounahi qui va allonger là-bas sur le côté droit. Là c'est bien joué, il a fait un décalage avec Hakimi, le centre d'Hakimi au deuxième poteau, il n'est pas maîtrisé ce centre à destination d'El Khanous, complètement raté, qui va filer en touche à l'opposé. Mais là on a vu toute la qualité technique et la vision du jeu d'Ounahi qui avait parfaitement trouvé Hakimi. Forcément ce demi-espace entre les défenseurs centraux et le piston, ça va être un espace à exploiter pour les Marocains.
0: Ah, ouais. C'est clair. Pour l'instant, en tout cas, c'est la première attaque un peu tranchante des Marocains. 5 minutes de jeu, 0-0 sur RMC entre les Pays-Bas et le Maroc, Kevin.
2: Oui, c'est vrai que là, il va falloir gérer Achraf Hakimi, hein, qui pour moi est dans mon équipe type de cette première partie de mondial, parce que même s'il n'a pas été transcendant, ça reste un joueur qui est ultra dangereux pour les adversaires. Ouh, attention quand même. Hein.
1: Ouais, faut faire attention là, ils ont fait une passe en retrait, je vous disais cette pelouse elle est pas parfaite et on a senti que Gakpo est au courant et Gakpo a tenté de faire le pressing même si finalement ce ballon est arrivé jusque dans les pieds de Yacine Bounou. Le ballon qui est en possession des Marocains qui entendent les chants de leurs supporters dans ce stade largement acquis à la cause finalement hein, des Marocains. Les Néerlandais on les entend très peu depuis le début de cette partie. Van Eke, le défenseur néerlandais qui allonge là-bas devant vers Brobbey au duel, c'est compliqué. Et la bonne intervention d'Issa Diop qui est partout. Il est déjà intervenu sur trois actions depuis le début de ce match, à chaque fois pour éloigner un petit peu le danger. Et une nouvelle fois, il met ce ballon en touche. Dumfries qui va jouer cette touche. On a une dizaine de mètres de la surface de réparation des Marocains. Pas encore d'occasion dans ce match après 6 minutes de jeu 0-0 entre les Pays-Bas et le Maroc. Le choc des 16e de finale. La longue touche directement dans la surface de réparation. Boadi qui s'est trompé, qui rend ce ballon à Gravenberch. La frappe de Gravenberch qui a été déviée. Ça revient dans les pieds de Van Dijk qui perd ce ballon tout de suite. El Aïnaoui, ils ont perdu une nouvelle fois le ballon. Ounaï et El Aïnaoui qui ne se sont pas compris. Et ça profite à Somerville, le néerlandais qui a tenté de l'exploiter mais qui le rend tout de suite au Marocain. Saïbari au duel. Énorme duel là avec Jan-Paul Van Ecke qui s'impose là face à Saïbari. Énorme tacle du défenseur central néerlandais. Dumfries qui déborde sur le côté droit. Le centre de Dumfries, il a été dévié. El Aïnaoui qui gratte ce ballon au sol. Quelle intensité, messieurs, là, dans les duels. Et cette fois-ci, il y en avait un petit peu trop. Gravenberch qui fait faute et les Marocains qui vont pouvoir récupérer ce ballon. Quel travail là, Kevin, d'El Aïnaoui pour récupérer ce ballon puis pour récupérer cette faute.
2: Ouais, bah là, tu vois, on parlait tout à l'heure d'un match de haut niveau entre deux équipes, comme on aimerait voir peut-être en huitième, on aurait aimé voir à France-Allemagne, mais là c'est de voilà, dans ces 10 premières minutes, tu vois déjà que les duels, c'est du haut niveau, il y a de l'agressivité, tout le monde veut aller vers l'avant. Et moi, je trouve que Van Eck, il fait quand même il fait un bon début de Coupe du Monde.
0: Et qu'est-ce qu'on aime cet arbitrage où on laisse jouer aussi sur les contacts là.
2: Exactement. Ça va être horrible la Ligue 1 s'ils font pas ça à la reprise.
0: Ça va nous faire mal.
2: Parce qu'ils savent pas le faire.
1: Faut espérer que Le Texier et Turpin ramènent la bonne idée, parce qu'il y a quand même deux arbitres français à cette Coupe du Monde. Ils vont peut-être passer le mot.
0: Ils ont su le faire. Bah oui.
1: Voilà, ils ont su le faire et ils le font très bien. Pourquoi pas en Ligue 1?
0: Parce que c'est pas des consignes. C'est ça le problème. C'est en Ligue 1, si tu le fais, on va te le reprocher, t'auras des mauvaises notes.
1: Et attention, ça chauffe un petit peu là. Ça chauffe un petit peu avec Van Dijk qui se plaint de Saïbari. Tout le banc néerlandais est monté. Alors le ballon n'était pas à cet endroit-là, donc ça m'a échappé. Je ne sais pas si vous l'avez vu sur les images ou si vous allez le revoir. Il y a eu un duel. Il y a eu un duel entre Saïbari et justement Jan-Paul Van Ecke, et Saïbari qui a tenté de prendre le ballon du pied et qui a tapé le front de Van Ecke. Ce n'est pas de ça ne plaît pas à Virgil Van Dijk qui vient tout de suite se plaindre auprès de l'arbitre. Mais il n'y avait rien d'intentionnel hein, de la part de Saïbari. Barry sur ce duel-là, ça confirme qu'il y a de l'intensité et du duel et de l'attention dans ce match.
2: On n'est pas là pour être potes, on a beau avoir grandi dans le même pays, là on joue pour deux sélections différentes, ça s'embrouille, ça se bouscule, dans le respect ça va, il n'y a pas de mauvais gestes non plus. En plus Saïbari qui a montré beaucoup de respect à Van Dijk notamment, qui est venu le mettre à distance. Oui. Moi j'aime beaucoup.
1: Et surtout que Saïbari, il est dos à son défenseur, il tente ce geste-là. Alors c'était peut-être pas le bon geste, mais il n'y a aucune intention de faire mal au défenseur. Et d'ailleurs Van Ecke qui s'est relevé tranquillement et qui continue comme si de rien n'était ce match.
2: Pas besoin de dire le E à la fin.
1: Figure-toi que j'ai écouté justement la vidéo de prononciation des joueurs et il dit Van Ecke.
2: Il dit Van Ecke.
1: Il le dit à la fin. Oui. Okay. J'ai écouté. Van Ecke. Tu sais, toutes les équipes ont le fameux papier là avec la prononciation de leur nom.
2: Moi c'est Van Ecke.
0: Mais ton machin de prononciation, il est moins fiable que Kevin, excuse-moi.
1: On écoute Kevin. On choisit la version
2: Van
1: Kevin.
2: Van Ecke.
1: Voilà. On choisit la version Kevin en fait. Avec Van Ecke. Okay, dans ce cas-là, Koeman, faut qu'on dise Koeman aussi.
2: On dit Koeman, bien sûr.
1: Mais figure-toi que j'ai écouté aussi la vidéo. Et dans la vidéo, il dit Broby. Hein? Après, on peut la prononcer à la française.
2: Brian Broby. Ouais. C'est entre le A et le I.
1: C'est entre deux syllabes. Je vais écouter les conseils de Kevin quand même. Je vais écouter les conseils à la mi-temps. Je revisionnerai la vidéo. Mais en attendant, on va se fier à l'expertise de Kevin. Le long ballon d'El Aïnaoui vers Saïbari, il a été trouvé. Saïbari en profondeur, le contrôle il est bon. Dumfries qui revient, il y a une petite faute de Saïbari parce que Dumfries était parfaitement revenu et il a tiré le maillot Saïbari de Dumfries. Mais superbe ballon d'El Aïnaoui au-dessus.
2: Qu'est-ce qu'il est malin Dumfries là, parce qu'il n'y a pas une grosse faute. Par contre, il faut qu'il fasse attention. Moi, c'est pour ça que j'aime pas la défense à 3. En fait, t'es à 3, mais tu sais jamais qui doit prendre les joueurs. Donc, en fait, moi, je préfère la défense à 2. Tu sais que quand t'es à 2 dans l'axe, bah, tu sais que le mec, il part, il faut le suivre. Et là, quand t'es à 3, t'as toujours le truc de dire, ouais, ça va être pour l'autre, ça va être pour moi. Il y a beaucoup, forcément, à 3, il y a plus d'intervalle qu'à 2. Moi, j'aime pas.
0: C'est ce que j'allais dire. Comment, avec 3 défenseurs centraux, t'arrives à trouver ce ballon en profondeur? Il y a aussi un bon déplacement, une bonne coordination avec le passeur. Mais c'est vrai qu'il y a un problème de communication, en tout cas, sur cette action. Peut-être le régler. À 10 minutes de jeu, 0-0, Edgar.
1: les Néerlandais sont censés savoir quand même que les Marocains, depuis le début de cette Coupe du Monde, cherchent énormément Saïbari dans la profondeur. Ils l'ont déjà fait, ça leur a permis notamment de marquer face au Brésil et face à l'Écosse. Et Saïbari qui est l'homme en forme hein, de cette équipe marocaine, Van Dijk l'a dit, hein, c'est vraiment l'homme à suivre côté marocain. Ils le craignent, ils le surveillent, en tout cas les Néerlandais. Premier joueur africain de l'histoire de la Coupe du Monde à marquer lors des trois premiers matchs d'une compétition, Ismaël Saïbari. Van Dijk qui a le ballon, nouvelle séquence de possession néerlandaise après une petite période à l'avantage des Marocains. Aké pressé par Saïbari, va allonger vers Brobé dans la surface de réparation, mais le ballon est un petit peu long et surtout il est très bien géré là de la part de Chadi Riyad qui permet de d'accompagner ce ballon.
2: Après, il a des ballons casse-pipe pour l'instant,
1: ah ouais,
2: parce que sur
1: compliqué.
2: L'action précédente il y a une faute qui a été sifflée contre lui, mais je pense pas qu'il y avait faute. Diop qui est un bon défenseur, hein, Diop, c'est un peu un stopper à l'ancienne, mais il est bon.
1: Cette charnière centrale marocaine, Riyad Diop, elle me plaît, hein, c'est quand même très solide. On sent que c'est des joueurs qui s'entendent bien aussi et qui sont assez solides pour cette équipe. Ils le montrent en tout cas depuis le début de ce match, depuis 12 minutes, 0-0 entre les Pays-Bas et le...
2: Van Dijk vient de faire une intervention là-bas en toute tranquillité.
1: Ouais, dans son style.
2: Mais honnêtement, heureusement qu'il a réussi parce que sinon il est mort.
1: Ouais, dans son style, il est dos au jeu. Il voit un ballon au-dessus vers Hakimi et il intervient tranquillement. On a jamais l'impression qu'il panique, hein, Van Dijk. Hein. Même quand il se prend un but, t'as l'impression qu'il est tranquille.
2: Mais souvent, c'est à cause de lui le but. C'est ça qui est un peu plus relou.
1: Ouais. Des fois, il a cette petite passivité, mais ça reste quand même l'un des meilleurs défenseurs centraux au monde. Évidemment, il y a du beau monde hein, des deux côtés hein, sur cette pelouse pour un 16e de finale. De Coupe du Monde. Alors j'ai une stat pour vous, vu que c'est la première fois qu'il y a des 16e de finale en Coupe du Monde.
0: Oui.
1: C'est le plus beau 16e de finale sur le papier de l'histoire de la Coupe du Monde. Voilà. Faites ce que vous voulez de cette
0: info. On peut en sortir plein des comme ça. On peut dire aussi jamais les Pays-Bas et le Maroc ne se sont affrontés en 16e de finale. Si tu fais des trucs inintéressants.
1: Ouais, on peut aussi dire que le Canada. Pendant une journée, le Canada a été la seule équipe de l'histoire à gagner un 16e de finale.
0: C'est vrai, c'est super.
2: On peut aussi dire que c'est la première fois qu'il y aura 3-6 mètres dans un 16e de finale de Coupe du Monde.
0: 3-6 mètres ?
2: 3-6 mètres, ou 3 corners ou 3 hors-jeu.
0: Il y en a eu dans les matchs d'avant déjà.
2: Non, dans un match. Dans ce match-là, tu vois.
0: D'accord, merci.
2: Pas, peut-être, ça compte pas.
1: Ah, c'est la première fois qu'il y a 3-6 mètres dans,
0: je
1: dans ce match.
0: Je vais cette tranche à Nico Jamin parce qu'en fait, j'ai compris.
2: C'est la première fois qu'il y a un 16ème de finale.
0: Système, en fait. Tout le monde devient fou.
2: C'est pour ça qu'il y a eu plein de Coupes du Monde, mais c'est la première fois qu'il y a un 16ème de finale au Mexique dans l'histoire du football.
1: Et à Monterrey.
2: La première fois que depuis la montagne.
0: Et est-ce que si t'es en haut de la montagne, tu peux voir le match?
2: Il y a un gars qui se met en haut de la montagne tout le temps.
1: Mais tu peux. En fait, c'est une montagne qui est vraiment. C'est pas juste une montagne comme ça. Hein. C'est le symbole de la ville. Et les locaux me racontaient que depuis la montagne, il y a un trek que tu peux faire qui te prend 3 heures. Tu vois vraiment toute la ville. Et c'est vraiment le symbole de Monterrey, leur fierté à eux. Et il y en avait même les supporters des Tigresses qui me disaient en gros, ici, on a deux symboles. On a Gignac et on a le Cerro de la Silla.
2: On a Gignac carrément.
0: Bien sûr.
1: Alors c'est pas les supporters qui ont l'habitude de venir en ce stade-là, hein, puisque c'est les Rayados.
0: T'as pas répondu à ma question là. Est-ce qu'on peut voir le match de la montagne ou pas?
1: Oh, je pense pas. Ah, peut-être du bout. Tu peux voir peut-être le but néerlandais, mais tu peux pas voir tout le match parce qu'il y a quand même un toit au-dessus des tribunes.
0: Ouais, dommage.
2: Il y a un stade comme ça, je crois que c'est au Chili où il y a souvent il y a eu la dernière finale de Copa Libertadores et il y avait un petit jeune commentateur qui s'était mis sur la montagne en face pour commenter parce qu'il n'avait pas les moyens d'être dedans. Mais genre, il est à 1 km du truc avec des jumelles et tout, et il commente sur un média, sur un réseau social. C'était exceptionnel.
1: Ouais, bah après, il avait été invité
2: au Chili
1: par.
2: Pérou,
1: il me semble. Mais il avait été invité après par la Liga et par des clubs espagnols. Il lui avait pris un vol jusqu'en Espagne. Il avait rencontré plein de joueurs. C'était vraiment une belle histoire.
2: C'est un bon commentateur. Hein,
1: ce jeune journaliste.
2: Il y a l'émotion et tout.
1: Ouais, bah oui.
0: Au Pérou, peut-être, non?
2: C'est peut-être au Pérou.
0: Au Monumental de Lima.
2: C'est ça.
1: Ah, c'est peut-être
0: entre
1: Palmeiras, ça.
0: Ça doit être Flamengo.
2: C'était ça, ouais.
1: Ça doit être ça.
2: Il y a la montagne derrière, un peu pareil, et tu peux voir le stade.
0: La mémoire m'est revenue.
1: Ça veut dire que notre anecdote, elle était un peu approximative, mais on n'était pas loin.
0: Ah, il y a clairement une grosse montagne, à Lima, là. J'ai compris l'histoire. C'est bon.
1: Bon allez, retour au jeu avec De Jong dans l'axe du terrain qui avance. On l'a très peu vu depuis le début de ce match, le milieu de terrain du Barça. Van Eck qui contrôle ce ballon, qui le met dans les pieds de Dumfries. Ça va, c'est bien dit. Je sais pas s'il serait d'accord du coup. Hein. Je sais pas si je vais t'envoyer la vidéo. Je vais t'envoyer la vidéo.
2: Si tu veux juste, tu rajoutes.
1: Mais c'est un entre deux. T'as raison, c'est pour ça.
2: Van Eck.
1: Allez. Bon allez, on va se fier à Van Eck quand même. C'est plus simple.
2: Voilà.
1: C'est plus simple. Van Eck.
2: Il y a un petit temps mort là. Toi qui le suis. Frenkie de Jong, il est revenu à un bon niveau là, non?
1: Ouais, alors ça dépend. Il a une saison pour moi qui est pas entièrement complète, mais on a retrouvé un de Jong très bon. Je pense que c'est pas sa meilleure saison de sa carrière, mais attention, on va d'abord suivre cette action avec Somerville, la surface de réparation. Somerville, le ballon vers Brobé, il a été intercepté là par Issa Diop qui met ce ballon en corner. Quelle occasion! Oh, et le sauvetage incroyable d'Issa Diop là, parce que là Somerville il peut terminer cette action.
2: Ouais, là, ils avaient trouvé la profondeur pour la première fois avec Somerville dans le dos de la défense. Il y a une position de hors-jeu, je sais pas si elle est de Brobé ou de Somerville.
0: De Somerville. Ouais.
2: Oh, elle est pas énorme, hein, parce qu'on regarde là-haut. Là-haut, ça couvre un petit peu.
0: Énorme, mais on fait des hors-jeux pour un orteil, donc ouais, je pense que là, elle est énorme. Ouais.
2: Après, c'était plutôt bien joué, moi, je trouve, la remise dans l'axe.
0: La passe?
1: Après, il a l'angle ouvert, hein. Il a l'angle ouvert. J'ai l'angle là pour le voir justement devant le but.
2: Il le voit pas, Diop, qui revient.
1: Là, s'il ouvre, il peut, ouais, il voit pas le joueur, mais s'il ouvre le pied, c'est terminé. Je pense pas que Bounou puisse intervenir dans cette action. Mais énorme occasion, c'est la première du match, hein, messieurs, cette occasion néerlandaise.
0: 0-0 sur RMC entre les Pays-Bas et le Maroc. Je pense qu'il y a un point mode de Kevin là.
2: Il y a un point mode de Kevin Diaz. Mais le t-shirt d'entraînement des Pays-Bas, c'est pas possible. C'est horrible ce truc. Ah, franchement, c'est horrible.
0: Décris-le un peu parce que là.
2: Je sais pas, il y a une espèce de motif là, orange sur du noir, mais des motifs complètement kitsch que j'aime pas du tout.
0: D'accord.
1: Ouais, et pour revenir sur De Jong, non, je suis d'accord avec toi qui fait
2: mieux sur le style,
1: que la saison dernière, même si je pense qu'il peut encore
2: Je parlais dans la Coupe du Monde.
1: Ah, dans la Coupe du Monde, d'accord. Je pensais que tu parlais de sa saison avec le Barça, mais d'ailleurs.
2: Non, mais d'ailleurs, il revient bien là dans la Coupe du Monde.
0: C'est ça là ? Je monte mon ordi en même temps.
2: C'est ça.
0: Ouais, c'est affreux.
2: Horrible, c'est affreux ce truc. Mais comment tu décrirais ces symboles là, ces dessins horribles ?
0: Si, on dirait les tenues des au cirque. Monsieur Loyal un peu au cirque.
2: Ouais, c'est un truc comme ça avec des chaînes dessus. Enfin, regardez sur les réseaux sociaux et l'achetez surtout pas.
0: Bon, alors on peut revenir au match maintenant.
2: Là, tu peux y aller.
1: Non, mais alors, et tant qu'on est sur les maillots, en fait, je me suis rendu compte d'un truc. C'est la première fois que je vois les Pays-Bas en Coupe du Monde comme ça. Qu'en fait, ils trichent un petit peu avec leur maillot fluo là, parce qu'il y a moins de supporters des Pays-Bas, en tout cas visuellement dans le stade, que des Marocains, mais on les voit beaucoup plus. Parce que le maillot il brille tellement que tu les vois peu importe où ils sont, quoi. Alors que les autres ils se fondent dans le truc, donc ils trichent un petit peu. Mais j'avoue que c'est assez, ça envoie et ils ont vraiment, un maillot iconique.
2: Je préfère le maillot des Pays-Bas quand il est moins flashy. Je le préfère d'un orange plus clair.
1: Alors en tout cas c'est vraiment classe. Fluo de chez fluo. Alors là c'est couleur stabilo là pour les néerlandais. Les Marocains, ils jouent en le maillot du Maroc à domicile, il est magnifique, mais là, il joue en blanc, maillot extérieur pour ce match-là. Et justement, tous les joueurs de champ sont dans la moitié de terrain néerlandaise parce que les Marocains ont le ballon avec Hakimi, qui veut, décaler sur le côté droit, mais ça a été, bien intercepté, dévié par un défenseur néerlandais. Ça va faire un corner à venir pour, les Marocains dans ce match, leur premier corner, après 19 minutes de jeu, le corner côté droit qui va être tiré par le capitaine Achraf Hakimi. Tout le monde monte, Issa Diop est monté. Chadi Riyad est monté, quasiment tout le monde dans cette surface de réparation en néerlandaise, si ce n'est trois joueurs marocains restés à l'extérieur au cas où il y aurait une contre-attaque néerlandaise. Hakimi qui lève un bras pour donner une information à ses coéquipiers. Hakimi s'est tiré, premier poteau, la reprise de la tête d'El Aynaoui, et quel arrêt de Verbruggen là sur sa ligne. C'est peut-être pas terminé avec la frappe de Boadi qui derrière s'envole, c'est parfaitement tiré de la part d'Hakimi et la tête au premier poteau, elle est magnifique de la part d'El Aynaoui, mais il a mais un petit peu trop sur le gardien qui est vigilant et qui la sort. Énorme opportunité pour le Maroc qui repond en néerlandais.
2: Ah, et c'est Brobé hein, d'ailleurs qui laisse échapper le marquage, très belle tête, et le gardien qui fait les petits pas d'ajustement pour sortir ce ballon. C'est un bon gardien hein, moi j'aime beaucoup. Alors je vais pas te le dire avec la prononciation néerlandaise sinon je vais te complexer, mais comme tu dis Verbruggen, Verbruggen, il y a pas de gueux au Pays-Bas, c'est Verbruggen.
1: Mais bon. Ah oui, non, mais là. Attention, la faute de Nathan Aké devant la surface de réparation. Saïbari, qui peut conserver ce ballon. La frappe d'Hakimi, la frappe est partie en lucarne. Et l'énorme arrêt, une nouvelle fois, de Verbruggen sur cette action. Les Marocains qui poussent et Hakimi qui harangue la foule. Nouveau corner pour le Maroc.
0: Énorme Verbruggen.
2: Très bien, Jean-Louis.
0: C'est affreux. J'ai l'impression de cracher sur le micro.
2: Tu raques ta gorge, Verbruggen. Ah, c'est
1: horrible. Ouais, prochaine fois que je commente un match de l'Espagne, je vais être sévère avec toi sur les prononciations, Kevin. Je te le dis.
2: Non hay problema para el español. Para mí no hay problema.
1: Ouais. Allez, le corner d'Hakimi, une nouvelle fois au premier poteau, c'est repoussé cette fois-ci par la tête de Young et ça revient dans les pieds d'Ayoub Wadi. Ils sont mieux les Marocains. Hakimi qui revient en retrait vers Mazraoui qui va pouvoir décaler sur le côté gauche. Il y a l'appel d'Ounaï, tout le monde est resté extrêmement haut. Le ballon en profondeur vers Saïbari qui est passé face à Dumfries. Saïbari qui aurait pu centrer, qui revient finalement en arrière vers Ounaï au coin de cette surface de réparation. El Ainaoui qui a hésité à passer, qui finalement cherche Hakimi dans la surface de réparation. C'était compliqué. De Jong qui peut repousser et ça revient une nouvelle fois dans les pieds marocains. Là, c'est un vrai temps fort, Kevin.
2: Ouais, là c'est un temps fort. On a dit que ce match, il faudrait profiter des temps forts. Et là, les Marocains qui ont leurs deux premières grosses occasions, qui arrivent à garder le ballon. Et je pense que les Marocains seront bien meilleurs s'ils sont protagonistes que s'ils laissent le ballon aux Néerlandais.
1: Ça c'est la physionomie du match à laquelle on s'attendait. El Ainaoui devant la surface de réparation, tous les Marocains qui traînent autour de cette surface. Là on est sur le côté droit, le centre deuxième poteau, c'était vers Ismaël Saïbari et finalement ça va filer. Il était beaucoup trop élevé, beaucoup trop haut, ce centre là qui va filer en touche à l'opposé du terrain. El Khanous qui avait dézoné, qui était sur le côté droit, il a pas mal de liberté dans cette équipe du Maroc et ce sera, j'ai envie de dire, malheureusement la pause fraîcheur ici à Monterrey après 22 minutes. Alors là, c'est vraiment moche, c'est vraiment nul parce qu'on était enfin parti dans ce match. Il y avait une énorme occasion pour les Néerlandais, deux pour les Marocains et l'arbitre qui vient
0: surtout,
1: couper tout ça
0: pu,
1: pour notre
0: il aurait pu attendre
1: désespoir.
0: Un peu. Il aurait pu la mettre dans deux minutes, ça choquait personne. Mais bon.
1: Alors là, ça va plaire aux Néerlandais. Hein.
0: Ah, c'est sûr. Donc 22 minutes de jeu, 0-0, pause fraîcheur entre les Pays-Bas et le Maroc. Et ce qui est étonnant, Kevin, sur ces occasions marocaines, c'est que les Néerlandais sont en bloc bas, regroupés, avec 5 défenseurs, et quand même les Marocains trouvent de l'espace dans la défense.
2: Ouais, parce que c'est une équipe qui a de la qualité, qui a de la vitesse, qui est capable d'enchaîner rapidement. Et les Néerlandais, ils aiment pas ça. Ils aiment pas défendre en bloc bas, ils savent pas faire. Moi, c'est pour ça que je conseillerais au Maroc de continuer sur cette lancée et de ne pas attendre les Néerlandais. Mais c'est vrai que on a eu deux premières parties dans ce premier carton. Mmh. Avec d'abord les Pays-Bas qui ont très bien commencé, ouais. Et puis finalement sur les 10 dernières minutes le Maroc est un petit peu monté en puissance et c'est vrai que cette pause fraîcheur catastrophique là, ouais. Qui nous coupe,
1: frappant. Alors, c'est vraiment frappant, la pause fraîcheur qui vient casser le rythme.
0: On va fermer notre chapitre prononciation avec quelques messages sur le chat YouTube. Donc bon, il y a les fans de Kevin comme Collector Taser qui dit merci Kevin pour ses corrections, c'est super. Comme pour le fameux Hollande pour parler des Pays-Bas, ouais. Ça il faut arrêter bien sûr. Voilà. Et puis on a Cookie qui nous dit Kevin Diaz, ça serait bien qu'il soit aussi rigoureux sur le foot que sur les prononciations.
2: Celle-là, tu étais obligé de la sortir.
1: C'est vert.
0: Là, j'aime bien. À bon équilibre.
2: Ouais, Jean-Louis Tour.
0: On est là, Jean-Louis de la Touré.
1: Le sniper, Jean-Louis. Ouais, les choses. Le sniper.
0: Ouais. Ouais, moi, bravo, je prends les bravo. Messages comme il
2: tombe. Tu te rends compte, le chef du foot. Oh, le chef du foot qui gère ses équipes avec énormément de.
0: Oui, mais c'est important de garder les pieds sur terre.
1: Non, mais Jean-Louis, en fait, c'est.
0: Les messages positifs. C'est
1: Mourinho, quoi.
0: Excusez-moi.
1: C'est Mourinho, le mec, il.
2: Bah, écoute,
1: il
2: je l'invite à nous appeler au 32-16, cet auditeur, pour qu'il nous explique un petit peu le football. Mais j'espère pour lui qu'il va réussir à tenir l'argumentaire, hein, parce que c'est bien beau de parler sur le clavier. Mais.
0: On peut lui reconnaître que c'était drôle.
1: Oui.
2: Moi, je trouve pas ça drôle.
1: Mais en tout cas, pour rassurer le chat. J'apprécie
2: aussi. Jimmy Brown là-bas qui est mort de rire. Jimmy Brown qui est mort de rire, je te jure, dans cette rédaction.
0: Mais alors, Jimmy Brown, déjà, c'est abandon de poste, il est même plus à la prod.
2: Ouais, là,
0: il est
2: là,
0: avec nous dans le studio pour regarder le match.
2: Pays-Bas-Maroc, là, il n'y a plus d'objectivité.
0: Ça, il a le droit,
2: voilà. Là, c'est la famille des deux côtés, il ne sait plus quoi choisir.
0: Voilà.
1: Ouais, bon, j'apprécie aussi.
0: On t'a pas ouvert le micro, Jimmy, donc.
1: Attends, j'apprécie aussi le cours de Kevin.
3: Oui, bonjour. Il faut donner les coulisses, c'est qu'on a un écran qui bug là-bas au poste pro, tu peux pas voir le match.
0: Okay.
3: Là-bas, c'est juste pour ça que.
0: Bon, bah reste là et mets-toi à l'antenne quand tu veux.
2: Donc ça veut dire que tu fais abandon de poste parce que tu peux pas voir le match.
3: Je glisse quelques petites infos à Jean-Louis comme ça de temps en temps.
2: Je mort de rire quand il met des gros tacs.
0: Il me suggère les bons messages sur le chat. Qu'est-ce que tu disais, Edgar? Excuse-moi.
1: Bah non, pour rassurer le chat, j'apprécie et j'écoute les conseils de Kevin Diaz. Voilà, sur les prononciations.
0: En matière de foot ou de prononciation? Ah oui, sur les
1: prononciations. Non, de prononciation.
2: Essaye le gardien. Normalement, tu fais la rota, c'est la. Ouais, bravo, pas mal, Verbruchen.
0: Après, c'est pas la même rota quand même qu'en espagnol. Hein.
2: Ouais, mais quand tu sais faire la rota, tu sais faire le rhe.
3: Si je peux me permettre, c'est pas Verbruchen.
2: Oui,
3: que Verbruchen.
2: Verbruchen, c'est vrai.
1: Non, mais dans ce cas-là, c'est Van Dijk, Van Eck.
0: Ouais, c'est horrible ce que vous faites.
2: Très bien. Van de Ven.
0: Non, mais le problème, c'est si on rentre là-dedans, il y a tout un tas de langues qu'on prononce pas bien. On peut pas tout faire parfaitement.
4: Mais imaginons, tu deviens un grand journaliste et les gens ils disent Jean-Louis Touré.
0: Non, mais ça, à la limite, on s'en fout. Moi, je veux juste que les gens ils soient pas perdus quand on commente et qu'ils sachent un peu de quoi on parle.
4: Ouais, c'est pour ça que
3: d'ailleurs, demain, c'est la Suède, c'était le fameux Shellström.
0: Shellström, c'était un rendez-vous, ça. Non, mais Shellström, c'était la bonne prononciation dans la langue du pays, mais personne comprenait de qui on parlait. C'est quand même ça le problème.
1: Alors, dans ce cas-là,
0: Christophe Joss qui doit nous écouter. Oui.
1: Est-ce qu'on dit Ronald Koeman comme on a l'habitude de dire depuis des années en France?
4: Non, c'est Koeman.
1: Comme il dit. Ouais, mais en France, les gens disent pas Koeman. Tu vois ce que je veux dire?
0: Non,
1: mais je suis d'accord avec toi, c'est pas l'idée. Mais en fait, quand, vu que tout le monde a pris l'habitude de dire Koeman.
4: Je veux bien qu'on dise Verbruggen, mais quand c'est pas dur à dire, il faut le dire comme il faut.
1: Okay. Ah, je suis d'accord avec toi.
0: Donc, Verbruggen. Qu'est-ce que vous m'avez raconté là?
4: Verbruggen.
0: Ouais. Ok. C'est affreux.
4: Le V, c'est un F.
0: Les oreilles saignent, oui, je suis d'accord, Stream, je suis d'accord. Bon, allez, Van le match, on y retourne, là, 26e minute, 0-0 entre les Pays-Bas et le Maroc.
1: Et c'est Van Eck qui va prendre ce ballon de la tête et l'envoyer en direction de Gravenberch. Et là, il y a eu un gros duel avec Unai. Et cette fois-ci Van Eck, il reste au sol et il tape sa main même contre le sol. Il a l'air d'avoir mal. Il a pris un coup visiblement au visage, le défenseur néerlandais. Tout le monde se met autour de l'arbitre. Issa Diop qui va venir séparer un petit peu tout ce beau monde. Van Dijk aussi, les deux défenseurs centraux qui calment un petit peu leur coéquipier.
4: Diop, il vient là de 60 mètres. Diop reste là-bas.
1: Ouais, exactement.
4: Oh là là,
1: il a senti que ça chauffait un petit peu. Et Van Eck, bon, alors après Unai qui lui tapote la tête, qui lui dit désolé, il se relève et ça va aller. Mais moi, l'arbitre.
4: Là, c'est la Coupe du Monde, là, vas-y, c'est bon, il n'y a rien.
1: Il ne va pas le sanctionner, Unai, évidemment, il y a eu un contact.
0: Il y a le deuxième qui fait mal.
4: Il y a le coude sur le visage, mais c'est complètement involontaire.
0: Il n'y a pas le deuxième bras qui vient taper aussi?
4: Je crois que c'est le coude qui vient.
0: Ah oui, c'est ça, parce qu'il y a un premier contact avec le premier coude et après avec le deuxième.
4: Le deuxième coude dans la bouche, ça doit faire mal. Hein. Sounaï, il n'est pas gros, il va avoir les os très pointus. Je connais ça. Mais c'est vrai que après, ça reste la Coupe du Monde. Là, et on va jouer les duels à fond, c'est comme ça. Hein.
1: Ouais, et c'est le cas depuis le début du match. Hein. Énormément de duels, en tout cas. Et par contre, peu d'occasions et peu de situations dangereuses depuis la pause fraîcheur, alors qu'on était sur un rythme vraiment très agréable juste avant cette pause fraîcheur. Les joueurs qui avaient enfin réussi à créer des décalages de part et d'autre. Et depuis le retour de la pause fraîcheur, on est reparti sur la physionomie un petit peu plus ronronnante du début de ce match. Peut-être que ça va changer sur cette action avec El Khanous, le petit ballon derrière la jambe d'appui devant Somerville. Le ballon dans les pieds maintenant de Dounaï. On sent toute la justesse technique de cette équipe marocaine, le ballon en profondeur vers El Khanous, le centre d'El Khanous au deuxième poteau, ça file juste devant Saïbari et ça file derrière devant Hakimi qui est arrivé en second coteau là derrière cette sur ce centre là d'El Khanous et Hakimi qui est un petit peu court, mais c'était très très bien joué déjà ce ballon en profondeur d'Ounaï entre les jambes d'un néerlandais et El Khanous qui avait fait ce centre coup du pied Kevin qui finalement est un petit peu trop puissant et un petit peu haut pour Saïbari.
4: On l'avait déjà vu à la CAN, hein, son pied gauche, mais il a vraiment un pied gauche de très très haut niveau. Là, le centre, il est exceptionnel, le centre. C'est dommage qu'il est un peu trop haut pour Saïbari qui est un tout petit peu en retard. Et puis Van Dijk qui met bien son corps en opposition. Mais lui, quand il est en capacité de centrer, c'est pas mal.
1: Et Hakimi aussi qui aurait pu reprendre au deuxième. Il avait un bon mètre de retard. Il n'a pas pu reprendre ce ballon de volée comme il l'aurait voulu. 29 minutes de jeu ici à Monterrey au Mexique. 0-0 entre les Pays-Bas et le Maroc. C'est le choc des 16e de finale. Et pour l'instant, un match très équilibré, même si ça fait un petit moment quand même, hein, que les Néerlandais ne sont pas montrés dangereux. Il y a eu cette occasion de Somerville qui finalement était en position de hors-jeu. Mais à part ça, pas vraiment de situation dangereuse pour les Néerlandais qui, une nouvelle fois, bloquent sur la défense marocaine. Hakimi qui met ce ballon en touche devant Cody Gakpo et les Néerlandais qui vont pouvoir s'installer assez haut sur le terrain. Van Dijk avec Van Eck. Van Eck qui écarte sur le côté droit avec Dumfries face à Mazraoui. Le duel Dumfries qu'on a peu vu déborder une fois en début de match, mais sinon il n'a pas réussi vraiment à prendre le dessus sur son vis-à-vis. Van Dijk qui hésite, qui décale finalement à droite sur Van Eck. Van Eck une nouvelle fois ce circuit vers Dumfries sur le côté droit qui revient derrière avec Grabenberch, Van Eck, Van Dijk. On est dans le rond central, pas de pressing marocain et Van Dijk qui décide d'allonger, mais l'erreur technique de Van Dijk qui rate complètement sa transversale, c'était à destination de Cody Gakpo et finalement ça va arriver dans les mains d'Achraf Hakimi qui va pouvoir remettre le ballon dans le terrain.
4: vois pas l'intérêt dans l'animation offensive des Pays-Bas d'avoir Van de Ven sur le couloir gauche pour qu'il prenne l'intervalle à l'intérieur, c'est-à-dire le couloir intérieur, un petit peu comme fait Théo Hernandez avec la France, en tout cas comme il l'a fait contre le Sénégal. À partir du moment où tu veux un joueur intérieur, mets un milieu de terrain. Mais Reinders, je vois pas l'intérêt de mettre un central gauche numéro 10 quand t'as le ballon.
0: Ça, je comprendrais jamais.
1: Surtout que pour l'instant, quand ils allongent les Néerlandais, ça fonctionne pas très bien, à l'image là d'un nouveau ballon devant pour les attaquants qui n'a rien donné, et Mazraoui qui a pu récupérer tranquillement. Attention, la transversale cette fois-ci elle est parfaite. D'Ayoub Boadi vers Saïbari sur le côté gauche qui va les provoquer face à Van Eyck. Saïbari qui rentre dans la surface de réparation, il s'est emmêlé les pinceaux, et Somerville qui était redescendu, Somerville qui repart avec ce ballon, et Saïbari qui met fin à la contre-attaque. La demi-heure de jeu, toujours 0-0 entre les Pays-Bas et le Maroc.
0: 0-0, les occasions marocaines avec déjà deux gros arrêts du gardien néerlandais. On dit Cody Gakpo ?
4: On dit Gakpo, mais j'allais pas le.
1: Non, mais alors là. Non, mais je vais t'envoyer le lien de la vidéo des Néerlandais qui prononcent leur nom.
0: Regardez ça où, parce que... en fait, excuse-moi.
1: T'es sûr de quoi ? La FIFA organise. Non. La FIFA organise pour chaque équipe.
4: Il n'y a pas de G en
1: néerlandais,
4: c'est impossible.
1: Bah alors peut-être qu'il la prononce à l'anglaise. Mais s'il la prononce comme ça, c'est qu'il veut que les gens l'appellent comme ça.
4: Peut-être qu'il la prononce à l'anglaise.
1: Et qu'il estime que les gens peuvent l'appeler comme ça.
4: C'est possible. Bah
1: alors ça explique peut-être beaucoup de choses. Brobby, Van Ecke, ça explique peut-être ça. Mais je vous enverrai la vidéo, parce que toutes les équipes, y compris les Bleus, y compris tous les favoris, font une vidéo. Ils ont chacun une feuille à quatre avec leur nom, et ils prononcent leur nom comme ils veulent qu'il soit prononcé.
4: Eh oui, c'est Ryan Cherki.
1: Ah bah oui, non, mais bon.
4: Après, tu sais, regarde par exemple Erling Haaland dans son pays, on disait Haaland.
0: Oui,
4: Haaland. Mais lui, il a dit, je préfère qu'on dise Haaland.
0: Bon, j'ai pris une leçon d'un journaliste norvégien.
3: Il y a une super vidéo par contre qui circule. Je vous invite à aller la voir sur les réseaux sociaux,
4: sport.fr
3: aussi. De Jean-Louis qui découvre les représentations de l'ensemble des Norvégiens.
4: T'étais où là ? T'étais à Brooklyn ou t'étais à Boston ?
0: À Boston.
3: Mais avec un jeu d'acteur de Jean-Louis sur les relances, etc. Vraiment, elle n'a pas loupé. On n'aurait pas parlé avant.
0: Voilà. Mais quoi, ça a été fait en direct,
1: non ? Et t'avais pas un consultant norvégien en plateau pour te recadrer ?
3: C'est très réussi. Mais alors, mais dis-moi comment on fait ? Ils sont folles, les relances sont folles.
0: On peut leur diffuser à la mi-temps, si tu veux vraiment.
3: On peut la retrouver. Je vais la demander. Je vous laisse, je reviens.
0: Il s'est relevé pour ça, il se relève et il n'y a aucun problème. Il peut quitter le match. Bon, vas-y Edgar.
1: Là, il s'en fiche du match. Van Eyck.
4: Bon, ok pour Gakpo. Alors, s'il a dit qu'il fallait dire Gakpo.
1: Bah oui, mais les autres l'ont dit aussi, mais bon. Mais la différence est minime, donc je l'accorde. Oui, et Cody Gakpo, il y a quand même un certain style. Ça claque un petit peu.
4: Je suis d'accord. Cody Gakpo, c'est moche. Je suis d'accord.
1: Mais aussi, c'est des joueurs, on s'est habitué à les appeler d'une certaine façon aussi. Et donc, c'est rentré dans le langage courant. D'autres joueurs qu'on connaît peut-être un peu moins en France, ou qu'on a moins l'habitude de
4: vivre. Est-ce que tu te rappelles, enfin, tu étais jeune, mais Jean-Louis, tu te rappelles quand les gens disaient Dirk Kuyt ?
0: Non.
4: Dirk Kuyt ? Mais bien sûr que si. Mais bien sûr que oui, sur TF1 et tout.
0: Dirk Kuyt ?
4: Au début.
0: On disait. On disait Dirk Kuyt.
1: Ah oui. Attends, moi j'étais gamin, je m'en souviens du Kuyt.
0: Bah oui.
4: Oui, c'est Kuyt. Il y en avait qui disaient Kuyt. Mais si, Dirk Kuyt. Mais si, j'ai déjà entendu.
0: Non.
4: J'ai entendu à l'époque, je te jure.
0: Non, mais c'est vrai qu'il y en a eu des. Il y a des joueurs, on n'a jamais su, hein, mais. Il y a un moment, il n'y avait pas.
1: Il y a des joueurs, au bout d'un moment, ils acceptent.
0: Moi, De Vrij, par exemple.
4: Ouais,
0: je
4: me... 2014,
0: je commente un match des Pays-Bas. Je prends une leçon sur toutes les prononciations. Ouais. Il y avait De Vrij. Moi, je dis De Vrij. On me dit n'importe quoi, c'est De Vrij. Ouais. Il y avait Van Dijk aussi.
4: IEJ, ça fait AI.
0: Ah ouais, mais bon, faut le savoir.
4: Faut le savoir.
1: Ah oui,
4: c'est comme De Ligt, où les gens disaient des trucs aussi bizarres, De Ligt.
0: Ah oui, c'est exactement.
4: Donc, non, mais.
0: Heureusement qu'on commande pas les Pays-Bas tout le temps quand même.
4: C'est clair. Et encore, vous n'avez pas vous rappeler de.
1: Mais Yann heureusement que Younes que Younes n'est plus là, parce que sinon je me ferais recadrer dans les deux côtés là, c'est irait pas là. Je me ferai recadrer sur les prononciations des deux équipes. Dumfries qui déborde sur le côté droit. Dumfries qui a réussi à trouver Somerville dans la surface de réparation. El Khanous qui a failli faire faute là, mais finalement qui a retenu son pied pour ne pas faire faute et qui arrive à récupérer ce ballon. El Khanous justement qui a le ballon devant Somerville. Le bon double contact pour trouver Mazraoui. Mazraoui qui se bat devant De Jong Van Dijk qui arrive à casser la ligne. Dumfries qui rentre dans la surface de réparation. Dumfries vers Gakpo. Et la bonne intervention d'Hakimi qui derrière pousse un petit peu trop son ballon. Mais là, il y avait un gros décalage. Il y avait un gros trou dans la défense marocaine sur leur côté gauche.
4: Hakimi fait quelques petites erreurs techniques là, c'est pas la première fois là, il doit s'appliquer sur ce ballon ressorti. Disons qu'il est un peu quand même discret dans cette équipe du Maroc pour l'instant, à part un appel qu'il a fait, une frappe, mais on aimerait le voir un peu plus.
1: Et là on attend.
4: Même si du coup le système néerlandais oblige Hakimi à beaucoup plus défendre, parce qu'il a deux joueurs sur son côté.
1: C'est vrai aussi. Alors, qu'est-ce qu'on est en train de vérifier du côté de l'arbitre? Il est en train de vérifier une situation visiblement.
4: Il n'y a pas une main, peut-être, non?
1: Il discute avec El Aïnaoui et Boadi. Alors, il y a eu un ballon qui rebondit justement devant la main de Boadi. Est-ce que ça l'a touché? Alors là, si ça la touche, c'est vraiment frôlé, hein. Mais effectivement, il n'y a pas de pénalty. Non, il n'y a pas de pénalty. Il n'y a pas de pénalty. Ça a été vérifié. Et l'arbitre qui demande de jouer.
4: Mais de toute façon, même si ça le touche, mais jamais il doit siffler pénalty là. C'est pas du tout football, la main. Elle est le long du corps.
0: Blind.
4: Non, le I, c'est bon pour I.
0: Le I, d'accord.
4: I et J, ça passe pas.
0: Schneider. Normalement, ok.
4: Schneider.
0: Et donc, Wijnaldum.
4: Wijnaldum.
0: Pardon.
4: Wijnaldum.
0: Wijnaldum.
1: Wijnaldum.
0: Wijnaldum.

0: Et le deuxième corner néerlandais du match, cette fois-ci côté droit tiré par Somerville. Une nouvelle fois, ça va être tiré sortant par le droitier de West Ham, qui va donc essayer de viser les têtes de tous ceux qui sont montés. Il y a du monde dans cette surface. Gakpo, Van Eyck, Van Dijk évidemment. C'est tiré au deuxième poteau vers la tête de Dumfries, qui a été dévié. Ça va faire un nouveau corner, une nouvelle fois sur le côté droit pour les Néerlandais. 37e minute de jeu, 0-0 entre les Pays-Bas et le Maroc, en 16e de finale de la Coupe du Monde pour une place en 8e. Attention,
1: parce que les Néerlandais sont pas mal, hein. Sont pas mal sur coup de pied arrêté. Virgil van Dijk, Dumfries, c'est des joueurs qui sont très bons, donc ça peut être une solution.
0: Allez, le deuxième corner consécutif pour Somerville. Somerville, c'est parti pour l'ailier droit néerlandais. C'était vers la tête de Van Dijk. Van Dijk, ça a été repoussé par les Marocains et tous les Néerlandais qui vont rester extrêmement haut avec De Jong. Les Marocains qui essayent de ressortir le bloc, de pousser De Jong à la faute, et ça va obliger les Néerlandais à revenir derrière vers leur portier. Là, c'est bien joué, le bloc marocain qui est ressorti extrêmement vite, et on arrête le jeu. Alors pourquoi on arrête le jeu une nouvelle fois? Oula. Alors là, c'est Van Eyck qui a repris un coup et il est en train de saigner. Ah ouais, je vois la tache de sang depuis la tribune là pour Van Eyck. En plus, il a les cheveux clairs, donc c'est très très visible là pour Van Eyck, qui s'est visiblement pris un nouveau coup. Ça fait déjà 2-3 fois dans ce match et il va être soigné par les joueurs. Il a dû avoir un contact dans la surface de réparation. Ah, je pense que là, ça doit être un tête contre tête. Hein,
1: il aura pris des coups, Van Eyck, depuis le début de ce match. Petite pause, là, on vient de voir quand même Ruud van Nistelrooy. C'est quel joueur. Je sais pas s'il est jeune, je sais pas si Edgar Groslo a connu Ruud van Nistelrooy, mais quel joueur. Aucune élégance, jouer, mais alors, quel buteur.
2: Tu l'as pas vu jouer, oh la vache.
1: T'as pas vu jouer Ruud van Nistelrooy, hein.
0: Ah si, j'ai vu.
2: Il prend un gros coup de genou, votre ami Van Eyck, je sais pas quoi, là, il prend un gros coup de genou.
0: Je l'ai pas vécu pleinement, quoi.
1: Ouais. Le Roud dans les tribunes, soit du Bernabéu, soit de. Mais juste pour finir sur les noms néerlandais.
2: D'ailleurs, tu le prononces moyennement, mais c'est pas grave, j'osais pas te reprendre.
1: Ouais. Quoi, Van Nistelrooy?
2: Ouais. Tu prononces à la française.
1: Van Nistelrooy, c'est bon, c'est comme ça.
2: Ah bon?
1: C'est pas trop compliqué.
2: Moi, je suis déçu.
1: Mais Klaas-Jan Huntelaar, c'était pas un des plus beaux noms du football mondial? Le nom de Hunter.
3: Ça vaut pas Jimmy Floyd Hasselbank.
1: Ouais, ah ouais, Jimmy Floyd Hasselbank, c'était pas mal. Mais il y avait aussi Jan Venegor en Fesselink. C'est avec vrai, sa chanson extraordinaire au PSV Eindhoven. Jan Venegor en Fesselink. Jan Venegor.
2: Comment il s'appelait le défenseur là, qui était à Marseille, qui a eu un chant aussi, qui prenait le micro pour chanter
1: Karim Rekik. Karim Rekik. Mais c'est lui qui avait chanté
2: ça.
1: Qui avait chanté ça dans un titre du PSV sur la place à Eindhoven. Ouais. Je sais pas pourquoi, je sais pas ce qu'il lui avait pris. Il avait pris le micro, il avait chanté comme ça Karim Rekik. D'ailleurs, il était d'origine marocaine.
2: Ah oui, voilà.
1: Karim Rekik.
2: Et Van Nistelrooy, très bien, mais pas de Coupe d'Europe.
0: J'ai regardé, il a pris sa retraite quand j'avais 11 ans, donc si vous voulez, les souvenirs, il y en a, mais ils sont limités.
1: Ouais, il y a les DVD, hein, tu peux regarder.
0: Non, mais bien sûr, mais j'ai vu des images. Mais ce que je veux dire, c'est que j'ai pas vécu sa carrière, tu vois, j'ai pas vu, je l'ai pas forcément vu dans toute sa splendeur.
1: T'as quel âge, Edgar? T'as quel âge?
2: Il y a 18 ans,
0: visiblement. Non, 25, il a pris, attends. J'ai sorti sa fiche Wikipédia là. Il prend sa retraite en 2012. Donc voilà, j'avais
1: t'as pas vu jouer Clarence Seedorf, t'as pas vu jouer Edgar Davids.
2: Ah oui, bah là non. S'il a pas vu Van Nistelrooy, il les a pas vu jouer.
1: Seedorf, il a jusqu'à tard.
0: Non, mais je l'ai vu, mais il y a voir et voir.
1: Tu l'as pas vu, c'est pas grave. T'as rien vu du football, c'est pas grave.
0: Je l'ai vu jouer, mais encore une fois, est-ce que tu vas me dire que le joueur que t'as vu jouer à 8 ans, t'as vu sa carrière à fond? Bon, pas forcément, tu vois.
1: Moi j'ai vu jouer Romario, j'ai vu sa carrière à fond.
2: C'est infernal avec ses accents.
1: C'est Romario.
2: Comme ça tout le temps. Mais Jimmy, sauve-moi de ce truc là, c'est infernal.
3: Non,
2: mais moi,
3: en fait, il parle trop de langue, du coup, il est infernal.
4: La vidéo de Nico Jamin avec Romario, c'est ce que tu préfères. J'évite de parler des accents parce que j'ai
1: Bruno Fernandes.
2: Le match vient juste de reprendre, hein. Vous avez rien raté, mais allez vous faire la vidéo de Romario, effectivement, le tu préfères, et c'est le plus savoureux du tu préfères. C'est pas les réponses de Romario, c'est l'accent de Nico sur Dembélé.
1: Il est en
2: Dembélé ou Olysée?
1: Olysée ou Doué?
2: C'est exceptionnel. Allez, le jeu reprend, les derniers de la première période.
0: Ryan Cherki. On va tous les prononcer pas à la française, ça va être
2: sérieux. On va commenter le match là. Allez, on y va.
0: Ouais, on va commenter le match quand même avec Boadi. C'est bon, Boadi, c'est la bonne prononciation. Boadi avec
2: Alors là, par contre, si Ounaï. Tu vas par là, attention, parce que sur les Marocains, je pense qu'heureusement que Younes Belhanda est là pendant le match.
1: C'est ce que je disais.
2: Voilà.
0: Ouais, mais là, je vais vraiment pas m'en sortir.
3: C'est Ounaï.
1: Ounaï.

0: Unahi.
1: Ok.
2: Unahi. Voilà.
1: Ah, c'est bon, pas facile.
2: Il a le ballon. Non, c'est comme ça. Il a le ballon au milieu de terrain, il touche beaucoup plus de ballons que les autres milieux, et notamment que Brahim Diaz, alors qu'il joue à un poste différent, en plus sur le côté droit.
1: Brahim Diaz, il rentre en deuxième mi-temps, on ne le voit pas.
2: Hein.
1: Ah ouais,
2: il n'a pas touché un ballon.
1: Là, tu viens de le citer, carrément, j'avais oublié qu'il était là.
2: Complètement. Complètement, et c'est ce qu'on disait. Quand il n'est pas dans le rythme, quand il n'est pas en confiance, c'est un joueur qui disparaît. Et c'est ça le problème, c'est que ce n'est pas non plus un joueur du calibre, je veux dire, si je compare Messi, des fois, même à sa meilleure époque, des fois, il disparaissait dans les matchs. Mais après, il touchait un ballon, il dribblait 4 joueurs et il marquait, et à la fin, il terminait avec un doublé. Mais Brahim Diaz, c'est pas ce type de joueur non plus. Donc, s'il disparaît la moitié des matchs et qu'en plus de ça, il est pas aussi décisif que certains très très grands joueurs, c'est quand même embêtant, et on préfère largement le Brahim Diaz en confiance qui pèse beaucoup plus sur les matchs. Unai qui trouve Hakimi, et Hakimi qui a débordé un petit peu trop et qui a laissé ce ballon filer en touche pour les Néerlandais. Il reste 3 minutes dans le temps réglementaire de cette première période ici à Monterrey. 0-0 entre les Pays-Bas et le Maroc.
3: On reste avec toi pour les dernières secondes de cette première période. Bien sûr, le match en intégralité sur RMC sans aucune interruption. Avec Edgar Grolot donc à Monterrey, avec Kevin Diaz, avec Jimmy Brown donc autour de ce 16e de finale excitant. Il y a eu des grosses occasions pour les Marocains, mais on attend forcément encore un peu mieux.
2: Ouais, et là ce sont les Néerlandais qui sont à l'attaque, le ballon au-dessus vers Somerville qui a raté son contrôle. On va pouvoir se dégager côté marocain avec Riyad, la tête de Mazraoui, le ballon au-dessus maintenant vers Dumfries, c'est revenu Dumfries au duel avec Mazraoui qui a réussi à se dégager in extremis. Les Marocains qui restent sous pression. Saïbari poussé dans le dos, il n'y a pas de faute, estime l'arbitre. Gravenberch pour Somerville, le bon duel avec Boadim, il a réussi à conserver ce ballon. Les Néerlandais devant la surface de réparation, la frappe énorme et l'arrêt derrière de Yacine Bounou, Van de Ven qui avait tenté sa chance là, le boulet de canon de Van de Ven, et Bounou qui est très vigilant, qui arrive à mettre son gant dessus et à dévier très légèrement ce ballon pour l'envoyer en corner. Quelle frappe de Van de Ven!
1: Je sais pas si elle était cadrée, mais peut-être qu'elle était cadrée sous la barre.
2: Hein. Et, ouais, c'est cadrée ou là, barre, mais ouais, fallait être là pour Bounou, un petit peu à l'image de l'arrêt de Verbruggen tout à l'heure sur la frappe d'Hakimi. Le corner, une nouvelle fois pour les Néerlandais qui va être tiré du côté gauche. C'est leur quatrième corner depuis le début de ce match. Une nouvelle fois, l'arbitre qui fait la police dans cette surface de réparation. Il reste un peu plus d'une minute à jouer dans cette première période. Les Néerlandais qui vont peut-être avoir une occasion d'ici quelques instants, mais il y a énormément de duels dans cette surface de réparation. Et c'est Chadi Riyad là qui est au sol, et l'arbitre qui demande de jouer quand même, d'arrêter tout ce cinéma, d'arrêter toutes ces chamailleries dans la surface de réparation juste devant Yacine Bounou côté néerlandais. On essaye de perturber le gardien d'Al Hilal. C'est centré, la tête, le point plutôt de Yacine Bounou, et l'arbitre qui siffle une faute, parce qu'effectivement là, Kevin, c'est un petit peu à la Arsenal, ils étaient tous devant le gardien. On voit beaucoup ça en première ligue, et cette fois-ci ça n'a pas été autorisé par l'arbitre. Parce
1: pour
2: que
1: moi je suis désolé, il n'y a rien. Là, il n'y a rien, il n'y a personne qui. Ils sont là, ils sont juste.
2: Il y a qui est au contact.
1: Bah, ils sautent.
2: Mais ils sautent.
1: Il n'y a pas une faute. Ils sautent, ils jouent le ballon. Ou alors on laisse les gardiens et tout. Ouais, mais là, c'est ridicule. Là, c'est ridicule. C'est comme tout à l'heure, pour moi, le but injustement refusé à l'Allemagne, pour moi, c'est un scandale, en fait. Je suis désolé. Le gardien, il est là, le joueur, il est en face de lui. Bah, le gardien, il n'a qu'à se faire sa place, et puis c'est tout. On va pas laisser le gardien parce qu'il est. Non, le gardien, il doit se faire sa place. Il y a un joueur qui doit être aussi avec le joueur allemand, et là, pour moi, c'est pareil. Pour moi, il n'y a pas faute.
2: 6 minutes de temps additionnel, mais là, je vais dire ce qui s'est passé. L'arbitre, il a vu tous les Néerlandais qui essayaient de jouer physique avant le corner. Il s'est dit, oulala, s'il y a le moindre truc, je vais siffler parce que là, ils vont trop loin, comme ça, je vais cadrer mon match.
1: À la défense,
2: et il siffle dès
1: simple.
2: Qu'il y a quelque chose, et voilà. Je pense qu'il y avait une prédisposition là sur cette action de se dire, je vais siffler pour essayer de remettre les choses en ordre, leur dire que c'est pas comme ça que ça se passe. Et même s'il n'y a pas grand chose, il a décidé de siffler. On est rentré dans le temps additionnel. Ce sont les Néerlandais qui ont le ballon, ils allongent, et c'est récupéré directement par Ayoub Boadi qui a tenté de chercher Saïbari en profondeur. Van Dijk qui peut dégager tranquillement dans les pieds de Cody Gakpo, pas en réussite techniquement depuis le début de ce match, et une nouvelle fois il rate ce contrôle. Alors il n'était pas forcément simple, mais en Coupe du Monde, quand tu es titulaire avec les Pays-Bas, tu t'attends aussi à avoir ce genre de geste technique réussi. C'est pas le cas cette fois-ci pour Cody Gakpo qui a mis ce ballon en touche et qui permet aux Néerlandais de ressortir de derrière. Il reste 5 minutes dans le temps additionnel. Mazraoui qui ne se précipite pas pour jouer cette action avec Riyad Bouadi dans le rond central. Bouadi qui se retourne et qui revient vers Mazraoui à l'appel d'Ounaï. Il est servi justement, Ounaï, face à Somerville. On est au niveau de la ligne médiane. Mazraoui sur le côté droit dans l'axe maintenant avec Riyad. Mazraoui, on l'a rappelé hein, dans l'avant-match, né aux Pays-Bas. Alors là, tu vas pouvoir me corriger sur la prononciation de sa ville de naissance. Leiderdorp pour Mazraoui, qui a donc choisi quand
3: rien,
2: même la,
3: il n'en sait
2: la
3: rien,
2: sélection
3: là,
2: marocaine.
3: Il ne la connaît pas, cette ville.
2: Ah là, il est perdu, j'ai réussi. J'ai réussi
1: quoi, à... Leiderdorp.
2: Leiderdorp. Tu
3: peux nous dire ce que tu veux.
1: On Leiderdorp. Le R et le P, c'est
2: Leiderdorp.
1: Leiderdorp.
2: Ah, ouais. C'était un piège encore. Là. Mais en fait, il y a des pièges dans tous les mots. Alors là, c'est toi qui vas nous dire.
1: Je crois que c'est à côté de Rotterdam.
2: C'est toi qui vas nous dire. Attention, les Marocains qui ont récupéré le ballon très très loin avec El Ghanous. Oh, le ballon en profondeur va Issaibari. Issaibari qui laisse filer sous sa semelle. Oh, c'était l'occasion là. C'était le moment pour les Marocains. C'était très bien filé de la part d'El Ghanous. Issaibari qui est un tout petit peu court sur cette action, mais c'était vraiment le ballon à mettre là de la part d'El Ghanous entre les deux défenseurs en profondeur. Issaibari qui aurait pu contrôler, qui aurait pu frapper, mais Kevin, il a laissé ce ballon filer entre ses pieds.
1: Oui, après bon, c'était pas facile, il était en plein mouvement, il fait son appel, le ballon est donné peut-être un peu fort, et encore une fois c'est Van Dijk qui couvrait, donc heureusement pour les Pays-Bas.
2: Nathan Aké qui a le ballon, on va voir qui essaye de pousser pour pourquoi pas aller chercher ce but juste avant d'entrer au vestiaire. De Jong avec Gravenberch, la récupération de balle très très haut une nouvelle fois des Marocains avec El Ainaoui. El Ainaoui, l'énorme tacle de Van Eck, là c'est magnifique, mais ça va rester dans les pieds marocains avec Ounaï. La frappe d'Ounaï, c'est pas cadré, ça file au-dessus, mais une nouvelle fois l'espace là, mais quel tacle de Van Eck, ça reste dans les pieds marocains. Ounaï qui a 5-6 mètres devant lui et qui décide de frapper. Ah, il est parti.
1: C'est lui qui est revenu là sur Ounaï. Il fait une Coupe du Monde monstrueuse. Le gars est monstrueux. Il vient de signer à Tottenham, c'est ça?
2: Il vient de signer
1: à Tottenham, c'est beau. Très bon choix de la part de Roberto De Zerbi. Mais franchement, là, il fait le premier tacle énorme. Et là, il revient, il retacle encore pour gêner Ounaï. Mais Ounaï, là, il peut cadrer.
3: Ouais. Le premier tacle, il est magnifique.
2: Ah, ouais. Surtout qu'au départ, il a du temps. Il y a un retour sur la fin, mais il a du temps quand même pour visualiser un petit peu sa frappe, pour prendre cette décision et pour frapper dans de bonnes conditions. Il a visé la lucarne opposée avec une frappe forte, coup du pied, et finalement, ça s'est envolé dans le ciel de Monterrey. Le long ballon sur 6 mètres de Verbruggen. Il cherchait la tête de Brobé, et finalement, ça va revenir directement dans les pieds marocains avec Ounaï qui touche de plus en plus de ballons depuis 10 minutes. Il arrive à trouver Brahim Diaz, fantomatique depuis le début de ce match. Est-ce qu'il va avoir un éclair? Non, il décide de revenir en retrait vers Hakimi. El Ghanous, une nouvelle fois, qui a dézoné, qui s'est mis dans l'axe du terrain. Brahim Diaz face à De Jong qui revient derrière vers Bouadi, mais il n'arrive pas à faire de différence, il n'arrive pas à créer de décalage, que ce soit par la passe ou par le dribble. Le joueur du Real Madrid, il y a une petite faute là sur Achraf Hakimi sur le côté droit. C'est signalé par l'arbitre de touche, l'arbitre qui a pris un petit peu de temps parce qu'il voulait laisser l'avantage aux Marocains, et finalement qui va siffler cette faute sur Hakimi. Coup franc très intéressant là pour les Marocains. On est collé à la ligne de touche, quasiment au niveau de la surface de réparation.
3: Vas-y, Edgar, on continue.
2: Ah bah, je voulais votre avis sur la faute, mais peut-être qu'elle vous a pas intéressé, cette faute sur Hakimi. En tout cas, les Marocains,
3: il y avait pas de doute a priori. Hein.
1: Après, je t'avoue qu'on a un tout petit peu de retard avec toi, donc il faut qu'on attende de voir le ralenti. Mais en tout cas, ça donne un très très bon coup franc là. J'aime pas ce genre de coup franc, moi, juste avant la mi-temps là. Je vois bien Van Dijk laisser échapper son truc.
0: Après, on dit tout aux auditeurs, s'il réagit pas assez vite, c'est parce qu'il a un bonbon dans la bouche. En fait, Kevin, il attendait juste de pouvoir digérer le bonbon avant de donner son analyse.
3: Vas-y pour le coup franc.
2: Le coup franc d'Hakimi excentré sur le côté droit. Le centre, il est magnifique en deuxième poteau. Oh, Saïbari qui l'a hâte. Saïbari qui n'arrive pas à reprendre ce ballon. C'était parfaitement tiré de la part d'Hakimi. Et ça file devant tous les défenseurs. Ça file devant tous les attaquants. Saïbari qui rate ce ballon. Il n'y croit pas. Il vient se jeter dans les filets derrière, se prendre la tête dans les mains. Quelle occasion pour le Maroc. Et qu'est-ce que c'est bien tiré de la part d'Hakimi.
1: Ah, c'est magnifiquement tiré. Il y a un rebond en fait. Le rebond, qui le gêne.
2: Elle lui vient
1: au-dessus du genou.
3: Il peut pas se jeter quand même sur la pluie d'avant, il peut pas lancer son corps.
1: Il doit y aller de la poitrine.
2: C'est dur. Faut-il ait 10 cm d'avance ou un peu plus ou de recul pour pouvoir soit la prendre avec le pied, soit se jeter avec la poitrine. Mais là, il est dans un entre-deux qui est compliqué et il peut rien faire, Saïbari. Mais quelle occasion pour le Maroc. La réponse tout de suite des Néerlandais avec Dumfries. Dumfries, le ballon en retrait. Gravenberch qui dévisse le ballon directement dans les bras de Yacine Bounou. On a dépassé le temps additionnel de cette première période et c'est la mi-temps ici à Monterrey. 0-0 entre les Pays-Bas et le Maroc.
3: Très bien, 0-0 donc, et les occasions clairement marocaines, hein, Kevin, sur l'ensemble de la mi-temps. Le Maroc aurait mérité de mener.
1: Ouais, le Maroc aurait mérité de mener, mais dans le jeu, les Pays-Bas n'ont pas démérité. Pour moi, ça reste 50-50. Les Pays-Bas ont eu la possession. Le Maroc a eu les meilleures occasions.
3: Très bien, on va prendre le temps dans une seconde de revenir encore sur cette première période et de donner les infos équipe de France. Demain, il y a France-Suède, 16e de finale, à quelques mètres de nous, ici au MetLife. Donc pour le match des Bleus, on a quelques infos compos à donner et Kevin, tu pourras réagir. Et vous aussi sur le chat YouTube de la chaîne de l'After. À tout de suite, c'est la mi-temps 0-0 entre les Pays-Bas et le Maroc.
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3: Il est 3h55 en France, il est 21h55 ici à New York où on est installé donc pour l'ensemble de cette Coupe du Monde. Kevin Diaz est là, c'est la mi-temps à Monterrey entre les Pays-Bas et le Maroc. 0-0 dans cette rencontre, les occasions nettes pour le Maroc. Grosleau va revenir dans quelques secondes pour nous commenter cette rencontre. Alors, les infos équipe de France. Kevin, la cellule bleue a bossé autour de Fabrice Hawkins, notamment pour les infos. Et donc, on a cette compo d'équipe probable pour demain. Le match est à 23h, heure française, face à la Suède pour ce 16e de finale qui a lieu donc à New York, tout près de nous, au MetLife Stadium. La compo avec les changements sur le côté gauche. Lucas Digne qui devrait donc débuter cette rencontre, ainsi que Bradley Barcola devant. Pour le reste, on garde l'équipe qui a commencé contre le Sénégal. Ça te paraît logique comme choix ?
1: Logique, je sais pas. En tout cas, pourquoi pas laisser la chance à Lucas Digne dans un match où l'équipe de France devrait avoir le ballon avec sa qualité de centre, avec aussi sa capacité à peut-être mieux défendre face quand même à l'attaque de Suède qui est le
3: Toi, tu vois une explication technique. Pour moi, c'est juste une histoire d'alternance. Le choix n'est pas fait encore entre les deux arrières gauches. Ils font un match chacun.
1: Je pense quand même que Lucas Digne est un joueur plus sûr défensivement. C'est un joueur qui est plus en place, peut-être moins foufou. Que Théo Hernandez, et donc pour moi c'est le choix de la sobriété plutôt que d'un joueur qui est plus là pour attaquer que pour défendre.
3: Et Barcola ?
1: Et Barcola, pour le coup, c'est un joueur que je pense Didier Deschamps aime bien. Il avait Colomoigny à la Coupe du Monde 2022. Il a maintenant Barcola, qui est un joueur qui prend l'espace, qui va très très vite, qui fait énormément d'appels et qui étire la défense. Et je pense que le football de Désiré Doué est moins compatible avec le football de Deschamps que celui de Barcola.
3: Ou du moins aussi plus, il est plus complémentaire le football de Barcola avec les trois autres qui sont là aussi.
1: Oui, c'est possible. Mais tu vois ce que je veux dire. Ouais, c'est un gars qui touche beaucoup la balle. C'est un gars qui est un joueur système, un joueur un peu hybride. Et c'est pas vraiment le cas du football de Didier Deschamps.
3: C'est vrai, c'est vrai. En tout cas, moi, ce que j'ai vu à chaque entrée de Barcola, c'est qu'il offrait des passes à tous les autres, à tous ces joueurs qui aiment bien toucher le ballon dans les pieds.
1: Pour moi, c'est un mec qui doit être remplaçant, parce qu'il va déjà beaucoup plus vite que les autres, mais il va encore plus vite que les autres quand les autres sont fatigués.
3: Ouais, c'est vrai.
1: Donc, pour moi, tu le fais rentrer 30 minutes à la fin, c'est une arme fatale.
3: C'est vrai. Mais même le match où il a débuté contre l'Irak, il me semble. Même en commençant le match, il avait fait des différences. Mais bon, c'était l'Irak aussi.
1: Parce qu'il va de toute façon plus vite que les autres, mais c'est encore plus impressionnant en fin de match.
3: Ah, c'est ça. Pour toi, formalité ou pas, la Suède, pour les Bleus ?
1: Non, pour moi, il n'y a aucune formalité. On l'a vu avec l'Allemagne tout à l'heure. La Suède, c'est une équipe qui a une attaque de très haut niveau. Alors, une défense assez faible. Ouais. Mais non, je pense que ça reste un 16e de finale de Coupe du Monde. Tu l'as vu avec le Brésil contre le Japon. Pour moi, il n'y a aucune formalité, déjà dans un match de foot tout court, mais encore moins à la Coupe du Monde.
3: Ouais, à voir aussi l'organisation, puisque ils musclent un peu. Alors non pas en rajoutant des défenseurs, mais ils ont fait monter Lindelof au milieu de terrain sur le match précédent, ce qu'il n'avait jamais fait en sélection, pour essayer de muscler un peu sur la dernière rencontre de poule. À voir si ce sera la même chose demain face à l'équipe de France. Et Deschamps a parlé d'ailleurs en conférence de presse aujourd'hui de la qualité de percussion des Langa notamment, et bien sûr du duo Gyökeres-Isaac, qui peut faire mal à n'importe qui, même si ils n'ont pas non plus joué une adversité dingue. Hein. Ouais. Ils en ont pris 5 aussi contre les Pays-Bas. Voilà.
1: Après, il y en a qui disaient que le score était un peu boursouflé contre les Pays-Bas. Moi, je n'ai pas trouvé. Mais ce qui est sûr, c'est que dans un bon soir, ils peuvent t'ennuyer hein, quand même. Quand tu as du Gyökeres, quand tu as du Isaac, le petit jeune aussi, j'ai pas son nom en tête là, mais le
3: Elanga.
1: Il y en a un autre aussi, un joueur un peu plus technique. Voilà,
3: Ayari au milieu de terrain.
1: Ayari, ouais, moi j'aime bien lui. Hein, ouais. Très très bon joueur de foot. Donc, ils sont quand même capables de te mettre un but. Hein. Alors, l'équipe de France est bien sûr capable d'en mettre deux ou plus. Mais je vois bien les deux équipes qui marquent dans ce match quand même.
3: Ah ouais, c'est possible. Mais moi, je vois le bloc bas qu'on n'a pas encore eu vraiment face à nous. Parce que la Norvège, bon, c'était l'équipe B. L'Irak, c'était une équipe quand même très inférieure. Et le Sénégal, c'est peut-être là où on l'a un peu plus vu. On a été en difficulté sur la première période. Ouais. Donc bon, là,
1: même si le Sénégal a réussi à bien sortir en première mi-temps.
3: Oui, bien sûr, mais en partant de bas. Ouais. Ils ont montré leur solidité. Bon, ça va être la curiosité demain. Journée spéciale sur RMC, bien sûr, autour du premier match à élimination directe, donc des Bleus, avec Didier Deschamps sur le banc de touche qui est de retour. Et donc la compo, je vais vous la redonner en entier d'ailleurs. Hein, cette cette compo de l'équipe de France pour cette rencontre. Donc Mike Maignan dans les buts, Koundé, Upamecano, Saliba et Digne. Saliba qui sera bien de retour, il était juste ménagé contre la Norvège, et même si Deschamps a évoqué ses problèmes de dos, et il l'a bien dit, il est peut-être pas à 100% comme il l'a dit en conférence de presse, mais même à 99% ça nous va vu les matchs qu'il a été capable de faire, tant avec Arsenal qu'avec l'équipe de France. Rabiot, Tchouaméni au milieu de terrain, Dembélé, Olise, Barcola pour soutenir donc Kylian Mbappé. Rendez-vous demain 23h à New York. Ça va reprendre d'ici quelques minutes, il y a encore peut-être un peu de temps. Est-ce qu'Edgar Grolot est de retour à Monterrey?
2: Oui.
3: Pour la mi-temps de, oui, de Pays de Maroc. Alors tiens, Edgar, avant de nous dire si éventuellement il y a des changements, on peut écouter Youssouf Hadji, l'entraîneur adjoint de Mohamed Ouabi, le sélectionneur marocain.
18: Ouais, vraiment beaucoup d'intensité sur ce match. On a un peu été trop bas. On a un peu été très bas sur ce début de match. On a manqué un petit peu de profondeur pour les élargir. L'équipe qui essaie de nous poser des problèmes sur notre côté gauche en chargeant un petit peu ce côté. Donc on va essayer de rectifier ça et repartir de plus belle en deuxième mi-temps.
19: It's been a very equal game as well. Chances on both sides. What do you plan to change or do in the second half to find the results?
18: Rester dans le même état d'esprit. On a vu qu'on a des occasions, on a des belles opportunités. Maintenant, faut les concrétiser et continuer comme ça.
3: Voilà, donc pour Youssouf Hadji, l'entraîneur adjoint de Mohamed Ouabi, Kevin, qui montre aussi l'ambition du Maroc dans cette rencontre. Ils l'ont montré sur la première période.
20: Oui, c'est sûr que c'est une équipe qui a montré qu'ils n'avaient pas peur. On savait que c'est pas une équipe qui allait venir forcément pour mettre le bus ou pour laisser jouer les Pays-Bas. Mais par contre, ils ont montré qu'ils pouvaient le faire, qu'ils pouvaient aller les chercher. Ils ont aussi subi un petit peu quand même. Ils ont subi une bonne partie du début du match et une partie aussi de juste après la pause fraîcheur. Donc du début du deuxième carton, comme on dit maintenant malheureusement, et derrière ils ont aussi réussi à se projeter vers l'avant, à avoir des occasions. Ouais. C'est le match qu'on s'attendait, c'est-à-dire un match équilibré avec le
3: Mais
20: Maroc.
3: Mais t'es déçu des Pays-Bas quand même ou pas?
20: Non, honnêtement, non, je m'attendais pas non plus à une équipe qui allait rouler sur le Maroc. Je pense que c'était très, très équilibré. C'est ce qu'on voit. Pour l'instant, les Marocains ont eu les meilleures occasions, mais les Pays-Bas sont bien dans le match et peuvent marquer à tout moment également.
3: Des changements, Edgar?
2: Alors pour l'instant non, mais surtout les joueurs ne sont pas encore de retour, donc on verra ça. Mais voilà, je vous confirme ça d'ici quelques instants. Pour l'instant, il n'y a aucun joueur sur la pelouse, si ce n'est quelques remplaçants néerlandais.
3: Oui, c'est surtout la question, est-ce qu'il y avait des joueurs qui s'échauffaient. Bon.
2: Écoute, okay. Là il y a 4-5 remplaçants qui se font des passes, mais comme à tous les matchs, il y a des remplaçants qui se font des passes, c'est pas forcément une indication. Ils ont tous des chasubles ou des maillots d'entraînement, il n'y en a aucun qui paraît prêt à rentrer là maintenant tout de suite. Je vous confirme ça d'ici quelques instants, mais en tout cas il n'y a pas de signe évident pour le moment d'un changement, ouais. ou pas d'ailleurs.
3: Bon, en tout cas, celui qui a été bien sur la première période, c'est ton ami Verbruggen, là, dans les buts.
20: Justement, en parlant de Verbruggen et de la prononciation, demain, il y a Norvège-Côte d'Ivoire. Tu peux nous faire un petit cours de prononciation, là, des Norvégiens?
3: Non, je suis pas capable, malheureusement. Mais je salue mon ami journaliste norvégien.
20: Vas-y, on l'a.
21: Erling Haaland.
22: Alors, déjà, je pense qu'il faut que tu bosses un peu ton accent français, parce que moi, je dis Erling Haaland. Je me prends pas la tête, c'est Erling Haaland. C'est pas ça?
3: Nul comme ça.
21: Good way. It's Erling Braut Haaland.
22: Erling Braut Haaland.
21: So then you know how to pronounce the biggest name. And now I'm going to teach you how to pronounce the rest of the team in the World Cup for Norway. Ørjan Hårsål Nyland.
22: Hein? Bon, lui, on va dire qu'il joue pas. On va dire qu'il est remplaçant et qu'il touche pas beaucoup de ballons.
21: Julian Ryerson. Kristoffer Vassbakk Ayer.
22: Ailleurs. Ça va aller très bien. Ailleurs, on va faire comme ça.
21: Torbjørn.
3: Allez, vous avez compris l'idée. Voilà, pour une idée de chimie. C'était nul, bien sûr. Alors, je raconte quand même ce que c'était. Donc, c'était sur le digital, le service digital d'RMC, grâce à Julien Richard qui allait interviewer un journaliste norvégien pour avoir la vraie prononciation des joueurs norvégiens. Et donc, on a fait ce petit échange. Donc, je salue notre confrère norvégien. Mais évidemment, on ne peut pas prononcer les noms norvégiens comme dans la langue de leur pays. Sinon, on ne comprend rien.
20: Erling Braut Haaland.
3: Hollande. Ouais, tu t'es trompé sur le nom.
20: Moi, je peux pas dire
3: important.
2: Pour lui, je peux pas. D'ailleurs, Kevin, tes cours de néerlandais me servent énormément parce que ici à Monterrey, du coup, il y a une majorité de journalistes néerlandais et de journalistes marocains. Donc, en fait, ici, tout le monde pense que je suis néerlandais. Et donc, les mecs, ils viennent voir et commencent à me parler en néerlandais. Je comprends pas. Il y a un mec qui me dit, attends, mais on dirait que tu ressembles à mon frère. Tu parles pas néerlandais.
20: Ouais, c'est clair.
2: Donc, du coup, c'est un peu compliqué, mais je parle de loin là, sur le néerlandais.
20: Edgar van Grolen.
2: Non, je m'appellerai Edgar van Grolen.
20: Ouais, voilà.
2: Il faut bien le prononcer.
20: Et puis, non, si
2: il a dit Van.
20: Van Grollen. Et le gars, Van Grollen.
3: Ah ouais, c'est horrible cette langue. On peut le dire quand même. Et t'as appris facilement ?
20: Après, quand t'es dans le vestiaire, je savais que c'était un pays de football pour moi, donc j'ai plutôt appris rapidement. Mais je te dis, j'ai appris en regardant la télé. En fait, je regardais Friends en anglais et en sous-titré néerlandais. Ah ouais. Du coup, ça m'a fait apprendre l'anglais, enfin, perfectionner mon anglais et apprendre le néerlandais. Ouais, je suis un monstre.
3: Ah, Friends en néerlandais, ça doit être quelque chose.
20: Non, Friends en anglais.
3: Oui, avec les sous-titres.
20: Avec les sous-titres néerlandais.
3: Et non, ça doit exister aussi en néerlandais.
20: Non, non, justement, c'est pour ça qu'ils parlent très bien anglais. Il n'y a absolument rien qui est doublé au pays.
2: Ah ouais, ok.
20: De toute façon, tous les pays où il n'y a pas de doublure. C'est de doublage, c'est là où on parle mieux anglais, comme le Portugal. Par contre, l'Espagne, où beaucoup de choses sont doublées, ou l'Italie, ils parlent moins bien anglais.
3: Ok, très bien.
20: C'est une petite étude sociologique linguistique.
3: Et gratuite.
2: C'est vrai qu'aux États-Unis, ils doublent aucun film et ils parlent très bien anglais. Hein.
3: Il parle bien anglais aux États-Unis. Ah, ça, on l'a constaté depuis qu'on est là avec Kevin.
20: Il parle pas anglais, il parle américain. C'est pas pareil.
3: Il parle plutôt bien, ouais. Allez, on y va pour la deuxième période. Les joueurs sont de retour. Il est 4h06 en France, 22h06 ici aux États-Unis. La deuxième période en intégralité, donc, de ce Maroc-Pays-Bas. Donc, 0-0 dans ce match. Pas de changement et ça va reprendre.
2: Et il est 20h06 ici à Monterrey au Mexique. Ce sont les Marocains qui vont donner le coup d'envoi de cette seconde période. Pas de changement. Et j'ai l'impression que Asdin Unai va balancer loin devant en touche pour aller embêter les Néerlandais dans leur zone. Alors là, oui, bon, en même temps, si tu joues en touche à 10 mètres du poteau de corner et que Dumfries fait la touche à 10 mètres de la ligne médiane, c'est un petit peu plus compliqué comme stratégie. Il a gagné 5, 6, 7, 8 mètres là, le piston droit néerlandais et les Néerlandais qui sont déjà dans le camp marocain. C'est vrai que c'était un match dans cette première période où il y a eu des temps forts pour chacune des équipes, des temps forts un petit peu plus longs pour les Marocains. On va voir si ça se confirme en deuxième période. En tout cas, il y a vraiment cette opposition, ce choc auquel on s'attendait. Sur ça, on n'est pas déçu au niveau de l'intensité et au niveau surtout, on a un match équilibré entre, si on se fie au tout dernier classement FIFA mis à jour, le sixième meilleur pays au monde, le Maroc, et les Pays-Bas, septième. Donc vraiment sixième et septième nation mondiale de la FIFA, les deux. Énorme choc pour un 16e de finale. Les Néerlandais qui ont récupéré le ballon alors qu'il y a un clapping marocain dans les tribunes de ce stade. Ake qui va allonger devant vers Gakpo qui est pris ceinturé par Issa Diop, et Issa Diop qui a pu récupérer ce ballon. La perte de balle est d'Hakimi, l'erreur technique de Boadi, et derrière il y a une petite faute sur Brobey qui va permettre aux Néerlandais d'avoir un coup franc lointain. Et en plus de ça, l'arbitre qui va sortir le premier carton du match pour cette faute d'Issa Diop sur Brobey. Il a laissé un petit peu traîner la semelle, Kevin.
20: Après, c'est Brobey qui met son pied en opposition, mais c'est vrai qu'il y a faute, il lui marche sur le pied. Maintenant, il y a pas une faute énorme, mais disons que c'est pas sa première. Et puis en plus, là, avec les nouveaux matériaux de chaussures de foot très fins, tu prends Diop là avec je sais pas s'il fait 85 ou 90 kilos sur le pied, ça fait mal.
2: Ouais. Coup franc lointain pour les Néerlandais. On est une dizaine de mètres de la ligne médiane et pourtant on a demandé à tout le monde de monter, de se mettre juste devant la surface de réparation, et c'est Somerville qui va essayer de chercher les grands gabarits néerlandais. Van Dijk qui s'est positionné en hors-jeu et qui va essayer de se démarquer, de se faire oublier dans cette défense. Somerville au deuxième poteau en direction de Van Eyck, la tête pour remettre dans l'axe. Van de Ven qui dévie derrière, qui allonge lui aussi de la tête, et c'est directement pour Yacine Bounou. Aucun danger sur cette situation pour les Marocains. Il y avait un appel d'Elkhanou sur le côté gauche. Il n'a pas été servi par El Ainaoui qui préfère trouver Asdin Unai. Amrabat, on verra aussi. Amrabat, pardon, n'importe quoi. Mazraoui sur le côté gauche. On verra si Brahim Diaz touche plus de ballons. Hein. Ça va être l'un des enjeux. Là, il s'est positionné vraiment en position numéro 10 dans le cœur du jeu. Et on a un Saïbari qui est sur l'aile droite hein, sur cette action. Chose qu'on a beaucoup moins vu en première période. On l'a vu déborder sur le côté gauche, moins sur le côté droit. Elkhanous qui arrive à décaler Unai en profondeur. Unai face à Van Dijk. Unai vers Brahim Diaz qui laisse filer vers Hakimi. Boadi en position de frappe. La frappe de Boadi sur son pied gauche là. Et ça s'envole largement à côté de la cage néerlandaise. Il y avait une très très bonne combinaison. Et Boadi qui est un tout petit peu tardé et qui n'était pas parfaitement servi par Hakimi. Encore une fois, j'ai l'impression que ça manque un petit peu de justesse technique. Bon. Kevin qui ne souhaite pas analyser cette action.
20: Ah, pardon, alors qu'il j'avais pas, j'avais pas mis mon micro. Non, mais après Boadi, ça fait deux fois qu'il est dans cette situation de frappe et qui pour moi manque encore un petit peu de puissance là pour finir les actions.
2: Ouais, et là, on a, je pense aussi l'effet du terrain hein, sur cette petite passe en retrait d'Hakimi. Il y a un léger rebond, les pas parfaits.
20: Ça va, c'est pas un champ de patates non plus. Hein.
2: Oui, mais honnêtement, j'ai l'impression que le ballon roule pas très bien. C'est-à-dire qu'il y a des passes qui sont un petit peu plus lentes que prévu. C'est pas parfait. Je dis pas que c'est un champ de patates, mais pour une Coupe du Monde, je pense qu'on a déjà vu mieux, on a déjà vu pire. Mais pour un match de cette qualité, c'est pas le terrain idéal pour un match de ce niveau. Elkhanous sur le côté gauche face à Somerville, il revient en retrait vers Chadi Riyad. Quasiment tous les joueurs de champ sont dans la moitié de terrain néerlandaise avec Boadi gauche droite. Il choisit finalement Diop avec Unai, et il joue absolument partout sur le terrain, c'est impressionnant, avec très très peu de déchets techniques lui pour le coup. El Ainaoui avec Issa Diop qui remet au joueur de la Roma qui va passer à ligne médiane par la passe, trouver Unai qui lui remet El Ainaoui, le pressing de Cody Gakpo, on revient derrière une nouvelle fois avec les défenseurs et Brobé lui qui suit, qui essaye de bloquer les angles de passe, mais il n'y a pas un pressing intense pour essayer de leur piquer le ballon. Boadi au milieu de terrain, El Ainaoui qui arrive à casser la ligne cette fois-ci, c'est bien joué avec Brahim Diaz pour Hakimi, on s'est rapproché de la surface de réparation. Hakimi en retrait vers El Ainaoui qui hésite, qui trouve Unai entre les lignes, le centre d'El Ainaoui, la feinte là, ça revient sur Brahim Diaz dans la surface de réparation, c'est très compliqué, il y avait 5 joueurs autour de lui. C'était très bien joué de la part d'Ounaoui de trouver Brahim Diaz.
20: Brahim Diaz, pour l'instant, c'est son frère. Pour l'instant, ouais, c'est son frère. Ouais. C'est Kevin Diaz. Quoi.
2: Après, là, c'est dur fatigué. Parce qu'il y a plusieurs joueurs autour de lui, mais c'est aussi là que tu l'attends, dans les petits espaces. Et on sait, et c'est ça qui est frustrant pour les Marocains, quand il est en confiance, qu'est-ce qu'il est bon dans les petits espaces ? Qu'est-ce qu'il est bon, ce Brahim Diaz, avec son centre de gravité bas, sa qualité technique ? Là, c'est pas du tout le cas sur ce match. Et déjà, on le voit très peu. Alors, quand on le voit, c'est quand même pas brillant, hein, Kevin.
20: Ouais, non, mais alors, par contre, c'est la physionomie inverse au début du match. Dans ce début de deuxième mi-temps, c'est les Marocains qui ont la balle et les Néerlandais qui attendent.
2: Ouais, avec justement les Marocains qui ont le ballon au niveau de la ligne médiane, Hakimi qui est venu se placer dans l'axe, qui décale sur le côté droit, Elkhanous qui est passé d'un côté à l'autre, le petit ballon derrière la jambe pour Brahim Diaz, c'est bien joué, mais Brahim Diaz une nouvelle fois qui ne tente rien face à Gakpo, qui revient en arrière et qui trouve Unai, lui il a essayé de casser une ligne, ça a été intercepté par Ake, ça revient sur la tête de Brobé, c'est compliqué et c'est perdu tout de suite par les Néerlandais. Unai là, il a de l'espace, là ils ont de l'espace les Marocains sur le côté droit avec Unai, le ballon en profondeur vers Hakimi dans la surface de passe sur la frappe, la barre d'Hakimi, la frappe fort au premier poteau et ça vient taper la barre et filer même j'ai l'impression en touche de l'autre côté. Alors est-ce que c'est parti en touche, est-ce que c'est parti en 6 mètres, mais quelle occasion là pour Hakimi, là ils arrivent à trouver un décalage et une nouvelle fois ça part d'Unai, et quand il y a des pertes de balles comme ça néerlandaises, il peut y avoir des espaces pour les Marocains.
20: Quel appel, et c'est encore
3: exceptionnel,
20: l'appel est exceptionnel, et c'est encore une fois Virgil van Dijk qui couvre. Par contre, pour moi, il prend pas la bonne surface de contact avec cet intérieur du pied à Hakimi, là il doit frapper coup de pied, mais il est pas loin de la mettre fort sous la barre, un petit peu à l'image de ce qu'avait tenté Kai Havertz.
3: Ouais, il rebondit un peu au dernier moment en fait.
20: Ouais.
3: Ça l'aide pas non plus.
20: C'est Kai Havertz qui avait fait ça face au Paris Saint-Germain pour nos auditeurs, fort exactement. Sous la barre.
2: Ouais. Ouais, Bon, je pense qu'elle aurait été très compliquée pour Verbruggen parce qu'elle était très puissante, mais il est pas loin non plus. Je sais pas s'il peut mettre, il peut la toucher si jamais elle est cadrée. Mais en tout cas, l'idée, c'était de tirer très fort premier poteau comme ça pour empêcher le gardien d'intervenir ou en tout cas le forcer à faire un arrêt réflexe. Le ballon en touche pour les Néerlandais, la longue touche devant vers Brobé, ça va être récupéré finalement par De Jong. Gravenberch, ça. La tête de Boadi, on est dans la moitié de terrain des Marocains, ça joue au billard là, dans ce milieu de terrain, le ballon qui ne touche pas le sol, ça joue d'une tête à l'autre et finalement c'est récupéré, c'est mis au sol par les Néerlandais avec Cody Gakpo vers Somerville, et une nouvelle fois l'erreur technique, les Néerlandais qui se précipitent, mais Somerville qui vient se battre pour récupérer ce ballon, tout le monde demande une faute, il est tombé, pas de faute estime l'arbitre, et cette fois-ci, oui, il y a une faute sur Boadi, le tacle de Van de Ven, petite frustration, là il l'a fauché là, Ayoub Boadi qui peut récupérer cette faute. Encore une fois, il a laissé jouer l'arbitre sur ce contact entre Somerville et deux joueurs marocains, Hakimi et Chadi Riyad, mais il n'y avait pas grand chose hein. Riyad qui le touche de la main et Somerville qui va beaucoup trop chercher la faute hein, j'ai l'impression, Kevin.
20: Oui, ouais, non, mais c'est encore une fois très bien arbitré. Hein. C'est des fautes très légères pour moi. Mais ça va faire drôle à tout le monde. Hein. Si je suis obligé de me projeter sur la reprise en Ligue 1, quand j'entends souvent, notamment dans les locaux d'RMC, ah bah, là, il a touché. Ah bah, il y a un contact. Il est... Non, mais là, les contacts, c'est plus suffisant et c'est très bien. Quand les joueurs amplifient la faute, comme c'est le cas, bah, ils sifflent plus les arbitres et je trouve ça très bien.
2: Ouais, et j'ai l'impression aussi qu'il y a une tendance à se dire. Ok, oui, donc si on siffle pas, ça ne veut pas forcément dire qu'il y a une simulation, ça ne veut pas forcément dire qu'on doit sanctionner exactement. Le joueur d'un carton jaune.
20: C'est tous les comptes, c'est ce que je dis depuis des années. Je pense qu'ils ont écouté l'After Foot ou Génération After.
2: Oui.
20: Ma phrase, c'est que tous les contacts dans le football ne sont pas des fautes, et même dans la surface de réparation. C'est comme ça.
2: Et des fois aussi, t'as des séquences où les deux font légèrement faute parce que c'est un duel et t'es pas obligé forcément.
20: C'est comme le gars qui aujourd'hui, tu marches sur le pied d'un mec là en Ligue 1, même ailleurs en Europe, c'était pénalty. Tu marches sur le pied du mec, c'est pénalty. Tu te rends compte, tu l'as marché sur le pied. Ah ouais, d'accord. Avant, les mecs ils faisaient exprès de se marcher sur le pied. Maintenant, tu effleures l'orteil du mec, faut donner pénalty. Bon, bref.
2: Ouais, attention, les Néerlandais qui ont de l'espace. C'est Merville, je suis pas sûr qu'il ait fait le bon choix, mais il arrive finalement à trouver Cody Gakpo sur le côté gauche. Gakpo face à Unai, il se rapproche petit à petit de la surface de réparation, il repique dans l'axe, c'est bien joué de la part du joueur de Liverpool, le ballon au deuxième poteau vers Brobby et finalement il n'a pas réussi à trouver Brian Brobby, l'attaquant de Sunderland. Là, ça part finalement en sortie de but pour Yacine Bounou, mais c'était bien joué de la part de Cody Gakpo. C'est quasiment la première fois du match qu'on le voit rentrer intérieur comme ça et éliminer un joueur.
20: C'est bien joué de rentrer dans l'axe parce que c'est ce qu'il aime le plus faire. Après, la passe elle est difficile, elle est difficile, elle est trop tendue, elle n'est pas assez travaillée.
2: Oh, le ballon au-dessus d'Ounaï vers Hakimi. Il est magnifique. Hakimi le 1 contre 1. Hakimi dans la surface de réparation. La frappe d'Hakimi. Oh, quel retour. Quel retour de Van de Ven. Il n'y a pas de faute. Mais quel retour du défenseur néerlandais. Hakimi qui a perdu un tout petit peu de temps. Quel ballon au-dessus. Quelle course. Et derrière, surtout, ce tac qui est exceptionnel de Mickey Van de Ven.
3: Faut faire une compile des tacles sur ce match-là.
2: Ça part de l'autre côté avec Brobby, une nouvelle fois au-dessus de la défense marocaine. Cette fois-ci, il y a un hors-jeu.
20: Mais l'intervention de Van de Ven depuis très très longtemps, celui-là.
3: Oui, parce qu'il y en a de moins en moins des tacles comme ça. C'est vrai, hein, de tous ceux qu'on a vus ce soir.
20: Le tacle. Il a fait le tour. Après, attention, Van de Ven va très très vite. Mais d'ailleurs, Pablo Longoria, il avait l'œil, parce qu'il voulait déjà le recruter quand il était à Volendam. Ah oui. Il avait 19 ans. Il était en D2 néerlandaise. Très bon niveau, la D2 néerlandaise. Je vous en parlerai un jour.
3: Ouais.
20: Mais Van de Ven, qui va très très vite, et là qui revient, qui fait le tour d'Hakimi pour un tacle bloc, en fait. Très très bon.
2: Ah, parce qu'il part ça, vraiment avec un bon mètre de retard. Hein. Et Hakimi, c'est pas non plus le joueur le plus lent de la bande.
3: Ouais. 56 minutes de jeu, 0-0 entre les Pays-Bas et le Maroc. C'est le 16e de finale de la Coupe du Monde, le plus alléchant, le plus équilibré peut-être aussi, même s'il y a eu des grosses occasions pour les Marocains, notamment avec cette barre d'Hakimi en deuxième période. Le match sur RMC, sur After Foot TV, sur la chaîne YouTube de l'After, avec Kevin Diaz, avec Edgar Grollo au stade. Vous êtes encore 3500 à 4h20 du matin sur YouTube, donc c'est énorme. On y va pour la suite de cette deuxième période.
2: Brahim Diaz a cassé une ligne et le bon retour de Nathan Aké. Encore une fois, ça manque de vivacité côté Brahim Diaz, alors que cette fois-ci il avait de l'espace. Cette fois-ci, il était vraiment dans sa position préférentielle, c'est-à-dire il partait de la gauche, il rentrait à l'intérieur, il perd le ballon.
20: Ouais, peut-être. C'est peut-être lui qui va marquer, mais pour l'instant, il n'est pas bon. Wow.
2: Ouais, pour l'instant, il est vraiment pas bon dans ce match. Et on essaye de le chercher quand même au niveau de ses coéquipiers pour essayer de le mettre en confiance à l'image de Mazraoui qui trouve Brahim Diaz. Brahim Diaz, une nouvelle fois trouvé par El Khanous avec Boadi, le bon pressing de Young qui oblige les Marocains à ressortir ce ballon. On est sur le côté droit maintenant avec Hakimi face à Van de Ven. Hakimi, il doit avoir Van de Ven dans un coin de sa tête. Cette fois-ci, il a tenté de passer Van de Ven une nouvelle fois qui est revenu. Il est vraiment en train de gagner ce duel dans le match. Là, Mickey. Van de Ven qui a fait un tacle exceptionnel il y a quelques instants et qui là une nouvelle fois on voit est en train de gêner, déranger Hakimi qui doit forcément se dire ah ouais, le gars en face il est costaud, il est dur à bouger et même quand je prends un mètre d'avance comme sur l'action du but c'est difficile d'aller jusqu'au bout. El Khanous sur le côté gauche, El Khanous face à Dumfries, le centre vers Achraf Hakimi qui était entré intérieur, la tête d'Ake et les Néerlandais qui vont pouvoir se dégager avec De Jong qui manque de lucidité, qui remet ce ballon dans les pieds de El Khanous. El Khanous devant la surface de réparation en position de frappe, l'enroulé qui n'est pas sorti de ses crampons et qui vient finalement raser le sol et terminer tranquillement dans les bras de Bart Verbruggen qui s'était bien couché sur cette action. Mais une nouvelle fois, perte de balle dangereuse des Néerlandais devant la surface de réparation. On en avait déjà parlé en première période et il va falloir que les Marocains en profitent un petit peu mieux et surtout qu'ils exploitent mieux ce genre de ballon où ils ont des opportunités de frappe à l'entrée de la surface comme ça, comme Unai tout à l'heure, comme là à l'instant El Khanous, et où voilà, ça manque de précision au niveau de la finition. On est reparti de l'autre côté avec
20: Summerville. Attention par contre, parce que les
2: Il est revenu en arrière. Je disais que
20: les Néerlandais, attention parce qu'ils font pas grand chose.
2: Attention, Gravenberg, il a récupéré ce ballon après un petit cafouillage devant la surface de réparation. Ça a été dévié. Ça va rester dans les pieds de Gravenberg au duel avec Mazraoui. Il reste sur le côté droit, les Néerlandais. Est-ce que ce ballon est sorti? Oui, la touche pour le Maroc. Petite frayeur là sur cette perte de balle devant la surface. Une nouvelle fois, hein, des deux côtés, c'est le vrai problème des défenses, c'est cette relance qui donne des deuxièmes chances, comme au basket, qui donne des deuxièmes chances aux attaques adverses.
20: Pour moi, il faut que les Pays-Bas changent quelque chose là, parce que ils subissent. Bon là, ils ont un peu de chance avec cette récupération haute, mais qui est un peu un rebond récupéré. Mais pour moi, ils imposent plus rien à leur adversaire et c'est plutôt le Maroc qui prend l'ascendant. Je les vois pas marquer comme ça en contre, ou alors il faudrait peut-être faire un changement. Je sais pas s'il y a des joueurs qui s'échauffent.
2: Alors, est-ce qu'il y a des joueurs qui s'échauffent? Oui. Alors, il y en a beaucoup des deux côtés, donc c'est difficile de vous dire qui va rentrer et qui va pas rentrer, parce qu'il y en a 6 des deux côtés. Je vois notamment Malen côté néerlandais. On verra ça dans les prochaines minutes.
20: Malen, par exemple,
2: il y en a aucun
20: qui est
2: prêt à rentrer pour l'instant. Hein. Ils sont au début de leur échec.
20: Malen, c'est un bon exemple. Il faut le faire rentrer. Là, pour moi, il faut sortir Cody Gakpo qui a connu une semaine en plus difficile, qui a déjà fait 60 minutes. C'est bien. Donc, faire rentrer Malen et faire rentrer, pourquoi pas, un autre feu follet à choisir, ça peut être Memphis, mais voilà, faut faire quelque chose, je trouve, pour les Pays-Bas, faire rentrer Reinders aussi, repasser à 4, parce que j'ai pas envie qu'ils gagnent là sur un but en contre-attaque, derrière ils sauront pas défendre, je les vois pas du tout bien là dans cette deuxième mi-temps s'ils sont pas un peu plus protagonistes.
2: Reinders, pour l'instant, il reste sur le banc.
20: Il est sur le banc, s'échauffer
2: pour le moment. L'heure de jeu ici à Monterrey, 0-0 entre les Pays-Bas et le Maroc. Les Marocains qui ont le ballon avec Ayoub Bouadi. On est au milieu de terrain. Hakimi, il n'y a aucun pressing, aucun mouvement là, à part le bloc néerlandais qui suit un petit peu les places marocaines de loin. Il y a une petite holla dans le stade, mais sinon pas beaucoup d'action peut-être là avec Saïbari. Cette fois-ci, il est passé, il a débordé sur le côté gauche. Saïbari qui va pouvoir centrer, il est dans la surface de réparation. Van Dijk qui met le pied devant El Ainaoui, et là il avait mystifié son défenseur là sur le côté gauche. Je pense que c'était Van Eyck, Saïbari, qui avait légèrement levé ce ballon pour éviter le tacle néerlandais et qui était passé. Van Eyck, il fait un superbe match, mais là il était battu. Superbe geste technique là de Saïbari, Kevin, de piquer ce ballon au-dessus de la jambe du défenseur.
20: Ouais, ça c'était très bien joué, un très beau geste à la Olivier Tom là, quand il passait au-dessus du tac. Mais t'as pas connu Olivier Tom non plus, malheureusement, mais voilà, c'est
2: le corner marocain, c'est dévié au premier poteau, c'est repoussé par le pied de Verbruggen, le petit cafouillage, ça va repartir en corner. Là ça a été dévié, ils ont été surpris les Néerlandais, et derrière les Marocains qui vont jouer rapidement. Non, ce n'est pas autorisé par l'arbitrage. Et écoute, tu me parles d'Olivier Tom, moi ma génération, c'est, je sais pas si ça va te parler, mais c'est Galactic Football. C'est foot de rue, c'est Inazuma Eleven. On en avait aussi des bons. On en avait aussi.
20: Ouais, non, c'était claqué ça. Mais non, sinon t'avais la réédition d'Olivier Tom.
2: Le corner,
20: si tu veux.
2: Le nouveau corner tiré au premier poteau, et encore un corner. Je pense qu'ils ont envie. Ils ont envie que tu termines ton anecdote sur Olivier Tom avant de jouer véritablement ce corner, les Marocains.
20: Bah écoute, il y a la réédition d'Olivier Tom, hein, avec les nouveaux épisodes qui sont sortis il y a 6-7 ans. Et c'est vraiment pas mal du tout. Ouais.
3: On en reparlera après le corner peut-être.
20: Dites-nous sur YouTube si vous avez vu.
2: Allez, dites-nous si vous regardez Galactic Football aussi. Le corner pour le Maroc, tiré premier poteau une nouvelle fois. Et De Jong qui vient repousser en corner. Trois corners consécutifs, trois fois tirés de la même façon.
20: Tiré bizarrement, non?
2: Ouais, alors c'était bien tiré la première fois, les deux fois d'après, bon, c'est le ballon se lève pas, donc forcément, alors ça met le défenseur dans une position un petit peu difficile, c'est pour ça qu'ils les mettent en corner, mais c'est pas très très bien tiré de la part d'Achraf Hakimi. La quatrième chance pour Hakimi, cette fois-ci, c'est à l'opposé, c'est au troisième, au quatrième, au dixième poteau pour Achraf Hakimi, qui envoie ce ballon en 6 mètres pour les Néerlandais.
3: C'est quoi ton dessin animé de foot là? De quoi il parlait?
20: Non, alors on disait que je lui disais tout à l'heure. Non, je disais, tu dois pas connaître Olivier Tom, parce que Saïbari a fait la petite louche sur le défenseur. Et Edgar nous disait que lui, c'était Galactic Football et d'autres trucs complètement claqués au sol. Mais
3: toi, tu connais Galactic Football?
20: Je connais juste deux noms. C'est un manga, c'est ça? C'est un manga aussi, Galactic.
2: c'était un. Alors, il n'y a pas eu beaucoup de saisons. Il n'y a pas eu beaucoup de saisons, mais c'est un
20: truc exceptionnel. C'est normal, c'était claqué au sol.
2: Mais non, c'est... Bah, alors, demandez dans le chat, là, s'il y a pas, s'il y a des gens un peu de ma génération, ils ont adoré.
3: Non, non, personne. Parce que non, personne comprend.
0: Génération, mon gamin regarde Olivier Tom. C'est générationnel, Olivier Tom.
3: Il y a 4000 personnes, personne connaît Galactic Football.
2: C'est du foot. C'est du foot entre des peuples de différentes planètes, et sur chaque planète, ils ont des pouvoirs spécifiques à leur planète.
3: Allez, effectivement.
2: Le souffle d'action,
0: c'est ça qu'on envoie à Monterrey.
3: Allez, on reste sur le match. Effectivement, ouais, c'est mieux. Non, mais quand même, par rapport à Olivier Tom, tu peux pas comparer là.
2: Semerville, il est passé. Il y a un duel avec Mazraoui. Il y a pas de faute, estime l'arbitre. Les Néerlandais qui crient au scandale. En tout cas, il y a eu un duel, il y a eu un contact avec Semerville. Le ballon en profondeur vers Gakpo sur le côté droit. Ça va partir finalement en 6 mètres. Ça va être vérifié. L'arbitre qui dit pour l'instant, il n'y a absolument rien. Je me demande si Semerville, il tombe pas un peu facilement sur cette action. Il va.
20: En tout cas, pas pour lui parce qu'il allait tout seul en fait.
3: Alors on va revoir ça quand même.
2: Il y a un accrochage entre les deux bras des joueurs. Ça c'est une certitude.
3: Maintenant, non, est-ce que t'estimes qu'il y a une faute? Qui fait tomber l'autre en fait?
20: Ouais, bon, allez, disons.
3: C'est peut-être bien Semerville qui fait tomber Mazraoui.
20: Disons que c'est plutôt bien joué de la part de Mazraoui. Maintenant, Mazraoui, il a tout fait pour ne pas laisser passer Semerville et pour faire faute. C'est, ça, c'est l'art de faire faute sans faire faute.
3: Ouais. C'est ça, ouais.
2: Les deux sont à la limite.
20: Ça, Kevin Diaz.
3: Oh, bah, par contre, il est fatiguant avec ses marques déposées là.
20: Non, c'est la première fois que je sors une marque déposée aujourd'hui.
3: Non, mais aujourd'hui.
20: Aujourd'hui.
2: Aujourd'hui.
20: Attends, j'ai Thibault Leplat qui veut faire un livre, faire des articles sur mes marques déposées, notamment les anglicismes.
3: Et pourquoi
20: pour lui et où livre qu'il va écrire.
3: Il va faire un livre sur tes anglicismes.
20: Non, mais
3: qu'est-ce que tu me racontes, toi?
20: Je suis pas au courant, j'en étais pas dans les petits papiers.
3: Ah, je suis pas dans le dossier. Allez, on repart sur le match.
2: Ouais, les Néerlandais qui se sont fait un petit peu peur avec un long ballon marocain et Verbruggen qui a voulu trouver un coéquipier sur la droite et il était pas loin d'envoyer ce ballon directement en touche, pas loin de son poteau de corner, mais finalement ça a pu être contrôlé. Néerlandais qui repasse dans le camp marocain avec Mickey Van de Ven sur le côté gauche. Van de Ven au duel et là c'est une bonne intervention de la part de Brahim Diaz qui s'est arraché pour récupérer ce ballon. 65 minutes de jeu à Monterrey, 0-0 dans ce 16e de finale entre les Pays-Bas et le Maroc. On rappelle que le vainqueur jouera le Canada en 8e de finale et pourrait éventuellement, potentiellement, retrouver les Bleus en quart de finale. C'est la même partie de tableau, donc c'est un match forcément qui doit intéresser les Bleus depuis leur hôtel. Achraf Hakimi avec Unai, on est au niveau de la ligne médiane, Riyad derrière, pas de pressing, toujours côté néerlandais. On oblige les Marocains à trouver des solutions et ils ont du mal quand c'est vraiment des phases un petit peu face à un bloc bas, face à un bloc bien organisé, ils ont du mal, ces Marocains, depuis le début de ce match, à trouver des solutions. Ils ont plutôt trouvé des espaces quand ils arrivaient à récupérer des ballons et à casser les lignes tout de suite. Il y a eu peu d'occasions sur ce genre de situation de construction très lente comme ça de la part des Marocains. Ça me fait un petit peu penser, Kevin, à ce qu'on a pu voir par moment, alors face à une adversité beaucoup plus faible, mais face à l'Écosse où ils avaient du mal à trouver des espaces face au bloc bas.
20: Oui, non, mais je le dis, je le répète, c'est toutes les équipes qui ont du mal à trouver des espaces face à des blocs bas. Maintenant, il faut arriver, ils ont quand même eu des occasions dans cette deuxième mi-temps avec la barre d'Hakimi, avec les deux, trois situations, notamment sur les coups de pied arrêtés. Il faut juste arriver à marquer dans tes temps forts, c'est ce que j'ai dit au début du match. Et pour l'instant, ils n'ont pas réussi à le faire, les Pays-Bas. Par contre, je suis un peu déçu, moi je suis même clairement déçu par leur deuxième mi-temps.
2: Oui, il y a un petit manque d'efficacité depuis le début de la compétition pour les Marocains. Mohamed Wahbi nous en parlait hier en conférence de presse. Il disait que lui, il n'était pas du tout inquiet parce que c'était quelque chose qu'il travaillait. Il connaissait les qualités aussi de ses joueurs, qu'ils en étaient conscients et qu'il était sûr que ça allait venir. Pour l'instant, c'est pas le cas. Et c'est vrai que pour le moment, si le match s'arrêtait là, les Marocains pourraient avoir quelques regrets sans avoir une domination absolue. Ils ont eu les meilleures situations de ce match. Et là, il y a encore une fois du déchet technique côté néerlandais avec Semerville qui envoie le ballon directement en touche et l'arbitre il ne veut pas de ça. Pause fraîcheur après 67 minutes de jeu. Alors, 0-0 entre les Pays-Bas et le Maroc.
3: On va faire une pause, nous, Galactic Football. Donc Tazer me dit, c'est exceptionnel Galactic Football, chaque planète a une équipe avec des tactiques et capacités différentes, donc il fallait qu'un joueur de l'équipe humain utilise l'une de ces techniques.
20: Ok,
3: c'est ça Edgar?
2: Alors en fait chaque pays, alors peut-être qu'il va plus loin dans l'analyse et dans la compréhension des pouvoirs, mais chaque pays, non pas chaque pays, mais chaque planète a ses propres pouvoirs. Donc celle qu'on suit, nous, les héros, ils viennent, c'est Aquilian. Et ils ont le souffle.
3: Le souffle,
2: et en fait,
3: d'Aquilian, il paraît. Okay,
2: exactement, le souffle d'Aquilian. Ouais. Qui, en fait, eux, ils sont sur une planète. Alors, on va un peu loin là. Ils sont sur une planète frigorifiée. Et ils ont plus de souffle, ils ont plus de pouvoir depuis des dizaines d'années. Et donc,
3: d'accord,
2: ils ont plus l'équipe
3: foot,
2: de foot.
3: Il est où,
2: ils peuvent plus jouer. Mais en fait, ils peuvent plus jouer. Et un jour, ils retrouvent le souffle. Et il y a un joueur qui retrouve le souffle. Et donc, en fait, on suit cette planète. Voilà, c'est des humains, évidemment, sur la planète. Des fois, ils jouent contre des aliens et tout. Et ben, eux, ils récupèrent le souffle, ils récupèrent leur pouvoir. Mais c'est exceptionnel.
3: Mais Kevin avait raison, c'est complètement claqué. Là, il faut le dire quand même.
2: C'est exceptionnel.
3: Non, mais Olivier Tom,
20: c'est un vrai truc de foot.
3: Olivier Tom, t'as un tournoi régional, après t'as un tournoi national, et tu finis, tu fais la Coupe du Monde.
2: Et ben là, t'as un tournoi régional de ta galaxie, et après, t'as le tournoi de l'univers, et voilà, tu vas plus loin.
20: Mais nous, il y a des considérations tactiques. Il y a des considérations tactiques. Il y a des équipes qui ont des styles de jeu différents. Il y a des blocs bas, il y a des blocs hauts.
3: Mais comment tu peux t'identifier à ton machin là, ça ne peut pas arriver dans la vie. Alors qu'Olivier Tom, on s'est tous identifiés.
2: Ah bah d'accord. Bah dans ce cas-là, on regarde pas Star Wars, on regarde pas Pirates des Caraïbes, on regarde pas. Olivier Tom, c'est réaliste
3: pas
2: les actions.
3: Pour une série de foot. Mais bien sûr, c'est réaliste.
20: Jean-Louis Tour, tu t'es identifié à qui toi?
3: Gardien, à Thomas Price.
20: À Thomas Price, pas le gardien là qui a arrêté tout.
3: Ah non, Ed Warner, tu veux dire?
20: Non, pas Ed Warner, l'autre.
3: Ah le gros. Non, merci.
20: Le costaud là qui a arrêté tout pour son équipe.
3: Ouais, le costaud.
20: Burner, c'était pas Burner ou Turner? C'était Turner.
3: Turner, ah, peut-être. Ouais.
20: C'était Turner.
3: Mais je mélange les noms japonais et les noms français.
20: Ah, merci.
6: Si on revient sur le match, il y a l'événement quand même. L'homme qui a failli terrasser l'Argentine va faire ses premiers pas dans le mondial.
3: Ouais, non, mais lui, il est là pour mettre des clims. C'est incroyable. J'ai l'impression de faire la nouvelle voix de l'after là. Et il était là pour nous recadrer.
20: Comment tu vas le dire?
3: C'est incroyable.
20: Comment tu vas le dire son nom à lui? Jean-Louis?
3: Attends, mais qui rentre là? J'ai pas capté.
6: Foot Verhorst.
3: Ah, Verhorst. Kémira Bobo.
6: Exactement.
3: Ah oui, bien sûr.
6: Lui-même.
3: Verhorst.
2: Il y en a deux qui vont rentrer, avec Coupe Miners aussi qui va faire son entrée.
20: Wout Verhorst.
6: Il n'a pas encore joué dans ce mondial.
20: Coupe Miners.
3: Très bien. Donc, on a bien enterré Galactic
2: ou Verhorst.
20: Ah là, c'est Verhorst.
6: Verhorst. Parce que, pardon, mais c'est abominable, Galactic Football.
3: Mais c'est horrible.
2: N'importe quoi.
3: Il a
2: Moi, je reste avec Didier.
6: Il raconte beaucoup mieux les matchs de foot que les séries sur le foot.
3: Non, mais Edgar, il doit rester sur l'actu.
2: Non, mais désolé,
3: j'ai
2: jamais vu le Van Nistelrooy.
20: T'as jamais vu le
2: C'est comme Van Nistelrooy. J'ai pas vu la série depuis 15 ans, donc je m'en souviens pas parfaitement.
3: Elle est mythique. Ça n'a rien à voir. Elle est mythique. Il y a des trucs, peu importe l'âge, quand c'est mythique, c'est mythique. C'est tout.
6: Bien sûr, je te dis, mon gamin qui a 6 ans, il regarde.
3: Mais oui, bien sûr.
20: En plus, ils ont fait des épisodes remasterisés avec beaucoup plus modernes, beaucoup plus courts, et c'est très très bien aussi. Donc voilà.
3: Bon, allez.
20: Par contre, c'est en VO.
2: Pour la génération TikTok, c'est ça?
20: Exactement.
3: Ah, ça, on te laisse,
20: alors, avec Kojiro Yuga, Tsubasa
2: Ozawa. On a Natanake.
3: Ah, ça, c'est les noms japonais.
2: Et Brian
3: Under,
2: qui vont sortir.
3: Attends, redis, parce qu'on parle en même temps.
2: Ake et Brobe qui vont sortir et qui laissent donc leur place à Verhorst et à Coupe Myers. Côté néerlandais.
3: Très bien. Et bien donc le jeu va reprendre. Et donc on est ensemble, on le rappelle, hein, sans plus d'interruption. Sur la fin de match, on vous expliquera 2-3 trucs. Mais en tout cas là, on est ensemble. Il y a 0-0, il reste 19 minutes dans ce match sur RMC, avec donc Kevin Diaz, avec Jimmy Brown qui est là aussi, Edgar Grollo à Monterré. Et vous êtes 3500 encore sur le chat YouTube de la page de l'After.
20: Ils ont donné leurs meilleurs joueurs, les joueurs qu'ils préféraient dans Olivier Tom.
3: Ah bah allez-y, vous pouvez le faire.
6: Et vu que Kevin ne fait pas son taf, donc les Pays-Bas repassent à 4 derrière, hein, avec Van de Ven à gauche.
20: De le dire.
2: Ouais.
6: Non. Ah, faut préciser, 4-3-3, Coupe Miners au milieu.
3: C'est ton désagréable, merci. La marque de fabrique de Jimmy, c'est
2: bien. Attention, le ballon merci. Profondeur vers Summerville, le contact avec Mazraoui, nouvelle fois la reprise de Cody Gakpo. Et le but de Gakpo. Les Pays-Bas qui prennent l'avantage face au Maroc. Et l'émotion de Gakpo, l'émotion qui a perdu son fils à la naissance il y a quelques jours, et il est en pleurs sur la pelouse, tous les joueurs autour de lui. Quelle est belle cette émotion collective, tous les joueurs au soutien de Cody Gakpo qui a vécu une semaine terrible et qui là met son pays devant face au Maroc.
3: Alors on a une des images de la Coupe du Monde là très clairement, avec ce but donc des Pays-Bas qui mène 1-0 à 18 minutes de la fin. Et effectivement, toute l'équipe des Pays-Bas, remplaçants compris, autour de Cody Gakpo, en larmes dans son maillot, donc en train de repenser à tout ce qui lui est arrivé, que tu nous as décrit, Edgar. Et donc bah, sportivement, alors que le Maroc a eu les plus grosses occasions, les Pays-Bas sont devant, Kevin.
20: Ah ouais, là c'est quelque chose, hein. Ouais. C'est quelque chose de voir ça là.
3: Ah, il a les larmes
2: la solidarité,
3: au
2: elle,
3: ciel,
2: elle est magnifique,
3: tout,
2: la solidarité de,
3: France,
2: là,
3: c'est...
2: Ah ouais, de là, tous ses coéquipiers qui ont mis en pause leur célébration.
20: C'est dans ma carrière de consultant celui-là.
2: Qui se sont mis autour de lui. Et ce qui a été marquant et visible tout de suite, c'est il a pas célébré ensuite, il a pleuré et il a eu l'émotion qui est montée. Tout de suite, il s'est mis au sol, il s'est mis à genoux, il a caché son visage et toute l'émotion est ressortie de cette semaine terrible pour lui. Et vraiment, tous les joueurs, tous se sont mis autour de lui pour le cacher aussi des caméras, pour le soutenir, pour lui envoyer, amener tout leur encouragement. C'est vraiment une belle image, la réaction collective des Néerlandais.
3: Alors magnifique image. Et alors sur le but,
20: Somerville, il est monstrueux.
3: Ce que fait Somerville, c'est extraordinaire là.
20: Ouais, il a fait la même qu'en première mi-temps en fait.
3: Ouais, en fait, il tombe, ouais. Il est par terre au moment où il fait cette passe à Gakpo. C'est incroyable d'avoir cette lucidité, d'aller retrouver un appui pour faire cette passe alors qu'il est entre deux Marocains. Et donc 1-0 pour les Pays-Bas face au Maroc. Et ben,
0: il a la remise de la tête aussi de Weghorst au départ. Qui rentre et qui...
3: Exactement. Ouais. Et on va voir si les Marocains sont capables de tenir mentalement. Hein. Ouais, pas de changement côté Maroc.
2: Non. Alors il va y en avoir un visiblement. Il y a un joueur qui s'apprête à rentrer côté marocain. C'est alors qui est-ce qui va rentrer? J'ai l'impression que c'est Salah Edine qui va faire son entrée côté marocain, si je me trompe pas. Il est en train de discuter avec l'adjoint marocain et il va faire son entrée d'ici quelques instants. Anas Salah Edine, les Marocains qui ont le ballon justement sur le côté droit avec Hakimi, le pressing de Van de Ven, la petite faute, l'arbitre estime qu'il n'y a rien, il y avait une petite poussette. Et comme depuis le début de ce match, on laisse depuis le début de cette compétition même, on laisse énormément jouer Hakimi avec Chadiria. Là, il va falloir montrer

0: Changement côté marocain avec Chadi Riyad qui laisse sa place à Salah Eddin.
1: Ah oui.
2: Mazraoui l'a fait l'axe parfois, je pense qu'il y avait.
1: Ouais, c'est Mazraoui qui va glisser dans l'axe du coup. Ok. La faute de Jong là, elle était pas indispensable, non, Kevin? Il se fait un peu avoir.
3: Il a râlé en disant que pour lui il y avait pas faute.
1: Ah ouais.
3: Donc j'ai pas bien vu, mais.
1: Attends, Riyad il boitait un peu hein, d'ailleurs quand il est sorti.
3: Salah Eddin, très très bon pied gauche.
1: Aussi. Ouais, ouais.
0: Et justement, il vient toucher son premier ballon sur le côté gauche. Et Mazraoui, qu'est-ce que vous connaissez?
3: Faudrait quand même que Brahim Diaz rentre pour le Maroc. Ce serait bien.
0: Ouais, ce serait bien. Hein. C'est quand même garder un joueur du Real Madrid comme ça sur le banc, c'est bête. C'est bête. Hakimi qui a le ballon, évidemment. Hein. Brahim Diaz qui joue depuis le début de ce match, mais qui ne fait absolument rien à l'image de ce ballon où il contrôle une passe d'Hakimi. Et il tombe au sol avec ce duel de Van Dijk, mais il n'y a pas grand-chose. Il se relève tout de suite. Il n'a pas compris qu'il n'y a pas de coup de sifflet. Il n'y a pas de coup de sifflet dans cette Coupe du Monde. Ce genre de faute, tu vas pas les avoir, mon ami. Il faut jouer, il faut aller montrer tes qualités et tu en as forcément. Brahim Diaz, il l'a montré et c'est pas pour rien qu'il joue au Real Madrid. Boisy, au milieu de terrain, le clapping des supporters marocains qui doivent quand même commencer à stresser, à avoir une goutte sur le front parce qu'ils sont à un quart d'heure de voir leur équipe éliminée de cette Coupe du Monde. Il y a une petite faute là de Cody Gakpo sur Achraf Hakimi sur le côté droit. Hakimi qui se plaint d'une petite semelle là, mais il n'y aura pas d'avertissement de la part de l'arbitre.
3: Je crois que c'était Cop Miners qui fait cette faute. Maintenant, moi, je vous le dis, moi, c'est Cop Miners. Je crois pas du tout que les Pays-Bas peuvent tenir comme ça un résultat 15 minutes. Moi, je vois quand même le Maroc arriver à égaliser si les Pays-Bas n'arrivent pas à
0: sortir. Oh, le petit pont d'Ounaï pour Brahim Diaz. Ounaï retrouvé dans la surface de réparation. Ça a été repoussé. Ça revient dans les pieds de El Ainaoui et El Khanous qui a tenté un geste un peu fou. Boadi devant la surface de réparation. Le ballon au-dessus vers Brahim Diaz. Et c'est repoussé par la tête de Jan-Paul Van Eck directement en corner. La réaction des Marocains. Septième corner du match pour eux. Ils ont eu peu d'occasions sur ces corners, il va falloir mieux les tirer, notamment les quatre derniers qui avaient été très mal tirés de la part d'Achraf Hakimi. Et justement, c'est Asdin Ounaï qui va tirer ce corner côté droit devant le COP marocain qui pousse pour aller pourquoi pas chercher cette égalisation. C'est parti pour Ounaï au premier poteau, ça a été dévié, c'est repoussé par les Marocains, ça va revenir avec Salah Eddin. La frappe de Salah Eddin repoussé par la jambe de Van de Ven, solide, qui envoie ce ballon en touche. Les Marocains qui restent tous dans la surface de réparation avec Boadi, Hakimi, les défenseurs qui sont restés très très haut, et Issa Diop finalement qui se ravise et qui va revenir derrière. El Khanous sur le côté droit, El Khanous le centre, deuxième poteau vers Saïbari, le duel là, il n'y a pas de faute et on réclame encore une fois une faute côté marocain. Il y avait un duel entre Saïbari et Dumfries qui reste au sol et qui lui aussi estime que l'intervention de Saïbari était irrégulière, mais ça fait.
1: Dans une Coupe du Monde où tu ne siffles rien, ça peut pas être une faute.
0: Oui. Ouais, mais ça fait 3-4 fois déjà qu'il y a des ballons comme ça qui filent devant Saïbari, et soit il a un mètre d'avance, soit il a un mètre de retard, Kevin.
3: Ouais, bon, après là c'est une prise de catch des deux joueurs, hein. Les deux joueurs se jettent. Dumfries fait un peu ce qu'a fait Mazraoui tout à l'heure, c'est-à-dire qu'il le gêne juste assez pour l'empêcher d'attraper le ballon, mais il n'y a pas vraiment de faute non plus. En plus, Dumfries s'est fait mal au poignet sur le coup. Mais moi je te dis, dans cette fin de match, les Pays-Bas ils savent pas faire, je comprends pas. Alors peut-être que là ils laissent juste passer un petit peu l'orage, mais il va falloir qu'ils aillent chercher le deuxième but, parce que sinon
0: à la
3: je ne vois pas tenir comme ça.
0: Brahim Diaz qui est complètement passé à côté de son match. Pour un cadre de l'équipe comme ça, c'est terrible. Il est remplacé par Jessim Yassine. Et Boadi aussi qui laisse sa place à El Mourabet. Mais alors le match de Brahim Diaz.
1: C'est à la fois dingue de le sortir. Tu te dis, il reste 12 minutes, tu sors ton leader offensif, etc. Mais en même temps, c'est très courageux et c'est très lucide.
3: Non, moi j'aime beaucoup. J'aime beaucoup. Même Boadi, hein. Boadi, il a fait son match, mais il n'a pas été transcendant. Donc tu fais rentrer El Mourabet qui peut amener un petit peu d'allant vers l'avant, sa technique. J'ai dit que Boadi avait un peu de mal à finir les actions. Mourabet, c'est un mec qui peut marquer des buts.
0: Exactement, et ces deux changements, on va voir s'ils vont avoir un impact. Jessim Yassine justement qui touche son premier ballon sur le côté droit. Lui, c'est un joueur qui va rentrer pour essayer de provoquer, pour essayer de dribbler, pour essayer de faire tout ce que n'a pas fait Brahim Diaz et tout ce qu'on attendait aussi de Brahim Diaz, même si leur profil forcément est différent. Mais même par la passe, Brahim Diaz, on l'a pas vu dans ce match. Bref, on va fermer le chapitre Brahim Diaz et ouvrir celui de Jessim Yassine pour cette fin de match. Le ballon sur le côté gauche avec El Khanous, mais d'abord il y a une faute. Il y a une faute là dans l'axe du terrain sur Gravenberch. Ça ne plaît pas du tout, mais alors du tout aux supporters marocains qui sifflent à l'unisson là, ce coup de sifflet de Monsieur Sampaio au milieu de terrain. Gravenberch qui va être soigné par le corner.
1: C'est pour ça qu'il arrête le jeu. Ouais.

0: un choc tête contre tête.
1: Choc pour Gravenberch qui reste un petit peu au sol et qui est en train d'être examiné, inspecté par le corps médical néerlandais. Et il va rester 10 minutes, messieurs, dans le temps réglementaire pour aller chercher l'égalisation côté marocain et pour tenir côté Pays-Bas. Pour l'instant, 1-0 pour les Pays-Bas. Le but de Cody Gakpo à la 72e minute de jeu.
2: Et l'émotion de Cody Gakpo qu'on a revu sur nos ralentis juste après son but, lui qui donc a perdu un nouveau-né.
0: Ses parents aussi dans la tribune.
2: Et on a perçu les parents et tout le monde qui regarde le ciel à ce moment-là et tous ses partenaires, les remplaçants qui sont venus autour de lui. Une image forte donc de cette Coupe du Monde qui permet en plus ce but aux Pays-Bas de mener 1-0. À, tu le disais Edgar, 10 minutes de la fin du temps réglementaire. Gros coup peut-être pour les Pays-Bas s'ils arrivent à tenir. Et donc il reste 10 minutes aux Marocains pour réagir.
1: Ouais, et Gravenberch qui, j'ai l'impression, va être obligé de quitter la pelouse. Alors, est-ce qu'il doit quitter la pelouse? Oui, l'arbitre qui accompagne Gravenberch et le corps médical pour quitter cette pelouse avant qu'il puisse re-rentrer sur le terrain. Il s'est pris un gros coup, mais ça va aller hein, pour le milieu de terrain. Gravenberch qui va pouvoir refaire son entrée d'ici quelques instants. Pour l'instant, les Marocains sont à 11 contre 10 et c'est bon. Il est rentré, Gravenberch, 11 contre 11 une nouvelle fois, et il va falloir trouver les espaces parce que là, forcément, les Néerlandais sont tous derrière et vont essayer de tenir les 10 minutes qui restent. El Mourabet, justement, pour l'un de ses premiers ballons au milieu de terrain, Hakimi qui hésite à trouver Jessim Yassine. Le voilà, Jessim Yassine qui se met sur son pied gauche, qui revient vers Mazraoui. On va pouvoir basculer de l'autre côté avec El Khanous. Il y a l'appel de Salah Eddine, mais il n'est pas servi. Il revient intérieur, le ballon en profondeur vers Jessim Yassine qui est un tout petit peu long, un tout petit peu trop fort, et termine dans les bras de Verbruggen. J'ai l'impression, Kevin, qu'ils ont corriger légèrement la profondeur dans le dos de la défense néerlandaise, et ils savent là qu'il ne faut pas leur laisser d'espace.
0: C'est surtout être rare qu'il y a beaucoup moins de profondeur parce qu'ils sont beaucoup plus bas aussi.
1: Oui.
0: Donc forcément, c'est plus simple à défendre. Mais pour moi, ils sont trop bas. Je ne changerai pas d'avis. Pour moi, ils sont trop bas. Il faut aller chercher. Tu mènes 1-0. Et alors, le match, il reste encore 10 minutes. Tu n'es pas dans les arrêts de jeu, là. Ils font que courir vers leur but. Moi, ça me fatigue. Moi, j'aime pas.
1: La petite roulette de Jessim Yassine devant Gakpo. Le ballon vers El Mourabet. Le centre là-bas. Mais qu'est-ce qu'il a tenté là, El Mourabet? C'était n'importe quoi. Il n'y avait aucune inspiration. Il a tenté une sorte de ballon piqué au-dessus pour son coéquipier. Mais c'est terminé à 5 mètres d'un maillot blanc. Gakpo qui traverse le terrain. Il a essayé de chercher Gravenberch. Et finalement, ça va pouvoir être récupéré par El Khanous à gauche du terrain. Salah Eddine pour remonter ce ballon avec El Ainaoui.
0: Il est quand même fatigué. Là, Cody Gakpo,
1: oui.
0: Avec les émotions, il faut faire rentrer Daniel Malen. Qu'est-ce qu'il attend pour faire des changements, l'ami Koeman?
1: C'est Quinten Timber qui va faire son entrée d'ici quelques instants. Il est prêt à entrer.
0: C'est pas Malen.
1: On va voir qui le remplace.
0: Écoute, pour l'instant, Malen, l'autre, il a marqué.
1: Pour l'instant, non, Malen, je le vois toujours. Il est à ma gauche. Il est toujours en train de s'échauffer. Écoute, c'est pas un échauffement très intense hein. Et d'ailleurs à noter que Tijani Reinders, il est même pas parti s'échauffer alors qu'on aurait pu l'attendre titulaire ce soir. Finalement, il est même pas parti s'échauffer, il reste que 7
0: minutes
1: avant la 90e. Par contre,
0: tu l'as fait rentrer pour marquer un but de la tête. Maintenant que tu as marqué, tu peux le ressortir hein, ce qui sert à rien là.
1: Ouais, il peut te servir aussi sur les coups de pied arrêtés peut-être pour apporter un peu de présence, pour apporter de la taille aussi.
0: C'est défensif alors hein, parce que là tu vas prendre
1: beaucoup
0: défensif. De arrêter offensif.
1: Non, bien sûr, défensif. Non, bien sûr, défensif.
2: Allez, il reste moins de 7 minutes aux Marocains pour égaliser face aux Pays-Bas et s'offrir une prolongation, mais ça paraît compliqué vu comment ils sont bien regroupés maintenant là, les Pays-Bas.
1: Somerville, le contre favorable pour Somerville, il s'est emmené le ballon de la main là, il était au duel avec Salah Eddine, il a voulu partir mais qu'est-ce qu'il est difficile à cadrer quand même, ce Somerville. On sent à chaque fois sur les accélérations, sur les petits appuis, sur les premiers appuis surtout, il est capable de faire la différence. Et il va y avoir le changement côté néerlandais avec la sortie de Gravenberch remplacé par Quinten Timber côté néerlandais, et pas d'autres changements côté marocain. Il va y en avoir un autre par contre côté néerlandais, à voir s'ils peuvent le faire d'ici quelques instants. Il y a un joueur qui est en train de mettre son maillot, c'est Jorel Atto côté néerlandais, là aussi défenseur pour essayer de tenir la fin. Là c'est pas des changements offensifs, et ils n'ont pas eu le temps d'ailleurs parce que il allait rentrer Timber, et finalement vu qu'Ato a pris un peu de temps, ils ont voulu faire les deux d'un coup et ça n'a pas marché. Et par contre, ça va te faire plaisir, il y a Malen qui est enfin sorti de l'échauffement et qui va faire son entrée, Daniel Malone, pour les dernières minutes de ce match. Le ballon sur le côté droit avec Dumfries qui déborde. Dumfries qui continue, il se rapproche de la surface de réparation face à El Khanous. Il est passé, Dumfries dans la surface de réparation. Oh, il aurait dû trouver Gakpo et finalement il a choisi l'option de la mettre en retrait et ça a été repoussé par les Marocains. Mais là, beaucoup trop gentil les Marocains sur cette action. Dumfries qui a tout le luxe de déborder. Le contre favorable pour Saïbari de l'autre côté face à Van Eyck. Saïbari, quel retour! Mais quel retour de Van Dijk là sur cette action! Qu'est-ce qu'il en impose quand il est comme ça? Il reste debout, il met son corps en opposition, il prend le ballon, il envoie en touche et derrière il y a une faute de Saïbari. L'énorme retour de Van Dijk là pour assurer, il le fallait. Et derrière Saïbari qui lui rentre dedans et l'arbitre qui signale une faute de la part de l'attaquant Maroc.
2: Et oui, ça va être compliqué pour les Marocains, mais il y aura encore plusieurs munitions, il y aura encore des possibilités d'aller égaliser.
0: Ils sont solidaires par contre, les Néerlandais.
2: Ah ouais, là, ils sont possédés là.
0: Ils sont possédés, ah oui. Ils sont solidaires. Je ne sais pas s'ils vont réussir à tenir, mais ils n'auront pas fait un match énorme, mais en tout cas, ils auront montré de la solidarité, que ce soit dans le fait de fêter le but ensemble ou dans le fait de défendre vraiment de façon cohérente. Mais attention, parce qu'ils sont du genre à prendre un but à la fin.
1: Avec côté marocain, deux changements, les sorties d'Ounaï et d'El Khanous, remplacés par Talbi et Raimi. Donc forcément des changements à vocation offensive. On va avoir un attaquant en plus côté marocain. Et il y a eu Malen finalement. Il n'est pas rentré tout de suite Malen, hein, sauf si je l'ai manqué. Il n'est pas rentré. Il est rentré finalement seulement d'Ato et de Timber côté néerlandais pour essayer de tenir dans ces derniers instants. Et Malen, je l'ai perdu de vue. J'ai l'impression qu'il s'est réassis sur le banc. À voir s'il entre d'ici quelques instants. Mais en tout cas, pour l'instant, ce n'est pas le cas. Les Néerlandais qui, tu l'as dit, Kevin, maintenant c'est tout pour la défense. Et on l'a vu dans ces changements. Le message est très très clair, hein, envoyé par les Néerlandais pour essayer de tenir ce score. Ils ont plus que quelques instants à tenir, 3 minutes à tenir dans le temps réglementaire pour les Néerlandais. Tous les remplaçants sont un petit peu en sortie de banc, j'ai envie de dire, posés sur les glacières. Ils sont impatients d'attendre ce coup de sifflet final. Et les Marocains, ils en auront forcément une. On a envie de dire, c'est souvent comme ça. Sauf s'ils perdent ce ballon, comme sur cette action, ce long ballon vers Saïbari qui n'a rien donné. De Jong qui récupère ce ballon, Weghorst qui peut le récupérer. Il y a l'appel de Gakpo sur le côté gauche. Weghorst toujours devant la surface de réparation, il a été perdu ce ballon. Le gros duel là, il n'y a pas de faute de Timber qui trouve justement l'autre entrant à taux. Gakpo dans la surface de réparation, Gakpo en position de centre, ça a été dévié par Issa Diop. Ça va faire un corner pour les Néerlandais, mais il est cramé, hein. Je suis d'accord avec toi, Gakpo, il est fatigué, on sent sa fatigue physique. Il doit aussi avoir de la fatigue mentale, hein.
0: Gakpo il en peut plus, c'est mental, c'est physique. Voilà, Koeman, là, franchement, je comprends pas. Vraiment, je comprends pas pourquoi tu fais pas de changement dans cette fin de match pour aller tuer le match et pouvoir respirer dans le temps additionnel. Mais bon.
1: Ouais. Et Coupe Miners qui va prendre tout son temps évidemment pour tirer ce corner à l'avantage des Néerlandais. Van de Ven, hein, et l'autre sortant avec Gravenberch il y a quelques instants pour laisser leur place donc à Ato et Timber. Les Néerlandais qui ont vu leur corner repoussé. Et là, une nouvelle fois, le message est clair. Ato qui voit le ballon lui revenir dans les pieds et qui dégage loin devant. C'était Timber même sur cette action qui a envoyé le ballon loin devant en 6 mètres pour les Marocains. Saïbari qui est redescendu d'un cran depuis l'entrée de Raimi. Jessim Yassine qui est trouvé, qui arrive à décaler sur Saïbari. Les Marocains qui n'obtiennent pas une faute sur ce contact sur Saïbari. Ils la réclament, mais ils ne l'auront pas. Les Marocains qui réclament toujours cette faute, qui arrêtent même leur action au milieu de l'action, puisque Saïbari est resté au sol. J'ai l'impression pour le coup qu'il s'est pris un coup, hein. L'arbitre qui n'a rien signalé, mais là je pense qu'il s'est pris une main dans le visage Saïbari sur cette action. Les Marocains, c'est quand même surprenant comme ça, à quelques instants de la fin du match, de mettre ce ballon en touche. Effectivement, il y a eu un gros contact sur Saïbari.
2: Alors Edgar, ce qu'on va faire, on va te retrouver dans le Morning RMC dans une seconde, à qui on va laisser la main. Vous aurez donc sur RMC le résultat final grâce à toi Edgar. S'il se passe quelque chose dans les secondes qui viennent, évidemment vous pourrez l'entendre. Sinon je vous renvoie également, si vous voulez le match en intégralité, sur la radio digitale 100% Coupe du Monde. 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Merci Kevin et Edgar, on te retrouve dans le Morning avec Mathieu Béliard qui prend la
3: c'est
2: suite.
3: C'est dur de le couper, Edgar, là. Moi je suis avec vous à fond. Alors on a Jean-Louis Tour qui est New York, on a Edgar Grolo qui est à Monterrey au Mexique, ici Paris. On va vous faire vivre évidemment les dernières minutes, les dernières secondes de ce match de 16e de finale entre les Pays-Bas et le Maroc. Merci Jean-Louis, 1-0 pour les Pays-Bas. Et on retrouve Edgar Grolo dans quelques tout petits instants. En attendant, dites-nous simplement, entre deux canicules, est-ce que ça vous fait peur? Tout simplement, on a eu très très chaud ces derniers jours et on nous annonce encore un nouveau dôme de chaleur pour la semaine prochaine. Est-ce que vous prenez des dispositions? Est-ce que cette fois vous êtes équipé? Vous nous le dites au 32-16, ça fait partie des sujets qu'on va développer ce matin. Et puis on va parler du surtourisme aussi, des sites emblématiques particulièrement prisés par le tourisme de masse et qui nous disent ces lieux qu'ils veulent parfois limiter. Alors comment on fait? On met un péage, on met une jauge avec un nombre maximal de visiteurs. Le surtourisme en question, ça c'est le choix de la rédaction. Et puis dites-nous, vous, lorsque vous préparez vos vacances, est-ce que vous visez justement des lieux emblématiques qui sont visés par le monde entier ou est-ce qu'au contraire vous cherchez un petit coin au calme, plus discret, plus tranquille? Est-ce qu'on retrouve Edgar Grolo? Pardonnez-moi, je me permets, je viens de voir un but. Justement.
1: Légalisation, voilà. Légalisation du Maroc, incroyable, alors qu'on vient de rentrer dans le temps additionnel. Le centre magnifique déposé sur la tête d'Issa Diop. Incroyable, les Marocains qui vont sûrement aller accrocher les prolongations face aux Pays-Bas. Ils n'y croyaient plus, les Néerlandais qui avaient fait entrer des défenseurs. Et Issa Diop qui vient arracher la prolongation, un partout entre les Pays-Bas et le Maroc.
3: C'est incroyable, vous ne manquerez rien sur RMC. Je faisais exprès de parler un tout petit peu lentement. Je voyais qu'il se passait quelque chose un partout. Et donc on se dirige peut-être vers une prolongation, même s'il reste 5 minutes d'arrêt de jeu. Vous savez ce qu'on fait? On se retrouve dans quelques tout petits instants sur le Morning RMC. Et vous êtes sur la radio de la Coupe du Monde. Vous ne manquerez rien bien sûr. Et puis bien sûr les Bleus ce soir. Voilà, on vous attend au 32-16.
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3: Bonjour à toutes et à tous et bon réveil avec RMC, on est mardi 30 juin, bonjour Élise.
7: Bonjour Mathieu, bonjour à tous.
3: Salut Géraldine.
7: Bonjour tout le monde.
3: Comment ça va?
7: Très bien.
3: Vous êtes sur RMC, RMC Story, Canal 23, sur la radio officielle de la Coupe du Monde. Et quelle nuit de foot on vient de vivre, la qualification in extremis du Brésil face au Japon, l'élimination surprise de l'Allemagne au tir au but par le Paraguay. On suit ensemble les dernières minutes de Pays-Bas-Maroc.
7: Avec Edgar Grolo qu'on retrouve en direct. Salut Edgar.
1: Salut tout le monde, 93e minute, on est rentré dans le temps additionnel et le scénario est incroyable avec les Pays-Bas qui pensaient tenir la qualification pour les 8e de finale grâce à Cody Gakpo à la 72e minute et Issa Diop, le défenseur central marocain qui vient d'égaliser il y a quelques instants alors qu'on venait d'entrer dans le temps additionnel. Il reste 2 minutes dans ce temps ajouté et si on en reste là, on aura le droit à une demi-heure de prolongation.
3: Eh bien Edgar Grolo, on va vous retrouver, vous allez faire des heures sup, on va vous retrouver dans le morning, dans les journaux d'RMC pour vivre la fin de ce 16e de finale de folie. J'en profite, Vous êtes supporter du Maroc, là. Vous avez veillé toute la nuit, vous avez mis le réveil très tôt. Passez-nous un petit coup de fil, justement. Vous supportez votre équipe en direct sur RMC, n'hésitez pas.
7: Et après, on va parler évidemment du match des Bleus ce soir, 23h. France-Suède, premier match à élimination directe. Alors, est-ce que vous êtes confiant? Il y a des grosses équipes qui ont été surprises. Ou est-ce que vous allez le voir, ce match, 23h, c'est tard? Moi, je vais pas le voir, je le sais.
3: Tu sais qu'on a missionné Virginie Fulpin, je crois que j'ai peut-être essayé la deuxième mi-temps.
7: Ah oui.
3: Non, je suis triste un peu. Le match à 23h, je suis un peu triste.
7: C'est dur.
3: Bon, vous allez le voir comment, tiens. Oui, la France, elle a impressionné jusqu'à présent. On fait partie des favoris. Est-ce que vous êtes serein pour ce soir? Dites-nous, tiens, votre pronostic pour la suite aussi. Est-ce que vous êtes pris de manière plus générale par l'enthousiasme de la Coupe du Monde maintenant qu'on est dans les matchs à élimination directe? On vous attend au 32-16.
7: Même numéro pour un tout autre débat, celui sur le surtourisme. Des sites emblématiques particulièrement prisés par les touristes en masse, des emblèmes du patrimoine, des sites naturels aussi. À quelques jours des vacances scolaires, on pose la question: faut-il limiter le tourisme, instaurer des jauges maximales de visiteurs par jour, faire payer, tiens, comme à Venise par exemple, des péages
3: Des péages pour... Oui, c'est vrai qu'à Venise, on paye, ça va même peut-être augmenter. Moi, j'aimerais savoir si vous vivez du tourisme, peut-être, d'une manière générale, de l'économie du tourisme, ou dans un lieu prisé par les touristes. Alors, est-ce que le tourisme de masse, c'est une aubaine ou un risque, justement, en tant que visiteur? Est-ce que vous cherchez à aller visiter les lieux les plus prisés, les lieux emblématiques, ou au contraire, un petit coin de calme plus confortable? C'est le choix de la rédaction. On vous attend vos appels ce matin au 32-16 et sur le WhatsApp RMC pour vos messages au 06-12-424-424.
7: Et puis, on va évidemment reparler de la chaleur ce matin parce qu'on est dans une accalmie, mais pour beaucoup, on est encore traumatisé de cette canicule. Mathieu dit d'ailleurs qu'il est un peu chaud
3: en studio. Alors que normalement, ici, on est relativement préservé par la clim. Il fait un peu chaud là, non?
7: Est-ce que votre logement, il a refroidi, Mathieu? Moi, pas encore.
3: Je me suis posé la question. Voilà. J'entendais cette histoire de mur qui garde la chaleur. C'est encore
7: évidemment
3: plus angoissant, quoi. C'est-à-dire qu'il n'y a plus la canicule, plus la vigilance, mais on a encore chaud.
7: Et on est traumatisé.
8: Ah, plus la vigilance, attention, il y a 5 départements du Sud-Est en vigilance orange.
3: C'était pour calme sur les sols. Voilà. Il va faire chaud la semaine prochaine, Géraldine.
8: Et il va refaire chaud dès dimanche, les températures qui vont regrimper en flèche. Alors, canicule ou pas, c'est un peu tôt pour le dire, mais ce qui est sûr, c'est que oui, il fera encore chaud la semaine prochaine.
7: Alors, comment est-ce qu'on se prépare chez vous? Est-ce qu'on apprend au fur et à mesure de ces épisodes caniculaires, l'organisation du travail, les enfants qui ne seront plus à l'école? Est-ce que vous êtes équipé, tiens, peut-être, entre-temps, de climatiseurs ou de ventilateurs? Est-ce que vous envisagez même de quitter votre logement? Vous vivez dans ce qu'on appelle une bouilloire thermique. Vous témoignez ce matin sur RMC.
3: On s'intéresse aussi à l'impact de ces températures. Vous l'entendrez sur le commerce, les restaurateurs qui déplorent une forte baisse du chiffre d'affaires ces derniers jours. Vous, qu'est-ce que vous constatez? Vous nous le racontez là aussi au 32-16 et sur le WhatsApp RMC. On va jouer aussi.
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3: Géraldine, le temps aujourd'hui?
8: Alors pour aujourd'hui, donc je vous le disais, on a ces 5 départements du Sud-Est en vigilance orange canicule pour aujourd'hui et au moins aussi pour demain. Alpes de Haute-Provence, Alpes-Maritimes, Var et les 2 départements Corse, donc avec des températures qui restent très élevées encore cette nuit. On attend jusqu'à 36 à Marseille cet après-midi, 35 à Perpignan ou Montpellier. Il fera 33 à Lyon, à Grenoble, 30 à Toulouse. On aura 29 à Paris, Bordeaux, 28 à Nantes, 24 à Lille ou à Biarritz, avec beaucoup de soleil bien sûr pour aujourd'hui. On peut avoir quand même encore quelques averses orageuses cet après-midi sur la façade est. Et puis dans les prochains jours, donc on va avoir quelques jours d'accalmie où ça va être beaucoup plus calme. Et puis dès dimanche, les températures donc, qui vont repartir très nettement à la hausse, puisqu'on attend quand même dimanche 34 degrés de moyenne sur le pays.
7: Il est 5h sur RMC et RMC Story. Très bon réveil à tous.
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7: Et à 5h, c'est l'heure du journal de Quentin Vinet. Bonjour Quentin.
10: Bonjour à tous les deux, bonjour à tous.
7: À la une, un attentat certainement à Monaco.
10: Oui, 3 blessés hier soir dans une explosion à Monaco. Un colis piégé déposé dans un immeuble. Vous allez voir que les victimes sont un oligarque ukrainien et sa famille. Encore un drame lié aux fortes chaleurs. Des jumelles âgées de seulement 15 mois retrouvées mortes à Valenciennes, sûrement déshydratées. Les parents ont été placés en garde à vue. Et puis la Coupe du Monde. En attendant la France, ce soir en 16e contre la Suède. Prolongation à venir entre les Pays-Bas et le Maroc.
3: c'est vraisemblablement un attentat qui a secoué la principauté de Monaco dans la soirée.
10: Oui, les autorités monégasques expliquent qu'un suspect a déposé un colis piégé, certainement qui a explosé dans un immeuble résidentiel tout près de la frontière française, faisant 3 blessés, dont 2 graves. Et l'identité de ces blessés n'est pas anodine, puisqu'il s'agit d'un oligarque ukrainien, sa femme et certainement leur enfant âgé de 13 ans, une famille résidant à Monaco, où cette explosion a eu lieu vers 21h environ, à Amélie Courtet.
7: Quand l'explosion retentit, Sébastien est en famille à 50 mètres de là, à la terrasse d'un bar.
11: On regardait le match Brésil-Japon et à la fin du match, aux alentours de 21h, on a entendu un gros boom.
7: Très vite, il se rend sur place.
11: Il y avait un jeune aux cheveux longs ensanglantés avec des espèces de morceaux de verre qui étaient plantés, ainsi qu'une dame sur le porche donc de l'immeuble. Qui avait l'air sans vie, à l'intérieur un monsieur aussi qui avait l'air sans vie.
7: Les 3 victimes sont un couple d'environ 50-60 ans et un adolescent de 13 ans. L'homme serait un oligarque ukrainien. Silvano habite à 2 pas.
12: C'était une scène de guerre, quoi, honnêtement, une scène de guerre.
7: Lui aussi est arrivé avant les secours.
12: Moi, j'ai été choqué de voir la femme qui n'a plus de pied. Elle est en lambeau, la pauvre. Hein. Comme mon épouse est médecin urgentiste à Monaco, j'ai vite téléphoné pour qu'elle vienne donner les premiers soins. Elle a fait les garrots parce que franchement, elle était vraiment mal au point. Moi, quand je l'ai vu, c'était un cauchemar, hein, je peux vous dire. Hein.
7: Les 3 blessés ont été transportés dans 2 hôpitaux à Nice, à 20 kilomètres de Monaco.
10: Alors le suspect a pris la fuite, un côté français via la commune de Beausoleil. Un hélicoptère survolait la zone dans la soirée.
7: Il est 5h02 sur RMC, un nouveau drame en France en marge des fortes chaleurs.
10: Oui, des jumelles de seulement 15 mois ont été retrouvées mortes de déshydratation près de Valenciennes. C'était hier, les parents placés en garde à vue. Julie Brault pour RMC, vous avez des précisions?
13: Oui, aux alentours de 13h hier, à l'intérieur d'une maison HLM, les pompiers et le SAMU découvrent 2 sœurs jumelles mortes sur leur lit respectif. Dans leur chambre, une température élevée a été relevée, laissant penser que les 2 petites filles de 15 mois sont décédées de déshydratation. 4 autres enfants de la fratrie, âgés de 2 à 6 ans, ont eux été hospitalisés pour évaluer leur état de santé. Selon le parquet de Valenciennes, la famille n'était pas suivie par les services sociaux. Les parents, âgés d'une 30aine d'années, n'ont aucun antécédent judiciaire. Ils ont été placés en garde à vue hier pour être interrogé dans le cadre d'une enquête ouverte pour privation de soins ayant entraîné la mort.
10: Il y a toujours 5 départements en alerte orange pour la chaleur ce matin. Le sud-est et la Corse, Paris n'est plus concerné, mais dans la soirée, 6700 foyers étaient privés d'électricité dans le centre de la capitale, quartier de la Bourse, à cause de la chaleur qui a chauffé le goudron et mis à mal le réseau souterrain. Voilà ce qu'explique Enedis.
3: Et le gouvernement, vous peut-être avec, le gouvernement redoute un retour de la canicule la semaine prochaine?
10: Parce que c'est le scénario qui se précise, hein. Vous venez d'entendre Géraldine, c'est aussi ce que montrent les toutes dernières prévisions de Météo France. Le Premier ministre Sébastien Lecornu fait du rafraîchissement des hôpitaux une priorité. 30 000 climatiseurs commandés en urgence, ils seront livrés en fin de semaine ou en début de semaine suivante. Voilà ce que dit Sébastien Lecornu. Et ce sujet devient éminemment politique. Un critique tient à écouter au RN du porte-parole Philippe Ballard.
14: Enfin, et encore une fois, ce gouvernement agit dans l'urgence, il n'est pas à la hauteur. On est en retard vis-à-vis de tous les pays qui sont comparables à la France. Quand on regarde l'équipement de nos hôpitaux par rapport à des pays qui sont pas au bout du monde, l'Italie, l'Espagne, nous sommes sous-équipés, on est à 25% quand les Italiens, les Espagnols, voire les Allemands d'ailleurs, sont à 70%. Donc voilà, aucune prévision, on agit dans l'urgence, mieux vaut tard que jamais évidemment pour les personnes qui sont hospitalisées, mais enfin, que de temps perdu.
3: Et vous témoignez au 32-16 ce matin, c'est difficile comme question, on n'était pas prêt la semaine dernière, est-ce qu'on le sera la semaine prochaine? Bah vous avez pris des dispositions, vous êtes peut-être équipé, vous êtes peut-être organisé aussi, je sais que certains veulent fuir leur bouilloire thermique, vous témoignez au 32-16 ce matin, n'hésitez pas.
7: Il est 5h05 et c'est certainement la fin de la bataille autour du chantier controversé de l'autoroute A69 entre Castres et Toulouse.
10: Oui, décision du Conseil d'État, la plus haute juridiction administrative qui valide donc définitivement ce projet d'autoroute d'une 50aine de kilomètres pour mettre les 2 villes à 20 minutes. Mais que les défenseurs de l'environnement contestent farouchement. Alors le Conseil d'État estime que le projet répond à 4 objectifs bien distincts, Amélie Lachin.
15: Oui, le premier, c'est la réduction du temps de trajet de 20 minutes entre Castres et Toulouse. Un projet qui permet aussi, selon le Conseil d'État, d'améliorer le cadre de vie des riverains, de renforcer la sécurité routière et de contribuer au développement de l'agglomération castraise. Des arguments que défendait Gauthier Castan, gérant d'une société de transport dans la région.
16: Il n'y a pas d'économie sans voie de circulation et donc on a besoin que notre sud du département continue à se développer. La seule question qu'on se pose, c'est quand est-ce qu'elle sera inaugurée. inaugurée.
15: Le plus tard possible, espère Geoffrey Taroux, membre du collectif La Voix est libre, qui voit en cette décision une contradiction.
17: On est en train de compter les morts d'une canicule historique et ils enterrent le droit de l'environnement à ce moment-là. C'est un signal catastrophique pour l'avenir, c'est effrayant, honnêtement. Ce projet est emblématique de tout ce qu'il ne faut plus faire. C'est clairement la honte.
15: Il l'assure, le combat continuera contre le concessionnaire, notamment accusé d'avoir initié des travaux pour des parcelles non autorisées. Une procédure pénale est actuellement en cours.
3: Et on parle à la Coupe du Monde.
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7: Et oui, parce qu'on vit ensemble sur RMC le 16e de finale entre les Pays-Bas et le Maroc.
10: Oui, qui se joue au Mexique, à Monterrey. Vous le suivez pour RMC depuis cette nuit, Edgar Groslot. Prolongation donc entre le Pays-Bas et le Maroc.
1: Oui, ça vient de commencer il y a 3 minutes. On rappelle le scénario incroyable, ouverture du score des Néerlandais à la 72e, l'égalisation des Marocains dans le temps additionnel du match. Et donc c'est parti pour deux fois 15 minutes pour essayer de départager les deux équipes. Et s'il n'y arrive pas, si aucune des deux équipes n'arrive à marquer, on ira tout droit vers des tirs au but.
10: Bon, on suivra ça avec vous, minute par minute, Edgar Groslot ce matin en direct donc de ce stade de Monterrey pour RMC. Alors plutôt hier soir, le Brésil s'est qualifié pour les huitièmes en gagnant 2-1 contre le Japon, un but dans les tout derniers instants qui a fait chavirer le stade à Houston. La sensation de la nuit, elle est venue de Boston où l'Allemagne a été éliminée au tir au but par le Paraguay qui pourrait être le prochain adversaire de la France. Tiens, les Paraguayens disent déjà ce matin eh bien qu'ils n'ont pas peur des bleus.
3: Les bleus qui joueront ce soir contre la Suède.
10: Au stade de New York où on vous retrouve, Fabrice Hawkins pour RMC, au plus près des Français, quelles sont les dernières nouvelles des Bleus ?
18: Les Bleus sont prêts à défier la Suède et Didier Deschamps va miser sur la continuité avec une équipe très proche de celle qui a signé un sans faute en phase de groupe. La dernière séance d'entraînement hier a permis de lever deux doutes. Lucas Digne est pressenti pour démarrer la rencontre au poste d'arrière gauche. Il est donc préféré à Théo Hernandez. Devant lui, c'est Bradley Barcola et non Désiré Doué qui devrait prendre place dans le 11 de départ. Pour le reste, il n'y aura pas de surprise. Malgré une gêne au dos, William Saliba va retrouver l'équipe type. En attaque, Didier Deschamps compte sur ses trois étoiles pour faire trembler les filets. Kylian Mbappé, Ousmane Dembélé et Michael Olise sont impliqués sur 8 des 10 buts marqués par la France depuis le début de la compétition. Le sélectionneur a averti ses joueurs, il n'y a plus le droit à l'erreur. Il faut gagner pour affronter le Paraguay samedi en 8e de finale.
10: Et encore une fois, c'est un horaire tardif, 23h le coup d'envoi de ce match. Il y aura évidemment l'after dans la foulée, ça y est, vous avez pris l'habitude de tous ces rendez-vous pendant la Coupe du Monde que vous suivez sur RMC Radio Officielle. J'ai deux autres infos à vous donner. D'abord une info rugby, Antoine Dupont, finalement pas du voyage en Australie pour la tournée estivale du 15 de France, le Toulousain est touché au mollet. Et une info cyclisme aussi, Paul Sexas qui fera bien le Tour de France, c'est confirmé par son équipe qui sera... pas totalement articulé, pas finalement articulé uniquement autour de lui, c'est la surprise. Il y a un sprinter qui se glisse dans la composition de sa formation Décathlon CMA CGM.
3: Merci beaucoup Quentin Vinet, c'était le journal de 5h sur RMC. On va retrouver Romain. Alors Romain, il est au Pérou.
19: Oui.
3: Bonjour Romain.
19: Bonjour, bonjour, salut du Pérou à toute l'équipe.
7: Salut Romain, comment ça va ce matin?
19: Ça va bien. Nous on est en pleine soirée là, donc on vient de finir de dîner devant le match. On reprend une demi-heure de plus avec les prolongations. C'est top. Nous tout va bien ici.
3: Donc là vous suivez Pays-Bas Maroc. Vous êtes supporter d'une des deux équipes ou juste passionné par cette Coupe du Monde?
19: Alors passionné par la Coupe du Monde. Allez les Bleus derrière la France. J'ai quelques origines marocaines, donc je vais être pour le Maroc ce soir en espérant les revoir. En quart de finale pour remettre ça après 2022.
3: Oui, alors il y a d'abord un huitième et puis après éventuellement un quart et vous vous projetez dans l'idée d'un France-Maroc en quart, quoi. C'est ça que vous êtes en train de dire, Romain.
19: Je suis déjà projeté sur le France-Maroc en quart, en effet.
3: Projette. Alors pour l'instant, il y a un partout entre les Pays-Bas et le Maroc. On est dans la première prolongation. Edgar Groslot, vous suivez ce match pour nous à Monterrey?
1: Et quelle occasion à l'instant pour les Marocains avec Raimi, l'attaquant marocain qui était seul, mais vraiment seul à 5 mètres du but devant le gardien néerlandais et un arrêt exceptionnel de Verbruggen là, vraiment un contre un comme ça, c'est l'un des plus beaux arrêts de cette Coupe du Monde pour l'instant, mais donc toujours ce score de 1 partout entre les Pays-Bas et le Maroc, 96e minute de jeu.
3: Merci Edgar Groslot, on vous retrouve très régulièrement évidemment pour vivre ces prolongations. Pardonnez-moi, je voulais demander à Romain, moi, juste, vous faites quoi au Pérou?
19: Alors moi je travaille dans le tourisme et le café, je vis en bord d'Amazonie péruvienne, au milieu des champs de café, des champs de cacao, donc je suis spécialisé dans le café et j'accueille les voyageurs pour leur faire vivre des expériences, des découvertes, des visites sur ces thématiques-là.
3: On va parler du surtourisme dans un instant. Romain, peut-être que vous,
19: oui,
3: vous connaissez ces problématiques-là avec le Machu Picchu, pour le coup, chez vous. Il y, oui, y a des règles qui sont mises en place pour limiter le nombre de touristes en place. J'en profite, hein, Romain, il est invité spécial, oui, de la matinale.
7: Il va faire tous les sujets, Romain.
19: Eh ben, allons-y. Oui, alors il y a quelques règles, bien sûr, pour la fréquentation du Machu Picchu. Cependant, ça n'empêche pas le surtourisme. Cusco, Machu Picchu, c'est pas mal saturé. Malheureusement, il y a peu d'alternatives, malgré là où je vis, où il y a pas de tourisme. Mais ça reste une problématique pour moi au Pérou, la manière dont ils gèrent, dont ils développent le tourisme. Je sais pas si c'est la thématique de votre émission ce matin, mais on est carrément dedans, nous, dans le surtourisme, en effet.
7: Et ben justement, Romain, restez bien à l'écoute d'RMC. On va retrouver tout de suite Martin Lange pour le choix de la rédaction. Ce sera dans un instant. Bonjour Martin.
20: Bonjour Élise, bonjour Mathieu, bonjour à tous.
7: Martin, à l'approche des vacances, certains sites français très prisés prennent des mesures pour lutter justement contre le surtourisme.
20: Oui Élise, dans les Calanques de Marseille ou encore sur l'île de Bréhat en Bretagne, avec la mise en place de jauges quotidiennes. À l'inverse, d'autres sites très fréquentés comme le Mont-Saint-Michel refusent toujours de le faire.
3: Et puis la solution conso, Géraldine ?
8: Ah ben on va rester dans la thématique. Moi, je vais vous parler des aides pour partir en vacances. Il y en a énormément, il y en a pour tout le monde. Je suis sûr qu'il y en a une pour vous.
3: Eh bien, restez bien sur RMC, vous ne manquerez rien. 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
7: Et vous l'avez entendu, on s'intéresse ce matin au surtourisme avec ces lieux pris d'assaut l'été, ce qui entraîne parfois des dégradations ou des nuisances pour les habitants. Alors pour limiter le phénomène, certains ont pris des mesures. C'est le cas de Venise qui a mis en place un péage. Le nouveau maire envisage même d'augmenter le prix du ticket d'entrée à 50€ la journée.
3: Bonjour Martin Lange.
20: Bonjour Mathieu, bonjour Élise. Bonjour
3: notre correspondant RMC dans l'Ouest. Alors chez nous aussi, des sites sont confrontés au surtourisme. C'est le cas du Mont-Saint-Michel.
20: Oui, le premier site touristique du pays. Hors Île-de-France, près de 3 millions de visiteurs par an. Et même en dehors des vacances scolaires, il y a beaucoup de monde, je l'ai constaté hier. Des parkings pleins, de la queue pour prendre la navette et des rues pavées bondées. Jean-Marc Kobach, est guide depuis près de 40 ans. Et pour fuir la foule, il m'a emmené sur une petite plage à l'extérieur des remparts.
22: J'adore venir ici, c'est qu'il n'y a, vous pouvez le constater, il n'y a personne. Ce qui est d'autant plus rare au Mont-Saint-Michel. Ce qui est insupportable, que ce soit pour ceux qui travaillent, ceux qui visitent, c'est la surfréquentation. Ça grouille, ça gueule, ça sent la frite. Je pense qu'à un moment, on devrait imposer des jauges. Pour des raisons de confort évidentes, mais également pour des raisons de sécurité et de conservation. Certains jours d'été, si on devait évacuer la rue principale, ce serait l'horreur. On n'y parviendrait même pas.
7: Alors, est-ce que la direction du Mont-Saint-Michel les envisage, ces jauges, Martin ?
20: Eh bien, pas du tout, Élise. J'ai posé la question à Hervé Biergeon. Il est directeur du développement et de l'accueil du public.
23: On ne fait aucune restriction, mais on est plutôt dans la recommandation. Et le Mont-Saint-Michel est une commune. Et dans les communes françaises, la loi de la République dit que on est libre de circuler comme on veut. Donc, c'est pas un parc de loisirs. On est conscient, en fait, qu'il y a du monde, mais on a tout à fait la capacité à accueillir tout le monde correctement.
20: Pas question non plus d'installer un péage comme à Venise, même si dans les faits, le stationnement, 24€ les 6 heures en période estivale, oblige les visiteurs à payer. Selon lui, seule une quinzaine de dates pose réellement problème entre les ponts de mai et le mois d'août.
3: Alors pour le coup, il y a des sites français qui ont mis ces jauges en place.
20: Oui Mathieu, pas très loin du Mont-Saint-Michel, sur l'île de Bréhat par exemple, pas plus de 4700 visiteurs par jour, ou encore dans les Calanques près de Marseille, depuis bientôt 5 ans, si vous voulez visiter la Calanque de Sugiton l'été, il faut réserver à l'avance et seules 400 places sont disponibles. Gaëlle Berthaud est la directrice du Parc National.
0: Le bilan, il est largement positif. Une nature qui reprend ses droits. On a donné un électrochoc à nos usagers pour leur ouvrir aussi les yeux sur la nécessité de préserver cet espace. Le parc national des Calanques, qui a fait partie des premiers espaces naturels à avoir mis ça en place. Et aujourd'hui, on a plutôt plusieurs espaces qui viennent nous voir, espaces naturels, pour nous demander comment on a fait.
20: La mairie de Chamonix, notamment, s'est renseignée. Elle qui voit plus de 1500 personnes par jour visiter son lac blanc l'été.
7: Système de réservation gratuit, hein, contrairement au péage de Venise, Martin.
20: Oui, ce qui évite toute discrimination par l'argent. Et pour ceux qui veulent visiter ces sites d'exception, la clé, c'est d'anticiper, selon le géographe Rémi Knafou.
2: C'est vraiment une question d'avoir compris comment fonctionne le tourisme aujourd'hui dans un monde qui est plein, avec plus de 8 milliards d'habitants. Et ceux qui ont compris ça, s'y prennent un petit peu à l'avance et réservent. Quand la réservation est gratuite, il n'y a aucune sélection.
20: Même s'il existera toujours une discrimination pour ceux qui peuvent partir quand ils le souhaitent et les familles bloquées par les dates de vacances scolaires.
3: Merci beaucoup Martin Lange. On vous attend ce matin au 32-16. D'abord, votre tourisme, votre façon de voyager, est-ce que vous cherchez ces lieux prisés des autres touristes ou au contraire à vous mettre au calme? Et puis d'une manière générale, est-ce qu'il faut limiter alors les systèmes de péage, les systèmes de jauge? On vous attend au 32-16 et sur le WhatsApp RMC 0612 424 424 pour réagir sur ce sujet. Il est 5h17, c'est l'heure des choix de la bande. On va dire bonjour à Mathias Luguin qui nous a rejoint. Salut Mathias.
5: Salut, bonjour à tous.
7: Ça va
5: bien?
7: Bah,
5: très bien. Alors je dis pas que je suis content de vous rejoindre parce qu'après je me fais engueuler.
7: Ouais.
3: Installez-vous, détestez chez vous.
7: Si tu dis Mathias que t'es pas content, tu vas te faire engueuler aussi.
3: Alors si on parlait de la limitation de vitesse sur les routes départementales.
7: Ah oui.
3: Déjà, c'est quoi la règle sur la route départementale?
7: 80-90.
3: Bah, il y en a une de règle. Il y a une exception.
8: La règle, c'est 80.
3: Et si c'est marqué 90, s'il n'y voit rien, c'est que c'est 80. Ouais, vous savez, les départements ont la main désormais pour permettre de rouler à 90. Parfois, résultat, c'est un casse-tête. Évidemment, on le connaît tous pour s'y retrouver. Et il y a une étude Coyote qui en fait a dressé le palmarès des routes où les changements de limitation sont les plus nombreux. Vous allez peut-être reconnaître vos trajets. La RN7. Entre Lyon et Avignon, 120 changements de vitesse sur 160 km.
7: L'enfer.
3: C'est un panneau tous les 1,3 km.
7: L'enfer.
3: Deuxième exemple, la D943 entre Calais et Lens, 50 changements sur 80 km. Ou encore la D2 en Loire-Atlantique entre Herbignac et Saint-Julien-de-Vouvante, 45 changements sur 85 km seulement. Selon Coyote, ces variations favorisent les erreurs de conduite.
7: Ah bah
3: plus
7: oui.
3: de 80% des flashs concernent des excès de vitesse inférieurs à 10 km/h. Qui avait dit que ce serait la pagaille si on changeait? Bon, 80-90. Il y a 70 aussi parfois. Élise ?
7: Ouais, je suis d'humeur un peu romantique ce matin. Je voudrais vous parler de Johnny et Laurence, un petit couple qui vit en Dordogne. Ils se connaissent depuis 20 ans, ils ont deux enfants et leur particularité, c'est qu'ils bossent tous les deux au Leclerc de Sarlat. Elle à la caisse, lui au rayon boulangerie. Et c'est là, dans l'hypermarché, que Johnny a décidé de faire sa demande en mariage à Laurence.
6: Oui, Laurence ? Laurence à la caisse 7 ? Tu savais que j'allais te demander en mariage. Tu savais pas quand, tu savais pas où. Laurence, me ferais-tu l'honneur de devenir ma femme?
24: Tiens.
3: C'est trop mignon.
7: Oui, le tout devant les yeux médusés des clients.
3: Et il a sa carte de fidélité.
7: Je m'attendais pas du tout à ce qu'il fasse ça avec autant de monde. Et puis on était vraiment dans un rush à ce moment-là. On s'ennuyait pas. Voilà ce qu'a dit Laurence au micro d'Ichy Périgord.
3: C'est les soldes.
7: Alors je vous rassure, elle a dit oui. Hein. Lui explique qu'il a voulu compenser ce qu'il appelle un petit mariage, puisqu'ils vont organiser un petit mariage. Bon, voilà. La demande a donc été filmée, postée évidemment par l'établissement sur les réseaux sociaux. Et
3: tu
7: ça
3: m'étonnes.
7: Cartonne depuis plusieurs jours.
3: La meilleure pub qui soit. Mathias,
5: il y a un nouveau justicier en ville. C'est le Batman qui a quitté Gotham pour Lagos de Moreno dans l'état de Jalisco au Mexique. Alors tout en préservant son identité secrète, il a décidé de patrouiller la nuit dans les rues de cette ville qui est en proie à une hausse des vols de motos. Il s'est pas contenté de faire de la dissuasion parce qu'en fait, il a un petit peu coursé, on va dire, ses malfrats présumés. Batman mexicain, comme l'appellent les médias, il les a attrapés, bâillonnés, ligotés à des lampadaires avec du ruban adhésif, tout en leur dessinant des moustaches de chat et en écrivant voleurs sur leur visage. Chaque fois, c'est le même mode opératoire. Hein. On retrouve même la moto qui est presque volée à leur côté. Sauf que dans cette histoire, Et ben en fait, ce sont ces hommes qui sont considérés comme les victimes. Ils sont bien amochés qu'on les retrouve. On s'occupe un petit peu d'eux, on les libère. Et la police, eh ben, elle recherche à présent, devinez qui, le fameux chevalier noir. Elle aurait identifié deux Batmobiles potentiels. Après tout, un grand pouvoir implique de grandes responsabilités. Non, ça, c'est un autre super-héros qui disait ça.
11: Alors, vous, on était dans l'état de Jalisco au Mexique. Je ne sais pas s'il a vu Batman, mais on va retrouver Edgar Grollo qui est à Monterrey au Mexique. C'est la pause entre les deux prolongations, Edgar.
1: Oui, il n'y a pas de Batman en vue, mais il y a un très beau match de football. Un partout entre les Pays-Bas et le Maroc. On va repartir d'ici quelques secondes pour la deuxième période de la prolongation.
7: Et ils sont donc qualifiés pour les huitièmes de finale de la Coupe du Monde. Le Paraguay, après sa victoire au tir au but face à l'Allemagne. Le Paraguay, tout comme le Brésil, qui a battu le Japon. Je vous parle aussi de ce drame ce matin en marge de la canicule près de Valenciennes, où deux jumelles de 15 mois ont été retrouvées mortes à leur domicile, probablement de déshydratation. Leurs parents inconnus de la justice ont été placés en garde à vue. Et puis trois blessés, dont deux graves à Monaco après l'explosion hier soir d'un colis piégé. Un oligarque ukrainien fait partie des victime. Le principal suspect, identifié via les caméras de vidéosurveillance, a pris la fuite et n'a pas encore été interpellé.
3: Il est 5h21.
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11: Tous les matins, les astuces conso de Géraldine. Ah, beaucoup de Français ne partent pas en vacances faute de moyens, Géraldine, et vous l'avez annoncé, vous allez le détailler, il existe des aides qui sont trop rarement demandées.
8: Ouais, parce qu'on se dit que ça va être trop compliqué ou parfois simplement parce qu'on ne connaît pas ces aides. Et pourtant, il y a 4 Français sur 10 qui ne partent pas en vacances au moins une fois, une semaine dans l'année, hein, pour des raisons financières. Alors, je vais commencer par une aide que pratiquement tout le monde peut demander, peut obtenir sans condition de ressources. C'est le billet congé annuel de la SNCF. Vous avez droit, une fois par an, à un aller-retour à moins 25%. C'est assez simple, il faut remplir un formulaire en ligne et puis ensuite, il faut appeler ou aller en agence pour réserver son trajet. Alors c'est vrai que ça ne va pas concerner tous les trains, mais vous en trouverez quand même tous les jours, hein, y compris au moment des grands départs. Donc il faut juste être un petit peu flexible sur l'horaire. Les chèques vacances, alors ça concerne également beaucoup de monde. Souvent, ils sont donnés par l'employeur, mais pas seulement. Il y a certaines CAF qui les proposent, donc il faut voir avec la CAF de votre département pour voir si c'est le cas chez vous.
7: Et alors Géraldine, il y a aussi beaucoup d'aides ciblées pour les jeunes.
8: Oui, on parlait des chèques vacances. Bah, l'ANCV a un dispositif pour aider les 18-25 ans à partir en vacances. Alors, il suffit de réserver un séjour sur un des 3 sites partenaires et de cocher la case « Je bénéficie du programme 18-25 ». Et là, vous pourrez choisir votre séjour. Et si vous choisissez un séjour à la montagne, vous aurez droit à un bonus de 50 euros. Pour les enfants de 11 ans, il y a le pass colo. Alors, c'est une aide de 200 à 350 euros là, ça, en fonction de votre quotient familial. Ça concerne donc les enfants nés en 2015 ou ceux qui sont nés en 2014 mais qui n'ont pas eu recours l'an dernier. L'aide est versée directement à l'organisme qui gère le séjour pour la première colo de votre enfant. Et c'est cumulable avec l'aide aux vacances de la CAF. Ça, c'est pour les enfants de 6 à 17 ans des familles modestes. Et c'est une aide qui vient d'être élargie. Donc, si jamais vous avez essayé de l'avoir l'an dernier mais que vous n'y avez pas eu droit, eh ben, ça vaut le coup de retenter pour cette année.
11: Et les seniors non plus ne sont pas oubliés.
8: Il y a le programme de l'ANCV Seniors en vacances. Donc, ça, c'est une aide pour les retraités non imposables. Et il y a aussi des aides pour permettre aux aidants de souffler, le programme Répit Famille. Votre premier séjour peut être pris en charge jusqu'à 85% selon vos revenus. Et c'est financé par votre caisse de retraite complémentaire. Et puis, quel que soit votre âge, quels que soient vos revenus, regardez du côté de la ville, du département, de votre région, puisque chacun a son propre programme d'aide pour partir en vacances.
7: Merci beaucoup, Géraldine. C'était la solution conso. Il est 5h24.
11: Et dans un instant, le meilleur d'Arnaud Demange chez vous, au 32-16. À tout de suite.
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11: Il est 5h26 sur RMC et RMC Story. Très bon réveil à toutes et à tous.
7: Vous reconnaissez ou pas?
11: Bah c'est les mignons, non?
7: Alors, c'est d'abord Bohemian Rhapsody, oui. Queen, quand même, en version, en effet, ouais. Mignon. Je dirais même en langage mignon. Et ça porte un nom, hein, ça s'appelle le mignonnaise.
11: Je reconnaissais plus les mignons que Queen.
7: Bon, bah, c'est... Vous avez gagné. Alors, je vous explique. À l'avant-première du film Des Mignons et des Monstres, l'avant-première américaine, un concours de chant un peu particulier a été organisé. C'était donc dimanche à Los Angeles. Nous avions donc des chanteuses qui ont repris des classiques en langage mignon, notamment I'll Be There des Jackson 5. Ou encore dans un répertoire un peu plus récent, Drop Dead d'Olivia Rodrigo, version mignon, mignon. Alors, je vous mets quand même la version originale pour que vous puissiez comparer. Hein.
11: Je crois que je préfère la version mignon.
7: Voilà. Alors, la gagnante de ce concours, c'est celle qui a réinterprété Versace on the Floor de Bruno Mars. Elle est repartie avec un trophée en forme de banane. Référence ultime de ces petits personnages jaunes de la franchise Moi, moche et méchant.
11: Oui, dites banana.
7: Banana. Nous aussi, on parle de mignonnaise.
11: J'adorerais participer à un karaoké mignon. Il faut qu'on lance le truc en France. Il est 5h27. On peut garder les mignons derrière. On va écouter le meilleur d'un de nos demandes. Mais d'abord, je vous rappelle qu'on joue, on n'a toujours pas prononcé le mot caché.
7: Ou alors on l'a prononcé en langage des mignons.
11: Un mot qui sort de l'ordinaire, ça c'est une évidence. Si vous l'avez reconnu, vous envoyez mot par SMS au 73216.
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11: Et à 5h28, on appelle Monterrey, où se trouve Edgar Grollo qui suit Pays-Bas, Maroc, deuxième prolongation.
1: Et il reste 9 minutes dans cette prolongation, un partout entre les Pays-Bas et le Maroc. Ce sont les Marocains qui monopolisent le ballon, mais pour l'instant la défense néerlandaise qui tient. Dans 9 minutes, on aura le droit à une séance de tir au but si on en reste là.
7: Merci Edgar et à tout à l'heure. Il est 5h28 et il revient lui aussi tout à l'heure en direct dans Apolline Matin. C'est Arnaud Demanche, mais on se met tout de suite dans l'ambiance avec le meilleur d'Arnaud Demanche.
17: Sarah Knafaux a mis fin au suspense. Elle souhaite qu'Éric Zemmour soit candidat à la prochaine présidentielle.
18: Oui, donc ce sera pas elle. Il y avait la rumeur. Eh ben, non. La candidate pour Reconquête, ce sera pas elle. Ce sera Éric Zemmour. C'est dommage. J'aurais adoré avoir Éric Zemmour en première dame.
17: Ah oui.
18: Après la rumeur, Brigitte Macron est un homme. On aurait eu la rumeur, Éric Zemmour est une femme. Éric Zemmour s'appelle en réalité Nadia Croque-en-Bois. Et son kiff dans la vie, c'est pas la politique, c'est la pâtisserie. C'est pour ça qu'il veut envoyer les femmes à la cuisine. Voilà. J'adore ça. Ce serait génial de le voir se justifier en permanence. Mais puisque je vous dis que je suis un homme, allez, je vous prends tous au bras de fer. Et il perdrait. Et ça relancerait la théorie du complot ad vitam. Et après, il y a faire l'opération pièce jaune. Bonjour les enfants, les gamins. Mais pleurez pas, je suis venu vous apporter des sous. Non, pas pour toi. Toi, t'en as déjà plein grâce à la CAF, oh ça se voit. Bon ben, merci madame.
11: Monsieur, monsieur. Arnaud Demange, qu'on retrouve tout à l'heure en direct à 7h20 et 8h20 dans Apolline Matin.
7: Il est 5h30, c'est l'heure de la météo avec Géraldine.
8: Et le sud-est, toujours en vigilance orange, canicule en 5 départements, l'Alpes-de-Haute, Haute-Provence, Alpes-Maritimes, Var et la Corse, avec des températures qui restent élevées. Alors, sur tout le pays, on est au-dessus des normales de saison, hein, toujours. Et on peut aller jusqu'à 36 cet après-midi à Marseille, 35 à Perpignan, Montpellier. Il fera 33 à Lyon, Grenoble, 30 à Paris, 25 degrés pour Lille, 20 à Brest, avec encore quelques orages, hein, qui seront possibles aujourd'hui, essentiellement sur la façade est du pays. Et attention aux températures qui vont repartir très nettement à la hausse à partir de dimanche prochain.
11: Il est 5h30 sur RMC.
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11: Et c'est l'heure du journal avec Thibaut Texer. Bonjour Thibaut.
10: Bonjour Mathieu, bonjour Alice, bonjour à tous.
11: L'inquiétude d'un nouvel épisode caniculaire.
10: Attendu et redouté, possiblement la semaine prochaine, le plan Orsan doit être maintenu, dit Sébastien Lecornu. 5 départements du Sud-Est sont toujours en vigilance orange ce matin. L'explosion d'un colis piégé à Monaco fait 3 blessés, 2 le sont grièvement, parmi eux un oligarque ukrainien. Et la première grosse surprise du mondial, le Paraguay, qui crée l'exploit en éliminant l'Allemagne au tir au but. Ça joue toujours ce matin entre le Maroc et les Pays-Bas, c'est des prolongations à partout entre les deux équipes.
7: Et la reprise d'un épisode caniculaire n'est donc pas à exclure.
10: C'est ce que dit Sébastien Lecornu à l'issue d'une nouvelle cellule de crise afin d'évaluer la vague en passe de se terminer, mais aussi anticiper un nouveau coup de chaud, peut-être dès la semaine prochaine. Le scénario est probable, nous dit Météo France, et la perspective n'enchante pas vraiment les habitants de bouilloires thermiques inquiets du retour de fortes chaleurs. Reportage à Bobigny en Seine-Saint-Denis, Caroline Renaud.
19: Au pied de sa tour d'immeuble, Zouina redoute une nouvelle vague de chaleur.
22: Au secours.
19: Son programme est déjà bien rodé.
22: On va repartir à rebaisser un petit peu les volets et remettre la clim. Et puis on repart avec les ventilateurs. C'est épuisant, moralement comme physiquement. On a beaucoup de mal à remonter la pente, quoi. Parce que ça fatigue énormément.
19: De bâtiments plus loin, Henriette vient à peine de retirer les tissus qu'elle avait apposés sur ses fenêtres.
23: C'est ça que j'aimais, pour empêcher que le soleil entre dans ma chambre.
19: Dans son appartement, encore une chaleur moite, irrespirable, et la température qui ne baisse pas.
23: On n'a même pas digéré ça, quoi. Et ça reprend encore. On ne va pas supporter cette chaleur-là. La chambre-là, il n'y aura pas moyen d'y dormir. Hein.
19: Comme chez Sarah, 3 fenêtres sur 4 exposées au soleil, sans voler, ses deux enfants ont déjà souffert ces derniers jours.
25: Ils se réveillaient en pleurant, mouillés de transpiration. Ils se levaient de leur matelas pour s'allonger par terre.
19: Alors si les températures grimpent à nouveau, elle a pris sa décision.
25: On va essayer de fuir. C'est de la torture de rester ici.
19: Elle a prévu de se réfugier chez sa mère, à la montagne. On va suffoquer autrement, dit-elle.
10: La canicule qui fait 2 nouvelles victimes hier, 2 petites filles, des jumelles de 15 mois retrouvées mortes à leur domicile de Beuvrage près de Valenciennes. La piste d'une mort par déshydratation est à ce stade privilégiée. L'enquête est en cours. 4 autres enfants de la fratrie âgés de 2 à 6 ans ont été hospitalisés. Les parents ont été placés en garde à vue.
11: On reparle de ces températures extrêmes ce matin. Celle de la semaine dernière, celle annoncée pour la semaine prochaine. Êtes-vous prêt? Est-ce que vous êtes équipé? Est-ce que vous vous êtes organisé en fonction de prochaines canicules à venir? Vous témoignez ce matin au 32-16.
7: Il est 5h33 sur RMC. 3 blessés dans une explosion à Monaco.
10: Probablement un attentat, dit le gouvernement monégasque. Les faits se sont produits hier soir aux alentours de 21h. Un colis piégé a explosé, déposé devant un immeuble résidentiel de la principauté par un individu qui a pris la fuite, aperçu sur les caméras vidéosurveillance. Il est activement recherché ce matin. Parmi les victimes, un adolescent de 13 ans en urgence relative, mais aussi un couple grièvement blessé. L'un d'eux est Vadim Ermolev, oligarque ukrainien qui figure, Inès Eglou, parmi les plus grosses fortunes de son pays d'origine.
26: Mania de l'agroalimentaire, les vins de Crimée, dont il est originaire, comme manne financière, l'oligarque ferait partie, rapportent nos confrères de Nice ce matin, d'une liste ironiquement appelée « Bataillon de Monaco », de riches Ukrainiens qui auraient élu domicile dans les villas monégasques ou du sud de la France depuis l'invasion russe. Bref, des exilés VIP qui échappent à la mobilisation générale dans leur pays et donc très surveillés par les autorités ukrainiennes. Déjà dans le viseur de la Banque Centrale Européenne, Ermolaïev, lui, qui à la balance pèserait plusieurs centaines de millions de dollars, avait déjà été épinglé il y a 8 ans pour violation systémique de la législation sur le blanchiment d'argent.
10: On en vient à cette plainte déposée contre Gérald Darmanin par la mère de Rosa. Elle accuse le ministre de la Justice de non-assistance à personne en danger. Rosa, c'est le prénom de cette jeune fille qui accuse de viol Jérôme Barella, principal suspect dans la mort de Liana. On ne connaît toujours pas ce matin les causes du crash d'un avion qui a coûté la vie à ses 11 passagers dimanche près de Nancy. L'audition des proches des victimes a débuté hier. Le pilote de l'appareil, 5 moniteurs de parachute et 5 élèves sont morts durant le drame. Parmi eux, Cynthia, mère de famille de 48 ans, soignante à l'hôpital privée de Nancy, où ses collègues se souviennent d'elle avec émotion. Ils témoignent au micro RMC de Lucas Laubert et Maxime Clieruza.
0: Ému, la voix basse, Franck se souvient.
2: C'est une collègue qui était très appréciée.
0: Cette infirmière en bloc opératoire côtoyait Cynthia tous les jours, elle qui était devenue chef en salle de réveil après 26 ans de service dans l'hôpital privé.
2: Elle était toujours de bonne humeur, elle était agréable à vivre. Il n'y a pas de notion de hiérarchie en fait, ça se faisait naturellement.
0: Franck a appris la terrible nouvelle quelques heures après l'accident. Hier matin, le service s'est réuni pour en discuter.
2: L'ambiance était très lourde, c'était difficile d'en parler, très pesant. On a été tous assez pudiques.
0: Lui le premier, il le concède, même si l'émotion est bien là et que ses yeux rougissent.
2: Je sais pas quoi dire, en fait, c'est encore un peu tôt pour en parler.
0: Un choc d'autant plus grand que Cynthia se réjouissait de sauter en parachute, raconte Charlène Gontier, directrice des ressources humaines à l'hôpital.
5: J'ai évoqué effectivement qu'elle avait reçu ce cadeau pour le saut en parachute, pour lequel elle était ravie de l'avoir eu.
0: La direction a ouvert une adresse mail pour ceux qui souhaiteraient adresser leurs condoléances.
5: Les salariés pourront envoyer leurs messages, les hommages, tout ce qu'ils veulent aux membres de la famille pour qu'ils puissent avoir tous ces témoignages.
0: Une cagnotte a également été lancée pour soutenir financièrement les proches de Cynthia.
10: La Coupe du Monde et ce match très disputé en ce moment entre le Maroc et les Pays-Bas, un partout. On joue les prolongations.
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7: Mondial, Thibaut, marqué par une première sensation.
10: L'élimination de l'Allemagne, sortie dès les phases de groupe sur les deux dernières éditions. La Mannschaft quitte cette fois la compétition au stade des 16e de finale, battue au tir au but par le Paraguay. Des illusions énormes pour les Allemands. Nous n'avons peur de personne, dit de son côté l'attaquant du Paraguay, Julio Enciso. Pas même des stars françaises. Les Bleus sont prévenus. Pourquoi ? Parce qu'en cas de qualification ce soir face à la Suède, c'est le

0: Les courses, Thibaut, c'est à Vichy aujourd'hui.
1: À 18h30, le 13, Inno du Lupin est le favori de la Dream Team RMC. L'outsider, c'est le 10, Sisterman, le 13 et le 10.
2: Merci beaucoup Thibaut Texer, il est 5h37, vous restez bien sur RMC. Alors on suit la fin du match Pays-Bas-Maroc, mais dans un instant il y a le Mondial de Virginie. Bonjour Virginie Fulpin.
3: Bonjour tout le monde, les choses sérieuses commencent pour les Bleus, puisque ce sont les matchs à élimination directe.
2: Et puis alors vous êtes supporter d'une des équipes en jeu, que ce soit les Bleus pour ce soir, est-ce que vous êtes confiant? Vous nous le dites au 32-16, je pense aux supporters marocains qui doivent être accrochés à RMC peut-être sur la route. Un petit message sur le WhatsApp RMC 06 12 424 424. On se retrouve dans quelques secondes.
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5: En ce moment sur RMC, c'est la Coupe du Monde de foot. La France est en 16e de finale. 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
2: Il est 5h39 sur RMC et RMC Story. Très bon réveil.
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0: Et Virginie, les Bleus affrontent la Suède ce soir en 16e de finale. 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
3: Alors, il y a ceux qui suivent Maroc-Pays-Bas qui ne se couchent pas cette nuit. Et puis demain, il y aura un paquet de gens qui n'auront pas non plus les yeux en face des trous à la même heure. Ouais, ça va bailler sec à la machine à café. Hein. On va croiser les doigts toute la soirée pour qu'il n'y ait ni prolongation, ni tir au but déjà. Il y a ceux qui ne tiendront pas, qui s'endormiront avant le coup d'envoi et ceux qui iront jusqu'au bout, coûte que coûte, parce qu'on ne laisse pas tomber les Bleus.
2: On va faire comme si on était au stade pour voir ce France-Suède avec une musique omniprésente.
3: Et absolument partout dans cette Coupe du Monde. Chaque sélection a droit à 4 morceaux diffusés à des moments très précis. Allez, venez, je vous emmène au MetLife Stadium de New York comme si on y était. Charles Aznavour va résonner dans le stade après l'annonce de la compo de l'équipe de France. C'est comme ça à chaque fois. Ensuite, on passe à l'échauffement et là, on s'ambiance un peu plus.
0: On change de registre.
3: Voilà, on change Théodora de registre. Bah, c'est l'ensemble de la France. Théodora, un peu de French Touch aussi. Voilà, ça c'est les deux morceaux de l'échauffement, du son enregistré bien sûr, hein, mais les DJ qui ont déjà mixé en direct dans des stades le disent. Lors d'un échauffement, il faut faire très attention parce que ça doit être rythmé pour échauffer les joueurs, mais il ne faut pas non plus qu'ils accordent trop d'attention à la musique. Donc tout ça, c'est une question de dosage. Bref, ce qu'on veut surtout entendre ce soir, c'est ça. Ah oui, évidemment. Ça, c'est ce qu'on entend à chaque but des Bleus depuis le début de cette Coupe du Monde. On a de la chance parce qu'on l'a déjà beaucoup entendu, pourvu que ça dure.
0: Alors ça va durer, c'est Opta qui le dit.
3: Opta, vous savez, affine ses prévisions en temps réel pour cette Coupe du Monde. Après la phase de poule, le générateur de statistiques a fait 25 000 simulations du reste de la compétition. Bon, autant vous le dire tout de suite, j'ai la finale. La finale opposera la France à l'Argentine. C'est marrant, j'ai l'impression d'avoir déjà vu ça quelque part. Bon allez, rien ne dit que ça finira comme la dernière fois. Opta met même la France un peu devant. Bon, on espère que Didier Deschamps ne nous entend pas parce que je pense que ça ne lui convient pas du tout comme discours.
2: L'équipe de Suisse a de nouveaux supporters avant son 16e de finale contre l'Algérie.
3: Oui, ce sont les Iraniens qui disent aux Suisses, faites-le pour l'Iran. En fait, ils en veulent beaucoup aux Algériens lors du match Algérie-Autriche. L'Iran est sans arrêt passé du statut de qualifié au statut d'éliminé au gré des buts marqués. Quand Riyad Mahrez a marqué le 3e but algérien dans le temps additionnel, l'Iran allait en 16e de finale. Mais voilà, l'Autriche a égalisé et c'en était fini des rêves iraniens. Les joueurs reprochent à l'Algérie d'avoir davantage

0: chercher le match nul que la victoire. Donc maintenant, ils sont derrière la Suisse, ils veulent la victoire de la Suisse.
1: Et alors, ce mardi 30 juin va être férié au Paraguay.
0: Eh oui, c'est ce qu'a annoncé le président du pays pour fêter la qualification du Paraguay pour les huitièmes de finale. Les Paraguayens ont sorti l'Allemagne au tir au but hier soir, première grosse sensation de cette Coupe du Monde. C'est fou parce que l'Équateur avait déjà décrété un jour férié après sa victoire contre la Mannschaft.
2: Mais ils vont jamais bosser.
0: C'est l'Allemagne qui multiplie les jours de repos en Amérique latine. C'est offert par la maison. Hein,
2: c'est comme offert ça. Par l'Allemagne qui rentre... Penaude, si j'ose dire. Ah, c'est la première grosse sensation de ce mondial, quand même, que l'élimination de l'Allemagne dès les 16e de finale. Un mot, quand même, des États-Unis qui vont affronter la Bosnie dans la nuit de mercredi à jeudi.
0: La quoi? La Bosnie-Herzégovine? On peut être une journaliste américaine, suivre la Coupe du Monde, faire un direct à propos de Team USA et évoquer ce 16e de finale comme ça.
3: One thing about Bosnia, I could not point out where it is on a map.
0: Voilà, à propos de la Bosnie, je ne saurais même pas où placer ce pays sur une carte. Je ne sais absolument rien à propos de la Bosnie et je ne veux rien savoir. Si elle avait voulu prouver à quel point on avait raison de se moquer des Américains et de leur connaissance de la géographie, elle n'aurait pas pu mieux s'y prendre. Alors après, d'accord, elle s'est excusée en disant qu'elle avait été méprisante, que ça ne se faisait pas, qu'elle regrettait. Bah en fait, le problème, ce n'est pas exactement le mépris, mais peut-être le fait de couvrir une Coupe du Monde avec zéro connaissance, de ne pas avoir bossé son sujet et d'en être fière en plus.
2: Alors qu'il y a, pour le coup, des podcasts RMC Sport avec les 48 équipes de cette Coupe du Monde.
0: On va lui envoyer.
2: On va lui envoyer, pour le coup. Moi, je révise hein, maintenant, avant chaque 16e. Je dis, le Paraguay, je n'étais pas serein hier.
0: De toute façon, honnêtement, vous avez plein d'enfants pour qui la géographie s'apprend aussi avec le football. Hein.
2: Est-ce que vous croyez que j'aurais su vous placer Guingamp sur une carte à 9 ans s'il n'y avait pas le football? Eh bien, voilà. C'est voilà. Le foot et la géographie. Et Dortmund, vous saviez le mettre, vous, sans le foot? Il est 5h44. Les grands titres à la une ce matin, Élise.
1: Et c'est vraisemblablement un attentat qui a secoué la principauté de Monaco dans la soirée. Selon les autorités locales, 3 personnes ont été blessées, dont 2 grièvement après l'explosion d'un colis piégé. Le suspect est ce matin toujours en fuite. Encore un drame lié aux fortes chaleurs. Des jumelles de 15 mois ont été retrouvées mortes près de Valenciennes, sûrement déshydratés. Les parents inconnus de la justice ont été placés en garde à vue. Et puis à la Coupe du Monde, en attendant la France ce soir contre la Suède, je vous donne les derniers qualifiés pour les huitièmes de finale, le Brésil et le Paraguay, en attendant de savoir qui des Pays-Bas et ou du Maroc les rejoindra.
2: Eh bien justement, 5h45.
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2: Edgar Grollo est à Monterrey pour RMC, début de la séance de tir au but entre les Pays-Bas et le Maroc.
5: Oui, à l'instant, le premier tir au but réussi par les Néerlandais par l'intermédiaire de Teun Koopmeiners. Il a croisé sa frappe, Yacine Bounou, le portier marocain qui était parti du bon côté. Mais donc, les Néerlandais qui prennent les devants dans cette séance de tir au but. Alors là, les auditeurs qui écoutent le morning d'RMC pour se réveiller, ils vont être servis. On va se réveiller, on va vibrer pour cette séance de tir au but. C'est Neil El Aynaoui, côté marocain, qui va essayer d'égaler et d'égaliser dans cette séance de tir au but. Au but, El Aynaoui face à Verbruggen, le portier néerlandais. C'est parti pour le milieu de terrain de l'AS Rome qui prend tout son temps. Le droitier, il croise, c'est sur la barre, incroyable. Les Marocains qui ratent leur premier tir au but et les Néerlandais qui prennent déjà les devants.
2: Les Néerlandais qui prennent les devants 1-0. Alors il y avait un partout à la fin du temps réglementaire jeudi, pour ceux qui se réveilleraient avec nous. Un partout avec une égalisation marocaine dans les arrêts de jeu, des prolongations que vous avez suivies, que vous nous avez fait vivre dans le Morning RMC. Et donc cette deuxième séance de tir au but de la Coupe du Monde après l'élimination de l'Allemagne par le Paraguay tard hier soir. Vous suivez ça sur RMC en direct. Pour l'instant au tir au but, Pays-Bas 1, Maroc 0, si je vous suis bien Edgar.
5: Oui, et là c'est Justin Kluivert qui va tirer ce tir au but pour les Néerlandais. C'est parti pour le Néerlandais qui croise sa frappe, c'est sur le poteau.
2: Oh là là.
5: C'est sur le poteau. Il rate l'occasion de faire le break. Incroyable de tir au but consécutif qui touche les montants dans ce 16e de finale ici à Monterrey. Toujours 1-0 pour les Néerlandais et les Marocains qui vont avoir une opportunité d'égaliser pour ceux qui ne sont pas encore très bien réveillés. On rappelle les règles hein, d'une séance de tir au but. Chaque équipe a 5 tirs au but. Et si tu arrives devant à la fin des 5, tu as gagné. Sinon, s'il y a encore match nul, c'est parti pour une mort subite. Là, c'est au tour des Marocains de tirer ce tir au but. C'est Soufiane Raimi qui va tenter sa chance. Alors, il avait une énorme occasion pendant la prolongation. C'était Bart Verbruggen, le gardien néerlandais, qui l'avait arrêté, sa frappe. Raimi, la deuxième chance pour lui, pour égaliser pour le Maroc. Oh, incroyable coup de billard et ça rentre. Verbruggen qui croyait l'avoir arrêté, il l'arrête avec ses mains et finalement ça tape le derrière de ses jambes pour rentrer au fond des filets. Incroyable. Alors là, Raimi, un petit peu de réussite, mais il en faut pour gagner une séance de tir au but en Coupe du Monde. Et le problème pour les Néerlandais, c'est qu'il y a un vrai traumatisme autour de ces séances de tir au but aux Coupes du Monde. Depuis leur finale de Coupe du Monde en 2010, les Néerlandais n'ont perdu qu'au tir au but. Déjà en 2014 face à l'Argentine, et ensuite en 2022 face à l'Argentine. En 2018, ils n'étaient pas là. Là où les Marocains, eux, ils ont des bons souvenirs avec les séances de tir au but. Ils avaient battu l'Espagne il y a 4 ans. Ils ont battu récemment à la Coupe d'Afrique des Nations le Nigeria. Donc sur le plan psychologique, on va dire, léger avantage pour les Marocains. Un parti
2: Virginie.
5: Après deux tireurs de chaque
0: côté. En fait, il faut pas s'y fier parce que les Allemands, ils n'avaient jamais, toute leur histoire, perdu une séance de tir au but. Ils l'ont fait cette nuit. Hein, donc,
2: ce mondial aussi devient sensationnel. Edgar Grollo, on vient de vivre une nuit de foot de dingue. C'est parti justement donc pour ce troisième tir des Pays-Bas.
5: C'est parti pour Weghorst qui ouvre son pied, qui ferme et qui va chercher la lucarne de Yacine Bounou qui était parti du bon côté, mais Bounou qui était resté plus proche du sol. C'est très très bien tiré, il est vraiment allé chercher la lucarne. Il vient saluer derrière son gardien, il garde le ballon en main. Alors ça, c'est une technique pour venir perturber un petit peu le prochain tireur marocain, Talbi, qui prend le ballon entre ses mains et qui va essayer d'égaliser dans cette séance de tir au but. Trois tireurs côté néerlandais, deux tirs au but convertis, deux tireurs côté marocain, un tir au but converti, et donc l'opportunité de remettre le compteur à zéro pour Chenzdine Talbi qui va prendre son élan. Le gardien adverse qui essaye de le perturber. C'est parti pour Talbi qui ouvre son pied. C'est parfaitement tiré dans le petit filet. Magnifique. Alors là, pour un gardien, c'est inarrêtable.
2: 2-2. Donc, si je vous suis bien, 2-2. Un échec chacun. On est aux 3 tirs chacun. Il y a un 4e tir des Pays-Bas qui va arriver. On suit ce suspense en direct, évidemment, sur RMC. J'ai une pensée pour... peut-être qu'il y a des supporters néerlandais qui nous écoutent, mais je sais qu'il y a beaucoup de supporters marocains qui ont peut-être pas dormi cette nuit, qui sont peut-être levés tôt. Garez-vous. Là, le suspense est à son comble. On reste tranquillement à l'écoute d'RMC. Edgar Grollo vous raconte tout ça en direct de ce merveilleux stade de Monterrey au Mexique. Justement, est-ce que... qui va tirer le quatrième tir au but des Néerlandais?
5: C'est un joueur marseillais, Quinten Timber, joueur de l'OM, rentré en cours de jeu, qui va tenter sa chance. Yacine Bounou, le portier, qui fait signe. Tire à gauche. Il lui donne déjà une indication. On va voir s'il va l'écouter. C'est parti pour Timber. Oh, c'est complètement raté.
2: Oh là là.
5: C'est complètement raté pour Timber, qui croise sa frappe. Il a été perturbé par Bounou et il rate le cadre. Mais à 50 cm du poteau, c'est rarissime. Ras du sol, il rate complètement sa tentative. Timber, il va être rassuré par son capitaine Virgil van Dijk, mais alors là c'est terrible pour les Néerlandais qui vont peut-être passer derrière dans cette séance de tir au but. C'est Achraf Hakimi, le joueur du Paris Saint-Germain, évidemment capitaine de cette sélection marocaine, qui va s'en charger pour essayer de mettre les Marocains devant. Mais alors là, le tir au but, pas besoin d'être un spécialiste pour se rendre compte qu'il est complètement raté.
2: Ah oui, c'est complètement à côté du poteau de la cage marocaine. Vous dites que c'est Hakimi qui va s'élancer, le latéral parisien.
5: Pour Hakimi, oh le poteau! Mais qu'est-ce que c'est que ça?
2: Mais
5: quelle séance de tir au but! Le poteau pour Hakimi et le Maroc qui rate sa chance de passer devant dans cette séance de tir au but. Voilà, on remet tout à plat. Et maintenant, c'est la mort subite, puisque c'est déjà la mort subite. Après 4 tireurs des deux côtés, égalité parfaite pour l'instant. 2 tirs au but réussis.
0: C'est quand même autre chose, les matchs à élimination directe.
2: Ah ouais, c'est quand même autre chose que les matchs de poule où il y a le meilleur troisième qui passe.
5: C'est une autre compétition.
2: Non, mais là, on est en train de vivre un des premiers temps extrêmement forts. Alors, il y a eu un Brésil-Japon formidable hier, l'élimination de l'Allemagne. Et là, au bout de la nuit, c'est dans le morning que vous le vivez, ce choc des 16e de finale, Pays-Bas-Maroc, égalité parfaite. Et on passe à la mort subite. Redisons-le clairement pour ceux qui ne suivent pas régulièrement le foot. Concrètement, il y en a un qui marque, un qui rate, c'est fini.
5: Voilà, c'est très simple.
0: Tout simplement.
5: Très compliqué, très facile à comprendre.
2: Imaginez la pression sur les tireurs.
5: Ouais, imaginez le stress dans les jambes de Crescencio Somerville, l'un des meilleurs joueurs néerlandais pendant le match. Il a vraiment fait un très très bon match, notamment signé une passe décisive. C'est parti pour Somerville qui s'élance. Oh, c'est arrêté. Qui est resté sur ses appuis et qui l'arrête. La balle de match. C'est la balle de match pour les Marocains. S'ils marquent leur prochain tir au but, les Marocains seront qualifiés pour les 8e de finale de Coupe du Monde.
2: Alors là, c'est bon, je n'ai pas souvenir d'une séance de tir au but. Enfin, il y a un suspense de dingue, il y a des rebondissements, il y a des ratés, il y a beaucoup de ratés quand même, de tirs à côté ou sur le poteau.
0: On peut peut-être aussi souligner la qualité des gardiens. On rate aussi. Pas non plus juste comme ça.
2: Aussi. Là, concrètement, là, la balle de match est dans les pieds marocains. Et je sens le 32-16 qui va s'enflammer si ce but était marqué. Edgar Grollo, vous allez nous faire vivre ce que seront peut-être les dernières secondes.
5: Et alors là, c'est le joueur que vous avez envie de voir tirer si vous êtes marocain. Ismaël Saïbari, déjà 3 buts pour lui à la Coupe du Monde. C'était devenu le premier joueur africain à marquer lors des 3 premiers matchs d'une Coupe du Monde. Et là, il peut de nouveau être le héros d'une nation. Saïbari ! Et c'est au fond ! Le Maroc élimine les Pays-Bas ! Le Maroc est qualifié pour les 8e de finale !
2: C'est incroyable. Edgar, merci, hein. Franchement, Edgar, on a des frissons ici en studio.
5: Les auditeurs, ils sont réveillés.
2: Ah, vous nous avez fait vivre un truc incroyable, ce 16e de finale de Coupe du Monde. Edgar Grollo, en direct de Monterrey. Mille merci, Edgar. Maintenant, place au 32-16 et aux supporters marocains qui vont fêter la qualification en 8e pour affronter Virginie. De mémoire, je crois que c'est le...
0: Est-ce que
2: Edgar Grollo, vous l'avez ou pas? On ne sait pas encore, peut-être. On verra. On va vous trouver ça.
5: L'adversaire, ce sera le Canada.
2: Ce sera le Canada.
0: Ah oui, voilà c'est
5: et donc
0: ça.
5: Le Maroc va être largement favori. Et n'oublions pas que si tout se passe bien pour le Maroc et l'équipe de France, ce sera un quart de finale France-Maroc.
2: Et on a déjà envie de se projeter. Merci Edgar. Franchement, c'était formidable pour cette. Merci pour cette nuit. Depuis 3h du matin, vous nous faites vivre ce match. Il est 5h53. On revient dans quelques secondes sur RMC.
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1: Et c'est l'heure de remonter le temps comme chaque jour avec Arthur Chevalier, notre historien à nous. Bonjour Arthur.
7: Bonjour Apolline.
1: Cet après-midi, le premier colloque sur les objets volants non identifiés aura lieu au Parlement. Une rencontre qui va réunir des militaires, des scientifiques, des politiques. C'est très sérieux.
7: Et oui, tout ça a été organisé par un député LFI et un député Horizon. D'après Arnaud Saint-Martin, donc un des députés organisateurs, le but de ce colloque sur les ovnis, c'est de sortir, je cite, du sensationnalisme, des fantasmes, pour nous approprier de manière rationnelle une question qui suscite un intérêt important. Et effectivement, c'est une question qu'on prend déjà au sérieux, puisqu'il existe un groupe d'études et d'informations sur les phénomènes aérospatiaux non identifiés.
1: Mais non.
7: Ça s'appelle le GEPAN et c'est rattaché au très sérieux Centre National d'Études Spatiales.
1: Est-ce que les ovnis, c'est un sujet qui suscite vraiment de l'intérêt en France?
7: Alors évidemment, si on se compare aux États-Unis, beaucoup moins, puisque là-bas, les extraterrestres, c'est un débat de société permanent. Mais il y a quand même plusieurs phénomènes inexpliqués qui ont passionné la France. Et un des tout premiers, ça s'est passé le 17 février 1956. Nous sommes en pleine nuit dans la tour de contrôle de l'aéroport d'Orly. A priori, tout est normal, rien à signaler. Sauf que vers 3h du matin, un objet non identifié apparaît sur les radars des contrôleurs aériens. L'engin va beaucoup plus vite qu'un avion. Il est deux fois plus gros. C'est la stupeur et la panique.
1: Une enquête très sérieuse va être menée.
7: Oui, et plusieurs pilotes d'avions vont confirmer les faits. Eux aussi, depuis leur cockpit, ont vu un objet volant qui irradiait de lumière. L'engin a bel et bien existé, ça ne fait aucun doute. Mais personne ne sera jamais capable de déterminer de quoi il s'agissait. Cet ovni, Apolline, il va même gagner un surnom. On l'appelle le fantôme d'Orly.
1: Et puis, il y a une histoire encore plus troublante.
7: Ah, une histoire très très troublante qui se passe en 1965 à Valensol, dans les Alpes de Haute-Provence. Le 1er juillet, à l'aube, un agriculteur qui s'appelle Maurice Mas tombe nez à nez dans son champ avec un énorme vaisseau qui avait la forme d'un ballon de rugby. L'agriculteur s'approche doucement et là, deux créatures avec des yeux globuleux de petite taille, environ un mètre de haut, s'approchent. Il pointe vers lui un objet qui ressemble à une arme, une sorte de fusil. Alors on ne sait pas trop ce que c'était, mais en tout cas, l'agriculteur dira qu'après ça, il a été immobilisé, comme paralysé, et qu'il a vu le vaisseau s'envoler.
1: Est-ce que son témoignage va être pris au sérieux ?
7: Alors, au début, moyennement, et puis après, oui, puisque des scientifiques vont venir vérifier l'état du champ de Maurice Mas. Et effectivement, dans la Terre, ils constatent que les traces d'un engin correspondent exactement à ce qu'il avait décrit. Non. Plus tard, le GEPAN va confirmer cette version des faits en classant cette affaire comme un cas officiellement inexpliqué. Valensol reste la référence française en matière de rencontre du troisième type.
1: Incroyable. Merci beaucoup, Arthur Chevalier.
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2: Il est 5h59 sur RMC. Le temps, Géraldine.
1: Toujours la canicule sur le sud-est. Quatre départements qui sont en vigilance orange maintenant pour la canicule. Les Alpes de Haute-Provence viennent de sortir de la vigilance. Donc, on garde Alpes-Maritimes, Var et Corse. Avec des températures qui restent élevées quand même globalement sur le pays. On reste quand même 3 à 5 degrés au-dessus des normales de saison. Avec un gros contraste entre le nord-ouest et le sud-est, puisqu'on aura 20 degrés à Brest cet après-midi, mais 36 à Marseille, 35 à Perpignan, à Montpellier. 33 à Lyon, Grenoble, 29 à Bordeaux ou encore 25 à Lille, avec un temps bien évidemment ensoleillé, mais on peut quand même avoir des orages cet après-midi vers les frontières de l'Est. Localement, ces orages pourront encore être violents, donc ce sera à surveiller. Et puisqu'on surveille, eh bien c'est à partir de la fin de la semaine, à partir de dimanche, les températures qui vont à nouveau s'envoler, avec encore une vague de chaleur donc prévue pour la semaine prochaine et probablement une canicule. Il est 6h sur RMC et RMC Story. Très bon réveil à tous.
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1: Et c'est l'heure du journal de Rachel Sadodine. Bonjour Rachel.
16: Bonjour Élise, bonjour à tous.
1: Chasse à l'homme en cours après l'explosion d'un colis piégé à Monaco.
16: Oui, colis piégé qui a fait 3 blessés, dont un oligarque ukrainien. Les autorités monégasques et françaises recherchent activement l'auteur des faits. La mère de la petite Rosa porte plainte contre Gérald Darmanin avant l'affaire Liana. Cet autre enfant a accusé déjà Jérôme Barella de multiples viols. Et puis, vous venez de le vivre en direct sur RMC. Le Maroc est qualifié pour les 8 de finale de la Coupe du Monde de football, victoire au tir au but contre les Pays-Bas.
2: Un oligarque ukrainien grièvement blessé dans une explosion à Monaco.
16: La guerre entre la Russie et l'Ukraine qui s'invite sur la Côte d'Azur. 3 personnes ont été blessées en plein centre-ville de Monaco. Un adolescent de 13 ans dont les jours ne sont pas en danger, ainsi qu'un couple d'une cinquantaine d'années, tous deux grièvement blessés. Selon les autorités monégasques, il s'agit vraisemblablement d'un attentat visant donc un oligarque ukrainien accusé par son pays d'entretenir des liens avec la Russie. Amélie Courté, c'est un colis piégé qui a explosé hier soir dans l'entrée d'un immeuble.
17: Quand l'explosion retentit, Sébastien est en famille à 50 mètres de là, à la terrasse d'un bar.
18: On regardait le match Brésil-Japon et à la fin du match, aux alentours de 21h, on a entendu un gros boom.
17: Très vite, il se rend sur place.
18: Il y avait un jeune aux cheveux longs ensanglantés avec des espèces de morceaux de verre qui étaient plantés, ainsi qu'une dame sur le porche donc de l'immeuble. Qui avait l'air sans vie, à l'intérieur, un monsieur aussi qui avait l'air sanglant.
17: Les trois victimes sont un couple d'environ 50-60 ans et un adolescent de 13 ans. L'homme serait un oligarque ukrainien. Silvano habite à deux pas.
19: C'était une scène de guerre, quoi, honnêtement. Une scène de guerre.
17: Lui aussi est arrivé avant les secours.
19: Moi, j'ai été choqué de voir la femme qui n'a plus de pieds. Elle est en lambeau, la pauvre. Hein. Comme mon épouse est médecin urgentiste à Monaco, j'ai vite téléphoné pour qu'elle vienne donner les premiers soins. Elle a fait les garrots. Parce que franchement, elle était vraiment mal au point. Moi, quand je l'ai vue, c'était un cauchemar, hein, je peux vous dire. Hein.
17: Les trois blessés ont été transportés dans deux hôpitaux à Nice, à une vingtaine de kilomètres de Monaco.
16: La mère de la petite Rosa porte plainte contre Gérald Darmanin 9 mois avant la mère de Liana. Cet autre enfant avait porté plainte contre Jérôme Barella pour de multiples viols sans que le dossier ne soit traité dans l'urgence. Et c'est justement ce que reproche la mère de Rosa au ministre de la Justice, Julie Brault.
20: Oui, dans cette plainte déposée devant la Cour de justice de la République, la mère de la jeune Rosa accuse Gérald Darmanin et son ministère d'être à l'origine de défaillances judiciaires lourdes. Elle, dont la fille de 11 ans a porté plainte pour viol contre Jérôme Barella, plainte qui, à l'époque, n'a pas été traitée avec l'urgence dont elle aurait dû bénéficier, alors que 9 mois plus tard, Jérôme Barella devenait le suspect principal du meurtre et du viol de Liana. Ces manquements au sein de la chaîne pénale ne sont pas uniquement ceux des magistrats, estime l'avocat de la mère de famille. Le ministère de la Justice et le garde des Sceaux n'ont pas cessé d'être alertés concernant le risque d'effondrement du système judiciaire français, dit-il, en particulier concernant la défense des enfants victimes d'agressions sexuelles.
1: Il est 6h03 sur RMC. On se pose la question ce matin, se dirige-t-on vers une nouvelle canicule?
16: Oui, alors que 3 départements sont encore en vigilance orange ce matin, les Alpes-Maritimes, le Var et les 2 départements Corse, et bien Météo France met en garde contre une nouvelle hausse des températures qui se profile pour la semaine prochaine. Le gouvernement vient tout juste de tirer le bilan de l'épisode que l'on a vécu la semaine dernière. Un comité de crise s'est tenu hier soir. Le Premier ministre l'affirme, l'objectif c'est d'anticiper, l'objectif c'est aussi de rafraîchir les hôpitaux. Et ce dossier-là, il aurait dû être en haut de la pile depuis bien longtemps, selon le député et porte-parole du Rassemblement national, Philippe Ballard.
21: Enfin, et encore une fois, ce gouvernement agit dans l'urgence. Il n'est pas à la hauteur. On est en retard vis-à-vis de tous les pays qui sont comparables à la France. Quand on regarde l'équipement de nos hôpitaux par rapport à des pays qui sont pas au bout du monde, l'Italie, l'Espagne, nous sommes sous-équipés. On est à 25% quand les Italiens, les Espagnols, voire les Allemands d'ailleurs, sont à 70%. Donc voilà, aucune prévision. On agit dans l'urgence. Mieux vaut tard que jamais, évidemment, pour les personnes qui sont hospitalisées. Mais enfin, que de temps perdu.
16: La canicule qui a fait 2 nouvelles victimes hier, 2 petites filles de 15 mois ont été retrouvées mortes chez elles à Beuvrage, près de Valenciennes. Les parents sont en garde à vue.
2: Il est 6h04 sur RMC et vous venez de la vivre en direct sur RMC. Enfin, je voudrais pas embeliner Edgar Grolot plus que de raison, mais il nous a fait vivre une séance de tir au but d'anthologie, le Maroc qualifié pour les 8e de finale.
16: Oui, absolument. Et Edgar, qui était...
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16: Vous le disiez, Mathieu, Edgar Grolot, qui nous a fait vivre cette séance de tir au but, cette qualification du Maroc. Edgar, vous étiez en direct de Monterrey au Mexique.
23: Oui, exactement. Scénario invraisemblable pour les Marocains. Ils étaient au bord du précipice, menés 1-0 jusque dans le temps additionnel de ce match. Ils ont égalisé à la 91e minute par l'intermédiaire d'Issa Diop. Et puis, il aura fallu aller jusque dans une séance de tir au but avec 3 ratés du côté néerlandais et 2 du côté marocain. Et à la fin, c'est Ismaël Saïbari, déjà 3 fois buteur dans cette Coupe du Monde, qui aura donc offert cette qualification aux Marocains. On rappelle que le Maroc jouera le Canada en 8e de finale et que si tout se passe bien pour eux et pour les Bleus, il pourrait y avoir un quart de finale France-Maroc dans quelques jours.
16: Merci beaucoup Edgar Grolot. Et l'Allemagne, ça c'est la grosse surprise qui a été sortie par le Paraguay au tir au but. Le Brésil s'est lui qualifié grâce à une victoire 2-1 contre le Japon. Et l'équipe de France, donc, c'est ce soir, va tenter de décrocher à son tour un ticket pour les 8e de finale. Match à 23h contre la Suède et il ne faudra surtout pas flancher, Arthur Perrault.
24: Oui, c'est le début des choses sérieuses pour les Bleus aux États-Unis. Après une phase de poule réussie avec 3 victoires en 3 matchs, Didier Deschamps refuse toute euphorie. Le sélectionneur reste totalement focalisé sur ce nouveau défi.
25: Je pense que l'équipe de Suède, en rencontrant l'équipe de France, évidemment, elle va tout faire. Elle a rien à perdre. Nous, il faut qu'on prenne ça avec beaucoup d'humilité. Quand on est compétiteur, les joueurs sont compétiteurs, ils savent bien. On est venu pour ça aussi. Donc on y est maintenant, faut le faire.
24: Pour éviter tout excès de confiance, les cadres du vestiaire rappellent régulièrement le traumatisme traumatisme de l'Euro 2021. L'élimination surprise en huitième de finale contre la Suisse. Le milieu de terrain, Adrien Rabiot.
0: C'est à ça que sert l'expérience. Et c'est important pour ceux qui étaient là aussi de pouvoir la transmettre aux autres du groupe. Mais évidemment, à l'image d'un match comme la Suisse à l'Euro, il faut être vigilant. C'est pour ça que j'ai dit qu'on prend les matchs vraiment très au sérieux, qu'on se relâche pas. On va peaufiner certaines choses. Et après, il restera plus qu'à faire les choses sur le terrain sereinement, comme on l'a fait jusqu'ici.
24: Et si les matchs couperets ne pardonnent pas, ils réussissent plutôt bien aux Bleus. Près de 65% de victoires dans cet exercice. Une statistique qu'ils tenteront d'améliorer dès ce soir contre la Suède.
16: Ce match France-Suède que vous vivrez bien sûr en direct sur RMC depuis New York à 23h ce soir.
2: Merci beaucoup, c'était le journal de 6h. Je vois le message de Philippe qui nous a écrit 1974, finale Allemagne-Pays-Bas, 52 ans après, les deux équipes éliminées par le Paraguay et le Maroc. Y a-t-il encore des grandes équipes dans le football, ou alors est-ce que les petites ont grandi? Alors Philippe, vous nous embelinez un petit peu. Ce que je vais faire, c'est que le message, je vais le transférer à l'afterfoot. Comme ça, ils vous répondront ce soir sur RMC, en direct bien entendu. Mais on continue de parler de cette Coupe du Monde et de ce 16e d'anthologie.
1: Et on va en parler avec un supporter marocain, Hicham, qui a composé le 32-16. Bonjour Hicham.
3: Bonjour à tous. Bonjour.
1: J'imagine votre joie à l'instant où on se parle.
3: Incroyable, incroyable. Une nuit blanche pour ce final-là, c'était incroyable. On perdait jusqu'à la 80e minute. Issa Diop, tête, prolongation. On a dominé de la tête et des épaules. Les Pays-Bas n'ont rien montré. Et franchement, je suis tellement heureux, tellement fier, tellement soulagé. Bon, les tirs au but, c'est une spécialité marocaine maintenant. On a fait au Qatar deux séances qu'on gagne. Enfin, une séance face à l'Espagne, on sort l'Espagne. Là, match incroyable face aux Pays-Bas. Franchement, on a dominé de la tête et des épaules. Je suis tellement fier de cette équipe, tellement fier de l'abnégation, de ce qu'ils donnent sur le terrain, de l'évolution. Parce qu'on parlait, là, j'entendais votre collègue dire que les petites équipes, les grandes nations du football tombent une après les autres. Après l'Allemagne, là, on a le Pays-Bas qui sort. C'est juste qu'il y a des équipes qui travaillent bien. Le Maroc travaille très bien. Le Maroc monte en puissance d'année en année. Et là, franchement, c'est juste incroyable. On a les huitièmes de finale. On a eu un gros tirage avec les Pays-Bas. C'était pas facile. Et voilà.
1: Vous avez eu chaud d'ailleurs, Hicham, pendant les tirs au but quand même.
3: Tellement chaud, tellement chaud. Tout le match, les prolongues, chaque erreur était exploitée par les Hollandais. Ils ont joué comme les Marocains au Qatar, c'est-à-dire qu'ils nous ont attendus, ils ont joué en contre. Et les Marocains ont déployé un jeu vraiment flamboyant, fait de petites passes dans les petits espaces, jusqu'à cette égalisation de Diop. Les tirs au but, on a eu extrêmement chaud. Dieu est avec nous. On est en huitième de finale. On va jouer le Canada. Le Canada, bah, c'est un peu plus facile sur papier, mais il faudra pas les prendre à la légère.
2: Ah ouais, c'est et leur derrière, Coupe du Monde quand même, hein, Hicham.
3: Ouais. Et derrière, si
1: peut-être Dieu la veut, France derrière, Hicham.
3: Un France-Maroc, ce serait tellement beau. Une petite revanche après le Qatar 2022 serait le bienvenu. Et franchement, même si on arrive en quart et qu'on se fait sortir par la France, parce que la France, vraiment, c'est un rouleau compresseur avec les quatre de devant là. Bref, je suis tellement fier de cette équipe, tellement fier de ce qu'ils donnent sur le terrain, l'image qu'ils donnent. C'est vraiment, c'est beau à voir et c'est l'esprit de la Coupe du Monde. Ouais. Après le Qatar et la demi-finale, là on refait une phase de poule face au Brésil où on leur marche dessus, on fait un match un peu alambiqué face à l'Écosse.
2: Il y avait 2-2.
3: Un partout, le Brésil.
2: C'était un partout seulement.
3: Un partout, là, tu parles à un spécialiste de foot. Moi, j'ai l'habitude de causer avec Daniel. Hein. J'ai l'habitude de causer avec Daniel Riolo. Bref.
2: Non, Hicham, je lui frotte pas. Non, mais vous avez raison, pardon. On parlait de petites équipes. Vous avez raison. Le Maroc, c'est demi-finaliste de la dernière Coupe du Monde.
3: Exactement.
2: C'est finaliste de la CAN. Gagnant, on verra. Ça, c'est un autre débat.
3: Et on va passer une bonne semaine, tous avec le sourire, de Tanger à Marrakech, en passant par Oujda, Rabat, Casablanca. C'est magnifique. J'embrasse toute la diaspora marocaine en Europe. Aux Pays-Bas, en Belgique, en France, en Italie, en Espagne. Franchement, c'est tellement de joie qu'ils nous donnent. C'est tellement de bonheur. Et ils représentent le Maroc devant les yeux du monde. Et c'est vraiment beau ce qu'ils font. C'est des garçons incroyables. Ils donnent une image du Maroc, d'éducation, de respect, de joie, de beau jeu maintenant. On joue avec l'envie d'aller marquer, non pas de défendre comme au Qatar. Bon, bah, c'était notre mission au Qatar, d'aller le plus loin possible. Et voilà, on représente le Maroc, on représente l'Afrique.
2: C'est beau. On s'appelle après Maroc-Canada ?
3: Inch'Allah, comme on dit chez moi.
2: Appelle-moi on vous accueillera au 32-16, vous êtes ici chez vous, Hicham.
3: Dima Marib, comme on dit chez moi, allez les Lions, allez la France, et vive le football.
2: Et la France, c'est à 23h ce soir, face à la Suède. Hicham, merci beaucoup d'avoir partagé cet enthousiasme. La semaine sera belle pour les supporters marocains, ça c'est sûr, qualifiés pour les huitièmes de finale de la Coupe du Monde. Il est 6h11.
1: Et dans un instant, c'est le choix de la rédaction. On retrouve Martin Lange. Bonjour Martin.
4: Bonjour Élise, bonjour Mathieu, bonjour à tous.
1: Martin, on parle avec vous sur tourisme ce matin. Pour lutter contre ce phénomène à Venise, on a mis en place un péage. Et alors Martin, vous allez nous dire si la France compte s'inspirer ou non de ce modèle.
4: Alors rassurez-vous Élise, hein, pas encore de dispositif similaire en France, mais certains sites très fréquentés ont misé sur une autre solution, des jauges quotidiennes.
2: A tout de suite sur RMC et RMC Story.
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2: Il est 6h15 sur RMC. Très bon réveil.
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1: Et à quelques jours des vacances scolaires, on a choisi de s'intéresser ce matin au surtourisme des lieux pris d'assaut l'été notamment, ce qui entraîne parfois des dégradations ou des nuisances pour les habitants. Alors pour limiter le phénomène, certaines communes ont pris des mesures. C'est le cas de Venise en Italie qui a mis en place un péage. Le nouveau maire envisage même d'augmenter le prix du ticket d'entrée à 50 € la journée.
2: Bonjour Martin Lange.
4: Bonjour Mathieu, bonjour Élise, bonjour à tous.
2: Vous êtes le correspondant d'RMC dans l'Ouest. Alors chez nous aussi, des sites sont confrontés au surtourisme. C'est le cas notamment du Mont-Saint-Michel.
4: Oui Mathieu, hein, le premier site touristique du pays hors Île-de-France, près de 3 millions de visiteurs par an, et même en dehors des vacances scolaires, il y a beaucoup de monde. Je l'ai constaté hier, des parkings pleins, de la queue pour prendre la navette et des rues pavées bondées. Jean-Marc Kobach est guide depuis près de 40 ans et pour fuir la foule, il m'a emmené sur une petite plage à l'extérieur des remparts.
31: J'adore venir ici, c'est qu'il n'y a, vous pouvez le constater, il n'y a personne. Ce qui est d'autant plus rare au Mont-Saint-Michel. Ce qui est insupportable, que ce soit pour ceux qui travaillent, ceux qui visitent, c'est la surfréquentation. Ça grouille, ça gueule, ça sent la frite. Je pense qu'à un moment, on devrait imposer des jauges. Pour des raisons de confort évidentes, mais également pour des raisons de sécurité et de conservation. Certains jours d'été, si on devait évacuer la rue principale, ce serait l'horreur. On n'y parviendrait même pas.
1: Alors ces jauges, Martin, est-ce que la direction du Mont-Saint-Michel les envisage ou pas ?
4: Eh bien, pas du tout, Élise. Hein. J'ai posé la question à Hervé Biergeon. Il est directeur du développement et de l'accueil du public.
9: On ne fait aucune restriction, mais on est plutôt dans la recommandation. Et le Mont-Saint-Michel est une commune. Et dans les communes françaises, la loi de la République dit que on est libre de circuler comme on veut. Donc c'est pas un parc de loisirs, on est conscient en fait qu'il y a du monde, mais on a tout à fait la capacité à accueillir tout le monde correctement.
4: Pas question non plus d'installer un péage comme à Venise, même si dans les faits, hein, le stationnement, 24 euros pour 6 heures en période estivale, oblige les visiteurs à payer. Selon lui, seule une quinzaine de dates pose réellement problème entre les ponts de mai et le mois d'août.
2: Pourtant, Martin, certains sites français ont mis des jauges en place.
4: Oui, pas très loin du Mont-Saint-Michel, hein, sur l'île de Bréa par exemple, pas plus de 4700 visiteurs par jour, ou encore dans les Calanques près de Marseille depuis bientôt 5 ans. Si vous voulez visiter la Calanque de Sugiton l'été, il faut réserver à l'avance et seules 400 places sont disponibles. Gaëlle Berthaud est la directrice du parc national.
10: Le bilan, il est largement positif. Une nature qui reprend ses droits. On a donné un électrochoc à nos usagers pour leur ouvrir aussi les yeux sur la nécessité de préserver cet espace. Le parc national des Calanques, qui a fait partie des premiers espaces naturels à avoir mis ça en place. Et aujourd'hui, on a plutôt plusieurs espaces qui viennent nous voir, espaces naturels, pour nous demander comment on a fait.
4: La mairie de Chamonix, notamment, hein, s'est renseignée. Elle qui voit plus de 1500 personnes visiter son lac blanc chaque jour l'été.
1: Un système de réservation gratuit, contrairement au péage de Venise.
4: Oui, Élise, hein, ce qui évite toute discrimination par l'argent. Et pour ceux qui veulent visiter ces sites d'exception, la clé, c'est d'anticiper, selon le géographe Rémi Knafou.
11: C'est vraiment une question d'avoir compris comment fonctionne le tourisme aujourd'hui dans un monde qui est plein, avec plus de 8 milliards d'habitants. Et ceux qui ont compris ça, s'y prennent un petit peu à l'avance et réservent. Quand la réservation est gratuite, il n'y a aucune sélection.
4: Même s'il existera toujours une discrimination ou une sélection entre ceux qui peuvent partir quand ils le souhaitent et les familles bloquées par les dates de vacances scolaires.
2: Merci beaucoup Martin Lanchet. Est-ce que ça vous dissuade s'il y a un péage à l'entrée d'une ville ou des jauges? Est-ce que ça vous dissuade de visiter un endroit? Est-ce qu'au contraire il faut aussi préserver ces lieux et donc peut-être limiter le surtourisme? On a ce débat au 3216 avec vous et sur le WhatsApp RMC au 0612 424 424. Il est déjà 6h19.
4: Merci à vous, bon courage.
2: Merci Martin, bon courage.
1: Alors, sous la voix de Martin Lange, est-ce que vous reconnaissez cette chanson?
2: C'est Queen?
1: Ouais, c'est Queen. Bohemian Rhapsody. Mais alors, on peut twister en version mignon, en langage mignon même.
2: 45 tours.
1: Non.
2: Sous hélium.
1: Alors, le saviez-vous, le langage mignon, ça s'appelle le mignonnaise. Je trouve ça trop mignon. Alors, je vous explique. À l'avant-première américaine du film Des Mignons et des Monstres, sorti mercredi dernier en France, un concours de chant un peu particulier a été organisé. C'était dimanche à Los Angeles. Et alors, on avait des chanteuses qui reprenaient des classiques en mignon, donc, comme I'll Be There des Jackson 5.
2: J'adore.
1: Ou encore dans un répertoire un peu plus récent, Drop Dead d'Olivia Rodrigo, version mignon donc.
2: Il faut se rendre compte, elles sont en robe de soirée.
1: Ouais, c'est génial. Elles sont très à premier degré, très sérieuses. Alors je vous mets quand même la version originale d'Olivia Rodrigo pour que vous puissiez comparer.
2: Ouais. Moi, je préfère les mignons.
1: Alors, la gagnante du concours, c'est celle qui a réinterprété Versace on the Floor de Bruno Mars. Elle est repartie avec un trophée en forme de banane.
2: Ah
1: banane.
2: Oui.
1: Référence ultime de ces petits personnages jaunes de la franchise Moi, Moche et Méchant.
2: Et ça cartonne hein, dans oui. Les salles, évidemment, avec la canicule. Beaucoup de gens sont allés au cinéma. Ça cartonne en France et ça sort tout juste aux États-Unis. Il est 6h21 sur RMC. Très bon réveil à toutes et à tous. Les grands titres à la une ce matin, Élise.
1: Trois blessés, dont deux graves à Monaco après l'explosion hier soir d'un colis piégé. Un oligarque ukrainien fait partie des victimes. Le principal suspect identifié via les caméras de vidéosurveillance a pris la fuite et n'a pas encore été interpellé. Ce drame en marge de la canicule dans le nord, près de Valenciennes, où deux jumelles de 15 15 mois ont été retrouvées mortes à leur domicile, probablement de déshydratation. Leurs parents, inconnus de la justice, ont été placés en garde à vue. Et puis le Maroc, dernier qualifié de la nuit pour les huitièmes de finale de la Coupe du Monde, après sa victoire au tir au but face aux Pays-Bas. Le Maroc qui rejoint le Brésil et le Paraguay en attendant France-Suède ce soir à 23h sur RMC.
2: Il est 6h21 et Aurel Guedj, le médecin du matin, nous a rejoint pour la consultation gratuite. Bonjour Aurel.
13: Salut.
2: De quoi est-ce qu'on parle ce matin ?
14: La chirurgie de l'obésité, ça consiste en quoi ?
2: Eh ben, vous allez tout nous expliquer dans quelques secondes. À tout de suite.
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2: Il est 6h24 sur RMC et RMC Story. Très bon réveil à toutes et à tous.
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1: Et on va parler de l'obésité ce matin, véritable problème de santé publique. Près de 18% de la population adulte française est concernée, soit 10 millions de personnes. Alors de nombreuses solutions se démocratisent, parmi lesquelles la chirurgie bariatrique, aussi appelée chirurgie de l'obésité. Alors quelles sont les différentes opérations qui existent, Aurèle ?
8: Eh ben, vous en avez trois. L'idée, c'est soit on va réduire la taille de votre estomac. Hein. La première, ça va être l'anneau. On met un petit anneau autour de l'estomac, donc il va réduire sa taille. La seconde, c'est on va tout simplement couper un morceau d'estomac, ce qu'on appelle la sleeve. Alors il y a une nouvelle technique où l'idée c'est pas de couper un morceau d'estomac, si on va le plier comme ça, bah ça fait qu'il sera plus petit. Et puis vous allez avoir une troisième technique, le bypass. Le bypass, l'idée c'est qu'en fait on va connecter directement, eh bien l'intestin à l'œsophage, c'est-à-dire que l'œsophage, vous allez avoir le bol alimentaire qui va faire œsophage directement intestin au lieu de faire œsophage estomac, première partie de l'intestin et intestin. Là vraiment l'idée c'est que ça passe directement dans l'intestin. Ces chirurgies-là, c'est des chirurgies quand même qui sont assez lourdes. C'est pour ça que c'est indiqué que pour les patients qui ont vraiment une obésité importante avec un IMC supérieur à 40 ou alors qui ont des comorbidités associées. Mais en gros, il faut bien comprendre que on parle dernièrement beaucoup des médicaments anti-obésité. La chirurgie de l'obésité, c'est vraiment pour les obésités très importantes, alors que le médicament, vous pouvez déjà commencer un peu plus tôt.
1: C'est
8: un peu un dernier recours.
1: Alors comment ça fonctionne ? Est-ce que ça fonctionne bien ?
8: Alors ça fonctionne bien. Et comment ça fonctionne ? D'un coup, vous allez en avoir deux qui sont dans la même catégorie. C'est la sleeve et l'anneau. Les deux, c'est vraiment
14: vraiment vous allez réduire la taille de l'estomac, donc ça va avoir un impact sur votre satiété. Vous allez avoir un sentiment de satiété beaucoup plus rapide. Donc vous allez diminuer votre votre régime alimentaire. Là où le bypass, eh bien l'idée, ça va être à la fois, bah ça va réduire le bol alimentaire, mais c'est surtout qu'en fait à même quantité d'aliments, vous allez absorber beaucoup moins de graisse et de sucre. Mais le problème que vous allez avoir, c'est que vous allez pas seulement mal absorber, eh bien, que les graisses et le sucre, vous allez aussi mal absorber, bah, tout ce qui est bon pour la santé. Puisque, en fait, vu que vous allez sauter l'estomac et une partie initiale de l'intestin, vous allez être incapable d'absorber certaines vitamines, vous allez être incapable d'en synthétiser d'autres. Donc, toute votre vie, lorsque vous avez un bypass, il faudra avoir, eh bien, une supplémentation en vitamines, parce que sinon, sustenter pour dire supplémenter.
1: Voilà, c'est ça le mot que je
14: cherche. On reconnaît le travail journalistique.
2: Des compléments alimentaires, quoi.
14: Des compléments alimentaires tout le temps, exact.
2: Parce que là, on est en train de s'enjailler sur le vocabulaire, mais.
1: Donc concrètement, le bypass vaut mieux éviter, quoi.
14: Alors le bypass, c'est pas qu'il vaut mieux éviter, c'est juste que. Moi, je vous parle là plus de l'expérience que j'ai pu voir sur les différents patients. Le bypass, ça marche très très bien. C'est juste qu'ils ont une supplémentation à vie. Alors que les autres chirurgies, si vous vous amusez à vouloir remanger, vous avez par exemple des gens qui ont un anneau gastrique et qui au bout de 6 mois, ils vous disent ça y est, je suis enfin arrivé à manger une pizza entière. Mais en fait, c'est qu'ils ont ils ont réagrandi l'estomac en dessous de l'anneau. Donc en fait, les deux premières chirurgies, si on réduit la taille de l'estomac, mais si vous contrôlez pas, vous allez quand même reprendre du poids. L'autre, vraiment, c'est même à bol alimentaire conservé, vous allez perdre du poids.
2: Merci beaucoup. Au moins, c'est complet. Et on y comprend, on comprend mieux un peu ces termes qu'on emploie de temps en temps. Merci beaucoup Aurel Gage, il est 6h27, c'est l'heure de jouer.
1: Et on va jouer avec Odile qui nous appelle depuis Toulouse. Bonjour Odile.
0: Bonjour, bonjour Élise, bonjour Mathieu.
1: Ça va bien Odile ce matin?
0: Oui, je suis ravie, merci.
1: Ah bah nous aussi on est ravis de vous avoir en ligne. Est-ce que vous avez identifié le mot caché ce matin?
0: Oui, je pense, c'est le mot embeliné.
1: Bravo Odile, c'est très joli dans votre voix. Oui, il est encore plus beau dans la voix d'Odile. Est-ce que vous savez ce que ça veut dire Odile?
0: Non, je suis pas très émue, j'ai pas pris le temps de regarder.
2: C'est exactement ce qu'est en train de faire Élise, ça veut dire flatter. Voilà ce que dit. Eh ben embeliné. Merci beaucoup Odile, ça vous partez pas les mains vides hein, comme ça, vous allez repartir avec vos vacances, un séjour dans l'un des 400 campings Homer, des campings 4 et 5 étoiles situés en France ou en Europe pour voyager selon vos envies de 2 nuits jusqu'à 6 personnes, de 2 nuits à 1 semaine par contre.
1: Une semaine et de 1 personne à 6 personnes.
2: C'est formidable Odile, vous aurez le choix.
1: Vous allez emmener qui Odile en vacances?
0: On va partir en famille, on va se concerter et je tiens à vous remercier également pour la qualité de vos émissions.
1: Ah bah, nous, Odile, on vous remercie pour votre fidélité.
2: Ravi de vous avoir eu ce matin.
1: Ça fait du bien de vous entendre. On vous souhaite une excellente journée, Odile.
0: Merci.
1: À Toulouse, prenez bien soin de vous et je passe tout de suite la parole à Géraldine Demory. Journée, on baisse d'intensité de jour en jour.
3: On baisse un peu d'intensité, malgré tout le sud-est reste concerné par la vigilance orange canicule avec 4 départements, Var, Alpes-Maritimes et les 2 départements Corse. On garde très forte chaleur sur le sud-est et même ailleurs, on reste au-dessus des normales de saison, même si, oui, ça va mieux. 20 degrés à Brest cet après-midi, 25 à Lille, 28 à Nantes, il fera 29 à Bordeaux, on a encore 30 à Paris, 33 à Lyon, Grenoble et on devrait monter jusqu'à 35 à Perpignan, 36 à Marseille, avec encore des orages à surveiller pour aujourd'hui. On va les retrouver essentiellement cet après-midi vers les frontières de l'Est avec parfois donc encore des orages violents. Et puis alors qu'on n'est même pas encore sorti de cette vague de chaleur, de cette canicule, eh ben on pourrait embrayer directement sur une nouvelle à partir de dimanche avec les températures qui vont encore s'envoler. Dimanche, on attend 34 degrés de moyenne sur le pays.
2: Il est 6h30 sur RMC.
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2: Très bon réveil, un nouveau journal avec Quentin Vinet. Bonjour Quentin.
7: Bonjour à tous les deux, bonjour à tous.
2: Et à la une, les choses sérieuses qui commencent à la Coupe du Monde.
7: Oui, premier match à élimination directe pour la France contre la Suède. Ce soir, 16e de finale. Et en attendant, c'est le Maroc qui s'est qualifié là tôt ce matin. On a vécu ça sur RMC au tir au but contre les Pays-Bas. Certainement un attentat à Monaco et on va y revenir. 3 blessés hier soir dans une explosion. Un oligarque ukrainien était visé. Et le Conseil d'État aussi, tiens, qui valide le chantier de l'A69 entre Castres et Toulouse, mais avec un timing, vous verrez, qui interroge.
1: Et les supporters français sont déjà bouillants à New York.
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7: New York, où la France jouera donc son 16e de finale à 23h tard ce soir. On vivra ça sur RMC contre la Suède. Les choses sérieuses commencent, oui, avec les matchs à élimination directe. Et Valentin Jamin pour RMC nous raconte que les supporters français se sont rassemblés durant la nuit. Alors c'était l'après-midi là-bas, mais au pied du célèbre pont de Brooklyn.
12: Oui, par dizaines, ces supporters lèvent leurs écharpes, chantent devant les touristes qui filment. léger et serein, même si tout pourrait s'arrêter ce soir. Michel, qui agite un drapeau, est tranquille.
6: Pas stressé du tout, calme, parce qu'on est sur notre force. Je pense que la Suède est à notre portée. Je n'ai jamais vu une équipe de France aussi solide, aussi forte en attaque.
12: Les trois victoires en trois matchs, une première sous l'ère Didier Deschamps, ont impressionné les observateurs du monde entier, mais aussi Pamela, maillot sur le dos, venue en famille.
9: C'est une des plus fortes de 98 ou 2018. Je pense que celle-ci est une des plus fortes qu'on ait eues. C'est beau, leur jeu est fluide, ils ont l'air sereins sur le terrain en plus, donc c'est vraiment cool. On a confiance.
12: Et les supporters français se retrouvent dans cette équipe spectaculaire, meilleure attaque de la phase de poule, et Loïc se projette très loin.
10: On est les favoris, aujourd'hui on ne peut plus se cacher. On a un pouvoir offensif qui est unique dans cette compétition. Le but, c'est de se venger contre les Argentins en finale et de se rattraper de ce qu'on a connu au Qatar il y a 4 ans.
12: Mais avant, il faut penser à éliminer la Suède et ne pas imiter l'Allemagne sortie hier par le Paraguay.
7: Oui, car c'est une des infos de la nuit, le Paraguay et le Brésil qui se sont qualifiés pour les huitièmes de finale. Le Brésil 2-1 contre le Japon avec un but dans les arrêts de jeu. Et le Paraguay donc au tir au but contre l'Allemagne. Première sensation de ce mondial. Un jour férié a carrément été décrété au Paraguay pour célébrer cette qualification des Paraguayens en huitièmes de finale. Et alors l'autre info ce matin, et on l'a vécu il y a quelques minutes en direct sur RMC, c'est la qualification en huitièmes de finale du Maroc qui a éliminé les Pays-Bas. Ça s'est joué au tir au but. Le Maroc qui affrontera le Canada au prochain tour.
2: Et vous avez vécu ça sur RMC, bien sûr, les supporters marocains, on vous attend encore au 32-16, n'hésitez pas sur le WhatsApp RMC 06-12-424-424, et puis dites-nous, supporters des Bleus, 23h ce soir, dans quel contexte est-ce que vous allez voir ce match? Je sais que les leftos grincent un peu des dents, hein, 23h, ça peut finir à 1h du matin, voire plus, bah dites-nous dans quel contexte vous allez le voir, on vous attend au 32-16.
1: Il est 6h33 sur RMC, et c'est vraisemblablement un attentat qui a secoué la principauté de Monaco dans la soirée.
7: Un colis piégé qui a explosé dans un immeuble tout près de la frontière française, faisant 3 blessés. Et le profil des victimes n'est pas anodin, puisqu'il s'agit d'un oligarque ukrainien, de sa femme et vraisemblablement de leur enfant de 13 ans résident à Monaco. Un certain Vadim Ermolaev, richissime ukrainien, visé par des sanctions ukrainiennes. Inès Zegloul.
13: Mania de l'agroalimentaire, les vins de Crimée, dont il est originaire, comme manne financière, l'oligarque ferait partie, rapportent nos confrères de Nice ce matin, d'une liste ironiquement appelée « Bataillon de Monaco », de riches Ukrainiens qui auraient élu domicile dans les villas monégasques ou du sud de la France depuis l'invasion russe. Bref, des exilés VIP qui échappent à la mobilisation générale dans leur pays et donc très surveillés par les autorités ukrainiennes. Déjà dans le viseur de la Banque Centrale Européenne, Ermolaev, lui, qui à la balance pèserait plusieurs centaines de millions de dollars, avait déjà été épinglé il y a 8 ans pour violation systémique de la législation sur le blanchiment d'argent.
7: Alors le suspect a pris la fuite par la France via Beau Soleil. Le prince Albert II de Monaco réagit, il dénonce un crime odieux, assure que la sécurité dans la principauté reste une priorité. Et le chef du gouvernement monégasque affirme lui que c'est sans doute la première fois dans l'histoire que la principauté est visée par un tel acte.
2: Il est 6h34 sur RMC et on reparle du chantier de la 69 entre Castres et Toulouse.
7: Avec un timing qui interroge, puisque tout le monde a remarqué qu'on sortait d'un épisode de canicule. Et donc le Conseil d'État, plus haute juridiction administrative du pays, vient de valider, définitivement, ce chantier controversé d'autoroute rapprochant d'une vingtaine de minutes les deux villes, en invoquant 4 raisons, Amine Lafchin.
16: Oui, le premier, c'est la réduction du temps de trajet de 20 minutes entre Castres et Toulouse. Un projet qui permet aussi, selon le Conseil d'État, d'améliorer le cadre de vie des riverains, de renforcer la sécurité routière et de contribuer au développement de l'agglomération castraise. Des arguments que défendait Gauthier Castan, gérant d'une société de transport dans la région.
24: Il n'y a pas d'économie sans voie de circulation et donc on a besoin que notre sud du département continue à se développer. La seule question qu'on se pose, c'est quand est-ce qu'elle sera inaugurée.
16: Le plus tard possible, espère Geoffrey Taroux, membre du collectif La Voix est libre, qui voit en cette décision une contradiction.
25: On est en train de compter les morts d'une canicule historique et ils enterrent le droit de l'environnement à ce moment-là. C'est un signal catastrophique pour l'avenir, c'est effrayant, honnêtement. Ce projet est emblématique de tout ce qu'il ne faut plus faire. C'est clairement la honte.
16: Il l'assure, le combat continuera contre le concessionnaire, notamment accusé d'avoir initié des travaux pour des parcelles non autorisées. autorisés. Une procédure pénale est actuellement en cours.
7: Sûrement un nouveau drame lié à la chaleur. Il y a des jumelles de seulement 15 mois qui ont été retrouvées mortes hier près de Valenciennes. Sûrement victimes de déshydratation, les parents des deux enfants ont été placés en garde à vue.
1: Et alors cette canicule a aussi des conséquences économiques.
7: Alors on en a déjà parlé avec le très timide début de la période des soldes. Et bien nouvel exemple ce matin avec les cafés et les restaurants qui ont enregistré pour 55% d'entre eux une forte baisse de chiffre d'affaires la semaine dernière d'après un sondage qui a été réalisé par la profession et que vous confirmez dans les Yvelines, Philippine Boulet.
4: Assise en terrasse, Samia et Rachida, deux amies, retrouvent enfin leur rendez-vous habituel.
11: On savoure un petit café, tant que le temps nous le permet.
4: Après une semaine de privation.
17: Ça fait vraiment du bien.
18: La semaine dernière, il n'aurait pas été possible de se poser ici comme ça.
20: Parce que si on est dehors, on est comme des légumes. À la maison, on peut se permettre au moins de s'allonger.
4: À deux pas de là, Cyril, le gérant d'une brasserie, renoue avec ses clients. Son établissement n'est pas climatisé. Avec les fortes chaleurs, il a reçu des annulations en cascade.
21: On n'a pas fait ce qu'on fait d'habitude. Un bon gros 60%.
4: 60% de clients en moins.
21: Oui, tout à fait. On n'a pas eu grand monde. Pour nous, c'est une perte sèche.
4: Le restaurant d'Angelo est bien climatisé.
26: Nous avons installé 6 clims.
4: Et malgré ça, il n'a pas eu la fréquentation habituelle.
26: Nous avons, c'est vrai, un peu moins de monde. C'est à peu près 20% des clients en moins qu'on a eu à cause des chaleurs.
4: En prévision de futures vagues de chaleur, le restaurateur compte proposer la livraison à domicile à ses clients.
2: Est-ce que, tu sais, vous êtes restaurateur, commerçant dans les cafés?

0: je crois, pour cette nuit.
1: Tout à fait, oui, tout à fait.
0: Alors, comment ça s'est passé? Racontez-nous comment vous l'avez vécu, surtout.
1: C'est émotionnel, retournement de situation extraordinaire. On n'y a pas cru jusqu'à légalisation de Diop. Et sincèrement, une sacrée équipe du Maroc, ils nous ont fait vibrer. Et je tiens à remercier le Royaume du Maroc pour tout l'engagement et tout le travail qu'ils ont fait pour en arriver là. Et sincèrement, on n'est pas là par hasard. Et voilà, Dima Marib.
2: Non, mais il y a un vrai truc dans le développement de cette équipe quand même, il faut le souligner. On parle d'un ancien demi-finaliste de Coupe du Monde, du gagnant de la CAN ou pas, ça je vous laisserai arbitrer ça de concert de moi. Et donc qualifié pour les huitièmes de finale, organisateur de la prochaine, Talal, il y a un truc autour de cette équipe.
1: Ah, sincèrement, oui, un extraordinaire Saïbari. Bon, Hakimi, je pense qu'il a un petit peu trop joué là, cette saison, et puis je pense que ça commence à se voir. Après, il y a des jeunes talents et sincèrement, une belle équipe. Et je pense qu'il y a quelque chose et on va essayer d'aller jusqu'au quart de finale et en espérant rencontrer la France.
2: Peut-être, peut-être. Il y a la Suède encore ce soir en 16e pour les Bleus. Talal, vous avez suivi tout ça, vécu tout ça sur RMC cette nuit?
1: Oui, sur RMC, oui.
2: C'était formidable, oui, hein, Edgar Grollo qui nous racontait cette séance de tir au but.
1: Ah oui, oui, j'étais stressé au volant. Carrément, je me suis arrêté pour suivre les derniers.
0: C'est mieux, ouais, c'est mieux.
2: Ah ouais. Non, il vaut mieux, il vaut mieux. Talal, on se rappellera pendant la Coupe du Monde. Je vous souhaite un beau parcours.
1: Merci beaucoup.
2: Il y a le Canada en 8e maintenant.
1: On vous suit assez souvent et franchement, un sacré émission. Je vous souhaite une bonne journée, bon courage à tous.
2: À très
0: Merci
2: bientôt.
0: Merci Talal.
2: Il est 6h39.
0: Il est 6h39 et dans un instant, on revient sur la mort de Louis, 17 ans, battu à mort sur un chantier à Narbonne. Le jeune homme était placé dans un foyer de l'aide sociale à l'enfance, tout comme trois de ses agresseurs présumés.
2: Bonjour Lies Loufoque.
3: Bonjour.
2: Vous êtes militant pour les droits de l'enfant. Est-ce que la violence est monnaie courante au sein de l'ASE, l'aide sociale à l'enfance? Est-ce qu'il y a des failles dans ce système de protection des mineurs? C'est votre combat et vous allez nous répondre dans quelques minutes sur RMC.
0: Et puis elle est là, la bande du morning, Virginie Fulpin, à ma gauche pour la causerie.
4: Et parmi les poncifs du sport, vous savez, il y a les grandes équipes ne meurent jamais. Bah si, en fait.
0: Et Anthony Morel pour C'est déjà demain.
5: Les cartes de foot qui se réinventent en mode numérique.
0: À tout de suite sur RMC, RMC Story.
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2: Élise Dangean, Mathieu Béliard.
3: Il est 6h43 sur RMC et RMC Story. Très bon réveil à toutes et à tous.
4: Dans la nuit du 19 au 20 juin, le jeune Louis, 17 ans, a été lynché par 5 jeunes lors d'un guet-apens à Narbonne. Il est mort de ses blessures 4 jours plus tard à l'hôpital. Les suspects ont été mis en examen, identifiés grâce à une vidéo du crime. 3 d'entre eux étaient, comme Louis, placés dans le foyer de l'ASE, l'aide sociale à l'enfance.
3: Bonjour Lies Loufoque.
5: Bonjour.
3: Vous êtes militant pour les droits des enfants. Est-ce que l'aide sociale à l'enfance, l'ASE, qui est donc un dispositif de protection des mineurs, est-ce que l'ASE a failli à sa mission ?
5: Alors, au-delà de l'affaire de Louis et de ce drame absolument immonde, ce que je suis en mesure de vous dire, c'est que notre système de protection de l'enfance, depuis plusieurs années, s'est complètement effondré et n'est plus aujourd'hui en mesure de remplir sa mission première, sauver la vie d'enfants et les protéger. On a, depuis plus de 10 ans maintenant, une augmentation constante du nombre d'enfants protégés ou censés être protégés par les services d'aide sociale à l'enfance, sans que ce service public n'ait été calibré pour les accueillir dans des conditions dignes, avec une présence éducative suffisante. On a une pénurie de professionnels aujourd'hui, c'est connu, c'est documenté. Il y a eu un rapport de la commission d'enquête sur les dysfonctionnements de l'ASE qui a été établi par l'Assemblée nationale, qui l'indique de manière très claire. Nous ne pouvons plus continuer comme cela. Il faut recruter, il faut former et il faut surtout ouvrir de nouvelles structures, ce qui malheureusement n'a pas été fait ou n'a pas été anticipé. Donc, dans l'affaire de Louis, ce qui est extrêmement frappant, c'est que les alertes sont quand même multiples. Il y a eu une alerte, un dépôt de plainte même le 11 mai, ensuite le 12 juin. Et donc, je ne veux pas incriminer là les services d'aide sociale à l'enfance parce que je crois qu'il manque encore un certain nombre d'informations sur les événements qui se sont produits préalablement à la nuit du 19 au 20 juin et aux réponses qui ont pu ou pas d'ailleurs être apportées par l'aide sociale à l'enfance. Mais en tout cas, il y a un certain nombre de questions à se poser. Un enfant qui est handicapé, qui a vécu une bonne partie de son enfance dans un institut spécialisé, qui a une reconnaissance administrative de handicap, comme c'est le cas pour 25 à 30% des enfants placés à l'aide sociale à l'enfance, donc qui pourrait avoir des troubles assez importants et qui alerte pour des faits de violence, de harcèlement, ne peut pas être laissé comme ça seul dans une structure ou à proximité du lieu où les faits se sont produits le 11 mai. Moi, la question que je me pose, c'est pourquoi Louis n'a pas été changé de département, n'a pas été changé de foyer pour sa propre protection. Est-ce qu'il y a eu une évaluation des risques qui a été conduite après les premières alertes qui ont été lancées?
3: Alerte c'est ça, pour c'est le ce 11 que mai. L'enquête doit déterminer.
5: C'est exactement ce que l'enquête doit déterminer.
4: Est-ce qu'un changement d'établissement aurait changé quoi que ce soit?
5: J'en ai aucune idée.
4: Je vous pose la question parce que vous décrivez dans la première partie de votre réponse, une dégradation des conditions et une violence finalement qui est présente. Vous-même, vous avez vécu 18 ans au sein de l'aide sociale à l'enfance. Vous la connaissez, cette violence-là ?
5: Bien sûr que je la connais, cette violence-là. Elle est très présente dans les foyers, elle est présente entre les enfants eux-mêmes, elle peut être parfois commise par des professionnels sur des enfants. Les enfants placés, c'est des enfants parmi les plus vulnérables du pays. C'est des enfants qui ont des traumas complexes, qui ont subi de nombreuses maltraitances, de nombreuses ruptures, qui n'ont pas bénéficié de sécurité affective, et qui du coup se développent, j'ai envie de dire, anormalement par rapport aux autres enfants dans la société. Donc il y a parfois même une reproduction de la violence qui peut exister. Et si ça, malheureusement, ce n'est pas pris en charge par notre service public de protection de l'enfance parce que il n'y a pas suffisamment de professionnels ou autres, eh bien, le cycle de la violence perdure. Il faut savoir qu'à l'aide sociale à l'enfance, moi je suis très en colère là-dessus, c'est que dans les foyers, il n'y a pas de taux, de normes d'encadrement. C'est-à-dire que demain, vous, en tant que journaliste, vous pouvez postuler, vous serez embauché en tant qu'éducateur. Une boulangère peut être embauchée en tant qu'éducateur, n'importe qui peut l'être. Il n'y a pas de condition d'obtenir un diplôme.
3: Alors, on parle d'enfants en difficulté, en grande souffrance et qui mériteraient peut-être justement un peu d'expertise dans le soin qu'il leur est apporté. Alors, Louis avait déposé plainte au commissariat de Narbonne pour coups et blessures le 11 mai. Le 12 juin, il a de nouveau signalé des violences. Le jeune homme avait d'ailleurs fugué. Et pourtant, personne n'en a été informé. Ça aussi,
5: oui, c'est
3: sidérant. Écoutez, Lies Loufoque, écoutez le témoignage de son papa.
6: Je comprends pas pourquoi j'ai pas été informé que mon fils était harcelé, sinon j'aurais dit de rester au foyer, de plus bouger, ou je l'aurais récupéré, ou je sais pas. Ni la police m'a appelé, moi on m'a jamais appelé, quoi.
3: C'est très compliqué à comprendre. Ses parents, en l'occurrence, les parents de Louis, ont fait le choix de faire confiance à l'aide sociale à l'enfance pour les aider avec un enfant particulier, vous l'avez souligné. Comment expliquer qu'il n'y ait eu aucune réaction et que les propres parents de Louis n'aient pas été informés?
5: Je ne me l'explique pas, d'autant plus que les parents, bien que leur enfant soit placé à l'aide sociale à l'enfance, conservent l'exercice de l'autorité parentale. Ils auraient dû être informés dans les meilleurs délais de ce que Louis était amené à traverser et des violences qu'il avait subies dès le 11 mai. Donc il faudra en effet que l'enquête détermine et claire sur la chaîne de dysfonctionnement qui n'a pas conduit à cette information des titulaires de l'exercice de l'autorité parentale. Là, j'avoue que je ne me l'explique pas. C'est quand même assez sidérant que le propre père de Louis n'ait pas été tenu informé de cette situation. Il faut voir comment les services se coordonnent entre eux. C'était au niveau du foyer que l'information devait être transmise aux parents? Est-ce que c'était au niveau du référent de l'aide sociale à l'enfance? Est-ce que le procureur de la République aurait pu lui aussi, dans le cadre du dépôt de plainte qui a été fait le 11 mai, les prévenir? J'en ai aucune idée.
3: Il y a des failles à ce niveau-là et je respecte tout à fait le fait que, comme nous, vous ne comprenez pas cette situation. L'enquête le dira sans doute. Liès Loufoque, merci beaucoup. Militant des droits de l'enfant, merci d'avoir pris quelques minutes pour répondre à nos questions en direct ce matin sur RMC. Il est 6h49. Les grands titres à la une ce matin, Élise.
4: Et 3 blessés, dont 2 graves à Monaco après l'explosion hier soir d'un colis piégé. Un oligarque ukrainien fait partie des victimes. Le principal suspect est toujours en fuite ce matin. Ce drame en marge de la canicule dans le nord, près de Valenciennes, où 2 jumelles de 15 mois ont été retrouvées mortes à leur domicile, probablement de déshydratation. Leurs parents, inconnus de la justice, ont été placés en garde à vue. Et puis, vous l'avez vécu sur RMC, la qualification en 8e de finale du Maroc, qui a éliminé les Pays-Bas au au but et qui affrontera le Canada au prochain tour. Le Paraguay et le Brésil également qualifiés. En attendant, France-Suède ce soir à 23h sur RMC, évidemment.
3: Il est 7h10. Très bon réveil à toutes et à tous. La bande est là. Anthony Morel à ma droite, Virginie Fulpin à gauche. La causerie, Virginie, on a vécu hier la première grosse surprise de cette Coupe du Monde. L'Allemagne éliminée par le Paraguay au tir au but. Ça y est, la Coupe du Monde a vraiment commencé.
7: C'est maintenant que tout peut arriver, que les favoris peuvent flancher, les outsiders faire le match de leur vie et nous vibrer à fond pour cette compétition. La phase de poule, bon, c'est un hors-d'œuvre mignon, mais on a vu peu de surprises, surtout à 48 équipes avec parfois des différences assez énormes. On ne s'est jamais dit que l'Argentine pouvait chuter face à la Jordanie. Et même quand l'Espagne a concédé le nul contre le Cap-Vert pour son premier match, c'était juste une mise en jambe un peu ratée, mais sans conséquence. Non. Là, maintenant, avec les matchs à élimination directe, c'est à la vie, à la mort. On l'a vu il y a quelques minutes encore, hein, avec cette victoire, cette qualification plutôt du Maroc face aux Pays-Bas au tir au but. Et puis, vous savez, on a ce petit vertige de voir des grandes équipes au bord de la falaise. Certaines qui réussissent à se raccrocher à un arbre, comme le Brésil, par exemple, face au Japon. Et puis, celles qui chutent, comme l'Allemagne contre le Paraguay.
4: L'Allemagne qui n'y arrive plus en Coupe du Monde.
7: Alors, la Mannschaft a été championne du monde en 2014 au Brésil. Et depuis, il ne se passe absolument plus rien. En 2018 et en 2022, élimination en phase de poule. Et hier, la chute contre le Paraguay. Ça paraît très loin, 2014, quand on voit les prestations insipides que livrent les Allemands depuis. C'est ennuyeux, c'est inefficace, il manque à peu près de tout. Alors, c'est bien qu'on dit que les grandes équipes ne meurent jamais, mais là, il y a quand même besoin d'une bonne réanimation. L'Allemagne, c'est un passé glorieux, auréolé de 4 victoires en Coupe du Monde, une histoire, une réputation, une légende, mais rien au présent. Ah si, ils ont fait quelque chose d'historique hier soir, c'est la première fois que l'Allemagne perd une séance de tir au but de toute son histoire.
3: Bon, alors,
7: oui, exactement. Donc, à part montrer que cette équipe ne sait plus où elle habite, c'est tout ce qu'on peut en conclure. Le football, il a changé, hein. Comme dirait Kylian Mbappé, l'Allemagne éliminée, l'Italie pas qualifiée, même oui. Le Brésil a tremblé. Les Brésiliens s'en sont sortis in extremis contre le Japon, mais ça prouve bien qu'on peut avoir toutes les étoiles du monde sur le maillot. Bah, ça garantit rien, hein.
3: Il faut que l'équipe de France se méfie, du coup. France-Suède, ce soir.
7: Ah oui, mais les Bleus, en fait, ils s'appuient sur un passé glorieux qui est bien plus récent, hein, parce que depuis 2014, l'Allemagne n'a pas gagné un match à élimination directe, l'Italie n'a carrément pas joué un match de Coupe du Monde, le Brésil n'a pas dépassé les quarts de finale, la France, elle a joué 2 finales. Et puis la sortie de l'Allemagne, on ne va pas faire semblant.
3: Ça veut dire qu'on n'a pas perdu un match, c'est ça que ça veut dire.
7: On n'a pas perdu un match, parce que c'était au tir au but, en plus. Hein. Quand même que l'Allemagne sorte, on va pas faire semblant, ça dégage le tableau, parce que si la France bat la Suède ce soir, elle se retrouve face au Paraguay, sur le papier, c'est quand même un peu plus simple. Et puis, Un huitième de finale France-Paraguay, ça rappelle quelques bons souvenirs. Le but en or de Laurent Blanc en 1998. Alors, on vient de le dire, les souvenirs, ça ne fait pas les victoires, mais ça nourrit un peu les ambitions quand même.
3: Et vous ne manquerez rien de France-Suède, 23h ce soir sur RMC. 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
4: Et on continue de parler de cette Coupe du Monde avec Anthony Morel pour C'est déjà demain, avec cet incontournable, l'album Panini et ses images à collectionner et à échanger. Mais alors, on a un autre type de carte qui fait un véritable carton, Anthony, des cartes de foot virtuelles.
8: Ouais, c'est ça, c'est les bonnes vieilles cartes de foot qui se réinventent en mode dématérialisé. Alors, je vais vous donner deux exemples. Le premier, c'est Sorar. Je ne sais pas si vous connaissez Sorar, c'est un système de jeu français qui a été inventé il y a quelques années. C'est un échange de cartes de foot virtuelles à collectionner. Donc, en gros, on va ouvrir des paquets virtuellement, on va obtenir des joueurs et on va pouvoir les échanger ou les revendre. En fait, on les possède sous forme de, alors, ce qu'on appelle des NFT, je ne vais pas entrer dans le détail, système de blockchain, c'est-à-dire en gros c'est des titres de propriété virtuelle qui permettent ensuite eh bien, d'échanger, de revendre. Il y a des cartes qui se sont revendues plusieurs centaines de milliers d'euros, des cartes très très rares. Il y a une carte d'Erling Haaland par exemple qui s'est vendue 600 000 euros pour vous donner quand même un ordre d'idée. Et ensuite ces cartes, on peut aussi jouer avec un système de fantasy football, donc on peut composer une équipe, faire affronter d'autres équipes, il y a des récompenses à gagner. Donc vraiment c'est tout le système qui a été réinventé, c'est plus seulement ouvrir des paquets et les coller dans des albums ou garder les cartes cartonnées, c'est vraiment la même chose mais en mode dématérialisé. Alors pour les inconditionnels de Panini, il y a toujours les albums évidemment, mais ils ont aussi sorti un mode dématérialisé, c'est-à-dire qu'il y a une application Panini Stickers où vous pouvez ouvrir des paquets virtuels, les échanger contre des joueurs du monde entier et les coller là encore sur un album virtuel. C'est pas tout à fait aussi jouissif que de les coller pour de vrai,
3: c'est plus facile
8: c'est vrai.
3: Décoller
8: beaucoup plus simple
3: du papier. Bon, faut dire aussi que le marché de la carte à collectionner ne s'est jamais aussi bien porté, notamment auprès des adultes.
8: Il y a une demande énorme auprès d'adultes qui ont du pouvoir d'achat. Ils ont de l'argent à dépenser et donc il y a des trucs complètement dingues. C'est porté notamment par des phénomènes sur les réseaux sociaux. Je ne sais pas si vous êtes déjà tombé sur des vidéos de card breaking. C'est des gens qui se filment en train d'ouvrir des paquets de cartes.
3: Mais moi, mes gamins, ils jouent à ça maintenant. Ils font ça à la maison. Viens, on fait une ouverture de trucs.
8: Exactement, c'est ça. Et en fait, les fabricants de cartes ont bien compris qu'il fallait organiser la rareté. Il y a des trucs complètement dingues. Est-ce que vous avez remarqué que les joueurs, pendant la Coupe du Monde, ou certains joueurs, portent un petit patch sur la manche droite de leur maillot? Vous regarderez la prochaine fois. Et il y a des petits trucs sur leur patch. Par exemple, Mbappé, il a un patch avec un soulier d'or, référence à son titre de meilleur buteur lors de la dernière Coupe du Monde. Cristiano Ronaldo, il a un petit patch Legacy, c'est-à-dire qu'il a fait plus de 5 Coupes du Monde. Et en fait, ces petits patchs, eh bien, à la fin de la Coupe du Monde, ils vont être découpés et ils vont être intégrés à des cartes à collectionner. Donc, on pourra posséder en fait une carte avec un bout de maillot porté lors de la Coupe du Monde.
3: C'est classe.
8: Et ces cartes-là, elles se vendent des millions d'euros. Il y a des cartes de la NBA comme ça qui se sont vendues des millions d'euros
3: les
8: avec
3: Américains,
8: des morceaux de jersey.
3: La NFL, bien sûr. NBA,
8: ils ont compris le business.
3: Qu'on ait nos cartes à collectionner du morning.
8: Oh, ce serait trop bien.
3: Ça change Anthony Morel contre Géraldine de Mori, tac tac.
8: Trop bien. Ouais. Très bonne idée.
3: Avec plein de tenues. Ouais, on va jouer.
8: Ah ouais, c'est pas mal.
3: J'ai une imprimante à la maison.
4: Je crois que la carte Apolline de Malherbe est arrivée.
9: La carte Apolline de Malherbe vient de rentrer, la vignette Panini. Elle est là, elle est avec vous. Salut tout le monde, je prends le relais dans un instant, mais vous l'avez entendu bien sûr. Le Maroc qualifié au bout de la nuit. Vous l'avez suivi sur RMC. Le match s'est terminé vers 6h. Et vous n'avez peut-être pas fermé l'œil de la nuit ou vous aviez mis le réveil. Venez nous raconter votre nuit avec le Mondial. C'est au 32-16 ou le WhatsApp 0612 424 424. À tout de suite.
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9: Excellent réveil à tous. Soyez les bienvenus. Bienvenue dans Apolline Matin. Nous sommes le mardi 30 juin. Il est 6h58 et c'est l'info de la nuit. Vraisemblablement un attentat à Monaco. C'est ce que disent les autorités locales après une explosion dans un hall d'immeuble. Un sulfureux oligarque ukrainien, sa femme et leur enfant ont été blessés. Le suspect est en fuite. Dans 10 minutes, nous serons avec un journaliste et historien monégasque. Il est sur place. Il va nous raconter ce qu'il a vu et pourquoi c'est absolument inédit dans la principauté donc de Monte Carlo. Des matchs de folie cette nuit, vous les avez peut-être suivis en direct sur RMC. Le Brésil, le Paraguay, le Maroc qualifiés. La France joue sa place en huitième de finale ce soir. France-Suède, ce sera à 23h. Notre fil rouge, Eric Dimeco viendra nous alerter sur l'excès de confiance des Bleus. Et puis on reviendra évidemment sur les matchs de folie cette nuit. Est-ce que vous allez suivre le match de 23h? Est-ce que vous avez suivi la nuit dernière? Est-ce que vous y croyez pour les Bleus? Vous nous appelez vos réactions, vos récits, le 32-16 et le WhatsApp de l'émission 06-12-424-424. Et puis à 7h40, remettre le pouvoir d'achat au centre de la politique. Voilà le projet du député socialiste Philippe Brun, le monsieur économie du Parti Socialiste. Il fait plusieurs propositions. Baisser la CSG pour ceux qui gagnent moins de 4000 euros. En contrepartie, il veut taxer davantage le capital et le patrimoine. Il est mon invité à 7h40. N'hésitez pas à venir l'interpeller aussi sur les questions de pouvoir d'achat et le programme du Parti Socialiste. Dans un instant, le journal de 7h. Mais d'abord, la météo et Géraldine, la canicule se poursuit, mais du côté du sud-est.
19: Exactement. 4 départements actuellement en vigilance orange. Var, Alpes-Maritimes et les 2 départements Corse. Donc vigilance orange canicule pour aujourd'hui et pour demain minimum. Donc avec des températures qui vont être très contrastées aujourd'hui entre le nord-ouest et le sud-est. On attend jusqu'à 36 à Marseille cet après-midi. 35 à Perpignan ou Montpellier. Et de l'autre côté, on aura 20 degrés à Brest. 25 à Lille. On attend 29 encore à Bordeaux. 30 à Paris. 33 pour Lyon et Grenoble. Et il faudra encore se méfier des orages pour aujourd'hui, notamment vers les frontières de l'Est cet après-midi. Et alors qu'on n'a toujours pas fini la canicule, il y a déjà une nouvelle qui se profile avec, à partir de dimanche, les températures qui vont s'envoler. On attend 34 degrés de moyenne sur le pays.
9: Excellent réveil à tous. Merci d'avoir choisi RMC. Il est 7h.
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9: Le journal de Thibaut Texer. Bonjour Thibaut.
20: Bonjour Apolline, bonjour à tous. Un homme toujours en fuite ce matin à Monaco, suspecté d'avoir déposé un colis piégé au pied d'un immeuble de la principauté. L'explosion fait 3 blessés, parmi eux un oligarque ukrainien ciblé avec sa famille. Un couple en garde à vue dans le Nord après la mort de leur jumelle de 15 mois retrouvée, semble-t-il, déshydratée. C'est le début des matchs à élimination directe pour les Bleus en confiance. Face à la Suède ce soir, 23h sur RMC après la qualification du Maroc ce matin, tombeur des Pays-Bas.
9: 3 blessés dans une explosion à Monaco.
20: Probablement un attentat, dit le gouvernement monégasque, du jamais vu dans ce petit état de 2 km². Le prince Albert II évoque un crime odieux. Ça s'est passé hier soir, Romain Hugo, au pied d'un immeuble résidentiel de la principauté aux alentours de 21h.
21: Oui, quelques minutes seulement après qu'un homme a été filmé par des caméras de vidéosurveillance en train de déposer ce qui s'apparente à un sac à dos, un sac qui renfermait en fait une bombe particulièrement puissante au regard des dégâts causés sur l'entrée de cet immeuble, totalement soufflé. L'escalier qui y mène est en partie détruit, laissant de très nombreux gravats et des traces de sang, celles des 3 personnes blessées dans l'explosion, dont 2 sont en urgence absolue, un oligarque ukrainien et sa femme. Un adolescent de 13 ans a lui aussi été gravement blessé. Tous ont été transportés dans des hôpitaux niçois. Le suspect aurait ensuite pris la fuite en direction de Beausoleil, à pied, commune française qui jouxte la principauté. Il a été là encore filmé par des vidéos, par la caméras de vidéosurveillance de la ville, portant un chapeau noir dissimulant une partie de son visage avant de disparaître dans la nature. Il est activement recherché. Une quarantaine de gendarmes français et deux hélicoptères participent en ce moment à la traque.
20: Et les trois blessés seraient a priori membres de la même famille, parmi eux Romain. Un nom, Vadim Ermoliev, oligarque ukrainien à la réputation sulfureuse.
21: Oui, c'est la 23e plus grosse fortune d'Ukraine, selon le magazine Forbes, qui estime sa fortune à plusieurs centaines de millions d'euros. Un mania de l'immobilier, de l'agroalimentaire. Il a notamment fait fortune dans les vins de Crimée, dont il est originaire. Et c'est ce qui lui vaut d'être aujourd'hui une personnalité particulièrement controversée, décriée en Ukraine, puisqu'il fait même l'objet de sanctions promulguées par Volodymyr Zelensky, lui-même, depuis 2023, accusé d'avoir poursuivi ses activités de négoce d'alcool en Crimée sous occupation russe. Il est par ailleurs dans le viseur de la Banque Centrale Européenne et déjà été épinglé il y a 8 ans pour violation systémique de la législation sur le blanchiment d'argent.
20: Les précisions ce matin de Romain Hougue. L'épisode caniculaire touche à sa fin, qu'on se prépare déjà à la prochaine vague, peut-être dès la semaine prochaine, Géraldine vous en parlait. Une reprise n'est pas à exclure, dit Sébastien Lecornu à l'issue d'une nouvelle cellule de crise. 4 départements du Sud sont toujours en vigilance orange. Ce matin, le Var, les Alpes-Maritimes et les deux Corses, un épisode qui a fait 2 nouvelles victimes hier. 2 petites filles, des jumelles de 15 mois retrouvées mortes à leur domicile de Beuvrage, près de Valenciennes. Une enquête est ouverte, l'autopsie des corps doit avoir lieu dans la journée. À ce stade, Julie Brault, c'est la piste d'une déshydratation qui est privilégiée.
0: Oui, aux alentours de 13h hier, à l'intérieur d'une maison HLM, les pompiers et le SAMU découvrent 2 sœurs jumelles mortes sur leur lit respectif. Dans leur chambre, une température élevée a été relevée, laissant penser que les 2 petites filles de 15 mois sont décédées de déshydratation. 4 autres enfants de la fratrie âgés de 2 à 6 ans ont eux été hospitalisés pour évaluer leur état de santé. Selon le parquet de Valenciennes, la famille n'était pas suivie par les services sociaux. Les parents, âgés d'une 30aine d'années, n'ont aucun antécédent judiciaire. Ils ont été placés en garde a vu hier pour être interrogé dans le cadre d'une enquête ouverte pour privation de soins ayant entraîné la mort.
20: Elle accuse le ministre de la Justice de non-assistance de sa personne en danger. La mère de Rosa a porté plainte contre Gérald Darmanin. Rosa, c'est le prénom de cette jeune fille qui accuse de viol Jérôme Barella, principal suspect dans la mort de Liana. À retenir également le chantier de l'A69 qui va pouvoir reprendre. Le Conseil d'État a donné son feu vert définitif hier pour la construction de cette portion d'autoroute. 53 kilomètres entre Toulouse et Castres, au cœur de vives tensions. Et puis la taxe de 2 euros sur les petits colis instaurée en mars, suspendue par la France, on vient de l'apprendre, conséquence de l'entrée en vigueur d'un droit de douane européen de 3 euros pour ces produits vendus sur les plateformes asiatiques qui devaient à la base s'ajouter à la taxe française.
9: Il est 7h05 sur RMC, la Coupe du Monde, et c'est une nouvelle compétition qui débute ce soir pour les Bleus.
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20: Et oui, parce que c'est le début des matchs à élimination directe, 16e de finale ce soir pour l'équipe de France face à la Suède. Il faudra encore une fois veiller tard, coup d'envoi 23h au commentaire de ce match. Jean-Louis Tour, vous êtes avec nous ce matin, Jean-Louis, en direct de New York. C'est à New York justement que les hommes de Didier Deschamps vont entamer la deuxième phase de leur mondial, remonter à bloc les Bleus en confiance, Jean-Louis.
22: Oui, parce que il ne se passe pas une journée sans qu'un grand nom du foot ne soit élogieux envers l'équipe de France. Sur RMC, il y a quelques heures, le Brésilien Romario, champion du monde 94, parlait des Bleus comme de la meilleure sélection du monde. Alors, il faut dire que les Français ont provoqué ces compliments avec une phase de poule réussie, 3 victoires, 10 buts marqués. Mais Didier Deschamps, l'a précisé hier en conférence de presse, c'est une nouvelle compétition qui commence et les joueurs vont l'affronter avec confiance et humilité. Le milieu de terrain Adrien Rabiot.
23: On entend forcément, on voit ce qui se dit, mais on essaye de vraiment rester concentré. Évidemment, il se dit beaucoup de choses, mais c'est aussi ce qu'on a démontré sur le terrain, ce que l'équipe de France a fait. Il faut essayer de rester concentré sur ce qu'on veut faire, là où on veut aller. On a vu des images de la Suède. On est vraiment concentré sur ce match-là. On le prend pas à la légère du tout.
22: Et face à la Suède, les Bleus pourront tester les promesses du premier tour, comme le trio offensif Dembélé, Olise, Mbappé, que le monde entier nous envie. Ces trois-là qui seront accompagnés par le Parisien Bradley Barcola pour tenter de tromper la défense suédoise.
20: Jean-Louis Tour en direct de New York ce matin. Vous serez au commentaire, je le rappelle, de ce France-Suède ce soir sur RMC, 23h. En cas de victoire, les Bleus affronteront au tour suivant le Paraguay, tombeur surprise au tir au but de l'Allemagne. Pour l'occasion, un jour férié a été décrété dans le pays. L'ambiance n'est pas la même de l'autre côté du Rhin, sorti encore une fois prématurément après l'élimination dès les phases de poule lors des 2 dernières éditions. On prend maintenant la direction de Monterrey au Mexique. C'est là que le Maroc a décroché ce matin, peu après 6h, son ticket pour les 8e de finale finale de la compétition, tombeur des Pays-Bas, éliminé. Vous l'avez vécu sur RMC. Edgar Groslo, vous étiez au commentaire de ce match. Et on vous retrouve, Edgar, en direct de Monterrey. Le Maroc affrontera le Canada au tour suivant, qualifié à l'issue d'une incroyable séance de tirs au but.
5: Oui, avec des rebondissements dans tous les sens. Les Marocains ont bien cru que la séance de tirs au but leur échappait. Deux frappes sur le poteau, un tir au but marqué grâce à un ricochet miraculeux sur le gardien adverse. Finalement, la chance était bien de leur côté. Deux ratés des Néerlandais et un arrêt du portier marocain Yacine Bounou. À la fin, c'est Ismaël Saïbari, meilleur buteur du Maroc depuis le début de la Coupe du Monde, qui a qualifié les siens. Une libération, d'autant qu'avant la séance de tirs au but, les Marocains avaient déjà arraché les prolongations grâce à une égalisation dans le temps additionnel. Au prochain tour, vous l'avez dit, les Marocains ont rendez-vous avec le Canada. Et si tout se passe bien pour eux et pour les Bleus, ils pourraient ensuite croiser la route de l'équipe de France en quart de finale.
20: Edgar Groslo, en direct de Monterrey, à retenir enfin la difficile qualification du Brésil, qui a dû attendre les toutes dernières minutes de son match face au Japon pour décrocher la victoire. Et la qualification en huitième, victoire 2-1 face au Japon.
9: C'était le journal de Thibaut Texer. Et justement, Thibaut, vous parliez à l'instant du fait que le Maroc avait réussi à tomber les Pays-Bas. Et Malik est en direct avec nous, qui nous appelle au 32-16. Bonjour Malik. Comment oui, ça va Malik? Malik, vous habitez à Villeneuve-d'Ascq, vous êtes chef de projet, vous avez veillé cette nuit pour soutenir le Maroc?
6: Oui, on a veillé pour soutenir le Maroc, on est passé par tous nos états, mais c'était fantastique, une super qualification contre une belle équipe. Donc aujourd'hui on est super content de ce qui nous arrive.
9: La journée commence très très très bien Malik, et effectivement vous le disiez, vous avez dû passer à peu près par toutes les émotions quand même.
6: Oui, ça a été un match très très compliqué. Après, dans l'ensemble, je pense que le match et la victoire est méritée, parce que je pense que les Pays-Bas ont plutôt accepté de laisser le ballon aux Marocains et ont attendu plutôt bloc bas. Et les Marocains ont quand même eu de multiples occasions, et je pense que dans l'ensemble c'est complètement mérité.
9: L'horaire, vous avez géré, comment ça se passe, parce que là vous enchaînez sur une journée de boulot, j'imagine?
6: Ouais, là, du coup, là, je me suis levé pour aller au travail. C'est très compliqué. On va devoir faire en sorte que, voilà, on va devoir tenir le coup, mais ça valait vraiment la peine, en tout cas.
9: Ça valait vraiment la peine. Écoutez, franchement, magnifique. C'est vrai que cette nuit, il y a eu des sacrés matchs. Ouais, vous vouliez rajouter un truc, Malik?
6: Je voulais aussi, remercier Marocain qui doit être super content aujourd'hui, et j'espère qu'on va rencontrer l'équipe de France en quart de finale et qu'on va vivre encore des belles émotions comme on l'a vécu en 2022. Et puis dernier élément, ça serait super. Et dernier élément, Bounou arrête maintenant des pénaltys en lucarne, c'est possible. Voilà, sous la barre.
9: Voilà, ça y est, c'est fait, c'est dit. Et effectivement, la France, pour le coup, ce sera ce soir à 23h. On y revient tout à l'heure avec Eric Dimeco. Il sera en direct avec nous à 7h40. Pour l'heure, il est 7h10. Restez bien avec nous, parce que c'est le choc et la stupeur à Monaco après ce qui ressemble à un attentat. C'est ce que l'évoquent les autorités. Trois blessés graves hier soir dans une explosion. Trois Ukrainiens, dont un oligarque sulfureux, vous allez l'entendre, parmi les plus grosses fortunes d'Ukraine. Parce que Frédéric Laurent, vous êtes avec nous. Bonjour.
7: Oui,
9: vous êtes
7: bonjour.
9: Journaliste et historien monégasque en direct de la Principauté. Un attentat à Monaco, c'est rarissime. C'est ce que vous nous dites dans un instant. Vous êtes sur place et vous nous racontez. À tout de suite.
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9: Il est 7h14 et vous êtes bien sur RMC et sur RMC Story. Écoutez bien cette histoire hallucinante. Un oligarque ukrainien, sa femme et un enfant qui ont été blessés grièvement hier soir. Il s'agit vraisemblablement d'un attentat. Voilà ce que nous disent les autorités monégasques. Un colis piégé qui a été déposé dans le hall d'un immeuble. Un suspect qui est recherché côté français, qui a pris la fuite. Bonjour Frédéric Laurent.
30: Oui, bonjour.
9: Vous êtes journaliste, historien monégasque, vous êtes sur place à Monaco. C'est le choc, évidemment, à l'annonce de cette explosion. Un attentat sur le rocher, c'est quasiment inédit. Hein.
30: C'est inédit. Enfin, je crois qu'il y avait eu un vague attentat il y a vraiment très longtemps. C'était au moment de la guerre d'Algérie, au tout début des années 60, au moment de l'OAS, etc. Il y avait eu quelque chose, mais c'était, enfin, ce sont comme une mesure avec ce qui s'est passé hier soir. Non, c'est même étonnant d'ailleurs.
9: Alors l'explosion, elle a eu lieu donc à quelques mètres donc avec la frontière de la France. Le principal suspect qui a été vu et suivi quasiment minute par minute sur les vidéos surveillance a visiblement pris la fuite côté français. Les autorités des deux pays sont en alerte, mais au moment où l'on se parle, le suspect n'a toujours pas été appréhendé. Hein. Il est dans la nature.
30: C'est un endroit un peu excentré. Hein. C'est juste à côté de la frontière. Alors, à Monaco, intramuros, vous avez beaucoup de caméras, effectivement. Je n'ai pas le chiffre exact, mais au moins 1400. Mais une fois que vous avez passé la frontière, à Beausoleil, où il y a des caméras, il n'y a pas la densité de caméras comme à Monaco. Et puis, c'est très facile de filer, je veux dire. On peut imaginer que le personnage voulait partir en moto, ou une voiture l'attendait. Et puis, c'est très facile. Et 5 minutes plus tard, il est sur l'autoroute.
9: Beausoleil, effectivement, ça c'est côté français. Vous le disiez, Monaco c'est ultra sécurisé, avec des caméras partout. Ça paraît donc d'autant plus invraisemblable un attentat de cette nature avec une explosion qui semble-t-il a été entendue jusque loin, qui était vraiment une explosion d'une très grande intensité.
30: Alors moi j'habite assez loin, moi j'habite sur le rocher, j'ai rien entendu. Mais de ce que j'ai pu voir, comme tout le monde sur les télés, effectivement, c'est une explosion très importante, mais je vous dis, comme c'est un endroit un peu excentré, absolument pas animé, je pense que ça a été très facile pour le personnage de fuir et de fuir par la France. En 20 minutes, il devait être à Nice, une ville de 400 000 habitants, ou en Italie, qui était là. Voilà, je pense que ça va être très difficile de rattraper le personnage. Voilà. Ça aurait été beaucoup plus difficile, je pense, si ça s'était passé, je dirais, au centre de Monaco, où là, avec le maillage de caméras, je suis pas sûr que le type aurait pu sortir du pays. Quoi.
9: Donc là, c'est effectivement à la marge, mais dans un immeuble dans lequel, semble-t-il, les seuls habitants de cet immeuble, dans lequel il y avait principalement des bureaux, c'était cet oligarque ukrainien, sa femme et un mineur, semble-t-il leur enfant vraisemblablement, Vadim Ermolaev. Voilà son nom, il est parmi les plus grosses fortunes d'Ukraine, et il avait visiblement quitté l'Ukraine après le début de la guerre en 2022. Il faisait des affaires, semble-t-il, avec la Russie, notamment en Crimée, cette partie justement controversée de l'Ukraine qui avait été envahie par la Russie. Est-ce qu'on bruisse à Monaco déjà de scénarios? Est-ce qu'on imagine que ce puisse être les Russes, voire même les Ukrainiens eux-mêmes?
30: Je crois que c'est un peu tôt. Hein. Je crois qu'il faut attendre un peu dans la journée pour voir ce qui se passe en principauté. Il y a une forte communauté. Alors, la communauté ukrainienne est un peu plus faible, mais il y a une très forte communauté russe en principauté, très riche hein, en général, et pour les Ukrainiens aussi. D'ailleurs, ils n'ont pas très bonne réputation les Ukrainiens de Monaco, parce qu'ils sont présentés justement en Ukraine comme des gens qui ont fui
9: comme des déserteurs en quelque sorte.
30: Leur responsabilité au regard du pays. Mais c'est pas des déserteurs riches, hein, je vous rassure, hein, c'est pas des
9: voilà. Oui, on a bien compris qu'il était lui-même propriétaire d'ailleurs de l'immeuble devant lequel il a subi cet attentat, et que c'est là qu'il habitait visiblement avec son épouse et cet enfant. Merci infiniment Frédéric Laurent, journaliste, historien monégasque. Vous êtes sur place donc à Monaco, et je vous le disais, l'enquête ne fait que commencer, mais le suspect, au moment où l'on se parle, malgré le fait qu'il ait pu être suivi jusque sur le côté français du territoire, a été suivi par les caméras, et bien pourtant il s'est fait la malle, et au moment où l'on se parle, il est toujours recherché. Merci Frédéric Laurent. 7h19 sur RMC, l'historien d'Apolline Matin, Arthur Chevalier, est en direct avec nous dans ce studio. Bonjour Arthur.
0: Bonjour Apolline.
9: Arthur, à partir de demain, les parents pourront prendre 2 mois supplémentaires pour la naissance d'un enfant, et c'est pas si nouveau finalement ce droit.
0: Eh bien non, le congé maternité, ça date d'il y a plus d'un siècle, et à l'époque, figurez-vous que c'était déjà pour augmenter la population française.
9: Vous nous le dites dans un instant, il y a aussi Arnaud Demange qui arrive pour pirater le face-à-face. Mon invité à 8h30, ce sera le secrétaire national du Parti communiste français du PCF, Fabien Roussel. Ne bougez pas, il est 7h20 et on se retrouve dans 40 secondes sur RMC.
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9: Il est 7h20, vous êtes bien sur RMC et RMC Story. Tous les matins, l'histoire éclaire notre actualité avec Arthur Chevalier. Arthur, c'est demain qu'entre en vigueur le nouveau congé de naissance, un dispositif qui va permettre aux parents de prolonger leur présence auprès de leur nouveau-né.
0: Absolument. Alors actuellement, quelle est la situation? Eh bien, pour la naissance d'un enfant, les mères ont 16 semaines minimum de congé maternité et les pères 28 jours, avec évidemment des variations en fonction du nombre d'enfants. Avec ce dispositif, les parents pourront donc allonger cette durée d'un ou 2 mois. Le premier mois, l'indemnisation de la sécurité sociale sera de 70% du salaire net, et le deuxième mois de 60%.
9: Alors aujourd'hui, ces congés, ils nous semblent évidents, mais c'est en fait assez récent, même le congé maternité. Hein.
0: Bah oui, alors pendant longtemps, évidemment, la question ne s'est pas posée du tout, puisque les bébés, on les confiait à des nourrices, mais c'était pas très égalitaire, puisque les nourrices, c'était surtout pour les riches. les femmes, disons pauvres, devaient se débrouiller comme elles pouvaient. Et justement, il y a un homme que cette situation révoltait. C'était un député catholique de la fin du 19e siècle, qui a toujours défendu les prolétaires. Il s'appelait Albert Demain. Et dans les années 1890, c'est le premier homme politique à proposer un congé maternité. C'était totalement révolutionnaire pour l'époque.
9: Quand est-ce que cette idée va se concrétiser ?
0: En 1909, la date est très précise, et cette fois-ci, c'est un député normand, toujours un député de droite, qui va porter le projet. Il s'appelait Fernand Enguerrand, et il va faire voter le tout premier congé maternité. Il était d'une durée de 8 semaines. Cette loi porte d'ailleurs son nom, c'est la loi Enguerrand. Alors dans un premier temps, ce congé n'était pas rémunéré, ça va le devenir petit à petit. Et la première profession à avoir eu droit à un congé mat intégralement payé, eh bien, ce sont les maîtresses d'école.
9: Pourquoi l'État a donné ce nouveau droit aux femmes ?
0: Alors qu'on soit clair, Apolline, si on a donné ce congé, c'était pas seulement par bienveillance, c'était surtout par pragmatisme.
9: Mais rarement juste par bienveillance.
0: Exactement. J'avoue. À l'époque, la baisse de la population inquiétait déjà les politiques, donc on faisait tout pour maximiser les naissances. Et pour ça, il fallait à la fois limiter la mortalité infantile et la mort des femmes pendant l'accouchement, ce qui était assez fréquent à l'époque. Et donc, une des meilleures solutions, eh bien, c'était le congé maternité, puisque ça protégeait à la fois les femmes et les nourrissons. En 1946, ce congé passe à 14 semaines, et en 1980, à 16 semaines.
9: Et les pères, alors, dans l'histoire ?
0: Alors, les pères, pendant longtemps, eh bien, ça n'a pas intéressé grand monde. Ils n'avaient pas le moindre droit. Un père, c'était fait pour gagner de l'argent. Et c'est tout. Mais en 1946, tout change. Pour la toute première fois, les pères ont le droit à 3 jours de congé rémunéré. Alors, c'était un peu symbolique, mais ça devient très concret en 2002, puisque ça passe à 14 jours et en 2021 à 28. Donc, cette nouvelle loi, eh bien, elle concerne aussi beaucoup les pères, puisqu'elle accroît le temps passé avec leur nouveau-né.
9: Merci beaucoup, Arthur. Arthur Chevalier, l'historien d'Apolline Matin. Mon tout premier, il est né juste après cette annonce. Et donc, le papa avait pu prendre les fameux 11 jours. Et je me dis, mais j'aurais pas imaginé que ça puisse être autrement. Alors maintenant, heureusement qu'il y a encore plus de temps. Il est 7h23, on accueille Arnaud Demange.
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9: Salut Arnaud.
28: Votre cinquième enfant.
9: Non. Il s'appelle Arnaud. C'est mon nouveau-né. Le voici. Arnaud, tout à l'heure sur RMC, BFM TV, je m'occupe de vous un petit peu.
28: Mais oui,
9: un
28: allez. Petit peu.
9: Mon invité, donc à 8h30, c'est le secrétaire national du PCF, Fabien Roussel.
28: Oui, c'est vous qui l'avez. Parce qu'à la base, Fabien Roussel, il était prévu sur BFM Business. Ah, Manu oui. Le Chypre voulait l'interroger.
6: Banquier. Bonjour. Et oui, nous sommes avec Fabien Roussel. Et c'est pas le communiste qui m'intéresse ce matin, mais le spécialiste des barbecues. Oh. C'est la saison. Quelles sont vos astuces merguez, vos recommandations chipo? Quelle durée pour une bonne marinade?
28: Oui, alors moi, je suis venu parler d'économie à la base.
6: D'économie? Vous êtes communiste. Parlez pas de ce que vous connaissez pas. Alors, les merguez, quelle cuisson?
28: Ben, nous, au PCF, on fait griller nos saucisses sur un feu de pneus. C'est pas cher comme combustible.
6: Des pneus ? Vous êtes vraiment des monstres, les communistes, à tous les niveaux.
28: Mais bon, finalement, c'est vous qui l'avez eu, Roussel. Et la direction s'est dit que c'était plus sérieux. C'est quand même une présidentielle qui commence. Et c'est un des 126 candidats de gauche. Voilà. Alors, non, je déconne, il y en a quand même un qui se présentera pas. C'est Philippe Poutou, du nouveau parti anticapitaliste, qui a appelé à un rassemblement derrière Jean-Luc Mélenchon. Le NPA qui soutient LFI, c'est la fusion acquisition la moins capitaliste du monde. C'est une vanne BFM Business. On les embrasse. Bon, après, c'est juste 0,1% des voix, C'est un peu comme participer au remplissage d'une piscine en venant avec un verre d'eau. Ouais. Pas sûr que ce soit... Et puis bon, les 0,1% qui votaient NPA, à mon avis, c'était juste parce que Philippe Poutou avait un nom rigolo. C'est quand même marrant, Poutou, on va pas se mentir. Pas
9: de Poutou en 2027. Ça va nous manquer.
28: Pas de Poutou en 2027, Apolline. C'est le bon vieux temps du Covid. Bref, Roussel, c'est l'un des 12 candidats à gauche à se présenter. C'est beaucoup. Il va falloir organiser un maillon faible.
9: Moi, j'étais à 14, je crois.
28: Le tri d'ici le mois de mai.
9: À mon avis, vous en manquez deux. Ouais, depuis. C'est comme les buts dans la prime de match. Il y en a tout le temps.
28: Non, il va falloir organiser un maillon faible pour faire le tri d'ici le mois de mai. Vous êtes au maillon faible, qui fera honte à son propre camp, qui fera moins de 5% au premier tour, qui ne sera pas remboursé de ses frais de campagne. C'est le maillon faible de la gauche. Pour 1%, Raphaël Glucksmann, qu'y a-t-il juste derrière le périph? La jungle, faux, la banlieue. François Hollande, un homme qui a 3 femmes est appelé
15: Un président, un beau gosse, un félin, un polygame. Vous êtes tous des maillons faibles. Au revoir.
28: Et rendez-vous avec Fabien Roussel à 8h30.
9: Un félin. Merci Arnaud Demange qu'on retrouve à 8h15. Bon, alors il est 7h26 et on se retrouve dans un instant pour le météo de journal.
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9: 7h28, dans un instant, le journal de 7h30. Mais d'abord, la météo et Géraldine, les nuits sont à nouveau fraîches, mais il fait très très chaud encore dans le sud-est.
26: Ouais, le sud-est qui est toujours en vigilance orange canicule, le Var, les Alpes-Maritimes et la Corse, parce qu'effectivement, si on respire beaucoup mieux ailleurs, bah, dans le sud-est, on a encore ces très fortes chaleurs. Ça va être très contrasté d'ailleurs cet après-midi au niveau des températures. Alors, même là où on respire mieux, on est quand même 3 à 5 degrés au-dessus des normales. Hein. On garde quand même de la chaleur avec 27 degrés à Rennes, 29 à Bordeaux, 30 degrés pour Paris. Encore cet après-midi, 33 à Lyon, Grenoble, et on remontait jusqu'à 35 à Perpignan, Montpellier, 36 pour Marseille. On va avoir beaucoup de soleil bien sûr aujourd'hui, mais il faudra encore se méfier des orages, en particulier cet après-midi vers les frontières de l'Est. On pourra avoir localement encore de la grêle et de bonnes rafales de vent. Et puis si on a quand même un petit répit là, pendant quelques jours où on a des températures qui sont un peu plus respirables, ça ne va pas durer longtemps alors qu'on n'a même pas encore terminé cette canicule. Eh bien, il y a déjà une nouvelle qui se profile à partir de dimanche. On attend des températures en moyenne de 34 degrés avec des pointes jusqu'à 38 pour le sud-ouest.
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9: Et c'est l'heure du journal de Rachel Sadodine. Bonjour Rachel.
26: Bonjour Apolline, bonjour à tous. Et Géraldine le disait à l'instant, un nouvel épisode de forte chaleur semble bel et bien au programme. La semaine prochaine, certains s'y préparent déjà à résigner. Un oligarque ukrainien victime d'une attaque au colis piégé hier soir à Monaco. Son pronostic vital est engagé. Et puis le Maroc, le Brésil qualifié pour les huitièmes de finale avec aussi le Paraguay tombeur de l'Allemagne. Et c'est la première sensation de cette Coupe du Monde de football.
9: On vient à peine de sortir d'une canicule et déjà, Météo France annonce un retour des fortes chaleurs.
26: À partir du 6 juillet, lundi prochain, et ce nouvel épisode caniculaire pourrait bien durer toute la semaine. Des prévisions encore à affiner, bien sûr, mais la crainte est bien là, notamment pour ceux qui vivent dans des bouilloires thermiques. C'est le cas de ces habitants de Bobigny, en Seine-Saint-Denis, que vous avez rencontrés pour RMC, Caroline Renaud.
31: Au pied de sa tour d'immeuble, Zouina redoute une nouvelle vague de chaleur.
32: Au secours.
31: Son programme est déjà bien rodé.
32: On va repartir à rebaisser un petit peu les volets et pour mettre la clim. Et puis on repart avec les ventilateurs. C'est épuisant, moralement comme physiquement. On a beaucoup de mal à remonter la pente, quoi, parce que ça fatigue énormément.
31: Deux bâtiments plus loin, Henriette vient à peine de retirer les tissus qu'elle avait apposés sur ses fenêtres.
33: C'est ça que j'aimais, pour empêcher que le soleil entre dans ma chambre.
31: Dans son appartement, encore une chaleur moite, irrespirable et la température qui ne baisse pas.
33: On n'a même pas digéré ça, quoi. et ça reprend encore. Donc, je ne vais pas supporter cette chaleur-là. La chambre, là, il n'y aura pas moyen d'y dormir. Hein.
31: Comme chez Sarah, 3 fenêtres sur 4 exposées au soleil, sans voler, ses 2 enfants ont déjà souffert ces derniers jours.
0: Ils se réveillaient en pleurant, mouillés de transpiration. Ils se levaient de leur matelas pour s'allonger par terre.
31: Alors, si les températures grimpent à nouveau, elle a pris sa décision.
0: On va essayer de fuir. C'est de la torture de rester ici.
31: Elle a prévu de se réfugier chez sa mère, à la montagne. On va suffoquer autrement, dit-elle.
1: 4 départements sont encore en vigilance orange, canicule dans le sud de la France. Et dans le nord, à côté de Valenciennes, des jumelles de 15 mois ont été retrouvées mortes chez elles hier. La piste de la déshydratation est privilégiée. Les parents sont en garde à vue. RMC, 7h32, un oligarque ukrainien victime d'une attaque au colis piégé hier à Monaco. D'après les premiers éléments de l'enquête, le suspect a pris la fuite vers la France. Il est encore activement recherché ce matin. Âgé de 58 ans, l'oligarque ukrainien et sa compagne ont été tous les deux grièvement blessés. Un adolescent de 13 ans a lui aussi été touché. Et cette explosion, elle a eu lieu en début de soirée dans le hall d'un immeuble en plein centre-ville, Amélie Courté.
31: Quand l'explosion retentit, Sébastien est en famille à 50 mètres de là, à la terrasse d'un bar.
2: On regardait le match Brésil-Japon et à la fin du match, aux alentours de 21h, on a entendu un gros boom. Hein.
31: Très vite, il se rend sur place.
2: Il y avait un jeune aux cheveux longs ensanglantés avec des espèces de morceaux de verre qui étaient plantés, ainsi qu'une dame sur le porche donc de l'immeuble. Qui avait l'air sans vie, à l'intérieur, un monsieur aussi qui avait l'air sans vie.
31: Les 3 victimes sont un couple d'environ 50-60 ans et un adolescent de 13 ans. L'homme serait un oligarque ukrainien. Silvano habite à 2 pas.
3: C'était une scène de guerre, quoi, hein. Honnêtement, une scène de guerre.
31: Lui aussi est arrivé avant les secours.
3: Moi, j'ai été choqué de voir la femme qui n'a plus de pied. Elle est en lambeau, la pauvre. Hein. Comme mon épouse est médecin urgentiste à Monaco, j'ai vite téléphoné pour qu'elle vienne donner les premiers soins. Elle a fait les garrots, parce que franchement, elle était vraiment mal au point. Hein. Moi, quand je l'ai vu, c'était un cauchemar, hein, je peux vous dire. Hein.
31: Les 3 blessés ont été transportés dans 2 hôpitaux à Nice, à 20 kilomètres de Monaco.
1: La taxe sur les petits colis, taxe de 2 euros pensée pour lutter contre les plateformes de e-commerce, Shein, Temu ou encore AliExpress, eh bien, elle va être suspendue dès demain. Elle n'aura donc duré que 4 mois. Le gouvernement explique cette décision par un nouveau droit de douane européen de 3 euros qui va prendre le relais. Et on en reparle dans le journal de 8h sur AMC. L'autoroute A69 entre Castres et Toulouse va bel et bien voir le jour. Et c'est le Conseil d'État qui autorise de manière définitive la poursuite du chantier. Rangeant donc du côté du gouvernement au grand dam des associations écologistes, cette autoroute elle est censée raccourcir de 20 minutes le trajet entre Castres et Toulouse et elle sera opérationnelle au mois d'octobre. RMC 7h34, le texte sur la fin de vie, il va être soumis au vote de l'Assemblée nationale cet après-midi. On va vers la fin de ce feuilleton long de 4 ans. Les députés devraient adopter pour la 3e fois ce texte. Ce n'est pas le vote final, il est prévu pour le 15 juillet, mais Romain Cluzel, le texte qui va donc être adopté aujourd'hui, devrait dessiner plus précisément les conditions de la future aide à mourir.
4: Exactement, parce que les 5 critères pour bénéficier de cette aide à mourir ont été confirmés par les députés lors des débats la semaine dernière. Être français, atteint d'une affection grave et incurable qui engage le pronostic vital en phase avancée, avec une souffrance physique ou psychologique et qui exprime son souhait de façon libre et éclairée. Un texte quasiment identique à celui adopté en 2e lecture en février dernier. Et c'était l'objectif des députés en faveur de ce texte, maintenir l'équilibre obtenu pour s'assurer que le texte soit bien voté à l'Assemblée. Un seul gros changement est à noter et cela concerne le délit d'entrave. Très décrié par ses opposants, cette mesure visait à sanctionner toute pression ou empêchement d'accéder à l'aide à mourir. Les députés ont supprimé ce dispositif.
1: Romain Cluzel du service politique de RMC.
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1: Le Maroc qualifié pour les 8e de finale. On a vécu la séance de tirs au but haletante contre les Pays-Bas en direct ce matin ensemble sur RMC. Mais la première sensation de cette Coupe du Monde de football, c'était quelques heures plus tôt, une autre séance de tirs au but où le Paraguay s'est imposé face à l'Allemagne, déclenchant des scènes de liesse dans la capitale du pays d'Amérique du Sud. Ouais, ambiance impressionnante, hein, émotion à Asunción, où le président a même décrété un jour férié aujourd'hui pour continuer cette fête, pour fêter cette qualification en 8e de finale qui tranche avec l'état d'esprit côté allemand. Encore un rendez-vous manqué pour la Mannschaft, forcément très déçu Aurélien Tiercin.
5: Cette Allemagne n'en finit plus de décevoir. Joshua Kimmich est en pleurs. Il est le capitaine de cette génération perdue qui n'a rien gagné depuis 12 ans.
6: Oui, c'est dur. Bien sûr que ça ne fait pas plaisir. Quand on regardait l'équipe nationale, quand on était enfant, c'était toujours des finales, des titres de champion du monde. Ça nous a beaucoup marqué et c'est quelque chose qu'on aimerait aussi transmettre aux enfants et aux gens chez eux. Une fois de plus, nous n'avons pas réussi à susciter cette euphorie.
5: L'Allemagne n'a rien montré sur le terrain. Stefan Osterhaus, journaliste allemand, a du mal à comprendre.
7: Je crois que je n'ai pas vu un match aussi mauvais depuis des décennies.
5: Et les supporters de la Nationalmannschaft tombent de haut également. Ils vont devoir patienter encore au moins 4 ans pour vibrer.
8: C'est ultra décevant, mais si tu ne marques jamais, tu ne gagnes pas. Il faut reconstruire maintenant et espérer encore pour la prochaine Coupe du Monde.
11: Je suis tellement déçu. C'était bien, mais encore une fois, ça ne passe pas.
5: En Allemagne, la pression va s'intensifier sur l'équipe et sur le sélectionneur Julian Nagelsmann. Touché mais combatif, il ne démissionnera pas.
1: Et s'ils se qualifient ce soir, les Bleus pourraient donc affronter le Paraguay en huitième de finale, à condition de battre la Suède. Le coup d'envoi, c'est à 23h.
9: Et puis le quintet, c'est sur l'hippodrome de Vichy à 18h30.
1: Le pronostic de Frédéric Kita de la Dream Team des courses RMC, son favori, c'est le 13, Inno du Lupin, et son outsider, le 10, Easterman.
9: C'était le journal de Rachel Sadodine à 7h37. On retrouve tout de suite Eric Dimeco. Bonjour Eric.
12: Bonjour Pauline.
9: Les Bleus en lice donc pour une place en huitième de finale. Le match, il est ce soir 23h en direct et en intégralité sur RMC. Est-ce que vous avez peur d'une sorte d'excès de confiance des Bleus, Eric ?
12: Oh non, là sur bon, d'abord c'est une équipe expérimentée maintenant avec un coach qui connaît ce genre de piège et qui

0: Le Paraguay qui a battu l'Allemagne au tir au but cette nuit. Ça aussi, c'est une surprise. Cette nuit, d'ailleurs, il faut le préciser, on y revient aussi dans un instant. L'Allemagne et les Pays-Bas ont été sortis. Mais donc le Paraguay en face de nous.
1: C'est une bonne surprise, entre guillemets, puisque on pensait que l'Allemagne allait s'en sortir facilement. Cette équipe du Paraguay n'a pas montré grand-chose depuis le début de la compétition, sauf que les Allemands sont tombés dans le piège. Hein. Mm. Match difficile, pénalty. Du coup, c'est quand même pas plus mal. Hein. Les Allemands, il y a toujours une histoire particulière avec cette équipe et cette nation. Voilà, donc là, le Paraguay, c'est quand même, si on passe, bien sûr.
0: Si on passe, je grille un peu les étapes.
1: Oui. On va s'avancer un peu, mais ce sera quand même, pour un huitième de finale, un adversaire très abordable.
0: Eric, on va accueillir Jamel, qui nous appelle de Liévin, dans le Pas-de-Calais. Bonjour Jamel.
2: Bonjour Apolline.
0: Vous avez vibré cette nuit parce que cette nuit, le Pays-Bas a été éliminé par le Maroc. Ça s'est terminé là, il y a juste une heure.
2: Exactement, et c'est ce qui nous a valu une belle soirée foot chargée en émotions entre le Brésil, l'Allemagne et le Maroc qui a clôturé la soirée et qui nous a vraiment tenu en haleine.
0: Tenu en haleine, c'était une nuit de foot quoi.
2: C'était une nuit de foot, vraiment une des plus belles soirées de cette Coupe du Monde, j'ai envie de dire.
0: Mmh. Et le Maroc top. Épatant, le Maroc épatant, honnêtement, les toutes dernières minutes et les tirs. Éric Dimeco, ça, le Maroc, il va falloir les prendre très très au sérieux hein, désormais.
1: Oui, mais tout le monde les prend au sérieux. Hein. Demi-finaliste de la dernière Coupe du Monde, finaliste, voire vainqueur, on le saura plus tard, de la CAN. Sur le résultat de la nuit, j'ai regardé le match.
0: On ne sait plus.
1: Oui. Et à la limite, on va les laisser se débrouiller.
0: S'ils gagnent la Coupe du Monde, bon, au moins,
1: voilà, exactement. Saura. J'ai regardé le match, il mérite quoi, techniquement. Voilà, même si les Hollandais en contre posaient pas mal de problèmes et auraient pu se qualifier, puisque les Marocains égalisent juste dans le temps additionnel. À l'arrivée, malgré tout, dans le jeu, j'ai l'impression que les Marocains étaient supérieurs.
0: Merci beaucoup Éric Dimeco, ancien international tricolore, consultant à RMC Sport qui nous accompagne évidemment tout au long de cette Coupe du Monde. France-Suède, c'est donc à 23h sur RMC en direct et en intégralité avec la Dream Team RMC en direct de New York. L'avant-match, ce sera dès 18h et l'after-foot jusqu'à 5h, une nuit de foot comme le disait Jamel à l'instant. Il est 7h41 sur RMC.
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0: Et cette nuit de foot, elle a été largement suivie.
5: Mais alors, attendez, parce que moi j'ai Carole par exemple qui nous dit son pronostic pour ce soir la France va gagner. Carole est sereine. Ensuite j'ai des supporters des Bleus qui se lèvent tôt, on peut les comprendre. Émilie nous dit en se levant à 3h, impossible pour moi de regarder le match de la France. Pareil pour Thibaut qui nous dit c'est trop tard pour moi, 23h, le match France-Suède. Alors il y a le morning à partir de 5h où évidemment vous saurez tout de ce qui s'est passé. Cela dit, les Marocains, je les vois, eux ils ont fait nuit blanche. Hein. Jamel qu'on a eu à l'antenne, je ne sais pas s'il était en fin de soirée ou en début de journée pour aller travailler. Les Marocains qui célèbrent la victoire de leur équipe sur le WhatsApp RMC au 06 12 424 424. Damien lui nous dit j'ai pas beaucoup dormi, j'ai 36 ans, 3 enfants, mais fan de foot depuis toujours. Et là c'est parti pour une heure de route pour mon école d'aide-soignant. Bonne journée à vous, nous dit Damien ce matin. Sinon, vous continuez aussi à réagir à la fois à la canicule passée et à celle qui est annoncée pour la suite. J'entends qu'une autre vague arrive, nous dit Sophie, mais les magasins concernés, encore une fois, personne ne s'est anticipé. Rupture de clim. On est décidément impréparé et après, on va se plaindre qu'on aille acheter sur Amazon.
0: Voilà vos messages, vos réactions au 32-16. Et puis, on va passer à la politique tout de suite avec cette question. Et si la gauche s'occupait à nouveau, vraiment, pleinement du pouvoir d'achat? Bonjour Philippe Brun.
6: Bonjour, après-midi.
0: Vous êtes député socialiste de l'heure. Vous êtes le monsieur économie du Parti Socialiste. Vous trouvez qu'on ne parle pas assez des salaires et vous avez une proposition, baisser la CSG pour les salariés qui gagnent moins de 4000 euros par mois. Voilà l'une de vos propositions, comment on finance, comment on fait pour relancer le pouvoir d'achat, pour replacer la question d'économie au cœur de la gauche. Vous nous le dites dans un instant sur RMC, 7h42.
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9: 7h44 et on parle politique et pouvoir d'achat sur RMC et RMC Story. Bonjour Philippe Brun.
10: Bonjour Apolline.
9: Vous êtes député socialiste de l'Eure, vous êtes le monsieur économie du Parti Socialiste et vous trouvez qu'on ne parle pas assez des salaires dans le débat public et que globalement peut-être la gauche s'est un peu éloignée des questions de pouvoir d'achat. Vous avez une proposition ce matin, faire baisser la CSG pour tous les salariés qui gagneraient moins de 4 000 €. Pourquoi ?
10: Aujourd'hui, on a un gros problème. On demande à 21 millions de salariés du privé, 5 millions de salariés du public de financer à eux seuls la protection sociale de 70 millions de Français. Les salariés, aujourd'hui, c'est les vaches à lait du système. Ils payent énormément. La différence entre le salaire brut et le salaire net, elle est gigantesque. Et je ne parle pas de la masse salariale. La différence entre la masse salariale et le salaire net. Aujourd'hui, on a un gros problème de pouvoir d'achat en France. Moi, ce que je propose, c'est qu'on baisse assez massivement la CSG pour permettre aux gens d'avoir davantage de salaire net, rapprocher le brut du net. Et comment on finance ça ? Eh bien, on met davantage à contribution les rentiers, les revenus du capital, les très gros héritages. Et ça permet de mieux répartir, finalement, le financement de la sécurité sociale.
9: Vous avez même créé un simulateur, ça s'appelle salaire-brun.fr. C'est-à-dire que vous associez votre nom directement au fait de pouvoir gagner plus, quoi.
10: Vous allez à salairebrun.fr et vous pouvez calculer combien ça va vous rapporter. Parce que l'idée, c'est de dire les salariés payent trop aujourd'hui, sont les vaches à lait du système. C'est eux qui payent à eux seuls la protection sociale du pays. Il faut mieux répartir l'effort. Le capital est très peu taxé. Le travail est beaucoup trop taxé aujourd'hui en France. Moi, je propose de détaxer le travail.
9: Est-ce que la gauche s'est éloignée des questions d'économie ?
10: Oui, et puis de manière générale, des ouvriers et des employés. Aujourd'hui, les ouvriers et employés, majoritairement, ne votent plus pour la gauche. Pourquoi ? Parce qu'on s'est, je crois, égaré dans des questions un peu périphériques. Or, la gauche, elle a été inventée à la fin du 19e siècle pour défendre le pouvoir d'achat, défendre les salaires, défendre les intérêts des ouvriers et des employés. Et c'est ça qu'il faut défendre aujourd'hui, revenir à ses fondamentaux.
9: Et vous allez faire comment, vous, pour revenir sur ces fondamentaux ?
10: Eh bien, moi, je serai candidat à la primaire interne du Parti Socialiste pour défendre
9: cette... Vous serez candidat
10: idée.
9: Vous nous annoncez ce matin que vous êtes candidat à l'élection présidentielle via la primaire.
10: Absolument. Moi, je serai candidat à la primaire interne. Il ne s'agit pas d'ajouter une candidature extérieure. Le Parti Socialiste organisera une primaire en octobre. Nous en décidons ce soir. Et je serai candidat pour porter cette ligne populaire, pour que la gauche ne soit plus à côté de ses pompes, pour qu'enfin on reparle aux gens qui nous écoutent ce matin sur RMC, qui sont au volant de leur voiture et auxquels la gauche ne parle plus depuis trop longtemps maintenant. C'est une équipe qui m'accompagne, des jeunes députés qui sont avec moi, comme Romain Eskenazi, qui est mon directeur de campagne, de jeunes élus députés.
9: Ah, vous avez carrément, ça y est, une équipe de campagne.
10: Nous voulons réveiller le Parti Socialiste. Aujourd'hui, le Parti Socialiste est une belle endormie. Ce que nous voulons demain, c'est que les gens, ils aient envie de voter à gauche, qu'ils aient envie de voter pour nous et qu'on fasse des propositions pour changer concrètement leur quotidien.
9: Philippe Brun, moi je vous connais. Mais vous savez qu'il n'y a pas beaucoup de Français qui vous connaissent.
10: Oui.
9: Ça ne vous étonne pas, ça ne vous surprend pas. Vous vous dites, ça y est, je peux me lancer, je suis à la présidentielle.
10: On se croit à la primaire interne et puis on aura un débat qui va nous permettre avant tout de faire valoir des idées.
9: Je veux dire, nous, on vous reçoit régulièrement. Vous êtes en effet très souvent mon interlocuteur sur les questions d'économie. Vraiment le monsieur qui parle économie du côté de la gauche. Mais est-ce que cette candidature de plus, ce n'est pas une candidature de trop ? J'ai regardé ce matin, j'ai essayé de faire la liste déjà globalement et j'ai un peu du mal parce que je ne sais plus où est-ce qu'on arrête les compteurs. Enfin, si on imagine qu'il y a déjà Ruffin, Vallaud, Gage, Boimran, alors il y a ceux qui sont officiels, pas officiels. Cazeneuve, c'est pas encore tout à fait le cas, mais enfin ça y est, il a lancé son site internet. Olivier Faure, ça ne devrait tarder. Glucksmann, Tondelier, Lucas, Hollande, c'est quasiment fait. Autain, Bateau, j'en oublie sans doute. Et vous, donc, désormais, Philippe Brun, est-ce que vous ne dites pas que c'est trop ?
10: Écoutez, on ne sait pas qui ira jusqu'au bout. Il y a une primaire interne du Parti Socialiste, il y a toujours beaucoup de candidats. Apolline de Malherbe, en 2011, il y avait 7 candidats.
9: Bah là, il y en a déjà plus.
10: Et là, c'est pas la primaire du Parti Socialiste. Et de toute façon, à la fin, il y aura un vote qui permettra de trancher. Moi, je suis le seul à porter cette ligne-là. Je suis le seul à parler de salaire. Jean-Luc Mélenchon, il a fait quand même un discours pendant 2h30 à Saint-Denis où il a pas utilisé une seule fois le mot salaire. J'entends pas non plus beaucoup parler de pouvoir d'achat chez Raphaël Glucksmann. Ma candidature, c'est une candidature d'idées. C'est de dire, on est une nouvelle génération d'élus socialistes et on en a marre que le Parti Socialiste soit à côté de ses pompes. On a envie de retrouver les ouvriers et les employés. On a envie de parler des problèmes du quotidien et notamment du pouvoir d'achat qui est le principal problème du pays. On va tourner la page de 10 ans de Macron. 10 ans de Macron, c'est l'explosion des prix du logement, plus 60% dans les métropoles, l'explosion des prix alimentaires, plus 27% depuis les 3 dernières années, l'explosion des prix de l'énergie, plus 40% sur les 4 dernières années. Donc voilà le bilan. Donc aujourd'hui, il faut qu'on trouve des solutions. Cette candidature, c'est une candidature d'idées. Remettre la gauche du côté des travailleurs et défendre avant tout la question du pouvoir d'achat qui est centrale dans la vie des Français.
9: Vous adressez aux travailleurs, redonner du pouvoir d'achat aux Français et passer par la primaire. C'est à qui ça? C'est-à-dire que là, vous allez, ça y est, vous avez annoncé donc votre candidature. Ce soir, officiellement, normalement, il y a la primaire qui va être décidée. Vous en êtes sûr?
10: Oui, bien sûr, c'est la décision qui va être prise ce soir au Conseil national.
9: Vous aspirez à ce que d'autres soient candidats à cette même primaire, par exemple les Verts, par exemple les communistes? Je reçois tout à l'heure Fabien Roussel.
10: Pour l'instant, c'est une primaire du Parti Socialiste avec place publique. C'est cela que nous allons décider ce soir, donc avec Raphaël Glucksmann et puis d'autres.
9: Il est OK, Raphaël Glucksmann, pour passer par cette case primaire?
10: Je ne suis pas son porte-parole. Et
9: mais vous souhaitez, en tout cas, que cette primaire...
10: Il faut rassembler largement. Il faut un seul candidat à la fin qui rassemble tout cet espace, qui va des écologistes aux communistes, en passant par les socialistes, bien sûr.
9: Merci beaucoup, Philippe Brun, d'avoir été mon invité ce matin. Je rappelle que vous venez donc de nous annoncer, Philippe Brun, vous-même député socialiste de l'heure, que vous êtes candidat à l'élection présidentielle via la primaire du Parti Socialiste. Il est 7h50 sur RMC. C'est une ancienne ministre de gauche, Cécile Duflot, qui vient d'entrer dans ce studio. Bonjour Cécile.
6: Bonjour.
9: Notre voix de gauche, le RN, présente aujourd'hui son grand plan clim. Écoutez Marine Le Pen, c'est la semaine dernière.
11: Pour un grand plan clim, évidemment, on ne peut pas condamner des personnes âgées dans les EHPAD, des enfants dans les écoles, des malades dans les hôpitaux à subir des niveaux de chaleur qui ont une influence directe sur leur santé.
9: Cécile, est-ce qu'elle a raison?
6: Un plan climat à 26 milliards, ah non, 40 milliards, non priorisé, non financé. Soit le RN ment, soit ils sont incompétents, et d'ailleurs peut-être même les deux.
9: Vous nous le dites dans un instant, la voix de gauche, c'est mardi, et c'est sur RMC, 17h51.
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9: Il est 7h52 dans un instant, la voix de gauche. Mais d'abord le bonus, Mathieu.
17: Avec la chanteuse Dua Lipa qui ouvre une librairie au Portugal. Alors loin du tumulte des salles de concert qu'elle remplit, on va silencieusement découvrir une bibliothèque à Porto, la Manifesto Library, comme son nom l'indique, un espace militant, une collection en réalité d'ouvrages censurés, interdits ou contestés. On va notamment y retrouver La Servante Écarlate de Margaret Atwood, référence littéraire féministe, ou encore les œuvres de Salman Rushdie, symbole de la lutte pour la liberté d'expression. L'initiative répond en fait à la multiplication des interdiction de livres, notamment aux États-Unis, des livres qui abordent le racisme, la justice sociale, des écrits pour les lecteurs LGBTQIA+, qui sont parfois retirés des rayons ou des bibliothèques scolaires. Dua Lipa proposait déjà en fait un club de lecture Service 95. Désormais, son engagement se matérialise dans un lieu, un espace en fait, dans une librairie centenaire de la ville portugaise. Je cite, un sanctuaire, ce sont ces mots, ceux de Dua Lipa, qui ouvre sa librairie.
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9: 7h53, le mardi, c'est la voix de gauche, c'est Cécile Duflot. Bonjour Cécile.
18: Bonjour.
9: Cet après-midi, le RN annoncera son plan clim. L'objectif, c'est de climatiser 100% des hôpitaux, des écoles, des bureaux. Le Rassemblement National qui propose aussi un prêt à taux zéro pour que les particuliers puissent s'équiper de clim. Ça pourrait coûter jusqu'à 40 milliards d'euros. On ignore encore pour l'instant comment il serait financé. Votre réaction, Cécile?
18: En fait, ce qui est assez déprimant, c'est que on est à un moment où il faudrait vraiment une mobilisation générale, et y compris ceux qui ont dit n'importe quoi, et Marine Le Pen en fait partie. Elle disait que le GIEC était alarmiste, catastrophiste. On est en train de se rendre compte que peut-être ils étaient au contraire plutôt optimistes. Qui disent on s'est trompé, du coup il faut faire autrement. Et donc là en fait c'est le contraire, c'est la surenchère dans un truc qui est complètement virtuel. Il y a presque 60 000 écoles, collèges, lycées, rien que ça, sans compter les EHPAD. Sur quel type de climatisation ils se battent, comment, qu'est-ce que ça a comme impact énergétique, parce que ça veut dire beaucoup plus de consommation électrique. Qu'est-ce qu'on fait quand le réseau électrique est fatigué, que les transformateurs risquent de sauter, comme on l'a vu la semaine dernière. Bref, on voit bien que tout ça c'est complètement amateur, il n'y a rien qui est travaillé, rien qui est sérieux. Et ce qui est cynique, c'est de justement dire aux gens que vous allez voir, vous allez être tranquille parce que vous allez avoir une clim. C'est un mensonge, et c'est vraiment très cynique, parce que je pense qu'ils savent parfaitement que c'est faux.
9: C'est cynique pour vous, mais la climatisation, ça peut pas être une solution?
18: Alors ça doit l'être. Ça l'est. Par exemple, en Espagne, il y a des solutions. Il faudrait que tout le monde ait un lieu frais pour pouvoir s'y rendre, géré par les pouvoirs publics. À Barcelone, on a fait ça. Il y a des points frais dans lesquels tout le monde peut se rendre à moins de 3 minutes de chez soi. Ça, c'est la bonne solution. Mais on sait très bien que la généralisation de la climatisation, ça résout sans doute pas un certain nombre de problèmes, ça en crée potentiellement d'autres. Et surtout, qu'est-ce qu'on fait de tous les gens qui travaillent dehors? On peut pas climatiser les rues. Les impacts sur la nature, là, les impacts sur l'agriculture et les éleveurs, par exemple, vont être dramatiques. Donc, ça n'est pas la solution. La solution, c'est la baisse drastique de nos émissions. La solution, c'est aussi s'intéresser aux plus fragiles. Et là où le RN est cynique, c'est qu'ils ont voté contre le fonds social climat qui était dans le plan vert et qui, justement, visait à dire les plus vulnérables, les plus ceux qui sont le plus en difficulté, on doit les aider prioritairement.
9: Alors, dans l'improvisation, il y a aussi le gouvernement qui annonce en catastrophe la commande de climatiseurs pour 100 millions d'euros.
18: Oui, c'est pas à la hauteur du problème, ça on a, parce qu'en fait entre 100 millions et 40 milliards, il y a un peu un truc un peu plus réaliste. Ce qui est sûr, c'est qu'il faut s'occuper des hôpitaux de manière prioritaire, pour deux raisons. D'abord parce que laisser des malades dans des bâtiments surchauffés, ça n'est pas acceptable. Et ensuite parce qu'on sait que le système de santé va être encore plus en tension du fait du dérèglement climatique. Donc là, c'est sûr une priorité, la question des bâtiments hospitaliers, et surtout de ceux qui ont eu un sous-investissement pendant des années. Donc on est plus autour d'un milliard, et ça c'est une dépense prioritaire.
9: Mais alors, on fait quoi du coup? Si on fait pas ça, on fait quoi?
18: Eh ben, on marche sur ses deux jambes. C'est-à-dire qu'on remet vraiment sur le métier un plan national d'adaptation au changement climatique financé, priorisé, et on met tout le monde dans cette histoire, et on travaille sur l'atténuation, parce que chaque dixième de degré qu'on arrive à limiter par la baisse des émissions va nous éviter beaucoup de catastrophes. Là, je pense que tout le monde est en train de comprendre. Donc il faut absolument limiter nos émissions de gaz à effet de serre et travailler sur ce plan d'adaptation simultanément. Ça doit être le grand chantier, et ça devrait même être le sujet prioritaire de tous ceux qui envisagent d'être candidats en 2027.
9: Merci beaucoup Cécile Duflot, la voix de gauche sur RMC. Demain, ce sera la voix de droite, Louis Sarkozy. Il est 7h56. Dans un instant, le journal de 8h avec à la une France-Suède, 16e de finale de la Coupe du Monde. C'est ce soir à 23h. Les dernières infos sur les Bleus dès le début du journal. Il y aura aussi la météo. Géraldine nous dira qu'il y a à peu près les mêmes températures qu'hier. Et puis après le journal, il y aura l'économie avec vous, Emmanuel Le Chypre. Emmanuel, vous nous alertez sur le risque d'avoir un accident sans être assuré. Attention.
19: Le nombre de conducteurs sans assurance a presque doublé en l'espace d'une petite décennie.
9: Et ça peut être une catastrophe, vous nous le dites dans un instant. 7h57 sur RMC.
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9: 7h59, la météo, c'est à peu près la même qu'hier, Géraldine?
26: C'est à peu près la même chose qu'hier, donc on reste toujours en vigilance orange canicule sur le sud-est, Var, Alpes-Maritimes et Corse, où les températures restent toujours très élevées. Ailleurs, alors certes, on a un répit par rapport à la canicule, mais on est toujours au-dessus des normales de saison, hein, quand même 3 à 5 degrés. Donc cet après-midi, on devrait aller de 20 degrés à Brest jusqu'à 36 à Marseille, 35 à Perpignan, à Montpellier, à 33 à Lyon-Grenoble, 31 à Clermont-Ferrand, 30 à Paris, Bourges ou Toulouse, 29 pour Bordeaux, 25 à Lille. Il faudra encore se méfier des orages pour aujourd'hui. Alors pour cet après-midi, vers les frontières de l'Est, où localement on pourra avoir des orages assez violents avec de la grêle et beaucoup de vent. Et puis si on a quand même un certain répit au niveau des températures, ça ne va pas durer puisque dès dimanche, les températures vont à nouveau s'envoler avec une vague de chaleur qui est prévue, qui est vraiment quasi sûre. Reste à savoir si on parlera de canicule, c'est encore un tout petit peu tôt pour le dire.
9: Merci d'avoir choisi RMC. Excellente journée à tous, il est 8h.
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9: Le journal de Quentin Vinet. Bonjour Quentin.
27: Bonjour Apolline, bonjour à tous. Maintenant, ça passe ou ça casse à la Coupe du Monde. Nous sommes au matin du 16e de finale de la France contre la Suède. Premier match donc à élimination directe de ce mondial pour les Bleus. Nous serons à New York dans ce journal avec nos envoyés spéciaux. On va faire le point aussi sur la chasse à l'homme au lendemain de l'explosion qui a fait 3 blessés, dont 2 graves à Monaco. Un oligarque ukrainien certainement visé. Et on reviendra aussi sur cette marche arrière ce matin du gouvernement qui suspend, et on vous dira pourquoi, sa taxe de 2 euros sur les petits colis.
9: Les choses sérieuses commencent pour les Bleus.
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27: Alors jusque-là, tout s'est bien passé hein, pour nos Bleus qui ont gagné leurs 3 matchs de poule. Mais désormais, on parle de matchs à élimination directe. Autrement dit, une défaite et c'est fini. Jean-Louis Tour, c'est vous qui allez commenter le match ce soir à New York. Pas le droit à l'erreur ce soir pour les Bleus contre la Suède en 16e de finale.
28: Oui, c'est un premier vrai test, à plusieurs niveaux d'ailleurs. Déjà, la motivation des Suédois pour tenir le plus longtemps possible dans un match à la vie à la mort. La Suède n'est pas forcément plus armée que le Sénégal, que les Bleus ont battu sur le premier match. Mais cette équipe jouera sa survie, et on l'a vu depuis le début des 16e de finale, cette volonté peut suffire à niveler les valeurs. Ensuite, car cette sélection a des armes, surtout en attaque. Le duo Victor Gyökeres-Alexander Isak, auteur de 2 buts et 5 passes décisives depuis le début du mondial, l'Europe se l'est arraché à l'image des 210 millions d'euros qu'ils ont coûté à eux deux, respectivement à Arsenal et Liverpool, des talents qui vont ainsi nous permettre de juger le réel niveau de notre défense, un peu trop mise en difficulté sur le premier tour aux yeux de Didier Deschamps. Parmi les 4 défenseurs qu'il alignera, on notera le retour de William Saliba, ménagé contre la Norvège, et de Lucas Digne, dans une alternance avec Théo Hernandez. Il ne faut pas non plus faire une montagne hein, de la Suède, qui présente des carences en défense, à l'image des 5 buts encaissés contre les Pays-Bas, une équipe qui s'est qualifiée dans la difficulté en passant par les barrages de la zone Europe.
27: Et donc, on va encore veiller avec vous, Jean-Louis Tour, ce soir, à 23h pour ce match. C'est très tard, encore une fois, depuis le stade de New York, où les Bleus sont très soutenus par leurs supporters qui y croient et qui ont donné de la voix déjà cette nuit avec un rassemblement. Valentin Jamin, vous y étiez, parce qu'on est partout sur RMC, au pied du célèbre pont de Brooklyn.
29: Oui, par dizaines, ces supporters lèvent leurs écharpes, chantent devant les touristes qui filment. léger et serein. Même si tout pourrait s'arrêter ce soir, Michel, qui agite un drapeau, est tranquille.
0: Pas stressé du tout, calme, parce qu'on est sur notre force. Je pense que la Suède est à notre portée. Je n'ai jamais vu une équipe de France aussi solide, aussi forte en attaque.
29: Les trois victoires en trois matchs, une première sous l'ère Didier Deschamps, ont impressionné les observateurs du monde entier, mais aussi Pamela, maillot sur le dos, venue en famille.
1: C'est une des plus fortes de 98 ou 2018. Je pense que celle-ci est une des plus fortes qu'on ait eues. C'est beau, leur jeu est fluide. Ils ont l'air sereins sur le terrain en plus, donc c'est vraiment cool. On a confiance.
29: Et les supporters français se retrouvent dans cette équipe spectaculaire. Meilleure attaque de la phase de poule. Et Loïc se projette très loin.
2: On est les favoris. Aujourd'hui, on ne peut plus se cacher. On a un pouvoir offensif qui est unique dans cette compétition. Le but, c'est de se venger contre les Argentins de finale et de se rattraper de ce qu'on a connu au Qatar il y a 4 ans.
29: Mais avant, il faut penser à éliminer la Suède et ne pas imiter l'Allemagne sortie hier par le Paraguay.
27: Oui, parce que c'est une des informations de la nuit. Donc le Paraguay qui a éliminé au tir au but l'Allemagne, sensation de ce mondial. Un jour férié a carrément été décrété au Paraguay. Et c'est au tir au but aussi que le Maroc s'est qualifié tôt ce matin contre les Pays-Bas. On a vécu ça en direct sur RMC. C'était plein de suspense depuis Monterrey au Mexique, où les supporters marocains ont explosé de joie.
4: Mais c'est le match le plus délirant de toute la Coupe du Monde. Mon cœur, j'ai vu ma montre, 165 BPM, j'allais mourir, je pensais que c'était la fin. On réussit, mais à la fin, on a gagné.
5: On est très fiers, notre équipe, on est vraiment, vraiment heureux. On va y aller loin dans cette compétition, on est venu ici pour prendre la Coupe et le ramener au Maroc.
4: Aujourd'hui, ils ont démontré que c'est une équipe aussi bonne que la France, le Brésil, l'Argentine.
5: Vive le Maroc!
6: Vive Amalé!
27: Et alors Alors il fallait avoir le cœur bien accroché aussi hein, pour la qualification du Brésil 2-1 contre le Japon avec un but dans les arrêts de jeu. On espère quand même que ce sera donc plus tranquille ce soir à 23h pour l'équipe de France face à Suède, 16e de finale que vous vivrez donc en direct sur RMC Radio officielle. À 8h05 sur RMC, c'est toujours la chasse à l'homme ce matin dans le sud-est de la France. On est au lendemain de l'explosion qui a fait 3 blessés, c'était hier soir à Monaco où les autorités parlent d'un probable attentat. Un suspect donc a été filmé par des caméras de vidéosurveillance en train de déposer un colis piégé dans un immeuble. Ce colis a explosé. Il a blessé 3 personnes, dont 2 gravement. Un oligarque ukrainien, sa femme et certainement leur enfant de 13 ans. Romain Houk pour RMC. Que sait-on de cet oligarque ukrainien?
8: Eh bien, il s'appelle Vadim Ermolaïev. Il a 58 ans et c'est tout simplement la 23e plus grosse fortune d'Ukraine, selon le magazine Forbes, qui estime son capital à plusieurs centaines de millions d'euros. C'est une personnalité particulièrement sulfureuse qui fait partie de ce qu'on appelle le bataillon de Monaco, de riches Ukrainiens qui auraient fui la guerre pour s'exiler dans de fastes villas ou appartements monégasques. Le service d'investigation ukrainien l'a inscrit sur une liste de 84 riches ressortissants ayant potentiellement déserté le pays. Vadim Ermolaïev a créé son empire dans l'immobilier, l'agroalimentaire, même dans le système bancaire. Il a notamment fait fortune dans les vins de Crimée dont il est originaire. Personnalité particulièrement controversée en Ukraine. Il fait même l'objet de sanctions promulguées par Volodymyr Zelensky, lui-même depuis 2023, accusé d'avoir poursuivi ses activités en Crimée malgré l'occupation russe. Il est par ailleurs dans le viseur de la Banque Centrale Européenne pour violation de la législation sur le blanchiment d'argent. Quant à l'enquête, elle se focalise sur un homme au chapeau noir, filmé par des caméras de vidéosurveillance, qui a pris la fuite à pied en direction de Beausoleil, une commune qui jouxte Monaco, où il a à nouveau été filmé avant de disparaître. 40 gendarmes français et 2 hélicoptères participent en ce moment même à sa traque.
27: La liste s'allonge. Une candidature de plus à la présidentielle à gauche ce matin, vous l'avez appris en écoutant RMC, c'est le député socialiste Philippe Brun qui se lance dans la bataille. Et on verra, tiens, si le communiste Fabien Roussel sera candidat lui aussi pour cette élection présidentielle. Il sera l'invité d'Apolline tout à l'heure à 8h30 sur RMC. Autre info ce matin, c'est le gouvernement qui fait marche arrière sur les petits colis en renonçant finalement à la taxe de 2 euros qui est en place depuis le mois de mars sur les achats à l'étranger, notamment sur les plateformes chinoises. Cette taxe était censée s'ajouter à une taxe européenne de 3 euros qui entrera en vigueur demain. Finalement, Victor Jeunin, vous êtes en direct avec nous ce matin, ce ne sera pas le cas.
10: Oui, Quentin, la taxe française de 2 euros est suspendue dès demain. Il faut dire qu'elle est largement contournée par Chine, Temu et leurs concurrents qui font atterrir leurs avions cargo en Belgique pour ne pas avoir à la payer, puis qui acheminent les colis jusqu'en France par camion. Alors que la nouvelle taxe européenne de 3 euros s'appliquera partout sur le continent, y compris en Belgique, à compter de demain. Donc tous les petits colis d'une valeur inférieure à 150 euros qui arriveront sur le sol européen seront taxés 3 euros par catégorie d'articles, donc 3 euros par exemple pour l'ensemble des t-shirts contenus dans un colis, 3 euros pour l'ensemble des paires de chaussettes, etc. Cette taxe devait à l'origine s'ajouter à la taxe française de 2 euros, entrée en vigueur il y a 4 mois, mais le gouvernement français décide donc finalement de renoncer à cette taxe française pour ne plus être contourné par la Belgique et pour récupérer une partie du trafic de fret aérien qui avait quasiment disparu. Notre objectif était de pousser l'Europe à prendre des mesures et nous avons obtenu gain de cause, se félicite-t-on dans l'entourage du ministre du Commerce, Serge Papin.
27: Et autre info que donne le ministre retient ce matin, c'est la période des soldes qui est prolongée jusqu'au 28 juillet, début de cette période qui a été compliquée en raison notamment de la canicule. Vous savez qu'on redoute un troisième épisode de canicule chez nous en France la semaine prochaine. Bah, c'est pareil aux États-Unis, des températures ressenties à plus de 40 degrés sont attendues dans les prochains jours. Et alors à New York, eh bien les autorités recommandent la climatisation en estimant que c'est le moyen le plus efficace pour éviter les maladies et les décès liés à la chaleur, en particulier chez les personnes âgées.
9: C'était le journal de Quentin Vinet, il est 8h08 sur RMC, c'est l'heure de parler économie.
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9: Emmanuel, les conducteurs sans assurance sont de plus en plus nombreux, c'est une mauvaise nouvelle.
7: Oui, 5,8% des véhicules impliqués dans un accident grave n'étaient pas assurés en 2025, c'est ce que nous dit l'étude que vient de publier le Fonds de garantie des victimes. 5,8% donc en 2025, il n'était que 3,5% en 2018. Il faut rappeler que lorsqu'un accident de voiture est provoqué par un conducteur qui n'est pas assuré, eh bien c'est ce fonds de garantie des victimes qui prend le relais des assureurs pour indemniser les victimes. Au total, 7500 personnes ont été accompagnées en 2025. C'est un peu moins qu'en 2024, sauf que ces accidents ont été plus mortels et ont coûté plus cher au fond, parfois des millions par accident. Le fléau, c'est aussi la forte augmentation des accidents de trottinettes électriques, presque 10% de hausse sur un an. Ils sont plus nombreux que l'ensemble des accidents de tous les deux roues. Donc c'est vraiment une très forte augmentation et on rappelle que la moitié des conducteurs de trottinettes ne seraient pas assurés.
9: Qui sont ces conducteurs qui roulent sans assurance ?
7: Alors, les ouvriers, étudiants et personnes au chômage ou sans activité sont majoritaires parmi les conducteurs non assurés. La moitié ont moins de 30 ans et résident souvent en région parisienne. Alors, on comprend bien pourquoi ils ne s'assurent pas, hein, parce que ça coûte trop cher. Alors, rappelons que le défaut d'assurance est sanctionnable d'amendes pouvant aller jusqu'à 3 750 euros, que les contrôles de la police sont de plus en plus efficaces pour repérer ceux qui n'ont pas d'assurance, que l'assurance est obligatoire pour les trottinettes. Pour 60 euros par an, vous avez très facilement une assurance trottinette. Et puis surtout, en cas d'accident, eh bien, ce sont des dizaines, voire des centaines de milliers d'euros qu'il faudra rembourser au fonds de garantie. Ça ruine toutes les vies concernées par ce genre d'accident.
9: Et puis les chiffres du jour, bah ça se stabilise, Emmanuel.
7: Alors c'est le mot, tout est stable aujourd'hui. Le gazole, 1,88€, le sans-plomb 95, 1,89€. Là on est sur des baisses de à peine un centime en une semaine. Le pétrole, stable, $72,80 le baril. Et puis le gaz, toujours 42€ le mégawatt.
9: Ça veut dire qu'il y a un plancher en quelque sorte.
7: Il y a exactement.
9: Merci Emmanuel. Il est 8h11 sur RMC. Dans un instant, Arnaud Demange revient pour nous faire rire à 8h30. Notez-le, mon invité dans le face-à-face, ce sera le patron du PCF, du Parti communiste, Fabien Roussel. Face à la canicule, la réponse du gouvernement n'a pas été à la hauteur. Voilà ce qu'il dénonce. Et puis j'interrogerai aussi sur ces petits colis. Est-ce qu'il faut continuer à culpabiliser d'ailleurs les acheteurs de Chine, de Temu? Et puis la France qui fait machine arrière, vous l'avez vu, marche arrière sur la taxe sur les petits colis. Il renonce. Juste après, il y aura le choix de la rédaction, ça ce sera à 8h50, Mathieu.
11: Oui, comment lutter contre le surtourisme? Un peu partout en France, les destinations les plus visitées s'organisent pour limiter le nombre de visiteurs. Et puis à 23h, premier match à élimination directe des Bleus. C'est ce soir sur RMC, France-Suède, les toutes dernières infos à 8h50.
9: On se retrouve dans un instant sur RMC, 8h11.
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11: Bonjour.
9: Il est
11: à
9: avec
11: tous.
9: Nous. Salut Arnaud.
11: Bonjour Apolline. Élise.
21: Coucou.
11: Géraldine.
21: Mathieu.
11: Ah, dis donc, Apolline. Bravo, alors vraiment bravo.
9: Qu'est-ce que j'ai fait?
11: Vraiment, voilà,
9: j'ai
11: je viens d'entendre sur votre antenne le député Philippe Brun,
9: ah oui, j'en ai rajouté un.
11: PS, ouais, annoncer sa candidature. Je vous laisse deux secondes sans surveillance, vous nous sortez un nouveau candidat à la présidentielle. Comment vous voulez qu'on s'en sorte? Comment? Faut éteindre les lumières du studio, hein, ça les attire. Allez, ce soir, la France affronte la Suède.
9: On est dans le noir.
11: Parfait. Allez, ce soir, la France affronte la Suède en 16e de finale de la Coupe du Monde. Musique. Alors, qui a chanté ça? Qui a chanté?
9: Eh bien, alors là, j'avoue, je... Non.
11: Eh bien, c'est un disque made in RMC.
9: Ah.
11: C'est Jean-Pierre Foucault et Léon en 78. C'était les deux animateurs phares de RMC à l'époque. C'est un peu comme si Apolline sortait un disque avec Gilbert Bribois.
23: Qui c'est le plus fort? Évidemment, c'est les Bleus. Allez, Apolline, chante! Danse! Mets tes baskets! On t'écoute, encourage nos Bleus!
9: Chante,
11: d'accord. Allez, Griezmann!
23: Ouais, bon, finalement, c'est mieux si tu fais des interviews de Bruno Retailleau.
11: Bref, après avoir écrasé la Norvège, on passe à la Suède. Les pays scandinaves, ils vont avoir plus peur de Mbappé que de Poutine. Et on n'en est qu'au 16e de finale. Hein. C'est interminable, cette compétition. On en est à 232 matchs, 128 équipes. J'ai une copine là qui me disait, j'ai commencé à regarder le mondial célibataire, je vais le finir avec deux enfants et une pension alimentaire. Vous avez vu les scores de cette nuit? Le Paraguay a battu l'Allemagne, quand oui. même. Donc l'Allemagne a un peu gagné finalement, parce que le nombre de paisibles citoyens germaniques qui sont partis en Amérique du Sud en villégiature en 45, ça fait que... Et un des gros favoris, c'est l'Argentine. Leur moitié de tableau, elle est quand même très cool. Vous avez vu, ils vont affronter ouais. le Cap-Vert. Après, c'est soit l'Australie, soit l'Égypte. Et derrière, le plus redoutable, c'est la Suisse. Quoi. La FIFA, s'ils avaient pu leur programmer Gibraltar ou le Vatican, ils l'auraient fait. C'est 11 vieux qui se prennent les pieds dans la soutane et qui draguent Messi.
24: Mais t'es tout petit, mon petit bonhomme. Je ne suis pas un enfant, je suis Lionel Messi. Mais tu me rappelles quelqu'un. Mais je ne suis pas maire de Nice non plus.
9: Alors, Gabriel Attal qui veut surfer sur la Coupe du Monde et l'engouement autour des paris sportifs.
11: Oui, parce qu'il vient de sortir, vous avez peut-être vu, un concours de pronostics. C'est sur
9: ah
11: son
9: oui.
11: appli de campagne,
9: ah,
11: Gabriel, non, sur l'appli Attal Président.
9: D'accord.
11: Il y a des petites vidéos où il parle, il dit « Je pronostique un 2-1 pour la France et si tu me bats en pronostic, il y a une surprise ». Et c'est quoi la surprise?
9: C'est quoi la surprise? C'est la question que j'allais vous poser. C'est comme
11: si
9: la tombola.
11: Si vous trouvez tous les scores des Bleus, vous devenez Premier ministre.
9: Ah ouais? Il
11: n'y a pas le choix. Hein. Tous mes soutiens, ils se barrent. Vous avez vu, il a perdu Maud Bréjon hier.
9: Eh ouais.
11: Alors c'est dommage, mais moins que s'il avait gagné, Maud Bréjon.
9: Oh!
11: Alors j'espère qu'il ne mise pas toutes ses économies en paris sportif, Attal. Sinon, Macron, il va gueuler. Gabriel? Je peux savoir ce que tu fais avec ton téléphone et ma carte bleue? Attendez, hein, papa président, j'ai trouvé un moyen de combler la dette du pays. Je vais la jouer sur Winamax. Mais
0: Mais enfin, t'as mis 1 milliard sur la victoire des îles Curaçao face au Brésil, t'es ma boule. Ouais, t'as confié les finances du pays à Bruno Le Maire, hein, t'es joueur aussi. Alors, au prochain face-à-face entre Apolline et Gabriel Attal, et ben on aura ainsi deux experts du ballon rond. Gabriel Attal, pensez-vous qu'Adil Rami peut marquer ce soir contre la Suède? Madame de Malherbe, c'est impossible. Il est défenseur, Adil Rami. Non, moi je vois plus Teddy Riner marquer le deuxième essai dans le troisième quart-temps. Mais Gabriel Attal, il n'y a pas de carton au foot, vous confondez avec le Tour de France. Et il y a Gilbert Bribois qui va débarquer en hurlant « Mais qu'est-ce que vous racontez? C'est ce bordel, la plus d'une heure !» C'est la dernière semaine.
9: Oh ouais, enfin, là, vous avez
0: on lâche les élastiques.
9: Arnaud, on en sait un peu plus sur la venue du pape Léon XIV à Paris à la rentrée.
0: Oui, il va faire une messe géante à Paris en septembre, place de la Concorde et sur les Champs-Élysées. Macron, il va être jaloux. Et ça va, hein? Moi aussi, j'ai réussi à attirer la foule sur les champs. Bon, alors le pape, il a remplacé les gilets jaunes par des chasubles blanches, mais sinon, c'est pareil. Hein. Jésus, il s'est fait aimer en rendant la vue aux aveugles. Moi, j'ai rendu aveugles des gens qui ne m'aimaient pas. C'est pareil.
9: C'est sûr.
0: Alors, j'espère que les supporters du pape seront moins chauds que ceux du PSG, qu'il n'y aura pas de casseurs. Vous imaginez tous les chroniqueurs de CNews, Christine Kelly et Philippe Bilger et Philippe Devilliers, qui jettent des pavés dans les vitrines.
24: Taillot, alléluia, Christine. Prenez ce pavé et brisons toutes ces vitrines impies.
0: Oh oui. Oh mon Dieu. Oh mon Dieu. Oh mon Dieu, c'est très lourd. Je n'arrive pas à lancer ce projectile.
24: Donnez-le-moi.
0: Oh oui. Suce boutique hérétique. Les halal aux vêtements. Les Levis. Les Pravda. Je vais allumer un incendie dans un quick halal. Attendez, Philippe, je vais vous aider à allumer cet incendie. Mais Philippe Bilger, vous avez tout éteint, mon incendie. Allez, on va tout casser, sauf la vitrine de Christian Lacroix. Oh oui. Et à demain. Et gros bisous.
9: Ah. Oh mon Dieu. À demain, Arnaud.
0: Oui, c'est mon nom, c'est Arnaud Demange.
9: On va avoir du mal, là, il est 8h20.
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9: Il y a Stéphanie, oui Stéphanie qui nous appelle de Saône-et-Loire, qui est professeure des écoles. Bonjour Stéphanie.
2: Oui, bonjour.
9: Vous êtes un peu superstitieuse ce matin, non? Vous avez peur qu'on soit trop confiant sur le match de ce soir?
2: Oui, c'est tout à fait ça. Oui, j'ai pas du tout envie. Alors, j'ai confiance, hein, l'équipe de France, on a des sacrés joueurs, on a les meilleurs, je pense parmi les meilleurs joueurs au monde. Mais je voudrais pas qu'on soit déçu ce soir avec un but à la dernière minute comme hier.
9: Vous préférez qu'on la joue, qu'on la joue modeste, qu'on la joue un peu profil bas, qu'on y aille tranquille, quoi.
2: Oui,
9: je suis d'accord.
2: Oui,
4: ah, mais il y a un signal qui est envoyé sur les grosses équipes quand même. Le Brésil qui a eu les plus grandes difficultés avec le Japon, l'Allemagne éliminée, les Pays-Bas.
9: C'est pour ça que Stéphanie
4: elle flippe.
9: Mais Stéphanie, vous allez pouvoir en profiter tranquille ce soir parce que c'est la dernière journée d'école là, non?
2: Ah non, on a encore jeudi et vendredi.
9: Ah, vous avez encore jeudi et vendredi.
2: Oui.
9: Et alors du coup, vous allez vous retrouver effectivement mais demain il y a pas école.
2: C'est demain, ça. Demain il n'y a pas école.
9: Donc ce soir, vous pouvez être complètement tranquille. 23h, pas de problème.
2: Oui.
9: Voilà. Mathieu, on revient quand même demain matin. Mathieu aurait voulu faire comme vous, Stéphanie Lagrasse, pas demain matin. Mais non.
4: Je vais avoir le match, c'est pas moi.
2: Je
4: ne
2: serai pas grasse mat, moi, demain matin. Non. J'ai des rendez-vous demain matin. Je ne pouvais pas rater un match, même si c'était 3h du matin. Il est hors de question.
9: On sent que vous êtes au taquet. Il y en a certains qui ont déjà prévu une petite sieste. Une petite sieste en fin d'après-midi. Et hop.
0: Moi, par exemple.
9: Ah, voilà. Arnaud et Mathieu, vous allez louper le match?
4: Moi, je crois que je vais louper celui-ci.
9: Voilà.
4: Je crois, c'est le dernier que je loupe. Hein.
9: On est obligé de faire des stratégies.
4: Il y a un moment
9: pour
4: réfléchir, on est que mardi, quoi.
9: Merci Stéphanie, bon courage pour la dernière semaine de cours. Effectivement, Stéphanie qui est professeure des écoles en Saône-et-Loire. Il est 8h22, vous êtes bien sur RMC et RMC Story. Dans un instant, c'est la politique. Fabien Roussel, le patron du Parti communiste, qui est mon invité dans le face-à-face. À tout de suite.
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9: Merci d'écouter RMC, il est 8h23.
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9: Le rappel des titres, Quentin Vinet.
31: Et la période des soldes qui est prolongée jusqu'au 28 juillet, soit une semaine de plus que ce qui était prévu en raison du démarrage difficile lié à la canicule. C'est l'annonce ce matin du ministre du Commerce, Serge Papin, qui fait une autre annonce, tiens d'ailleurs ce matin, la suspension de la taxe de 2 euros, vous savez, sur les petits colis, surtout les petits colis chinois, celle qui est en place depuis le mois de mars. Elle devait s'ajouter à partir de demain, au 1er juillet, à une taxe européenne de 3 euros. Elle est donc finalement suspendue. C'est une suspension tactique, explique le ministre ce matin. C'est toujours la chasse à l'homme dans le sud-est de la France. Au moment où on se parle, on est au lendemain de l'explosion qui a fait 3 blessés hier soir à Monaco, où les autorités parlent d'un probable attentat. C'est un suspect qui a été filmé par des caméras de vidéosurveillance en train de déposer un colis piégé dans un immeuble. Ce colis a explosé, blessant 3 personnes, dont 2 gravement, à savoir un oligarque ukrainien qui était visé, sa femme et certainement leur enfant âgé de 13 ans. Le suspect a pris la fuite via la France. La liste s'allonge. Tiens, ce matin, une candidature de plus à la présidentielle à gauche. Vous l'avez entendu sur RMC, c'est le député socialiste Philippe Brun qui se lance dans la bataille. Le foot, la Coupe du Monde et les choses sérieuses qui commencent vraiment pour la France avec le premier match à élimination directe ce soir pour les Bleus, 23h contre la Suède depuis le stade de New York où les Bleus ont déjà joué leur premier match. La nuit a été pleine de suspense et de surprises. Qualification du Maroc qui a sorti au tir au but les Pays-Bas. Élimination de l'Allemagne battue au tir au but également par le Paraguay où un jour férié a carrément été décrété pour fêter cette victoire. Et le Brésil qui poursuit l'aventure avec une victoire dans les arrêts de jeu de buts à 1 contre le Japon. Et puis la météo avec des fortes chaleurs qui se concentrent essentiellement dans le sud-est du pays. Vigilance orange toujours dans 4 départements, Alpes-Maritimes, le Var, la Corse. Ailleurs, on est quand même 3 à 5 degrés au-dessus des normales. Cet après-midi, je vous donne quelques températures. Il fera 20 degrés à Brest, 24 à Biarritz, mais quand même 30 à Paris, 32 à Nice, 33 à Lyon et jusqu'à 36 degrés à Marseille.
9: C'était le rappel des titres de Quentin Vinet. Dans un instant, le face-à-face. Mon invité, c'est Fabien Roussel, le secrétaire national du Parti communiste français. Est-ce qu'il est candidat? Tiens, lui aussi, il y en a déjà beaucoup des candidats à gauche. Et qui soutiendrait-il s'il n'y va pas? Question que je pose donc à Fabien Roussel dans un instant. À tout de suite.
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9: Il est 8h29 et vous êtes bien sûr RMC et BFM TV. Bonjour Fabien Roussel.
12: Bonjour.
9: Merci d'être dans ce studio pour répondre à mes questions ce matin. Vous êtes le secrétaire national du Parti communiste français. Vous êtes aussi maire de Saint-Amand-les-Eaux. Très nombreuses questions à vous poser ce matin et aussi sur la position du Parti communiste dans l'élection présidentielle. Mais d'abord, sur la canicule. Vous avez écrit ces mots, la France crève de chaud pendant que le gouvernement laisse les Français étouffés dans les transports, au travail, dans les logements mal isolés. Ceux d'en haut vivent sous climatisation. Alors, le plus dur de la canicule est derrière nous, mais un nouvel épisode est sans doute à venir dès le début de la semaine prochaine. Est-ce que le gouvernement a laissé crever, pour reprendre vos mots, est-ce qu'elle a laissé crever les Français?
12: C'est un coup de colère parce que, comme beaucoup de mes collègues maires, on s'est retrouvé face à une situation terrible de canicule et on est en colère surtout parce qu'il y a une forme d'inaction de la part du gouvernement. Ça fait des années et des années, je dirais même des décennies, que les climatologues alertent en disant il y a le réchauffement climatique qui est là, il faut changer nos modes de consommation, nos modes de circulation, nos modes de production, travailler sur les logements, l'isolation des logements, l'adaptation de notre société, parce que il y a le réchauffement climatique, il est là. Donc de toute façon, il faut s'adapter. Et en même temps, il faut aussi faire en sorte que ce réchauffement ne s'accélère pas. Et donc, il faut travailler sur des mesures de long terme. Il faut du court terme et du long terme. Et sur les deux leviers, je regrette qu'il n'y ait pas eu les mesures, les ruptures qu'il fallait mettre en place.
9: Est-ce que vous considérez, il y a plein de questions dans ce que vous soulevez, et notamment aussi la question d'une inégalité face à la canicule. Vous dites ceux d'en haut vivent sous climatisation. On sait que c'est aussi les plus modestes qui ont été les plus touchés. Mais Fabien Roussel, je vous repose la question. Vous dites le gouvernement laisse les Français étouffer. Est-ce que le gouvernement a une responsabilité? On a évoqué pour l'heure un premier bilan. 1000 morts supplémentaires. C'est ce que Santé publique France annonce. 57 morts rien qu'hier en région Île-de-France, directement liés à la canicule. Est-ce que le gouvernement a une responsabilité dans ces décès?
12: Le gouvernement, il a une responsabilité quand il baisse les moyens donnés aux bailleurs sociaux et au logement social. Il a une responsabilité quand il baisse les moyens du fonds vert. Il a une responsabilité quand il baisse les moyens de la rénovation des maisons particulières et privées. Il a une responsabilité quand il baisse les moyens, quand il pompe les moyens au transport public et qui fait qu'aujourd'hui, ça coûte plus cher de prendre le train que de l'avion. Sur tous ces sujets, oui, il a une responsabilité. Il a une responsabilité quand il ne donne pas les moyens au budget de la sécurité sociale pour que nos hôpitaux, nos soignants puissent travailler dans de bonnes conditions et que les personnes malades soient dans des chambres qui soient fraîches et climatisées. Oui, de tout ça, on n'en peut plus. C'est pour ça qu'on a besoin de changer d'air dans les deux sens du terme et donc une nouvelle ère politique qui tienne compte des bouleversements climatiques et qui mette en place et des mesures d'urgence d'urgence, j'espère qu'on va en parler. Oui, il faut de la clim, il faut mettre des volets, il faut isoler les toits des bâtiments parce que c'est une urgence, que ceux qui sont tout en dessous des logements sociaux sont ceux qui souffrent le plus. Il faut adapter le travail des salariés.
9: Mais
12: il faut aussi, investir sur le long terme, investir dans le mix énergétique, investir dans l'isolation des bâtiments publics, rendre les transports publics moins chers. Nous avons travaillé sur tout
9: ça. Vous avez un gros plan.
12: Nous avons travaillé. Nous sommes
9: empreinte 2050, ça s'appelle plan climat pour la
12: France. Nous sommes la seule force politique. Je le dis, la seule. Je mets les autres au défi de travailler à une trajectoire neutralité carbone d'ici 2050 comme nous l'avons fait. Sur tous les sujets, agriculture, logement, déplacement, production, industrie, services publics, qui montrent quelle trajectoire la France doit prendre pour justement réduire ses émissions de gaz à effet de serre et en même temps adapter notre pays aujourd'hui à l'urgence
9: climatique.
12: Donc les
9: deux, l'urgence et le long terme. Mais Fabien Roussel, vous venez d'évoquer la question des logements sociaux. En Espagne, ils ont décidé d'imposer la clim dans les logements sociaux. Est-ce qu'il faut faire pareil ? Est-ce qu'il faut qu'aujourd'hui, les bailleurs sociaux, tout comme ils ne loueraient pas un appartement sans chauffage, sans ascenseur, et encore on sait que souvent ils tombent en panne, est-ce qu'il faut imposer que ces logements sociaux aient la clim ?
12: Mais oui, dans certains cas.
9: Mais c'est-à-dire mais quoi, dans certains cas,
12: il y a parce qu'il y a des endroits.
9: La clim, c'est-à-dire la chaleur, non, elle a touché tout le territoire.
12: Mais parce qu'il y a des endroits, c'est la clim qu'il faut mettre en place. Il y a d'autres endroits, j'en ai parlé avec Yann Brossa sur Paris, qui a beaucoup
9: Yann Brossa, élu communiste à Paris.
12: Qui a été en première ligne aussi avec ses collègues ici à Paris sous la canicule. Et donc, je disais, ceux qui habitent au dernier étage, là où ça chauffe le plus, là, l'urgence, c'est de mettre en place tout de suite une isolation au moins du toit. Il y a ceux qui sont orientés vers le sud et ceux qui sont orientés vers le nord. Il y a des endroits,
9: il y a même pas de volet, il y a des endroits pour les uns et pas pour les autres.
12: Mais c'est pour ça qu'on doit travailler ville par ville, bailleur par bailleur, sur les meilleurs moyens pour répondre aux urgences qui aujourd'hui s'expriment. Et il n'y a pas une solution. Celui qui dit, comme le Rassemblement National, avec la clim, on règle tout, c'est du vent. Il brasse de l'air, le Rassemblement National, c'est du cinéma. Il n'y a pas que la clim qui va régler les problèmes. Ce serait tellement si simple si c'était
9: Si je vous pose cette question, c'est que c'est un gouvernement de gauche en Espagne qui décide de dire la clim doit être dans tous les logements sociaux, dans certaines villes.
12: Je n'oppose pas. Oui, il faudra investir dans de la climatisation. Dans les logements
9: Est-ce que c'est les bailleurs sociaux qui doivent le faire?
12: Oui, c'est pour ça que nous demandons des moyens aux bailleurs sociaux. C'est pour ça que nous tirons la sonnette d'alarme. C'est pour ça que nous réclamons d'ailleurs un véritable plan Marshall pour le logement. Rénovation des logements privés. Nous demandons à ce que le budget de l'ANA, il passe à 12 milliards d'euros contre 4 aujourd'hui pour rénover 700 000 logements par an. Nous demandons que les bâtiments publics bénéficient de 5 milliards d'euros supplémentaires pour que nous, les communes, les collectivités, les hôpitaux puissent rénover les bâtiments publics. Nous demandons 3 milliards pour les logements sociaux pour justement mettre de la clim, des volets, de l'isolation. C'est une urgence. C'est pour ça qu'il y a besoin d'un véritable plan Marshall qui fasse et de l'urgence et du long terme. Et aujourd'hui, dans les hôpitaux, ils vont devoir choisir la priorité de ceux qu'ils doivent soigner ou laisser mourir. C'est grave quand même avec cette canicule.
9: Il y a ce plan 100 millions de clim d'urgence qui a été débloqué par le gouvernement. Ça vous semble à la hauteur ?
12: C'est de l'urgence. Le gouvernement aujourd'hui fait ce qu'il peut parce que ils ont pas mis les moyens avant. Donc je vais pas dire que c'est pas bien, il faut le faire. Et nous en avons besoin dans toutes les communes. Nous en avons besoin. Les communes, nous on a dû activer un plan.
9: Je rappelle que vous êtes maire de Saint-Amand-les-Eaux.
12: Face à la canicule, j'ai décidé de déclencher le plan communal de sauvegarde. C'est notre plan blanc à l'échelle d'une commune pour mobiliser dans l'ensemble des services, réquisitionner les bâtiments publics qui sont aujourd'hui climatisés. Mais on est démunis face à tout ça. J'ai besoin que l'État nous accompagne beaucoup plus dans la rénovation de nos bâtiments, dans justement l'achat c'est pas l'achat de clim portable, c'est climatisé. C'est climatiser des écoles.
9: De manière structurelle.
12: Mais bien sûr. Et ça, il faut qu'on le fasse dans l'année qui vient, jusqu'aux prochaines canicules.
9: Est-ce que vous avez eu à dénombrer, à déplorer des décès supplémentaires chez vous, à Saint-Amand?
12: Justement, non. Je touche du bois pour l'instant. Et on sait qu'il y a toujours un temps.
9: Un peu un décalage.
12: Un décalage. Mais je voudrais saluer l'ensemble des agents publics sur l'ensemble de notre territoire national, comme à Saint-Amand-les-Eaux, qui ont passé des coups de fil deux fois par jour aux personnes vulnérables, âgées ou pas âgées, mais qui vivaient parfois dans des logements surchauffés, et à qui on téléphone deux fois par jour pour savoir est-ce que vous avez besoin d'eau, est-ce qu'il faut passer chez vous pour fermer les volets ce soir, est-ce que vous avez besoin d'un logement d'urgence. Ce sont des agents de la fonction publique, souvent des catégories C, mal rémunérés, je dirais, et qui sont en première ligne. La solidarité nationale, c'est aussi grâce à ces agents de la fonction publique. Heureusement qu'ils sont là. Et nous n'en avons pas assez pour justement faire face à ce genre de canicule.
9: Vous avez dit, Fabien Roussel, il y a des hôpitaux où ils vont devoir choisir ceux qu'ils arrivent à soigner et ceux qu'ils laissent mourir. Est-ce qu'on en est là aujourd'hui? Est-ce que vous estimez que les services publics, d'ailleurs en général, que ce soit l'hôpital, mais on a évidemment, on sort à peine du drame de Liana. Hier, je recevais aussi le père de Louis qui racontait combien l'aide sociale à l'enfance avait, semble-t-il, failli aussi à protéger son propre fils. Est-ce qu'aujourd'hui, on est face à des services publics qui ne savent plus protéger les Français?
12: On a des services publics qui ont été tellement affaiblis, qui sont aujourd'hui à l'os, comme on dit, et qui ont bien du mal à faire face à toutes les missions qui leur tombent dessus. Entre la canicule, qui fait une surcharge de travail pour les hôpitaux, pour les agents communaux, etc. La violence, la délinquance, qui fait que il y a plus d'enfants à s'occuper, à suivre, la PJJ, l'aide sociale à l'enfance, les tribunaux, la gendarmerie, la police. Enfin, vous voyez que dans

0: plus de morts liées à la canicule que sur les accidents de la route. On en est là aujourd'hui.
1: Fabien Roussel, vous dites on a un problème de moyens. Gérald Darmanin hier soir dit encore imputer la question du drame et du dysfonctionnement majeur dans la mort de Liana à un problème de moyens, c'est ne pas vraiment cerner le problème. Est-ce qu'il y a un problème de moyens? Est-ce qu'il y a un problème de personnel? Est-ce qu'il y a un problème de serviteurs de l'État?
0: D'abord, il y a une enquête administrative qui a été faite. Cette enquête administrative, elle révèle quand même
1: des
0: dysfonctionnements et un manque de moyens. Donc moi, je ne vais pas dire c'est tout blanc ou tout noir. Mais
1: cette enquête, elle pointe aussi les responsabilités individuelles.
0: Bien sûr. Et elle pointe aussi des problèmes de moyens. Et ce gouvernement ne veut pas voir qu'il y a un besoin immense, urgentissime, de redonner des moyens à la justice, à la police de proximité, à la gendarmerie, aux moyens d'enquête, mais aussi des travailleurs sociaux, mais aussi à la PJJ pour nos enfants, au médico-social. Ce drame avec ce jeune Louis qui est placé dans une famille d'accueil faute de place dans des
1: foyer, il est
0: faute de place dans des établissements de médico-social.
1: On sentait une immense détresse
0: que j'ai vu, en plus
1: de la très grande douleur. Il dit j'ai frappé à toutes les portes, c'est-à-dire qu'il avait un enfant qui était difficilement gérable, qui faisait un certain nombre de crises, qui avait des troubles de l'attention. Il dit j'ai demandé de l'aide partout. Finalement, on lui dit que l'aide sociale à l'enfant, c'est le fait de le mettre en foyer pendant quelque temps. Et il dit, mon fils a porté plainte pour des violences le 12 mai. Il n'a même pas été au courant. C'est-à-dire que le fils a 17 ans, il est mineur. Personne n'appelle ni la mère ni le père.
0: Mais c'est pour ça que quand je l'ai vu hier, dans votre émission, je me suis mis à sa place. Comme beaucoup, on se met à la place du père. Comment on aurait réagi? Vous imaginez qu'on a un enfant qui est atteint de TDAH, trouble du comportement.
1: Il n'a pas de solution.
0: Il demande à l'État de protéger son enfant.
1: Exactement.
0: Enfant meurt dans des circonstances les plus horribles, dramatiques. Mais c'est insupportable comme colère.
1: Qu'est-ce qu'on fait face à cette ultra-violence? Quelle est la réponse pénale qu'il faut apporter? Est-ce qu'il faut, comme le dit Gabriel Attal hier, revenir sur l'excuse de minorité?
0: Vous voyez bien que ce père, il dit pas ça. D'ailleurs, il soutient les personnels de l'aide sociale à l'enfance en disant ils font ce qu'ils peuvent. Aujourd'hui, l'aide sociale à l'enfance a bien du mal à recruter. Il leur manque près de 30 000 postes à pourvoir. La PJJ, la prévention de la jeunesse dans la police, manque lui aussi de moyens pour pouvoir encadrer les délinquants qui font l'objet de mesures de justice et qui sont dans la nature parce que la police n'a même pas les moyens de les suivre. Il y a une faute de l'État, un manquement de l'État qui est ultra gravissime. Et j'en reviens à la politique que nous devons avoir en direction des services publics. C'est la protection de la nation, du peuple. Et c'est pour ça qu'on a besoin d'investir fortement dans toutes ces personnes, ces hommes et ces femmes qui sont sous-payés, mal reconnus, dont on dit qu'ils coûtent cher, alors qu'on a besoin d'eux.
1: Sinon, vous en êtes où, vous, Fabien Roussel?
0: C'est-à-dire
1: par rapport à l'élection présidentielle, à votre position, LFI d'un côté, Parti Socialiste de l'autre.
0: Non, mais là, Pauline de Malherbe, on passe des drames que l'on vit en ce moment et vous basculez sur l'élection présidentielle.
1: Et vous avez commencé Fabien Roussel en disant c'est pour toutes ces raisons qu'il faudra changer d'air.
0: Ah, c'est sûr.
1: Vous ferez comment pour faire changer d'air?
0: Eh bien justement, je pense qu'il y a besoin de mettre en place un programme de rupture complet avec ce que les Français vivent aujourd'hui, c'est changer d'air Macron, parce que 10 ans de macronisme, on en souffre.
1: Mais est-ce que ça veut dire qu'il y aura une candidature du Parti communiste?
0: Ça veut dire, je le souhaite et je la défends, et les communistes ont 6 mois pour en débattre pendant 6 mois, ça a commencé au mois de mars, ce sera terminé par un vote au mois de septembre. Moi, je défends le principe de cette candidature parce que justement, il y a besoin.
1: Quand vous entendez Philippe Poutou qui dit il faut tous être derrière Jean-Luc Mélenchon,
0: programme,
1: vous n'êtes pas d'accord.
0: Moi, je veux parler du programme de rupture, ce que l'on va défendre auprès de nos concitoyens, justement en matière de service public, de pouvoir de vivre, pouvoir vivre dignement, avec un salaire, un travail. Vous savez que ça, l'empreinte climat, c'est plus d'1 million d'emplois créés. Investir dans la planification écologique, c'est aussi une opportunité économique pour créer des emplois, offrir des alternatives à la jeunesse.
1: Quand on regarde le nombre de candidatures...
0: Voulons pas avoir à choisir entre Jean-Luc Mélenchon et Raphaël Glucksmann ou un autre de la social-démocratie, parce que sur les programmes, nous ne nous retrouvons pas.

0: Et donc, nous voulons justement que nos concitoyens aient le choix et cette question de pouvoir vivre, vivre dignement, mettre en place un programme pour le climat dans lequel il y a des différences notables avec les autres, pouvoir parler de la paix dans le monde, la paix en Europe, où là aussi nous avons des différences avec les uns et les autres. Nous voulons pouvoir
1: faire en sorte... Vous ne vous sentez pas proche des positions de Jean-Luc Mélenchon sur l'Ukraine, par exemple ?
0: Mais l'élection
1: Ça veut dire quoi ?
0: L'élection présidentielle sera l'occasion de présenter chacun son programme devant nos concitoyens. Moi, je ne veux pas passer mon temps à critiquer les autres, je veux convaincre les Français. Je veux faire en sorte de reconquérir cet électorat de gauche qui manque aujourd'hui à la gauche pour pouvoir être majoritaire et l'emporter.
1: Vous vous interdirez pas d'y aller vous-même ?
0: Mais ça, c'est les communistes qui décideront. En tout cas, j'ai dit que j'étais disponible, prêt à y aller. Ma candidature, comme on dit, est à la disposition du Parti communiste français et je respecte tellement la démocratie que j'en dirai pas plus parce que... C'est nous qui déciderons démocratiquement
1: de nos choix.
0: Chez nous, il y a de la démocratie.
1: Chez vous, il y a de la démocratie. J'entends, chez nous, effectivement, il n'y a pas eu de vote du côté de LFI. Un mot d'ailleurs sur les dernières déclarations de Jean-Luc Mélenchon, notamment autour du 7 octobre, puisqu'il a eu ces mots au minimum ambigus. Il nous faudrait faire croire, en effet, qu'il y aurait parmi nous des gens qui se réjouiraient du terrorisme. Et il ajoute, à supposer que les actes dont on parle soient bien du terrorisme. Il parle là des massacres du 7 octobre. Comment vous avez réagi à ça ?
0: J'avais pas vu cette déclaration, donc j'ai pas réagi. Mais ce que je sais, c'est qu'au lendemain du 7 octobre, nous avons clairement pris position. J'ai été interrogé à France 3 quelques heures après et nous avons tout de suite dit que c'était un acte terroriste.
1: Ça veut dire que vous estimez qu'il ne peut pas y avoir d'ambiguïté. Alors,
0: nous avons
1: au minimum de l'ambiguïté.
0: Clair, il n'y a jamais eu d'ambiguïté sur la qualification de cet acte, de cette barbarie qui s'est déchaînée le 7 octobre.
1: Est-ce que ça veut dire
0: nous
1: qu'à vos yeux...
0: Nous avons été aussi extrêmement clairs sur la solution politique que nous défendons pour la reconnaissance de la Palestine qui a le droit à un État vivant aux côtés de l'État israélien et donc pour une solution politique à deux États. Et là aussi, nous avons été sans ambiguïté. Je sais qu'en ayant cette position-là, nous n'avons pas fait le buzz. Parce que nous, ça fait 60 ans que nous nous battons sur cette même ligne. De Georges Marchais à Yasser Arafat, jusqu'à Marie-Georges Buffet, Pierre Laurent, moi-même. Nous avons toujours travaillé aux côtés de l'OLP pour défendre une Palestine libre, démocratique et laïque.
1: Est-ce que ça veut dire qu'à vos yeux,
0: d'un État israélien.
1: Est-ce que ça veut dire qu'à vos yeux, Fabien Roussel, ça fait partie des lignes de fracture, ce rapport-là, à cette question-là, avec, par exemple, LFI?
0: En fait, je regrette qu'il y ait cette différence parce que, justement, le peuple palestinien a besoin d'un mouvement très très large, très unitaire pour être entendu. Et c'est pour ça que j'aurais aimé que, là-dessus, il n'y ait aucune ambiguïté sur le soutien que nous apportons au peuple palestinien et la solution politique que nous défendons. Et le terrorisme ne sera jamais, jamais pour nous une voie de passage pour faire entendre sa voix.
1: Vous avez un pronostic pour ce soir, pour les Bleus ?
0: Je dirais 2-1 pour la France. Nous avons la plus belle attaque, une des meilleures défenses. Et en même temps, ne soyons pas trop sûr de nous. Je vois aussi que des équipes sur lesquelles on ne pariait pas peuvent mettre en danger d'autres équipes comme l'Allemagne ou le Brésil.
1: En sortant l'Allemagne. Exactement. Ou en sortant encore les Pays-Bas. Merci Fabien Roussel.
0: Merci à vous
1: veillerez donc
0: invitation.
1: Ce soir. Secrétaire national du Parti communiste français et maire de Saint-Amand-les-Eaux. Oui, vous me donnez votre programme. Je vais dire empreinte 2050. Plan pour la France. 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
2: Merci Apolline, il est 8h48 sur RMC, l'heure du choix de la rédaction. On va lutter contre le surtourisme. On vous emmène au Mont-Saint-Michel dans un instant. Et puis le Mondial de Virginie. Ah, aujourd'hui c'est jour de match pour les Bleus. Premier match à élimination directe, France-Suède. Restez bien sur RMC.
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2: Il est 8h50 sur RMC, le mondial de Virginie. C'est avec vous Virginie Fulpin dans un instant avec vous toutes les dernières infos sur le mondial avant le 16e de finale des Bleus ce soir. Bonjour Virginie.
10: Bonjour.
2: Mais avant cela, le choix de la rédaction avec vous, Martin Lange, correspondant à RMC dans l'Ouest. Bonjour Martin.
11: Bonjour Mathieu, bonjour à tous.
2: Avec vous, on s'intéresse au surtourisme. Ces lieux pris d'assaut l'été, faut-il faire comme Venise et mettre en place un péage pour entrer dans la. Cité des Doges. Chez nous aussi, des sites sont confrontés au surtourisme. C'est le cas du Mont-Saint-Michel, Martin.
11: Oui Mathieu, hein, le premier site touristique du pays, hors Île-de-France, hein, près de 3 millions de visiteurs par an. Et même en dehors des vacances scolaires, il y a beaucoup de monde, je l'ai constaté hier, des parkings pleins, de la queue pour prendre la navette et des rues pavées bondées. Jean-Marc Kobach est guide depuis près de 40 ans et pour fuir la foule, il m'a emmené sur une petite plage à l'extérieur des remparts.
12: J'adore venir ici, c'est qu'il n'y a, vous pouvez le constater, il n'y a personne. Ce qui est d'autant plus rare au Mont-Saint-Michel. Ce qui est insupportable, que ce soit pour ceux qui travaillent, ceux qui visitent, c'est la surfréquentation. Ça grouille, ça gueule, ça sent la frite. Je pense qu'à un moment, on devrait imposer des jauges. Pour des raisons de confort évidentes, mais également pour des raisons de sécurité et de conservation. Certains jours d'été, si on devait évacuer la rue principale, ce serait l'horreur. On n'y parviendrait même pas.
2: Alors, ces jauges, est-ce qu'on les envisage vraiment au Mont-Saint-Michel, Martin ?
11: Eh bien, pas du tout, Mathieu. J'ai posé la question à Hervé Biergeon. Il est directeur du développement et de l'accueil du public.
13: On ne fait aucune restriction, mais on est plutôt dans la recommandation. Et le Mont-Saint-Michel est une commune. Et dans les communes françaises, la loi de la République dit qu'on est libre de circuler comme on veut. Donc, ce n'est pas un parc de loisirs. On est conscient, en fait, qu'il y a du monde, mais on a tout à fait la capacité à accueillir tout le monde correctement.
11: Pas question non plus d'installer un péage comme à Venise, même si dans les faits, le stationnement 24 euros les 6 heures en période estivale oblige les visiteurs à payer. Selon lui, seule une quinzaine de dates pose réellement problème entre les ponts de mai et le mois d'août.
2: Mais alors Martin, il y a certains sites français qui ont pourtant adopté ces jauges.
11: Oui, pas très loin du Mont-Saint-Michel, hein, sur l'île de Bréa par exemple, pas plus de 4700 visiteurs par jour, ou encore dans les Calanques près de Marseille depuis bientôt 5 ans. Si vous voulez visiter la Calanque de Sugiton l'été, il faut réserver à l'avance et seules 400 places sont disponibles. Gaëlle Berthaud la directrice du parc national.
14: Le bilan, il est largement positif. Une nature qui reprend ses droits. On a donné un électrochoc à nos usagers pour leur ouvrir aussi les yeux sur la nécessité de préserver cet espace. Le parc national des Calanques qui a fait partie des premiers espaces naturels à avoir mis ça en place. Et aujourd'hui, on a plutôt plusieurs espaces qui viennent nous voir, espaces naturels, pour nous demander comment on a fait.
11: La mairie de Chamonix hein, s'est notamment renseignée, elle qui voit plus de 1500 personnes visiter son lac blanc chaque jour l'été.
2: Alors un système de réservation gratuit, contrairement au péage de Venise.
11: Oui Mathieu, et c'est ce qui évite toute discrimination par l'argent. Et pour ceux qui veulent visiter ces lieux d'exception, la clé c'est d'anticiper, selon le géographe Rémi Knafou.
15: C'est vraiment une question d'avoir compris comment fonctionne le tourisme aujourd'hui dans un monde qui est plein, avec plus de 8 milliards d'habitants. Et ceux qui ont compris ça s'y prennent un petit peu à l'avance et réservent. Quand la réservation est gratuite, il n'y a aucune sélection.
11: Même s'il existera toujours une discrimination ou une sélection entre ceux qui peuvent partir quand ils le souhaitent et les familles bloquées par les dates de vacances scolaires.
2: Merci Martin Lange, correspondant d'RMC dans l'Ouest. Allez, début des choses sérieuses à la Coupe du Monde.
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2: Virginie Fulpin, vous êtes toujours avec nous, le journal de la Coupe du Monde ce matin avec vous bien sûr. Et ça y est, on connaît déjà les premiers qualifiés pour les huitièmes de finale.
10: Ouais, les matchs à élimination directe ont commencé, ça y est, on a le Maroc qui s'est qualifié cette nuit au bout du suspense. Et c'est le moment en fait où on ne dort plus, parce que quand je dis au bout du suspense, c'était au bout des tirs au but, une séance dingue contre les Pays-Bas. Et il était près de 6h du matin quand le match s'est terminé.
2: Wake up.
10: Allez, une petite pensée aux Marocains, que la force soit avec vous au boulot aujourd'hui. On a peu dormi cette nuit, ça recommence ce soir avec les Bleus, France-Suède, c'est à 23h. Ouais, ça va bailler sec devant les machines à café.
2: Ouais, les Beatles, A Day in the Life. Alors on va faire comme si on était au stade pour voir ce France-Suède avec une autre musique omniprésente.
10: En fait, la musique, elle est partout dans cette Coupe du Monde. Chaque sélection a droit à 4 morceaux diffusés à des moments très précis. Allez, je vous en mets au MetLife Stadium de New York, comme si on y était. Charles Aznavour va résonner dans le stade après l'annonce de la compo de l'équipe de France. C'est comme ça à chaque match. Ensuite, on passe à l'échauffement et là, on s'ambiance un peu plus. Je suis comme ce son qui t'aurait pas. Théodora,
2: avec
10: puis aussi avec Dizzy bien sûr, et puis aussi un peu de French Touch.

0: Attendez à chaque but des Bleus depuis le début de cette Coupe du Monde. On a de la chance parce qu'on l'a entendu beaucoup. Pourvu que ça dure.
1: Alors, ça va durer, c'est Opta qui le dit.
0: Oui, Opta, vous savez, affine ses prévisions en temps réel pour cette Coupe du Monde. Après la phase de poule, le générateur de statistiques a fait 25 000 simulations du reste de la compétition. Autant vous le dire tout de suite, la finale, ce sera France-Argentine. On n'a pas déjà vu ça quelque part, je sais pas, mais bon, ouais. Ça va pas se terminer pareil, hein. Enfin, j'espère en tout cas.
1: Ce mardi 30 juin va être férié au Paraguay.
0: Oui, c'est ce qu'a annoncé le président du pays pour fêter la qualification pour les huitièmes de finale. Les Paraguayens qui ont sorti l'Allemagne au tir au but hier soir. C'est fou parce que l'Équateur avait déjà décrété un jour férié après une victoire contre la Mannschaft en phase de poule. C'est bien, l'Allemagne multiplie les jours de repos en Amérique latine. C'est offert par la maison. Hein.
1: C'est offert par Berlin. Les États-Unis affrontent la Bosnie-Herzégovine dans la nuit de mercredi à jeudi en 16e de finale.
0: La quoi ?
1: La Bosnie-Herzégovine.
0: Parce que ça, il y a une journaliste américaine qui suit cette Coupe du Monde, qui fait un direct à propos de Team USA et qui évoque ce 16e de finale comme ça.
2: And one thing about Bosnia, I could not point out where it is on a map.
0: Voilà, je saurais même pas mettre la Bosnie sur une carte et je veux rien savoir de la Bosnie. Bon, si elle avait voulu prouver à quel point les Américains étaient nuls en géographie, ça serait pas prise autrement. Mais elle s'est excusée après en disant qu'elle avait été méprisante. Oui, enfin, faut peut-être juste bosser un peu, non ?
1: Merci Virginie Fulpin. France-Suède, 23h sur RMC, en direct, en intégralité, avec la Dream Team RMC, en direct de New York, sur la radio officielle de la Coupe du Monde. L'avant-match, c'est dès 18h. Et l'after-foot, jusqu'à 5h du matin. Dans un instant, les grandes gueules, les GG, quel est le programme, mon cher Alain ? Bonjour Alain.
3: Justement, on va en parler. Comment est-ce qu'on s'organise dans ces gars-là ? On va vous demander au 32-16 si vous avez posé votre matinée, si vous vous êtes organisé en fonction du calendrier et des horaires des matchs pour aller au boulot, ou si vous êtes mis au télétravail.
1: Qui dans le Morning RMC, on vous fera vivre la fin de Mexique-Équateur demain matin. Si vous voulez du teasing.
3: De quoi va-t-on parler dans les GG ? D'une grève des loyers pour ceux qui n'ont pas de volet. Vous avez vu, c'est une pétition qui a été lancée. De ce jeune Hamza Ladouane, ce jeune ado, cet ado de 14 ans là, qui sème la pagaille au canal Saint-Martin. Et puis Karine Lemarchand qui assume l'échange qu'elle a eu sur Instagram avec le rappeur Chaotique par rapport au tueur d'enfants. Pour moi, tu enlèves la vie, on t'enlève la vie. Donc c'est le débat qui revient sur la peine de mort. Vous venez en discuter avec nous dans les GG au 32-16.
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11: Il est 9h, dans un instant, vous retrouvez les grandes gueules sur RMC. Bonne journée à tous. Mais juste avant les GG, un point sur l'actualité avec Quentin Vinet. Bonjour Quentin.
12: Bonjour à tous. À la une ce matin, la traque au lendemain de l'explosion qui a fait 3 blessés à Monaco. Probable attentat, disent les autorités. Un suspect qui a été filmé par des caméras de vidéosurveillance en train de déposer un colis piégé dans un immeuble à Monaco avant de prendre la fuite côté français. Les 3 blessés sont un oligarque ukrainien, sa femme et certainement leur enfant de 13 ans. Romain, pour RMC, que sait-on de cet oligarque ?
13: Il s'appelle Vadim Ermolaev. Il a 58 ans et c'est tout simplement la 23e plus grosse fortune d'Ukraine selon le magazine Forbes qui estime son capital à plusieurs centaines de millions d'euros. C'est une personnalité particulièrement sulfureuse qui fait partie de ce qu'on appelle le bataillon de Monaco, de riches Ukrainiens qui auraient fui la guerre pour s'exiler dans de fastes villas ou appartements monégasques. Le service d'investigation ukrainien l'a inscrit sur une liste de 84 riches ressortissants ayant potentiellement déserté le pays. Vadim Ermolaev a créé son empire dans l'immobilier, l'agroalimentaire, même dans le système bancaire. Il a notamment fait fortune dans les vins de Crimée dont il est originaire. Personnalité particulièrement particulièrement controversé en Ukraine. Il fait même l'objet de sanctions promulguées par Volodymyr Zelensky lui-même depuis 2023, accusé d'avoir poursuivi ses activités en Crimée malgré l'occupation russe. Il est par ailleurs dans le viseur de la Banque Centrale Européenne pour violation de la législation sur le blanchiment d'argent.
12: On apprend ce matin que l'inflation revient à 1,8% en juin, comparaison faite sur un an après 2,4% en mai. Le rendez-vous du jour à la Coupe du Monde de football, c'est la France contre la Suède, 16e de finale, sera ce soir 23h à New York, premier match à élimination directe pour les Bleus de Didier Deschamps.
10: Certainement pas d'excès de confiance, parce qu'on sait qu'en face de nous, la qualité va augmenter aussi. Il faut garder la lucidité, le respect par rapport à nos adversaires, ne pas penser qu'on rentre sur le terrain et on va gagner les matchs. En face, il y aura aussi beaucoup de qualité.
12: Et nuit pleine de surprises, le Maroc qui s'en retire au but, les Pays-Bas, pareil pour le Paraguay contre l'Allemagne, et le Brésil qui s'en sort de 1 but dans les arrêts de jeu face au Japon. Il est 9h02.
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0: Bonjour à tous, vous êtes avec les Grandes Gueules en direct sur RMC et RMC Story. Nous vous saluons et vous attendons au 32-16. Bonjour Olivier.
1: Salut Alain, bonjour les Grandes Gueules, bonjour à tous.
0: La radio et la télé c'est le canal 23 de la TNT. Nous sommes ensemble jusqu'à midi pour discuter, pour débattre. L'avocate Sandrine Pégan est avec nous aujourd'hui. Bonjour maître.
2: Bonjour à tous et chers auditeurs, chers téléspectateurs, tenez bon, les vacances sont bientôt là.
0: Nous sommes avec, dis pas ça, à côté de Giraud, l'agriculteur de Saône-et-Loire. Bonjour mon cher Didier.
2: Bon, c'est les vacances toute l'année.
3: Je suis comme les autres, j'ai jamais été aussi près des vacances.
0: Tu vas prendre quelques jours là.
3: Bonjour à tous. Oui, fin août.
0: Tu vas où?
3: Je me sauve, bien loin.
0: Loin.
3: Ah bah, quasiment pour la première fois de ma vie, je vais prendre l'avion pour aller en vacances.
2: Oh.
4: Mais on peut connaître ta destination?
2: Oui, donne-nous un indice.
3: En Bulgarie.
0: Dijon.
4: En Bulgarie.
3: Oui.
2: Ah oui. Et la capitale de la Bulgarie?
0: Sofia.
2: Voilà.
3: Et pourquoi le no tourisme? Bon, parce que c'est je trouvais qu'il y avait quelque chose d'intéressant dans ce pays où il y avait un brassage de culture entre la partie tournée vers l'Antiquité, la Grèce, l'Empire ottoman et le côté slave, et je trouvais qu'il y avait là-dedans un brassage intéressant à visiter.
4: Et t'as des églises orthodoxes peintes en bois magnifiques.
2: J'y suis allé, vous intellectualisez un peu trop les vacances.
4: C'est très très beau la vie.
3: Non mais moi ce que j'aime bien dans les vacances c'est qu'il n'y ait pas trop de monde, donc tu vois.
2: Oula, méfie-toi.
3: T'as peu de chance de me voir en Corse au mois d'août quoi ma belle.
2: Méfie-toi Sophia, c'est possible que je... très touristique hein.
3: C'est possible que je déboule en Corse au mois de février mais...
0: Nous sommes avec le pop Antoine Diers puisqu'il attire notre attention sur les églises orthodoxes. Bonjour mon cher Antoine Diers, consultant juridique, l'homme de Dunkerque.
5: Bonjour à tous.
0: Le seul endroit où il a fait frais en France à peu près ou pas?
5: Non mais il a fait chaud pour nous. Mais oui. Effectivement les gens nous
0: envient. Il y avait 16.
3: Non, il y avait 16 le matin.
0: Et ça montait à 18
5: 32.
0: Ah quand même.
4: 32 à Dunkerque c'est pas mal.
0: Alors, de quoi va-t-on parler aujourd'hui dans les GG et dans les Grandes Gueules? On va parler des limitations de vitesse parce qu'on a un palmarès des routes où la vitesse change le plus. Enfin, les limitations de vitesse. Pas moins de 120 changements sur un tronçon Avignon-Lyon. Donc ça, on en parlera avec vous. On aura un face au GG avec le député Rassemblement National de Lyon, Julien Odoul. Mais d'abord, on va revenir sur des propos tenus et assumés par l'animatrice Karine Lemarchand. Karine Lemarchand, c'est l'animatrice, vous savez, une des animatrices préférées des Français avec le programme L'amour est dans le pré. Pour moi, tu enlèves la vie, on t'enlève la vie. Voilà ce qu'elle dit à propos des derniers faits divers dramatiques, des meurtres, des morts d'enfants.
1: Oui, quand elle monte dans sa voiture, Karine Lemarchand, eh bien on n'est jamais déçu parce qu'elle pousse toujours un coup de gueule et elle a beaucoup d'abonnés sur ses réseaux sociaux, donc forcément le coup de gueule prend de l'ampleur. Alors cette fois-ci, elle s'est emparée de ses réseaux sociaux pour pousser un coup de gueule concernant la mort de la petite Liana. Voilà ce qu'elle dit. On voit bien qu'on a un problème de violence avec nos jeunes et qu'on a un problème avec la justice. Et moi, si je ne prends pas la parole sur la petite Liana et sur le petit Louis, c'est parce que je suis radical. Tu enlèves la vie, on t'enlève la vie. Je n'ai pas de problème à dire que pour certaines personnes, ils sont irrécupérables psychiquement. Ce sont des malades mentaux. Même si on les chope, je n'ai pas à payer toute ma vie pour qu'ils soient en tôle. Et j'en ai rien à foutre de leurs conditions de vie. L'occasion d'ailleurs pour la présentatrice dans la foulée de faire des propositions. Elle veut des référendums sur des décisions très précises concernant notamment la justice. Est-ce que vous êtes d'accord avec ce qu'elle dit, Karine Lemarchand?
0: Alors c'est un coup de gueule qui intervient quelques semaines après un sondage qui démontrait que 68% des Français souhaitaient un référendum sur le rétablissement de la peine de mort. Pour les criminels d'enfants. Tu enlèves la vie, on t'enlève la vie, rien à foutre de tes conditions de vie en prison. Est-ce qu'elle a raison? Vous venez en discuter avec nous au 32-16, Antoine Diers.
4: Je ne vais surprendre personne en disant que je trouve que Karine Lemarchand a une posture courageuse et intéressante. Ça me paraît être le bon sens le plus classique de se dire que quelqu'un qui a tué et qui, et elle le précise, qui continue à constituer un danger pour la société, eh bien, doit subir la peine de mort. Parce qu'il faut évacuer le danger de la société, il faut réparer ce qu'il a pu faire. Alors, j'entends déjà ceux qui vont me dire « Antoine, c'est horrible, tu n'imagines pas, notre société a tellement progressé, nous avons enlevé la peine de mort, c'est un progrès de dingue. Bah, » Non, moi je vois pas de progrès, notre société elle va pas mieux depuis qu'on a enlevé la peine de mort, et je pense précisément que c'est l'affaiblissement de la justice, la réduction complète, la réduction des peines régulière, qui fait qu'aujourd'hui plus personne n'a peur de rien, et donc on assiste à des choses horribles comme les meurtres et viols d'enfants. Et ben, tu dirais de manière un peu claire,
5: tu violes, tu tues un enfant, et bah bim, c'est cash, c'est direct. Je pense qu'on en aurait moins. Et c'est le seul objectif de la justice, protéger les gens.
1: Bah, quand il y avait la peine de mort en France, jusqu'en 1982, il y avait des criminels qui tuaient des enfants. Il y a eu des affaires célèbres.
5: Donc c'était pas dissuasif. Bah non, attends, tu peux pas dire parce qu'il y en a, c'est pas dissuasif. Pardon, est-ce qu'il y en avait plus ou moins qu'aujourd'hui? Alors, ça, je demande juste à vérifier.
1: C'est une bonne question.
5: Oui, mais je pense qu'il y en avait moins. Je pense qu'il y en avait moins. La société a globalement vu tous ses indicateurs sécuritaires se dégrader sur les dernières années. Donc, ton argument, Olivier,
1: je pense que la pédocriminalité, malheureusement, elle existe depuis la nuit des temps.
2: Aujourd'hui,
1: on a mis un nom dessus, mais avant.
5: Donc, t'as entendu ce que j'ai dit? La peine de mort pour protéger la société. Donc un type.
6: Oui, mais si tu protèges la société, si tu dis protéger la société, ça veut dire en ôtant la vie de celui qui a commis le crime et en faisant en sorte que ce soit dissuasif. Donc pour toi, ce sera dissuasif.
1: Alors Karine Le Marchand, elle a un autre argument. Elle dit, j'ai pas envie de payer toute ma vie pour
3: ça. C'est une chose. Voilà,
1: parce que elle dit en gros, ces gens-là ne ressortent jamais.
5: Elle dit ceux qui sont irrécupérables.
3: Alors déjà dans la démarche de Karine Le Marchand, moi je suis à peu près d'accord avec elle parce que du coup sur le fait que
1: attends Sandrine,
3: elle dit je m'exprime pas parce que je suis radical. Les radicaux, il y a bien des endroits où les radicaux ils s'expriment d'un autre bord. Donc elle a le droit de s'exprimer aussi. Puis après, ce que je trouve bizarre dans la démarche, elle dit je ne m'exprime pas, mais elle te fait un long tweet quand même pour t'expliquer sa position. Ça me paraît bizarre. Après, sur le fond, moi, je pense qu'il y a quelque chose d'alternatif à la peine de mort qui pourrait être une perpétuité réelle. Enfin, aujourd'hui, on sait très bien que quand quelqu'un prend perpétuité incompressible, machin, tout le Bataclan, allez. 21, 22 ans après, il est sorti quoi qu'il arrive, de toute façon. Donc, je trouve
1: que la prison à vie pour toi n'existe pas, c'est le problème.
3: Ah ben non, la prison à vie n'existe pas. Les gens qui rentrent en prison à 18, 20 ans avec des peines incompressibles, le maximum c'est 30 ans.
2: Mais non,
1: la peine incompressible, si elle.
3: Eh ben oui, mais c'est ça qu'on appelle.
2: Ils ne ressortent pas, Didier. Ils ne ressortent pas.
1: Ben, si, ils ressortent après leur.
2: Non, ils ne ressortent pas. Excusez-moi, quand c'est. Je vais encore refaire un petit cours de droit, mais parce que vous avez besoin, parce que visiblement, vous ne retenez pas les choses, ça rentre d'un côté, ça sort de l'autre.
5: Bim, allez.
3: Non, mais c'est pas que, non.
2: Quand tu as une perpétuité incompressible, elle est incompressible. Donc, ce qui veut dire que de toute façon.
3: Non, mais il n'y a jamais la perpétuité incompressible.
2: Mais bien sûr que si, il y a déjà eu 5 cas en France.
1: Non, mais pardon.
2: Mais donc, ce qui veut dire au-delà de 30 ans, tu as la possibilité, quand tu as pris malheureusement une peine avec une perpétuité incompressible, eh bien, tu as la possibilité de demander au tribunal d'aménagement de peine, au bout de 30 ans seulement, et pas avant, d'accord, de demander un aménagement de peine. C'est juste
3: et
2: une possibilité.
3: Et au bout de 30 ans, t'es malade, t'es vieux, et on t'accorde la.
2: C'est une possibilité, c'est simplement pour histoire de donner un peu d'espoir. Mais ce n'est jamais accordé. Mais ce n'est jamais accordé.
3: En attendant.
2: Oui, il y a 5 ans.
1: Oui, il y a 5 ans
3: en France.
2: Oui,
3: mais on est d'accord.
2: Après, c'était des cas qui étaient.
3: Notamment, ça veut dire qu'un gars comme Barella, il va prendre 22 ans.
2: Pourquoi 22 ans?
1: Non, il peut prendre la perpétuité.
2: C'est des réclusions créées de la perpétuité, c'est assassinat.
1: Non. Regarde, prenons un exemple concret dans l'actualité. La meurtrière de la petite Lola.
2: Oui.
1: Elle a pris la perpétuité.
2: C'était incompressible.
1: Je crois que c'est la première fois qu'une femme, d'ailleurs.
2: Oui, c'est exactement la première fois. Oui, la perpète, oui.
3: Elle est dans ce cas-là.
1: Ouais.
3: Je trouvais que c'était une peine.
1: Le retour de la peine de mort pour les meurtriers d'enfants, qu'est-ce que tu en penses?
2: J'ai juste mes oreilles qui saignent quand je vous écoute tous les deux. Hein, ça me fait mal au cœur que vous pensiez ça, parce que sincèrement, on s'est quand même battu pour justement qu'il y ait la peine de mort qui est abolie bien sûr en 1981 et pas en 1982, pardon Olivier.
1: Oui, c'était effectif en 1982.
6: Oui, mais la loi elle date de
1: 1982.
2: Non, mais on est là aussi pour donner les choses correctement.
1: C'est pour ça que c'était effectif depuis 82.
2: Je t'apprends des choses. Non, je plaisante. Mais je ne veux absolument pas qu'on rentre dans le débat émotion contre émotion. Je peux comprendre l'émotion de tout à chacun. Quand on viole des enfants, on assassine des enfants, on a tous envie de hurler, de crier. Sauf que le rôle de la justice, pardon, mais ce n'est pas de transformer notre colère en politique pénale. Sinon, c'est la loi du talion qui s'applique. Et bien sûr qu'on peut tous comprendre.
5: Et la loi du talion, en quoi ce sera un problème?
2: Et alors, je vais juste te donner un exemple. L'abolition de la peine de mort, c'est une très bonne chose en France, en sens où déjà, à partir du moment où tu voudrais la rétablir, ça serait compliqué.
5: T'as parlé émotion, etc. Mais personne n'était dans l'émotion sur le plateau.
2: Non, mais
5: tout le monde disait pour protéger les gens.
2: Oui, mais je parle de Karine Le Marchand aussi, qui est là dans l'émotion, et tout le monde est en train de crier, tout le monde est en train de dire mon Dieu, on a tué, assassiné, on a violé aussi des enfants, et on parle de Liana et on parle du petit Louis. Mais je vais juste te donner un exemple et sincèrement tu vas comprendre. La peine de mort, elle existe encore aux États-Unis. Est-ce que le taux
3: Non, mais
2: de la criminalité a baissé. Ouais. Dis-moi. Dans non, absolument pas. Et pourtant, elle existe encore. Donc, elle n'a pas été abolie.
3: Ah, dans un état où elle y est. Ah non, je suis pas d'accord avec toi. Regarde les chiffres. Dans un état où il y a la peine de mort et dans un état où il n'y a pas la peine de mort, c'est pas les mêmes taux de criminalité.
2: Mais elle existe encore. Elle existe encore et elle est très élevée.
4: C'est des états
2: ça n'existe pas, le taux zéro.
4: Où les gens vivent tranquillement.
2: Pardon ?
4: Les États où la peine de mort existe encore sont hyper répressifs et les gens vivent plutôt tranquillement.
2: Mais ça va pas.
4: Et c'est les États.
3: Aux États-Unis.
4: Mais attendez, parlez pas des États-Unis. Il faut parler des États. Je suis persuadé que les taux de délinquance sont bien supérieurs dans les États où la peine de mort n'est pas
2: appliquée. Ça, c'est dans votre fantasme. C'est dans votre fantasme. Mais la réalité fait que tu regarderas le taux de criminalité aux États-Unis, quand bien même la peine de mort, elle est encore instaurée, qu'elle n'est pas abolie. Mais. Ben, fait des statistiques, là on parle un petit peu là dans le vent, mais
7: ça n'a rien résolu.
3: Mais ce qui est sûr, c'est que nous on est rendu en France à un niveau d'impunité où les pédophiles sont quasiment à visage découvert, s'organisent en réseau, même plus sur le darknet, sur des applis normales, on va dire, et je trouve que ouais, si vous voulez. Non, mais allez-y, faites-en des
6: D-A-R-Q-U-E.
3: Non, mais si vous voulez pas d'arguments.
2: Mais non, mais mets-toi à la page aussi.
3: Non, mais c'est pas la question. À un moment donné, on est à un niveau d'impunité aujourd'hui.
2: Mais pas d'impunité, mais n'exagère pas. Mais non, mais c'est un problème, ça. Le message, il est pas bon. On pouvait pas dire qu'on est dans l'impunité.
3: Il y a 50 ans, les pédophiles, ils se cachaient maintenant. Il n'y a pas de justice.
2: Viens avec moi tous les jours. Viens avec moi dans les.
1: Ça n'a pas été répressif sur Barella, pardon.
2: Ah oui, ça, c'est un dysfonctionnement et une responsabilité.
1: Non, mais simplement, ce qui est intéressant, c'est pas de savoir si on va rétablir ou non la peine de mort, parce qu'on pourra pas le faire.
3: Non.
1: Ce qui est dans la constitution.
3: Mais c'est créer un peu de doute chez ceux qui commettent des actes.
1: C'est quasiment impossible de rétablir la peine de mort. Moi, je pense que c'est pas le débat.
2: Au niveau européen, etc.
1: Non, mais le débat n'est pas là. Qu'est-ce que ça veut dire? Pourquoi Karine Le Marchand, comme beaucoup de Français, pense ça? Parce que la justice semble complètement dépassée par les événements. Et l'affaire de la petite Liana a interpellé tout le monde, disant mais finalement on n'est pas protégé, nos enfants sont pas protégés. Il y a une mère de famille qui va porter plainte parce que sa fille a été violée.
3: Le gendarme lui dit taisez-vous.
1: Le gendarme lui dit écoutez on verra. Il se passe rien.
3: Et l'étape d'après, c'est les gens vont se faire justice eux-mêmes. L'étape d'après.
2: Mais c'est ça le problème.
3: Non, mais si vous ne comprenez pas dans la justice, si vous comprenez pas que l'étape d'après, c'est les gens vont.
2: Mais ça ne résout aucun problème. C'est pas parce que
4: il va régler. Je voudrais radical contre la récidive, la peine de mort. Il y a pas de problème.
6: Non. Alors je voudrais donner.
2: Ah merci Alain.
6: Une donnée.
3: Non, mais je veux pas aller jusque-là.
6: Le Texas est le pays qui applique le plus la peine de mort. D'accord ? Puisqu'on parlait de l'exemple américain. L'État du Texas. Mm-hmm. L'État du Texas est au-dessus de la moyenne américaine concernant les crimes violents et les crimes contre les biens. Voilà.
2: Ça répond à ta question.
6: Et c'est le pays qui applique plus la peine de mort.
2: Tu vois, on apporte la preuve contraire.
6: Au-dessus de la moyenne américaine.
2: Donc ça ne résout pas le problème.
4: Laisse-moi parler. Je suis persuadé.
2: Je ne
1: peux pas finir une phrase.
4: Cet exemple n'est pas probant puisque je suis persuadé qu'il y a des États où il n'y a pas la peine de mort. Où il y a
3: ça
4: plus
3: fait
4: de
3: monter la moyenne.
4: Et de la même manière, le Texas n'a pas la même population, n'a pas la même sociologie que l'État de New York ou que la Californie.
6: Donc, oui, mais
4: pardon, mais n'allez pas dire que supprimer la peine de mort, ça va aller mieux.
6: C'est pas ça.
1: Rétablir la peine de mort, ça ira mieux.
6: On n'en est pas sûr. Tu m'as dit, je suis sûr que dans les États où on applique la peine de mort.
4: La peine de mort.
6: Voilà, tu me disais, tu disais toi-même. Je suis sûr
4: que tu compares au reste de la moyenne américaine.
6: Non, je dis simplement que l'État américain où on applique le plus la peine de mort
3: est supérieur à la moyenne.
6: A un taux de criminalité qui est supérieur à la moyenne américaine.
4: Mais je vais te trouver un État où on n'applique pas la peine de mort qui a un taux de criminalité.
2: Oui, sauf que là, tu n'as pas l'exemple.
6: Là, on est sur un État. Je répondais à ton exemple. Tu me disais un exemple. Je suis sûr que dans un État où on applique la peine de mort, ça baisse. Là, dans un État où on applique la peine de mort, ça monte.
1: Au-delà de l'efficacité de la peine de mort,
4: ça
1: je
4: pas
1: pense.
4: Tu viens de dire qu'il est plus haut, mais tu ne dis pas que ça monte.
2: Oui, mais non, ça veut dire que.
4: Il est au-dessus, mais il ne monte pas.
2: Il ne soit pas de mauvaise foi non plus.
1: Mais
2: non,
1: il n'a pas de mauvaise foi.
3: L'exemple peut être mauvais. Moi qui l'ai lancé, il peut être mauvais.
1: Sandrine, à mon avis,
3: c'était pas ça le débat.
1: À mon avis, le débat, c'est pas celui-là. Le débat, c'est de savoir comment empêcher que les gens, à un moment donné, aient envie de faire justice eux-mêmes.
3: C'est ça l'enjeu.
1: Comment empêcher la vengeance? Parce qu'effectivement, la justice, ce n'est pas la vengeance. Mm-hmm. Et je pense que ce qui s'est passé avec l'affaire Liana interpelle tout le monde là-dessus. C'est-à-dire que tout le monde se dit, bon, finalement,
3: si ça m'arrive, qu'est-ce que je fais?
1: Les institutions me protège pas, c'est ne ça. Protège pas mes enfants. Est-ce que c'est à moi de le faire? Et donc c'est quand même très grave. Ça veut dire qu'il va falloir que la justice ne réponde. Et quand on voit que les magistrats, la seule réponse qu'ils ont, c'est de faire des tribunes anti-Darmanin, bah je suis désolé, c'est assez désolant.
6: Alors on va, la discussion vient d'être lancée de manière assez passionnée par les GG, par les grandes gueules. Karine Le Marchand dit on tu ôtes la vie, on t'enlève la vie. Elle est assez radicale concernant la peine de mort. Bah, vous venez en discuter avec les GG, avec les grandes gueules. Dans un instant, on sera du côté du Rhône avec Bernard. Il est chariste et on vous attend donc au 32-16. Il est 9h15.
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0: C'est la discussion que l'on a avec les grandes gueules, avec maître Sandrine Pégan, avec l'agriculteur Didier Giraud et le consultant juridique Antoine Dierz. Discussion qu'on a sur ce qu'a dit Karine Lemarchand à propos des meurtres d'enfants, des terribles faits divers dramatiques que l'on a vécu là ces dernières semaines, où elle dit, écoutez, moi je suis en colère, quand tu enlèves la vie, on t'enlève la vie, je ne veux pas payer toute ma vie pour des gens qui sont en tôle, rien à foutre de leurs conditions de vie. Alors ça relance ce débat sur la peine de mort, sur la perpétuité réelle, sur peut-être les failles de la justice aussi. C'est Bernard et Gérard qui sont avec nous. Bonjour Bernard, dans le Rhône. Bienvenue, est-ce que vous êtes d'accord avec Karine Lemarchand ou pas?
1: Non, je suis pas d'accord. Déjà, je vais rectifier, Olivier, la loi, c'est le 9 octobre 1981.
2: Oui, tu as raison, j'ai vérifié. Je pensais que ça avait été en 82, mais ça a été voté dès 81, et effectivement, en octobre 81, la loi a été votée et appliquée.
0: Allez-y.
1: En fait, moi, la question qu'il faut se poser, c'est est-ce que la peine de mort, elle a un effet dissuasif? La réponse est non, malheureusement. Parce qu'en fait, ça a été dit avant, dans les États où la peine de mort existe encore, elle est encore appliquée, ça veut bien dire qu'il y a encore des crimes. Alors je dis pas que c'est que des assassinats d'enfants, mais c'est ça la question en fait, est-ce que elle a ce pouvoir de dissuasion? Non.
2: Oui, mais vous avez vu... Oui, mais Bernard, il y a un autre argument que Karine Lemarchand développe. Elle dit, moi, comme ils sont irrécupérables, et elle parle des criminels d'enfants, ce sont des malades mentaux, elle dit, moi, j'ai pas envie de payer toute ma vie pour qu'ils soient en tôle.
3: C'est ça, pour récupérer un bout de ces impôts, il faut les faire travailler.
0: Allez-y, Bernard.
4: Mais ils travaillent, hein, en prison.
1: J'entends cet argument. Je vais juste finir sur la première partie de développement. Dans les années 60-70, c'était la grande mode, entre guillemets, des enlèvements et des meurtres d'enfants. La peine de mort était encore applicable.
2: Patrick Henry, notamment.
1: Par exemple, l'affaire Ranucci, l'enlèvement de Biomérieux à Lyon, des enfants.
0: Vous avez raison.
1: Il y a une palanquée d'affaires comme ça. Je mets du côté des meurtres d'assassins d'enfants. Les attentats contre les présidents de la République, De Gaulle, Sally Carnot, il y avait la peine de mort. Les deux ont été exécutés. Donc moi, je pense que pour moi, la réflexion, c'est est-ce que ça fait une dissuasion ? Non. Il y a sûrement une autre solution.
5: Et en fait, pardon, mais Bernard, je me permets de répondre.
1: On a été le dernier État d'Europe de l'Ouest à abolir la peine de mort, ce qui fait qu'on était très, très en retard pour un pays qui se veut progressiste. C'est une parenthèse. Je pense que de la rétablir, je ne vois pas ce que ça changerait, à part...
3: Non, mais du coup, Bernard, moi, je rentre dans votre argumentaire. Vous m'avez convaincu, Bernard. Vous m'avez convaincu.
4: Ah, moi, je t'avais pas
3: après,
4: convaincu, moi.
3: Non, mais je peux me laisser convaincre sur le fait que la peine de mort ne sert à rien. Mmh. Après, moi, j'ai une question. Qu'est-ce qui peut être dissuasif, du coup? Dites-moi. C'est quoi qui est dissuasif?
1: C'est ça la question qu'il faut se poser. C'est pas la question de savoir s'il faut remettre.
3: Ah, mais moi, j'ai pas la réponse,
4: Après, c'est tout le système préventif.
1: Le débat, c'est ça.
2: Bah, déjà, peut-être appliquer les peines qui sont prévues.
1: Le seul argument que je peux entendre, enfin, les seuls, c'est la récidive. Ça, je peux l'entendre.
5: Merci.
1: Et effectivement, combien ça coûte de garder quelqu'un en France 20, 30, 40 ans? Ça, je peux l'entendre.
3: Vous savez aussi, les gens, ils vont trouver une solution. Hein. Oui, mais les proches des victimes, ils vont trouver une solution si on ne trouve pas une dissuasion.
1: Didier, est-ce que la solution en 2026, par exemple, d'afficher les pédophiles comme le font certains sur les réseaux sociaux, c'est pas plus dissuasif que la peine de mort? Je grossis le trait pour en faisant un petit peu exprès. Mais tu vois ce que je veux dire? C'est. De se faire afficher comme le font certains d'ailleurs, je sais plus si vous en avez montré dans vos émissions là il y a 2-3 semaines d'un mec qui piège des pédophiles. Est-ce que ça finalement c'est pas plus efficace déjà pour les arrêter premièrement?
3: Moi j'ai une solution, c'est la castration, et c'est pas la castration chimique, c'est la castration mécanique effective.
4: Mais là on parle de la peine de mort.
0: La castration chimique, elle est sur la base aussi du volontariat de la personne.
4: Bernard, vous avez raison, parce que tuer un violeur d'enfant, ça ne rend pas justice.
3: Et surtout,
4: ça ne rend pas justice à l'enfant.
2: Et la castration chimique n'empêche pas l'agression sexuelle.
0: Antoine,
2: mais fait différemment.
5: Si on suit le raisonnement que vous développez là avec Bernard, en considérant que la peine suprême n'a pas d'effet dissuasif, on peut poursuivre en disant, mais il risque la prison à perpétuité et ils commettent quand même des crimes. Autant supprimer la prison à perpétuité. Mais on met des amendes quand on roule trop vite, mais il y en a encore qui roulent trop vite. Autant supprimer les amendes, c'est pas
4: et regarde justement, donc, en parlait.
5: Je termine mon raisonnement. Je trouve qu'il y a une construction idéologique et intellectuelle autour de la peine de mort qui dit, regardez, on l'a supprimée, ça n'a pas explosé. Ou regardez, il y a la peine de mort, il n'y a pas moins de crimes. Alors qu'en réalité... c'est un sujet de hiérarchie des peines.
2: Il y a aussi un autre argument.
5: Je termine là-dessus. De capacité à dire oui, la justice, pour défendre sa population, pour protéger sa population, peut aller jusque-là.
4: Donc,
2: oui, il y a notre argument.
4: Donc, un droit de tuer.
5: En supprimant la peine de mort.
4: Tu veux donner au gouvernement la possibilité de donner un permis de tuer.
5: Pardon, ça, la justice, voilà, c'est pas ça. Le gouvernement. Pardon, mais si mon avocat me dit que la justice, c'est le gouvernement, on est perdu.
4: Mais ça sera forcément voté. Donc ça sera piqué par le gouvernement.
2: Ça sera voté par le peuple. Il y a quand même un argument moral. C'est-à-dire que on tue la personne parce qu'elle a tué. Mais on tue froidement.
5: On tue pour protéger.
2: On tue parce qu'elle a tué et on tue froidement, puisqu'on le décide après, effectivement, un procès, après avoir délibéré. Donc c'est en fait une sorte d'assassinat.
5: Je vais pas te faire de parallèle avec la loi sur l'euthanasie, mais c'est tout aussi froid.
2: On peut en débattre avec l'euthanasie, mais sauf que l'euthanasie, la personne est consentante. Là, c'est pas le cas. Moi, je trouve que c'est un drôle de message que tu envoies, c'est-à-dire que c'est quand même un peu œil pour œil, dent pour dent. C'est tu as tué, je te tue.
4: La loi du talion.
2: Je te tue froidement. Je suis pas sûr qu'en se comportant comme l'assassin, on sorte grandi.
0: Alors Bernard, je voudrais qu'on écoute Gérard qui est avec nous aussi, qui nous appelle de Paris. Bonjour Gérard.
6: Bonjour les grands gueules.
0: Bon, vous avez entendu, Bernard dit ce n'est pas dissuasif. Vous, quelle est votre opinion alors? Est-ce qu'on doit avoir
6: un débat? Moi, c'est ce que vous venez de dire. En fait, moi, je pense que ce n'est pas dissuasif, effectivement, de la peine de mort. Par contre, c'est obligatoire. Vous enlevez la vie à quelqu'un, encore pire quand c'est des crimes horribles comme sur des enfants, sur des nourrissons, ou sur des femmes qui sont violées, tuées, brûlées. Après, quand ça vous arrive, je pense que vous n'avez pas la même réflexion qu'aujourd'hui, quand on discute en se disant, bah oui, mais c'est arrivé à notre voisin ou à quelqu'un qu'on connaît pas. Moi, aujourd'hui, je sais que forcément, ça sera pas dissuasif pour les gens parce qu'en fait, c'est souvent, ils le font de leur propre chef et avec l'intention de tuer. Maintenant, le but, c'est vous enlever la vie, voilà, je suis d'accord. Vous, il faut être tué. Aujourd'hui, la peine de mort, la peine à perpétuité en France, c'est 22 ans maximum avec.
2: Oui, mais dans ce cas-là, on peut changer les choses et faire en sorte qu'il y ait une véritable perpétuité.
0: Il y a pas de perpétuité. Tu continueras à payer les
4: gens. Mais elle existe déjà, cette perpétuité réelle, c'est ça que vous ne comprenez pas. Je suis désolé, Gérard, mais si, dans la pratique, elle existe.
2: Elle est très peu appliquée.
4: Très peu appliquée, mais elle existe aussi. Donc après, c'est une question.
6: J'en connais des gens qui ont pris perpétuité, c'est 22 ans, avec une peine maximum de 22 ans.
4: Oui, il y a la perpétuité incompressible. Donc.
6: Incompressible en France, c'est 22 ans.
4: Non, voilà. c'est 30
6: regardez,
4: ans.
6: Il y en a qui. Ouais, mais.
4: Non, mais voilà, malheureusement, dans le langage c'est commun, c'est. Non,
6: aujourd'hui, c'est horrible. Enfin, demain, je ne sais pas si vous avez une fille, je ne vous le souhaite pas, mais fille, quelqu'un de votre famille qui se fait.
2: Oui, mais Gérard, la justice, ce n'est pas la vengeance. Parce que dans ce cas-là, il n'y a pas besoin de justice et on laisse la famille se venger.
6: Après, ça revient au principe où on dit c'est à la famille de se venger. Donc la famille.
4: Et Gérard.
6: Ça veut dire que c'est vous qui devenez criminel. Mais non.
4: Est-ce qu'on peut mettre quelque chose est-ce qu'on peut mettre quelque chose dans le débat? Est-ce qu'on peut penser aux erreurs judiciaires, Gérard? Oui. Vous savez qu'aux États-Unis, par exemple, il y a plus de 200 personnes qui étaient condamnées à mort qui ont été innocentées depuis 1973. Quand il y a une exécution, on fait comment après s'il y a une erreur judiciaire? Eh bien, c'est trop tard.
6: Là, en ce moment, c'est avéré, c'est reconnu.
2: L'erreur judiciaire est toujours possible.
6: Mais il y a toujours une erreur judiciaire.
2: Elle est irréparable si la peine de mort est irréparable.
4: Plus de 200 personnes qui ont été innocentées.
6: Ça fait partie des dommages collatéraux.
2: Ah oui,
4: non, mais.
2: Oui, c'est pas quand même.
4: C'est pas tenable comme discours.
6: C'est pas possible. Quand on vous enlève la vie, moi, je suis désolé.
2: Oui, d'accord, mais vous n'allez pas tuer une âne innocent parce que ça fait. Vous dites, bon, tant pis.
6: C'est combien le pourcentage d'âne innocent?
4: Dommage collatéral.
2: Elle vous a donné un chiffre, Sandrine.
6: C'est combien le pourcentage?
2: Sandrine nous a donné un chiffre, il y avait 200 personnes condamnées à mort qui finalement
4: qui ont été innocentées et selon le death penalty information.
2: Mais donc vous, c'est pas grave. Oui, mais une vie, c'est une vie. Cette vie, c'est la même chose.
6: Bah oui. Ça veut dire que demain, si ça vous arrive, ou si vous avez quelqu'un de votre famille qui est dans ce cas-là, ça vous dérange pas que cette
2: personne. Mais vous comprenez pas, Gérard, c'est que moi, si ça arrivait à mes enfants, j'aurais sans doute un sentiment de vengeance et j'aurais envie de faire subir le pire des châtiments à la personne qui s'en est pris à mes enfants. Mais la justice est là justement. La justice est là justement pour pas que ça soit le Far West.
6: La justice, elle est là pour qu'on puisse la modifier et que dans des cas précis, c'est bien ce que je te dis, c'est dans des cas précis où il faut que la peine de mort soit activée. Maintenant, si les faits sont avérés, réels, il y a eu aveu, il y a tout eu. Il n'y a pas de retour en arrière.
4: Mais Gérard, il y a bien des dossiers où malheureusement les aveux ont été extorqués et qu'ensuite de quoi ils se sont ravisés et ils ont été innocentés. Donc
6: technologie qu'on a sur la scientifique, on n'a plus de doute, on peut plus avoir de doute sur certains crimes, sur certaines choses. Il y a tout qui est en France, enfin tout le domaine scientifique peut vous prouver par A plus B et sans défaillir que c'est bien la bonne personne qui a qui a tué. Voilà, moi je dis juste qu'aujourd'hui, moi demain, il y a quelqu'un qui touche à un de mes enfants.
2: Mais on est d'accord, dire, mais on pense moi, la même chose. Mais Gérard.
6: La justice lui donne 10 ans, 20 ans, parce que.
2: Mais elle ne donnera pas 10 ans. Non, mais je suis d'accord, il faut que les peines.
6: C'était laquelle? C'était la petite, la petite qui s'est fait.
3: Regarde les.
2: Il faut que les peines soient peut-être plus fermes.
6: Non, mais je finis quelque chose. La petite qui s'est fait tuer par je ne sais plus c'était qui la dame, je n'ai plus le nom de la gamine. Elle a été jugée irresponsable au moment
0: de. Lola, la petite Lola.
4: Ah non, elle n'a pas été jugée irresponsable, elle a été condamnée. Elle a été condamnée.
6: Oui, mais elle est irresponsable au moment des faits, elle était sous l'emprise de substances. Enfin, voilà.
0: Et voyez, attendez.
4: Oui, mais elle a été reconnue coupable.
0: Gérard, on peut prendre un exemple. Attendez, précis. On peut prendre un exemple connu. La mort du petit Grégory. La mort du petit Grégory. Il y a eu un acte de vengeance. Celui de Grégory Vimin contre Bernard Laroche. Il a tué Bernard Laroche. Il a été condamné.
2: Condamnation de principe.
0: Oui, bien sûr. Mais oui. Derrière.
3: D'ailleurs, on a jamais trouvé le meurtrier. Et voilà. Peut-être c'était Bernard Laroche.
0: On ne sait pas.
4: Peut-être
3: c'était Bernard Laroche.
0: Bah oui, on ne sait pas.
2: Avec la justice,
0: du point de vue judiciaire, on ne sait pas. Or, il y a un enfant qui est mort. Il y a un autre homme qui est mort dans cette histoire.
3: Je suis d'accord avec toi.
0: Et on n'a toujours pas la vérité. Et là, il s'est fait.
4: Pourquoi il s'est fait justice lui-même.
2: Et ça revient avec ce que dit Karine Le Marchand.
3: Parce qu'il y avait les errements d'enquête.
2: Mais parce que la justice était défaillante.
3: Oui.
2: Donc c'est pour ça, on revient au début de notre histoire. C'est que
3: si la justice agit,
2: si la justice fait son boulot, on n'aura pas envie de peine de mort et on aura pas envie de vengeance.
3: La justice.
2: Il faut que la justice fasse son boulot. Voilà.
3: Justice, parce que moi, j'aimerais que Sandrine me fasse une stat que j'ai pas. En moyenne, un violeur, combien il prend? Je parle pas d'enfant. En moyenne, un violeur, combien il prend?
4: Alors, tout dépend.
3: Tu prends moins que pour un braquage à main armée.
4: Tout dépend déjà le casier judiciaire, puisque bien évidemment, la peine, elle est individualisée. En moyenne, c'est entre 7 et 10 ans.
3: Voilà.
4: En moyenne.
3: Voilà.
2: Mais il en
3: fait. Après, ça, les gens, ils trouvent
2: que la moitié.
4: C'est 15 ans. C'est 15 ans.
2: Oui, mais il en
4: fait. 15 ans, la peine maximale.
2: Et la moitié en prison.
4: Alors, si c'est aggravé, c'est 20 ans. Mais
3: 3 ans et demi, il est dehors.
0: Après avoir écouté Gérard et Bernard, si vous permettez, je voudrais qu'on aille du côté de la Haute-Garonne avec Chloé, qui est gestionnaire RH. Bonjour, Chloé. Bienvenue dans cette discussion. Vous m'entendez, Chloé ?
7: Oui, bonjour.
0: Quelle est votre opinion ? Vous avez entendu Gérard, Bernard, deux opinions différentes. Quelle est la vôtre, alors ? Dites-moi.
7: Alors, moi, mon opinion, elle ne concerne que les violeurs et tueurs d'enfants. Je ne parle pas des tueurs en général. Et ce n'est pas une question de récidive ou de justice. Je trouve qu'il faut se débarrasser des indésirables. C'est peut-être violent, et croyez-moi, je ne suis absolument pas radicale, mais ces personnes, on l'a bien vu, ils récidivent à chaque fois. Donc, Karine a plutôt raison. Moi, j'ai pas spécialement envie...
2: Un problème avec la récidive des pédocriminels, ça c'est vrai.
7: Voilà, j'ai pas spécialement envie de payer le logement et la nourriture à quelqu'un qui va aller 22 ans, ou 2 ans parfois, en prison, et qui va en plus recommencer. Je suis désolée, mais ils sont irrécupérables.
0: Donc vous ne voulez pas que la société prenne en charge ces gens-là, non. Et vous préférez qu'on les élimine, quoi. C'est
7: voilà,
0: ça.
7: En plus,
5: pour protéger la société.
7: Il y a des pays qui proposent la castration chimique. J'ai lu aussi des études là-dessus. Ça ne marche pas forcément parce que ce sont des pulsions et pas forcément sexuelles. Il n'y a rien à faire. C'est triste, hein, c'est désolant. Et croyez-moi, je suis extrêmement bienveillante. Mais pour ces personnes-là, il n'y a rien à faire. Et il le mérite.
4: Chloé, je suis désolée, mais vous savez ce qui est terriblement dur à entendre, c'est que vous parlez des indésirables. Je voudrais juste vous rappeler un petit pan de l'histoire. Les nazis voulaient se débarrasser des indésirables.
7: Mais
4: faites attention à ce que vous dites. Vous voyez, c'est Chloé, faut vraiment faire attention au message que vous voulez passer.
3: La contre-thèse n'a qu'un seul exemple.
5: T'es sûr de toi? Je suis pas sûr. Et surtout, je pense qu'on peut dire que dans la société, il y a des gens qui sont indésirables. Il y a des gens qui sont néfastes à la société.
4: Faites attention, mais en même temps, on est dans l'émotion et c'est toujours difficile de dialoguer et d'avoir une position froide.
5: Je vais donner un élément pour Chloé. C'est les taux de récidive que j'ai regardé, parce qu'il faut regarder les chiffres pour faire une bataille de chiffres. Il y a des taux de récidive de plus de 5% sur les viols et il y a des taux de récidive de plus de 7% en France sur les assassinats. Et donc, pardon, moi j'ai une pensée pour toutes ces victimes qui, si on avait appliqué la peine de mort à celui qui les a violées ou assassinées en état de récidive, et bien s'il y avait eu la peine de mort, ces gens-là seraient encore là. Donc, pardon, mais rien que ça, ça vaut le coup. Rien que ça pour protéger les gens, ça vaut le coup.
0: Mais non. Parce que derrière, ce que il y a deux choses dans
5: pardon, celui qui a subi la peine de mort, il récidive pas. Hein, c'est définitif.
0: Oui. Voilà. Donc si tu veux, tu te dis celui qui a commis un crime, ouais, là, on l'élimine. Est-ce que ça garantit derrière qu'il n'y aura pas
2: d'autres crimes? Pourquoi tu limites ça aux criminels d'enfants alors?
4: La théorie. Oui, ça tient pas. C'est un triste retour en arrière, Antoine. C'est désolant.
2: Moi, je suis pour le rétablissement de la peine de mort pour tout le monde.
5: Aux criminels d'enfants. D'accord. Et ensuite.
4: Au moins, il assume sa position.
5: Ensuite, soyons hyper clairs. La récidive, elle est très courante. Elle est très courante. Non, et donc, les gens déjà condamnés, oui, d'accord, quand ils sont.
3: Mais la récidive où elle est le plus élevée, c'est en pédophilie. La récidive où elle est le plus élevée, c'est en pédophilie.
5: Ça montre bien qu'il y a des gens qui sont irrécupérables et qui deviennent donc indésirables pour la société, de manière très claire, très nette. Et si le rôle de la justice, c'est pas de protéger les gens, je sais pas quel est son rôle.
4: Alors, mais en tout cas, le rôle de la justice, c'est pas de donner la mort.
0: C'est vous qui aurez conclu
2: les
0: notre...
2: enfermés, ça protège.
4: Le rôle de la justice, discussion. Ce n'est pas de donner la mort, que les choses soient bien claires.
0: Tu enlèves la vie, on te la retire. Karine Lemarchand a-t-elle raison? On a posé la question sur les réseaux sociaux, c'était un oui. À plus de 88%, même supérieur au sondage qui disait à 68% que les Français voulaient un référendum sur le rétablissement de la peine de mort. Allez, dans un instant, 10h20, dans un instant, on s'en fout pas, la taxe sur les petits colis en France déjà suspendue. Un candidat de plus ce matin à la présidentielle. Et puis la canicule, l'agriculture, on en discute avec les GG. C'est Louis Gerbier qui va nous présenter le on s'en fout pas, tout de suite.
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0: Vous êtes avec les GG, avec les grandes gueules en direct sur RMC et RMC Story. C'est vous qui prenez la parole, bien sûr. Antoine Dierz, Didier Giraud, Sandrine Pégan. Un agriculteur, un consultant juridique, une avocate. Voilà vos trois grandes gueules. Il est 10h moins le quart. C'est l'heure du On s'en fout, on s'en fout pas.
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0: Bonjour, monsieur Louis Gerbier.
3: Bonjour à tous, salut les GG. Eh ben, c'est déjà fini pour la taxe des petits colis. On s'en fout pas, Didier.
4: Oh, on s'en fout un peu.
3: Sandrine.
5: Alors moi, déjà, je voudrais dire que je te trouve très élégant avec cette petite veste.
3: Merci.
5: J'ai quelque chose à te demander après.
3: Oui.

0: On s'en fout pas.
1: Et Antoine ?
2: On s'en fout pas.
1: Bien, la taxe, vous savez, de 2 euros sur les petits colis qui a été instaurée en mars, bah, en fait, elle était contournée par tout le monde. Oui. Et donc, elle servait plus trop à grand chose. Et surtout, en plus, aujourd'hui, c'est le jour d'introduction d'un droit de douane européen de 3 euros auquel elle devait initialement s'ajouter. Finalement, elle ne sera pas ajoutée à cela, mais quand même une nouvelle taxe. Didier.
3: Je m'en fous parce que j'y ai jamais cru.
4: Sandrine.
0: Mais c'est encore juste une fois la preuve de l'absurdité à la française. Donc, comme tu l'as très bien dit, Louis, tout était contourné. En fait, donc, ils acheminaient tout ça en Belgique. Après, de la Belgique, ça venait par la route en France.
1: Par la route, exactement.
0: Alors, on nous dit, bon, voilà, il faut soutenir l'économie française. Il faut sensibiliser les Français. Et puis, ben, finalement, on va tous acheter chinois. Donc, oui, bon, absurdité française. Voilà.
1: Antoine.
0: J'avais juste envie de dire ça.
5: Non, mais je suis un peu sur le même créneau que Sandrine. C'est surtout le fait que des élus aient pu croire qu'ils pouvaient lutter contre la mondialisation par un petit texte. Tu vois, et les mecs étaient sérieux.
4: Ils ont sérieusement pensé qu'avec une petite taxe,
5: et ils ont juste oublié que la France est dans le monde. Tu vois. Tout le temps, on nous rabâche les oreilles sur l'immigration, la France est dans le monde, les flux, etc. Et là, ils l'ont oublié. Donc, c'est fascinant.
4: On enchaîne, Louis.
0: J'aime bien.
1: Allez, on enchaîne, attention, Philippe Brun en route vers l'Élysée. Oui, bon, c'est qui Philippe Brun?
4: Monsieur Brun,
1: le député,
4: le Lyonnais,
1: le député le socialiste de l'heure. Sandrine, tu t'en fous, t'en fous pas?
0: Mais alors, je m'en fous royalement, pardonnez-moi.
1: Didier.
3: Ah ben, je m'en fous pas, j'ai des trucs à dire.
0: Ah
1: bon? Antoine.
5: Ouais, je m'en fous pas.
1: C'est le député socialiste de l'heure, il était chez Apolline ce matin, on l'écoute.
6: Je serai candidat à la primaire interne du Parti Socialiste. Il ne s'agit pas d'ajouter une candidature extérieure. Et je serai candidat pour porter cette ligne populaire, pour que la gauche ne soit plus à côté de ses pompes, pour qu'enfin on reparle aux gens qui nous écoutent ce matin sur RMC, qui sont au volant de leur voiture, et auxquels la gauche ne parle plus depuis trop longtemps maintenant.
1: Il veut principalement, enfin en tout cas, une de ses mesures serait de rapprocher le brut du net. Didier, pourquoi tu...
3: Ah, on n'y avait pas pensé, merci Monsieur Brun. Mais on s'en fout complètement de sa candidature, c'est ça que je veux dire. Mais on s'en fout de Monsieur Brun. Monsieur Brun, d'ailleurs, il s'est même pas triché aux cartes et il va faire 14 signatures pour l'investiture. Donc on s'en fout.
4: Il est candidat à l'intérieur de la primaire du Parti Socialiste.
3: Ouais, ben s'il
4: est... On n'est même pas sûr qu'elle ait lieu.
3: On n'est pas sûr qu'elle ait lieu. Il y a tous ceux qui voudront pas passer par la primaire. Donc il va y avoir plusieurs candidats à gauche. Sans quoi, je vois pas comment la gauche existerait. Et là, à l'intérieur, ces petits candidats qui font ça pour faire exister un débat différent, ils sont inaudibles.
1: Antoine,
5: tu t'en fous pas ? Non, moi je m'en fous pas parce que Philippe Brun, à gauche, est un personnage politique plutôt intéressant finalement. Il est peu connu, mais il porte une espèce de gauche populaire, un peu anti-européenne,
7: issu d'un département de l'Eure, plutôt rural,
5: oui, ouais,
4: plutôt donc, à droite d'ailleurs.
5: En fait, c'est oui. le bonhomme un peu enraciné dans le réel à gauche. Donc voilà, j'aime bien. Je pense que le débat sera intéressant.
7: Oui, mais...
5: Et puis surtout, tout ce qui peut diviser la gauche me
7: plaît.
5: Mais
7: pardon, mais Antoine. Tu te souviens ce qu'avait dit Andy Warhol,
4: ta motivation.
7: Chacun un jour a son quart d'heure.
0: Pas très, très objectif tout
7: et
0: ça.
7: Et la primaire, c'est devenu ça. C'est-à-dire que maintenant,
5: oui,
7: avec la primaire,
5: il veut structurer un vrai.
7: Chacun veut avoir son quart d'heure de célébrité. Moi, j'aime bien Philippe Brun. Il vient souvent dans les grandes gueules. Mais on sait très bien qu'il ne sera jamais président de la République. En tout cas, pas cette fois-ci. Peut-être dans la prochaine ou la celle d'après.
4: On va 7 ans.
7: Donc, en fait, ça lui permettra d'exister, d'être invité par les médias, d'avoir son petit quart d'heure de gloire. Et ensuite, peut-être de mieux négocier un ralliement
3: Olivier, à ces gars-là, on leur rappelle que la politique, c'est pas fait pour avoir son quart d'heure de gloire.
0: Ouais,
3: la politique, c'est fait pour servir ton pays et ton peuple, quoi. Ça a quand même rien à voir. Je lui conseille à ce gars-là d'aller voir le superbe film de Baudry, là, qui retrace la vie du général de Gaulle de 40 à 45 et de voir les hommes qui ont composé la France. Tous ces candidats-là qui veulent leur quart d'heure de gloire, je leur conseille d'aller voir le film, quoi. Ça va leur rappeler à quoi ça sert un politique, quoi. J'en peux plus, moi. Politiques qui existent par le buzz, par Twitter et par leur quart d'heure de gloire. C'est pas ça que ça sert un politique.
0: Pas,
3: un politique, ça sert à servir son pays et son peuple. Quoi. Ils ont tous oublié.
5: C'est fou la détestation du politique parce qu'en fait, il fait ça peut-être pas pour avoir son quart d'heure de gloire, mais pour défendre ses idées. Pardon, vous oubliez juste que oui.
0: On n'a jamais entendu parler de lui avant, toi. Si.
5: Non, le Parti Socialiste, c'est un combat permanent entre courants, entre idées, etc.
0: Oui.
5: Et là, il va essayer de faire prévaloir ses idées, surtout sur le courant. Bah, c'est logique, c'est ça la politique.
2: Déjà, comme le rappelait Olivier, il faut qu'ils arrivent déjà au Parti Socialiste à définir leur propre calendrier.
0: Déjà.
2: Ça doit être fait avant le 9 juillet, je crois, où ils doivent trouver les modalités internes de désignation.
3: Je suis pas sûr qu'à la fin, il y ait un candidat socialiste.
2: Est-ce qu'il risque d'être là aussi un peu
7: compliqué. Ça montre aussi qu'au Parti Socialiste, il n'y a pas de leadership. C'est le gros problème du Parti Socialiste. Et parce que, logiquement, ça devrait être le patron, c'est-à-dire Olivier Faure, qui devrait être le candidat naturel, comme en son temps, François Mitterrand l'a été, ou Lionel Jospin et d'autres. Et là, donc, il n'y a pas de candidat naturel. Donc, effectivement, on a Jérôme Guège, Philippe Brun, il y en aura d'autres qui vont vouloir se présenter une primaire qui n'aura peut-être pas lieu, parce que, au final, ils choisiront sans doute de se rallier à Raphaël Glucksmann, qui n'est pas au PS, et qui est un candidat en
3: qui
7: dehors
3: du parti. Qui lui désistera en faveur de, je sais pas qui c'est.
7: Ah non, je pense pas qu'ils essaieront.
0: Mais ça serait bien qu'il y ait un parti qui rassemble plutôt qu'il divise. Non, ce serait bien qu'il y ait un parti qui rassemble plutôt qu'il divise, parce que là, visiblement, là, comment on fait là pour tous ceux qui sont de la gauche, ils font comment pour.
7: Après, on est qu'au mois de début juillet, enfin fin juin, début juillet, les présidentielles, c'est en mai, donc il va se passer beaucoup de choses d'ici là.
1: Allez, on termine. Juste avant, j'ai une question. Pourquoi un président, ça doit savoir tricher aux cartes, Didier? J'ai pas compris ça.
3: Parce que Monsieur Brun, la référence, c'est la trilogie marseillaise. Marius, Fanny, César,
5: de Marcel Pagnol.
3: Relie Marcel Pagnol.
2: Marcel Pagnol, et il y a un personnage dans la trilogie, dans le premier épisode dans Marius, qui s'appelle Monsieur Brun.
3: C'est un Lyonnais.
2: Il arrive de Lyon, il parle un peu comme ça.
0: Mais on était
1: moi, je m'étais arrivé au Bartavel.
3: 1931.
7: Il faut lire Marcel Pagnol.
3: La trilogie Marcel.
2: Elle est sur Netflix. Si ça vous dit de revoir la trilogie de Pagnol, elle est sur Netflix.
1: Allez, on termine avec de l'agriculture, justement, face aux pertes dans les élevages de volailles. Un maire demande l'état de catastrophe naturelle. On s'en fout pas, Antoine.
5: On s'en fout pas.
1: Sandrine.
0: On ne s'en fout pas.
1: Et Didier.
3: On s'en fout pas, je peux même te l'expliquer.
1: Ah oui, c'est dans le Finistère, donc en raison des fortes chaleurs, beaucoup de pertes dans les élevages. Et c'est le maire de Rospordin, on salue les habitants de Rospordin dans le Finistère, qui engage une démarche officielle auprès de l'État pour solliciter la catastrophe naturelle. Didier.
3: Alors, je vais t'expliquer pourquoi cette... Alors, bien évidemment, la sécheresse, enfin la canicule, la chaleur, augmente les taux de perte dans les élevages de volailles. Contrairement à ce que diront certains, la proportion est plus élevée chez les volailles qui sortent à l'extérieur que chez les volailles complètement industrielles qui sortent pas du bâtiment. Mais du coup, ça fait des volumes à traiter par l'écarissage qui sont tels. En fait, il y a un grand principe dans l'écarissage, c'est que...
0: C'est quoi l'écarissage ?
3: Les sociétés qui nettoient les cadavres, enfin qui recyclent les cadavres.
2: Les carcasses.
3: Les cadavres d'animaux, voilà. Et on ne peut pas mettre plus d'un certain taux de plumes.
1: D'accord.
3: Dans ces traitements-là. Et il s'avère qu'aujourd'hui, alors, dans l'Ouest, là où est la production, ces fortes canicules font augmenter la mortalité des volailles. Donc, le taux de plumes augmente. Et on demande aujourd'hui à des éleveurs de faire des charniers sur leur exploitation. D'enterrer des volailles sur leur exploitation parce que l'écarissage n'a plus la capacité à traiter le volume parce qu'en fait il y a un taux de plumes que tu peux pas augmenter par rapport aux bovins, aux porcins et aux moutons. Et du coup comme cette demande des élus locaux, elle a aussi pour but de faire en sorte que les usines d'écarissage ne s'arrêtent pas le week-end, parce que ce qui s'est passé ce week-end, c'est que comme toutes les semaines de l'année, les usines d'écarissage dans l'Ouest se sont arrêtées vendredi soir. Et du coup, la mortalité a continué et ça faisait lundi matin un taux de volaille qui était trop important. Donc les élus municipaux et locaux saisissent le gouvernement en disant prenez un arrêté ou prenez des décisions pour pas que les usines d'écarissage s'arrêtent, ce qui nous permettra d'absorber le flux. Mais voilà, la chaleur fait qu'il y a de la mortalité, c'est indéniable.
2: J'ai rien compris, mais je te remercie Didier. C'était
3: désolé.
2: Merci d'avoir
3: essayé de faire ça clair,
2: d'avoir tenté le coup.
0: Retente une deuxième fois alors.
2: Dans un instant, avec les GG, avec les grandes gueules, on va entamer la deuxième heure. On va s'intéresser à cette pétition qui est lancée de la part de locataires et d'associations qui disent, écoutez, on a eu la canicule, on n'avait pas de volet, donc s'il n'y a pas de volet, il n'y a pas de loyer. Ce sont des locataires qui disent, on ne payera pas, on était dans des bouilloires thermiques, pas de volet, pas de loyer. Est-ce qu'ils ont raison de ce coup de gueule? Et puis dans un instant, Nous recevrons Julien Audoul, il est député Rassemblement National de Lyon, il est porte-parole du Rassemblement National. On reparlera avec lui justement de la colère des Français, du débat sur la peine de mort.
7: Attends. Et on va surtout leur dire que le RN...
2: Climatisation.
7: Là, c'est la girouette RN. C'était les climato-sceptiques.
0: Complètement.
7: Les forcenés. Alors désormais, ça y est, ils ont plein de solutions pour que la planète se réchauffe moins. C'est formidable.
2: Ils ont un plan clim à 20 milliards.
0: On
2: allez,
0: va très
2: à tout de suite avec les grandes gueules et bien sûr avec vous au 32-16.
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2: 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Rémi Barré, bonjour.
0: Bonjour Alain, bonjour à tous. Réunion interministérielle sur la canicule hier soir avec le gouvernement qui annonce vouloir rapidement vérifier la robustesse des réseaux électriques, la capacité des hôpitaux à rafraîchir les bâtiments ou encore l'organisation du travail dans les secteurs exposés, tirer les leçons et préparer l'avenir. Donc, Fabien Roussel est le secrétaire national du Parti communiste, invité ce matin d'RMC et de BFM TV. Pas convaincu.
1: C'est un coup de colère parce que, comme beaucoup de mes collègues maires, on s'est retrouvé face à une situation terrible de canicule. Il y a une forme d'inaction de la part du gouvernement. Ça fait des décennies que les climatologues alertent. Donc, de toute façon, il faut s'adapter. Et en même temps, il faut aussi faire en sorte que ce réchauffement ne s'accélère pas.
0: Les forces de l'ordre à la recherche ce matin du suspect de l'explosion d'un colis piégé hier soir à Monaco. L'engin déposé dans un immeuble résidentiel a gravement blessé 3 personnes, un homme d'affaires ukrainien et 2 de ses proches. Et puis c'est leur premier match couperet.
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0: France-Suède, ce soir, 16e de finale de la Coupe du Monde. Après la phase de poule où les Bleus ont brillé, l'équipe de France est donnée largement favorite. Mais le milieu de terrain, Adrien Rabiot, sait que le groupe doit rester concentré.
3: On entend forcément, on voit ce qui se dit, mais on essaye de vraiment rester concentré. Évidemment, il se dit beaucoup de choses, mais c'est aussi ce qu'on a démontré sur le terrain, ce que l'équipe de France a fait. Il faut essayer de rester concentré sur ce qu'on veut faire, là où on veut aller. On a vu des images de la Suède. On est vraiment concentré sur ce match-là. On le prend pas à la légère du tout.
0: France-Suède à partir de 23h, à vivre bien sûr sur RMC. RMC, 10h01, tout de suite les grandes gueules.
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2: Vous êtes avec les GG, avec les grandes gueules en direct sur RMC, RMC Story aujourd'hui dans les GG. L'avocate Sandrine Pégan, le consultant juridique Antoine Diers, l'agriculteur Didier Giraud. C'est la deuxième heure des GG que l'on attaque. La première, elle est d'ores et déjà disponible en podcast si vous l'avez raté. Les podcasts, vous savez, c'est la session de rattrapage des GG. Puis vous avez aussi tous les petits off, tout ce que les GG peuvent se raconter pendant la pub. C'est la deuxième heure des GG. On parlera de cette pétition. Pas de volet, pas de loyer. Une pétition qui demande la suspension des loyers pendant les canicules pour ceux qui n'ont pas suffisamment de protection. Qu'est-ce que vous en pensez? Vous en parlez avec nous. Est-ce que vous seriez prête à la signer? Prêt à la signer sera à 11h moins 20. D'abord, on va parler politique. On va accueillir notre invité. C'est le face au GG.
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2: Il est porte-parole du Rassemblement National, il est député de Lyon, c'est Julien Odoul qui est avec nous. Bonjour monsieur le député.
5: Bonjour.
6: On reçoit un converti aujourd'hui. Ben ça y est, vous le climato-sceptique, vous et vos amis, ça y est, vous avez enfin reconnu qu'il y avait un changement climatique avec cette canicule.
5: J'ai déjà entendu cette légende quelque part.
6: Ah ben c'est pas une légende.
5: Ah non. Ah ben
6: j'ai retrouvé vos propos. Alors, vous n'avez pas de mots assez durs contre le GIEC, contre ces lanceurs d'alerte qui nous gâchaient la vie.
5: Non, il y a deux choses. Le GIEC, effectivement, le constat qu'ils font est incontestable, on ne le renie pas. D'ailleurs, il est partagé par tout le monde. On a depuis de nombreuses années d'ailleurs constaté que notre modèle économique participait, aggravait le dérèglement climatique. Et d'ailleurs, c'est pour ça qu'au Rassemblement National, on est pour le localisme. Faire en sorte de diminuer la distance entre le lieu de production et le lieu de consommation, c'est-à-dire consommer, retraiter, produire près de chez soi, c'est les circuits courts, c'est ce qu'on demande. Donc très clairement, les préconisations du GIEC, on les a entendues depuis bien longtemps. Après, sur les solutions, là on peut avoir des débats sur les solutions de certains, notamment responsables du GIEC. Nous, on dit qu'il faut faire deux choses. Il y a effectivement la lutte globale contre le réchauffement climatique qui est mondial, hein, parce que je rappelle que la France, c'est moins de 1% des émissions de gaz à effet de serre, donc on est un confetti. On est peut-être l'un des pays qui a fait le plus d'efforts en matière de transition énergétique. Donc il y a la lutte contre le réchauffement, et puis l'adaptation adaptation passive avec l'isolation des bâtiments, avec des matériaux adaptés, réfléchissants, et puis adaptation active qui là et la climatisation, le développement de la climatisation, notamment dans les bâtiments publics sensibles,
6: vous dites l'objectif,
5: les hôpitaux, les EHPAD, les écoles.
6: L'objectif est de climatiser 100% des hôpitaux, des écoles, des bureaux. Comment vous allez financer? Parce que ça va coûter plusieurs dizaines de milliards d'euros tout ça.
5: Alors ça va coûter de l'argent, mais c'est de l'argent qu'on va récupérer entre guillemets sur la perte que l'on aurait si on continuait dans ce système. Parce que il y a évidemment des drames au niveau de la santé publique, je pense principalement aux personnes âgées et aux enfants. Dans mon département de l'Yonne, on a enregistré 43 degrés dans les quarts scolaires. C'est du jamais vu et c'est délirant d'un point de vue de la santé publique. Mais aussi, vous avez une perte en matière de productivité. C'est-à-dire que des périodes de canicule telles que celle-là, si on en avait jusqu'en 2030 et si rien n'était fait, vous auriez une chute de la productivité et donc un coût extraordinaire de l'ordre de plusieurs centaines de milliards d'euros. Donc très clairement, les réorientations qu'on va faire, l'adaptation qu'on va faire, à la fin, ça nous fait gagner de l'argent.
2: Oui, mais vous dites le plan clim pour les établissements, vous avez dit les EHPAD, les hôpitaux et les écoles, mais les écoles,
5: en
2: c'est
5: priorité.
2: Pas vous. Oui, mais les écoles, c'est les collèges, c'est le département, les lycées, c'est la région, et les écoles primaires, c'est les municipalités.
5: Oui, mais c'est
2: pas
5: l'État,
2: vous qui allez l'imposer.
5: Non, mais c'est l'État qui est stratège, et c'est l'État qui doit déployer les aides,
2: c'est l'État
5: les
2: va,
5: subventions,
2: bah, qui va évidemment, financer.
5: Évidemment, qu'il faut que là aujourd'hui, vous avez des collectivités qui prennent l'initiative, des mairies notamment,
2: et même des parents d'élèves,
5: et des parents d'élèves effectivement.
10: Ils vont mettre des couvertures de survie sur les vitres,
5: qui enfin. Se cotisent aussi pour des climatiseurs mobiles. Mais c'est l'État stratège qui doit engager la banalisation, j'allais dire la généralisation de la climatisation, et qui doit soutenir les collectivités locales qui aujourd'hui sont totalement démunies.
6: Qu'est-ce que vous pensez de Monique Barbu, la ministre de la Transition écologique, qui croit pas trop à la clim, qui dit bon, peut-être en urgence, mais c'est pas ça qui va sauver les animaux des canicules, ni éteindre les feux de forêt.
5: Bah, vous savez, Madame Barbu ne croyait pas au nucléaire non plus. Donc c'est dans la continuité. En fait, Madame Barbu est toujours du mauvais côté de l'histoire. Elle fait toujours les mauvais choix. Et de dire qu'elle est horrifiée par ceux qui parlent de canicule, alors qu'elle devrait être horrifiée par les morts, horrifiée
6: ceux qui parlent de clim.
5: Ben oui, ceux qui parlent de clim. Horrifié par les morts liées à la canicule, horrifié par la situation de notre pays, 7e puissance du monde, qui est paralysée par ce refus d'adaptation, je trouve ça assez délirant. Donc c'est vrai que Madame Barbu, qui nous dit aussi qu'elle n'aime pas la politique, on ne sait pas ce qu'elle fait là, Madame Barbu.
2: Elle aurait démissionné, elle aurait dû être...
5: Bon, elle aurait jamais dû être nommée, je pense, parce que quand on est dans un gouvernement qui n'a ni queue ni tête, il faut bien le dire, c'est-à-dire que les ministres se succèdent, n'ont pas la même idéologie, se contredisent les uns les autres, notamment sur le nucléaire. Je pense que sur les 10 ans de macronisme, on a tout eu sur le nucléaire. On n'en voulait pas, on a fermé Fessenheim. Finalement, on reprend ce dossier en main, parce que je rappelle que c'est grâce au nucléaire, grâce au mix énergétique français qui est assis sur le nucléaire, que nous avons ces résultats environnementaux de qualité et qu'on représente moins de 1% des émissions de gaz à effet de serre.
6: Pour présider hier une cellule interministérielle, il a pris la parole. Il était plutôt content de la façon dont les autorités avaient réagi. Il dit par exemple qu'il y a quand même beaucoup moins de morts dans les EHPAD qu'en 2003. Oh. Donc on a quand même réagi. Alors il s'inquiète des morts à domicile.
24: Oui,
6: mais d'une manière générale, il était plutôt satisfait d'avoir déclenché les plans au bon moment. Est-ce qu'il a raison de l'être ?
5: Non, je pense qu'il aurait dû se taire. Déjà, on fera le bilan de la canicule dans quelques semaines, quelques mois, effectivement, avec les morts à domicile. Moi, ce que je constate, et on a eu encore dans mon département des nouvelles alarmantes sur des personnes âgées isolées qui ont été retrouvées décédées. Mais ce que l'on peut constater, et c'est factuel, c'est que les leçons des dernières canicules n'ont pas été tirées. Voilà, 2003, on n'a rien fait. 2019,
6: la journée de solidarité, quand même,
5: oui,
6: mise en place.
5: C'est une vaste blague. Les Français ont travaillé en pure perte, mais rien n'a été fait pour adapter notre pays. Rien n'a été fait pour mettre en œuvre, encore une fois, une politique d'adaptation au dérèglement climatique. Mais vous avez des gens qui sont toujours satisfaits d'eux-mêmes. satisfait de n'avoir rien fait, satisfait que finalement on ait limité la casse, et il y a quand même des morts dans les EHPAD, malheureusement. Je trouve ça assez navrant d'un point de vue démocratique.
24: Mais alors justement, monsieur Odoul, parce que là vous êtes en train de dire que rien n'a été fait. Alors on vous entend depuis tout à l'heure, depuis quelques jours déjà aussi, on voit que vous êtes un peu, votre discours se verdit, et voyez-vous, j'ai parié hier avec un ami, j'étais intimement convaincu que vous alliez venir avec une petite veste verte, vous voyez, un peu comme Marine Tondelier, tellement...
7: Il n'est pas là encore, il est resté en bleu.
24: Oui, mais bon, tu vois, j'ai perdu mon pari. Mais donc, à vous entendre, vous adaptez toujours aux mesures, et je trouve que c'est un peu de la démagogie et de l'opportunisme, parce que là, vous dites la clim partout, mais quel est votre programme, si vous étiez au pouvoir, pour lutter contre le réchauffement climatique? Là, vous dites que rien n'a été fait depuis la canicule, l'ancienne, donc il y a 23 ans. Mm-hmm. Quel est aujourd'hui, si vous étiez au pouvoir, votre programme pour lutter contre le réchauffement climatique? C'est très bien la clim partout, vous dites, voilà.
5: Je vous en ai parlé. Déjà, il ne s'agit pas de mettre de la clim partout. Voilà, il y a deux choses. Il y a les bâtiments publics essentiels, vitaux, hôpitaux, EHPAD, écoles. Et là, effectivement, il faut développer la clim. Et c'est indispensable. Il y a le développement de la clim chez les particuliers aussi, qui le souhaitent. Encore une fois, il ne s'agit pas d'obliger les particuliers.
2: C'est pas vous qui allez financer ça quand même. C'est pas l'État qui va financer la clim des particuliers.
5: Ben, c'est l'État, en tout cas, qui peut soutenir. Qui peut soutenir cet investissement, mais on y gagne au final, on y gagne. Vous savez, quand on est capable de verser 4 milliards d'euros pour l'ADEME, cette agence qui nous dit qu'il faut planter son slip dans son jardin pour voir la qualité des sols, je pense qu'il y a beaucoup d'argent à récupérer. Pareil sur le.
7: Quand on sait que les sols sont de mauvaise qualité, qu'est-ce qu'on y fait?
5: Voilà. Alors je ne sais pas qui est de meilleure ou de moins bonne qualité, si c'est le slip ou le sol. Mais bref. Mais ce que je veux dire, c'est que la politique qu'on souhaite mettre en œuvre, et là, ça fait longtemps, on n'a pas verdi soudainement notre politique. Le localisme, c'est la seule politique de bon sens pour lutter contre le dérèglement climatique. Il faut bien comprendre qu'un seul supertanker, donc ces immenses bateaux qui sillonnent les océans, qui sont les bateaux des commerces internationaux, des traités de libre-échange, un seul supertanker pollue autant que 1 million de véhicules. Donc quand on se comprend à Madame Michu, à Madame Bertrand, qui tous les matins a besoin de son véhicule diesel, et on lui dit c'est pas bien, c'est toi qui pollues, c'est toi qui tue les ours blancs.
2: Là vous êtes sur le décollage de la démagogie à un niveau...
5: Mais c'est pas de la démagogie, c'est factuel, c'est vrai.
24: C'est vrai.
2: Ça, c'est ce qui permet d'avoir des produits moins chers, parce que Madame Michu, son pouvoir d'achat, elle est contente aussi quand elle va au supermarché de pouvoir acheter des produits qui correspondent à son pouvoir d'achat.
5: Mais c'est pour ça qu'il faut taxer les produits qui viennent du bout du monde.
2: Ah, ben c'est ça, mais la taxe sur les petits colis, elle sert à rien.
5: Et permettre de soutenir la production locale.
7: La taxe du petit colis est un échec.
5: Oui, exactement. Mais sur l'agriculture, on peut en parler de l'agriculture. Nous, on souhaite sortir l'agriculture des traités de libre-échange. Voilà. On souhaite
2: il y a des entreprises qui perdront.
5: Il y a des gens qui auront faim. Comment ça, il y a des gens qui auront
10: faim? Mais on ne produit plus rien en France.
5: On est
10: à 45% des poulets, on est à 82% de la viande bovine. On est, c'est qu'à un moment donné, avant d'arriver à
5: l'auto... Parce qu'on a surnormé notre agriculture aussi.
10: Non, mais la raison, on va être d'accord sur la raison. Mais avant d'arriver à l'autosuffisance, il faut réinstaller une génération entière de paysans. Et moi, dans vos solutions, il y a un truc qui me gêne. C'est que quand tout le monde aura une clim, aura une voiture électrique, mais qu'importe. Quand on va brancher à la prise avec votre politique énergétique, il n'y aura pas du jus qui va sortir au bout de la prise tous les jours, quoi. On ne peut pas être tout pour la clim, tout pour la voiture électrique et être contre les énergies renouvelables. Aujourd'hui,
7: ils ne sont pas à 100% pour la voiture électrique.
5: Pas du tout.
10: Vous nous avez parlé d'un mixte énergétique.
5: Oui.
10: Chaque fois qu'il y a eu
5: un
10: projet de loi ou quelque chose sur les renouvelables, vous avez voté contre.
5: Vous savez
10: pourquoi? Donc, à un moment donné, je peux être d'accord avec vous sur le fait que les éoliennes, ça ne sert à rien. Ça ne rend pas assez. Je pense qu'il y a des zones de déprise en France où il faut mettre massivement des panneaux solaires. Et à un moment donné, l'enjeu derrière tout ça,
7: le panneau solaire, c'est, limite,
10: c'est l'eau et le stockage de l'eau. Parce que baser sa politique énergétique sur des centrales nucléaires, il faut de l'eau pour refroidir.
5: On est totalement d'accord.
10: Les data centers vont consommer de l'eau. Et je pense que le vrai enjeu de la politique énergétique demain, ça sera l'eau.
5: Alors, on est d'accord.
24: De toute façon, ils n'en parlent pas, bien vu. Ils ne parlent pas de végétalisation, d'isolation des bâtiments.
5: Je vous ai parlé de l'adaptation passive. Je vous ai parlé des matériaux. Je vous ai parlé de l'isolation des bâtiments. Tout ça.
7: L'un n'empêche pas l'autre.
5: L'un n'empêche pas l'autre. Il faut l'adaptation passive. Il faut l'adaptation active avec des climatiseurs. Excusez-moi, ce n'est pas la panacée, mais c'est l'un des outils à la fois du confort, de la productivité et accessoirement de la santé. Mais sur les énergies renouvelables, ne faisons pas la confusion entre énergie renouvelable et énergie intermittente. Le solaire et l'éolien ont besoin d'une énergie carbonée pour fonctionner. Ah oui. Les éoliennes, ça fonctionne 25% du temps. Ah oui. C'est subventionné à mort.
7: Jours, hein.
5: Et si ça apportait, encore une fois, des résultats en matière écologique, les Allemands n'auraient pas une pollution 11 fois supérieure à la nôtre. Parce que eux, ils ont mis le paquet sur les centrales à charbon pour soutenir leurs éoliennes parce qu'ils ont abandonné le nucléaire. Nous, on a un trésor qui est le nucléaire qui nous garantit une énergie non carbonée, pilotable, et abondante. C'est ça qui fait encore une fois la richesse
7: par exemple, l'énergie française. Ça sera le stockage de l'eau. D'accord, mais pour rebondir sur ce que disait Didier, parce qu'il partait là dans tous les sens des véhicules électriques, etc. Au RN et notamment au Parlement européen, vous êtes contre l'accélération du développement du véhicule électrique. Vous êtes plutôt pour le thermique. Donc là, vous êtes pour l'ancien monde. Je vous écoute. Vous dites, il faut végétaliser les. Bon, ça c'est le nouveau monde. Mais en même temps, il faut garder le thermique. Alors, je comprends pas trop là, c'est un peu.
5: Non, c'est pas tout cohérent, thermique ou tout électrique. En fait, on ne peut pas.
2: C'est dû en même temps.
5: Voilà, c'est pas dû en même temps, mais il faut être, pragmatique. Oui. On a une industrie automobile qui a été un fleuron pendant des années, qui a été sacrifié, abandonné, au grand bénéfice des Chinois. En fait, on s'est mis dans la main des Chinois, on va être dépendant des Chinois, qui vont faire ce qu'ils veulent.
2: Ils fabriquent des voitures moins chères.
5: Non, mais c'est qu'on ne s'est pas adapté, surtout qu'on a dit à nos industries automobiles de ne pas s'adapter aussi. Voilà. Donc, très clairement, nous, ce que l'on souhaite, c'est que l'industrie automobile française ne soit pas condamnée. C'est pour ça qu'on a voté, effectivement, contre l'interdiction des véhicules, des moteurs thermiques à l'horizon 2035. Il faut être pragmatique. Tout le monde ne pourra pas rouler en véhicule électrique. Dans la ruralité, ce n'est pas possible. En fonction du territoire où l'on vit, ce n'est pas possible. Donc arrêtons de stigmatiser en permanence toujours les mêmes.
2: Julien Odoul, député Rassemblement National de Lyon, reste avec nous. Question à suivre avec Antoine Dire, Sandrine Pégan, Didier Giraud. On parlera de ce qui se passe aujourd'hui, la colère des Français avec ces meurtres d'enfants. Débat, certains veulent le rouvrir sur la peine de mort. On verra ce que dit le Rassemblement National. Et puis, le calendrier, l'horloge tourne pour Marine Le Pen. Elle sera dans la semaine prochaine, maintenant, si elle peut être candidate à l'élection présidentielle, savoir quel est l'état d'esprit au sein du Rassemblement National. Si le plan B, comme Bardella, est déjà activé, reste avec les GG. Il est 10h15.
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12: À tous les joueurs de foot qui ont 90 minutes pour mettre un but. Et à ces mêmes joueurs qui décident de mettre un but, pile, quand on se lève pour retourner les chipots. 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

0: 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Notre invité dans le Face au GG aujourd'hui, c'est Julien Oudoul, le député Rassemblement National de Lyon. Il est porte-parole du RN. Monsieur Antoine Dierz, question.
1: Allons-y. Dans le vif du sujet, moi je suis un grand fan de politique depuis très longtemps. Je n'en fais plus depuis quelques années, mais je regarde avec attention.
2: Tu nous manques.
1: Ce que le RN propose, la façon dont le RN évolue. Et moi j'ai une question d'électeur basique qui regarde de l'épargne.
3: Électeur basique, je sais pas.
1: J'essaie d'être le plus basique, vous allez voir. Le RN a beaucoup lissé son image. On a parlé stratégie de la cravate. Aujourd'hui, vous êtes
3: des diabolisations du RN.
1: Vous n'êtes pas pour la peine de mort.
3: Ça fait longtemps.
1: Les partis européens alliés dans le groupe où siège Jordan Bardella parlent beaucoup de remigration, mais le RN le fait pas. Je vois très bien la stratégie, mais j'ai une question. C'est à force de se lisser, de lisser son image, à force d'être un peu dans le sens du vent, de jouer avec les règles médiatiques et des partis classiques, est-ce que finalement le RN n'a pas perdu ce qui faisait que des gens avaient de l'espoir en votant pour ce parti? Est-ce que finalement le RN demain serait pas un parti comme les autres, comme tous ceux qu'on a déjà
4: essayé? Chirac, tu veux dire?
1: Exactement.
3: Alors je vous rassure, si je dois vous rassurer, le Rassemblement National n'est pas un parti comme les autres et ne sera jamais un parti comme les autres. Parce que si vous avez l'impression que nous nous sommes lissés, c'est en fait qu'aujourd'hui, vous avez une très très large majorité de la population, y compris de gens qui ne votent pas encore pour nous, qui nous soutiennent, qui soutiennent nos idées, nos propositions et qui font exactement le même constat. Pendant des années, effectivement, on ne voulait pas entendre parler de nos propositions. Aujourd'hui, vous avez près de 70 ou 80% des Français qui sont d'accord, notamment en matière d'immigration, qui sont d'accord pour expulser les délinquants et criminels étrangers, qui sont d'accord pour...
1: Remigration, par exemple. C'est un terme que vous pouvez utiliser ou on dit non, surtout pas parler de remigration.
3: Enfin, moi, j'ai pas de problème avec les concepts. Enfin, je me fous des concepts. Moi, ce que je veux, c'est les solutions. C'est que regardons ce qu'on peut faire.
1: Vous n'avez pas prononcé le mot, quand même.
3: Ah, non, mais après tout, moi, j'ai aucune difficulté avec les mots.
4: Allez-y, dites-le. Nous sommes pour la remigration.
3: Non, mais c'est pas d'être pour la remigration. Ça veut rien dire, en fait. Quand vous dites je suis pour la remigration, tout de suite, vous mettez un concept, mais vous savez pas ce que ça veut dire. On est pour mettre fin à l'immigration anarchique et de peuplement. Ça passe par quoi? Ça passe notamment par la diminution drastique du nombre de titres de séjour. On a battu des records avec Bruno Retailleau, ministre de l'Intérieur, 384 000 titres de séjour délivrés en 2025. L'expulsion de tous les clandestins, rétablir le délit de séjour irrégulier notamment, et puis les OQTF, le bras de fer que l'on doit avoir avec les pays d'origine pour laisser passer consulaires.
1: Sur les juges, quoi. Il va falloir briser des choses, faire des réformes constitutionnelles. Et est-ce que le nouveau...
3: Ça tombe bien,
1: RN,
3: il y a un référendum, un projet de loi constitutionnel sur l'immigration.
1: Parfait. Et donc ça, votre solution, c'est le référendum, dès que si vous arrivez au pouvoir, référendum sur tous ces sujets pour que les Français...
3: Sur l'immigration, c'est indispensable. Ça fait des années, voire depuis tout temps, que les Français n'ont jamais été consultés sur un sujet aussi sensible et aussi important et aussi existentiel que l'immigration. Donc l'une des premières décisions, effectivement, quand Marine Le Pen ou Jordan Bardella seront à l'Élysée, c'est de poser la question aux Français sur un texte, projet de loi constitutionnel, sur l'immigration, sur le code de la nationalité.
5: En attendant de votre arrivée au pouvoir, vous avez quand même un problème, c'est que vous êtes suspendu au verdict du 7 juillet. Vous l'avez dit, Le Pen ou Bardella, on ne sait toujours pas, on le saura la semaine prochaine. Vous préférez qui, vous, pour vous représenter?
3: On ne choisit pas entre son père et sa mère.
4: Mais pourtant, il y a une différence.
3: Il y a plein de différences.
4: Parce qu'à un moment donné, on a l'impression qu'il vous faudra choisir.
3: Il y a plein de différences.
4: C'est les juges qui vont choisir pour vous entre Bardella ou Le Pen.
3: Malheureusement, oui.
4: Sauf que dans le programme, à mon avis, ça a des conséquences sur une ligne économique qui soit libérale ou une ligne économique qui soit sociale. Je pense que les deux ne disent pas la même chose là-dessus. Et les Français, ils aimeraient bien savoir vers quoi vous allez. Est-ce que c'est les juges qui vont choisir votre ligne économique ou est-ce que vous allez faire un mixte entre les deux?
3: Alors là où je vous l'accorde, c'est que ce sont les juges qui choisiront notre candidat. Malheureusement, et je pense qu'on peut tous regretter que dans une grande démocratie comme la nôtre, il faille attendre une décision de justice pour voir qui est le candidat du premier parti.
5: Ce sera mardi prochain.
3: C'est mardi prochain,
4: mais
3: effectivement.
4: Sur l'économie, fait quoi?
3: Mais sur l'économie, nous avons exactement le même programme, que ce soit Jordan ou que ce soit Marine. Alors je sais que ça a été très caricaturé, mais alors là où je vous l'accorde, c'est que Marine et Jordan ont beaucoup de différences. Ils n'ont pas le même âge, ils ne parlent pas de la même manière, ils ne mettent pas le point virgule au même endroit, mais ils ont la même vision, le même programme, la même ambition.
5: Mais Marine Le Pen, elle dit je suis ni de droite ni de gauche. Bardella, il dit moi je suis droite.
3: Non, le Rassemblement National, encore une fois, se place au-dessus des partis et se place au-dessus des clivages.
0: Donc vous n'êtes pas d'extrême droite, vous n'êtes pas
3: du
0: de droite.
3: Tout. Ah, pas du tout. Ah, non,
4: la, vous êtes au-dessus des clivages. La définition.
0: Vous êtes nul en même temps.
4: Ouais. Mais si,
2: c'est le scoop de la journée.
3: Force est de constater que le clivage gauche-droite, dans lequel on nous a enfermés depuis 40 ans, il n'existe plus. Regardez le Conseil des ministres d'Emmanuel Macron. Vous avez autant de gens de gauche que de droite. Donc ce qui montre bien que ça ne fonctionne plus. Regardez les politiques qui ont été menées par la droite depuis 40 ans. Plus d'immigration, moins d'identité, moins de souveraineté. On parlait du référendum, le viol du référendum de 2005. C'est la droite. C'est le traité de Lisbonne avec Nicolas Sarkozy.
1: Je vais vous dire que c'est ni la droite ni la gauche. C'est le pouvoir qui disparaît. C'est l'Union européenne, c'est les juges, c'est les décisions constitutionnelles, c'est le mondialisme. Et c'est là où je suis un petit peu inquiet, c'est que le RN très lisse, très moderne, est-ce qu'il serait toujours en mesure demain d'aller vraiment contre ce système ou est-ce qu'il a finalement intégré ce système? Il va falloir briser des tabous, il va falloir avoir des manifs de dingue, il va falloir avoir des décisions du Conseil constitutionnel, du Conseil d'État contre vous pour espérer peut-être changer la vie demain. Est-ce que vous êtes toujours en mesure de faire ce choc?
3: Ah, mais nous sommes déterminés à redresser notre pays, à mettre tous les moyens nécessaires pour le faire, à s'appuyer sur le peuple français et à lui redonner la parole, notamment par deux biais, le référendum article 11 et également le référendum d'initiative citoyenne. Ça va être un grand changement qui va, je pense, réacculturer les Français à la chose publique, à la participation collective. Mais oui, on va changer radicalement notre pays par rapport à ce qui a été fait depuis 40 ans, ça je vous l'assure.
5: Sandy Pégan.
2: Bon, vous savez que je suis avocat, donc forcément, pôle justice, ça m'intéresse. Cette décision du 7 juillet prochain, vous avez été aussi condamné en première instance. Vous avez fait appel, donc vous êtes présumé innocent. L'enjeu n'est pas le même, bien évidemment, pour vous que pour Marine Le Pen. Mais si tant est que vous étiez condamné et que Marine Le Pen l'était aussi, qu'il y avait une inéligibilité qui était aussi prononcée, avec une exécution provisoire, donc du fait vous empêcher de former un pourvoir en cassation pour que ce soit suspendu. Moi, j'aimerais savoir si vous aviez... Bon, quel serait votre ressenti par rapport à la crédibilité de l'institution judiciaire? Est-ce que vous serez là en train de crier, de scander au procès politique, ou est-ce que vous direz bon ben voilà, la justice a tranché, même si la décision vous est défavorable?
3: Je ne vais pas faire le match avant qu'il ait lieu.
2: On y pense donc, toujours. Vous savez, même moi en tant qu'avocat, je sais
3: évidemment,
2: on se pose la question de savoir si on a gagné ou si on a perdu.
3: Ce serait totalement absurde que je vous dise que je n'y pense pas. Bien évidemment qu'on y pense, mais très clairement. On attendra sereinement cette décision, sereinement parce qu'elle ne nous appartient pas et pour le coup, ça ne sert à rien d'anticiper, de crier avant d'avoir mal. Mais je vous le dis et nous le redisons, nous sommes innocents. Nous sommes innocents et cette
2: Donc
3: affaire...
2: Donc si la décision vous est défavorable, affaire, vous direz que c'est un procès affaire. Politique.
3: Mais il y aura déjà un pourvoi en cassation, si ça devait arriver. Mais très clairement, quand vous voyez que cette affaire qui a concerné tous les partis... du Modem à la France Insoumise, sur le rôle des assistants. Là, on parle du rôle des assistants européens. Enfin, encore une fois, on ne parle pas de l'affaire Liana. Hein. On ne parle pas des graves dysfonctionnements qui ont engendré ou qui ont conduit à la mort et au viol d'une petite fille de 11 ans.
2: Oui, mais
3: là, on parle du rôle des assistants européens et des différents administratifs
5: procès,
3: entre le Parlement européen et les partis politiques.
5: Oui, d'accord, mais si Marine Le Pen est condamnée, mais elle peut quand même se présenter, est-ce que vous souhaitez qu'elle soit votre candidate même si elle est condamnée, mais avec la possibilité de se présenter parce que la période d'éligibilité serait plus courte?
3: Je souhaite et nous souhaitons tous qu'elle soit candidate, bien évidemment.
5: Mais elle pourrait être candidate même si elle est condamnée?
3: Encore une fois, la justice, la décision de justice lui permet d'être candidate à l'élection présidentielle et c'est la condition, et elle l'a dit, évidemment qu'elle sera candidate.
5: Elle doit se déclarer le jour même, c'est-à-dire que mardi après-midi, elle aura donc le résultat.
3: Et vous allez la déclarer le jour même.
5: Elle doit elle-même se déclarer le jour même pour lancer la campagne, parce que d'autres sont déjà candidats, Jean-Luc Mélenchon, Édouard Philippe.
3: Mais force est de constater, et ça s'impose à nous, que cette décision de justice va lancer la campagne présidentielle du Rassemblement National. Parce que même s'il n'y aura pas de déclaration officielle, en fonction de la décision, ce sera Jordan Bardella, le candidat du Rassemblement National, ou Marine Le Pen. Donc vous saurez le soir même qui est notre candidat, et donc la campagne présidentielle débutera.
5: Vous avez vu qu'il y a un vote utile qui est en train de se mettre en place, sans doute autour de la candidature d'Édouard Philippe, tous ceux qui se disent « moi je ne veux ni de Bardella-Le Pen, ni de Mélenchon ». Bon, Édouard Philippe, c'est peut-être pas extraordinaire, mais je vais voter pour lui parce qu'il m'empêchera d'avoir les deux autres. Ce vote utile, il va être fatal, une fois de plus, pour pour le Rassemblement national ?
3: Non, très sincèrement, l'expérience de 2024 a montré, et je pense a été un grand révélateur, les Français en ont ras-le-bol de ces consignes. Les Français sont arrivés à un tel point de colère et d'exaspération et de volonté de changement, parce que finalement, ça fait 40 à 50 ans qu'on a le même système politique qui se renouvelle, que je pense que tous ceux qui ont participé à l'effondrement de notre pays, dont Gabriel Attal et Édouard Philippe, hein, qui ont été tous les deux Premier ministre d'Emmanuel Macron, qui sont comptables de ce bilan apocalyptique, à la fois sur les comptes publics, à la fois sur la sécurité, 1000 coups et blessures par jour, 120 attaques à couteau par jour, des drames quasiment quotidien. Très clairement, ces gens-là sont disqualifiés pour incarner une quelconque alternance ou un quelconque changement. Donc je pense que les Français en sont conscients et qu'ils veulent nous confier les responsabilités parce qu'ils veulent nous voir à l'œuvre.
0: Oui, justement, ils veulent vous voir à l'œuvre. S'ils vous confient les responsabilités, vous rouvrez le débat sur la peine de mort ou pas pour les tueurs d'enfants ?
3: Non, on ne rouvre pas le débat sur la peine de mort. On entend bien évidemment, et c'est tout à fait légitime, qu'il y ait ce débat-là dans la société parce qu'il y a une telle colère. Il y a un tel sentiment d'injustice de voir ce qui se passe, mais il faut bien dire que c'est notre institution judiciaire qui a failli, c'est le système politique aussi qui a failli. Quand la peine de mort est abolie en 1981, qui je le pense était une bonne mesure, elle n'a pas été remplacée par la perpétuité réelle, incompressible. C'est ça le drame. Et que l'échelle des peines s'est effondrée et que finalement il y a eu un sentiment que les Français étaient laissés en proie à des prédateurs et que la justice n'était pas assez sévère avec les criminels qui menacent la sécurité, notamment des enfants. Moi, je le dis, la justice des mineurs aujourd'hui est quasiment un permis de tuer. La justice des mineurs dans notre pays est un permis de tuer parce qu'elle incite de jeunes délinquants à devenir de jeunes barbares et qu'il n'y a pas de sanctions, il n'y a pas de fermeté. C'est pour ça qu'on demande l'abaissement de la majorité pénale à 16 ans.
5: Qu'est-ce que vous faites ? Parce qu'on va en parler dans un instant, dans la troisième partie des GG, du petit Hamza Ladouane, c'est son surnom, il a 14 ans. C'est devenu le petit caïd, la petite terreur du canal Saint-Martin à Paris. En fait, il enchaîne les provocations, les incivilités, il embête tout le monde. Alors les parents viennent d'être convoqués par la justice, visiblement sur lui on n'a pas de prise, on voit la police municipale qui le laisse faire. Là concrètement, là, face à ces gens qui nous embêtent au quotidien et qui ont seulement 14 ans, on fait quoi ? On peut pas le mettre en prison à 14 ans.
3: La solution elle est très claire, elle passe par la responsabilisation des parents. Ce sont les parents qui sont responsables. C'est les parents
5: mais souvent, ils sont démissionnaires. Là.
3: Ah, mais voilà. Mais quand ils sont démissionnaires, on leur envoie un petit courrier en les prévenant que si ça continue, on va suspendre leurs allocations familiales. Et si ça continue, on va peut-être aussi les expulser de leur logement social.
5: Il faut taper au portefeuille.
3: Voilà. Bien sûr, mais je pense qu'il n'y a que ça qui fonctionne.
2: Donc toujours dans la répression. Et vous ne voulez pas plutôt parler un peu de prévention ?
3: Ça fait 40 ans qu'on parle de prévention.
2: Non, on n'en parle pas assez.
3: Ça fait 40 ans qu'il y a des médiateurs. Ça fait 40 ans qu'on nous dit qu'il faut écouter ces pauvres jeunes. Ça fait 40 ans qu'on a tout un réseau d'associations qui nourrit la prévention, le dialogue, la culture de l'excuse. Ça fait 40 ans que ça ne fonctionne pas. Il faut à un moment donné que la sanction elle tombe. La répression est notamment tapée au portefeuille pour les parents qui sont démissionnaires.
2: Moi, en tant qu'avocat, je vais une fois par an dans tous les collèges. C'est toujours début octobre, c'est ce qu'appelle la journée du droit. Et je viens pour expliquer pendant trois heures à des collégiens. Mais c'est une fois par an. Donc vous voyez bien que finalement, au niveau prévention, c'est pas suffisant. Donc vous dites, on a déjà des milliers d'éducateurs, etc. Mais c'est pas comme ça qu'il faut faire. Le triptyque, comme il le dit très souvent à Belboï, prévention, sanction, répression, ça ne marche pas. Il faut tout miser sur la prévention. Et véritablement.
1: Moi, je mise tout sur la répression. Non. Beaucoup plus efficace.
3: La répression qui dissuade.
2: Ah, c'est terminé.
0: Merci Julien Odoul. Merci d'avoir été avec nous, député Rassemblement National de Lyon et porte-parole du Rassemblement National. 11h25, dans un instant, pas de volet, pas de loyer. Une pétition qui demande la suspension des loyers pendant les canicules. Les propriétaires ne nous protègent pas, il n'y a pas de raison qu'on paye les loyers. D'accord ou pas avec ça, c'est au 32-16 que ça se passe.
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7: Votre 3 midi sur RMC dans Estelle Midi avec Pierre Rondeau, Jean-Philippe Doux et Emmanuel Dancourt. Au sommaire aujourd'hui, peindre en blanc les toits de Paris et des grandes villes pour lutter contre la chaleur, pour ou contre un gamin qui sème la pagaille dans la capitale.
8: Son maillot porte bonheur à chaque match depuis 1998 et qu'il n'a jamais lavé. Tu sais, la chance, ça part pas à la machine. Hein. Et si tu le laves à la main, il n'y aura pas faute non plus. 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

0: En direct sur RMC, RMC Story. Les grandes gueules avec aujourd'hui l'avocate Maître Pégan, l'agriculteur Maître Giraud, et puis nous sommes avec le consultant
1: Maître Corny.
0: Maître Diers. Oui, c'est un peu ça, Maître Corny. De quoi va-t-on parler maintenant? Des effets de la canicule sur les Français, de la colère sur ces Français qui n'ont pas de volet, pas de volet, pas de loyer.
2: Pas de pierre, pas de construction, pas de construction. Pas de palais. Pas de palais. Pas de palais.
3: J'ai pas la ref.
4: Moi, j'étais sur pas de bras, pas de chocolat.
3: Bah oui,
4: pas, mais celle-là, elle est pas mal aussi.
1: Ah ouais, mais attends, attends, pas de bras, pas de chocolat, tu vas avoir les assos sur le dos, là.
4: Astérix et Cléopâtre. Et oui. Cléopâtre, c'est ça, ouais.
0: Pas de volet. Pas de loyer, c'est une pétition qui est en train de tourner, de circuler pour enclencher finalement ce qu'on pourrait appeler une grève des loyers.
5: Oui, la pétition a été lancée ce week-end en collaboration avec l'association Droit au Logement. L'idée, c'est de demander au gouvernement l'autorisation de suspendre le loyer du locataire dans un logement qui est jugé invivable car dépourvu d'équipements de base contre la chaleur. Et parmi ces équipements de base, il y a les volets. C'est vrai qu'il y a en ville des appartements qui sont loués sans volet. Et donc, l'initiative intitulée « Pas de volet, pas de loyer » veut appuyer là-dessus. Après, quand tu as choisi ton appartement, tu savais qu'il n'y avait pas de volet. Donc, est-ce que ce n'est pas un peu trop facile de se retourner ensuite contre le propriétaire? Qu'est-ce que vous en pensez?
6: C'est exactement ça. C'est encore les gauchistes qui trouvent des occasions pour ne pas payer, dire que le propriétaire est méchant, il n'a pas mis de volet. Ça m'amuse. Les gens, ils ont qu'à aller bosser, ils ont qu'à mettre de l'argent de côté, acheter une maison avec des volets ou louer une maison avec des volets plus chers et arrêter de se plaindre et attendre de l'État tout le temps ou des propriétaires ou des contribuables qui règlent les petits problèmes de leur vie. Ah, franchement, déménager, quoi, c'est tout si vous êtes.
0: Maître Pégan.
3: Sur son arbre perché, tenez dans son bec un fromage.
0: Alors.
3: Non, ce qui me gêne en France, c'est que à chaque fois qu'il y a un problème, on cherche un responsable. Alors hier, c'était les propriétaires, demain, ça sera quoi?
0: Tu peux comprendre ces locataires, ils ont raison de lancer une grève ou de prendre un avocat, pourquoi pas aussi.
3: Alors, bien sûr qu'il y a...
0: Est-ce qu'il y a un recours possible?
3: J'en conviens parfaitement avec vous, il y a bien évidemment des propriétaires peu scrupuleux qui justement louent des logements qui sont totalement indignes. Mais à côté de ça, on a quand même des millions...
5: Pas forcément de ça.
3: Ben, si, parce que
5: du coup... Il y a des très beaux appartements qui sont loués sans volet, notamment à Paris, dans les vieux immeubles, etc., haussmanniens, et parfois, t'as pas de volet, c'est comme ça. Et donc,
3: oui, mais c'est quand même assez résiduel. Alors que t'as des millions de propriétaires d'appartements qui, eux, ont un crédit sur le dos, qui payent des mensualités tous les mois et qui ne peuvent pas rentrer dans un financement de travaux, puisqu'à chaque fois, il faudrait les mettre en conformité. On est en train de nous dire qu'il faudrait suspendre les loyers. Je vous dis juste une chose, ce n'est pas possible. C'est totalement interdit. C'est-à-dire que derrière, vous risquez, vous, quoi? La résiliation de votre bail. S'il y a une clause résolutoire dans votre contrat... ne suspendez pas unilatéralement vos loyers, le paiement de vos loyers et même de vos charges, parce qu'il y a loyer et charges. Mmh. Juste ce qu'il faut faire, je vous donne une petite consultation juridique gratuite. Vous envoyez une lettre recommandée à votre bailleur, une lettre recommandée avec accusé de réception, pour le mettre en demeure. S'il ne répond pas favorablement... De mettre des volets, de le mettre en conformité, de mettre une espèce d'air brassé ou genre de choses.
0: Oui, c'est ce que tu dis. Le locataire peut contraindre le bailleur devant la justice s'il estime que la sécurité n'est pas garantie.
3: Voilà, c'est ça.
0: Alors, il y a la sécurité du rez-de-chaussée en bord de rue pour des questions de vol. Et est-ce qu'il peut y avoir la sécurité sanitaire en disant désolé, avec les températures, moi, ma vie est en danger parce que il n'y avait pas de volet. Est-ce que ça peut être prouvé? Est-ce que ça se plaide? Est-ce que tu peux aller.
3: Tout se soutient.
0: Tout se plaide.
5: Tu es obligé de continuer à payer ton loyer.
3: Ah oui, toujours, toujours. Et donc, première étape, tu mets en demeure ton bailleur, d'accord, avec une lettre recommandée, avec accusé de réception. Si ça ne fonctionne pas, tu peux saisir la commission départementale de conciliation, c'est en vue d'une médiation. Et en troisième possibilité, si véritablement tu ne parviens pas à tes fins, tu peux saisir le juge des contentieux de la protection. Voilà, et ça, en revanche...
5: Ça dure combien de temps?
1: 6 ans.
3: Non, pour le coup, c'est assez rapide. C'est entre 12 mois et 18 mois.
0: Seulement 12 mois, 18 mois, t'attends d'avoir 3 canicules encore, et puis claquer.
5: Mais l'avantage, et tu peux obtenir gain de cause, tu peux gagner?
3: Oui, après, encore une fois, je te dis, tout se soutient, tout se plaide, il faut que tu aies constitué un vrai dossier. Si tu veux mettre en avant le fait que c'est ta sécurité qui est en jeu, bien évidemment, tu vas mettre des attestations médicales, genre...

0: chose, ouais, mais... et avec un bon avocat aussi, bien évidemment.
1: Parce que le juge, il va te
2: dire... Moi, je crois qu'on est en train de crever dans ce pays de cette judiciarisation de tout, de la France des normes. Je vais prendre un exemple. Ils ont mis en place le diagnostic DPR, énergétique.
0: Voilà, oui, bah,
2: on a fait marche arrière parce que ça sortait du parc locatif des centaines de milliers...
3: 700 000.
2: Centaines de milliers d'appartements dont c'était primordial qu'ils soient dans le parc locatif, sans quoi on créait des SDF. Donc on a fait marche arrière sur ce diagnostic. Et aujourd'hui, on va rajouter une couche avec les volets. On en crève de la France, de ses normes et de la judiciarisation de tout et de rien.
0: Mais donc toi tu serais pour qu'on suspende les loyers unilatéralement?
2: Mais non. Quand tu vas prendre un appartement, s'il y a pas de volets et puis que tu veux des volets, bah tu vas ailleurs, quoi.
0: Alors moi, par exemple, j'ai des volets, mais c'est pas des volets en bois comme ça, hein. Moi
3: c'est pas des volets avec persiennes, quoi. Provençaux.
0: C'est des volets en fer. Je sais pas si t'imagines. Je les ai fermés. C'est sorti du cœur.
1: Moi aussi j'ai volé en fer.
0: Mais un four quand je suis rentrée chez moi parce que j'avais fermé les volets en fer. Ouais. Donc là, pareil, tu vois, je pourrais dire aussi ça
3: en
0: crée...
3: fer, mais à jouer. Oui.
0: Oui, oui.
1: Bah oui.
3: Pas
0: mais
3: plein.
0: Quand même. Oui,
3: d'accord.
0: Pas plein.
1: Non.
0: Mais...
1: c'est une prison.
0: Oui, en vrai. Tu veux être dans l'immersion totale avec mes clients.
2: C'est vous qui avez voulu
3: voler mes volets à la ville. Tu sais, à trois battants comme ça et qui sont pleins.
1: Oui.
0: Oui, moi aussi, ils sont à trois battants, mais ils sont à jouer.
1: Je prends un autre exemple. J'entendais le président écologiste de la RIVP, qui est la régie
4: immobilière de la ville de Paris.
1: Voilà, immobilière de la ville de Paris, c'est les logements sociaux de Paris, hein, et c'est présidé par un écologiste, David Belliard, qui est également maire d'arrondissement.
2: Qui n'aime pas les gens.
1: Et on l'interpelle sur est-ce que vous allez climatiser les 60 000 logements sociaux que vous gérez? Eh bien, il dit non. Il dit non parce que il faut végétaliser, etc. C'est très bien de végétaliser, mais quand il fait 45 degrés dehors, tu végétalises, tu passes à 40 degrés, mais enfin, il fait toujours quand même très, très chaud. Donc, la clim, ça va être nécessaire. Et qu'est-ce que tu fais contre ça? Est-ce que tu peux faire? Moi, je serais dans un de ces logements. Est-ce que je dis, monsieur Belliard, il est criminel, la clim peut sauver des vies, il ne veut pas sauver de vie?
4: Mais non, mais pardon.
1: Est-ce que tu vas porter plainte?
2: Est-ce que ça vaut un procès ou un projet de loi, Olivier?
0: Parfois, tu peux avoir gain de cause, hein.
2: Tu vois, est-ce que ta réflexion, monsieur Belliard ne veut pas, est-ce que ça vaut un procès ou un projet de loi?
0: Je
2: sais pas, parce que ça sera un des deux, quoi.
0: Bah, s'il fait pas en sorte d'améliorer ta qualité de vie.
1: Non, mais pour des raisons idéologiques, il est contre la clim. Le problème, c'est qu'on lui a confié la gestion de 60 000 logements sociaux. Donc, qu'est-ce que tu fais? Toi, t'es dans le logement social, qu'est-ce que tu fais? T'as le droit là, si tu veux que la clim soit installée, parce qu'on va y arriver. Moi, je suis persuadé que dans 10 ans, 20 ans, on a tous la clim. Ça sera même plus une question. Comme on l'a tous
2: Je leur conseille d'aller en Andalousie. Ça fait 50 ans.
0: Non, mais tu peux même. Je suis en train de réfléchir.
1: Là, on fait un débat. Vous verrez dans 30
3: Alors, on va aller au 32-16 retrouver Sabine.
2: Quand on sera pendant 3 mois à 5 ans.
1: Ah oui, bien sûr. Sinon, Béliard et les autres, ils vont mourir. Ils mettent pas leur clim.
0: Mise en danger d'autrui. Je pense qu'on peut.
1: Mise en danger d'autrui.
0: On peut viser ça.
4: Il faut attaquer le soleil directement.
3: Sabine, qui est du côté du département de l'Isère. Bonjour Sabine.
5: Bonjour à toute l'équipe.
3: Bonjour. Qu'est-ce que vous pensez de cette pétition? Alors, pas de volet, pas de loyer. Dites-moi tout.
5: Eh bien oui, tout à fait.
3: Vous pourriez la signer?
5: Oui. Ah oui, parce que j'ai une fenêtre qui donne, sur ma pièce principale, j'ai le soleil toute la journée. Et le soir, c'est toute la chambre. Et donc, le matin, je me lève, il fait 27 degrés. Je vais me coucher, il fait 37 degrés.
3: Ouf. Ah ouais, oui.
5: Ah oui.
3: Vous êtes dans un sauna, là.
5: Je vis sous les combles.
0: Ah oui. Mais donc pour 7 jours de canicule, vous allez décider de ne pas payer votre mois de loyer. C'est ça, en fait.
5: Ah oui.
0: Ah, c'est bien proportionné.
3: Mais vous n'avez pas de store, vous n'avez pas de volet, parce que là, c'est les toits.
5: Les trucs persiennes, là.
3: Oui. Non, vous n'en avez pas.
5: Non, rien.
3: Et votre propriétaire, vous lui en parlez?
5: Ah oui, j'ai même un Vélux.
1: C'est un Vélux, oui.
0: Alors quand vous dites, Sabine, que vous lui en avez parlé à votre propriétaire, vous avez fait quoi? Vous lui avez envoyé un courrier, une lettre, un mail? Vous avez des preuves?
5: Non, j'en ai parlé verbalement.
0: Alors vraiment déjà, dans un premier temps, le vrai conseil que je peux vous donner, c'est de tout mettre par écrit.
1: Et de mettre des rideaux avant.
5: C'est ce que j'essaie de faire.
1: Des rideaux occupants.
3: Oui, mais j'imagine, c'est compliqué, bien sûr.
0: Oui, mais bon, moi je suis en train de dire ça par rapport à Sabine, si vous deviez intenter une action en justice.
5: Ah oui, j'essaie de faire, mais bon, fait mon ventilateur avec, le bloc de glace devant et tout ça pour rafraîchir, mais ça marche pas.
3: 39 degrés.
5: Ah oui?
3: C'est chaud.
4: Imagine. Ah bah tu m'étonnes.
3: Mais, Sabine, s'il y a un petit conseil à vous donner, effectivement, c'est voilà, faites au moins un courrier à votre propriétaire.
0: Se constituer un dossier.
3: Ça vous met en danger quand même.
5: Elle est tellement radine. Elle est tellement radine.
0: Oui, mais vous inquiétez pas.
5: Elle ne veut pas faire de travaux, juste un volet.
4: Et pourquoi vous ne déménagez pas alors?
5: Ben, j'essaye. Okay. Mais bon, c'est difficile.
0: Tu sais, Antoine, aujourd'hui, c'est compliqué. Hein. Les propriétaires, ils réclament un dossier hyper conséquent. Il faut que tu aies gagné trois fois le montant du loyer par mois.
1: Dans certaines villes sous tension, déménager, c'est compliqué.
0: Oui, oui.
3: Je sais pas, Sabine, peut-être pas un salaire aussi suffisamment important pour pouvoir déménager.
5: Je gagne 2008 par mois.
3: Et vous allez pouvoir arriver à trouver.
1: Oui, mais c'était tout seul.
0: Ça dépend.
4: Quel niveau de loyer aujourd'hui là dans cet appartement? Vous payez combien?
5: Je paye 500 euros.
0: Avec des aides ou non? Sans aides.
4: Très cher.
5: Non.
1: Très cher.
5: Aucune aide.
3: Bon, ben, Sabine, moi je pense que plutôt que de partir dans une bataille juridique où vous achetez une clim, où effectivement vous essayez, prenez un agent immobilier, essayez de sortir de cette fournaise, même pour votre santé.
0: Oui, mais bon, c'est quand même pas normal. C'est quand même pas normal. T'as un propriétaire aussi qui doit faire en sorte que ton locataire puisse jouir paisiblement, Sandrine, et avec de la qualité son logement.
1: Tu sais quoi, je pense que plein de gens vont se poser la question, est-ce que je dois déménager? Tu vas voir que ça va être un critère d'ailleurs de choix des logements maintenant. Savoir est-ce que tu. Quelle exposition? Avant tout le monde,
2: j'ai connu le temps où il fallait des grandes baies vitrées pour avoir moins froid et payer moins cher de chauffage l'hiver.
1: Ou si tu prenais plein sud, tu payais un peu plus cher. Ça va être l'inverse. Alors prendre plein nord,
2: exactement,
1: et ça va être un critère.
3: Tu vas voir le critère des volets aussi. Et maintenant,
1: tu vas voir des volets.
3: Volets pleins, volets avec
1: persiennes. Où tu es placé à l'étage.
2: Sabine, apprendre à vivre avec la
3: Sabine,
2: chaleur.
3: Prenez soin de vous, Sabine, parce que la chaleur va revenir la semaine prochaine. Faites attention à vous, Sabine. Merci d'avoir été dans les GG. On a Raphaël dans les Yvelines. Bonjour Raphaël.
6: Oui, bonjour.
3: Qu'est-ce que vous en dites? Pas de volet, pas de loyer? Qu'en dites-vous?
6: Alors en fait, déjà, effectivement, on est d'accord que s'il n'y a pas de volet, c'est très dangereux pour la santé. Mais il faut savoir déjà si c'est une obligation légale d'en avoir ou pas.
3: Non.
6: Moi, ce qui me choque le plus dans cette histoire, c'est que quand le locataire a signé le bail, il a bien vu qu'il n'y avait pas de volet. C'est pas un vide caché. Il a mis en connaissance de
4: ça. On le voit tout de suite.
6: Et donc, du coup, c'est ça, moi, ce qui me surprend dans la relation contractuelle entre le bailleur et le locataire. S'il y a des obligations légales, effectivement, il faut les faire respecter. Mais là, on ne peut pas dire qu'il y a un danger, alors que... Alors oui, effectivement, il y a un danger, on est d'accord que c'est en cette période-là. Mais on ne peut pas se plaindre de cela. Après, ayant signé en connaissance... Voilà,
3: en connaissance de cause.
1: Sauf que là... Oui, mais on est face à un nouveau danger qu'on ne connaissait pas avant.
0: C'est ça.
6: Le danger, je suis désolé. Autant si c'est quelque chose, la première canicule en 2003, là, j'entends que c'est quelque chose qu'on
1: Mais si vous vivez depuis 10 ans dans votre appart, bon, jusqu'à présent, le fait de ne pas avoir de volet n'était pas un problème. Et puis là, les canicules s'enchaînent.
6: Si on m'aurait dit ça, effectivement, en 2003 et 2004, c'est les deux premières années, voilà, ça commence vraiment, c'est vraiment quelque chose qu'on ne prenait pas en cause, en considération auparavant. J'entends totalement, mais là, en 2026, on ne peut pas dire de nos jours de « Ah, bah, l'été, il va faire très très chaud au-dessus de 40
3: degrés. » Raphaël, vous occupez une maison ou un appartement plus,
6: Alors nous, on est en appartement, on est au deuxième étage, donc côté sud, justement, il fait très très chaud et il y a des volets, heureusement qu'on...
3: Vous voyez, vous dites heureusement, donc c'est bien un critère pour vous, bien sûr.
6: Et on est d'accord, et c'est un critère à prendre en cause, mais là où en fait...
0: Oui, mais est-ce que vous avez pris cet appartement en toute connaissance de cause, et le critère principal, c'était justement la présence des volets?
2: Non, mais
0: est-ce que vous, quand vous avez pris le contrat à bail...
6: Alors nous, on n'est pas locataire, ça n'a pas été...
0: Ah, d'accord, donc c'est pas la même chose déjà, on n'est pas dans la...
6: Mais sauf que quand... Moi, c'est là où je veux vraiment insister sur ce point, c'est le fait de la relation bailleur-locataire.
1: Oui, bien sûr.
6: C'est de se dire...
1: Sauf que beaucoup de gens ne se sont pas posé la question quand ils ont pris...
3: Raphaël,
2: tu vas voir que là, on va faire une loi pour mettre des volets sur les haussmanniens. N'empêche que...
1: Et on peut pas avec les bâtiments.
2: Non, mais dans ce pays où les normes, ça s'emmène à la brouette, je vois pas pourquoi il n'y a pas des normes dans le neuf. Mais commençons par le neuf. On construit encore il y a deux ans des hôpitaux sans clim.
0: Mais il y en a.
2: On construit des hôpitaux sans clim. On construit des gares en verre.
1: Non, parce que la clim n'est pas dans les normes. Puisqu'en France, on était contre la clim.
2: Mais c'est de ça que je te parle.
1: Oui, mais la France...
2: C'est qu'on inclut les canicules dans les normes pour contrecarrer les canicules.
0: Raphaël nous a énervé, Didier.
3: Merci à Raphaël d'avoir été avec nous. Troisième heure des GG dans un instant. On va s'intéresser aux changements de vitesse sur nos routes. 17 changements de limitation sur 100 km de route. C'est un festival, un régal. Vous commentez ça au 32-16, là où vous roulez, là où vous habitez.
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7: Bonjour Alain, bonjour à tous. Plusieurs dizaines de gendarmes mobilisés, le RAID en état d'alerte. Les forces de l'ordre à la recherche ce matin du suspect de l'explosion d'un colis piégé hier soir à Monaco. L'engin déposé dans un immeuble résidentiel a gravement blessé 3 personnes, un homme d'affaires d'origine ukrainienne et 2 de ses proches. Le taux de rémunération du livret A va augmenter à la mi-juillet, c'est ce qu'annonce le ministre de l'économie Roland Lescure. Depuis février dernier, ce taux est fixé à 1,5%. Autre chiffre, ceux de la hausse des tarifs bancaires qui ont augmenté de 2,7% entre février 2025 et février 2026, c'est 3 fois plus vite que l'inflation, données communiquées par l'Observatoire des tarifs bancaires. Pas assez de ventes en raison de la canicule. La période de soldes est prolongée d'une semaine. Elle durera jusqu'au 28 juillet. Annonce faite ce matin par le ministre du Commerce, Serge Papin. Et puis c'est leur premier match à élimination.
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7: Les Bleus affrontent la Suède ce soir en 16e de finale de la Coupe du Monde. Après une phase de poule aboutie, 9 points engrangés. Les Bleus ont réaffirmé leur statut de favori de la compétition, mais pas d'excès de confiance pour le sélectionneur Didier Deschamps.
8: On remet les compteurs à zéro, même si c'est la première fois depuis que je suis sélectionneur où on prend 9 points, mais ça nous donne pas un bonus en plus. Là, on a une équipe de Suède face à nous qui a rien à perdre et qui va tout faire. Donc, certainement pas d'excès de confiance parce qu'on sait qu'en face de nous, la qualité va augmenter aussi. Il faut garder la lucidité, le respect par rapport à nos adversaires, ne pas penser qu'on rentre sur le terrain et on va gagner les matchs. En face, il y aura aussi beaucoup de qualité.
7: Didier Deschamps avec Arthur Perrault, coup d'envoi du match 23h, rencontre à vivre en direct sur RMC. Puis le quintet, il se déroule sur l'hippodrome de Vichy à 18h30. Le pronostic de la Dream Team des courses RMC, le favori c'est le 13 Inno du Lupin, son outsider le 10 Easterman. 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

0: Gégé, Antoine Diers, Sandrine Pégan et Didier Giraud, une avocate, un consultant juridique et un agriculteur. C'est notre trio de Gégé. C'est la troisième heure des Grandes Gueules.
1: J'adore.
0: Au cours de laquelle on va revenir sur l'affiche du match ce soir. France-Suède en 16e de finale. C'est surtout, c'est à 23h les copains. Alors, 23h, est-ce que vous allez veiller? Parce que le match, c'est 90 minutes. Enfin, ouais, avec les pauses fraîcheurs.
2: Quand le mondial est en France, il y en a des gens qui se lèvent à 23h pour regarder les matchs.
3: Mais on s'en fout, c'est pas en France.
0: Ah, vous êtes invraisemblable. Deux secondes. Le mondial, là, t'as beaucoup de matchs qui sont à 23h. Là, l'équipe de France, c'est 23h. Avec les pauses fraîcheurs, avec la mi-temps, si jamais il y a les prolongations et les tirs au but, ça risque de t'emmener un peu loin.
1: Et alors?
3: Donc, il y a les supporters marocains qui ont regardé victoire de leur club historique. Est-ce que tu vas bosser? C'était cette nuit, tu vas bosser dans la foulée?
0: Attendez, commencez pas la discussion maintenant. C'est tout à l'heure à midi moins 20. Est-ce que vous arrivez à tenir?
3: Congé foot.
0: Attendez, est-ce que vous arrivez à tenir? Est-ce que vous vous êtes
3: il y a pas poncé?
0: Est-ce que vous vous êtes organisé? Est-ce que vous avez posé une récup pour demain? Est-ce que vous vous êtes mis en télétravail? C'est à midi moins 20 qu'on en parlera.
3: Je demande la RTT mondiale.
0: À 11h20, on regardera ce qui se passe du côté des riverains du canal Saint-Martin. Ils n'en peuvent plus, les riverains du canal Saint-Martin. C'est la pagaille, c'est la bagarre. Et en plus, il y a un gamin là, qui est devenu la terreur du quartier. Il a 14 ans, Hamza Ladouane. Alors, c'est la star des réseaux sociaux. Seulement, il y a un moment, il faut peut-être dire stop. Donc, vous venez en parler avec nous. D'abord, on va commencer par s'intéresser à ces changements de vitesse sur nos routes de France. Il y a des records de changements de vitesse quasiment au kilomètre. Et c'est le système Coyote qui les a recensés. En fait, le système Coyote a analysé les données, il les a cartographiées pour regarder les axes routiers où il y avait le plus de changements de vitesse et le plus de radars.
3: Oui, on se pose tous la question quand on prend le volant. Il faut rouler à combien là? Est-ce qu'on doit rouler à 50, à 70, à 80, à 110? C'est vrai que c'est un casse-tête. Il y a des exemples très précis. Par exemple, sur le tronçon entre Lyon et Avignon, entre donc le Rhône et le Vaucluse sur la Nationale 7, on prend 160 km et sur 160 km, il n'y a pas moins de 120 changements de panneaux de limitation de vitesse. 120. Donc ça fait un changement de vitesse tous les 1 km 300. Imagine. Donc forcément, tu te fais piéger à un moment donné. C'est-à-dire, s'il y a un radar des gendarmes,
2: toujours
3: sur
2: te faire voir.
3: Sur la départementale 943 que tu connais peut-être, Antoine, entre Calais et Lens, dans le Pas-de-Calais, il y a 50 changements sur un parcours de 80 km. Sur la D2 reliant Herbignac à Saint-Julien-de-Vouvante, dans le nord du département de la Loire-Atlantique, 45 changements sur 85 km. Bref, il y a plein d'exemples comme ça. Qu'est-ce qu'on fait?
0: Qu'est-ce que vous en pensez,
2: Didier? J'ai toujours dit depuis le début des radars fixes que c'était une bonne chose pour la sécurité si on le mettait dans les lieux accidentogènes et qu'ailleurs, c'était juste un impôt déguisé. Voilà, les exemples que tu donnes, ça nous montre que c'est un impôt déguisé.
3: Oui, mais au-delà des radars, c'est même un casse-tête pour le conducteur qui ne sait jamais vraiment à quelle vitesse il doit rouler.
2: Je pense qu'aujourd'hui, dans chaque panneau de limitation, il faudrait une cellule qui joue sur ton régulateur. Enfin, on est capable d'envoyer des robots sur Mars, on devrait être capable de régler le limitateur en fonction de la portion. Et voilà,
3: non, mais on ne peut pas faire autrement, c'est-à-dire qu'on ne peut pas demander à ceux qui s'occupent de ça d'être un peu moins dingo et de
2: mettre moins de limitation de vitesse. Ah, mais ceux qui s'occupent de ça, ils sont dingos parce qu'ils collectent l'impôt, quoi. La dinguerie, elle sert à collecter l'impôt. Ça n'a rien à voir avec l'accidentologie.
3: Ça part à mon avis, ça part
1: d'un
3: bon sens.
2: Mais des fois, collecter des impôts, c'est pour le bien. Oui, c'est pour le bien, quand même.
4: Alors, je te garantis que c'est fait pour ça, moi.
5: Je partage avec vous votre étonnement, mais je pense qu'il y a un tout petit peu de mauvaise foi dans cette analyse, puisque la départementale entre Calais et Lens, je la vois bien.
2: Elle est plein de petits villages.
5: Et en réalité, voilà, plein de petits villages. Et donc, tu fais le panneau à 70, le panneau à 50 pour entrer dans le village, avant de ressortir, éventuellement à 70, puis à 90. Donc voilà.
3: Enfin là, ça ne fait pas non plus autant de choses.
5: Pardon, mais si tu traverses un village, effectivement, tu redescends, et les gens ne savent pas adapter leur vitesse.
1: Là, c'est un village, donc c'est pas sur.
5: Mais donc,
1: c'est pas sur une autoroute ou sur.
2: Les exemples qu'ils donnent, c'est sur des nationales ou des départementales qui traversent des villages.
5: Si tu traverses des villages,
3: il y a 50 changements, tu ne traverses pas, à mon avis, 50 villages sur 80 km.
2: Mais non, mais ça en fait 4. Là, ce qu'il vient de te dire.
5: Tu fais, t'arrives sur une deux fois deux voies. T'es à 110. Oui. La deux fois deux voies, elle passe à 90, elle passe à 70 et t'arrives au panneau 50. Quatre changements, juste pour rentrer dans
2: et
5: le village.
2: Et tu recommences dans l'autre.
5: Et tu recommences pour ressortir, tu vois. Donc en fait, je mets un petit peu en doute le truc. Il y a peut-être du sensationnalisme, mais surtout en fait. Adaptons notre vitesse et c'est pas un problème.
2: Mais est-ce que t'as besoin
5: de descendre et de remonter sa vitesse?
2: Sauf que la question c'est que là on te met des radars.
1: Voilà, c'est ça. Alors, juste après.
2: Si tu veux, c'est un peu la démonstration de coyote. Oui. Si tu veux, c'est que tu dis toi-même, t'as les panneaux,
3: et on te piège.
2: Tu adaptes ta vitesse. On est d'accord, sauf que derrière on piège. Si tu veux, en même temps.
3: Ah oui.
2: Mais
3: oui.
2: Donc, c'est là où c'est quand même.
3: On attend en fait l'automobiliste qui.
2: Ne sait plus à combien il doit
3: arriver. Non, l'a forcément ralenti suffisamment vite et boum.
1: Ouais, parce qu'en fait, du coup, au départ, ça pourrait être de la sécurité routière. Donc, je te dis, ah oui, c'est bien pensé. La vitesse, elle est désormais décidée tronçon par en tronçon. Mais comme le dit Alain, derrière, t'as un radar. Donc, ce qui veut dire qu'en fait, c'est même pas un impôt déguisé, ça s'appelle de la concussion. La concussion, c'est une somme qui est perçue par le fonctionnaire de façon illicite. Et j'ai même un confrère qui a décidé de déposer plainte contre l'État pour concussion, justement, parce que c'est un confrère spécialisé en droit de la route. Parce que justement, tous ces radars qui étaient positionnés à des moments où il n'y avait pas besoin, c'était pas justifié par l'accidentologie ou autre, c'était juste de la concussion, donc il recevait de l'argent, il a déposé plainte contre l'État. À voir ce que ça va donner.
2: C'est
1: une aberration et un exemple concret de la bureaucratie
2: française. Dans la technologie d'aujourd'hui, allons vers des voitures plus autonomes pour libérer le conducteur de ces emmerdements-là, de savoir à combien il doit rouler. Quoi.
3: C'est les voitures que tu conduis plus en fait. Coyote donne justement des chiffres allant dans ce sens. Sur les PV dressés par les radars automatiques. 6 sur 10 sont pour des vitesses de moins de 5 km/h et plus de 80% pour des excès de vitesse de moins de 10 km/h. Donc ce sont en fait des conducteurs qui sont de bonne foi, mais qui sont piégés parfois par un manque de lisibilité du réseau, n'ont pas été assez rapides dans le réflexe, ça s'est passé de 80 à 50 vite.
2: Exactement, en fait, comme ça que tu le fais.
3: Et donc, c'est des petits excès de vitesse qui te fait perdre quand même des points. Alors, pas maintenant pour les
1: suivis,
3: t'en as plus.
1: Darmanin, il a supprimé ça. Pour ce qui est inférieur à moins de 5 km/h.
2: Quand même les 135 euros, quoi. Voilà, hein.
5: 45 euros, le petit excès de vitesse.
3: Bah oui, mais c'est un peu tout ça normal.
5: Non, c'est pas normal. Attention. Mais ce que j'essaie de vous dire, c'est que on peut pas tout à la fois dire, les grands dangers de la route.
3: C'est pas là les dangers, ils sont pas là.
5: Les radars, pardon, mais en fait, c'est les radars qui ont fait ralentir les gens. Alors, je suis d'accord, il y en a certains où tu te dis, celui-là, il est vraiment placé pour ta voix.
3: Reconnais par exemple les 80 km/h. Au début, on a Édouard Philippe, qui est aujourd'hui candidat à l'élection présidentielle, qui a dit 80 km/h partout. Et puis, on s'est dit, il y a eu gilets jaunes, etc. Donc, on a laissé le choix au département. Ce qui fait, il y a, dans des départements, c'est 80, et dans d'autres, c'est 90. Pardon, ça n'a rien à voir avec la sécurité routière. Ça rend les choses illisibles. C'est uniquement pour des raisons politiques qu'un patron de département.
2: Et si tu roules un peu, tu vas dans l'ouest, là, tu changes
1: de fond. Juste chez nous, le périphérique parisien, ça n'a pas été baissé pour après, justement, d'une fois qu'il y a eu un changement, mais du coup, on a réaugmenté. Donc voilà, c'est une aberration.
2: Il y a Jérôme qui veut témoigner. Jérôme, il nous appelle de l'Essonne. Bonjour Jérôme.
6: Oui, bonjour les GG.
2: Bienvenue bonjour, Jérôme. Vous aviez votre exemple précis, vous, sur votre trajet. Dites-moi.
6: Oui, moi je suis à Marcoussis. Pour aller à Montlhéry, il y a quoi, 2-3 km. Il y a 4 changements de vitesse, en fait. Vous passez de 50 à 30. Après une portion à 500 mètres, où vous êtes à 50. Et après, vous repassez à 30. Et moi, je vois un matin, comme je pars à 2h du matin pour aller bosser, et un matin, je me
2: vous
6: suis
2: fait
6: flasher
2: à 80
6: à 36 au lieu de 30.
2: Oh là. Et vous êtes dans une agglomération, là? Vous traversez plein d'agglomérations ou pas?
6: En fait, c'est une ville avec une ligne droite. C'est pour rejoindre la Nationale 20. Mais c'est pareil. Après, plus loin sur la Nationale 20, vous avez la Nationale 20. Elle est, par exemple, elle est séparée au milieu par un gros terre-plein en béton. C'est deux fois deux voies, et là, vous avez les flashs à 70. Et je peux vous dire que les camions, quand ils déboulent derrière, et vous êtes à 70, je peux vous dire qu'ils vous mettent du plein fort dans les rétros, et vous avez intérêt à vous pousser, parce qu'ils vous poussent. Pareil, quand vous roulez à 30, mais les gens, ils deviennent fous derrière vous.
3: Mais oui, bien sûr.
2: Vous êtes fait piéger.
3: Vous
2: êtes fait piéger souvent ou pas,
6: Jérôme? Non, une seule fois. Maintenant, quand c'est 30, c'est 30.
2: Ouais, mais 36.
3: 36.
2: Enfin, 36 ça, à 2h du matin dans une ville vide. Combien 90 balles?
6: 90 euros, parce que j'étais à 36. Avec le nouveau radar,
3: Mais je trouve, par exemple, j'ai toujours trouvé ridicule qu'on maintienne les limitations de vitesse sur autoroute lorsqu'il n'y a personne. Enfin, je suis désolé, ça devrait.
5: Ah,
3: limitation de vitesse, ça devrait être quand il y a du trafic.
2: Ouais.
3: Mais quand il n'y a personne. Ah, ben ouais. Oui, mais si.
2: Non, mais au-delà de 130.
3: Mais de toute façon, on est dans la déresponsabilisation du conducteur et d'une manière générale. C'est la France. C'est la France, c'est comme ça. Hein.
1: Non, mais c'est juste
3: c'est la France des règles. Tout simplement, on te tape sur les doigts, tout, surtout.
2: Et ouais. Surtout qu'il faut faire rentrer des sous.
1: Mais oui,
0: Jérôme, le radar, il y est toujours, le radar, ou il a été saccagé, ou masqué, ou caché, dites-moi.
6: Ah non, il est toujours. Il est toujours. Et en plus, plus haut sur la nationale 20, vous avez le tout premier radar électrique, le premier radar que M. Sarkozy l'avait inauguré. Mais ce que je veux dire, c'est que les gens, pareil, quoi, vous roulez à 30, mais ils sont fous derrière vous. Hein. Ah, je peux vous dire, ils vous insultent et tout.
2: Bah ouais, mais en même temps, oui, ils se font prendre aussi, quoi.
1: Ça, à la rigueur, on peut le faire exprès aussi.
2: S'ils passent plus vite, ils se font prendre aussi, quoi. Donc tout le monde passe devant le radar à 30.
0: Jérôme, on va prendre un autre exemple, et je vous remercie de nous avoir raconté là, ce qui vous arrive là, sur votre trajet. On va aller du côté de chez Mickaël. Mickaël qu'on connaît dans les GG viticulteurs. Bonjour Mickaël.
7: Bonjour les GG, comment allez-vous?
0: Bien Mickaël. Alors racontez-nous, vous, du côté de la Côte d'Or, là, entre quoi, Dijon et où alors?
7: Alors entre Dijon et Beaune, un jour de plus avait référencé le secteur. Et sur les 36 kilomètres de route, il y avait exactement 42 changements de vitesse. Ça en fait un à peu près tous les 850
2: ouais,
7: mètres.
2: C'est,
7: et
2: je crois c'est d'une logique. Les deux. Michael, c'est ce que décrivait Antoine. Il y a les entrées de tous les petits villages où ça passe de 90
7: zones,
2: à 5.
7: Il y a aussi des zones qui sont des zones de croisement, comme par exemple sur l'entrée de Beaune. Il y a un croisement par rapport à deux villages qui sont sur le côté. Bon, bah ici, on vous a relimité à 70, 50. On vous
0: le carrefour, on doit traverser le carrefour à 70.
2: Ouais. Et du coup, comment vous faites?
7: Mais tous les villages sont pas à un kilomètre chacun. Hein.
0: Bien sûr, mais du coup, c'est entrée et sortie d'agglomération, quoi, en fait, c'est ça?
2: Avec une zone des fois à 70.
7: Entrée et agglomération. La sortie, on passe très très vite à 90. Mais c'est un piège à touristes, parce que les touristes sur la côte pensaient bien qu'ils s'amusent. Et là, les radars, ils fonctionnent. Hein.
5: Ouais, mais les gens qui habitent dans le village, ils veulent que ce soit ralenti à 50. Et il y en a peut-être même qui ont demandé des zones 30.
7: Il y a des villages qui le méritent largement.
0: Donc, là, on est vraiment, Mickaël, dans la sécurité routière, alors.
3: Mais non, pas 42 changements.
7: De toute façon, un village, ça se traverse à 50. Il n'y a pas de question à se poser.
0: Ah, oui.
7: Mais quand on traverse une zone, c'est une nationale hein, quand même, hein, c'est pas une petite départementale, hein, c'était une ancienne nationale. Quand on traverse une zone, j'ai envie de dire, artisanale, on la traverse pas vraiment, en plus elle est sur le côté, je veux dire, il n'y a pas grand chose, en plus il y a le feu,
2: c'est autour des villages, pour connaître un peu cette route quand même, autour des villages qui sont à 50, ce qui est compliqué quand on y roule, c'est les zones à 70 qui sont avant et après le village, c'est ça qui perd le conducteur en fait.
7: C'est ça qui perd le conducteur, et le fait qu'on ait aussi peu de zones pour doubler, il n'y en a que 5.
2: Ouais.
1: Ouais. Ah oui,
7: ouais. Et la plus grande, je crois qu'elle fait 1,2 km.
0: Mais du coup, vous
7: derrière un jeu de camion.
0: Bien sûr.
2: Ou un enjambeur.
0: Mais dites-moi.
7: Ou un enjambeur, ouais, bah là, c'est la catastrophe, ils font chier, c'est plutôt.
5: C'est les
0: mais dites-moi, Mickaël, ouais, du coup, là, parce que vous êtes de la région, vous les connaissez, vous savez où sont les radars. Mais est-ce beaucoup de gens se font piéger? C'est vraiment une pompe à cash ou pas?
2: Il y a des contrôles.
7: Alors je sais pas si c'est une pompe à cash, parce que les radars sont toujours posés. C'est des radars mobiles principalement, et ils les posent toujours dans les endroits où on peut doubler. Et justement sur la fin de la zone où on peut doubler, où on peut
1: avoir comme par hasard.
7: Mais là, doubler un camion, quelque chose comme ça.
0: Voilà.
1: Ouais, oui.
0: Reconnais quand ça.
7: Je pense qu'ils marchent pas mal, mais ils sont énormément peints ou brûlés ou jetés. Non, mais
5: alors en fait,
0: reconnais ce que nous dit Mickaël. Il y a la sécurité. Je suis d'accord, mais quand on te met le radar juste en fin de zone où tu peux doubler,
5: je te l'accorde. Et
1: c'est un
5: surtout,
1: peu fait
5: tu as les voitures radar. Et donc, moi, je me suis récemment fait prendre par une voiture radar à un endroit où je suis persuadé que j'étais en train de doubler. Et donc, j'étais au-dessus des 90, juste au-dessus, et t'as la voiture radar à ce moment-là. Bon, bah voilà.
0: Mickaël, merci d'avoir été dans les GG. À bientôt, Mickaël.
7: Allez, à bientôt.
2: Salut, nous dit Mickaël. Il y a les touristes aussi.
0: Oui,
2: parce que là, c'est la côte, hein, viticole. Il y a énormément de touristes.
1: Oui, mais normalement, avec Coyote. Dans la voiture, ça ne fait que biper quand tu dépasses la vitesse.
5: Tu passes ton temps à biper,
1: oui.
5: Là.
1: Ah oui, c'est ça.
0: On va aller on va tester la géographie de Didier.
2: Oui,
0: d'accord.
1: Oui, parce que là, il me disait que Beaune, c'était dans le.
2: Mais
1: dans,
2: non,
1: la
2: je
1: Marne.
2: Croyais que Mickaël, c'était notre auditeur de
1: France.
0: Est-ce que tu confonds les deux?
1: Est-ce que tu connais
0: Demigny?
2: Demigny, oui, bien sûr, à côté de Chalon-sur-Saône, dans mon département.
0: Voilà, on est dans ton département, Saône-et-Loire, pour terminer. Bonjour, Frédéric.
8: Bonjour les GG.
2: Justement, bonjour. Frédéric, est-ce que vous aussi vous avez des exemples? Est-ce que trop c'est trop aujourd'hui les changements de limitation? Dites-moi.
8: Ben c'est vraiment trop c'est trop, et en plus nous on a des routes qui sont vraiment sur la limite des deux départements, Saône-et-Loire et Côte d'Or. Alors, si on prend par exemple la route qui va de Beaune à Autun. Eh ben, on est tout le temps limite.
3: Un coup de l'un,
8: Saône-et-Loire, Côte d'Or, et en fait, on n'a pas de panneau de changement de département parce que des fois, vous êtes sur le département pendant un kilomètre. Mais sauf que, quand vous êtes sur la Côte d'Or, parce que la Côte d'Or, eux, ils sont repassés à 90 en vitesse normale, et la Saône-et-Loire, non.
2: Donc, en fait, on le sait pas forcément.
8: Ah oui, et donc là, j'entendais la personne qui est intervenue,
2: Michael. Ouais.
8: Oui, effectivement, là, pour les touristes, alors là,
2: c'est un festival.
8: Là, c'est jackpot, là.
2: Mais dis-toi, Frédéric, un dernier mot. Est-ce que les routes sont bien entretenues, au moins?
1: L'autre question,
8: ça. Alors, ça dépend. Alors, les départementales, on n'a pas trop de soucis. On a des départementales qui étaient avant des nationales, celle qui va de Champs-sur-Saône quand on monte sur Paris. Là, ça va, mais après, sur les routes secondaires, on va dire, il y a des fois, c'est un peu le carnage quand même.
2: Ah oui, c'est ça, il y a les nids de poules, elles ne sont pas entendues. Parce que normalement, l'argent des radars, rappelez-vous, qui devait être fléché vers la réfection des routes, les infrastructures routières.
8: Ah, le fléchage, il n'a pas dû être bon. Alors.
1: Dans un monde idéal.
2: Il n'a pas dû être bon, dit Frédéric. Frédéric, merci d'avoir été dans les GG, vous aurez conclu. Mais vous connaissez Didier Giraud, vous l'avez déjà croisé en Saône-et-Loire ou pas? Ou c'est un emploi fictif?
8: On se voit de temps en temps quand moi je monte sur Paris pour le travail et quand on prend le train à Montchanin.
2: Oui, vous le croisez à la gare. Il est jamais.
1: Il est sympa dans la vie.
2: Ce que tu veux dire, c'est il va au boulot quand même. tous les gars qui vont à la gare du Creusot et Montchanin peuvent dire que je vais le matin et je reviens le soir. Oui. Salut Frédéric, bonne journée. Ouais,
8: on prend le train de 6h53. Des fois ensemble, c'est ça.
1: Oh oui, mais Frédéric, il vous a payé pour dire tout ça. Merci. Il faut dire du bien sur lui.
2: Alors, changement de limitation de vitesse, est-ce que trop c'est trop? Est-ce que c'est exagéré en plus avec les radars qui sont installés là où on doit? Est-ce que c'est un casse-tête pour les automobilistes? Oui, un casse-tête à 96%. Avec les grandes gueules, avec Antoine, avec Sandrine et avec Didier, on va vous faire connaissance avec Hamza Diladouane, 14 ans. C'est devenu la petite terreur du canal Saint-Martin. Vous venez commenter ça avec nous au 32-16. Le type, il parade sur les réseaux sociaux, content d'être venu une resta. Est-ce que c'est la honte pour nos autorités? 32-16 pour commenter ça avec les grandes gueules. 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Content d'être venu une resta. Est-ce que c'est la honte pour nos autorités? 32-16 pour commenter ça avec les grandes gueules.
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0: Vous êtes avec les GG, avec les grandes gueules en direct sur RMC, RMC Story, il est 11h25, Sandrine Pégan, Didier Giraud, Antoine Dire. Je vous propose avec vous, bien sûr, au 32-16, qu'on aille faire un tour. Et là, vous avez vu les images hein, durant les 8-10 jours de canicule qu'on a eu, qu'on aille faire un tour du côté du canal Saint-Martin. Combien pour aller se baigner canal Saint-Martin? Vous savez, canal Saint-Martin, c'est au nord de Paris. C'est un quartier où on a vu les gamins, les jeunes, les adultes, essentiellement les jeunes, faire des concours de saut du pont et sauter dans ce canal. C'est pas la Seine, hein, le canal Saint-Martin. Non. Faut bien préciser. C'est vraiment c'est un canal qui est complètement à part au nord de Paris. Et on a découvert le petit Hamza.
1: Le petit Hamza, il a 14 ans. Il est surnommé la douane et il enchaîne depuis plusieurs semaines les provocations, les incivilités au canal Saint-Martin à Paris. Alors, il a déjà connu service de police. Hein, pourtant, il est tout jeune. Il est né en 2012 en Espagne, selon une source policière, et il apparaît dans de nombreuses vidéos. On le voit armé d'un pistolet à eau. Il sème la terreur. Alors, il vole, il se met en scène. Il y a eu plein de vidéos ces derniers temps. On le voit notamment, il est filmé en train d'arroser des policiers municipaux. Ensuite, il dérobe une bouteille dans une épicerie pendant qu'un complice détourne l'attention. Il est installé également. Alors, il a installé avec plusieurs amis un faux péage pour les cyclistes. Il leur demandait 2 euros. 2 euros tu passes, sinon on t'arrose jusqu'à ce que tu pleures. Voilà. Et donc, il emmerde tout le monde, hein, si j'ose dire. Mais visiblement, on n'arrive pas à l'arrêter. Alors, quand même, les services de police ont convoqué ses parents. Donc, on verra comment. Et on s'aperçoit que canal Saint-Martin, alors le maire de Paris autorisé à baignade, c'est devenu un peu une zone de non-droit. Il y a des images qui circulent. On voit des jeunes en train de sniffer de la cocaïne, sauter n'importe où. Il y a eu d'ailleurs un décès. Bref, est-ce que c'est le grand n'importe quoi?
0: Ouais, il y a des riverains qui se font importuner. Alors,
1: ouais, alors les riverains, ils ont un peu flux. Les nuisances sonores.
0: Voilà, c'est sous prétexte de jeu, de récréatif. Enfin, j'imagine quand t'habites dans le quartier, voilà, il y a un moment.
1: Alors,
0: tu dis,
1: le petit Hamza, on en fait quoi?
0: Tu siffles la fin de la récré.
2: Ah bah, tu demandes ça à Antoine.
3: Moi, j'ai une pensée pour tous les bobos. Pour tous les bobos qui doivent être en pleine dissonance cognitive, là. C'est formidable. Le maire de Paris a autorisé toute cette belle jeunesse à venir se baigner. On est tous ensemble dans un moment de communion. Ces jeunes qui sont des chances pour notre pays. Et en fait, ça se passe mal. Vous m'auriez demandé, je l'aurais parié. En fait, le truc est un enfer. C'est sale. Il y a de la consommation de drogue, tu le disais, Olivier. Il y a des petits wesh, des petits racailles qui viennent mettre un péage, etc. Eh bien voilà, dissonance cognitive absolue pour le bobo parisien. Ça ne peut plus bien se passer quand il n'y a plus d'autorité.
0: Ah, tu vas pas le mettre au newf quand même.
3: Mais l'autorité, c'est pas que la police. Mm-hmm. L'autorité, y compris de ses parents. Plus d'autorité du gamin de 14 ans qui se dit que il faudrait, enfin qui peut se dire, je vais arroser la police, je vais arroser les passants, je vais pousser des gens dans l'eau. Non, mais attends. Et puis moi j'arrive surtout à l'absence d'autorité sur le fait qu'il n'y ait pas un ou deux gaillards, éventuellement plus costauds que moi, ont fait. T'arrêtes
0: de c'est la faillite de l'éducation, surtout là, des parents.
3: C'est la faillite de la torgnole. T'arrêtes d'enquiquiner tout le monde. Et en fait, dans une société normale, le gamin de 14 ans, il aurait déjà pris une torgnole par un père de famille qui aurait dit arrête de nous enquiquiner là, dégage. Et en fait, ça n'arrive même plus dans notre société.
1: Ça se passait comme ça avant.
3: Mais évidemment.
1: Si j'ai un petit môme faisait le bordel dans le village, il y en a un qui l'attrapait, un adulte.
0: Oui. Demande le père Giraud comment il faisait.
2: Ouais. On n'est pas dans
4: si
2: un village.
4: Si tu me poses la question, voilà. Moi, comment on fait sur le petit Hamza? Une bonne tatouille.
1: Voilà. La fessée est interdite maintenant.
2: Oui, hein, les violences éducatives, c'est réprimé.
4: Tu mets une rouste, quoi. Voilà. Votre réponse fait qu'on a compris pourquoi notre société est arrivée là où elle est. Voilà.
1: Personne n'ose faire ça.
4: Est-ce que c'est constitutionnel, la tatouille? Augmenté par la peste et le choléra que sont les réseaux sociaux. Et maintenant, oui. Les chaînes d'infos continuent, parce que ça se grève par-dessus, quoi. Hein. On reprend ce qu'il y a sur les réseaux sociaux. Ce gamin est devenu, en 4 jours,
2: intouchable.
4: Mmh. Il est sorti du commissariat en disant « c'est formidable, j'avais la clim ». Et en plus, c'est les racistes, c'est pour ça qu'ils m'ont arrêté. Mmh. Mmh. Parce qu'il plaide aussi le racisme quand il est arrêté.
3: Évidemment.
4: Donc la seule solution, c'est qu'au début, il aurait fallu 3 pères de famille, vu qu'apparemment le sien est défaillant, 3 pères de famille qui lui mettent chacun une bonne torgnole, et puis tu vas faire tes devoirs, tu rentres chez toi et t'arrêtes de faire chier.
0: Il est en vacances.
4: Voilà.
2: Ah oui, c'est les vacances scolaires. Non,
3: t'arrêtes d'enquiquiner les gens.
4: Mais ouais.
1: Est-ce qu'il a passé son brevet?
2: Non, mais voilà, enfin.
4: Mais moi, je crois que si j'ai à passer là-bas et que. Je crois que je réagis comme ça, mais après. Peut-être je suis comme les bobos qui habitent sur le bord du canal Saint-Martin et je paye mon péage pour passer, quoi.
2: Moi, bobo, je suis pas certaine.
0: Oui, oui. Que fait-on pour rester dans le cadre légal, maître?
2: Oula! Vous savez qu'en temps normal, je suis pour la défense des droits humains. Je me dis que le jeune peut toujours s'améliorer.
4: Mais c'est ta faute.
2: Bien sûr. Bah oui, tout est de ma faute. C'est là, moi, j'ai juste peur d'une chose, c'est le mauvais message qu'il est en train de passer. C'est qu'en fait, pour exister, il faut rentrer dans la délinquance. Parce que qu'on ne parle pas de problème de discernement, hein, parce qu'à 14 ans, tu sais que t'as pas le droit de pousser les gens dans le canal. Tu sais que t'as pas le droit de racketter. Tu sais que t'as pas le droit d'agresser verbalement un policier. Donc, on vient de pas nous dire qu'il y a un problème
4: si
2: de discernement.
4: Si tu te filmes, t'es déjà dans une préméditation du truc pour devenir un touche. Quoi.
2: C'est que là, en fait, on a inversé, pour moi, l'échelle des valeurs et que surtout au niveau des limites. Et je suis juste obligée de vous dire aussi que là, il n'a pas 13 ans, il a 14 ans. Donc, il a une responsabilité pénale. Alors, bon, vous allez me dire, oui, qu'est-ce qu'il encourt? Bon, bah, alors, ce sont des sanctions éducatives, un petit placement, un petit suivi avec un éducateur spécialisé, avec un travail d'intérêt général.
1: Je peux vous interroger, selon plusieurs sources. Il serait connu des services de police pour une dizaine de faits commis depuis juin 2025. Que s'est-il passé? C'est-à-dire, il a été jugé, sanctionné. Une fois de plus, on touche du doigt la limite de la justice des mineurs. C'est-à-dire que lui, je pense qu'il se croit tout puissant parce qu'il ressort libre à chaque fois du commissariat.
4: Et qu'il ne veut rien arriver. Ouais.
1: On n'a pas, puni ses parents, on n'a pas suspendu les allocs, on n'a pas à un moment donné mis une sanction face à ça. Et si tu
2: ne
1: mets pas de sanction, forcément il parade, il dit vous voyez, les flics, c'est des nazes, moi je suis le roi du canal Saint-Martin.
3: Il y avait la clim au commissariat.
2: C'est une fierté malsaine,
4: ça m'amène à une réflexion qu'on a fait ici, je me rappelle, et pas qu'une fois, avec la juge Bruguière, et qui convenait qu'à un moment donné, il est important que à la primo-délinquance, même si elle est infime, il y ait une peine qui soit exemplaire. Parce que c'est celle-là. C'est
1: qui soit exécutée.
4: Parce que même si tu as volé une bouteille de soda, il faut une peine qui soit exemplaire à ce moment-là. Ça t'empêche de rentrer dans un parcours de délinquance où tu crois qu'il y a l'impunité totale.
2: Oui, mais voilà, l'impunité, elle vient déjà du fait que son père cautionne. Son père est informé et son père ne dit rien. Et le soi-disant, la justification, c'est de dire « Ah ben non, mon père, il sait que je fais pas de bêtises. » Voilà, c'est là le problème avec les parents. Et je pense que le parquet pourrait s'en saisir, parce que du coup, il pourrait très bien faire un signalement, et qu'il y ait du coup une mesure d'AED qui soit ordonnée. AED, c'est une aide à l'éducation à domicile.
4: C'est pas une aide. C'est rééduquer le père.
2: Non, mais c'est pour éviter qu'il y ait un placement. Parce
4: s'il
2: que
4: faut
2: parfois,
4: que ça soit
2: dans
4: le
2: les
4: père
2: placements
4: qui
2: foyers,
4: du travail forcé, et ben c'est le père.
0: On va voir Seb du côté de la Moselle, qui est fonctionnaire territorial. Bonjour Seb.
5: Bonjour.
0: Alors, que fait-on?
5: On sanctionne. Non mais sérieux,
0: faut de quelle manière?
2: Oui, mais de quelle manière? Parce qu'il a déjà été sanctionné avec une contravention.
5: Vous sanctionnez les parents déjà. Déjà le père qui consienne. Non mais sérieux,
2: il a eu des contraventions.
0: Allez-y.
5: On va où sérieusement? On va où? Le monde il part en couille, c'est une catastrophe quoi.
0: Vous avez vu les images?
5: Ouais, j'ai vu les images. Imaginez-vous un jeune là, le jeune qui a ses études là, qui a un sac sur le dos là, tous ses affaires scolaires sont mouillées, sont trempées. Mais non mais sérieux, on va où quoi? Et puis le jeune il se pavane encore sur les réseaux sociaux. Mais non, faut à un moment donné, faut arrêter. Quoi,
4: mais c'est que pour ça qu'il le fait.
5: Mais oui, en plus.
4: Oui, c'est tout ça pour se pavaner sur les réseaux sociaux.
2: Voilà,
5: le père qui cautionne, ben hop, sanctionné. Hop, allez, hop, c'est fini.
1: Et moi, je comprends même pas qu'il n'y a pas des gens qui lui aient pas mis une torgnole.
5: Oui, pardon, voilà, ouais. Même les flics, les gendarmes, pardon, parce que.
1: Ah, bah, si les gens font ça,
4: tout le monde filme.
5: Moi, je suis dans une zone rurale, donc moi, c'est la gendarmerie. Mais, moi, comme je disais à mon fils, je dis toujours à mon fils, comme je disais à votre collaborateur de la réception, moi, mon fils, je lui ordonne de dire bonjour aux forces de l'ordre, quoi. C'est ce que mon père m'a inculqué, en fait. Moi, quand j'étais jeune, j'ai fait une connerie dans le village, là. J'ai nettoyé tous les panneaux du village parce que je me suis fait attraper par le maire. Et à un moment donné, faut sanctionner des petits.
2: Vous avez dû passer un sale quart d'heure.
5: Ah ben oui, j'ai passé un sale quart d'heure, ouais. Le maire m'a.
4: Et il n'y avait pas besoin du juge. Mais voilà. Sébastien, on est d'accord, il n'y avait pas besoin du juge. Ça s'est réparé sans le juge.
5: Mais il n'y a rien, non, voilà. C'était un respect mutuel. Mais c'était le respect des gens. C'était le respect, tout simplement. Il manque plus de respect, de plus rien.
0: En ce qui concerne le gamin dont on parle, il me semble avoir passé une image où on le voit qui rigole avec le maire de Paris ou avec le maire de l'arrondissement en plus.
2: Oui, donc, le maire de l'arrondissement,
0: c'est ça. Donc, vous voyez.
4: En plus, c'est une espèce de... Il a demandé au maire de Paris qu'il allait visiter s'il pouvait lui faire sauter ses PV pour baignade interdite.
0: Voilà, mais c'est pour ça que je te dis, donc, en fait, lui-même, il a pigé tous les codes. C'est-à-dire qu'il se met en scène, il a compris, et c'est la star des réseaux sociaux. Mais même de la part de l'élu qui prend ça à la légère ou à la rigolade, il ne devrait pas. Il ne devrait pas, si tu veux, parce que lui, il a la fonction d'autorité en tant que maire. T'es le premier magistrat de la ville ou de l'arrondissement. Et t'as même le pouvoir de police judiciaire.
1: Donc, par démagogie, le maire du 10e va se ranger de son côté en disant « Oh, mais c'est un jeune, vous comprenez, c'est tellement sympa de se baigner dans lequel Saint-Martin. »
4: C'est lui qui aurait dû lui mettre une torgnole.
1: En fait, il faut surtout
2: pas... Non, mais qu'il se baigne, c'est pas le problème, c'est qu'il raquette les gens.
1: Non, mais il faut pas cacher l'image, vous comprenez, c'est tellement sympathique.
3: La dissonance cognitive des bobos que j'évoquais tout à l'heure.
4: Seb, vous avez raison.
6: Le maire qui aurait dû lui mettre une torgnole.
0: Merci d'avoir répondu.
1: Le maire, il aurait été poursuivi.
2: Mais non, tu peux pas.
0: Tu ne peux pas, c'est interdit.
1: C'est interdit.
2: Pas de violence éducative.
1: Pas de violence éducative.
2: Pas de témoin et que l'enfant ne se plaigne pas non plus.
0: On verra ce qui se passe dans les jours, dans les semaines à venir. On va se tenir au courant. Allez, dans un instant, la France-Suède, ce soir, 23h, c'est la Coupe du Monde. Ce sera à vivre sur RMC, la radio officielle de la Coupe du Monde, bien sûr. Seulement, c'est à 23h. C'est le match du soir. Ça met le sommeil et les corps à rude épreuve. Très franchement, est-ce que vous vous êtes organisé pour demain? Vous avez posé une RTT, vous êtes mis en télétravail, 32-16 pour venir en discuter avec les grandes gueules.
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Antoine Dierz, Didier Giraud, Sandrine Pégan et vous, comme tous les jours, vous prenez la parole au 32-16. Là, ça va être intéressant de vous entendre en toute franchise hein, sur comment vous vous êtes organisé avant le France-Suède de ce soir, 23h. Surtout, comment vous êtes organisé pour demain. Est-ce que vous avez adapté vos horaires de travail aux horaires de la Coupe du Monde de foot et des matchs de l'équipe de France, entre autres? Venez nous dire ça, il est midi moins le quart.

0: déjà hier au soir, on s'est un peu couché tard quand même, parce que c'était passionnant à suivre. Il y avait deux belles affiches et il y a deux sélections qui ont chuté, les Pays-Bas.
1: Ah oui, c'est le principe des phases finales.
0: Et l'Allemagne. Et ce soir, c'est France-Suède.
2: Il n'y a pas que la canicule qui nous empêche de dormir. Il y a cette foutue Coupe du Monde. Mais c'est pas possible. Ouais. C'est un cauchemar. Parce que des matchs à 23h.
3: Cauchemar.
2: Alors, ça veut dire qu'on se couche à 1h du matin s'il n'y a pas prolongation ni tir au but. Et foudre, on ne sait pas. Hein. On a vu hier, à chaque fois, les matchs ont été jusqu'au bout. Je pense aux supporters marocains. Bah, ils ont dû aller bosser. Alors, pour ceux qui bossent, il faut enchaîner. Donc, le match à 3h du mat, etc. Non, c'est un cauchemar. Qu'est-ce que vous allez faire ce soir? Vous allez jusqu'à 1h, vous faites la première mi-temps, sachant que le prochain match d'équipe de France, si on gagne ce soir face à la Suède, c'est samedi, ça sera aussi à 23h. Bon, c'est un samedi, c'est déjà plus facile.
3: Ah, ça veut dire qu'on travaille le dimanche.
2: Voilà, c'est, sauf pour ceux qui travaillent le dimanche. Comment vous faites?
4: Moi, je vais me coucher.
0: Antoine, il s'en fout.
4: Et je regarderai le résultat le lendemain matin en me réveillant. Et puis, s'ils ont gagné, je serai content. Et puis voilà, j'aurai bien dormi, moi. J'espère juste.
2: Je regarde même pas la première mi-temps.
4: Mais non, mais de toutes les façons, je vais être informé parce que je vis en centre-ville de Dunkerque. Il y aura des klaxons, il y aura des trucs. Je saurai quand on marque un but. Donc, je vais essayer de fermer les yeux tranquillement. Voilà. J'espère juste qu'ils vont pas nous faire le coup de la foudre comme la dernière fois, là, où ça s'est terminé à 3h.
0: Ah oui, avec les 2h50 de pause de mi-temps.
2: C'est possible, ça peut arriver.
4: Et là, tu te retrouves avec les mecs qui explosent de joie en pleine nuit, à 3h du matin, autour de chez toi.
2: Didier.
1: Sandrine ou Didier. Ah.
5: Moi, je sais pas encore comment
3: mais
5: ça va se passer.
3: Aussi,
5: vas-y.
3: Non,
5: parce que là, ces temps avec la chaleur, c'est plutôt au lit de bonheur et lever de bonheur. Donc, ce matin, j'ai écouté à la radio en faisant mon travail, en faisant le tour de mes quelques vaches que j'ai poncées ce matin. La fin de Maroc
2: Pays-Bas
5: mais pour la France cette nuit franchement je sais pas comment je vais faire encore.
0: Mais tu vas te mettre devant la télé ou pas?
5: Ça dépendra comment je suis fatigué ce soir parce que c'est pas gagné quoi. On peut aussi largement dormir avant le début du match. Mais voilà, c'est
0: ce que je compte faire moi.
5: Quand la Coupe du monde elle est loin de chez nous, ça
0: ouais, petite
2: stratégie d'Alain.
0: La stratégie c'est je dîne et puis après les pieds sur le canapé, petite sieste, une demi-heure, trois quarts d'heure
2: après 23h.
0: Ouais, et pour être prêt pour 23h.
4: Oh, le réveil à 23h.
0: Non, pas le réveil à 23h. Après dîner, si tu veux, tu as toujours un moment, tu sais, tu sors pendant la digestion, tu te laisses aller une petite demi-heure, ça va emmener vers 22h15, 22h30. Okay. Et puis ensuite, hop, tu repars.
5: Ça, c'est parce que tu es un vieux monsieur.
0: Parce
5: que moi, si je suis parti, tu me revois pas avant le réveil le lendemain matin.
0: Encore plus vieux,
2: alors attendez, Sandrine.
3: Mais en quoi c'est un cauchemar, sans déconner? Franchement, les Français veulent une Coupe du Monde, mais il faudrait que le match il soit calé entre le dessert et le JT. Tu vois, c'est un peu comme ça en fait dans l'idéal pour eux. Mais attends, tu vas te coucher à 1h du matin, c'est une fois tous les 4 ans, t'inquiète pas, la République survivra. Moi, tu sais que je suis supportrice de l'OM. De toute façon, j'ai appris la patience.
2: C'est vrai qu'il y a
3: donc
2: pas
3: pour moi, c'est la meilleure des vertus. Donc je vais attendre jusqu'à 23h. Donc c'est bon.
0: Ce soir,
5: si il y en a un qui a loupé un pénalty.
0: Attends, justement, est-ce que tu as une audience demain matin?
3: Ah oui, comme tous les jours depuis le 30 mars jusqu'au 17 juillet. Donc j'y serai aussi demain matin dès 9h30.
0: Même si tu te couches tard après le match.
3: Oui, et alors attends, je vais même te dire, j'étais en train de prendre mon petit café. Donc là juste à l'accueil là et je vois un jeune homme de la sécurité et ben figure-toi que lui, il a regardé le match parce qu'il est marocain, il a regardé le match cette nuit, il s'est couché, il était 5h du matin et quand je suis arrivé à 8h, il était opérationnel, il était en train de

0: travailler. Donc respect.
1: Tu lui as montré un faux badge, il t'a laissé passer.
0: Oui, bien sûr. Bah voilà,
2: il t'a dit bonjour, monsieur.
1: Non, mais Sandrine, une question. Oui. Sérieusement.
0: Non, ne parle pas des supporters de l'OM.
1: Non, je ne vais pas. Joueurs. Non. Mais si demain matin, j'arrive plus tard au boulot et je vois mon employeur en disant bah, le match a fini tard, on est jusqu'aux prolongations, les tirs au but, non, voilà. Est-ce que ton employeur peut être sympa et dire bon bah voilà effectivement c'est tous les 4 ans la Coupe du Monde.
0: Alors
1: est-ce
0: déjà,
1: que c'est entendable.
0: Je pense que tu peux le prévenir en amont, de façon à ce que lui aussi peut s'organiser, et sinon si tu ne le fais pas et qu'il estime que c'est abusé, il peut très bien faire un abandon de poste. Et donc dans ces cas-là, premier avertissement, et il en faut après plusieurs pour te licencier.
2: Il y a Frédéric qui veut témoigner. Il est à quelques encablures d'ici. Il est dans les Hauts-de-Seine, à Issy-les-Moulineaux. Bonjour Frédéric.
3: Bonjour les grandes gueules. Bonjour Olivier. Et bonjour à Sandrine surtout. J'aime l'OM. Enfin non, je déconne.
0: Oh là, c'est pas drôle.
2: Comment vous faites,
0: Frédéric? Mais nous reviendrons.
3: Comment je fais? Bah, je fais pas. Les matchs, j'en ai regardé peut-être 5-6, maxi. Parce que moi, de regarder des matchs à minuit, à 3h du matin, à 5h du matin, même pas en rêve, quoi. Pourtant, je suis fan de l'équipe de France depuis toujours. Mais là, franchement, non, moi, je peux pas. En 94, oui, je regardais les matchs en pleine nuit quand c'était la Coupe du Monde aux États-Unis. Mm-hmm. Mais là, j'étais jeune, là j'ai 58 ans. Non merci, au revoir.
0: Oh, Frédéric, mais comment,
2: alors attendez.
0: Nature.
2: Attendez, non, ce mais... soir à 23h, vous serez devant la télé ou pas?
3: Alors c'est une bonne question. Ça dépend si j'ai pas trop bu ou quoi.
0: Ah, c'est un autre facteur ça.
2: Bah, soyez sobre. Bah, 23h, ça peut 23h.
1: Ça fait minuit moins le quart fait... là, à la mi-temps.
2: Ouais, minuit.
1: Alors, moi, je couche à la mi-temps.
2: Ça, une heure du matin.
3: Je suis en vacances, je suis pas à Paris là, je suis en vacances. Donc, il y a barbecue, machin.
2: Apéro.
1: Ah, bah, ça va, d'accord.
2: Ouais, d'accord. Il n'y a pas d'obligation demain matin.
3: Oui, j'ai pas d'obligation, mais bon. Mais
1: visiblement, il n'a pas encore tranché entre le rosé et le match.
0: Et vous recevez ce soir, Frédéric?
3: Olivier, pardon?
0: Vous recevez ce soir, Frédéric? Est-ce que vous recevez chez vous? Est-ce que vous recevez chez vous ce soir? Est-ce que vous faites barbecue? Bah oui, bah il peut quand même en vacances.
3: Non, on est dans un bungalow. Non, on est avec ma femme et mon petit chien Rocky. Non. On est tranquille, quoi, mais
1: Et votre femme, elle regarde un peu avec vous?
3: Bien sûr. D'accord. Ah ouais, elle regarde.
0: Ça, c'est une vraie femme.
1: Quel est votre joueur préféré d'équipe de France?
3: Ousmane
1: Dembélé.
3: Oui, je suis parisien, donc je suis
1: bien sûr.
3: PSG, donc,
0: forcément. Ah, j'ai mal aux oreilles, Frédéric.
1: Le ballon d'or.
3: C'est pour ça, Sandrine, je voulais pas que t'entendes ça.
2: Mais, merci, Frédéric, d'avoir été avec nous. Et bonnes vacances, surtout. Parce que essentiellement, il faut profiter.
1: Je repose la question à toutes les grandes gueules. Est-ce que les employeurs doivent faire preuve de mansuétude si alors après le match, mais il y a d'autres matchs, 3h du matin cette semaine, si après par exemple si aujourd'hui un supporter marocain est arrivé un peu fatigué, etc., bon ouais, c'est pas grave, c'est tous les 4 ans la Coupe du Monde.
4: Mais non, mais parce qu'on a tous une bonne raison, tu vois, à Dunkerque on est carnavaleux. Si tu réponds je viens pas travailler parce que j'ai fait le carnaval
2: pendant 28 jours,
4: voilà, ça va être compliqué. Il y a ceux qui sont fans de, je sais pas, le film qui passait hier très très tard, je suis absolument fan de ce film, il a fallu que je le regarde.
1: Donc aux gens de le débrouiller, premier RTT.
4: Bah oui,
2: c'est la mission.
4: Soit tu prends une
2: semaine en télétravail.
5: Moi je considère que la règle c'est la mission.
4: Travail dans télétravail.
0: Oui,
4: ça veut dire que il est formidable parce que depuis tout à l'heure il dit non mais vous vous mettez en télétravail.
1: Donc ça veut dire que tu bosses
0: toute la journée, c'est ça le
4: travail, c'est vacances.
2: Mais c'est parce que j'ai vu autour de moi des gens se mettre en télétravail d'une certaine manière. C'est-à-dire tu fais ta première connexion.
4: Ouais.
2: Tu vois, tu réponds pendant 10 minutes et puis ensuite tu déroules le reste de la matinée.
0: Mais je rêve, il est en train de donner à nos auditeurs et visiteurs une stratégie, toi.
2: Non, pas du tout.
5: Non, c'est un mauvais exemple. Moi, je connais des gens en télétravail qui travaillent plus en télétravail que quand ils vont leur ennemi de boulot pour aller au boulot.
2: Je t'ai dit que j'ai vu quelques exemples autour de moi.
1: Des matchs, mais bon.
2: Prenons un cas concret. Tu as des collaborateurs. Est-ce qu'il y a des fans de foot parmi tes collaborateurs?
0: J'en ai eu.
2: Donc,
0: là,
2: est-ce que tu ferais preuve de mansuétude si te dit maître ou Sandrine, demain j'arriverai un peu en retard, tu comprends, il y a le match cette nuit?
0: Oui. Très clair.
2: Oui.
0: Non. Aucune mansuétude. Je ne suis pas comptable de tes loisirs. Tu te débrouilles. Moi, comme disait Didier, c'est la mission. J'ai des dossiers
2: mission
0: à traiter. J'ai des rédactions de conclusions à faire, etc. Donc non, tu viens à 9h.
2: Voilà. Et donc, si ce soir le match, il y a prolongation, tir au but, qu'il y a des orages et qu'il s'est terminé à 3h du matin,
0: et alors quoi,
2: tu attends qu'il soit là demain matin à 8h.
0: Ils auront dormi 6h ou 7h. Bon, ben voilà, tu vois, c'est pas grave. Ils récupéreront le lendemain. Ils sont jeunes. Hein, c'est
2: allez,
0: pas non plus,
2: un dernier mot avec Philippe.
0: C'est pas des gens de votre âge. Hein.
2: Un dernier mot avec Philippe. Corrèze. Bonjour Philippe.
1: Oh le tacle.
2: Comment vous ferez alors ce soir? Comment vous êtes organisé?
6: Je suis pas organisé, moi. J'allume la télé, je regarde le match, et puis demain je me lève à 5h comme d'hab, et
0: ben voilà.
6: Je joue au taf, quoi.
0: Bravo, bravo.
1: Donc, vous dormirez un peu moins cette nuit.
6: Pas exactement, dormira mieux.
0: Il récupérera le lendemain.
2: L'infirmier libéral que vous êtes.
6: Ouais. Exactement.
1: Ouais. Oui, mais enfin, derrière, vous arrivez à enchaîner une journée de boulot, parce que l'infirmier libéral, c'est du boulot, hein. Tout le monde n'est pas avocat.
6: Je confirme, c'est du boulot. C'est pas tous les soirs, hein. Je vais pas me coucher
2: demain. Vous allez confondre les doses, les aiguilles, ça va être un carnage demain.
6: Ah, ça va, on n'est pas non plus. Je peux dormir.
1: Sur mortalité en Corrèze.
0: À cause d'un infirmier.
2: Allez, un prono.
6: Ça m'arrive, voilà.
1: Oui, voilà, il y a des
2: gens. Bien sûr, bien sûr.
1: Non, mais sauf que ce n'est que les 16e de finale.
2: Ouais.
1: Alors je crois que après, donc il y a un match à 23h. Je crois que le quart de finale.
2: Tout le monde est
1: énorme.
2: Il y a un quart à 3h.
1: Non, je crois que c'est 22h du mat. C'est 22h.
0: 22h
1: du mat. C'est moi qui devrais me coucher.
2: Hey Philippe, un prono pour ce soir.
6: Je crois qu'il y a un prono pour ce soir. Moi je dis 3-0 pour la France.
2: 3-0 pour la France. Ce sera merci. On le souhaite à écouter sur RMC si vous ne pouvez pas être devant la télé avec les commentaires, nous envoyer spéciaux.
1: J'aimerais
2: c'est la radio officielle
1: de
2: la Coupe du Monde.
1: Messi aujourd'hui, c'est le meilleur buteur de ce mondial avec 6 buts. J'aimerais bien qu'on le détrône. Donc, on attend de Dembélé et Mbappé de le faire.
5: On s'en fout.
0: Il va le faire, Mbappé.
5: Si on gagne la Coupe du Monde, qu'est-ce qu'on en
0: fait?
5: Si,
1: il faut gagner, mais toi, tu comprends rien.
2: Il faut qu'on humilie les Argentins.
1: Les Argentins, il faut les humilier, particulièrement Messi.
2: Est-ce que vous allez veiller ce soir, oui ou non? C'est la question qu'on vous a posée sur les réseaux sociaux. Non, sûrement pas, 60%. Oui, bien sûr, 40%. Si M6 à 23h, ils font 40% de part de marché, on peut dire qu'ils seront contents. On se retrouve demain, 9h midi, bien sûr. En attendant, la discussion continue avec Estelle Denis et toute son équipe jusqu'à 15h. Bonjour Estelle.
7: Salut.
2: J'ai mis tes petits bracelets bleu, blanc, rouge.
1: Oh, c'est mignon.
7: Bah, oui, dès que la France joue, je mets mes petits bracelets bleu, blanc, rouge. Voilà, c'est
1: et
7: une
1: ça
7: tradition.
1: Porte, ça porte bonheur à la France.
7: Et pour l'instant, je vais faire pas mal. Je sais pas si c'est que grâce aux bracelets.
5: En 2002.
7: Ou grâce aux pierres précieuses de Marina Ferrari. Mais toujours est-il que pour l'instant, ça se passe bien. Écoutez,
5: rassure-moi, tu les as achetés après 2010, les bracelets.
7: On me les a offerts, voilà, et je les trouve très beaux.
5: Tu les portais pas en 2010.
7: Ah, oh, c'est malin, ça. Non, on m'avait pas encore parlé de ça, là. C'est dommage. Ça.
5: C'est Giro, hein.
7: C'est bien.
5: Que tu veux
7: c'est pas lourd.
1: Le lourdingue, c'est Giro, tu sais.
7: C'est pas lourd, et puis ça me manquait vraiment ça. Dans un instant, faut-il suspendre les loyers des locataires de bouilloires thermiques en période de canicule? Il y a une pétition qui circule, plusieurs milliers de signatures, vous nous dites tout. 32-16. On parlera également de cool roof. Le cool roofing, c'est peut-être la solution contre la canicule. Ça veut dire peindre les toits en blanc.
1: Ah oui.
7: Alors, est-ce qu'il faut peindre les toits de Paris et des grandes villes en blanc pour justement lutter contre la canicule ou est-ce qu'au contraire, le patrimoine, ça passe avant tout?
1: Les bâtiments de France ne seront pas d'accord.
7: Ah non, pas du tout.
5: Puis on va manquer de peinture.
7: Ça veut dire que t'as plus de toits en zinc, t'as que des toits blancs. En tout cas, ce sera notre question de midi et demi. Bah, on reparlera de la terreur de Paris. Hamza, est-ce que c'est la honte, que la police, comme ça, soit défiée par un gamin de 14
1: Estelle.
7: Ans?
1: Mais qui Hamza chez toi?
7: Mais on devait venir ici. Mais quand même, arriver à mettre une chaise sur une trottinette pour en faire une mini moto. Enfin, je veux dire, voilà, je n'y avais pas pensé. Et il y a quand même des
2: chapeau l'artiste quand même.
7: Oui, quand même.
5: N'en riez pas. Vous lui donnez de l'importance.
7: Oh, mais n'en riez pas. Bon, au moins, il n'est pas sur les écrans.
2: Et le tube. Il est pas sur.
7: Pas faux. Il est pas sur les écrans au moins.
1: C'est vrai. Il joue dehors.
7: Il joue dehors. Bah oui. Il joue dehors. Enfin, je veux dire,
5: on est bon.
7: Il
5: s'améliore pas. Et puis, il développe la fibre économique. C'est un entrepreneur.
2: Bonne émission avec Estelle.
0: Oui, il se présente comme un investisseur.
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6: Bonjour à toutes et à tous. Le défi hippique, c'est le quintet de chaque journée, vous le savez. On s'intéresse à Vichy aujourd'hui, 18h30, avec une très belle épreuve. Voilà, c'est un groupe 2 au trot attelé. Ils sont 13 à s'affronter. Alexis, qui enchaîne les victoires, vient nous rejoindre. Salut Alexis.
7: Bonjour.
6: Choisis qui dans ce quintet?
7: Je choisis le 1, Jolie Star. Pour moi, associé à Mathieu Mottier, il va continuer à faire des performances.
6: Ouais, c'est vrai qu'elle a sur une belle victoire. Elle devrait encore poursuivre. Bon, je vais essayer de te battre quand même avec le numéro 11, Canto Avis. Ça n'a pas été évident de rendre 25 mètres. Mais quand même, ils ne sont pas non plus nombreux, ça peut le faire. En tout cas, 18h30, pour que tu puisses gagner ce défi pique et revenir demain, il faut que Jolie Star l'as dans le quintet termine devant le 11. Canto Avis, en tout cas, bon quintet à tous.
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9: Dans un instant, dans Estelle Midi, on se posera cette question. Faut-il suspendre les loyers des locataires de bouilloires thermiques en période de canicule? Vous réagissez 32-16 sur le WhatsApp 06-12-424-424. 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
9: Le journal tout de suite avec Rémi Barré. Bonjour Rémi.
10: Bonjour Estelle et bonjour à tous. Chasse à l'homme pour retrouver l'auteur de l'attentat de Monaco. Et puis France-Suède, premier match couperet pour les Bleus ce soir.
9: Plusieurs dizaines de gendarmes mobilisés, le raid en état d'alerte, les forces de l'ordre à la recherche ce matin du suspect de l'explosion d'un colis piégé hier soir à Monaco.
10: Et l'engin déposé dans un immeuble résidentiel a gravement blessé 3 personnes, un homme d'affaires d'origine ukrainienne et 2 de ses proches. Julie Bro du service police-justice d'RMC est avec nous. Julie, l'enquête ne fait que débuter, mais que sait-on pour le moment ?
11: Eh bien d'abord, il ne s'agit pas d'un attentat terroriste, vient tout juste de préciser le procureur général de Monaco lors d'une conférence de presse. Il était 21h hier quand un homme aperçu sur les caméras de vidéosurveillance a déposé un colis piégé au pied d'un immeuble dans le quartier de la place des Moulins. Quelques minutes plus tard, 3 habitants, un couple et leur enfant rentraient chez eux quand le colis a explosé, les blessant grièvement. La mère de famille est toujours en urgence absolue. Son conjoint, lui, est un oligarque ukrainien résident monégasque, a précisé le procureur général. Le suspect, de son côté, a pris la fuite à pied, a priori vers la commune de Beausoleil, située en France, à la frontière. Il est actuellement toujours activement recherché, notamment par des policiers français en coopération avec les autorités monégasques. Une enquête a été ouverte pour tentative d'assassinat.
10: Julie Bro du service police-justice d'RMC.
9: C'est un plan massif estimé à 40 milliards d'euros. Le RN dévoile aujourd'hui son plan climat.
10: Un projet qui vise, face aux canicules récurrentes, à climatiser l'ensemble des écoles, des hôpitaux et des EHPAD, notamment. Julien Audoul est député RN de Lyon, invité ce matin d'RMC et de BFM TV.
12: Les préconisations du GIEC, on les a entendues depuis bien longtemps. Après, sur les solutions, là, on peut avoir des débats. Nous, on dit qu'il faut faire 2 choses. La lutte globale contre le réchauffement climatique qui est mondial. La France, c'est moins de 1% des émissions de gaz à effet de serre, donc on est un confetti. Et puis, l'adaptation. Adaptation passive avec l'isolation des bâtiments, avec des matériaux adaptés, réfléchissants. Et puis, adaptation active, qui là, et la climatisation, notamment dans les bâtiments publics sensibles,
10: vous dites l'objectif,
12: les hôpitaux, les EHPAD, les écoles.
10: Le taux de rémunération du livret A va augmenter à la mi-juillet. C'est ce qu'a annoncé ce matin le ministre de l'économie, Roland Lescure. Depuis février dernier, ce taux est fixé à 1,5%. Autre chiffre, ceux de la hausse des tarifs bancaires qui ont augmenté de 2,7% entre février 2025 et février 2026. C'est 3 fois plus vite que l'inflation, donnée communiquée par l'Observatoire des tarifs bancaires. Pas assez de ventes en raison de la canicule. La période des soldes est prolongée d'une semaine jusqu'au 28 juillet prochain. Annonce faite ce matin par le ministre du Commerce, Serge Papin. Et puis c'est le premier match pour eux à élimination.
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9: Les Bleus affrontent la Suède ce soir en 16e de finale de la Coupe du Monde.
10: Le début d'une toute nouvelle compétition pour l'équipe de France avec des rencontres à élimination directe, Arthur Perrault.
5: Oui, c'est le début des choses sérieuses pour les Bleus aux États-Unis après une phase de poule réussie avec 3 victoires en 3 matchs. Didier Deschamps refuse toute euphorie. Le sélectionneur reste totalement focalisé sur ce nouveau défi.
13: Je pense que l'équipe de Suède, en rencontrant l'équipe de France, évidemment, elle va tout faire. Elle a rien à perdre. Nous, il faut comprendre ça avec beaucoup d'humilité. Quand on est compétiteur, les joueurs sont compétiteurs. Ils savent bien. On est venu pour ça aussi. Donc on y est maintenant. Faut le faire.
5: Pour éviter tout excès de confiance, les cadres du vestiaire rappellent régulièrement le traumatisme de l'Euro 2021, l'élimination surprise en 8e de finale contre la Suisse. Le milieu de terrain, Adrien Rabiot.
14: C'est à ça que sert l'expérience et c'est important pour ceux qui étaient là aussi de pouvoir la transmettre aux autres du groupe, mais évidemment à l'image d'un match comme la Suisse à l'Euro, il faut être vigilant. C'est pour ça que j'ai dit qu'on prend les matchs vraiment très au sérieux, qu'on se relâche pas, on va peaufiner certaines choses et après il restera plus qu'à faire les choses sur le terrain sereinement comme on l'a fait jusqu'ici.
5: Et si les matchs couperets ne pardonnent pas, ils réussissent plutôt bien aux Bleus, près de 65% de victoires dans cet exercice. Une statistique qu'ils tenteront d'améliorer dès ce soir contre la Suède.
10: Un coup d'envoi du match, 23h, on dormira peu. Rencontre à vivre en direct sur RMC, radio officielle de la Coupe du Monde de la FIFA 2026. Et puis autre match à suivre, Côte d'Ivoire-Suède à partir de 19h. Et Mexique-Équateur, là ça sera à 3h du matin. Ouais. Pour une nuit complète.
9: Côte d'Ivoire-Norvège.
10: Pardon, oui, exact. Ouais.
9: Suède, c'est nous. Merci beaucoup Rémi. On se retrouve à 13h pour un prochain JT. Tout de suite, c'est le top départ d'Estelle Midi.
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9: Bonjour à tous, soyez les bienvenus dans Estelle Midi. Vous nous écoutez à la radio sur RMC, vous nous regardez sur RMC Story, canal 23 de la TNT. En tout cas, eh bien, nous sommes très heureux d'être avec vous pendant ces 3 heures de débat jusqu'à 15 heures avec tout d'abord Charles Magnin. Bonjour Charles.
15: Bonjour Estelle, bonjour à tous.
9: Nous sommes avec le journaliste et libraire Jean-Philippe Doux. Bonjour,
16: bonjour
9: Jean-Philippe.
16: Bonjour Estelle, bonjour à tous et bienvenue dans cette émission, c'est la dernière de juin. Eh oui, parce que demain on passe en juillet.
9: C'est une grosse actu.
15: Allez, bah vraiment, oui, la première info.
9: Bah oui, bravo Jean-Philippe.
16: Bah pour moi,
9: premier sur l'info. Hein.
16: Ah oui, sur l'info.
9: Écoutez, on va
16: parce qu'à partir de ce soir, je mets la facture de
9: juin. Je vais
16: passer
9: un petit coup de fil à BFM pour voir si vous pouvez peut-être
16: je peux être en direct.
9: Intégrer l'équipe des reporters. Je m'en occupe à 15h.
16: Très bien.
9: Nous sommes également avec l'économiste Pierre Rondeau. Bonjour Pierre.
17: Salut Estelle, salut à toutes et à tous.
9: Et puis avec la journaliste indépendante de Dijon, Emmanuel Dancourt. Bonjour Emma.
18: Bonjour équipe fast-checking. Effectivement, c'est la dernière de juin, Jean-Philippe. Ah. Bravo.
16: Voilà.
9: Dans un instant, dans Estelle Midi, faut-il suspendre les loyers des locataires de bouilloires thermiques en période de canicule? Eh bien, donnez-nous votre avis, 3216, et puis le WhatsApp d'Estelle Midi, 0612 424 424. Pour lutter contre la chaleur, justement, faut-il peindre en blanc les toits de Paris et des grandes villes? Voilà, il y a de plus en plus de gens qui réclament ça. Bah, écoutez, on aura bien sûr votre avis, et puis à 13h30, on parlera de ce gamin qui sème la pagaille à Paris, à seulement 14 ans et qui défie les autorités. Est-ce la honte pour vous ou est-ce que vous trouvez ça bon enfant? Eh bien, en tout cas, ce sera notre débat de 13h30 et vous pouvez réagir dès maintenant sur le WhatsApp.
15: Évidemment, le WhatsApp de l'émission, vous nous envoyez tous vos messages au 06 12 424 424 et on va lire tous vos témoignages en direct.
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9: Midi 6 sur RMC, on démarre Estelle Midi avec la pétition du jour et c'est celle lancée par un collectif qui demande au gouvernement de suspendre le loyer des locataires de logements non équipés en période de canicule, autrement dit les bouilloires thermiques. Cette petite pétition, pardon, a recueilli plusieurs milliers de signatures pour l'instant et c'est logique lorsqu'on sait que l'année dernière 49% des Français affirmaient souffrir de la chaleur dans leur logement.
15: Oui, pétition lancée en collaboration avec l'association Droit au Logement qui rappelle qu'un logement sur deux en France serait considéré potentiellement comme une bouilloire thermique, que 2/3 des Français ont déjà souffert de la chaleur à domicile et qui rappelle que les locataires sont souvent les plus précaires et les plus impactés. Pourtant, toujours selon la pétition, des solutions existent, bien connues, parfois rapides à mettre en place. Tous les logements devraient avoir des stores, des volets en bois, la possibilité de ventiler la nuit, des brasseurs d'air, voilà ce qu'écrit la pétition. Et en l'absence de telles telles installations, il faudrait, dit toujours ce texte, créer, je cite, un droit à la suspension du loyer pour les locataires dont le logement est invivable. Autrement dit, ne plus payer son loyer lorsque les températures à l'intérieur sont insoutenables et que rien n'est fait pour le rafraîchir. La pétition a donc été lancée avant-hier et ce midi, elle compte un peu plus de 5300 signatures.
9: Alors, doit-on suspendre le loyer des bouilloires thermiques ? Je vais commencer avec vous, Pierre Rondeau, parce que vous l'avez dit la semaine dernière sur ce plateau. Vous vivez dans un appartement où ce n'est pas toujours facile lorsqu'il fait chaud.
19: Et je vis à Paris où c'est pas toujours facile en période de canicule, où on a un dôme de chaleur, il fait extrêmement chaud, mais j'imagine que c'est partout pareil en France. Évidemment qu'il faut suspendre les loyers, évidemment qu'il faut un droit à vivre finalement en pleinement, en droit, en bonheur, en bien-être, le plus possible. Évidemment que les propriétaires doivent faire tous les travaux possibles. Évidemment qu'il faut suspendre même la mise en location des bouilloires thermiques et des DPE F, G, en tout cas, toutes ces bouilloires thermiques, ces espèces de d'appartements insalubres.
9: Alors, on manque déjà d'appartements à Paris.
19: Hein. Oui. Et alors justement, il faut un véritable plan. Et là, moi, ce qui m'énerve dans ce genre de discours, c'est qu'on fasse et qu'on prenne des décisions une fois qu'on a subi la chose. Encore une fois, je répète, et c'est ce que j'avais déjà dit la semaine dernière, ce phénomène climatique, on sait que ça allait arriver. Ça fait des années qu'on sait que ça allait arriver. Ça fait des années que les gouvernements, tous les gouvernements, pas uniquement celui-ci de Sébastien Lecornu, mais tous les gouvernements depuis maintenant une bonne vingtaine d'années, voire une trentaine d'années, auraient dû prendre des mesures pour imposer, pour inciter les propriétaires à faire des rénovations, soutenir le financement des rénovations et accélérer la chose.
9: Là, mais c'est combien ça coûte ? Si pour un studio de 15 mètres carrés, t'en as pour 20 000 euros de rénovation, le propriétaire, son compte, il est vite fait. Il dit, bah tant pis.
19: En termes de coût, là, c'est un investissement. Bah. Un investissement pour le bien vivre. On peut mettre en place des aides, on peut réfléchir, on peut remettre à plat le cahier des charges pour le chèque rénovation et sortir un peu de ce tâtonnement, de cette espèce d'usine à gaz avec le chèque rénovation. Et encore une fois, on parle de milliards. C'est un milliard et plusieurs milliards d'investissements. Je vois pas comme un coût. Quand un propriétaire achète un appartement et met en location une bouilloire thermique et met des loyers à 1000, 1200, 1300...
9: Mais il y a un DPE pour ça.
19: Mais justement, le DPE est mal réfléchi. Ça a été démontré en période de canicule. Et là, on n'en veut
9: pas. Hier, on a un auditeur. Il avait un DPE A. Oui, il faisait 33 degrés chez lui.
19: Parce que la France,
9: donc les travaux ont été
19: dans la mise en place de l'aide et des aides à la rénovation et des DPE, dans cette mise en place, dans le cahier des charges, on a fixé une isolation hivernale. Donc on maintient la chaleur, on conserve la chaleur en période d'hiver, c'est très bien. L'été, il fait 40 dehors, il fait 40 à l'intérieur.
9: Et à partir de quand on suspend ton loyer ? À partir de quelle température ?
19: Non, mais alors, c'est pas une question de température, c'est une question d'équipement. S'il y a pas de s'il y a pas de volet, s'il y a pas d'isolation, s'il y a pas de brasseur d'air, s'il y a pas de ventilation, s'il y a pas ne serait-ce que le minimum pour réussir à maintenir un appartement, je dis pas frais, un appartement vivable. Vivable, c'est 28, 30 degrés. Là, il y avait des appartements sous les toits, il faisait 40 degrés.
9: Jean-Philippe Doux, est-ce que ce serait une bonne idée ? Et si oui, à partir quand même, il faut évidemment une température quand même pour suspendre un loyer. Il faut un fait précis. Donc on fait comment ?
16: Non mais suspendre les loyers pour une bouilloire, c'est hallucinant ce qu'on dit là. Quand on signe un bail, c'est un contrat. C'est-à-dire que quand tu prends un appartement, tu sais dans quel état il est, tu le vois, tu vois qu'il y a pas de volets. On n'a pas retiré les volets entre temps. C'est-à-dire qu'en fait, un contrat engage celui qui signe en tant que locataire et celui qui signe en tant que propriétaire. Donc le locataire, quand il prend l'appartement, quand il décide d'être locataire, parce que certains sont locataires alors qu'ils pourraient investir eux-mêmes.
19: On décide, c'est un choix.
16: Évidemment, on choisit. Personne ne t'a contraint à prendre ton appartement. Tu l'as pris. Peut-être que tu payes moins cher de loyer justement parce qu'il n'est pas équipé de ce genre de choses. Et là, parce que maintenant c'est plus possible, alors on se dit je vais arrêter de payer les loyers. Donc moi je me mets à la place des petits propriétaires. Pardon.
19: Les petits propriétaires.
16: Oui, les petits propriétaires. Ceux qui sont allés voir la banque. Avant de louer ton appartement, ils sont allés voir la banque en disant Monsieur Rondeau va louer mon appartement, 1200 euros. Je vais faire un effort d'épargne de 300 euros. Ça fait 1500 euros par mois que je peux rembourser. La banque va calculer là-dessus, puisqu'il y a un contrat sur lequel tu t'es engagé, sur lequel le propriétaire s'est engagé, 1500 euros de remboursement par mois. La banque a dit ok, tout le monde était d'accord. Et toi, tout d'un coup, parce qu'il fait chaud dans ton appartement, tu vas dire j'arrête de payer les loyers. Mais c'est hallucinant. C'est hallucinant. C'est un contrat. Un contrat de confiance, un contrat qui lie le locataire et le propriétaire. On va pas comme ça d'un coup dire j'avais pas vu qu'il y avait pas de volet, j'avais pas vu que j'étais sous les toits. Mais c'est trop facile. C'est-à-dire que moi aussi je vais devenir locataire. locataire, je vais choisir justement un appartement en disant tiens, celui-là, il s'en sort pas mal, l'été prochain, je pourrai ne plus payer le loyer. Enfin, c'est pas possible.
19: Non, mais c'est honteux d'entendre ce genre de discours.
16: C'est honteux ce que tu dis.
9: Non, Pierre. Quand vous êtes entré dans votre appartement, vous avez vu qu'il y avait des volets ou pas de volets. Vous le savez, ça.
16: C'est pas une surprise.
19: Non, mais attendez.
9: Oui, ou sinon, vous pouvez décider d'aller vivre dans un autre appartement, quoi.
15: Mais c'était avant qu'il fasse 45 degrés.
9: D'accord.
15: Évidemment que la plupart des contrats ont été signés à une autre époque.
16: Bah, il y a 3 ans, il faisait 40, il faisait 39.
19: Oui, en 73, il faisait chaud aussi, bien sûr.
15: Tout le monde reconnaît qu'il fait plus chaud aujourd'hui qu'il y a 5 ou 10 ans.
9: Ça, c'est vrai.
15: Et aujourd'hui, les gens meurent dans ces appartements. C'est ça l'urgence aujourd'hui.
9: Emmanuel Dancourt, on fait quoi?
18: À la question, doit-on suspendre le loyer des bouilloires thermiques? La réponse est non, c'est illégal. C'est illégal, point barre. Par contre, qu'on change la loi. Et dans la loi, en fait, on dit il faut prendre en compte l'hiver, le radiateur est obligatoire. Mais aujourd'hui, il faut prendre en compte l'été. Dans la loi. Aujourd'hui, il va falloir rendre obligatoire des volets ou à minima des rideaux très isolants ou quelque chose qui fasse circuler l'air ou la clim. C'est la loi qu'il faut changer. Alors, je trouve la pétition très bien, soit dit en passant, parce qu'elle a le mérite d'alerter sur ces bouilloires thermiques. Elle a le mérite de proposer des solutions. C'est pas juste une pétition pour gueuler. C'est une pétition qui dit voilà, on pourrait faire ça. Et je la trouve parfaite, cette pétition, parce qu'elle remplit son rôle de lanceuse d'alerte. Enfin, s'il y en a un qui a pas compris que ça allait être comme ça régulièrement, c'est qu'il y a un petit problème quand même. Et donc voilà, c'est cette loi qu'il va falloir changer. Et oui, il y a des petits propriétaires qui ont mis toute leur épargne dans un ou deux logements pour essayer de se faire une retraite ou d'aider leurs enfants. Et oui, ça existe. Et une suspension de loyer, c'est fini pour eux. Ils ne peuvent plus rembourser, ils ne peuvent plus. Par contre, qu'on contraigne, les propriétaires ont déjà beaucoup, beaucoup de contraintes, mais qu'on les contraigne à forcément prendre soin de la santé des gens qui habitent là, ça je trouverais ça normal. Suspendre les loyers, c'est parfaitement illégal.
9: Et malheureusement pour les propriétaires, il y a des syndics, il y a des réunions de copropriété. Si par exemple, ton immeuble, il n'y a pas de volets et que toi tu veux mettre des volets, ça va être interdit parce que sur la façade, c'est pas joli, etc.
18: Parce qu'il est protégé.
9: Exactement. Parce que, donc en fait,
18: il est au monument historique.
9: Il y a toute la loi à refaire. Pierre, je suis désolée.
19: Conservateur. Il faut dire que.
9: Mais vous dites ça parce que vous avez eu chaud dans votre.
19: Mais la société d'aujourd'hui n'est pas adaptée à la société de demain.
9: Oui, très bien. Mais on va pas suspendre les loyers en fait.
19: Des lois. Sur un raisonnement très 20e siècle. Aujourd'hui, il faut se rendre à l'évidence. L'été qu'on a actuellement sera le plus frais dans ces 50 premières années.
9: Très bien, changeons la loi. Tu payes pas ton loyer.
15: Alors, précision importante, dans ce texte de la pétition, il rappelle que l'année dernière, la Fondation pour le logement, qu'on appelait avant la Fondation Abbé Pierre, avait rédigé un texte de loi transpartisan signé par plus de 150 députés qui prévoyait notamment de créer un droit pour les locataires d'exiger que le propriétaire installe des stores, des volets en bois, des brasseurs d'air. Et simplifier les règles dans les copropriétés pour accélérer l'adaptation des logements à canicule, c'est-à-dire simplifier toutes ces règles sur les volets, les clims, etc. Le gouvernement a bien reçu le texte, mais ne l'a jamais mis à l'ordre du jour de l'Assemblée.
9: Et encore une fois, tout le monde ne peut pas mettre la clim dans son logement, parce que si vous êtes dans un appartement haussmannien, il y a peu de chances qu'on vous autorise à mettre un bloc clim. Donc les propriétaires, en fait, ne peuvent pas tout, tout simplement. Et effectivement, Pierre, je suis désolée, mais il y a des petits propriétaires. Et justement, on a Laurent qui est avec nous. Il nous appelle de l'Isère. Il est dans le secteur bancaire. Bonjour, Laurent.
20: Bonjour, merci de me recevoir.
9: Mais de rien, Laurent, alors ça tombe, est-ce que vous êtes propriétaire d'un appartement, c'est ça?
20: Alors exactement, alors je pense que Monsieur Pierre, alors je suis désolé, je connais pas votre nom, mais je pense que vous êtes de Paris et vous n'avez pas dû sortir de Paris assez souvent à mon avis. Parce que en effet, il y a des petits propriétaires, et en plus moi pour le coup je connais un peu les deux mondes parce que je suis dans le secteur bancaire aussi. Donc on crée énormément de retraites et de compléments de revenus justement à des personnes qui n'en auront pas demain, et je pense que vous connaissez la situation, et demain de moins en moins de personnes auront une retraite et sont en train de se la constituer. Donc des petits propriétaires, il y en a beaucoup.
9: Laurent. Alors ça c'est dit. Maintenant vous êtes propriétaire d'un logement. Est-ce que votre logement il est rénové, est-ce qu'il est on va dire apte à supporter une canicule?
20: Alors oui, il est apte à le faire parce que tout simplement, mon logement, on a été pris en étau par l'État, mais ce qui est totalement normal. Et ça, c'est le premier étau des propriétaires, c'est qu'il y a dû avoir un renouvellement à cause du DPE, ce qui est totalement normal. Donc là, pour le coup, il y a dû avoir 30 000 euros de travaux à l'époque. Avant, mon appartement, pour info, je l'ai acheté j'avais 20 ans. Aujourd'hui, j'en ai 30. Je l'ai acheté parce que tout le monde disait que j'allais pas avoir de retraite.
9: D'accord.
20: La première chose que j'ai fait en étant chez mes parents, c'est d'acheter un appartement pour me dire, bon, voilà, au moins je paierai pendant 25 ans, mais je sais qu'à 45, j'aurai quelque chose.
9: D'accord.
20: Donc la première chose que j'ai faite, c'est ça. Derrière, évidemment, aujourd'hui, mes locataires ont un appartement avec une façade qui a été refaite, qui a été votée par les copropriétaires à l'époque.
9: D'accord.
20: Une isolation, du coup, qui a été refaite, et ils vont les voter.
9: D'accord.
20: Néanmoins, ça n'empêche pas que aujourd'hui à Grenoble, on est dans une cuvette et que en fait, c'est toujours aussi chaud. Donc on a toujours la même problématique aujourd'hui.
9: Et si votre locataire vous disait, écoutez, il a fait plus de 30 degrés dans l'appartement 9 jours dans le mois, dans ces cas-là, je paye mon loyer que sur 21 jours. Vous dites oui, vous dites non?
20: Moi, je dirais non, parce que déjà, de base, c'est pas ce qui est noté dans le fonctionnement du contrat. On va pas changer les règles du jeu en plein milieu. Mmh. Ensuite, on fait un état des lieux. Quand on fait un état des lieux, on fait un état des lieux. Donc, on prend aussi les volets, les éléments qu'il y a à l'intérieur. On regarde pas que les fourchettes et les cuillères. On compte pas tout ça, donc on regarde quand même ce qui se passe dans l'appartement. Donc le locataire est au courant. Aujourd'hui, les canicules, ça n'existe pas depuis un an ou deux ans. Les canicules, aujourd'hui, on en subit depuis plus de cinq ans. Je veux bien qu'on soit en 2003, 2004, 2005. Dans ce cas-là, on est surpris. Mais aujourd'hui, on est quand même en 2026. Ça fait 4, 5 ans qu'on a des canicules tous les ans. Donc si le propriétaire aujourd'hui, le locataire, pardon, se dit surpris qu'il fait chaud l'été, il faut pas se foutre de la gueule du monde non plus. Il fait chaud l'été, donc s'il y a pas de volet, et qu'il soit surpris qu'il fasse chaud,
9: plein sud,
20: pas de volet, qu'on est en plein sud, et qu'il soit en plein cagnard, évidemment qu'il fait chaud. Donc à ce moment-là, il n'y a pas d'état des lieux. Moi, je voudrais juste terminer par quelque chose.
9: Allez-y,
20: les
9: rapidement.
20: Les propriétaires, quand même, on est les personnes, je trouve, les moins protégées quand on a un locataire. Parce qu'on a la banque, on a souvent une hypothèque dessus. Donc si on n'a pas de, si on n'a pas de paiement de loyer, on se prend la banque en pleine face.
9: C'est ça.
20: L'État, quand même, qui nous oblige à faire des travaux. Et le locataire, vous savez, demain, le locataire, s'il ne veut pas payer, c'est pas si facile que ça d'expulser le locataire. Hein. Donc, si en plus, on dit au locataire, demain, allez, saisis une pétition parce qu'il fait trop chaud, aujourd'hui, les personnes qui veulent se constituer une petite retraite ou un petit pétule de côté, c'est eux qu'on met en défaut aujourd'hui. Tout le monde n'est pas riche, hein. Et je vais vous dire, même la plupart des gens, hormis à Paris, ne sont pas dans une situation extrêmement confortable quand ils louent quelque chose.
9: Merci beaucoup, Laurent, en tout cas, d'avoir été avec nous pour exprimer le point de vue des propriétaires. Mais on a le point de vue des locataires également, avec Saba, qui nous appelle de Lyon. C'est une habituée de l'émission auto-entrepreneuse dans le nettoyage. Comment ça va, Saba ?
3: Bonjour toute l'équipe.
9: Bonjour, Saba. Ça va, Saba ?
3: Je suis heureuse de vous avoir.
9: Ah, moi aussi, ça va.
3: Ouais. Et moi, je disais que j'habitais dans la nouvelle ville à Lyon, qui s'appelle Le Confluence.
9: Ouais, c'est très sympa.
3: Voilà, mais les architectes n'ont pas mis de volets, ils ont mis des toiles.
9: Ah.
3: Donc, quand il fait chaud, la chaleur rentre, en ce moment j'ai 36. Quand le matin, l'été, à 5h du matin, il y a le jour.
9: Eh oui.
3: Le soir, vous voulez coucher, je veux coucher mes petits-enfants. Moi, ma petite fille, elle me dit, mais non, c'est pas encore la nuit. Même si c'est 21h, il fait jour.
9: Oui.
3: Et on peut rien faire parce que c'est alors que moi je suis propriétaire de deux autres appartements et j'ai fait mettre des volets électriques. Voilà.
9: Oui. Mais là vous avez le droit de mettre des volets électriques dans l'appartement que vous louez ?
3: Non, on n'a pas le droit. On n'a pas le droit d'enlever les toiles. Hein. C'est interdit.
9: Ah oui, c'est ça. Mais c'est fou parce que c'est un appartement neuf. C'est ça qui est fou, c'est que c'est-à-dire qu'il y a moins de 10 ans les gens.
3: Tout le Confluence est bâti comme ça avec des toiles.
9: Ouais, donc ça, c'est une catastrophe.
3: Je ne comprends pas.
9: Et Saba, vous en avez parlé à votre propriétaire ?
3: Ah mais ils vous disent, si vous n'êtes pas content, vous partez. Voilà. C'est la seule réponse qu'on obtient. Par contre, je voulais vous dire, Estelle, que moi, j'avais un locataire qui ne me payait pas ses loyers. Ah. Et j'ai une super régie qui s'appelle Valority et qui a réussi à l'expulser en 6 mois.
9: Ah bon, écoutez, merci de refaire de la pub.
3: Ça
9: va, elle dit ça, yes.
15: Ça marche, je peux le dire.
9: Oui, bon, on peut pas non plus.
3: Ça appartient à ma fille et mon gendre tant que je leur parle.
9: Ah oui, voilà,
15: alors. C'est le business familial qui tourne.
9: On n'est jamais aussi bien servi que par soi-même. Oui. Merci, Saba, en tout cas, d'avoir été avec nous. On a plein de messages sur le WhatsApp également, Charles. Alors, on se passe de quel côté ?
15: Eh bien, Régis qui nous dit, mais même en tant que propriétaire, quand on veut faire des travaux pour le bien de ses locataires, souvent ce sont les bâtiments de France, l'urbanisme des communes qui refusent les travaux d'aménagement, notamment les clims. Donc même quand le propriétaire veut bien faire, il est coincé. Maxime qui nous dit, comme d'habitude en France, c'est tout pour les locataires. Déjà qu'ils ne payent pas d'impôt sur leur logement, ils ont le droit aux APL et maintenant on va leur suspendre le loyer dès qu'il fait un peu trop chaud. Et moi, le petit propriétaire endetté sur 25 ans, qui vient m'aider, se demande Maxime. Et puis j'ai Alex qui nous dit, je loue un appartement qui n'est pas considéré comme une bouilloire thermique, mais dans lequel il fait très chaud parce que c'est pas traversant. J'ai fait tout ce que je peux pour le rendre le plus frais possible, mais maintenant il faudrait des travaux d'isolation extérieure et là je n'y peux rien. C'est l'immeuble, la copropriété qui doit le faire.
9: Pierre Rondeau, est-ce que vous avez songé songé à déménager.
19: Oui, je me suis réellement la semaine dernière avec la période caniculaire parisienne, et quand je voyais même des informations comme quoi on aurait le retour d'une canicule la semaine prochaine, le 6 juillet, que Paris sera invivable, sera l'une, d'après le rapport du GIEC, l'une des capitales les plus atroces en termes de vie. Donc je me suis réellement posé la question, et je suis littéralement allé voir sur internet des annonces immobilières en Bretagne, juste par curiosité.
9: Oui.
19: Mais c'est vrai que dans ma réflexion, je me vois très bien dans mon lit littéralement en caleçon parce qu'il faisait 40 chez moi, c'était invivable, à me dire bon, si ça continue comme ça d'ici 2030-2035, je me barre en Bretagne.
18: Non mais surtout barre-toi dans un endroit où il y a des arbres. En fait, le problème de Paris, c'est qu'il n'y a pas assez d'arbres. Mmh. Et les arbres, ils diminuent tout de suite. Enfin, tu vois bien, quand tu es en pleine canicule, tu passes sous un arbre, ça diminue quelques...
19: Bien sûr, non, mais
9: moi, j'en ai pile en face de ma fenêtre, et ça m'empêchait pas d'avoir...
18: Non, mais c'est très bien que un des remèdes à la canicule, c'est de planter des arbres.
19: C'est multifactoriel, évidemment.
18: Donc, choisis un endroit où il y a des arbres.
19: C'est l'une des solutions, mais évidemment que Paris, encore une fois, je le répète, et ça, c'est dit dans le rapport du GIEC depuis toujours, et ça a été dit et redit, Paris, la capitale française, sera l'une des villes les plus atroces dans les 50 prochaines années.
16: Mais pas demain. Depuis quand t'es locataire de cet appartement?
19: Ça fait 38 ans que je vis à Paris.
16: Ok. Oui, mais cet appartement-là, quand est-ce que tu l'as choisi? En quelle année? Parce que quand on dit oui, c'est nouveau et tout, j'ai regardé les chiffres, le record à Paris, 42,6 degrés, c'était le 25 juillet 2019. 2019, il y a 7 ans.
18: Et souviens-toi de la canicule de 2003.
16: Lille 2019. On avait Sabah à Lyon. Lyon, c'était en 2023. C'est-à-dire que tous les baux qui ont été signés depuis, c'est en toute connaissance de cause. Il faut arrêter de dire oui, il fait chaud maintenant. 2019, alors, Paris.
19: Ce discours, il fait chaud maintenant, c'est l'été, ça va, arrête.
16: Le 2019, le record.
9: Non, justement, il te dit l'inverse.
16: Tu le savais en 2019.
19: Il fait chaud, et il va faire de plus en plus chaud.
9: Mais oui,
19: on savait même depuis 2003, voire même depuis les années 70, on savait qu'il allait y avoir un dérèglement climatique, on le savait.
9: Et
19: donc, évidemment que oui, j'aurais pu me dire tiens, j'aurais pu faire
9: différemment. Mais quand
16: tu as
9: visité ton appart,
16: pourquoi tu ne te l'es pas dit?
19: Moi, ce que je suis en train de te dire, c'est que je ne suis pas pour que arrêter de payer le loyer. Évidemment que je vais payer le loyer. Ce que je veux dire, c'est que toutes les contraintes, tout le cahier des charges qu'il y a en France, toutes les lois, tous les architectes qui imposent l'urbanisme et autres, qui interdisent qu'on mette des volets, à ce qu'on mette des aérations, à ce qu'on fasse de la rénovation, à ce que l'État ne finance pas suffisamment toute la rénovation thermique pour l'hiver et pour l'été, ça, faut qu'on arrête. Faut qu'on, maintenant, on se dise, on vit dans une société où il fera de plus en plus chaud. Dorénavant, il faut qu'on ait un raisonnement, faut qu'on ait un mindset, faut qu'on ait un paradigme sur la société 2050, et faut qu'on arrête de vivre comme au 20e siècle. Ça, c'est terminé. Donc oui, tu as raison. Oui. Il faisait chaud autrefois. Mais juste maintenant, il fera de plus en plus chaud.
9: Mais il faut aussi peut-être, Pierre, que l'État aide un peu les propriétaires.
19: Parce
9: que juste aujourd'hui, les propriétaires, mais comme tu le disais tout à l'heure, tout le monde pense que c'est des riches, et donc surtout, il faut les taxer, il faut jamais les aider. Si aujourd'hui, on veut qu'il y ait des logements qui soient pas des bouilloires thermiques, les propriétaires, plutôt que de les voir comme des grands méchants, il va peut-être falloir à un moment se dire, c'est les propriétaires justement qui créent des locations, qui permettent de louer longue durée à des gens, qui permettent d'améliorer l'habitat. Les propriétaires, quel que soit leur niveau de revenu, faut aussi les aider à pouvoir. Si t'as un studio, si t'es propriétaire, encore une fois, que ton studio, ça te coûte 25 000 euros, je veux dire, en rénovation thermique, etc. Ben, toi, tu vas te dire, mon studio, je le loue 800 euros, je vais mettre combien de temps, en fait? Je vais mettre plus de 2 ans à m'y retrouver. Plus les taxes foncières, etc., etc. Taxes d'habitation, puisque en l'occurrence, c'est pas ton logement principal. Donc, à un moment, ben, quand t'es propriétaire, tu te dis, attends, je vais pas perdre 4 ans de loyer? Avec, si ça se trouve, quelqu'un qui va en plus pas me payer. Ouais. Donc, à un moment, il faut les aider, les propriétaires. Si vous voulez qu'il y ait moins de bouilloires thermiques, il faut aussi aider les propriétaires.
15: L'idée, c'est pas de faire payer ou raquer les propriétaires.
9: C'est ça.
16: Moi, je déteste cette pétition. Tu disais qu'elle était très bien. Moi, je déteste cette pétition parce qu'elle agite les gens. Il y a des gens qui vont sûrement pas payer leur loyer, là, dans quelques jours, parce qu'ils ont dit, ah oui, j'ai entendu parler qu'on arrêtait.
18: Ils seront dans l'illégalité, Jean-Philippe.
16: Mais oui, mais non, ça va créer des logements vacants. On dit qu'on n'a pas assez de logements à Paris. Moi, si j'étais bailleur à Paris, tu veux payer, je t'expulse et après je le laisse vacant et je garde mon appartement.
9: Ça coûte très cher,
16: ceux qui font que de la spéculation, c'est ce qu'ils vont faire.
9: Mais ça, c'est les propriétaires.
19: C'est pas les petits propriétaires.
9: Voilà, exactement. Là, on parle des petits propriétaires.
15: Jean-Philippe, c'est aussi une question d'humanité dans tout ça. Il faut penser ça comme le chauffage. Ça viendrait à personne à l'idée de louer un appartement impossible à chauffer où il n'y aurait pas de radiateur.
16: C'est même illégal d'ailleurs.
15: Il faudrait qu'à l'avenir ce soit illégal de louer un appart qui ne peut pas redescendre sous les 35
9: degrés.
15: On
9: termine très rapidement, on est déjà très en retard, mais j'ai envie d'entendre le témoignage de Laurence. Elle nous appelle d'Annecy. Et Laurence, elle est conductrice de car et petite propriétaire. Bonjour Laurence, est-ce que l'appartement que vous louez, il est apte effectivement à supporter la canicule ou pas du tout?
2: Bah, pas vraiment. Pourtant, il a été tout refait. Mais malheureusement, c'est un appartement qui est sous les toits. Donc forcément, même avec une bonne rénovation, il est sous les toits. Je ne peux pas changer ça. Donc évidemment, petit propriétaire, enfin, je suis d'accord avec tout ce que vous avez dit précédemment. Mais à un moment, je pense qu'on ne prend pas les choses par le bon bout. Le logement en France n'est pas correct et ne va pas pouvoir répondre aux problèmes climatiques. C'est tout, en fait.
9: Est-ce que votre locataire vous a demandé de ne pas payer son loyer ce mois-ci parce que justement il a eu trop chaud ?
2: Non. Non, mais on a une bonne entente avec mon locataire. Et quand il a eu des problèmes, j'étais là. Et maintenant, dans l'autre sens aussi, il comprend exactement la problématique et elle ne vient pas de mon fait. Donc, à un moment, il faut être en bonne intelligence aussi.
9: Bah merci Laurence, et voilà, j'entends ce que vous dites, qu'en plus vous avez fait les travaux, mais que malheureusement il fait quand même très chaud, et ça aussi il va falloir creuser le sujet évidemment. Charles, on termine avec le sondage et
15: oui, peut-être des messages. Ventilation, volets, est-ce qu'on doit suspendre les loyers des bouilloires thermiques? Est-ce que ça vous choquerait qu'un locataire ne paye pas son loyer à cause de la canicule? Doit-on suspendre les loyers? Vous dites non à 65%, hein, c'est deux tiers, un tiers.
9: C'est quand même une large majorité. Dans un instant, on continuera à parler de canicule avec peut-être une solution. Peindre en blanc les toits de Paris et des grandes villes. Est-ce que vous y êtes favorable ou pas? Vous nous appelez 32-16, on en parle dans un instant. À tout de suite.
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9: On est de retour dans Estelle Midi sur RMC, RMC Story, ambiance électrique sur le plateau avec Charles Manet.
15: Vigilance rouge sur le plateau.
9: Là, on sent que c'est la fin de la canicule, mais...
15: Oui. Tout le monde n'est pas redescendu.
9: Oui, exactement. Avec Charles Manet, Jean-Philippe Doux, Pierre Rondeau et Emmanuel Dancourt. Et on va s'intéresser au boom du jour. Et c'est celui du cool roofing, autrement dit toiture fraîche, qui consiste à repeindre les toits en blanc. C'est une technique initialement développée par la NASA qui permet, écoutez bien, de perdre entre 3 et 6 degrés dans les logements. Les demandes pour cette peinture explosent, mais le problème, Charles, eh bien, c'est que ce n'est pas facile à mettre en place partout, notamment à Paris.
15: Oui, aujourd'hui, Paris est recouvert à 80% de zinc qui chauffe un océan gris, comme disent les amoureux de la capitale, qui participent pleinement de la carte postale.
9: C'est beau.
15: D'ailleurs, depuis 2024, le savoir-faire des couvreurs zingueurs est classé à l'UNESCO au sein du patrimoine culturel immatériel. Autrement dit, ces toits font le charme, l'identité, l'attrait de la capitale. Mais ils sont un véritable obstacle face au réchauffement climatique. Repeindre les toits en blanc, cela permet de faire baisser les températures en intérieur l'été de 3 à 6 degrés. C'est ce que font déjà beaucoup d'industriels, des entrepôts, des hypermarchés repeints en blanc, en s'inspirant d'une pratique déjà généralisée depuis des décennies, voire des siècles, dans beaucoup de villages méditerranéens, en Grèce notamment. Depuis 2018, la mission Paris à 50 degrés recommande de repeindre ses toits en blanc pour faire baisser la température, mais la mission le préconise essentiellement pour les toits plats, qui sont moins visibles que les toits en pente, parce qu'il y a un autre obstacle de taille. 70% des toits sont classés des toits patrimoniaux, impossible de les modifier sans autorisation. En clair, c'est un débat qui oppose les tenants de l'adaptation au changement climatique et les défenseurs du patrimoine.
9: Alors, faut-il peindre les toits en blanc à Paris et dans les grandes villes pour lutter contre la canicule? Emmanuel Dancourt.
6: J'ai pas compris, vous voulez faire ça avant ou après avoir interdit le soleil? On fait comment? On pense qu'un coup de rouleau, un coup de pinceau, là, ça va régler le problème? Mais à quel moment, pardon, je suis encore énervée du premier débat, à quel moment un coup de pinceau va régler une réflexion globale, approfondie sur l'urbanisme et sur l'habitat? Alors, on sait très bien que le blanc, ça aide vraiment à repousser la chaleur, mais ça va pas régler le problème. Ça va faire redescendre quelques logements de quelques degrés. On sait que ça marche sur les toits plats, effectivement, par exemple des supermarchés ou des usines, on sait que ça marche, mais on a un problème, c'est que c'est pas réversible, à moins de vouloir peindre en blanc l'été et puis relaisser en zinc l'hiver, parce que l'hiver, ça va aussi empêcher la chaleur de pénétrer. C'est pas une solution viable. Si on veut des solutions simplistes, on peut aussi mettre un grand parasol au-dessus de Paris, ça va être formidable. Au-dessus de chaque ville. Pour moi, ça n'est pas viable. On est en train de trouver des solutions court-termistes qui peuvent marcher comme ça, effectivement, dans les usines. Et ça, je trouve ça bien. Dans les supermarchés, les locaux commerciaux,
9: dans les immeubles neufs aussi.
6: Je trouve ça bien.
9: Peut-être les immeubles neufs. En gravier, là, à Paris, quand t'es au dernier étage, tu vois plein de toits.
6: Tu fais du végétalisé à ce compte-là, si tu veux réguler la température. Mais on est en train, avec un coup de rouleau, un coup de pinceau, de vouloir une solution simple, hyper court-termiste, au lieu d'engager une réflexion profonde. Et oui, du budget, ça va être du budget.
9: Mais là, c'est une solution simple.
6: On parlait de 2050 tout à l'heure, mais on y est quasiment déjà, on aurait dû faire ça.
9: Mais on va pas détruire les immeubles haussmanniens.
6: C'est les gouvernements successifs qui auraient dû prendre des mesures. Il y a des choses à faire au niveau de l'isolation aussi. C'est sûr que quand t'es juste sous le zinc, tu crèves de chaud.
9: Bah oui,
6: c'est insupportable. J'ai vécu, moi, dans une chambre de bonne sous les toits de Paris. Eh ben, on travaille la qu'est-ce que je viens de dire?
9: La couverture.
6: La couverture. L'isolation. Merci. Jean-Philippe m'écoute. On travaille sur l'isolation. On trouve des solutions à long terme. On va pas repeindre tous les toits en zinc de Paris en blanc. Personne ne va faire ça. On sait très bien que ça ne va pas exister, cette solution. Donc, au bout d'un moment, on s'assoit, on réfléchit, on est intelligent, on engage des budgets et on fait quelque chose qui est à long terme.
9: Pierre Rondeau, est-ce que vous êtes favorable ou est-ce que vous faites partie des défenseurs du patrimoine qui disent on garde les points?
0: Je n'ai rien à faire du patrimoine, vraiment.
6: Ça c'est ridicule.
0: Vous allez me laisser m'exprimer.
6: Je crois même pas.
0: Vous allez me laisser m'exprimer.
2: Il a déjà le pinceau en main.
0: Je suis d'accord avec le discours d'un raisonnement long-termiste où il faut s'asseoir, raisonner sur l'urbanisme, sur le bâti, sur le changement des lois. Évidemment qu'il faut y réfléchir. Évidemment qu'on va s'asseoir autour d'une table, qu'on va mettre en place une commission, qu'on va aller en commission à l'Assemblée, qu'on va voter des amendements,
6: tout
0: qu'on va débattre. Déjà été fait, sera encore fait, parce que c'est le train-train quotidien français de l'administratif où, voilà, on débat, on discute, on s'assoit autour d'une table, on prend un café, on pose des arguments, on dit, tiens, comment faire pour que... Je suis d'accord avec ça. Effectivement, ça fait 50 ans qu'on fait ça. Ça fait 50 ans qu'on prend... qu'on tâtonne, qu'on essaye de prendre des décisions pour se dire, tiens, parce que ça va arriver un jour, parce que on a des perspectives 2040, 2050, 2100,
9: d'accord,
0: ça va chauffer. D'accord, ok, très bien. Mais là, aujourd'hui, là, 2026...
9: Mais là, toi, tu repeins tous les toits de Paris.
0: Attendez,
9: les grandes villes.
0: Je vous rappelle que donc, en mai, on a eu une canicule.
9: Oui.
0: En mai,
9: hein,
0: on n'était même pas en l'été, on a eu une canicule. En février, on a eu un débat ici, où on disait être en terrasse au soleil en février, est-ce que c'est normal ou pas normal? Et on s'était embrouillé en disant, moi, j'étais là, c'est pas normal. Donc, on sait que non, c'est pas quelque chose qui va arriver. Épisodiquement, ça va arriver tout le
9: d'accord,
0: temps.
9: D'accord, mais est-ce qu'on repeint les toits?
0: Oui, il faut repeindre les toits.
9: Donc le patrimoine, on s'en fout.
0: De toute façon, on va évoluer.
9: Bon,
0: patrimoine évolue. On vit avec notre époque. Il faut qu'on arrête de raisonner 20e siècle, voire 19e siècle. Aujourd'hui, Paris, c'est pas uniquement les toits en zinc, c'est plein de choses. D'ailleurs, j'ai vu des photos.
9: Bah, c'est beaucoup
0: avec
9: de toits en zinc.
0: Avec de l'IA, des toits parisiens en blanc, c'est magnifique. Mmh. C'est magnifique.
9: Enfin, ça, c'est subjectif. Hein.
0: Moi, évidemment, mais comme vous, pour le patrimoine en zinc,
9: non,
0: c'est
9: non.
0: Subjectif.
9: Bah, c'est pas subjectif, c'est depuis des années,
6: 20e siècle. On raisonne 21e, 22e siècle.
0: Mais
6: on
0: sûr,
6: on est plus en avance que toi.
0: C'est quoi c'est...
6: On est plus en avance que toi.
0: Quelle est ta proposition
6: toi.
0: Quelle est ton avancée? On s'assoit autour d'une table et
6: non,
0: on va débattre.
6: Non, c'est pas ça que j'ai dit.
0: Mais
6: c'est pas ça que j'ai dit. J'ai dit les politiques maintenant vont prendre leur courage à deux mains.
0: Moi, ma seule conclusion, c'est d'après, d'ailleurs, c'est la NASA qui l'a démontré, donc c'est pas non plus un petit comité d'études, c'est que ça permet de réduire les températures de 6 degrés à l'intérieur des logis.
9: Entre 3 et 6.
7: T'es un Américain dans ta tête, Pierre. En fait, toi, tu t'en fous du patrimoine français, du patrimoine parisien.
0: À 10 ou 45 degrés sous les toits.
7: On est la première destination touristique. Pourquoi? Parce que justement, les toits en zinc en font partie, évidemment, parce que c'est ça que les gens. Et l'économie du tourisme, elle pose aussi là-dessus. Et alors, moi, j'adore la langue française. C'est aussi un autre patrimoine que je défends. Parce que le terme réflexion, en fait, repeindre les toits blancs, c'est pour augmenter la réflexion du soleil de 80%. Mais je trouve que ça diminue la réflexion qu'on a à long terme, de dire mais non, il y a d'autres choses. Et vous êtes hors sol. C'est-à-dire que, Pierre, tu dis oui, on s'assoit autour d'une table. Non. Alors, soit tu es mal informé, soit tu le fais exprès. 2035, obligation de rénovation énergétique pour tous les bâtiments publics.
0: Philippe, on est en
7: 2020. Il y a un ruissellement. Oui, mais ça, il y a une échéance. C'est-à-dire que toutes les mairies aujourd'hui.
0: Attends, 9 ans, donc.
7: Toutes les mairies aujourd'hui font de la rénovation sur l'existant. Et tous les permis sont assujettis à des contraintes, justement, des contraintes écologiques, des contraintes d'isolation. Tous les permis, si tu déposes un permis aujourd'hui pour faire du haussmannien, on va te le renvoyer, ton permis. Aujourd'hui, vraiment, allez voir votre service d'urbanisme de votre ville et on vous dira toutes les contraintes qui existent. Va, tu tapes PLU
0: Paris.
7: Tu tapes PLU de n'importe quelle commune, il y a ces contraintes existent déjà pour ce qui va se construire. Un permis ne passe pas s'il n'a pas déjà pris. Donc ne crois pas qu'on fait que se réunir autour d'une table. Il y a déjà des lois, contraintes qui existent. Et vraiment ces histoires de toit de peindre les toits en blanc, quand je dis que t'es un Américain, c'est que les Américains n'ont pas ce patrimoine, donc eux ils peuvent faire ce qu'ils veulent.
0: Sympa pour les mettre en New York, de Chicago.
7: Eh ben il y a quelques quartiers, il y a quelques villes.
9: Bah, ils peuvent tout climatiser.
7: Et les États-Unis, c'est pas que New York. Hein. C'est-à-dire que tout se fait comme ça, en effet, où on se dit rien à faire du patrimoine, on repeint en blanc, etc. Nous, on est assis sur un patrimoine, c'est notre richesse.
0: Mais oui, on ira sous 50 degrés.
9: Alors attendez, on va prendre

0: je suis adhérent au niveau de la chambre des étancheurs. Il y a plusieurs études qui ont été menées et qui prouvent que le cool roofing, donc le fait de peindre une toiture en blanc, n'a pas de disons que le rapport coût-bénéfice est très faible si on fait pas d'apport d'isolant. Donc je dirais qu'aujourd'hui la priorité c'est d'isoler. Après aujourd'hui on a des membranes quand on fait de la réfection, des membranes plus claires, des membranes blanches, mais par contre le simple fait de peindre une toiture en blanc, il a été prouvé que ça, sur par exemple de l'industriel, on fait baisser la température d'à peine 2 degrés. Et aujourd'hui je pense que 2 degrés c'est pas la température extérieure qui veut venir qui vient chauffer, pas forcément sur la toiture.
1: Mais Sébastien, si on met en œuvre justement des membranes d'étanchéité, quelque chose des matériaux en fait qui isolent plus un coup de blanc, là pour le coup on gagne des degrés quand même.
0: Exactement, c'est ça. Mais il faut que ça se fasse dans le cadre d'une rénovation énergétique et pas simplement comme on peut voir aujourd'hui, d'ailleurs sur tous les réseaux, où on voit des entreprises fleurir peindre les toitures en blanc, qui au passage pose une grande question en termes de garantie et d'assurance. Et ça, je préfère attirer l'attention sur les gens qui seraient tentés de faire ça, parce que moi, je suis chef d'entreprise aujourd'hui et si je fais une toiture neuve et qu'on vient la peindre par-dessus, ça pose des grosses questions en cas de problématique derrière.
1: Bah écoutez, merci beaucoup pour toutes ces précisions. Sébastien, voilà, ça sert pas à grand chose d'aller prendre d'aller acheter du blanc, de la peinture blanche ce week-end et d'aller badigeonner votre toit. Voilà, c'est pas un truc à faire. Demandez plutôt aux professionnels. Ça s'agite également sur le WhatsApp.
2: Oui, je vous redonne le numéro d'ailleurs, le 0612 424 424. L'Abi nous demande, est-ce que Pierre Rondeau est pour suspendre les loyers dans les appartements qui ne sont pas peints en blanc sur le toit?
3: Évidemment.
2: Maxime nous écrit, repeindre les toits en blanc, ça va devenir indispensable. Évidemment, c'est comme mettre les volets, replanter des arbres. Ce qui est hallucinant, c'est qu'on rechigne encore à mettre des solutions simples et efficaces en place. Il y a beaucoup trop de PLU, beaucoup trop de normes qui empêchent aujourd'hui ces travaux très simples, explique Maxime. Ludo qui nous dit, vous mettez en avant le patrimoine, mais il y a des gens qui vivent sous votre patrimoine, qui vivent dans ce patrimoine, et il faut aussi préserver leur santé. C'est aussi prioritaire que le patrimoine. Et puis Baptiste qui nous dit, mais là, on est le médecin qui met un pansement sur un trauma crânien. Qu'est-ce que ça va changer de baisser de 2 à 3 degrés, 6 degrés 45, oui, ou même 6 degrés.
1: Bah, 6 degrés quand même.
4: Il a raison. Pardon.
2: La seule solution, c'est l'isolation plus la climatisation, nous dit Baptiste.
3: Plus.
2: Oui, évidemment que ça coûterait beaucoup plus cher.
1: Mais mettons déjà, quand même, c'est encore plutôt que de peindre tous les toits en blanc, déjà autorisons tout le monde à mettre des volets.
3: Obligeons.
1: Voilà. Obligeons, autorisons. Et pareil, pas pareil pour les clims. Quand il y a des gens qui sont qui ont un petit bout de jardin, par exemple, et qu'on leur empêche dans des immeubles de mettre la clim, parce que l'habitant du premier étage verrait la clim d'en dessous. Bon, bah là, c'est pas possible.
3: Et sur un immeuble haussmannien ou sur lequel vous refusez de peindre les toits en blanc.
2: Ah oui, est-ce qu'on a le droit dans les vieux immeubles de mettre de la clim?
1: Bah moi ça me gênerait, hein, franchement.
3: Ah bah voilà.
1: D'avoir un bloc clim sur un immeuble cassé.
5: Des splits dehors comme ça.
2: Mais donc pas de clim, pas de toit en blanc.
1: La clim, tu la mets dans la cour. Tu peux pas la mettre en façade aujourd'hui.
3: C'était pas un immeuble traversant.
1: La mets sur le toit, tu fais autre chose, quoi.
5: La solution est en train de se mettre en place. Ce sont des réseaux d'air froid qui vont traverser les rues et sur lesquels on va pouvoir se connecter. C'est ça le vrai.
2: Pour la canicule 2027, c'est bon.
5: Le vrai progrès. Non,
1: il y a des villes dans lesquelles c'est en train d'être PC. Il y a des départements comme l'Essonne, par exemple, où ce système est en train d'être testé. En tout cas, on vous a posé la question qui fait débat.
2: Faut-il
1: peindre les toits à Paris, dans les grandes villes?
2: Eh bien, c'est extrêmement serré. C'est finalement non à 51%.
1: Bon, Pierre, pour l'instant, on n'est pas gagné de débat.
3: Mais là, c'est la marge d'erreur, pardon.
1: Je ne suis pas sûr, Pierre. Vous avez eu beau faire voter tous vos amis. Ça n'a pas fonctionné. Mais il reste des débats avant la fin de l'émission. Pierre, vous gagnerez peut-être un duel.
2: Attendez qu'à la deuxième canicule de l'année. Peut-être que d'ici la fin de l'été, ça va basculer.
1: C'est ça, affûtez vos arguments. Il y en a une qui se précise dans une semaine.
5: Acheter du stock de peinture blanche, Pierre.
1: Dans un instant, on parlera football avec un incontournable de la Coupe du Monde. Vous savez, ce sont ces cartes que l'on s'échange. Alors, on connaissait les petits stickers Panini, mais il y a beaucoup mieux que ça. Des cartes virtuelles, ça fait un carton chez les jeunes, mais pas que. On en parle avec Anthony Morel dans un instant. À tout de suite.
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9: Il est 12h50, vous êtes dans Estelle Midi sur RMC, RMC Story. Et tout de suite, si on n'arrête pas le progrès avec Anthony Morel.
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9: Et on va parler d'un incontournable de la Coupe du Monde. C'est l'album Panini qui s'arrache. C'est le dernier album Panini avec ses images à collectionner et à échanger, Anthony. Mais il y a un autre type de carte qui fait un véritable carton. Ce sont les cartes de foot virtuelles.
10: Ouais, alors je sais que rien ne remplacera le frisson d'ouvrir réellement, de déchirer un paquet et puis ensuite de coller. Mais je sais bien, de coller ensuite sans déborder normalement et en faisant ça bien droit d'équerre. Hein. Les cartes dans l'album ou avoir des cartes cartonnées qu'on peut classer comme on le souhaite. Mais c'est vrai qui est un gros succès pour la version dématérialisée de ces cartes. Alors il y a plusieurs exemples. Le premier, c'est Sorar. Sorar, c'est une initiative française d'ailleurs, ça existe depuis quelques années. C'est en fait une place de marché où on peut s'échanger des cartes de foot virtuelles. En fait, ces cartes de foot, on va les ouvrir de manière virtuelle. Vous avez des paquets, vous les ouvrez, vous avez des joueurs, vous savez pas sur lesquels vous allez tomber. Il y a des cartes qui sont plus ou moins rares, il y en a qui sont même hyper rares, et en fait elles s'échangent sous forme de ce qu'on appelle des NFT. Les NFT, je vais pas entrer dans les détails, mais en gros c'est des titres de propriété numérique qui font que chaque carte a une valeur qui est très précise et qu'on peut l'échanger ou la revendre. Et alors sur les places de marché secondaires, pour le coup il y a des ventes aux enchères avec des enchères qui sont incroyables. Il y a une carte de Erling Haaland par exemple qui s'est vendue pour 600 000 euros, voilà, wow, selon le niveau de rareté de la carte. Il y a des cartes qui sont hyper rares évidemment, et ensuite il y a tout un système de ce qu'on appelle du fantasy football. Donc vous pouvez composer une équipe à partir de vos cartes, vous allez la faire affronter d'autres équipes, vous allez la faire évoluer, etc. Il y a tout un système de jeu qui est pensé. C'est une autre manière finalement de collectionner les cartes, et pour les fans forcément ça peut faire dépenser un peu d'argent quoi.
9: Ça coûte un peu plus cher que les cartes Panini quand
10: même. Ça peut coûter beaucoup plus cher que les cartes Panini effectivement.
9: Voilà. Et justement les cartes Panini elles existent sous forme d'album physique, mais elles sont aussi en dématérialisé.
10: Vous avez la version application ou pas?
9: Non, j'ai déjà mon album physique.
10: Ça prend déjà assez de temps, on est d'accord.
9: Ça coûte entre 2000 et 3000 euros pour le terminer, donc si vous voulez, voilà.
10: 2000 et 3000 euros?
9: Ben oui, parce qu'on a des doubles, donc là je suis en plein échange.
10: Mais il y a des cartes plus rares ou comment ça se passe?
9: Ben, en tout cas, le gardien de la Nouvelle-Zélande, je l'ai 8 fois, donc si vous voulez.
10: Il n'est pas très rare.
9: Okay, d'accord. Et puis c'est un petit tour et puis c'est
10: si peut-être qu'en France, c'est plus difficile d'avoir des cartes de joueurs français, par exemple.
9: J'ai du mal à terminer mon équipe de France.
10: En tout cas, sur l'application, alors c'est un peu le même principe, mais sauf que c'est en mode virtuel, donc vous pouvez avoir l'album avec des paquets de cartes que vous allez ouvrir de la même manière. Vous allez coller virtuellement vos cartes, vous pouvez les échanger contre des joueurs du monde entier. Ben oui, c'est hyper malin aussi. Alors c'est moins rigolo que d'ouvrir les vrais paquets, mais bon, ça fonctionne quand même. Ben oui, mais ça fonctionne très très bien.
9: Mais on trouve ça où?
10: Eh ben sur, vous téléchargez l'application, c'est Panini Stickers. Vous trouverez, c'est l'équivalent de l'album Panini en fait, tout simplement.
9: Mais je les paye aussi les images ou pas?
10: Alors il y a des paquets gratuits qui sont donnés. Je crois que c'est un par jour ou un tous les ou deux par jour, je sais plus. Et ensuite vous pouvez en payer évidemment pour pouvoir compléter votre album, parce que le but c'est d'avoir l'album complet.
11: Il faut pas qu'Estelle commence un deuxième album.
10: Bah oui, c'est Estelle aura fini le premier.
9: Déjà que donc je me couche à 1h du matin à cause des matchs, et moi je passe 2 heures à faire ça. Bah écoutez, mais vraiment merci Anthony Morel. Et puis il faut dire aussi quand même que le marché des cartes à collectionner ne s'est jamais aussi bien porté, notamment auprès des adultes.
10: Oui.
9: Mais pour certains c'est même devenu un investissement.
10: Mais bien sûr, évidemment, les adultes ils ont un peu de pouvoir d'achat, donc c'est eux qui dépensent plus. Et on le voit d'ailleurs parce qu'il y a des phénomènes, je sais pas si vous êtes tombé sur les réseaux sociaux. Moi j'adore, c'est un peu mon péché mignon, les vidéos de card breaking, c'est-à-dire le fait des gens qui se filment en train d'ouvrir des paquets. Et il y a des gens, et c'est regardé des millions de fois, il y a des gens qui regardent des gens ouvrir des paquets de cartes. Bah oui, parce que voilà, on voit ah là là, il a trouvé une carte super rare, c'est génial.
11: Estelle
10: peut-être qu'on regarde ça.
9: Je fais ça compulsivement, c'est-à-dire que je suis là à arracher tous les paquets.
10: Mais en fait, ce qui est hyper malin, c'est que les fabricants de cartes, ils ont bien compris qu'il y avait une désirabilité et ils organisent aussi la rareté. Est-ce que vous avez remarqué que sur cette Coupe du Monde, les joueurs, sur le côté droit de la manche du maillot, ils portent un petit écusson, certains d'entre eux. Et ben en fait, ces badges, alors il y en a des différents. Par exemple, Mbappé, il a le soulier d'or, référence au fait qu'il était meilleur buteur dans la dernière Coupe du Monde. Cristiano Ronaldo, il a un badge Legacy, légende, ça veut dire qu'il a fait plus de 5 Coupes du Monde. Voilà, il y a des petits badges comme ça. Et en fait, à la fin des matchs, ils vont être découpés et ils vont être intégrés à des cartes à collectionner qu'on pourra ensuite trouver par hasard dans des paquets dans les années qui viennent. Et ça, ils le font depuis longtemps pour la NBA, pour le basket américain et pour le foot américain. Et ça se vend des fortunes. Il y a des cartes avec un bout de maillot de LeBron James qui sont vendues 2 millions de dollars. La plus rare, celle qui s'est vendue le plus cher, c'est un doublé Kobe Bryant Michael Jordan. Il y a des deux écussons des deux joueurs signés par les deux joueurs. 12 millions de dollars.
12: Oh là là.
10: 12 millions de dollars. Vous imaginez le truc?
9: Ben non, j'imagine pas.
10: C'est un investissement.
9: Moi, je me suis acheté des Panini sur Vinted.
10: C'est différentes échelles.
9: On est sur de l'artisanat.
12: Et là où on voit la force du business, je ne sais pas si vous savez, mais Antoine Griezmann a investi en ce moment dans les cartes.
10: Absolument.
9: Merci beaucoup, Anthony. 12h50, tous les jours dans Estelle Midi. On parle de quoi demain?
10: À demain, une grande première dans l'histoire médicale. Je ne peux pas vous en dire beaucoup plus, mais ça va être vraiment intéressant.
9: Mais genre quoi?
10: Un médicament.
9: Avec
10: très, très spécial.
9: Les cancers.
10: Non. Attendez,
9: si,
10: je ne vais pas vous annoncer ça.
9: Mais si, il y a une autorisation européenne ce matin pour un médicament qui était mis en place pour plusieurs types de cancers.
10: D'accord, hyper intéressant. Mais ce n'est pas
9: ça. Écoutez, très bien. Merci beaucoup, Anthony Morel. On en parle demain dans Estelle Midi. Dans un instant, le zapping, le meilleur de l'actu sur RMC. Et on va parler horaires de Coupe du Monde. Est-ce que vous allez rester éveillé ce soir pour le match entre la France et la Suède? À tout de suite.
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14: Bonjour à tous, demain entre 9h et midi, si vous voulez de la discussion et du débat, les GG sont là pour ça, avec l'éducateur Abel Bouilly, puis nous serons avec deux enseignantes, Barbara Lefebvre, elle enseigne histoire-géographie, et Fatima Haïd-Bounois, elle est professeure de français. Et puis on parlera de politique, de France Télévisions, avec Nathalie Saint-Cricq, elle vient avec un roman, mais elle est éditorialiste à France Télé, France 2, et on a besoin de ses lumières pour l'élection présidentielle. Allez, à demain 9h.
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9: Dans un instant, dans Estelle Midi, le zapping, le meilleur de l'actu sur RMC. On va se demander si vous allez suivre le match de l'équipe de France ce soir. C'est quand même à 23h. On va parler du nombre de candidats à la primaire de la gauche. Alors là, c'est par dizaines, hein, ça y est. Est-ce qu'il y en a trop? Et puis, faut-il instaurer des jauges dans les lieux touristiques? Vous êtes sur RMC, il est midi. Il est 13h01, pardon.
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9: Le JT Rémi Barré. Bonjour Rémi.
14: Bonjour Estelle, bonjour à tous. La piste terroriste écartée après l'attentat survenu hier à Monaco. Un nouvel épisode de canicule dès ce week-end. Et puis France-Suède, premier match à élimination directe pour les Bleus.
9: La chasse à l'homme après l'attentat commis hier à Monaco.
14: Plusieurs dizaines de gendarmes sont mobilisés en coopération avec les autorités monégasques pour tenter de retrouver celui qui a déposé un colis piégé dans la soirée dans un immeuble résidentiel de la principauté. L'explosion a blessé 3 personnes, un homme d'affaires d'origine ukrainienne et 2 de ses proches. Stéphane Thibault est le procureur général de Monaco. Piste terroriste écartée pour le moment.
4: Nous avons un homme seul qui dépose un colis qui fait 3 victimes immédiates. Donc il s'est enfui a priori par voie pédestre. Les policiers français qui sont en limitrophe sont aussi intervenus pour l'identifier et essayer de remonter sa course. Les victimes n'ont pas pour l'instant encore pu être entendues. J'espère que la personne qui est encore en urgence absolue et dont le pronostic vital est engagé va pouvoir s'en sortir. Et donc l'enquête se poursuit de façon tout à fait coordonnée avec les autorités françaises qui continuent à nous apporter leur aide.
14: Stéphane Thibault, procureur général de Monaco.
9: Les températures à peine retombées, Météo France prévient.
14: Avertissement sur un nouvel épisode caniculaire à venir à partir de ce week-end, sans pouvoir estimer à ce stade ni la durée ni l'intensité de cette canicule. Météo France estime qu'à partir de vendredi, les températures seront à nouveau très élevées, sans doute au-dessus des 35 degrés dans une bonne partie sud du pays. Pas assez de ventes, justement en raison des fortes chaleurs. La période des soldes est prolongée d'une semaine jusqu'au 28 juillet prochain. Annonce faite ce matin par le ministre du Commerce Serge Papin. Le taux de rémunération du livret A va augmenter à la mi-juillet. On ignore encore de combien, mais en tout cas l'annonce en est faite par le ministre de l'économie Roland Lescure. Depuis février dernier, ce taux du livret A est fixé à 1,5%. Pas de revalorisation en revanche des allocations chômage au 1er juillet. C'est ce qu'on apprend à l'instant d'une information donnée par l'UNEDIC. Les championnats de France de natation à Saint-Etienne et confirmation de la mauvaise nouvelle pour Léon Marchand. Julien Richard, vous êtes en direct de Saint-Etienne pour RMC. Julien, le quadruple champion olympique est forfait pour l'ensemble et pour la fin de ces championnats.
5: Oui, la nouvelle a été officialisée par communiqué. Léon Marchand a ressenti une douleur aiguë au niveau du grand adducteur de la jambe droite hier matin lors des séries du 200 mètres brasse. Il a passé des premiers examens qui n'ont pas révélé d'anomalie majeure, mais une lésion est suspectée. Il met donc fin à ses championnats de France afin d'éviter toute aggravation. Léon Marchand est actuellement dans un train pour Paris. Il va être pris en charge à l'INSEP par le médecin de l'équipe de France pour des examens complémentaires qui donneront plus d'indications sur le délai de guérison et les éventuelles conséquences de cette blessure sur sa participation au championnat d'Europe de Paris du 10 au 16 août prochain, qui à ce jour n'est pas remise en cause.
14: Julien Richard à Saint-Etienne pour RMC. Et puis ça passe ou ça casse.
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9: Les Bleus affrontent la Suède ce soir en 16e de finale de la Coupe du Monde. Premier match à élimination directe pour les Bleus.
14: Et après une phase de poule où ils ont brillé, les Bleus font figure de favoris. Confiance des supporters français rencontrés par Valentin Jamin.
18: Je pense qu'on va passer, c'est bon. L'attaque, la def, tout est bon, tout est solide. C'est une des meilleures équipes de la Coupe du Monde, on les voit en finale. Contre l'Argentine, ça pourrait être pas mal, ouais.
24: Le premier tour m'a rassuré offensivement, mais défensivement, il y a beaucoup de doutes, je trouve. Que ça soit au milieu de terrain et en défense sur les côtés. Mais bon, on sait qu'on va marquer à chaque match. Déjà, ça c'est bien. Après, il faut concéder vraiment moins d'occasions.
14: Un coup d'envoi du match, 23h, rencontre à vivre en direct sur RMC, radio officielle de la Coupe du Monde de la FIFA 2026. Autre match à vivre, aujourd'hui Côte d'Ivoire-Norvège à partir de 19h, Mexique-Équateur à 3h du matin. Les courses, Estelle.
9: Oui, nous sommes très confiants aujourd'hui pour le quintet qui a lieu à 18h30 sur l'hippodrome de Vichy avec 13 concurrents qui vont s'affronter sur 2950 mètres dans la discipline du trot.
14: Mais le favori,
9: c'est le numéro 11, Canto Avis, qui a été très costaud pour s'imposer dernièrement. Il peut encore rendre la distance victorieusement aujourd'hui.
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9: 13h05 sur RMC, Estelle Midi, c'est reparti.
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9: On est de retour dans Estelle Midi sur RMC, RMC Story. On est très heureux d'être avec vous jusqu'à 15h. Très belle équipe autour de la table. Il y a Emmanuel Doncourt, il y a Pierre Rondeau, il y a Jean-Philippe Doux, il y a Charles Magnien. Dans un instant, le zapping, le meilleur de l'actu sur RMC. On va parler foot notamment. Allez-vous veiller ce soir, s'il y a prolongation, peut-être jusqu'à 2h du matin? Bah écoutez, on en débat avec vous dans un instant. On va parler d'une petite terreur. Après, ce sera à 13h30. Vous le connaissez peut-être si vous regardez les réseaux sociaux. Il s'appelle Hamza, il a 14 ans et il multiplie les provocations et les incivilités à Paris. Il défie la police. Est-ce que c'est la honte ou est-ce que vous trouvez ça bon enfant? Bah écoutez, vous réagissez au 32-16 et puis sur le WhatsApp d'Estelle Midi, Charles.
14: N'hésitez pas, le 06-12-424-424 pour tous vos messages qu'on lit en direct.
9: Et puis, à 14h, on parlera cuisine, recettes, critiques gastronomiques. Est-ce que vous faites confiance aux influenceurs? Il y a de plus en plus de Français qui font les recettes des influenceurs sur Instagram. On en débattra avec vous. Et puis 13h50, le répondeur, bien sûr, de Pierre-Antoine Damcourt. Ça va, Pierre-Antoine?
1: Super, Estelle. Vous êtes prête pour le match de ce soir?
9: Ouais. Oh, pas pour la première mi-temps.
1: Oh non, mais on se dit quoi? 22h45 chez vous, pour pas louper les îles,
9: ah,
1: c'est
9: non,
1: ça?
9: Non, non, mais voilà.
1: On n'est pas beaucoup.
9: Non,
1: il y a juste toute la rédaction de RMC. Il y a la rédaction d'RMC, les chroniqueurs, on est une petite soixantaine.
9: J'ai un petit appartement, pardon.
1: On se fait un chifoumi? Si vous gagnez, on fait chez moi.
9: Ah d'accord.
1: On est chifoumi.
9: Ok, le ciseau tombe
1: dans
9: le
1: puits. Non, n'importe quoi.
9: Le ciseau tombe dans le
1: puits. Ça n'existe pas.
9: De toute façon, sinon, c'est la pierre, donc c'est réglé.
1: Allez, je préfère qu'on écoute un premier message.
2: Oui, bonjour Estelle, c'est Alban. C'est moi l'auditeur qui a été tiré au sort pour la cagnotte RMC vendredi. Vous avez essayé de m'appeler et vous êtes tombé sur mon répondeur parce que j'étais au travail. Mais là, c'est bon, hein, je suis disponible. Donc vous pouvez me rappeler, j'ai préparé mon rib. Allez, à moi la thune.
1: Eh non, Alban, désolé.
9: Pauvre Alban. Vous savez que j'en ai fait des cauchemars.
1: Moi aussi, moi, il n'a pas répondu.
9: Non, il nous a raccroché au nez. C'est ça le pire. Mais bien sûr, ça a sonné deux fois. Il a vu numéro masqué.
1: Il dit ah, c'est qui ces cons là qui m'appellent. Je me fais pas avoir moi par le démarchage téléphonique.
9: C'est encore le CPF.
1: Il y avait combien à gagner, Estelle?
9: Il y avait 58 000 euros.
1: Wow.
9: Alors, on ne le dira jamais assez. Non, oui. Répondez, enfin en tout cas, pendant toute la durée de la Coupe du Monde, répondez au numéro masqué. Ça peut être RMC si vous êtes inscrit.
14: Et surtout, c'est tombé hier soir. La cagnotte, 77 500 euros. Bon, ça consolera pas Alban. C'est un auditeur qui s'est inscrit dans Estelle Midi.
9: Exactement.
14: Qui nous a appelé, qui a gagné, chez qui a gagné hier soir.
1: En tout cas, Alban et Steph va vous envoyer une photo dédicacée et ça vaut toutes les cagnottes du monde.
9: Ça vaut pas 58 000 euros.
1: Peut-être un jour. Non, allez, 10 balles.
9: Un mug.
1: Allez,
9: on va tenter le mug.
1: À tout à l'heure, 13h50.
9: Et tout de suite, c'est le zapping, le meilleur de l'actu sur RMC.
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9: Les GG ce matin sur RMC. Allez-vous suivre le match de l'équipe de France ce soir à 23h sur RMC? La France affronte la Suède en 16e de finale de la Coupe du Monde. Et pour Antoine Diers, consultant des GG, l'horaire du match n'est vraiment pas pratique. Écoutez.
11: Moi, je vais me coucher.
10: Antoine, il s'en fout.
11: Et je regarderai le résultat le lendemain matin en me réveillant. Et puis, s'ils ont gagné, je serai content. Et puis voilà, et puis, j'aurais bien dormi, moi. J'espère juste.
1: Je regarde même pas la première mi-temps.
11: Mais non, mais de toutes les façons, je vais être informé parce que je vis en centre-ville de Dunkerque. Il y aura des klaxons, il y aura des trucs. Je saurai quand on marque un but. Donc, je vais essayer de fermer les yeux tranquillement. Voilà. J'espère juste qu'ils vont pas nous faire le coup de la foudre comme la dernière fois, là, où ça s'est terminé à
10: 3h. Ah oui, avec 2h50 de pause.
1: C'est possible, ça peut arriver.
11: Et là, tu te retrouves avec les mecs qui explosent de joie en pleine nuit, à 3h du matin, autour de chez toi.
9: Pierre Rondeau, vous allez veiller ce soir?
25: J'ai déjà veillé hier. Je suis allé au bout du match Allemagne-Paraguay avec les tirs au but. Demain matin, je fais la matinale. Alors vraiment, je me tâte.
9: Ah ouais, carrément.
25: 23h. Ouais, mais justement, déjà que j'ai peu dormi cette nuit. S'il faut que j'enchaîne une deuxième nuit blanche.
14: On va aller se coucher maintenant, là, dans 10 minutes.
25: Ouais, mais
9: il faut choisir ses combats, Pierre.
25: J'ai des chroniques à préparer en amont, donc ouais, il faut choisir ses combats, mais mon cœur balance. À la fois, mon corps me dit, va te coucher.
9: Ouais.
25: Et mon cœur me dit, mais allez, la bamboche, amuse-toi, c'est l'équipe
9: allez,
25: de France.
9: Allez.
25: Monde.
9: allez.
25: Oui, je rigole à ça.
9: Jean-Philippe Doux.
26: Oui, ah ben oui, évidemment que je vais regarder mes fils aussi, même celui de 11 ans.
9: Il n'a pas école demain?
26: Non, le collège c'est fini.
9: Oh bah super, ah bah bravo. Bah vous qui êtes toujours à prôner une éducation stricte, etc.
26: Ah mais ça a été la discussion.
9: Et là il n'y a pas de problème, allez, 3h du matin.
26: Son prof principal qui lui a dit non, mais ne venez pas.
9: À partir de là, oui.
26: Et d'ailleurs, j'ai rien reçu sur Pronote, n'y est pas allé hier. Bon bref, donc n'en parlons plus. Ce soir, évidemment, on va veiller. Je ne l'avais pas fait pour France-Irak, déjà parce que j'étais là le lendemain, j'avais un TGV tôt, mais surtout parce que c'était pas éliminatoire. Là, c'est éliminatoire. Je veux absolument être devant ma télé jusqu'au bout, même si la France mène 5-0 et je l'espère, je regarderai jusqu'au bout parce c'est.
9: Moi, 5-0, déjà 2-0, au lit.
26: Parce que maintenant, il y a les records aussi.
9: Mais attendez, la pause pêcheur, ça dure 2 minutes. Il y a des arrêts de jeu.
25: Francis à l'Euro. Hein. On est par 2 buts d'écart et on a perdu.
9: Oui, je sais bien, mais franchement.
14: Moi, je croise les doigts pour ça. 3-0 à la mi-temps, au dodo.
26: tôt. Et
10: une micro-sieste pendant la pause fraîcheur.
9: Non, mais moi, je me lève.
1: Micro.
9: Je me lève à 6h15. Aujourd'hui, les limitants, elles font jamais 45 minutes. Elles ont plutôt 50, 51. Plus, t'as la pause fraîcheur, les 15 minutes. Derrière, si t'as un orage, allez hop, tu reprends pour 2 heures.
1: T'imagines une prolongation de tir au but. Oh là là.
9: On a envie. En fait, on a envie. Hein, moi. Voilà, depuis la Coupe du Monde 86, j'ai jamais raté un match des Bleus à la Coupe du Monde. Mais là j'avoue que là, je vais rater une deuxième mi-temps. Hein.
26: 23h, c'est faisable. Je pense aux Marocains. Là, c'était à 3h du mat. Cette nuit, c'est compliqué pour eux. Mais nous, à 23h, on peut.
9: Il y en a qui travaillent demain. Est-ce qu'on peut parler, Jean-Philippe, donc effectivement, si je me lève à 2h, ça commence à être compliqué. On peut parler
0: des victimes collatérales, quand même, de ce mondial, dont je fais partie. J'ai un amoureux du foot à la maison qui a réussi à contaminer mes fils. Donc, ils vont tous être devant la télé à 23h. Je n'aurai pas le choix. Je vais être obligée de participer à la liesse générale. Et voilà.
9: Mais le petit dernier, il a quel âge ?
0: 13 ans. Il adore. Il a regardé le dernier match.
9: Et depuis, avec son beau-père, ça pose pas de problème.
0: Mais de toute façon, le collège est fini là en ce moment. Il y a eu le brevet, il y a eu la canicule. Ça fait un moment que le collège est terminé. Et donc voilà, il se couchera à 2h du matin.
26: On l'a pas climatisé d'ailleurs. Il n'y a plus personne dedans.
0: Et la salle télé est sous les toits. La salle télé est sous les toits. Le toit n'est pas peint en blanc. Donc est-ce qu'ils vont tenir ? Je ne sais pas. On verra.
9: Apolline Matin, ce matin sur RMC, le nombre de candidats à la primaire de la gauche devient-il ridicule après Raphaël Glucksmann, Olivier Faure, Karim Bouamran ou encore Benjamin Lucas ? Eh bien, c'est au tour du député PS de l'heure, Philippe Brun, de se déclarer candidat à la primaire interne. Il l'a annoncé ce matin à Apolline de Malherbe.
12: Moi, je serai candidat à la primaire interne. Il ne s'agit pas d'ajouter une candidature extérieure. Le Parti Socialiste organisera une primaire en octobre. Nous en décidons ce soir. Et je serai candidat pour porter cette ligne populaire, pour que la gauche ne soit plus à côté de ses pompes, pour qu'enfin on reparle aux gens qui nous écoutent ce matin sur RMC, qui sont au volant de leur voiture et auxquels la gauche ne parle plus depuis trop longtemps maintenant.
15: Philippe Brun, moi, je vous connais. Mais vous savez qu'il n'y a pas beaucoup de Français qui vous connaissent. Oui. Ça vous étonne pas, ça vous surprend pas. Vous vous dites, ça y est, je peux me lancer, je suis à la présidentielle.
12: On se croit à la primaire interne, et puis on aura un débat qui va nous permettre avant tout de faire valoir des idées.
9: Ben oui. Alors, Pierre Rondeau, vous qui êtes un homme de gauche, hein, vous le clamez sur ce plateau depuis 5 ans, est-ce que ça vous réjouit de voir toutes ces candidatures ? Vous allez avoir le choix, Pierre.
25: Ah, c'est risible. Après, là, si on veut vraiment être tatillon et si on veut préciser, c'est la primaire de la primaire. Hein. C'est on va dire les phases qualificatives.
9: C'est la phase de poule.
25: La phase de poule, parce que là, c'est la primaire du Parti Socialiste.
9: Et vous jouez à 48 ou pas, vous aussi ?
25: Bah là, oui, en l'occurrence.
16: Est-ce qu'on va repêcher le meilleur troisième chez les socialistes ?
25: C'est la primaire socialiste.
9: Ça, ce serait sympa. Est-ce qu'il y aura un album Panini ? Parce que je suis très friande.
25: Vous devrez le faire. Vraie idée.
0: Une petite image, une super idée.
9: Vous savez, avec des joueurs qu'on ne connaît pas, et vous êtes sous président.
16: Ce monsieur Brun, c'est le curaçao de l'intérieur de gauche.
25: Le caveur,
0: il est là juste pour donner ses idées. C'est pas une vraie candidature. Il veut participer au débat.
25: Ils veulent faire exister et vivre le débat démocratique interne à un parti politique. C'est la primaire du PS pour désigner le candidat de la primaire de la gauche, pour désigner le candidat à la présidentielle. Voilà, il y a 3 tours.
9: C'est ridicule.
25: Au-delà de cette explication. Évidemment, c'est ridicule, c'est risible, on va se moquer tout le long. Mais
9: et à la fin, il n'en restera pas.
25: Là où je trouve ça intéressant, pour être un ancien militant, je ne le suis plus aujourd'hui, mais un ancien militant d'un parti politique, ils font vivre la démocratie en interne. En interne, au sein des sections, il y a des débats, ils vont discuter sur qui va représenter le PS au sein de la primaire de la gauche. Mmh. Et ensuite, il y aura un débat dans la primaire de la gauche, qui va représenter pour la présidentielle. Ça fait vivre un parti politique. À la différence, par exemple.
9: Mais en mars prochain pour les signatures. Parce que là,
25: prenez un exemple. Les deux plus grands partis de France, que sont LFI et le RN, il n'y a pas de démocratie en interne. Dans ces deux partis, vous avez les deux poids. Vous avez Mélenchon, Marine Le Pen, Bardella. Et il n'y a pas de débat en interne. Là, ici, je me mets à la place d'un militant socialiste, qu'on peut moquer, mais un militant socialiste, quand il va en section, il débat. Il y a un débat en interne, c'est-à-dire une démocratie de parti. Et ça peut, je vais le dire vraiment avec beaucoup de guillemets, ça peut être intéressant pour les réflexions du mercredi soir en section.
9: En tout cas, petit coup de pub pour Philippe Brun, qu'effectivement, les Français ne connaissent pas. Vraiment.
0: Mais c'est aussi parce qu'il n'y a pas d'évidence dans ce parti-là. Ah tu cites les deux poids lourds. Il y a des évidences, des candidats naturels. Je ne sais pas si François Hollande est une évidence.
9: C'est plus une évidence,
0: peut-être que Benjamin Lucas ou Philippe Brun. Bien sûr. Mais j'entends ce que tu dis, mais c'est vrai que c'est un parti qui essaye de se reconstruire, qui n'en finit plus d'essayer de se reconstruire, où il n'y a pas d'évidence de candidat qui pourrait l'emporter. Donc, quitte à ce qu'il n'y ait pas d'évidence, autant faire vivre le parti. C'est vrai qu'un parti, ça doit vivre aussi. Et pour ça, je trouve ça intéressant. De l'extérieur, on peut se moquer. De l'intérieur, il y a une vraie démocratie qui n'existe pas ailleurs et un vrai débat.
9: Philippe Doux.
26: Non, mais c'est très bien. Moi, je trouve que c'est très démocratique, mais qu'ils fassent ça de leur côté. Qu'ils viennent pas sur les plateaux dire je me présente. En fait, ils sont tous en manque de notoriété face à Hollande, justement. Et si dans les sections, ça vote selon la notoriété, en effet, ça va être la prime à François Hollande. Et donc, ils essayent tous d'exister. Et c'est vrai qu'Apolline a raison de dire on vous connaît pas. Il est là pour connaître. Ça arrive un peu tard. Et si c'est juste ça qui fait voter les militants, et je crois pas que ce soit ça, c'est plus un projet. Donc, c'est dommage. Mais qu'ils fassent ça de leur côté. J'entendais Fabien Roussel aussi ce matin sur RMC qui lui-même commence à en parler aussi. Là, en fait, on sait.
9: Fabien Roussel, on le connaît quand même, il a déjà été candidat.
0: Oui, c'est parti mais toute l'année, Jean-Philippe.
26: Voilà, non, mais qu'ils le fassent chez eux et que. Non, mais. Et qu'ils viennent c'est après. Ça. Qu'ils viennent après.
9: Qu'ils passent un jeu de société dans leur salon.
26: Non, mais.
1: Ce qui se passe, c'est que. De section, ah, ils débattent
9: après,
1: entre
9: c'est
1: eux.
9: C'est Ségolène Royal qui avait inventé la démocratie participative. Bah, voilà, regardez, on y est en tout cas au Parti Socialiste. Les GG ce matin sur RMC. Y a-t-il trop de limitations différentes sur la route? Selon une étude menée par Coyote, sur 100 km parcourus en France, il y aurait 17 changements de limitation de vitesse en moyenne. Un véritable casse-tête pour les conducteurs. Et pour Sandrine Pégan, l'avocate des GG, mais il est impossible d'éviter la faute d'inattention.
3: Au départ, ça pourrait être de la sécurité routière. Donc je te dis, ah oui, c'est bien pensé. La vitesse, elle est désormais décidée tronçon par en tronçon. Mais comme le dit Alain, derrière, t'as un radar. Donc ce qui veut dire qu'en fait, c'est même pas un impôt déguisé, ça s'appelle de la concussion. La concussion, c'est une somme qui est perçue par le fonctionnaire de façon illicite. Et j'ai même un confrère qui a décidé de déposer plainte contre l'État pour concussion, justement, parce que c'est un confrère spécialisé en droit de la route. Parce que justement, tous ces radars qui étaient positionnés à des moments où il n'y avait pas besoin, c'était pas justifié par l'accidentologie ou autre, c'était juste de la concussion, donc il recevait de l'argent, mais il a déposé plainte contre l'État. À voir ce que ça va donner.
9: Alors, est-ce qu'il est possible aujourd'hui d'éviter la faute d'inattention sur la route, Jean-Philippe? Il y a quand même plein d'ustensiles qui sont mis à notre disposition, en fait. C'est-à-dire qu'on a des limiteurs de vitesse, etc. Enfin...
26: Mais oui, mais moi, je suis Sophie, dans ce qu'elle dit. Moi, je suis le concu de service parce que je roule en deux roues.
9: Enfin, c'est Sandrine, mais...
26: Sandrine Pégan, pardon. Et je roule en deux roues. Oui. Et en fait, je n'ai pas le GPS sous les yeux. Donc, je ne sais jamais à combien on est. Donc, maintenant, ce que je fais...
17: Alors, un indice, il y a des panneaux ronds et rouges au bord de la route. Oui, mais... nous disent à combien on doit rouler.
26: Oui, d'accord, mais je te défie de savoir combien...
9: Mais comment on faisait avant, excusez-moi. Ben,
26: avant, c'était toujours 90. Avant, c'était toujours 90.
9: Il y avait même des zones à
26: 50. C'était 90 ou 50. Enfin,
9: ou 70. Ou 60 avant.
26: Mais on savait à peu près où on en était parce qu'on regardait autour de nous. D'ailleurs, c'était des questions du code de la route. Il y avait juste la photo. Est-ce que vous êtes en agglomération ou pas? On savait 90 ou 50 à l'époque. Moi, maintenant, je ne sais plus. Et donc, par définition et par défaut, je me limite à 80. C'est-à-dire que je fais attention parce que j'ai perdu des points. Maintenant, j'ai retrouvé mes 12 points. Donc maintenant, je me limite à 80. Et parfois, je vois, rappel 90. Je dis, ah non, c'est pas possible, mais j'ose quand même pas y aller parce que je sais que derrière ça peut retomber à 80 et honnêtement être attentif à tous les panneaux c'est quand même assez
9: compliqué. Mais c'est la loi en fait, c'est le principe.
17: Faut être capable de
9: voir un
17: panneau.
9: Être attentif à tous les enfants qui traversent, c'est pas facile.
17: Tous ces feux rouges là.
9: J'en ai raté deux hier. Non mais enfin Jean-Philippe, bien sûr, c'est l'idée, c'est d'être attentif.
26: Oui mais s'il y a des rappels, s'il y a des panneaux 80 rappels, c'est qu'en effet tout le monde n'a pas conscience. Enfin vraiment, vous faites parce que vous avez un GPS qui vous le dit, mais vraiment non, mais coupez le GPS et je vous demanderai à combien il faut. On ne le sait pas. Et même sur des grandes voies, moi dans ma Provence, là, je suis estomaqué de voir 80 alors que tout roule bien, on est entre les platanes.
9: Vous n'avez qu'à rouler à 80 tout le temps, sauf quand c'est à 50 et 30.
26: C'est exactement
9: et puis,
26: ce que je fais.
9: Pas mal. Puis d'aller à 90, comme
17: et
9: ça.
17: Et Sébastien dit autre indice pour Jean-Philippe, si tu doubles tout le monde, il y a des chances que tu roules trop vite.
26: C'est vrai. Et je me cale sur le rythme des autres.
9: Oui. Le morning RMC, faut-il instaurer des jauges dans les lieux touristiques? Après l'île de Bréa ou les Calanques de Marseille, la question se pose à Chamonix ou encore au Mont-Saint-Michel. Le premier site touristique de France accueille chaque année plus de 3 millions de visiteurs et ça inquiète Jean-Marc Kobach, guide au Mont-Saint-Michel justement.
19: Ce qui est insupportable, que ce soit pour ceux qui travaillent, ceux qui visitent, c'est la surfréquentation. Ça grouille, ça gueule, ça sent la frite. Je pense qu'à un moment, on devrait imposer des jauges. Pour des raisons de confort évidentes, mais également pour des raisons de sécurité et de conservation. Certains jours d'été, si on devait évacuer la rue principale, ce serait l'horreur. On n'y parviendrait même pas.
9: Est-ce qu'il faut, Emmanuel Dancourt, mettre des jauges au Mont-Saint-Michel et dans tous les sites touristiques de France?
0: Absolument. Je suis même très surprise que le Mont-Saint-Michel se soit déjà pas fait depuis des années et des années. Pour y être allé une seule fois dans l'été, Ben, j'y suis pas allée, en fait. J'ai fait demi-tour. Alors, j'y étais déjà allée une fois avant, à des moments plus propices. Évidemment, il faut absolument préserver ce lieu ou d'autres lieux magnifiques en France, qui est quand même la première destination touristique mondiale. Il faut absolument mettre des jauges. Et en plus, on le comprend. Moi, je me souviens d'être allée en Italie. Je voulais aller voir une rade qui était magnifique. On m'a dit, vous ne vous êtes pas inscrite. Mmh. Et la jauge est dépassée. Eh ben, on était pas contents, mais on a bien compris. On a fait demi-tour. Et la prochaine fois, on s'organisera. Évidemment qu'il faut préserver ce patrimoine absolument. Et puis, préserver la qualité de la rencontre avec le lieu. Mmh. Si on est trop, excusez-moi. C'est la qualité de la rencontre.
9: La rencontre avec le lieu.
0: Oui, avec le
9: est-ce
0: lieu.
9: Que vous êtes parce une que citoyenne du monde. Et ben, puisqu'on est dans les poussifs.
17: L'expérience humaine.
0: Chaque lieu a une âme. Chaque lieu a une vibration. Ah et à un moment, il faut que tu rentres en connexion avec ce lieu. Non, mais ça, profitez de l'espace. Okay. Quand
9: vous voulez avoir une belle rencontre avec un vendeur de galettes ou de souvenirs au Mont-Saint-Michel.
0: Surtout avec le Mont-Saint-Michel.
17: Faire un câlin.
9: Les rencontres typiques au Mont-Saint-Michel, c'est moyen quand même.
0: Quand t'es dans une foule au Mont-Saint-Michel, de quoi tu profites?
9: Ah bah de rien.
0: T'es embarqué par la foule.
9: C'est infernal.
17: Mettre des quotas, ça ne veut pas dire que tu seras seul sur le Mont-Saint-Michel.
0: Non, oui. Pas seul.
17: Mais une visite
0: mais au
17: privée.
0: Moins,
17: là, hein.
0: Tu peux, bien sûr que non, mais au moins,
9: Emma, elle
0: tu peux
9: ses souvenirs tranquilles sans
0: tu
9: faire la
0: queue. Tu peux vivre ta rencontre dans des conditions, je trouve, respectables avec le lieu. Le fait de vivre ce lieu, de prendre du temps, de ne pas être oppressé par une foule, de pouvoir marcher sans te faire écraser les pieds.
9: Aller à l'abbaye, ça c'est bien.
0: Voilà. À quoi ?
9: Aller à l'abbaye du Mont-Saint-Michel.
0: Bien
9: voilà,
0: sûr.
9: Pour le coup, là, c'est quand même
0: c'est
9: un petit havre de paix, encore heureux. Au Mont-Saint-Michel, c'est le seul lieu où tu es à peu près tranquille.
25: Mais moi, vous moquez, mais je suis totalement d'accord avec Emmanuel. Hein. La rencontre
9: pas.
25: Avec le lieu, l'atmosphère, effectivement, profiter du Mont-Saint-Michel pleinement, et quand on y va, c'est Disneyland.
9: Voilà.
25: C'est vraiment, c'est atroce.
0: Alors que c'est un lieu spirituel à la
25: voilà,
0: base.
25: Donc,
9: tu payes 50 euros ton omelette, enfin, c'est formidable.
25: Vous avez jamais, quand vous êtes dans un lieu comme ça, vous êtes en osmose avec, vous sentez, oui, alors on va passer
9: pas
25: pour
9: au Mont-Saint-Michel, hein.
25: Et justement, et il faut pouvoir être en rencontre, avec ce lieu et pouvoir sentir toutes les vibrations qu'il peut avoir. Là, vous moquez, je vous vois rigoler. Mais non, encore une fois, un lieu spirituel, religieux ou autre, il y a des choses qui se dégagent et ce genre de choses. Alors, moi, je vous dis, je suis athée, hein, donc il n'y a pas de connexion avec une religion. Mais au niveau de l'architecture, au niveau de l'ambiance, au niveau de l'atmosphère, il faut être en harmonie avec le lieu qu'on visite. Et quand on est comme ça écrasé par la foule,
9: on voit 18 bus devant le Mont-Saint-Michel,
25: quand on voit
9: c'est
25: les
9: moins
25: bus
9: en harmonie,
25: débarquer
9: là.
25: Quand on voit les gens qui s'amassent comme cette espèce de gigot d'agneau devant la boutique, on n'a pas cette aventure et cette expérience avec le lieu.
9: Non, il y a pas d'aventure spirituelle là. C'est vrai que c'est compliqué. Dans un instant, écoutez, on va parler de la star des réseaux sociaux actuellement. Il s'appelle Hamza, il a 14 ans et il défie la police et les autorités à Paris. Est-ce que c'est la honte justement de voir un môme de 14 ans qui fait absolument ce qu'il veut dans un quartier à Paris, ou est-ce que vous trouvez ça bon enfant, il faut que jeunesse se passe? Et bien on en parle dans un instant avec vous. 32-16, à tout de suite.
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9: Il est 13h28, vous êtes dans Estelle Midi sur RMC, RMC Story. On est très heureux d'être avec vous jusqu'à 15h avec Charles Magnin, avec le libraire et journaliste Jean-Philippe Doux, l'économiste Pierre Rondeau et la journaliste Emmanuelle Dancourt. Et on va s'intéresser tout de suite dans Estelle Midi à la petite terreur du jour. Il a 14 ans, c'est un gamin prénommé Hamza qui multiplie les provocations du côté du canal Saint-Martin à Paris. Le jeune ado se filme en train d'arroser des passants et des policiers, demande de l'argent à des automobilistes pour pouvoir passé et a également passé quelques heures en garde à vue depuis une semaine. C'est la star des réseaux sociaux, pas forcément Charles, donc pour des bonnes raisons.
17: Oui, plusieurs scènes ont fait des millions de vues. Hein. Hamza qui arrose les policiers municipaux, Hamza qui échappe à une interpellation en sautant dans le canal, Hamza qui vole une bouteille dans une épicerie, Hamza qui met en place un barrage sur la chaussée, Hamza qui pousse des jeunes femmes dans le canal alors qu'elles bronzent tranquillement, Hamza qui vole une chaise à la terrasse d'une brasserie pour la fixer sur sa trottinette. Hamza a d'ailleurs rencontré le maire de Paris, Emmanuel Grégoire, lorsque ce dernier est venu annoncer l'autorisation de la baignade dans le canal. Eh bien, le jeune Hamza en a profité pour l'interpeller et lui demander l'annulation d'une amende qu'il avait reçue pour baignade interdite. Selon le Figaro, il a bien été placé en garde à vue samedi dernier. De retour au bord du canal le lendemain, il a assuré en vidéo que tout s'était bien passé, car je cite, au moins, il y avait la clim. Toujours selon le Figaro, il serait né en 2012 en Espagne et il serait déjà connu des services de police pour une dizaine de faits commis depuis juin 2025. Interrogé par CNews hier, il explique, je cite, « Mon père me laisse faire parce qu'il sait que je ne fais pas de bêtises, je ne fais que mouiller des gens et la police de temps en temps. Ma mère, elle, n'est pas encore au courant », dit-il.
9: Alors, un gamin de 14 ans qui défie les autorités à Paris, est-ce que c'est la honte ou est-ce que c'est bon enfant, Pierre Rondeau?
25: Alors là, je n'avais pas eu vent de cette affaire avant aujourd'hui. Je découvre ce gamin, j'écoute Charles et je suis concerné. Ah mais alors là, déjà, où sont les parents? Et alors, vous savez que je suis pas pour les sévices corporels et pour les claques et les
9: poussées. Bah non, c'est illégal.
25: C'est voilà, évidemment. Mais je me retiens. Hein. Vraiment, je me retiens. Et moi, si je le croise, je une tarte dans la gueule.
9: Mais ça va pas, non.
25: Mais c'est totalement illégal. C'est totalement. Non, mais oui, c'est totalement illégal. On peut pas dire ça. Là, vraiment, là, c'est mon énervement qui parle. Évidemment qu'on ne peut pas dire ça. Il faut pas le cautionner. Mais là, oui, c'est la honte. Oui, c'est totalement la honte, je veux dire.
9: Ce qu'ils fassent les policiers, en fait.
25: Et surtout, que font les parents?
9: On va l'arrêter parce qu'il arrose des gens.
25: Surtout, que font. Alors, si j'ai bien écouté Charles, c'est pas que ça. Hein. Quand j'entends pousser des femmes dans le canal parce que en train de bronzer, quand j'entends voler des bouteilles dans les épiceries, quand j'entends.
9: Il a fait de la garde à vue pour ça.
25: Elle était climatisée.
9: Oui. Oui, mais il a fait de la garde à vue.
25: Oui, mais encore une fois, je évidemment, comme on, c'est totalement illégal les services corporels, et faut pas le cautionner, et faut s'insurger contre ça. Évidemment que c'est pas des gros délits, donc il peut pas faire de la prison. Ah, évidemment qu'il a 14 ans, donc à ce niveau-là, et on pourra pas faire grand chose. Évidemment que
17: je précise d'ailleurs qu'il est scolarisé, et il dit, c'est juste, c'est fini le collège.
25: Oui, voilà.
9: Mais le problème, il est là.
17: Il passe l'après-midi à jouer avec ses copains au canal.
25: Le problème, c'est les parents. Le père qui laisse faire et la mère qui n'est pas au courant. Mais l'école s'est fermée en juillet.
9: Moi, le premier truc, je me suis dit, mais qu'est-ce qu'il fout là, ce gosse? En fait, ça fait quelques jours que je le vois sur les réseaux sociaux. Je me suis dit, mais ils ont pas école, les mômes? Et on me dit, c'est fini le collège. Aussi le problème. Le collège, il se termine le 15 juin.
25: Tous les enfants de France, une fois le collège terminé, ne vont pas s'amuser à balancer des gens dans le canal.
9: Je suis d'accord.
25: On va pas rouvrir le collège parce que vous avez un gamin turbulent et irrespectueux qui fout le bordel à Paris.
9: D'accord, mais qu'est-ce qu'on fait, en fait?
25: Encore une fois, je le répète, que font les parents? Le père, il le dit, il laisse faire, et la mère, elle n'est pas au courant. Il a 14 ans, sa propre mère n'est pas au courant de ce qu'il fait la journée.
9: Si la mère n'est pas sur TikTok et que son fils lui dit « je vais jouer avec des copains je ne sais où
25: Paris ». Vous êtes parents. Quand vos enfants avaient 14 ans, même s'ils avaient une certaine liberté, vous posiez quand même la question « qu'est-ce que tu fais? Qu'est-ce que tu vas faire? Qu'as-tu fait de ta journée? Pourquoi t'es rentré si tard ?»
17: Lorsqu'il
25: est en garde à vue, les policiers préviennent les parents.
9: Il a une plus grande liberté.
25: Il y a quand même une responsabilité de la part des parents.
9: Jean-Philippe Doux.
0: Est-ce que c'est la honte, puisque c'est ça la question? Évidemment que c'est la honte. Enfin, c'est la honte pour cette société qui en fait une star, pour ces réseaux sociaux qui en font une star, pour les parents qui ne font rien, mais aussi c'est la honte des autorités. C'est la honte du maire qu'on a vu en photo, là, pour ceux qui nous regardent sur RMC Story, avec le sourire, qui prend ça avec le sourire. Moi, je veux bien prendre ça avec le sourire. Deux minutes, je crois que j'ai vu la première vidéo où il arrose un peu les policiers. Les policiers avaient bien réagi, d'ailleurs.
9: Exactement.
0: Au début, c'était bon enfant. Mais il faut que ça s'arrête là. Et là, quand on parle de racket, quand on parle de pousser des gens dans le canal, c'est-à-dire qu'en fait, on peut même aller jusqu'à... Enfin, c'est presque une tentative d'homicide. Parce que
25: ça fait un
0: c'est...
25: Oui.
0: Y a... Alors, bah, alors
9: non, pousse non, quelqu'un non, dans l'eau. Mais faites gaffe à vos mots, les garçons, mais vous écoutez parler.
0: Pousse quelqu'un dans l'eau.
9: D'un côté, on veut lui foutre
0: pousse quelqu'un dans le canal.
9: De l'autre, on parle d'homicide. Non, mais attendez,
0: de tentative d'homicide. Pousse quelqu'un dans l'eau et tu verras.
25: La personne ne sait pas nager.
0: Pousse quelqu'un dans l'eau et tu verras.
9: Il n'a pas le droit de faire ça, on est d'accord.
0: Évidemment que tu n'as pas le droit, c'est une question de droit. Et alors, le raquette de mettre une douane. Et alors, pour éviter les faux procès, parce que j'imagine les haters sur les réseaux sociaux déjà, il s'appellerait Théo, il s'appellerait Louis, ce serait la même chose. Mais vraiment, là, on touche le fond. On touche le fond.
9: Oui, parce qu'il dit aussi que les gens sont racistes.
0: Mais c'est pas du tout du racisme, là. En fait, ça montre l'incapacité de l'autorité en France à mettre fin aux incivilités.
9: Mais l'autorité, tu vas pas mettre un gamin en prison parce qu'il a arrosé des policiers
0: mais
9: ou des gens.
0: Il y a du racket. Il y a, encore une fois, alors j'ai entendu des oh là, non, c'est pas une tentative d'homicide. Si demain tu vas pousser quelqu'un dans le canal, on t'arrêtera pour ça. On t'arrêtera pour ça. Parce que t'as pas à mettre la vie de quelqu'un en danger en le poussant dans le canal. Enfin, c'est quand même dingue qu'il soit gentil, souriant et tout, avec son petit pistolet. D'ailleurs, c'est plus qu'un pistolet, c'est une espèce de. Je vais pas dire le terme.
9: C'est une Kalachnikov à eau. Tous les gamins ont ça.
0: Ils ne tirent pas dessus. Moi, je déteste qu'on m'arrose.
9: C'est de l'eau. C'est pas les balles réelles.
0: Je déteste qu'on fasse ça sur moi. De quel droit? Va te faire arroser dans l'eau.
9: On a un gamin.
0: Non, pas pour bataille d'eau.
9: On a un gamin de 14 ans. Qui met l'État en PLS avec un pistolet à eau.
25: Ah, en PLS,
9: c'est ça qu'on a. On a un État qui, effectivement, ne sait pas trop comment réagir. Il y a quand même des gardes à vue pour les faits les plus graves. Et c'est normal qu'il y ait eu des gardes à vue. Il est rigolard, il est malin. En fait, Hamza, c'est pas tant un phénomène qu'un produit de son époque. Et c'est aussi un symptôme. Hamza, c'est le symptôme d'une société, et notamment sur les réseaux sociaux, qui offre des vues à ce qu'il fait, qu'il trouve marrant. Et lui, il profite du système. C'est un produit du système. Voilà ce qu'il fait Hamza. C'est un adolescent qui cherche le buzz et tous les adultes finalement et tous les gamins sur les réseaux valident ça et plus il fait de vues sur TikTok ou ailleurs, plus il y aura des Hamza qui vont va être contagieux et ça il y a d'autres Hamza qui vont arriver. Donc à un moment ce gamin là il est, moi j'ai l'impression que la police a quand même fait à peu près ce qu'il fallait, les parents sont démissionnaires, ça je suis complètement d'accord avec Pierre, quand le gamin il dit papa il sait que c'est pas grave ce que je fais, et mon gars t'as fait quand même de la garde à vue, ça reste un
1: gamin de 14 ans. Il est loin d'être irrécupérable, mais c'est à nous.
9: Il est loin d'être bête. Hein.
1: Il est loin d'être bête. C'est à nous de nous responsabiliser.
17: Et juste pour...
1: nous et médias, en ne le désignant pas comme l'ennemi public numéro un. Et c'est pas du tout ce qu'on est en train de faire.
17: Alors,
1: mais d'autres médias le font.
17: On fait quoi
9: là? Il y a une chaîne info en fait qui allait chercher au Canal Saint-Martin. Ça, ils ont fait un direct, genre à la recherche d'Hamza. Et donc, bon, bah, non, j'en rigole, j'aurais pas dire, mais et voilà, que... c'est nous aussi qui fabriquons
1: exactement.
9: Ce phénomène. Voilà.
1: C'est un phénomène sur lequel on rebondit, sur lequel les médias vont feuilletonner. Oui. Donc, Hamza, faut le ramener à ce qu'il est.
17: C'est aussi le fruit des réseaux sociaux, parce qu'il est filmé en permanence toute la journée par ses copains et par tous les gens qui passent par là. C'est devenu aussi, comme on dit, un mème, c'est-à-dire qu'il est détourné. Il y a quand même des photomontages de lui sur Internet, sur le perron de l'Elysée avec Emmanuel Macron pour négocier la libération du canal Saint-Martin.
1: Il y a deux niveaux d'analyse. Il y a le niveau d'analyse dont vous parliez, Jean-Philippe et Pierre, qui est la responsabilité individuelle d'Hamza et de ses parents. Et puis, il y a un niveau d'analyse qui est beaucoup plus structurel. C'est nous, la société. Qu'est-ce qu'on fait de ce gamin-là qui aurait dû rester un fait divers et qui est en train de devenir un phénomène? Et ça, c'est structurel. Et c'est à nous de travailler là-dessus. Hamza n'est pas Hamza que parce qu'il est Hamza.
17: Il faut arrêter le phénomène.
1: Il y a toute une société pour faire un Hamza.
9: Mais c'est vrai, il a raison, Charles. Ce matin, on rigolait au bureau. Il y a des parodies et il y a des détournements d'images qui sont extrêmement drôles. C'est-à-dire qu'en fait, c'est les adultes, et tu le disais très bien, Emma, qui s'emparent du phénomène et qui maintenant mettent des trucs.
17: Et qui instrumentalisent aussi pour certains.
1: Et il y a un emballement médiatique derrière. Mais c'est juste un gamin du canal Saint-Martin qui fait des conneries.
25: Juste un gamin qui fait des conneries.
17: C'est juste un petit délinquant. Hein, c'est de la délinquance.
9: En fait, ça ne doit pas être le seul. Sauf qu'il se filme. Voilà, il y en a plein des gamins comme ça.
1: Et ce phénomène-là, on peut quand même le circonscrire, quoi. Évidemment.
9: Fabien est avec nous. Fabien, il nous appelle de la Loire. Il est chef d'entreprise. Il a deux fils, lui, un peu plus grand, hein, 27 et 20 ans. Bonjour, Fabien.
3: Oui, bonjour, l'équipe.
9: Fabien, ça vous amuse de voir un enfant de 14 ans qui défie les autorités ou ça vous navre?
3: Non, moi, ça me navre. En fait, on est devenu un pays complètement à la masse, en fait. Il n'y a plus rien qui va. Plus rien. Je veux dire, aussi bien, là, vous parlez d'un gamin de 14 ans. Vous dites un gamin. Mais en fait, maintenant, à 14 ans, les gamins, il y a des gamins qui tuent à 14 ans.
9: Oui, d'accord, mais on les appelle encore des gamins. C'est pas des jeunes adultes, vous voyez.
3: Mais ça reste un mineur. Mais je veux dire, regardez, il y a une chaîne qui est venue l'interroger.
9: Oui,
3: mais
9: hier.
3: On est parti où? Mais ce gamin, en fait, il doit être puni. Et on dit pas qu'il faut aller en prison, mais il doit être puni. Les parents, ils doivent être punis. Je veux dire, s'il y avait un petit peu de justice correcte dans ce pays, ça partirait pas en vrille. Là, ça part de partout en vrille. Vous avez vu la fête de la musique? Les voitures dans les rues, elles se sont fait éclater. Les gens, ils montent dessus. Ils ont rien eu, les gars. Ils sont rentrés chez eux. Les filles, les gars, ils sont rentrés chez eux. Ils sont pas punis. Nous, on roule. Moi, je vais vous expliquer. Hein. Moi, je roule. On roule sur la route, on se fait jeter des cailloux dans les pare-brises, des camions.
9: Dans quelle ville, Fabien?
3: Mais partout, à Vierzon, il y a quelques temps, il y a des routiers qui se sont pris des cailloux dans les pare-brises, mais des pavés. Je veux dire, il y en a, ils se sont pris des chariots de supermarchés.
9: Oui,
3: ça par les ponts.
9: Oui, non, mais là, c'est quelque chose de beaucoup plus grave, Fabien. C'est pas une bataille d'eau, vous voyez?
3: Mais une bataille d'eau, mais franchement, vous avez envie de vous faire arroser par un gamin de 14 ans parce que vous lui donnez pas 2 euros?
9: Mais bien sûr que non.
3: Parce
9: non,
3: que
9: mais
3: moi,
9: bien sûr
3: il
9: que
3: il demande 2 euros, il me dit sinon je t'arrose, ben je vais sortir, je vais lui mettre une tarte.
9: Ah ben non, ah, Fabien, bah non, vous serez en tort, c'est illégal, Fabien.
3: Ben peut-être, mais enfin, ce gamin, je suis désolé. Et on fait quoi alors? On fait quoi? On se laisse arroser? Le gamin, je l'ai vu, j'ai vu des vidéos. Hein. Le gamin, il met des vélos devant les voitures et tout.
9: Non mais vous avez raison.
3: Je veux dire, ils ont pillé.
9: C'est du racket et c'est illégal aussi. Là-dessus, vous avez raison.
1: Mais c'est pas en le violentant qu'on va régler le problème.
17: Alors comment?
3: Non mais je veux
1: dire. Mais comment ils font les autres pays où on violente pas? Enfin, dans les pays du Nord, jamais t'as un gamin qui a reçu une gifle. Bien sûr qu'on arrête de les violenter. Mais il y a d'autres manières de faire respecter la loi quand même.
17: Comment? Dis-nous.
1: Il y a eu de la garde à vue. Il faut que les parents soient responsabilisés. Mais ça marche pas.
9: Tu vois bien, ça marche pas. Il est sorti. Il a dit, c'est cool, c'était climatisé.
1: Il a 14 ans. C'est un gamin qui fait des conneries. Il a 14 ans.
17: Qu'est-ce qu'on en fait?
1: Donc à un moment, mais qu'est-ce qu'on en fait? Il y a des lois qui sont là pour ça, il y a des structures qui sont là pour ça.
17: Et quand les parents sont défaillants,
1: il y a des associations.
9: T'as raison, l'aide sociale à l'enfance, c'est vrai que ça c'est pas défaillant comme système.
17: Bah évidemment, faut le réformer. Oui, mais c'est le sens de l'aide sociale à l'enfance, c'est quand un parent est dépassé et alors visiblement alors là la mère n'est même pas au courant, le père a l'air de cautionner ce qui se passe. C'est quand il sort de garde à vue, il doit pas être relâché dans la nature. Ça doit être le père qui est convoqué, les policiers qui disent voilà ce qu'a fait votre fils. Et ensuite, c'est peut-être la justice qui doit dire on considère considère que vous n'avez plus l'autorité sur cet enfant, parce que visiblement, il n'y a pas beaucoup d'autorité autour de lui.
0: Oui.
17: Ce qui manque, c'est de l'autorité autour de lui. Mmh. Et l'autorité, c'est pas soit rien, soit tout de suite la prison. C'est pas entre-deux. C'est pas forcément à la police de courir après tous les petits Hamza sur
1: l'autorité n'est pas la violence.
17: Je sais, il faut des éducateurs. C'est de l'éducation.
0: Il faut le protéger parce que lui-même est en danger. Il va tomber un jour, en effet, sur quelqu'un que ça va vraiment énerver et il va être en danger.
17: Et ça revient aussi beaucoup dans vos messages. C'est s'il fait ça à 14 ans, sans cadre, sans autorité, où sera-t-il à 17, à 19 ans, etc. C'est ça le grand risque qui revient. Vous êtes nombreux à l'écrire. Je pense par exemple à Monique qui nous l'écrit à l'instant. Il y a Fatim qui nous dit « Je suis dégoûté, mon fils porte le même très joli prénom. » Ça m'embête que le prénom Hamza soit associé à ce genre d'agissement. Et Samuel qui nous dit « Là, on focalise sur cet ado parce qu'il y a beaucoup de vidéos partout. » Mais en fait, des petits Hamza, il y en a partout en France. C'est un système plus global qu'il faut dénoncer aujourd'hui, nous dit Samuel.
9: En tout cas, merci à Fabien d'avoir réagi. Voilà, Fabien qui est exaspéré par cet ado, allez, on va dire de 14 ans. Il n'est pas le seul. On est avec Fautini de Chanteloup-les-Vignes dans les Yvelines. Bonjour Fautini.
4: Bonjour Estelle, bonjour à tous.
9: Merci d'être avec nous. Fautini, vous en pensez quoi, vous, de ce gamin?
4: Alors moi, je vais vous dire, j'ai écouté tout à l'heure ce que vous

0: Alors là, moi, je voudrais bien voir ça, si vous voulez. Je suis désolée, moi, je suis peut-être un peu épidermique ou sanguine. Hein, c'est mes origines grecques qui font que je le sois. Mais je suis désolée, moi, on m'a éduquée. J'ai éduqué mes gosses. Là, maintenant, tout part à volo. Hein. Je vous passe. Il y a personne qui. Alors déjà, on en fait une vedette. Bon, déjà ça me prend la tête. On en
1: et
0: fait une vedette.
1: Ouais, et c'est aussi notre responsabilité. On s'est posé la question hein, ce matin au bureau. Est-ce qu'on fait ce sujet ou pas?
0: Déjà, on fait une vedette. Et le gars, il a tout compris. Hein. Je vais vous dire, j'ai écouté hier sur BFM.
1: Ah bah, il est malin.
0: Justement. Il est malin. Il a tout compris. Vous savez ce qu'il a dit? Il a dit, bah écoutez, je les traite de racistes. Comme ça, au moins, ils disent plus rien. Bah c'est super, c'est super.
1: Ce gamin, Fotini, s'il mettait son côté malin au service du bien, on pourrait faire quelque chose de ce gamin. Je sais pas comment il va tourner et on espère qu'il tournera bien. Mais c'est un gamin, il est très malin. Et si on le sortait peut-être. Bah oui, il dit qu'il veut être investisseur.
0: Bah oui, brave garçon. Moi aussi, je veux être investisseuse, il n'y a pas de souci, mais je raquette pas.
1: Je suis d'accord. Après, je pense qu'il y a quand même une différence entre se faire arroser en pleine canicule, hein, parce que ces images de quand il arrose, etc., tout le monde se baigne dans le canal de Saint-Martin, oui. Il faisait extrêmement chaud, etc. Il y a une différence entre arroser les gens avec un pistolet à eau et jeter les gens sur le canal. Moi, effectivement, le gamin, il me jette sur le canal, Évidemment. Je vais pas être contente du tout. Peut-être que je vais sourire s'il m'arrose. Encore, ça m'a agacé, mais bon, je vais sourire. En revanche, s'il me jette tout habillé dans le canal, etc., là,
2: évidemment. Faut savoir si tu sais nager, hein.
1: Exactement. Là, pour le coup, c'est extrêmement agaçant. Alors,
3: je veux quand même préciser, parce qu'on fait comme s'il poussait plein d'inconnus au hasard dans le canal. Il y a une vidéo dans laquelle on le voit pousser des gens, notamment des jeunes filles, mais qui visiblement sont en maillot de bain au bord du canal, qui sortent de l'eau, etc. C'est pas, il attrape pas des gens, des passants dans la rue pour les pousser dans l'eau.
1: Alors, il y a une vidéo où on le voit, il y a deux personnes qui sont assis sur un muret, qui sont habillées, et ils tirent la jambe d'un des deux pour essayer de le pousser dans le canal. Ça, franchement, je veux dire, là pour le coup.
3: J'aimerais aussi souligner qu'il n'est pas seul. Il y a beaucoup d'ados autour de lui. Plus âgés, mais qui parfois ils tombent aussi à 10 sur un simple cycliste ou automobiliste. Il y a aussi un effet de meute. C'est pas le petit garçon tout seul qui fait le tour du canal. Il est loin d'être seul.
1: Et d'ailleurs, on a vu à un moment un homme d'un certain âge qui est dans une voiture. Ils mettent des vélos devant sa voiture pour pas qu'il passe. Et l'homme saisit une canne et on voit qu'il est extrêmement énervé. Et on se dit, mais à un moment, ça va mal finir cette affaire. Et effectivement, il faudrait quand même que les policiers y mettent fin rapidement parce que ça risque de très mal finir. Et pour ce petit, mais et pour peut-être d'autres passants. Si la situation à un moment dégénère. Merci en tout cas Fotini, gros coup de gueule de Fotini dans Estelle Midi.
3: Et on vous a posé la question hein, sur nos réseaux, cet enfant de 14 ans, cet ado qui défie les autorités à Paris, est-ce que c'est la honte? Vous avez répondu oui, sans surprise, un oui à 96%. Voilà,
1: ah, donc c'est une très forte majorité, je crois que c'est quasiment historique dans Estelle Midi. Dans un instant, ce sera Pierre-Antoine Damcourt, le répondeur d'Estelle Midi, les meilleurs messages, les c'est au 32-16. À tout de suite sur RMC.
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8: Il est 13h50, vous êtes dans Estelle Midi sur RMC, RMC Story. C'est le moment que vous attendez tous. Voici tout de suite le répondeur de Pierre-Antoine Damcourt.
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8: En forme, Pierre-Antoine?
4: Oui, bah et vous Estelle, ça va?
8: Bah, écoutez, oui, très bien.
9: Ouais, et vous avez vu cette information? Il y a un homme qui a pris une amende de 150 euros dans le métro parce qu'il transportait une télévision qu'il venait d'acheter.
8: Quelle idée
9: Mais c'est triste parce que c'est aussi un peu de notre faute, parce que c'est un fan d'Estelle Midi.
8: Ah bon?
9: Et en fait, oui, il voulait vous voir rayonner en 4K, Estelle.
8: Oh là là, et ouais, sympa.
9: Et c'est pour ça.
8: Je suis mieux en OLED.
9: Bah, exactement. Et c'est pour ça que d'ailleurs, elle m'a dit que.
8: Mon teint ressort mieux en OLED.
9: Elle va prendre l'intégralité de l'amende à sa charge, Estelle. Du coup.
8: Ah bah non, non, non, non.
6: On ne prend pas les amendes, que les
8: non,
6: moustaches.
8: Non, pas du tout. Allez, premier message.
10: Oui, bonjour, c'est la maman de Hamza. Écoutez, je l'ai envoyé en colonie de vacances avec l'UCPA et là, il vient de m'envoyer une carte postale. Il s'éclate comme jamais. Écoutez ça.
8: Super.
10: Coucou maman, ici c'est le rêve. Je fais du sport toute la journée, de la trottinette, de la natation, du pistolet à eau avec les copains. Et en plus, je gagne 2 euros quand on fait le jeu du douanier. Vraiment, vive les colonies de vacances.
9: Mais oui, mais moi, les enfants n'ont pas école la semaine prochaine et je bosse, donc je vais les envoyer en colo au canal Saint-Martin.
8: Eh bah écoutez,
9: ça va être super.
8: Bah pourquoi pas.
9: Bon, 2 ans, le petit.
8: C'est peut-être un peu tôt.
9: Peut-être lui mettre des brassards.
8: Allez, message suivant.
11: Hey, oui, bonjour, c'est le sélectionneur de l'équipe suédoise. Voilà, pour ce soir, on a prévu une formation en kit à monter soi-même. Et mes joueurs sont en train de la préparer, là.
12: Oh, hey, merde, elle sert à quoi, cette pièce?
13: Brisbane for Manter.
11: Bon, bah, débrouille-toi. Et si vous avez le mode d'emploi pour démonter les bleus, on prend.
9: Non, pas de mode d'emploi. Faire attention au modèle d'Embouz, le Olysée aussi est pas mal, le Barcola, le Mbappé. Bref, j'ai envie de leur dire, l'Ikatil. Vous savez ce que ça veut dire?
8: Non.
9: Bonne chance. En suédois, ouais.
8: Bravo,
9: on apprend
8: bravo.
9: Des choses. On
8: vous avez bossé,
9: mais oui,
8: mais c'est
9: voilà, c'est.
8: Bravo Pierre-Antoine.
9: Avec plaisir, Estelle.
8: Allez, nouveau message.
14: Salut ma Estelle, c'est Fabien Antoniente, le réalisateur de Camping. Je viens d'avoir une super idée là pour mon prochain film. Je mets Franck Dubosc en slip et ça s'appellera Canicule. On fera Canicule 1, Canicule 2, Canicule 3. Et alors, on n'attend pas la clim? Qu'est-ce que tu dis, Franck? Ouais, t'as raison, même pas besoin de slip, il fait trop chaud. Ne vous inquiétez pas, Estelle, je vous garde un petit rôle.
9: Estelle doit faire du cinéma. De toute façon, c'est écrit.
6: Oui,
9: on a envie
6: évidemment.
9: De vous voir au cinéma, Estelle. Un petit rôle. Allez.
6: Oui.
9: Bah, si vous joueriez une propriétaire avec la clim qui fait. Non?
8: Non, mais pourquoi je jouerais ça?
9: Bah, je sais pas.
8: C'est quand même fou, ça.
9: Un rôle de composition.
8: Bah, allez, message suivant.
15: Oui, bonjour, Natacha. Je suis prof de maths au collège Amel Bent à Paris. Et c'est la dernière semaine de cours, donc je vous le dis, j'en ai plus rien à foutre. Après la canicule et les manques de moyens, je suis en mode YOLO. Ils font ce qu'ils veulent. De quoi, Nadim? Oui, bien sûr, rentre avec ta mobilette dans la classe, pas de problème. Quoi? Allez, hop, activité feu d'artifice, allez-y les enfants. De quoi, Marie Sixtine? Comment ça, tu veux un cours de maths? Ah non, mais alors ça, non. Allez, chez le proviseur, tout de suite.
11: Ouais. J'adorais la dernière semaine d'école, vous vous souvenez?
8: Oh là là, on faisait des
11: goûters. On emmenait des jeux de société, on mangeait des 4 quarts.
8: C'était horrible.
11: On faisait rien du tout.
8: Enfin, au moins,
11: ça changeait pas du reste de l'année, en fait.
8: Ah oui. Comme ça,
11: janvier, février, c'était toujours la dernière semaine de l'année.
8: Mais c'est super. Allez, message suivant.
15: Oui, bonjour, c'est Fabienne de Chambéry. Vous avez vu, de plus en plus de Français pratiquent les jeux de société pour se retrouver ensemble, sans écran, et vivre un moment de détente. Eh ben, c'est super. Moi aussi, attends. Non, mais attends, Sylvain, tu rejoues pas? Mais non, mais n'importe quoi. Mais d'où t'as fait double 6? C'est ta sœur, le double 6. Repossédé, sinon je te la décou... Oui, donc je disais, les jeux de société, c'est vraiment un tissu social. Oui. Allez, on rejoue.
11: Ah, Fabienne, on dirait Estelle. Hein,
8: c'est vrai, j'allais dire, on se croirait chez moi.
11: Quand elle joue au Uno, une fois, je l'ai battue, elle m'a pas parlé pendant 2 ans. Ah ouais,
8: c'est vrai.
11: Bon.
8: Je suis pas très bonne joueuse.
11: Non, pas bonne perdante.
6: À peine.
8: Ouais, il vaut mieux que je gagne.
11: Exactement, voilà. Laissez gagner Estelle.
8: Voilà. Allez, message suivant.
13: Oui, bonjour, c'est le maire de Saint-Bourige dans l'Ardèche. Voilà, je vois tous ces maires qui mettent en place des couvre-feux pour les mineurs pendant la Coupe du Monde. Alors je tiens à rassurer mes concitoyens, je ne céderai pas à la tentation. J'ai trouvé une bien meilleure technique pour faire fuir les jeunes de mon centre-ville. Je diffuse Estelle Midi sur écran géant et sur haut-parleur, 24-24. Ah bah je peux dire, on n'a pas vu un jeune depuis 2 semaines.
8: Oh, c'est faux. C'est méchant.
11: On a plein de jeunes qui nous écoutent.
8: Oui, bien sûr, et on les embrasse.
11: Et on les embrasse et ils nous laissent des super messages sur le répondeur,
8: oui,
11: les jeunes.
8: C'est incroyable.
11: Message suivant.
8: C'est fou, ça.
16: Oui, bonjour, Marguerite Duchamp. J'ai 96 ans et hier soir, j'ai vu la défaite de l'Allemagne et du Japon. Ah, ça m'a rappelé des bons souvenirs. Allez, Ousmane, ce soir, tu dérouilles les bouffeurs de Chris Prols. Et Ousmane, ballon d'or. Et Ousmane, ballon d'or.
11: Bravo, Marguerite. Et allez, les bleus.
8: Mais évidemment, allez les bleus.
11: Et allez, vous allez regarder tout le match quand même, Estelle.
8: La première mi-temps.
11: Mais non, mais allez.
8: La première mi-temps. Bon, après, c'est vrai, en vrai, si y a 0-0 à la première mi-temps, je vais avoir du mal à ne pas regarder la deuxième.
17: Et sur le WhatsApp de l'émission, Régis a des propositions pour la carrière cinématographique d'Estelle. Saga autour du Air Fryer.
8: Évidemment. Air Fryer, le retour. Oh là là. Air Fryer, mon amour en 1. Air Fryer, le retour en 2.
17: Ce serait du réchauffé.
8: Air Fryer.
17: La vengeance du Air Fryer.
11: On se régale.
8: Air Fryer seul contre tous. Faire une très belle saga, effectivement. Merci beaucoup. Pierre-Antoine Damcourt, le répondeur d'Estelle Midi tous les jours, 13h50, et puis en podcast, rmc.fr, l'appli RMC et toutes les plateformes de téléchargement. Dans un instant, on va parler cuisine, on va parler réseaux sociaux. Est-ce que vous faites confiance aux influenceurs pour les recettes ou encore pour les conseils au restaurant? Le monde de la cuisine fait sa révolution. Bah, dites-nous ce que vous suivez, tiens. En cuisine sur les réseaux sociaux. On sera avec le chef Théo Lignani qui a plus d'1 million de followers. Il sera avec nous, à tout de suite.
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4: Dans un instant, dans Estelle Midi, on va parler cuisine, on va parler réseaux sociaux. Est-ce que vous faites confiance aux influenceurs pour des recettes ou encore des critiques gastronomiques? Eh bien, dites-nous tout. 3216 et le WhatsApp 0612 424 424. Vous êtes sur RMC, il est 14h.
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5: Bonjour Estelle et bonjour à tous. La canicule, les températures retombent, mais pas la polémique. La piste terroriste écartée après l'attentat survenu hier à Monaco. Et puis France-Suède, premier match couperet pour les Bleus.
4: Tirer les leçons de la canicule face aux nouvelles vagues de chaleur qui menacent, le gouvernement annonce vouloir rapidement vérifier la robustesse de notre système.
5: Et en particulier celui des réseaux électriques, de l'organisation du travail dans les secteurs les plus exposés ou encore de la capacité des hôpitaux à rafraîchir les bâtiments. Philippe Ballard est le porte-parole du RN, député de l'Oise. Trop de temps perdu selon lui.
6: Enfin, et encore une fois, ce gouvernement agit dans l'urgence. Il n'est pas à la hauteur. On est en retard vis-à-vis de tous les pays qui sont comparables à la France. Quand on regarde l'équipement de nos hôpitaux par rapport à des pays qui sont pas au bout du monde, l'Italie, l'Espagne, nous sommes sous-équipés. On est à 25% quand les Italiens, les Espagnols, voire les Allemands d'ailleurs, sont à 70%. Donc voilà, aucune prévision. On agit dans l'urgence. Mieux vaut tard que jamais. Évidemment pour les personnes qui sont hospitalisées, mais enfin, que de temps perdu.
5: Le député RN Philippe Ballard avec Sonia Gobry. Les températures à peine retombées, justement. Météo France prévient d'un nouvel épisode caniculaire à venir à partir de ce week-end, sans pouvoir estimer à ce stade ni la durée ni l'intensité de cette canicule. Météo France estime qu'à partir de vendredi, les températures seront à nouveau très élevées, sans doute au-dessus des 35 degrés dans une bonne partie sud du pays.
4: Plusieurs dizaines de gendarmes mobilisés pour tenter de retrouver le suspect de l'attentat de Monaco.
5: Un homme qui a déposé un colis piégé dans la soirée dans un immeuble résidentiel. L'explosion a blessé 3 personnes. Un homme d'affaires d'origine ukrainienne et deux de ses proches. Selon le procureur général de la principauté, la piste terroriste est écartée pour le moment. Pas assez de ventes en raison de la canicule. La période des soldes est prolongée d'une semaine jusqu'au 28 juillet. Annonce faite ce matin par le ministre du Commerce. Le taux de rémunération du livret A va augmenter à la mi-juillet. C'est ce qu'annonce le ministre de l'économie Roland Lescure. Depuis février dernier, il est fixé à 1,5%. On ignore encore le montant de cette hausse. Pas de revalorisation en revanche des allocations chômage à compter du 1er juillet. C'est ce qu'annonce l'UNEDIC. Les championnats de France de natation à Saint-Etienne. Confirmation de la mauvaise passe et de la mauvaise nouvelle pour Léon Marchand, le quadruple champion olympique, touché aux adducteurs et forfait pour la fin de ces championnats. Et puis le coup près.
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4: Ça se passe ce soir, 23h, les Bleus affrontent la Suède en 16e de finale de la Coupe du Monde. Premier match à élimination directe pour l'équipe de France.
5: Après une phase de poule où les Bleus ont brillé, ils font figure de favoris, mais le milieu de terrain, Adrien Rabiot, sait que le groupe doit rester concentré.
7: On entend forcément, mais on essaye de rester dans notre bulle. Je pense qu'on l'a bien fait jusqu'ici. On aurait pu se relâcher quand on sait qu'on affronte une équipe comme l'Irak. Et ça n'a pas été le cas. On a très bien bossé, on a très bien préparé les matchs, toujours avec autant de sérieux. Et évidemment, il se dit beaucoup de choses, mais c'est aussi ce qu'on a démontré sur le terrain, ce que l'équipe de France a fait. Il y a des éloges, mais il faut essayer de rester concentré sur ce qu'on veut faire, là où on veut aller. On ne le prend pas à la légère du tout. Et je pense que c'est comme ça qu'il faut réfléchir.
5: Tu l'as dit, Estelle, coup d'envoi de ce match 23h, ce sera évidemment à vivre sur RMC Radio, officiel de la Coupe du Monde de la FIFA 2026. Autre match à suivre, Côte d'Ivoire-Norvège, ça sera à partir de 19h, Mexique-Équateur à 3h du matin. Et puis les courses.
4: Peut-être faire la passe sur le dernier.
5: Le quintet se déroule sur l'hippodrome de Nuit Blanche. Le quintet se déroule donc sur l'hippodrome de Vichy à 18h30. Le pronostic de Frédéric Kittel de la Dream Team des courses RMC. Son favori, c'est le 13 Inno du Lupin. Son outsider, le 10 Easterman.
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4: 14h04 sur RMC. La dernière partie d'Estelle Midi, c'est maintenant.
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4: C'est la dernière partie d'Estelle Midi sur RMC, RMC Story. Nous sommes ensemble jusqu'à 15h avec Emmanuel Dancourt, Pierre Rondeau, Jean-Philippe Doux et Charles Magnin. On parle cuisine dans un instant. Est-ce que vous faites confiance aux influenceurs pour suivre des recettes ou encore pour des critiques de restaurants? Eh bien écoutez, on vous attend au 3216 et sur le WhatsApp.
10: Oui, au 06 12 424 424. Bon, tout le monde n'est pas sensible hein, aux influenceurs food. J'ai Étienne qui nous dit mon influenceur en cuisine s'appelle Livre de recettes et Greg qui nous dit
4: et il s'écrive des livres aussi maintenant.
10: Je ne suis pas les influenceurs, je suis les recettes de Marmiton. Voilà ce que nous raconte Greg sur le WhatsApp. Vous témoignez vous aussi au 06 12 424 424.
4: Enfin, les recettes de Marmiton, c'est des gens en fait qui envoient leurs recettes, donc c'est quelque part aussi des influenceurs.
10: C'est aussi
4: en fait.
10: D'influence, c'est vrai.
4: Il y aura bien sûr le tu préfères, 14h25, on parle de foot. Tu préfères regarder un match seul ou avec des amis? RMC Conso Charlotte Méritant, 14h30, on vous dira, et ça c'est très important, comment faire baisser la température de votre logement. Peut-être que vous n'arrivez pas à ressentir la fin de la canicule qui fait encore très chaud chez vous. On vous donnera des astuces et on terminera, Charles, avec les immanquables.
10: On parlera de cette amende qui fait beaucoup parler, 150 euros pour avoir transporté une télé dans le métro. Est-ce que c'est justifié? On parlera aussi, tiens, du ministère de la Culture qui veut franciser les mots du basket. Une circulaire très officielle publiée hier pour remplacer money time par minute en or ou trash talking par provocation verbale.
4: Excusez-moi, mais combien de gens ont travaillé là-dessus?
10: On pourra encore jouer. Je ne sais, j'ai pas le nombre de gens, mais c'est très
4: difficile.
11: J'ai vraiment envie d'en débattre maintenant.
4: Mais
11: là,
4: c'est
11: hallucinant,
4: mais moi aussi, ça m'énerve. Merci Charles de nous avoir tendu là, comme ça.
10: On évacuera toute cette tension.
4: Ah bah oui, on va bien évacuer là.
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4: 14h06 sur RMC, on poursuit Estelle Midi avec la tendance du jour et c'est celle des recettes de cuisine sur Instagram. Alors évidemment, le phénomène, n'est pas nouveau, mais il n'a jamais été aussi suivi. L'an dernier, 4 Français sur 10 ont réalisé des recettes d'influenceurs. Alors vous connaissez peut-être Loulou Kitchen, Théo Lignani qui sera avec nous dans un instant, ou encore Airfryer Lovely Box. Bon, ça c'est un compte que je suis. Non, je suis ce compte.
10: C'est le compte caché d'Estelle.
4: Non, les recettes sont hyper bien. Les vidéos cartonnent, même chose pour les influenceurs qui s'improvisent guide gastronomique, qu'on se le dise aujourd'hui. Charles, la cuisine, ça se passe sur les réseaux.
10: Oui, plus de la moitié des Français déclarent être influencés dans au moins un aspect de leurs habitudes alimentaires parce qu'ils trouvent sur les réseaux. Le domaine le plus touché concerne donc la cuisine. 44% affirment que les plateformes influencent les recettes qu'ils préparent à la maison. Première motivation, manger plus sainement grâce aux recettes qu'on découvre sur les réseaux, mais aussi le goût de la nouveauté. 28% des Français ont déjà testé de nouveaux ingrédients, de nouvelles recettes qu'ils ne connaissaient pas avant de les découvrir sur les réseaux. Autre marché aussi, celui de ce qu'on appelle les influenceurs food, qui vont vous vanter tel ou tel restaurant. Le principe est souvent le même, l'influenceur est invité à manger gratuitement, éventuellement avec ses amis, en échange d'une vidéo de promo du restaurant sur ses réseaux. Un marché tellement lucratif et développé qu'il existe même désormais des plateformes de mise en relation entre influenceurs et restaurateurs pour que des restaurateurs puissent contacter des influenceurs qui viennent faire leur promotion.
4: Alors, recette critique, faites-vous confiance aux influenceurs, Jean-Philippe Doux?
12: Alors, pour les restaurants, pas du tout, parce que Charles l'a dit, c'est promo. Il y a une relation mercantile derrière tout ça. Moi, par rapport pour les restos, je préfère regarder des sites comme The Fork, par exemple, où là, ce sont des avis certifiés de gens qui ont dû manger pour pouvoir donner leur avis. Après, pour les recettes, personnellement, j'évite de regarder les recettes sur les réseaux sociaux, parce que j'ai pas envie que la algorithme me reserve des recettes toutes les 2 minutes. Bah oui, j'imagine. Donc j'ai pas envie d'être sous cette marée de recettes. Mais mon fils qui a 11 ans, Charlie, lui est déjà influencé sur les réseaux sociaux par ça. Et ça donne une sorte de créativité. J'étais encore samedi dans une grande surface à chercher du lait concentré sucré que j'avais pas chez moi, évidemment. De la brunoise. Je savais pas ce que c'était que la brunoise. Il est en train de m'appeler. Non, c'est pas le mot. C'est la brunoise. Je savais pas ce que c'était qu'une brunoise. Donc j'ai pris du sucre.
4: On l'a fait soi-même.
12: Bon.
9: Ah, mais je sais si pas. C'est pas ce que c'est.
12: Mais je sais pas. Donc, du coup.
4: Bah, c'est des carottes et du céleri. Et c'est pour faire une sauce bolognaise, par exemple. Vous mettez avant.
12: Ah, ben là, c'était un peu de sucre. Donc, je sais pas trop ce que c'est. Mais bon, en tout cas, ça élargit les horizons. Ça permet de diversifier les recettes. Et on suit des recettes qui sont simples, a priori. Là, il est sur un dossier pour faire une glace vanille chocolat. Donc, voilà. Donc, pourquoi pas? C'est de l'inspiration.
4: Je vous ai fait un taboulé la dernière fois. Vous êtes venu à la maison. Et Jean-Philippe me dit, j'ai envie d'un truc frais, et je dis, bah attends, on va regarder. Alors, j'avais quelques, il me restait de la semoule, des concombres et des tomates dans mon frigo. J'avais de la menthe sur mon balcon, et donc j'ai regardé comme ça. Et puis j'ai trouvé une recette, c'est Toto Cuisto, et j'ai fait un super taboulé.
12: Et ça m'a épaté. Ça m'a épaté.
4: J'étais épaté. Oui, j'ai fait ça en 20 minutes, là, bam, bam, bam.
12: Et
4: formidable.
12: Je me dis qu'en effet, si Estelle peut le faire comme ça.
4: Bah, dis donc.
12: Oui, non, mais.
4: Merci,
9: c'est un peu dénigrant. Non, mais. Ce sera d'ailleurs le nouveau nom de l'émission.
4: Taboulé,
9: le faire.
12: Cette fierté-là, je trouve très intéressant que les gens aient la fierté de le faire soi-même.
4: Sachez que j'ai une bibliothèque sur Instagram, j'enregistre mes recettes et donc je vous ai montré ça à la pause. Ouais. Et j'ai des petits intercalaires, voilà maintenant, avec mes recettes. Donc j'ai ma salade, mes recettes air fryer, mes pâtes, la malbouffe, j'adore ça quand même, des recettes asiatiques, j'ai tout. J'ai une véritable bibliothèque de vidéos Instagram avec des recettes.
12: Et ce sont des tutos, donc c'est facile à suivre, plus facile peut-être qu'un livre de cuisine écrit.
4: Alors, je sais que vous adorez la cuisine, Emmanuel Dancourt, vous en parlez souvent. Est-ce que vous êtes cuisine à l'ancienne avec des vieux livres, des grimoires de cuisine, ou est-ce que vous avez quand même une petite touche de modernité?
11: Ben moi aussi, j'ai ma bibliothèque et c'est effectivement une bonne dizaine ou douzaine de livres de cuisine, dont un qui vient de ma grand-mère, avec les pages qui sont cornées.
4: C'est Geneviève Mathieu.
11: Je suis, c'est pas celui-là, mais il y a d'autres.
4: Les frères Croix-Gros.
11: Je suis complètement hermétique au monde des influenceurs, que ce soit pour la cuisine d'ailleurs ou pour autre chose. Ce monde-là n'est pas encore passé par moi. Après, je n'ai pas subi une séance de conversion chez Estelle Denis comme toi tu as pu subir, mais ça va.
4: Après, c'est souvent des membres qui ont fait des écoles de cuisine.
11: Mais moi, un taboulé, je veux dire, et peut-être que je changerais d'avis.
4: C'est pas très compliqué le taboulé. Là, j'ai fait
11: quelque chose de mieux.
4: Mais c'est vrai que ça donne des idées en fait.
11: J'arrive pas, mais je l'entends complètement et ça a l'air génial quand vous le racontez. Je n'arrive pas à m'y intéresser, je n'arrive pas à rentrer dans ce truc-là. Je suis assez recette classique. Toi, t'as beaucoup plus de créativité que moi. Moi, j'aime bien les bonnes recettes à l'ancienne.
4: Ah, mais t'as aussi des recettes à l'ancienne. Si tu suis Vincent Ferniaud, par exemple, qui était un journaliste culinaire, il fait un bœuf bourguignon. J'ai sa recette depuis 4 ans et je la refais chaque année. Peut-être qu'il est moins bon que le vôtre, mais en fait, du coup, ça évite. En fait, il y a les étapes. C'est-à-dire qu'en fait, vous suivez les étapes comme si vous étiez avec la personne, comme si elle vous guidait, en fait.
11: C'est fou parce que sur les livres de recettes que j'ai, il y a les étapes aussi.
9: C'est juste que c'est le même principe.
11: Et puis,
4: parfois, vous dites, attendez, est-ce que c'est vraiment comme ça? Tandis que quand vous voyez la personne faire la cuisine, vous dites, ah d'accord, il met ça comme ça, ok.
9: Et sur Marmiton, il y a des vidéos aussi.
11: Mais c'est vrai.
4: Mais oui, les Marmiton, j'ai pas confiance, je sais pas qui c'est.
11: Mais pour les quelques
12: c'est comme si un ami ou une amie te montrait une recette.
11: Exactement. Mais moi, j'avoue que j'aime bien être avec mes bouquins. Moi, j'aime bien ouvrir le bouquin. Je retrouve la tâche de pâte à tarte ou de je sais pas quoi de la dernière voiture. Ça me fait marrer. Et voilà, et je les transmettrai. Moi, j'aime bien cette histoire-là. Donc, totalement étanche, quoi.
4: Ah, mais moi, j'envoie mes vidéos. Pierre Rondeau, je sais que, alors vous êtes moins cuisine. Pierre, est-ce que justement, la facilité, pour vous, Pierre, c'est d'aller suivre des recettes que vous trouvez sur Instagram?
13: Je suis moins cuisine, mais figurez-vous que j'aime bien regarder les gens faire de la cuisine sans forcément derrière reproduire les recettes.
11: Et tu manges.
13: Il y en a un que j'adore, par exemple, c'est François-Régis Gaudry.
4: Ah ben je l'adore.
13: C'est le meilleur de tous, c'est le GOAT. C'est vraiment le meilleur.
4: C'est pas à l'ail, c'est un délice.
13: Et lui, c'est vrai qu'il fait souvent sur Instagram, sur les réseaux, des recettes. J'en ai jamais reproduit une, mais j'aime bien le regarder. J'aime bien aller voir son émission, très très bon, et j'aime bien le voir tester des restaurants. Donc il fait de l'influence, il est aussi journaliste culinaire, mais il fait aussi de l'influence sur les réseaux. Et c'est vrai que j'adore juste le voir aller déguster des plats au restaurant, le voir dans ses cuisines faire des recettes. Juste le plaisir, juste des yeux. Je vais pas les reproduire parce que même je suis même parfois impressionné par la recette et je me dis que je pourrais, j'en serais incapable et je pourrais pas faire aussi bien. Mais j'aime bien voir effectivement sur Instagram, peut-être que mon algorithme a influencé la chose, mais j'aime bien voir des gens préparer des plats assez grandiloquents juste par plaisir, plaisir des yeux. Moi derrière, je vais me faire un plat de pâtes, mais j'aurais vu quelqu'un, un chef, faire sur les réseaux.
4: Mais vous avez des influenceurs pâtes, Pierre, alors, enfin.
11: Sachant que c'est intéressant ce qu'il dit parce que moi je suis très fan de Top Chef et dans la dernière saison, ils ont fait venir des influenceurs. Toute une catégorie d'influenceurs qui avaient l'air très connus, influenceurs et influenceuses, qui ont déterminé, c'était sur les phases finales, au pré-final, qui ont déterminé qui allait être éliminé, gagner, etc. Et d'un seul coup, je dis, oui, la société est vraiment en train de changer, je suis en train de passer à côté, il n'y a pas de doute. Mais j'entends ce côté plaisir de faire et plaisir de regarder.
4: Alors, il y a un influenceur, on appelle ça comme ça, mais en tout cas un cuisinier qui a énormément de succès sur Instagram. Je vous invite à aller voir ses recettes, il est avec nous, il s'appelle Théo Lignani. 1 400 000 followers sur Instagram, des recettes absolument géniales. Il a sorti un livre, d'ailleurs, Ma cuisine sans complexe, aux éditions La Martinière, et il est avec nous. Bonjour Théo.
14: Bonjour.
4: Et merci beaucoup d'être avec nous. Je le disais, hein, 1 400 000 followers, dont moi. voilà, Théo, moi je fais vos recettes assez régulièrement. C'est des recettes assez simples. Tout d'abord, qu'est-ce qui vous a donné envie d'aller sur les réseaux sociaux? Pourquoi ne pas avoir monté votre restaurant, par exemple, ou fait Top Chef?
14: Moi, c'est un peu un concours de circonstances, pour le coup. J'étais chef à domicile dans le sud de la France, où j'habite, à côté de Nice.
4: D'accord.
14: Et en fait, j'étais un peu à la recherche de clientèle. J'avoue, je faisais pas grand-chose de mes journées. Et pour me donner un peu une dynamique de travail, refaire des choses, m'amuser à créer des recettes, je faisais des repas, je faisais des plats, et je les partageais sur les réseaux sociaux. Au début, de manière totalement, vraiment sans ambition, sans prétention. Et en fait, avec le temps, ça a pris, et je me suis pris au jeu, en fait.
4: Alors là, on est en train de voir votre recette de coquillettes au chorizo que j'hésite à faire ce soir. J'hésite entre celle-là et votre carpaccio que vous venez de mettre en ligne.
14: Moment, là.
4: Oui, voilà, oui, exactement. Mais enfin, c'est pas mal.
10: Je vais préciser qu'on a plusieurs messages sur WhatsApp, Théo, d'auditeurs qui sont en train de faire votre carpaccio en nous écoutant.
4: Ah ben voilà, le carpaccio qui vient de sortir. Moi, j'ai envie de le faire ce soir devant le match, pour le coup. Théo Lignani, c'est quoi la recette, votre recette qui a le plus cartonné? Je sais que vous avez du succès avec des recettes que, notamment pour étudiants, genre, des recettes de malbouffe, entre guillemets. Par exemple, vous avez un kebab maison qui a fait un carton. Vous faites aussi du poulet frit. Quelles sont les recettes qui cartonnent le plus?
14: Pour le coup, c'est vraiment des recettes simples que les gens vont trouver belles et qui vont leur donner envie de manger directement. Et qui, pour le coup, s'inscrivent bien dans des trucs un petit peu de saison, des trends un petit peu... moi, pour le coup, voilà, le kebab... Kebab maison, c'est un truc qui marche super fort. Les gens, ils adorent faire ça, de la viande marinée. Ils mettent ça dans un pain, dans une galette pita. Ils le garnissent avec ce qu'ils veulent, c'est super. Après, d'autres recettes, par exemple, pour une recette qui a cartonné, c'est les pâtes au pesto de pistache et burrata. Ça, pour le coup, c'est gourmand, ça se fait facilement. C'est un peu original. On voit que ça vient de l'Italie, c'est frais. C'est vraiment un classique incontournable, pour le coup.
4: Et qu'est-ce que vous diriez à Emmanuel Dancourt qui est toujours avec ses vieux livres de cuisine et qui n'arrive pas encore à passer à Internet?
14: Mais moi, je suis aussi dans ce truc-là. C'est-à-dire que c'est ça qui est drôle. C'est que moi, il y a des gens de 10 à 80 ans qui me suivent quand j'ai fait des dédicaces pour mon livre. J'ai été étonné de voir des petites mamies de 75 ans, 80 ans qui viennent et qui se ramènent avec le livre. Donc elles sont contentes d'avoir à la fois le support du livre et à la fois pouvoir suivre les recettes sur les réseaux sociaux, parce que il y a la voix, il y a l'intonation, il y a le rythme, il y a le visuel. Donc en fait, avoir les deux plateformes, c'est pas si bête aussi, quoi.
4: Et dernière question, Théo Lignani, moi quand j'invite des gens à dîner le week-end, ça me prend une semaine pour réfléchir au plat que je vais faire, ça me prend deux jours pour réfléchir aux courses et une journée pour faire un plat. Comment vous faites pour diffuser des plats extrêmement régulièrement, c'est-à-dire au moins un plat par jour ou un plat tous les deux jours? Comment vous trouvez le temps et l'inspiration?
14: Là, c'est vraiment devenu mon travail à plein temps, quoi. Donc le gros du travail, c'est ça, c'est la recherche de nouveautés. Moi, ce que j'adore faire, c'est me balader dans les marchés, me balader dans les supermarchés pour essayer de trouver des inspirations. Je vais chez mon boucher, chez mon poissonnier, je vois ce qui arrive, je fais en fonction. Et puis après, c'est juste en fait l'inspiration. Moi, ma vie, c'est la cuisine. Ma passion, c'est la cuisine. Je suis tout le temps en train d'essayer de créer des recettes et en train d'imaginer des choses dans ma tête ou dans ma cuisine. C'est vraiment mon passe-temps, en fait.
4: Écoutez, génial. Merci d'avoir été avec nous, Théo Lignani, chef Théo Lignani. C'est sur Instagram, 1 400 000 followers. Juste, tiens, c'est quoi le meilleur menu ce soir devant le foot, Théo?
14: Moi, alors, le carpaccio, ça passe bien, ou un tartare, pour ceux qui aiment bien la viande. Si vous n'aimez pas la viande, Moi, j'avoue que là, la petite salade, j'aime bien la faire en ce moment. Ou j'ai une autre petite chose que j'aime bien, c'est que je fais des roulés de wrap. Donc, je prends des galettes wrap et je fais des roulés avec ça. Et là, on peut mettre soit de la viande, soit du végé uniquement, soit du saumon fumé. On met ce qu'on veut dans la tartine, on la roule, cette petite galette-là, on la pique sur une brochette. Là, on peut soit la faire cuire, soit la manger crue. Et devant, en apéro, en petit picking, comme ça, c'est incroyable.
4: Bah écoutez, merci beaucoup Théo pour tous ces conseils. Je pense que vous avez converti Emmanuel Dancourt, je la vois, elle est en train de s'abonner sur Instagram. Merci beaucoup. Théo, on a Valérie également qui nous appelle du Gard. Valérie, elle est ex-chef cuisinier. Bonjour Valérie.
15: Bonjour Estelle.
4: Valérie, est-ce que vous êtes sur les réseaux sociaux vous aussi ?
15: Absolument pas.
4: Ah, d'accord, vous n'avez pas franchi le cap.
15: Mon réseau social, c'est mon cerveau.
4: Ah vous, d'accord, bah écoutez, très bien. Et Valérie, alors comme vous êtes ex-chef, j'imagine que
15: non,
4: vous n'avez pas besoin des
15: réseaux. Ça fait longtemps, hein.
4: Ah oui.
15: J'ai 58 ans, mais j'ai fait mon CAP cuisine à 16 ans. Mon rêve, c'est de devenir cuisinier dans la marine nationale. C'est ce que j'ai fait, mais il y a très longtemps. Après, j'ai été chef saucier, quoi. J'ai été voilà quoi.
4: Est-ce que vous avez besoin d'inspiration, Valérie? Ah d'accord.
15: Non, vous voyez, la semaine dernière, j'ai acheté du cervelas. Vous savez ce que c'est, du cervelas?
4: Oui, bien
15: sûr. Pour faire une salade de pommes de terre cervelas, et vous pouvez rigoler, mais il y en a qui savent pas. Hein.
4: D'accord.
15: Et c'est bête. Et là, il m'en restait. Ben, j'ai fait une fondue d'oignons avec de la tomate relevée et j'ai snacké mes tranches de cervelas. Elle est servie avec une purée montée à la crème et finie au beurre et de la crème et du gruyère râpé.
4: Voilà. Ouais, d'accord, mais parce que vous y connaissez, Valérie. C'est-à-dire que, en fait, autour de cette table, il n'y en a pas un qui aurait, avec un reste de cerveau-là, eu l'idée de faire ça. Vous voyez ce que je veux dire?
15: Ben ouais, mais moi, je fais avec les restes de ce que j'ai, quoi. Je ne vais pas tous les jours en course. De toute façon, je n'ai pas les moyens. Donc, je fais avec ce que j'ai. Donc, vous voyez, ce soir, il me reste trois gambas que j'avais pris surgelées parce que c'est beaucoup moins cher. Et deux petits coquilles Saint-Jacques. Je vais faire un carpaccio.
4: Ah bah écoutez, super, hein, voilà. Donc vous avez pas besoin des réseaux sociaux, vous avez tout dans votre cerveau.
15: Non. Et puis quand j'ai des charlottes, et je fais une charlotte aux fraises.
4: Écoutez, génial, ça a l'air bon chez vous en tout cas, Valérie.
15: Je vous enverrai des photos si vous voulez.
4: Avec plaisir, Valérie, sur le WhatsApp 0612 424 424. On adore, merci beaucoup Valérie d'avoir été avec nous. Tiens, sur WhatsApp, qu'est-ce que ça donne, Charles?
10: Ça vous divise, hein, cette question des influenceurs quand même. Alors oui, j'ai Sofiane qui nous dit moi j'adore regarder des recettes d'influenceurs sur Instagram, surtout pour les recettes rapides, faciles à faire, en moins de 30 minutes, c'est quand même très pratique. Kermit qui nous dit le chef Théo que vous avez est top. Il m'a attrapé avec sa recette de foie gras, nous raconte Kermit.
4: J'ai pas fait celle-là.
10: à tester. Longo qui nous dit moi je fais confiance, mais je suis souvent déçu. Là j'ai testé un gâteau au chocolat avec seulement 3 ingrédients. C'était dégoûtant, une belle arnaque. Et puis Julien nous dit mais oui, l'autre fois il ne me restait que des biscottes et du beurre. Heureusement qu'un influenceur m'a conseillé de faire des biscottes au beurre. Ça devient ridicule qu'on ait besoin d'Instagram et des influenceurs pour savoir cuisiner, nous écrit Julien.
4: Et il y a même aujourd'hui tous les grands chefs cuisiniers qui font des recettes.
13: Sont sur les réseaux.
4: Bien sûr, sur Instagram et qui s'y mettent aussi. Il y a Éric Fréchon qui était le chef du Bristol qui fait des recettes hyper simples et absolument géniales. Donc voilà, il y a Stéphanie Lequellec aussi qui fait des super recettes. Donc même les grands chefs aujourd'hui se mettent à Instagram.
12: Et les futurs chefs aussi, parce que par exemple, une école comme Ferrandi Paris maintenant donne des cours d'éloquence et des concours d'éloquence pour les cuisiniers qui doivent expliquer leurs recettes et c'est pas évident, donc voilà, trouver les bons mots pour que ce soit simple.
4: Et c'est bien de voir des jeunes qui se bougent, qui font des choses. Loulou Kitchen, elle a 31 ans, elle a des millions et des millions d'abonnés sur Instagram et aujourd'hui, voilà, il y a plein de gens qui la suivent et qui font ces recettes.
10: Alors en matière de cuisine, pour les recettes, pour les critiques gastro aussi, est-ce que vous faites confiance aux influenceurs? La réponse est clairement non, à 94%. Oui, en France, on cuisine avec les recettes de sa grand-mère.
4: Voilà, comme Emmanuel.
12: Famille,
4: comme
12: ça Emmanuel va changer dans grâce à nous. Ça va
4: je le souhaite, je le souhaite. Allez, 14h22, c'est l'heure du Tu préfères dans Estelle Midi.
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4: On parle foot dans ce Tu préfères, le match France-Suède, ce soir, 23h. Alors, vous préférez ce match le regarder seul ou avec des amis, Pierre Rondeau?
13: Alors, avec des amis connaisseurs. Ou seul, sans amis footix. Si je le regarde avec des amis à plusieurs, c'est ce que j'ai fait hier par exemple chez mon pote Alex qui est journaliste au Parisien, donc forcément compétent dans le domaine footballistique. Oui, je regarde et on peut débattre, discuter sur telle tactique, tel fait de jeu et autres. Mais il y a rien de plus insupportable que de regarder un match de foot avec des footix qui débarquent au bout tous les 4 ans, qui sortent du bois tous les 4 ans et qui découvrent la Coupe du Monde, mais qui n'ont jamais vu un match depuis 4 ans et qui vont te poser la question c'est quoi le hors-jeu et le PSG il joue quand et est-ce que Messi il joue pour les États-Unis parce qu'il joue à Miami. Voilà, ce genre de commentaires qu'on peut avoir pendant la Coupe du Monde. Donc tu le regardes soit tout seul, soit avec des gens qui connaissent le football.
4: C'est un peu snob ce que tu dis, mais j'y souscris à 100%.
9: Insupportable.
4: Emmanuel Dancourt.
11: Non, mais je suis assise à côté d'un ayatollah du foot, quoi.
13: Bah,
4: une personne normale.
11: Bah, moi, je suis cette personne-là. Ah là là. Tu vois, moi, j'aime bien, quand j'étais gamine, on regardait des matchs de foot ou de tennis avec mon père. Et effectivement, j'étais cette personne qui posait des questions, parce que naturellement, je ne m'intéresse pas au sport. Mais j'aime bien le fait de vivre tous sur le canapé ensemble et de me laisser happer par les connaisseurs et de me laisser happer par l'esprit du jeu. Non mais là ça devient c'est surplombant. C'est voilà, tu as changé, Pierre.
4: Il y a plein de gens qui comprennent Pierre là.
11: Tu as beaucoup changé, mais peut-être si vous voulez embarquer les gens comme moi, c'est pas en étant snob comme vous l'êtes et en étant refermé sur vous comme vous l'êtes, si vous voulez embarquer, mais vous en avez rien à foutre d'embarquer les gens comme moi, parce que ce qui vous intéresse c'est votre petit plaisir et votre petit nombril foulistique là, footistique. Franchement, non
4: mais tu as raison aussi,
11: honnêtement, embarquez-nous plutôt que nous ostraciser, quoi.
4: En fait, il y a des moments pour poser des questions. C'est ça le truc. Charles, il est en train de dire
11: surtout sur le rugby.
4: Charles, c'est le dernier qui m'a envoyé des textos en me mettant c'est insupportable. Je regarde un match avec un mec qui n'y connaît rien et c'est insupportable. Ah. Charles, c'est vrai ou pas?
12: Comment il s'appelait?
9: C'est vrai. Mais alors, je vais vous dire. Je trouve que Charles, c'est insupportable. Je comprends Pierre sur des matchs de connaisseurs importants, etc. Mais la Coupe du Monde, c'est pour les footix. C'est fait pour ça. C'est le moment des footix. Emma, elle va pas venir t'embêter quand il y a PSG Lorient en Ligue 1 à 19h le vendredi.
4: C'est vrai.
9: Et là, elle va te laisser tranquille sur ton canapé. La Coupe du Monde, c'est fait pour ça. C'est pour rassembler. C'est le moment où de 7 à 77 ans, ou même plus, on est tous devant l'écran, tous ensemble. On supporte c'est pas du foot. C'est la France qu'on supporte ce soir.
11: Exactement.
9: C'est plus que du foot. C'est pas un match de 4-4-2 et tout. On s'en fiche.
4: En fait, disons qu'Emma, s'il y a une grosse occasion, c'est pas le monde. Il y a des moments pour poser des questions. Un petit temps mort et tout.
11: Attention.
4: S'il y a une grosse occasion, c'est vrai que c'est pas le moment.
11: Nous prenez pas pour des débilos non plus. Évidemment qu'on voit bien quand le moment, c'est pas le moment de poser une question. Après, très honnêtement, c'est pas sur le foot, moi, que je pose des questions. C'est sur le rugby où j'ai beaucoup plus de mal avec les règles, à comprendre les règles. C'est plutôt sur le rugby où là, je
12: patauge un peu. Tu sais qu'à la mi-temps, il change de côté. Il tire à droite.
11: Vous êtes très surplombant. Très surplombant, les mecs. Méprisant, c'est humiliant.
12: Je plaisante. Alors moi, plutôt avec les copains, d'ailleurs, il y a Arthur qui nous écoute et qui m'a demandé tout à l'heure, alors ce soir on se le fait à la maison.
4: Vous avez un ami qui s'appelle Arthur ?
12: Mais oui.
4: Bah, je le connais pas.
12: Eh ben voilà. Bah,
11: qui... bah, pourtant, il... que c'est bien.
9: On a encore le droit d'avoir des amis qu'Estelle ne connaît pas sur ce plateau.
4: C'est incroyable. Bah, j'en ai jamais entendu parler.
9: J'espère qu'il a un air fryer. Hein, parce que sinon,
12: je comprends pas. Bon, bref, il nous écoute. Là, il est en train de rentrer chez nous, près d'Aix-en-Provence. Bon,
4: bienvenue.
12: Et donc, il m'a demandé est-ce qu'on se fait ça ce soir et tout. Alors, le problème, c'est que 23h, c'est pas.
4: Ah bah oui. Moi, j'invite personne à 23h.
12: Avec moi, mais avec mes enfants, etc. Il y en a peut-être un qui va dormir à la mi-temps. Donc, bon. Ça va être un peu compliqué.
4: Il n'est pas le bienvenu, en fait, Arthur.
12: Mais je crois qu'on va quand même faire ça. Alors, si, non, c'est Arthur qui proposait de faire ça chez lui. Alors, Arthur, je t'appelle juste après l'émission. Mais non, mais pour dire que moi, ce que j'aime quand on est entre potes, c'est que quand il y a un but, on se lève tous, on se prend dans les bras, on se dit allez. Et voilà, il y a une ambiance stade reconstituée devant l'écran.
9: C'est comme si vous me disiez, je regarde Teddy Riner au JO, mais uniquement avec des vrais connaisseurs de judo. La vérité, c'est que personne n'y comprend rien autour de ce plateau aux règles et qu'on est tous heureux en même temps.
12: Quand l'arbitre lève la main,
9: c'est une émotion partagée, c'est ça qui est beau dans une Coupe du Monde.
11: Puisqu'on a une vraie thématique Arthur, il y a un Arthur assez célèbre dans cette émission qui est mon petit dernier, dont j'ai pu beaucoup parler les années précédentes. Ce soir, on va tous regarder, ça va être marrant. Or qu'Arthur, il connaît rien au foot non plus, mais ça va être rigolo. Et c'est mon mec qui va nous expliquer les 2-3 trucs qu'on comprendra pas. Mais ce qu'on vit, c'est l'émotion, c'est le moment. Puis les buts, on les comprend, rassurez-vous.
12: C'est la liesse, c'est ça.
9: Ne t'inquiète pas, Pierre, la Ligue 1 reviendra. Tu auras des matchs austères le week-end à regarder.
11: C'est chiant.
12: Tu regardes à huis clos, quoi, en fait.
13: Totalement.
12: Alors que nous, on regarde
4: les stats totalement. Après, franchement, tu peux avoir des émotions en regardant un match tout seul, quoi. Enfin, pardon, excusez-moi. Hein.
12: Mais t'es pas ridicule quand tu te lèves du canapé.
9: Quand ça marque, t'as envie de prendre quelqu'un dans tes bras.
11: Mais le plaisir, ça se partage.
4: Oui, mais.
9: Et la déception aussi, d'ailleurs. On est content quand le PSG prend une remontada. Vaut mieux pas être seul devant sa télé, je peux vous dire.
13: Oui, je peux dire que ce jour-là, je suis avec des gens qui n'aimaient pas le foot. J'avais qu'une envie, c'est vraiment. Heureusement que je je suis plutôt tout seul pendant les matchs.
11: Qui vous prend dans les bras pour vous consoler quand ça se passe mal?
4: Non, parce que t'as aussi des trucs. Moi, je me rappelle de France-Bulgarie, si tu veux, où je m'en suis jamais remise et plein de gens.
13: Qui répètent...
4: En 93, et la personne qui vient là et qui dit, bah, tu vois, je te l'avais dit. Mais c'est impossible.
13: Qui répète,
4: en fait.
13: Ça va, c'est que du football.
4: Oui, voilà, exactement. Ou, oh, hey, tu vas t'en remettre. Non, mais en fait, je trouve que voilà, il y a des émotions. Il faut les vivre avec des gens vraiment qu'on connaît bien.
12: Oui.
4: Ou seul, en fait.
9: C'est un plaisir solitaire, on l'a bien compris.
4: Ça peut l'être, oui.
11: Je parlais du nombrisme. Du nombril, j'aurais dû. Ouais.
4: Non, mais après, chacun le vit comme il veut.
9: Et quand on vous pose la question sur nos réseaux, la soirée foot, est-ce que c'est tout seul ou entre amis? Vous avez répondu tout seul.
11: Non.
9: À 58%.
13: Bah,
11: que des pierres rondeaux.
4: Je comprends, ouais.
13: L'auditeur d'RMC.
4: Bah oui. Et on les aime, ces auditeurs.
12: Qui nous écoutent seuls, d'ailleurs.
4: Dans un instant. Alors là, restez bien avec nous, vous avez peut-être ce problème. Votre logement est toujours aussi chaud malgré la fin de la canicule. Et bien, on va vous donner des astuces pour réussir, enfin, même en ouvrant les fenêtres, etc., à réussir à avoir un logement plus frais. Ce sera avec Charlotte Méritant, ce sera dans un instant. À tout de suite.
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4: 14h32, vous êtes dans Estelle Midi sur RMC, RMC Story, et tout de suite c'est RMC Conso avec Charlotte Méritant.
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4: Alors Charlotte, il y a beaucoup d'auditeurs et de téléspectateurs qui vous attendent comme le messie aujourd'hui, parce que je l'ai dit, vous allez nous aider à faire baisser la température dans nos logements. C'est absolument incompréhensible, mais il y a pour plein de gens, aujourd'hui, les logements, malgré la fin de la canicule, sont toujours chauds. On a beau ouvrir les fenêtres, aérer, c'est toujours chaud.
5: Si vous n'arrivez pas à faire baisser la température chez vous, je pourrais parier que vous habitez probablement soit dans un immeuble ou une maison en pierre, soit en béton.
4: Oui.
5: Ce sont en gros les matériaux de fabrication qui stockent le plus longtemps la chaleur. Alors il va falloir s'armer de patience parce que ça peut prendre 4 jours pour revenir à une température normale. Donc là, on est à J+2. Ouais, oui, oui. Et c'est exactement le problème. Exactement.
4: Mais pourtant, les vieilles maisons en pierre sont réputées plus fraîches l'été. Tout le monde dit ça, si vous avez des gros murs, une maison ancienne.
5: Oui, c'est pas une idée reçue, hein, c'est vrai. Mais justement, parce que comme elles stockent lentement la chaleur, elles vont mettre plus de temps à se réchauffer. C'est ce qu'on appelle l'inertie thermique, la capacité d'un matériau à stocker puis à restituer la chaleur. Et généralement, une forte inertie thermique, c'est plutôt un atout, comme vous le voyez en début de canicule avec ces maisons plus fraîches. Mais en fin de période de canicule, comme toute cette chaleur stockée, il va bien falloir à un moment donné la restituer. Cette inertie thermique, elle devient un problème.
4: Mais ça veut dire qu'en fait, une maison en bois va se rafraîchir plus vite.
5: Oui, une maison à ossature bois ou parpaing, par exemple, ce sont des matériaux plus légers, elles vont généralement retrouver une température, leur température habituelle à l'intérieur, en une seule journée, deux maximum. La contrepartie, c'est qu'elle va aussi monter en température beaucoup plus vite, c'est-à-dire dès les premiers jours de canicule, vous allez avoir 30-35 degrés dans ces maisons-là. Et c'est pour ça que l'idéal, c'est d'ajouter une isolation qui va combler les failles des matériaux de construction. Par exemple, sur une maison en bois, vous pouvez ajouter un isolant dense comme la fibre de bois, ça ajoute de l'inertie thermique, ça va permettre d'éviter les échanges de chaleur entre extérieur et intérieur. Et on évite en revanche les isolants type polystyrène qui sont certes bien en hiver, mais les performances pour l'été sont vraiment pas top sur ce type d'isolant.
4: Et pour ceux qui habitent en ville, est-ce qu'il y a d'autres facteurs qui jouent sur la capacité d'un immeuble à se rafraîchir ?
5: Oui, son environnement. Si vous êtes dans une rue végétalisée, vous remarquerez peut-être que votre immeuble va rafraîchir un petit peu plus vite que si c'est très bétonné autour de chez vous. Si vous êtes en maison, d'ailleurs, petit conseil, végétalisez au maximum votre extérieur, là, en amont de la prochaine canicule, parce que ça joue vraiment sur la capacité de la maison à rafraîchir. Et puis, évidemment, il y a l'orientation qui compte. Les façades exposées à l'est, au sud ou à l'ouest reçoivent beaucoup d'ensoleillement. Donc d'ailleurs, c'est bien d'en avoir conscience pour agir. Si vous êtes exposé à l'est, vous fermez toute la matinée. Si vous êtes à l'ouest, on ferme tout l'après-midi. Et si on est au sud, on ferme toute la journée. Et à la limite, on ferme toute la journée, tout le temps, quand les températures sont au maximum. Mais bon, ça c'est bon à savoir, votre comportement va fortement jouer sur la capacité de votre logement à rafraîchir.
4: Et un conseil pour rafraîchir son logement beaucoup plus vite ?
5: La seule chose à faire, c'est de ventiler au maximum. Donc ça va de soi, mais ouvrir dès que les températures sont plus fraîches dehors que dedans. Est-ce que vous connaissez l'astuce du ventilateur tourné vers l'extérieur ?
4: Ouais. C'est ce que vous nous avez dit, mais pour rafraîchir son logement.
5: Alors, détail sur cette astuce. Vous mettez donc votre ventilateur face à une fenêtre ouverte, à 1 mètre, 1,50 mètre environ. Il y a eu des tests qui ont été faits, c'est la distance optimale pour que cette astuce fonctionne. Et idéalement, vous avez aussi une deuxième fenêtre ouverte. Ça va faire l'effet d'un courant d'air, même si votre appartement n'est pas traversant, parce que ça va améliorer le flux d'air et chasser l'air chaud de l'intérieur vers l'extérieur et faire entrer l'air frais de l'extérieur vers l'intérieur beaucoup plus vite. Je l'ai testé la nuit dernière et celle d'avant et je peux vous assurer que ça fonctionne.
4: Ah, génial.
5: Et puis bien sûr, on continue tous les gestes qu'on a mis en place pendant la canicule. C'est pas parce que la canicule est terminée pour le moment qu'il faut recommencer à générer du chaud, par exemple en rallumant tous ses appareils électroniques. C'est pas maintenant qu'il faut rallumer son four, même si vous parliez de cuisine et que ça donne très envie de cuisiner. Éventuellement un air fryer, mais même ça, vous savez que ça va créer quand même de la chaleur. Et pareil, le sèche-linge,
4: ça n'a rien à voir.
5: Four, sèche-linge, même poêle de cuisson, même air fryer.
6: Sèche-linge, quand même.
5: L'avantage, c'est qu'il n'y a pas besoin.
4: Il y a pas de poêle, quand même, on a le droit de cuisiner.
5: Bah après, ça va dégager de la vapeur, donc de la chaleur en
1: la
5: plus. Quoi, mais... manger des crudités.
1: Oui, aux heures les plus fraîches.
6: Moi, j'en ai marre du matin,
7: voilà. Les salades, là, c'est affreux.
5: Les crudités, c'est la vie.
7: Oui, bah, enfin, moi, ça fait 3 semaines qu'on mange des crudités. Je peux plus, là. J'ai envie de gras, de viande, d'un truc qui colle au corps.
5: Oui, je comprends. J'ai pas d'astuce pour ça, mais aller au restaurant.
7: Oui, ah oui, tiens.
1: On ne branche pas l'appareil raclette. Pas tout de suite, Estelle. Non, on se retient.
7: Merci beaucoup, Charlotte. On parle de quoi demain ?
5: Demain, je vous parlerai d'une arnaque. En ce moment, vous savez que tout le monde est à la recherche d'un climatiseur. Tous les magasins sont en rupture de stock. Sur Internet, il y a des petits malins qui ont créé des sites Internet justement pour vous vendre ce type d'appareil. Ce sont des arnaques. Je vous apprendrai comment les détecter.
7: Ah bah, wow. Merci beaucoup. Charlotte Mériton, tous les jours, 14h30, dans Estelle Midi. Dans un instant, les immanquables de Charles. Gros coup de gueule de Pierre Rondeau contre la francisation des termes anglais au basket.
8: Ah oui,
7: okay. Ah bah oui. Allez. On va vous dire comment on dit quoi. Tiens, money time.
1: Ah non, on dit plus money time d'après le ministère de la culture. On parle des minutes en or.
7: Ah oui. Bon, bah écoutez,
9: évidemment. On dit plus basket, on dit panier.
7: Pierre Rondeau va dézinguer le ministre de la culture dans un instant. Dans Estelle Midi, à tout de suite.
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0: officiellement une liste de recommandations pour franciser 22 termes du basket. Objectif, limiter l'invasion des anglicismes dans ce sport. Alors, par exemple, selon les recommandations, le spectaculaire alley-oop, c'est-à-dire la passe lobée, deviendrait un alley-hop en bon français. Oh, le buzzer beater, c'est-à-dire le tir à la dernière seconde, deviendrait le panier à la sirène. Quant au money time, il serait désormais question de minutes en or. Le trash talking deviendrait de la provocation verbale. Et on ne parlerait plus évidemment du All-Star Game, mais du match des étoiles.
1: Pierre Rondeau,
2: c'est gênant.
1: Ah voilà.
2: Ah non, c'est gênant. Mais là, on se demande vraiment. Rendez-vous compte que je vais passer sur un discours plus jadiste, mais rendez-vous compte qu'on paye des impôts et qu'on finance un budget, le budget du ministère de la Culture, qui devrait travailler pour l'essor et la puissance de la culture française. Et il y a des gens qui sont dans un bureau. On réfléchit, on fait du brainstorming, mon Dieu, un anglicisme. On réfléchit sur, voilà, il faut franciser les termes du basketball. Donc, changeons le titre du sport. Le basket-ballon, le terrain
3: panier,
2: de ballon.
3: Le panier-ballon.
2: On va jouer au panier-ballon. Un sport qui est américain. Donc, de fait, un sport américain créé par les Américains, bah, il est en anglais. On a créé le tennis. Le tennis, il y a encore des pays qui emploient des termes français. Les 40-30, 15-40, c'est aussi employé dans des tournois étrangers en français, parce que le tennis est un sport français, là le basket est un sport américain, donc il y a les termes américains.
0: Est-ce qu'au foot il faut retirer un corner ou un
1: coup de pied de coin,
2: et le foot pareil, le pied,
4: et le milieu de la danse classique le milieu de la danse classique utilise que du vocabulaire français partout dans le monde,
2: parce que le musée des basket danse classique, ça a une origine franco-française. Donc on est pour défendre non pas la culture française ou la langue française, on est pour défendre le patrimoine culturel.
0: Alors,
2: sportif.
0: Attention, je vais défendre le ministère de la Culture, accrochez-vous, mais ce sont des gens, des commissions, etc., chargé aussi d'une part de défendre la langue française, de faire en sorte qu'on parle le plus français possible dans l'espace public. On a souvent ces débats sur les French Days, les Black Friday, etc.
1: C'est quand même pas ça,
0: L'autre argument qu'il donne, c'est ça peut aussi aider les non-initiés à ce sport, à s'y mettre. Pas parfois tous les anglicismes, quand on n'y comprend rien.
1: Imagine, ça peut rendre
2: le panier
1: à la sirène,
2: imagine le gamin de 14 ans. Non, j'ai pas rentré sur un terrain de basket parce que je sais pas parler anglais.
0: Pour les non-initiés qui découvriraient un sport à la télé, si on leur parle que de money time, de all-star, de buzzer beater.
1: Mais le jargon, parfois,
2: je vais le comprendre. Genre, le hors-jeu, je vais savoir ce que c'est parce que c'est dit en français.
0: Oui, si tu regardes ta télé et qu'on te dit il est offside, tu comprends rien.
2: Mais attendez, là, on vraiment prend les gens pour des gens bons. Pardon de le dire, mais là, à ce niveau-là, on a vraiment des gens qui, en commission au sein du ministère, se sont dit, tiens,
1: mais
2: pour
1: ils sont
2: sauver...
1: dans leur rôle, Pierre.
2: Dans leur rôle, non. Déjà, le rôle, l'institution qui défend la langue française, c'est l'Académie française. Ensuite, deuxièmement, la langue française est une langue vivante qui prend de toutes les migrations et qui s'inspire de toutes les cultures.
1: Vous n'allez pas passer vos vacances ensemble, tous les deux, là?
4: Non, mais d'abord, il ne sait pas ce que c'est que du cerveau-là. Donc, déjà, j'ai découvert ça tout à l'heure. Déjà, il y a une rupture entre Pierre et moi.
3: Il y a plein de choses à apprendre.
1: Oui, mais toi, tu ne sais pas ce que c'est qu'un allez-hop.
4: Et je ne sais pas non plus.
0: Allez-hop.
1: Exactement.
3: Vous avez tout intérêt à partir en vacances.
1: En fait, ça fait allez-hop.
4: Mais il a raison. La viande française. Oh là là, la langue française. Il est temps que cette émission se termine. La langue française, elle est faite de toutes les migrations. Tu as totalement raison. Et on intègre du vocabulaire. Et notre vocabulaire français, il s'exporte aussi. Après, honnêtement, au ministère de la Culture, je trouve qu'ils sont dans leur rôle.
3: Oui, ils sont dans leur rôle. Mais moi, je suis contre les anglicismes et je suis pour la défense de la langue française. Mais là, en effet, je reviens aux origines du sport. De la même façon qu'on dit handball et pas handball, parce que ce ne sont pas des mêmes origines. Donc voilà, il faut respecter ça. Et c'est ce qui fait. Pourquoi est-ce que George Eady, il a ce succès.
1: Il a arrêté de parler anglais, là, c'est bon.
2: Ouais. Ouais. Ouais. Les matchs sur
3: ça, parce qu'il parle avec son accent.
2: Ah oui, reste comme ça.
3: Voilà. Allez, j'arrête là.
0: Okay, mais Jean-Philippe.
3: Et parce que ça fait partie de ce qu'on va regarder quand on va regarder un match notamment
0: de
3: NBA.
0: Un sport américain.
3: Alors, quand on regarde peut-être le championnat français, mais bon,
1: on regarde
3: beaucoup moins. Mais quand on regarde
2: l'Euroleague aussi.
3: Le buzzer. Mais tout le monde parle d'un buzzer dans les jeux français et même sur France Télévisions. On parle de main sur le buzzer. Donc c'est rentré déjà dans la langue française.
1: On va passer à l'amende du jour.
0: 150 euros pour avoir transporté une télé dans le métro. C'est le Parisien raconte l'histoire du jeune Mathieu, 27 ans, qui est allé acheter une télé dans un magasin d'électroménager avec un copain. Il la transporte en métro, mais dans les couloirs, il est stoppé par des contrôleurs de la RATP qui l'ont immédiatement verbalisé. 150 euros d'amende qui se sont transformés en 200 euros puisque j'ai refusé de payer immédiatement, dit-il. J'ai vite compris que c'était inutile de discuter avec les contrôleurs. Motif de l'amende, objet dangereux ou incommodant dans les couloirs du métro. Visiblement, selon les règles de la RATP, sont interdits à bord les paquets, sacs ou bagages qu'on ne peut

0: portée seule et qui pourrait gêner les autres voyageurs et leur circulation.
1: C'est quand même beaucoup, 150 euros d'amende, Emmanuel Dancourt.
2: Effectivement, je trouve que l'amende, elle est sévère, qu'on aurait peut-être pu lui mettre un avertissement, lui faire une amende à 30 euros, histoire que de marquer le coup. Ah, mais surtout, moi, j'ai découvert, en fait, le sujet. Je savais pas qu'on n'avait pas le droit de transporter des choses dans le métro. Et pourquoi, est-ce que ça manquerait pas un petit peu dans les couloirs du métro et aux stations d'un tout petit peu de pédagogie avec de l'affichage en disant, ils savent très bien faire ça pour d'autres choses, pour le racket, notamment, enfin, pas le racket, le fait de...
3: Le pickpocket.
2: Les pickpockets, notamment. Oui, ou le fait de pas payer son billet, etc. Ça manque un peu de pédagogie, parce que je pense qu'on est assez nombreux à découvrir le sujet et de dire bah voilà, dans le métro, les colis doivent faire telle taille et pas plus que ça. Et je ne savais pas qu'on ne pouvait pas emmener quelque chose qu'on ne peut pas porter soi-même.
1: Il y avait une jeune femme qui avait été verbalisée parce qu'elle portait une plante il y a quelques mois.
0: Il y a un an, elle avait une grosse plante verte dans les bras qu'elle ramenait. Elle avait été verbalisée et l'amende lui a été retirée ensuite.
2: T'imagines quand il y a du monde, des fois c'est blindé à certains horaires où il y a un coup de frein un petit peu puissant. Oui, la télé peut devenir dangereuse. Il y a des coins, il y a quelqu'un qui tombe dessus.
1: On ne va pas interdire les enfants dans le métro. Et voilà.
3: Justement, vu la difficulté d'avoir une voiture, et notamment une voiture où on peut transporter une télé, c'est-à-dire une grosse voiture dans Paris, pourquoi ne pas réserver, il y a moins de monde de 15 à 16 heures. À ce moment-là, il y a une tolérance.
1: Bien sûr, on va aller tous acheter une télé à 15h.
3: Eh ben, tu t'organises pour pouvoir profiter du.
4: C'est l'horaire télé.
0: Je peux vous donner la liste.
4: Dans le métro parisien.
1: La liste.
0: Peut-être sanctionné, selon la RATP, le transport d'objets, de paquets, de sacs, de bagages qui pourraient être dangereux, gêner ou incommoder les autres voyageurs. La régie des transports qui liste plusieurs exemples. Une bouteille de gaz, c'est interdit. Un vélo déplié, c'est interdit. Ou tout type d'électroménager. Mais la RATP ne précise pas la taille de l'électroménager ou typiquement de la
1: Comment ça, j'ai pas envie d'arriver avec un air fryer dans le métro.
0: Un grille-pain ou un air fryer, a priori, je peux, j'imagine. Ouais.
3: Mais un frigo américain.
0: Dans le métro.
1: Mais ça me serait pas mieux à l'esprit d'arriver avec une machine à laver dans le métro.
4: Le frigo américain.
0: Quand
1: on voit les escaliers, il n'y a pas d'ascenseur dans le métro, c'est rare.
0: Il y a des ascenseurs quand même. Et vous avez un diable, vous avez.
1: Bon, bien sûr, je vais aller transporter une machine à laver avec un diable dans le métro.
0: Si on peut économiser la livraison au passage, oui, pourquoi pas. Non, il faut pas le faire.
1: Vous prenez un Uber van, comme ça, vous pouvez mettre votre électroménager dedans.
0: C'est un autre budget que le Pass Navigo.
1: Pour un petit trajet, c'est moins cher qu'une livraison. Les cartes du jour.
0: Ce sont les cartes routières papier qui font de la résistance. Mais oui, malgré une chute des ventes ces dernières décennies dues au numérique, il se vend encore 2 millions de cartes Michelin chaque année. Et une passion qui n'est pas réservée aux seniors. D'après une enquête menée par Michelin, 3/4 des personnes qui les achètent sont des actifs. 1/3 des acheteurs ont moins de 35 ans. La moitié a moins de 65 ans. Des adeptes de la carte papier chez les jeunes qui y trouvent à la fois une vue d'ensemble, déjà sur leur trajet, le plaisir de se débrouiller, la liberté de choisir la plus belle route plutôt que la plus rapide.
1: Et puis aussi, quand on fait de la randonnée, on n'a pas forcément du réseau. Alors, je sais que vous êtes adepte de la randonnée, Pierre, est-ce que vous avez des cartes routières ?
4: Figurez-vous que même au-delà de la randonnée, je vais raconter ma vie, mais chez ma mère, dans les toilettes, c'est recouvert de cartes de la France.
2: Ah, j'adore.
4: Avec les routes, et je connais ma géographie française et les routes de France. Parce que je vais régulièrement.
2: Non, surtout, il va voir sa mère.
4: C'est vrai que j'ai une espèce de. Oui, c'est un attachement, une nostalgie vis-à-vis de ces cartes, où je connais le territoire français, je connais les routes françaises, je connais ma géographie française grâce aux toilettes de ma mère.
3: Dans les toilettes d'Estelle, ce sont les insultes qui sont au mur.
1: Ouais, c'est vrai. Non, mais pas du tout. Mais c'est parce que j'ai acheté une affiche et vous savez, vous faites comme des mots mêlés. Et vous devez trouver toutes les astuces qui sont. Les insultes qui sont sur le tableau. Carte routière ou pas, Emmanuel?
2: J'aime beaucoup, moi. Alors aussi pour la randonnée, effectivement, mais j'aime bien. C'est ce que tu disais, Charles. Le fait de déplier ta carte et de comprendre dans quoi tu es. J'utilise quand même beaucoup les applis, mais malgré tout,
0: sur Google
2: de choisir.
0: Maps, tu peux dézoomer aussi.
2: Bien sûr, de voir l'intégralité d'être. Moi, j'aime le papier. Et de voir l'intégralité de ton trajet. Et effectivement, de choisir la petite route qui va être un petit peu plus sinueuse, un peu plus longue, mais qui va être bordée de châteaux ou d'une jolie rivière. Moi, j'aime bien ce truc à l'ancien.
1: Jean-Philippe Doux.
3: J'en ai une dépliée en ce moment sur ma table de salon parce que je vais animer une tournée de 30 dates dans le sud et j'ai ma grande carte hygiène du sud pour voir quel va être le parcours de la tournée. J'ai mis des petits points sur les communes qu'on va traverser.
1: Mais parce pas de que, téléphone
3: alors, si, je l'ai fait au début par téléphone, mais en fait, on ne peut pas avoir 30 points sur un itinéraire.
1: Si vous tapez épinglé.
3: Il y a une limite. On ne peut pas aller à 30, par exemple.
0: Parce que ChatGPT peut-être.
1: Oui.
3: Ah oui, oui, je l'ai pas celui-là. Non mais oui, il faudrait que je le fasse. Mais non, mais je trouve que voir sur une carte, c'est bien.
4: Oui. Voilà.
1: D'accord. Mais bravo à vous, Jean-Philippe, cette modernité vous honore. Bon, on parle foot avec des experts. Voilà, c'est sérieux.
5: Ah bah c'est gentil. Ça.
1: Le super.
5: Ça,
1: vois,
5: ça, ça me flatte. Hein.
1: Bah, tu veux que je dise quoi?
5: Ouais, c'est non, non, mais avec la Dream
1: avec
5: Team,
1: vinyles,
5: oui, c'est
1: vrai. Super.
5: Ah bah il y en a deux qui ont fait du rugby déjà. Oui. Bah, il y en a un qui c'est vrai qui a gagné la Ligue des Champions avec l'OM quand même.
1: Ouais,
5: celui-là, c'est un expert de foot, mais bon. Voilà. Après, tu sais, dans le Moscato Show, on n'est pas toujours expert de
1: foot. Non, non, bah ça, je connais l'émission.
5: C'est pas forcément le principe. Hein.
1: Bon, enfin, en tout cas, on en débat quand même.
5: On en débat. Alors, surtout que hier, l'Allemagne a été sortie par le Paraguay. Le Brésil est passé tout près face au Japon.
1: C'est la Coupe du Monde des surprises comme Roland Garros.
5: Est-ce que c'est un avertissement pour les Bleus?
4: Ah, bah oui.
5: Parce que la Suède, c'est vraiment nul, hein. Sur le papier.
4: Sur le papier.
5: Sur le papier.
4: En tout cas,
5: mais cela dit, le Paraguay est vraiment nul. Tout court, ils ont battu l'Allemagne.
1: Non, mais la Suède, ils ont fait match nul contre le Japon, non?
4: Ouais, mais ils ont pris une tôle contre les Pays-Bas.
1: Ils ont... Oui, mais d'accord.
5: Ouais, ils ont
1: mais
5: mis 5 à la Tunisie,
1: hier,
5: pris 5-1 contre les Pays-Bas.
1: Le Japon, il met 1-0 contre le Brésil. Bon, ça n'a pas duré.
5: Donc, c'est un avertissement ou pas?
1: De toute façon, moi, là, à partir de maintenant, j'ai peur.
4: Oui.
1: Voilà,
5: ah oui. Ah, c'est comme ça maintenant.
1: De toute façon, je me trompe sur tous mes pronos. Je vous avais dit, attention à l'Allemagne, ils seront là. Bon, ben bah, là, ils n'ont pas été trop là.
5: Enfin,
1: ils
5: sont bien quand même. C'est ce que nous a dit Mbappé il y a quelques années. Arrêtez de vendre la peur.
1: Oui, mais c'est ça qu'on aime aussi dans une Coupe du Monde, c'est se faire peur.
0: Oui, mais nul doute que Didier Deschamps va leur rappeler les résultats de la veille, je pense, avant le match contre la Suède, et leur dire attention, il n'y a plus de petits matchs. Et attention au piège, comme face à la Suisse à l'Euro.
5: Et puis hier, il y a eu deux séances de pénalty, un pénalty sur deux ratés, hein, en moyenne.
4: Oui, c'est
1: vrai. Fou, ça.
5: Ça relance le débat. Est-ce qu'il faut préparer les séances de
4: pénalty? Oui,
5: mais Deschamps, il dit non.
1: Non, il dit non, mais il le fait quand même.
5: Je pense pas.
1: Moi, tu rigoles.
4: C'est sûr qu'il les prépare. Je suis sûr.
1: Et en tout cas, vous avez toujours l'expert vidéo là qui vient, qui te montre, etc. Regarde, il y a
5: les gardiens, ils préparent. Les gardiens, c'est certain, ils savent. Ils ont leur petite fiche et tout. Les tireurs, pas forcément.
1: Et de toute façon, en fait, en vrai, les conditions sont tellement pas les mêmes à l'entraînement et après quand t'es en situation. Mais bon, tu vas quand même faire une petite séance de tir au but au cas où, quoi.
5: Et puis on a une question philosophique, parce que nous on aime bien un peu.
1: Bien sûr,
5: avoir
1: des
4: philosophes. Ça fait plaisir.
5: Est-ce qu'on a le droit de ne pas aimer les champions? Voilà. Est-ce qu'on a le droit de ne pas aimer le Stade Toulousain qui gagne tout mais qui énerve tout le monde?
4: Bien sûr.
0: Comme Nadal, par exemple.
5: Comme manque-t-il?
1: Ah non, rien à voir.
4: Rien à voir.
1: Mais non, pas du tout.
5: Tout le monde aime Nadal, enfin.
1: En cyclisme, on peut se dire que.
4: Pogacar, il est
5: n'importe quoi.
1: Est-ce que les gens aiment Pogacar?
4: Il énerve Pogacar.
5: Pogacar, enfin, il est assez aimé quand même.
4: Armstrong n'était pas.
5: Mais maintenant qu'il va battre Sexas, je ne sais pas s'il va être aussi aimé du public français.
1: Bon, le Super Moscato Show, Pierre Dorian, Vincent Moscato, toute la bande, c'est tout de suite. Et nous, on se retrouve demain, midi 15h, dans Estelle Midi. Salut à tous.
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3: Vous écoutez RMC, c'est le super Moscato Show et ça y est, cette Coupe du Monde a pris une tournure de folie puisque l'Allemagne a été éliminée par le Paraguay. Le Brésil est passé tout près face au Japon. Ce soir, l'équipe de France affronte la Suède. Alors, ces matchs un peu dingues, est-ce que c'est un avertissement pour les Bleus qui sont archi favoris de leur 16e de finale? C'est tout de suite après les infos, vous êtes sur RMC et c'est le début du super Moscato Show. RMC, il est 15h. Les infos, c'est avec Rémi Barret. Bonjour Rémi.
4: Bonjour Pierre, bonjour à tous. Le couperet tombe. Le groupe Nozoli, qui réunit les réseaux de librairies Le Furet du Nord et des Citres, annonce prévoir la fermeture de 11 des 27 magasins de ces deux enseignes et supprimera 163 postes. 7 magasins Furet du Nord devraient fermer, dont 3 en Ile-de-France et 4 des Citres en région Auvergne-Rhône-Alpes. Touché de plein fouet par la crise du secteur des librairies, Nozoli est en redressement judiciaire depuis début juin. Les températures à peine retombées, Météo France prévient d'un nouvel épisode caniculaire à venir à partir de ce week-end, sans pouvoir estimer à ce stade ni son intensité ni sa durée. Météo France estime qu'à partir de vendredi, les températures seront à nouveau très élevées, sans doute au-dessus des 35 degrés dans une grande partie sud du pays. Et si le bilan humain de la canicule de la semaine dernière n'est pas encore établi, celui de la canicule du mois de mai s'établit à au moins 300 morts, c'est ce qu'annonce cet après-midi Santé publique France. Plusieurs dizaines de gendarmes mobilisés pour tenter de retrouver le suspect de l'attentat de Monaco, un homme qui a déposé un colis piégé hier soir dans un immeuble résidentiel. L'explosion a blessé 3 personnes, un homme d'affaires d'origine ukrainienne et 2 de ses proches. Selon le procureur général de la principauté de Monaco, la piste terroriste est écartée pour le moment. Pas assez de ventes en raison des fortes chaleurs. La période des soldes est prolongée d'une semaine. Ce sera jusqu'au 28 juillet, annonce faite aujourd'hui par le ministre du Commerce, Serge Papin. Le taux de rémunération du livret A va augmenter à la mi-juillet. C'est ce qu'annonce le ministre de l'Économie, Roland Lescure. Depuis février dernier, il est fixé à 1,5%. On ignore encore la hausse exacte, ce qui se reviendra donc à la mi-juillet prochain. Pas de revalorisation, en revanche, des allocations chômage à compter du 1er juillet. C'est ce qu'annonce l'UNEDIC. Les championnats de France de natation à Saint-Etienne, confirmation de la mauvaise forme de Léon Marchand, le quadruple champion olympique touché aux adducteurs et forfait pour la fin de ces championnats. Et puis, il faut que ça passe.
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4: Les Bleus affrontent la Suède ce soir en 16e de finale de la Coupe du Monde. Premier match à élimination directe pour l'équipe de France. Coup d'envoi du match 23h. Rencontre, bien sûr, à vivre en direct sur RMC Radio officielle de la Coupe du Monde de la FIFA 2026. Et puis autre match à vivre aujourd'hui. Côte d'Ivoire-Norvège à partir de 19h. Mexique-Équateur, là ça sera à 3h du matin. Les courses, le quintet se déroule sur l'hippodrome de Vichy à 18h30. Le pronostic de Frédéric Kita de la Dream Team des courses RMC. Son favori c'est le 13, Inno du Lupin. Son outsider, le 10, Easter Man.
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4: RMC 15h02, tout de suite, le super Moscato Show.
5: Il y a eu un flux glacial, mon Pierrot, sur cette compétition. C'est plus du tout la même. Là, je vais te dire, la France.
3: Ça y est, là, c'est enfin la Coupe du Monde avec des dramas, des éliminations, des surprises.
5: Terrible.
3: Le Paraguay qui élimine l'Allemagne. Est-ce un avertissement pour les Bleus?
5: On sentait que les Allemands, c'était une belle équipe de truffes. Pierrot, on l'avait dit quand même au départ. On le sentait quand même quand ils avaient fait.
3: Là, ils ont
5: fait
3: perdu. Là, ils ont fait
5: fort. Ouais. Ah non, mais il y a une belle équipe de cancres. Je pense qu'ils vont avoir une ovation générale de la part de Berlin. Tout Berlin entier va les accueillir. Allez, on arrive tout de suite dans le Super Moscato Show.
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5: Il est 15h05. On y revient au mastic. On est dans le Super Moscato Show, comme tous les jours. Vous savez qu'on est là de 15h à 18h du lundi au vendredi. Vous êtes de plus en plus nombreux à nous écouter et on vous en remercie. Bien entendu, nous sommes avec Rico Del Prado. Comment il va, Eric ?
19: Comment ça va, Vincent ? Salut à tous, Pierrot, Adrien, Denis. Bonjour à tous. Écoute, écoute, la programmation des Galéjades de 2026 est sortie. Donc, voilà. Vous pouvez aller voir l'Instagram. Voilà, le vendredi 28 août, il y aura 10
5: qui va y avoir.
19: Eh ben Ziz du Panier le vendredi 28 août et Comedy Club avec Bosso, un artiste principal. Et Greg Petras, Julien Vin et Gabriel Giraud seront les artistes.
5: T'as remis au boulot Bosso, quoi. Ça, c'est quand même un exploit. Quand même,
19: alors, écoute, vraiment, il a fallu négocier.
5: J'ai rarement vu ça quand même.
19: Il a fallu négocier.
5: Ah ouais, mais lui, il veut bien faire des one man show, mais maintenant de 15 minutes, pas plus, parce qu'après ça l'énerve. Après, il est trop. Dès qu'il commence à transpirer, il en a marre. On l'embrasse, bien entendu, à M. Bosso. Nous sommes avec The Flower from
3: Kyoto. Salut,
5: t'en veux du vaillant, là il y en a un vrai.
3: Salut, Eric.
5: Comment il va, Denis?
19: Ça bosse, là.
3: Ah ouais, oui. Donc, décidément, vous allez essayer de me critiquer gratuitement.
5: Non, mais
3: je bosse pas.
5: Mais qu'on parle de boulot, qu'on intervienne sur toi, Denis, quand même.
3: Non, mais c'est vrai, toi, t'as bossé toute ta vie aussi, oui. C'est vrai.
5: Du roman. D'abord, ça a commencé par l'école où je travaillais, où j'étais un des premiers, bien sûr. Voilà. Bon, ça va, tout va bien.
3: Ça va, impeccable. Je me suis réveillé cette nuit, j'ai regardé un peu tout. Comme Eric Dimeco, peut-être, non?
19: Maroc.
3: Non, même pas.
5: J'ai regardé, moi, ce nuit. Tu nous aurais dit que tu étais réveillé pour le foot, on ne t'aurait pas cru, parce qu'il n'y a plus personne à côté. Adrien, ouais.
20: Comment ça va?
19: Il n'y a plus personne qui le réveille.
5: Ou alors, on se refait du souci pour Coco.
20: C'est la Saint-Denis aujourd'hui.
3: Ouais, c'est là, Coco.
20: Alors, la question moyenne du jour, il est 15h07, c'est la tradition. Très simple, quel est le plus probable ce soir?
5: Oui.
20: Nouveau triplé d'Ousmane Dembélé.
3: Oh.
20: Oui, nouveau triplé où la France est éliminée par la Suède en 16e de finale de la Coupe du Monde.
3: C'est facile ça.
20: Quel est le plus probable? Nouveau triplé de Dembélé où la France est éliminée.
3: Triplé de Dembélé.
20: Sans aucune hésitation.
3: Aucune.
20: Eric Dimeco.
19: Ouais, pareil, ouais.
20: Pareil, Vincent.
19: Ah ouais.
20: Pierrot.
3: Ah ouais, ouais, ouais.
20: Oui,
3: si on perd contre les Suédois quand même.
19: Regardez, faites attention. Faites attention qu'ils ne soient pas triplés d'Olysée, parce que quand il y en a un qui n'est pas chaud, c'est l'autre qui est chaud à côté.
20: Ils se font des relais.
19: Ah ouais, là.
20: Bon, vous êtes optimiste, attention, on va en parler, mais il y aura peut-être un bus devant le bus de la Suède.
3: Le premier débat, on va voir.
5: Le bus impérial.
20: Vous répondez le plus probable à 73%, la France s'enflamme. Vous répondez le triplé de Dembélé, un nouveau triplé. Deux triplés en en deux matchs de Coupe du Monde, je sais pas, c'est jamais arrivé. Hein. Je pense pas que ce soit arrivé. C'est un exploit de l'histoire de Coupe du Monde.
6: Quelle chance on a de perdre ce soir.
20: Des surprises, il y en a toujours.
21: C'est notre premier débat. Puisque hier, l'Allemagne face au Paraguay, c'était à peu près la même chose. L'Allemagne est sortie. Et puis le Brésil a eu chaud, donc. Est-ce un avertissement pour les Bleus? Voilà, tout simplement.
5: Voilà, tête des mecs qui jouent en Suède, qu'on dirait le groupe à bas en défense. T'es pas emmerdé, je te le dis. Je sais pas si vous rappelez les dégaines qu'ils avaient.
21: Oui, oui, oui.
5: C'est pareil.
21: Est-ce un avertissement pour les Bleus? Tu sais que récemment, à bas, ils ont fait un concert en hologramme avec leur gueule de l'époque. Hein.
5: Ouais. Non.
21: Mais oui.
5: Non, mais c'est. C'est les fringues aussi de l'époque.
21: Star mondial.
5: Les fringues de l'époque.
6: Bien sûr.
5: Ah non, mais bien sûr que c'est des méga stars. Tu sais, j'ai regardé la dernière fois un reportage aussi sur les Bee Gees.
21: Oui,
5: 200 000 personnes.
6: Oui, oui.
5: 200 000 personnes.
6: Le dernier, il y en a deux.
5: Sont tous morts.
6: Tous morts.
5: Même le troisième. Le dernier, il est mort en 2017 ou un truc comme ça.
6: Mais ils ont commencé jeunes en plus. Ils sont australiens.
5: Ah ouais, c'était trois frères australiens. Ils chantaient. Non, mais c'est impressionnant. Putain, je me suis régalé quand j'ai dansé.
6: Et toi, Vincent, du coup, tu fais comme Abba, tu remets tes habits des années 70.
5: Je les ai pas quittés.
21: Alors, donc le premier débat, est-ce un avertissement pour les Bleus? On va parler des pénalties aussi, puisque vous savez qu'on a un sélectionneur qui ne travaille pas les pénalties. Et je pense qu'hier, les Allemands se sont mordus les doigts. Donc on va remettre ça sur le tapis.
5: Oui, mais alors, attention, Pierrot. C'est pas aux sélectionneurs à faire travailler les pénalties. Ah
6: bah,
5: c'est aux mecs eux-mêmes.
6: Bah oui,
5: c'est aux mecs eux-mêmes à les travailler.
21: Débat,
5: les mecs qui se chargent des pénalties doivent les travailler individuellement.
21: Voilà, je suis déjà énervé de ce débat. Ça y est, déjà.
6: Ah oui, déjà.
21: Bravo, Vincent. Tu as réussi à m'énerver en 15 secondes. La défense, est-ce le point faible des Bleus? C'est à 17h. Et puis, est-on obligé d'aimer le stade toulousain? Vincent règle le problème. Parce que le stade toulousain s'est trouvé des ennemis, mais il a probablement aussi des ennemis réels. Hein. Il y a des imaginaires, certains, mais d'autres réels. Hein. Journal moyen, première édition, 15h45, Adrien.
20: La BBC a calculé le bilan carbone du président de la FIFA depuis le début. Depuis le début de la Coupe du Monde. C'est pas joli, joli. Hein. C'est pas un exemple, Vincent. Oui. Bilan carbone.
21: Le bilan carbone de Coco.
20: Très, très lourd.
21: Sur une année, quoi. Ouais. 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Donc, tout de suite, on va démarrer sur ce France-Suède. Pour gagner ce soir, il faudra être soudé.
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21: Il y a un bel accent, un bel beau petit accent.
6: Et vous n'avez pas honte de vous moquer
21: oui,
6: de sélectionneur quand même.
21: On se rend compte que dans un mois il sera double champion du monde. Donc ouais. Franchement, qu'est-ce qu'il en a à faire dans
6: j'espère
21: un
6: que
21: mois.
6: Vous le respecterez. Là.
5: Pas double champion du monde, il sera pas
21: moins
5: double.
21: Moins de mois même. Oui,
5: sera
21: double en tant que sélectionneur.
5: Il est 98, il sera triple.
21: Ah ouais, j'imagine. Triple champion du monde, c'est dingue.
5: Triple champion du monde.
21: Allez, ce soir la France est archi favorite face à la Suède, mais. On a vu hier le Brésil trembler face au Japon et l'Allemagne éliminée par le Paraguay, un petit Paraguay en plus, hein. Même pas une grosse équipe, donc peut-être pas plus forte que la Suède après tout. Ces matchs sont-ils un avertissement pour les Bleus? Le 32-16 est ouvert pour débattre avec la Dream Team. Nous sommes en direct des États-Unis avec Florent Germain. Salut Flo.
30: Salut Pierrot, salut à tous.
21: Alors, on compte sur Didier Deschamps, évidemment, pour mobiliser ses troupes et éviter tout relâchement. Hein.
0: Oui, en général, il sait faire. Alors, c'est un discours en plus que Deschamps tient dans le vestiaire fréquemment et qu'il a rappelé dès qu'il est rentré aux États-Unis au lendemain de France-Norvège. Il y a d'ailleurs eu une petite vidéo diffusée par la Fédération française de football. C'était à l'hôtel des Bleus à Boston. Il dit, il avertit en gros hein, ses joueurs en disant qu'une nouvelle compétition commence. Le couperet peut tomber à la fin de chaque match à élimination directe. Donc, il en appelle à la détermination, à la concentration maximale. Voilà, pas le droit de prendre l'adversaire de haut et visiblement écouter Adrien Rabiot, le milieu de terrain de l'équipe de France. Le message est passé.
1: On entend forcément, mais on essaye de rester dans notre bulle. Je pense qu'on l'a bien fait jusqu'ici. On aurait pu se relâcher quand on sait qu'on affronte une équipe comme l'Irak. Et ça n'a pas été le cas. On a très bien bossé, on a très bien préparé les matchs, toujours avec autant de sérieux. Et évidemment, il se dit beaucoup de choses, mais c'est aussi ce qu'on a démontré sur le terrain, ce que l'équipe de France a fait. Il y a des éloges, mais il faut essayer de rester concentré sur ce qu'on veut faire, là où on veut aller. On ne le prend pas à la légère du tout. Et je pense que c'est comme ça qu'il faut réfléchir.
0: Voilà, il insiste beaucoup sur le statut de favori qu'on prête à l'équipe de France, Adrien Rabiot. Et honnêtement, je vous livre ces petites coulisses. Il n'y a pas une conférence de presse, pas une interview depuis le début de la Coupe du Monde où il n'y a pas notamment des journalistes étrangers qui demandent si les Bleus vont s'imposer facilement tellement ils sont favoris, si ils sont meilleurs qu'en 2018, meilleurs qu'en 2022. Donc on a un Didier Deschamps et un Guy Stéphane, notamment après France-Norvège, qui veulent calmer le jeu. Il y a eu cette petite phrase de Guy Stéphane notamment qui a dit c'est beaucoup trop tôt pour le dire, offensivement on est peut-être meilleur mais défensivement c'est pas le cas, il y a un équilibre à chercher. Donc il y a une petite inquiétude à ce niveau-là, notamment face à une équipe de Suède qui aligne quand même Gyökeres et Langa Isak, des joueurs qui ont quand même un pédigré assez intéressant et qui en première ligue sont habitués aussi aux matchs de haut niveau.
21: Alors on fera le match entre l'attaque suédoise et la défense des Bleus à 17h. La défense est le point faible des Bleus, mais pour l'heure, on parle de ce match dans sa globalité, du statut de favori et des surprises qu'il y a eu hier quand même. L'Allemagne est éliminée par le Paraguay. Est-ce que c'est un avertissement, Vincent ?
5: Bon, c'est un avertissement. Quand même, c'est oui, si tu veux, c'est un avertissement. Tous les échecs des grosses équipes sont toujours un avertissement, mais c'est pas pour l'équipe de France, ça n'a rien à voir. Je veux te dire, tu peux pas comparer l'Allemagne avec ton équipe de France. Alors c'est vrai qu'on se chauffe pas mal, mais quand même, tout le monde est unanime. Je regardais comment il s'appelait Zlatan, qui faisait des éloges, ouais. Qui expliquait quand même les qualités de l'équipe de France.
21: Pourtant lui, en général,
5: tout le monde dans ce sens-là. J'ai pas l'impression que l'Allemagne c'est quand même une belle équipe de pipe. La fois d'avant, quand même, ils avaient perdu, même s'ils avaient fait tourner, ils avaient perdu contre le Sénégal ou la Côte d'Ivoire, l'Équateur. Donc quand tu perds contre l'Équateur, même avec une équipe un peu bis remaniée, t'es quand même pas, c'était pas flambant neuf. Alors je veux bien que ça soit une grande nation du football.
21: Non, mais par contre, ils ont quand même assez de marge pour battre le Paraguay, tu vois. C'est ça.
5: Mais ils ont assez de marge, mais y a pas de marge à partir du moment où tu mets pas le truc. Regarde les Japonais organisés avec un collectif de feu, ont failli faire chuter le Brésil qui eux ont en plus. Je pense qu'ils ont un boulard naturel parce qu'ils sont doués. Ils sont doués génétiquement au football. Donc, quelque part, il y a quelque part un esprit de domination, mais qui ne s'avère plus maintenant parce qu'ils n'ont pas, ils font pas gros pour le Brésil. Donc, ils ont failli passer la trapinette. C'est pas des grosses équipes. Nous, c'est pas du tout pareil. Alors, il faut se méfier, bien entendu, les discours habituels. Mais bon, là, les discours habituels, tu mets ma tante, elle fait les mêmes discours. Faut faire attention là, si ça. Bon, on les connaît, je pense qu'un gars comme on a eu là, le Marseillais, l'ancien Marseillais qui a parlé dans l'interview, putain, je me souviens pas de l'arc qui était là. Rabiot, le mec, il est super motivé parce qu'il se dit que c'est la dernière au comptoir pour lui. S'il n'est pas champion du monde cette fois-ci, il sera plus invité la fois d'après. Donc je veux te dire que les mecs, Mbappé, il a mission. Enfin, mission, c'est con de dire ça, mission.
21: Non, mais il a fond.
5: Ça, c'est un vocabulaire bidon, c'est un mission. Même moi, j'ai envie de me gifler quand je dis ça. Enfin, on sait très bien que.
6: Tu l'as dit, lui.
5: Ouais, mais je l'ai dit, mais regarde, t'as bougé pas, regarde. Tiens, Vincent, c'est pas bien. Vilain. Voilà. Et donc, vilain Vincent. Et donc, oui, il faut se méfier de tout, de la Suède, de tout. Mais bien sûr, il faut se méfier. Il faut que le chauffeur du bus se méfie quand il est à l'équipe de France, qu'il mette le clignot, qu'il fasse attention de ne pas avoir un accident. Mais tout ça, crois-moi, qu'ils sont sereins. Ils ont de l'habitude. Ils ont été champions du monde ensemble. Ils ont fait une finale incroyable la fois d'après. Je vais te dire, s'il y a un groupe qui est prêt et qui est serein, c'est ce groupe-là. On a une équipe. Faut pas jouer les fingers. On a la chance d'avoir une équipe qui est équilibrée. Alors en défense, bien entendu, elle a les qualités d'une attaque terrible, automatiquement, t'es un peu moins bon dans l'état d'esprit en défense. Ça veut pas dire que sur les grands matchs, il va pas t'y filer.
21: Alors, Eric, qu'est-ce que ça dit les deux matchs d'hier?
6: Non mais c'est une leçon pour toutes les équipes qui sont entre guillemets favorites de match de Coupe du Monde. Aujourd'hui on a quand même compris, j'espère, et je fais confiance à Didier parce que je le connais par cœur sur ce genre de problématiques. Je peux te dire qu'il doit leur manger le cerveau depuis un long moment. Hein, sur
21: déjà,
6: quand les mecs disaient on est favoris, que le petit Cherki qui dit non
21: on est là pour casser la gueule à tout
6: le monde, on
21: va
6: écraser tout le monde. Donc là il a l'instincteur et se jette sur les mecs dès qu'il y en a un qui a un excès de confiance. Donc, mais par contre, bien sûr que l'accident peut arriver à tout le monde, même à nous. Même à nous, c'est ce jeu demande ça. Et surtout, on se rend compte aujourd'hui que, et on le dit souvent parce que on a parlé de cette formule à 48, on parlera peut-être de la formule à 62, ou à 72, ou je sais plus à combien, là, ils vont aller un jour.
21: Déjà.
6: Mais, oui, 64, voilà. Même les petites nations, même les petites équipes, elles sont bien organisées tactiquement, elles sont capables de t'attendre et de jouer
5: en
6: contre.
5: En forme physique.
6: Ils sont capables de bien défendre en coulissant comme il faut, en ayant des mécanismes défensifs qui tiennent la route, parce qu'ils ont tous des entraîneurs malgré tout qui ont roulé leur bosse pour certains pays. On va pas les citer, mais on les a vus, les coachs qui sont déjà passés dans des grandes nations, et donc ça devient de plus en plus difficile de gagner un match, surtout quand tu arrives dans les matchs à élimination directe. Alors nous, on a un peu l'arme atomique, enfin on en a quatre d'arme atomique, parce que on a quatre mecs capables de un ou deux sont moins bien de faire de grosses différences. Mais il n'empêche qu'on peut se retrouver un soir contre une équipe qui est inspirée, bien organisée et qui avec des flèches devant. Et ça peut être le cas, ça peut être le cas ce soir parce que devant ils ont de bons joueurs, donc qui viennent te faire mal. Voilà, donc si on joue à notre niveau, si on met de l'intensité offensivement et qu'on ouvre le score rapidement aussi, parce que le scénario du match souvent fait que tu te facilites le match, il n'y aura pas de soucis. Mais attention, ce sport-là, contrairement à ton sport, enfin à votre sport, Denis et Vincent, puisque on le dit souvent, vous, le plus fort, à force d'usure, généralement, c'est rare quand au bout, il ne gagne pas. Parce qu'il a le ballon, parce qu'il est plus fort physiquement, ou en tout cas.
5: La possession fait que tu gagnes.
21: Oui, la possession n'a pas fait gagner non plus.
6: C'est le plus fort qui a gagné quand même, Denis.
21: Ah, le plus fort sur le match, le plus intelligent.
0: Le plus fort des deux équipes a gagné.
20: Non, mais c'était un match équilibré à la base. Ce soir, c'est déséquilibré. Ce soir, c'est France-Géorgie en rugby. Tu le perds jamais. Voilà, 15 de France-Géorgie.
6: Voilà.
20: Tu pars pas le match.
6: Donc, mais je me fais pas de soucis parce que Didier, à ce niveau-là, après, si ça arrive, ça arrive parce que peut-être on aura fait un mauvais match sur le terrain.
5: Et puis, oui, voilà. Et puis, tu peux faire un mauvais match.
6: Mais je vois pas l'équipe de France se croire en supérieur et être arrogant ce soir.
21: Denis, le seul piège, c'est la suffisance. Je crois pas. C'est pas une équipe qui est habitée par la suffisance, comme parfois ça peut arriver avec un excès de supériorité. C'est pas le cas de cette équipe. C'est pas le cas de Didier Deschamps parce qu'il a l'habitude, de gérer ces situations là. Et puis, on parle de match piège. Oui, le Brésil était, pour moi, le Brésil, c'est le typique du match piège. Sauf qu'ils s'en sont sortis.
2: Ouais, ils s'en sont sortis et face à une équipe qui, sur le papier, est supérieure à la Suède ou au Paraguay.
21: Et je pense que le Brésil, il sort grandi de ce match parce que c'était pas évident avec des mecs qui courent à 2000 à l'heure. Ils ont une bonne défense, un bon gardien. Ils sont allés l'arracher, cette qualif.
6: Tu sais qu'il y a une bonne défense et un bon gardien?
21: Le Japon. Japon, j'ai pas trouvé mauvais la défense.
6: Oui, pardon.
21: Japon. Non, je dis Japon. Parce que non, je parle de ces matchs pièges. Parce que, comme peut l'être la Suède ce soir, ça peut rentrer dans un match piège. Moi, ce que je ne crois absolument pas. Le Brésil, ils ont joué une équipe redoutable. Je pense qu'il y avait matière à s'inquiéter et ils en sont sortis.
2: Mais l'Allemagne a perdu, l'Allemagne, c'est pas de la suffisance.
21: Non, l'Allemagne
2: a pris bourbé dans un match.
21: Oui, non, je suis désolé, l'Allemagne, il n'y a pas la qualité offensive de l'équipe de France. Ça, je suis désolé. T'as Musiala qui est bon. Et après, même, je sais pas moi, vous l'avez vu le match? La France contre le Paraguay, ils peuvent pas jouer comme ça. C'est pas possible. Non, je ne pense pas. Mais on a trop. Alors, pour parler de l'équipe de France, on a trop.
4: la force offensive de cette équipe de France, c'est pas qu'elle fasse peur, c'est qu'elle le danger est partout. Alors tu me parles de l'attaque, c'est Pirot qui a parlé d'attaque. Non, Eric, l'attaque suédoise. Mais attends, le problème, moi je préfère te parler de la défense suédoise, parce que là, comment ils vont faire quand t'as vu les matchs qu'ils ont joué les Suédois, mais je m'inquièterais. Ouais. Je m'inquièterais à toutes les attaques, je m'inquièterais. Ah non, parce que
6: pour moi, Denis, toutes les équipes qui jouent contre nous font des insomnies, hein.
4: C'est ce que je veux dire, c'est pour ça que je, comme toi, Eric, je le crains absolument pas. Mm-hmm. Je pense qu'il y aura pas photo, qu'il y a pas à craindre, parce que l'équipe de France.
5: Malgré tout ça, personne n'est à l'abri, même les grandes équipes comme l'équipe de France, de passer à côté.
20: D'un gros trou d'air.
5: Parce que c'est ça qui est terrible. C'est ça le sport, c'est qu'on se rassure un peu, tu vois, on siffle à l'air pour se rassurer.
4: Tu rassures par rapport à la qualité aussi.
5: Mais on a vu, et c'est ça qui est beau dans le sport, ben on a vu des grandes équipes parfois passer à travers. Alors, pas l'Allemagne, ça vaut pas un pichet aussi. Mais t'es jamais à l'abri, même l'équipe de France n'est jamais à l'abri de faire un mauvais match. De perdre, je le crois pas, mais de faire d'être en doute, de faire peur à tout le monde, ça fait partie aussi du truc. Hein.
4: Non, mais
5: je crois
4: qu'à
5: un moment donné, tu te feras accrocher quelque part. Hein,
4: tu me dis, on joue le Maroc. Maroc, je ne vraiment pas du tout le même discours. Ah, oui, c'est le Maroc.
5: Et tu le sais pas. Parce que c'est surtout des équipes comme ça où tu vas faire des matchs incroyables. Parce que les mecs vont être concernés à 1000%. Et tu sais, écoute-moi, c'est souvent contre des fèves que tu fais des mauvais matchs. Contre le Maroc, crois-moi qu'on va faire un très très grand match.
21: Alors, l'élimination de l'Allemagne, c'est un avertissement pour les Bleus. Kevin au 32-16. Salut Kevin.
20: Salut Kevin.
5: Ah, Kevin.
4: Salut Kevin.
7: Salut l'équipe de rêve.
5: Pas trop d'anglicisme
7: avec vous, hein, parce que sinon.
5: Bravo de dire l'équipe de rêve. Merci mon poulet.
7: Les gars, j'ai pas trop peur. Hein. Comme je disais au standard, le seul endroit où les Suédois me font peur, c'est quand je suis au rayon cuisine avec madame un samedi après-midi, où là on peut pas être d'accord et on peut s'embrouiller. Le match de ce soir, je suis plutôt serein. Soit je fais mon plan Mireille et je dis que faut prendre les matchs les uns après les autres, mais comme vous l'avez si bien
21: prenons
7: dit.
21: Prenons les deux par deux, du coup.
7: Oui, voilà. L'équipe de France, on a quand même de l'expérience. On a le sélectionneur qui est là aussi pour remettre les têtes en place. Et puis comme l'a dit Eric, par contre, oui, effectivement, on peut subir par rapport à leur attaque. Mais ce que j'ai vu depuis le début de la compétition, c'est quand même une équipe de France soudée, des attaquants qui défendent, qui font un pressing. Alors pas tous, mais certains. Enfin, même Kylian, je trouve qu'il est très très bon sur
5: un peu plus.
7: Sur les premiers replis.
5: Il va pas tuer les mecs non plus.
7: Et puis j'ai vu le match d'hier, j'ai même vu le match du Maroc cette nuit. C'est pas du tout les mêmes adversaires. En fait, l'Allemagne cette année, tout le monde disait que ça allait pas aller loin. Effectivement, ça ira pas loin, malheureusement. Hartun Minen, comme on dit chez vous.
5: Oui. Ah oui, Hartun. Voilà. Là, c'est le cas de le dire. Hein. Mais là, ça a pété. Ils ont pas fait attention, ils ont pas fait Hartun.
4: Hartun ou Hartum.
5: Ils ont pas tenu l'Hartun. Ils ont pas tenu l'Hartun.
7: Oui, moi aussi, j'ai des problèmes
21: On compatit, on sait ce que c'est. Hein. Merci, Kevin. On va continuer sur les.
5: Le plus dur, c'est les Chinois, c'est de monter un meuble Ikea, c'est beaucoup plus dur. T'en as déjà monté, Pierrot, des meubles Ikea?
20: À la fin, il manque toujours une vis
5: qui se débrouille sur des trucs. Qui c'est qui se débrouille sur des trucs comme ça?
21: Monter un meuble, ça va, mais accrocher le meuble, genre de cuisine. C'est une autre paire de manches.
5: Parce que toi, tu prends pas les chevilles, tu les mets pas dans le placard.
21: Il faut les féliciter. Allez, on va à Wimbledon.
5: Jamais je le ferai, ça. Mais écoute-moi, je m'en vais en courant dès que le meuble arrive.
21: Aujourd'hui, il y a une grosse journée avec au programme Serena Williams avec Loïs Boisson et Arthur Fils et puis bien d'autres matchs du premier tour. Eric Salio.
8: Salut à tous. Oui, ce sera pour plus tard les trois que tu as nommés. Ce qu'on peut noter, c'est qu'on a deux qualifiés chez les Bleus. Adrian Manarino, il va me dire, il joue un Français, donc c'est un peu logique. Il a battu Tito Androguet. Et Valentin Royer vient de battre un Anglais. En revanche, déception pour Giovanni Mpeche-Perica, sorti en 4-7 par l'Allemand Hoffman. Et puis petit souci physique pour Hugo Humbert qui vient de perdre le premier set et qui a fait appel au médecin, alors que Benjamin Bronzi lui mène 2-7-0 face à Gabriel Diallo. Mais tu l'as dit, les gros morceaux c'est plus tard, hein. C'est Arthur Fils, c'est Serena Williams et Sacha Zverev aussi qui joue.
5: T'as qu'à parler plus bas encore, t'entendras bien.
21: Eric Salio en direct de Wimbledon. Dans un instant, on rouvre les débats sur les séances de tir au but pendant les grandes compétitions, parce qu'hier il y a eu beaucoup d'échecs. À tout de suite.
5: Il est 15h27, le Super Moscato Show, on vient tout de suite.
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5: Il est 15h30, on est dans le Super Moscato Show sur RMC avec Denis Charvet, Eric Dimeco, Adrien Aigouin. Mon petit Pierrot, dans une demi-heure, fais-moi claquer le programme.
21: Alors, dans une demi-heure, c'est tout simple, la question est la suivante. Est-on obligé d'aimer le stade toulousain? Vincent Moscato règle le problème. Vincent qui n'a jamais joué à Toulouse, au contraire de Denis Charvet, donc on aura deux avis peut-être, deux regards différents.
4: Il a adoré le stade toulousain, Vincent.
5: Non, j'aime le stade toulousain, mais je me permets de
32: c'est,
5: le critiquer.
32: C'est une équipe quand même...
5: Logistiquement, bien sûr, quand t'aimes le
21: remarquable.
5: Rugby, on va en parler.
21: Côté. On va en parler, mais d'abord...
5: On peut parfois dire qu'il ne... Voilà, de certaines choses.
21: D'abord, les tirs au but d'hier soir.
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21: Alors, donc hier, on a deux 16e de finale qui se sont terminées au tir au but Allemagne-Paraguay et Pays-Bas-Maroc. Et dans ces deux séances, on a eu beaucoup d'échecs. En tout, 20 tirs au but ont été frappés et 10 ratés. Donc, c'est du 50%. Et ça nous a frappé. Du coup... Diane Carlotti a enquêté. Salut Diane.
33: Salut Pierrot, salut à tous.
21: Est-ce qu'il y a des explications à ces ratés en Coupe du Monde?
33: Écoute Pierrot, déjà sur les 10 tirs au but loupés, il faut faire une distinction. Il y en a 3 qui ont été arrêtés par les gardiens et 7 qui n'ont pas trouvé le cadre. Et ça a donné des séances de folie.
34: C'est parti pour le Néerlandais qui croise sa frappe, c'est sur le poteau.
5: Oh là là.
34: C'est sur le poteau. C'est parti pour Timber, c'est complètement raté.
5: Oh là là.
34: C'est complètement raté pour Timber qui croise sa frappe, il a été perturbé par Bounou.
5: Petit pas d'élan pour Kaya Vers, l'arrêt d'Orlando Ril à la vie à la mort, Jonathan Tah qui s'élance au-dessus, dans le nuage, dans le ciel de Boston.
33: La soirée a surtout été compliquée pour les tireurs. Beaucoup d'échecs, y compris des stars comme le Marocain Achraf Hakimi ou l'Allemand Kai Havertz. Et en fait, au-delà de la pression émotionnelle évidente, Lionel Charbonnier, ancien gardien de l'équipe de France, donne son explication.
0: On assiste de plus en plus à des tirs au but un peu farfelus avec des courses un peu bizarres, des courses tronquées qui veulent gêner le gardien en s'arrêtant ou en prenant peu d'élan. Et le joueur se met lui-même en difficulté.
33: Bon, soulignons aussi la belle réussite des gardiens de but, car tout le monde vous le dira, marquer un pénalty, c'est la norme. Ce qui est exceptionnel, c'est quand le portier réalise un arrêt. Et l'un d'entre eux est très fort dans cet exercice, c'est le Marocain Bounou. Hier, il a stoppé le dernier tir au but néerlandais, tout en restant debout. Thierry Barnera, spécialiste des gardiens.
1: Sur le quatrième, par exemple, il bouge son bras gauche, exprès, il veut influencer le tireur. Il fait un step, c'est-à-dire qu'il fait un pas sur le côté, et puis après il reste debout. À des moments donnés, les gardiens, ils vont vous le dire, ils rentrent dans la tête du joueur. Ils sentent son intention. Et c'est pour ça qu'ils vont décider de partir à droite, à gauche, etc.
33: Bon, et puis Vincent, en fait, la question, c'est est-ce qu'on peut vraiment se préparer au tir au but? C'est un geste technique. La clé semble donc être la répétition. Le sélectionneur des Pays-Bas, Ronald Koeman, est persuadé du contraire. Pour lui, s'entraîner à l'exercice n'a aucun sens. Résultat, hier, comme en 2024 et en 2014, les Oranges ont été éliminés de la Coupe du Monde à l'issue des tirs au but.
21: Alors, c'est aussi la position de Didier Deschamps. Donc, c'est intéressant. On n'est pas d'accord, d'ailleurs, sur la question. Et il y a des avis très tranchés. Vincent Deschamps, il est de l'école Koeman. Donc ça se prépare pas une séance de tir au but parce qu'on peut pas recréer les conditions d'une séance.
2: Pas fou.
21: Est-ce que tu partages cet avis?
5: Bah, je sais pas, c'est un exercice j'ai rarement fait à part à l'école, mais bon, j'avais pas la même pression.
21: De point de suite, c'est
5: donc,
21: pas
5: mal. Donc, t'imaginais
21: face au père.
5: En plus, c'était la maîtresse, j'ai pas resté longtemps. Et puis, en plus, j'ai pas resté très longtemps à l'école, donc j'ai pas eu l'occasion d'en tirer beaucoup. Mais je comprends qu'on puisse dire que recréer la pression d'un match, c'est impossible à l'entraînement. Maintenant, cadrer, ça se, voilà, tu peux sur la précision quand même bosser une partie. Dire que tu ne peux absolument pas bosser. Non, je le crois pas. Cadrer ton tir, avoir du sang-froid, mettre un goal en face et essayer de toute façon, tu ne peux rien travailler. Dire ça, c'est très restrictif parce que tu ne peux rien reproduire à l'entraînement,
20: ben oui,
5: qu'il soit
20: mais
5: comme un match. Parce qu'une attaque, un corner, ce que tu veux, à partir du moment où il y aura une adversité, tu ne la retrouveras jamais à l'entraînement. Donc pour moi, c'est un peu faiblard comme défense de dire qu'on peut pas travailler les trucs, c'est très faiblard. Après, moi, je pense que c'est individuel. Un buteur au football, moi, je me souviens souvent. J'ai même vu des mecs comme Diego Dominguez faire rester comme tous les buteurs avec leurs femmes derrière qui ramassaient les ballons parce que tout le monde partait. C'est très individuel, c'est très très personnel. Et de bosser son je pense que ça se bosse. Maintenant tu reproduiras jamais.
8: C'est-à-dire dans le rugby vous tirez les pénalités à vos femmes, c'est ça?
21: Il vient de dire
8: que
21: alors ramasser les ballons des séances supplémentaires.
5: Je pense que c'est alors, très individuel. Et l'entraîneur qui, moi, je comprends pas l'entraîneur qui dit on peut pas le travailler. C'est débile de dire de ça. Non, mais tu peux rien travailler autrement.
2: Désolé, je vais reprendre ton propos, mais dire ce que tu viens de dire, c'est débile aussi. Ne crois pas que mec qui tire les pénalties habituellement pour son équipe ne tire jamais de pénalties.
5: On est dans sa classe.
2: Disent les gens qui ils disent il faut travailler les pénalties, c'est-à-dire à la fin de la séance où tout le temps tu mets les cinq qui vont te tirer avec le gardien et puis ils y vont à tour de rôle et tout. Mais bien sûr que il y a pas un tireur de pénalty qui n'a jamais tiré de pénalty à l'entraînement, ça n'existe pas les gars, ça quand même. Les tireurs de pénalty,
21: les mecs Jonathan Tah, c'était la première fois qu'il tirait un pénalty dans sa carrière.
2: Qui tirait pénalty.
21: Le dernier qui tirait un pénalty en match.
2: Ah oui, d'accord. Ne crois pas que Jonathan Tah, il a jamais tiré de pénalty à l'entraînement.
21: Il le fait très rarement.
5: Mais sûrement qu'il tire jamais.
21: Les Allemands, ils se sont tous échappés les uns après les autres. Moi, je pense que si t'as préparé ça, ne serait-ce que mentalement, tu t'es préparé mentalement à ce que ça se termine au tir au but.
2: Moi, écoute, il y en a moins qui s'échappent. On a déjà fait le débat. Je suis de l'école d'Edé Coman et bien d'autres. C'est-à-dire que tu as des mecs qui sont tireurs de pénalty, c'est-à-dire que chaque fois qu'il y a les pénalty, les mecs veulent y aller, et les mecs bossent régulièrement à la fin de l'entraînement les pénalty, et encore plus quand t'arrives des matchs de coupe, quand t'arrives à le truc.
21: Y a pas de débat.
2: Bien sûr qu'il n'y a pas de débat. Pour moi, il n'y a pas de débat. Je ne comprends même pas qu'on ne comprenne pas que.
20: Oui, mais il dit que
2: ce que dit Didier.
5: Mais Coman, il dit le contraire.
2: Oui. Mais non, mais Coman, il t'explique qu'il répond aux gens.
21: Ils disent oui, on a travaillé l'essence de tir au but.
2: Oui, mais voilà, c'est-à-dire que la veille, voilà, ce que dit Coman et ce que disent d'autres en opposition, c'est la veille du match, tu as fini l'entraînement, tu prends les 5 qui seront sûrement sur le terrain, ou les 6, ou les 7, ou les 8, et tu les mets devant ton gardien et tu tires les pénaltys. Ça, pour moi, ça ne sert à rien. Ça ne sert à rien parce que, et je vais vous donner des exemples, d'abord, tu n'es pas sûr que les mecs que tu as choisis seront là à la fin du match pour tirer les pénaltys, donc tu es obligé de faire tirer 10, mais pourquoi pas, ils tirent à 10, il n'y a pas de souci. Sauf que, il y a des gardiens qui sont il y a des contextes, donc la pression, tout ce qu'on connaît, hein, c'est une finale ou c'est un 16e de finale, c'est pas pareil. C'est et surtout, et nous, on va avoir un gros avantage avec ça. Il y a des gardiens qui instillent la peur. Il y a des gardiens qui sont des arrêteurs de pénalty. Et tu peux travailler tant que tu veux avec ton gardien, si c'est un gruyère, que tu les mets facile. Quand tu arriveras devant Maignan, parce que c'est ce qu'on va le vivre, Maignan, il a la réputation d'arrêter les pénaltys, eh ben, tu peux en avoir fait 20 tous les jours pendant 10 jours avant le match. Tu vas avoir
5: Je suis pas d'accord. Eric.
2: Mais c'est vous qui avez raison.
21: Stop. Et Denis Charvet.
5: Eric, quand même.
21: Écoute, j'ai même du mal à comprendre le raisonnement d'Eric et des autres d'ailleurs, de Deschamps ou des autres.
2: Pourquoi ne comparez pas les pénalités, surtout.
21: Enfin, moi, les pénalités, excusez-moi, j'étais buteur pendant des années. Plus je m'entraînais, plus j'en passais. Moi, j'en passais.
2: C'est pour ça que je te dis de pas comparer.
21: Mais ce n'est pas comparable. Parce que l'appréhension, tu la travailles. Je suis désolé, Eric.
5: C'est sûr. Mais c'est le même exercice.
21: Laisse-moi finir.
20: Attendez, Denis.
21: L'appréhension, tu la travailles à l'entraînement. Une fois que t'es en match, mais cette appréhension elle va diminuer parce que tu seras habitué à appréhender ce moment-là, et c'est pour ça que je ne le comprends pas. Évidemment que ça fait du bien de s'entraîner à l'entraînement, de prendre un gardien, que le gardien te propose X, comment dire, mimique ou je sais pas quoi, il t'en tire 10 penalty, il va sortir à gauche, il te mettra le bras, il va venir te parler, mais ça change tout pour moi.
5: Ça t'aide
21: énormément, ça ne peut pas te nuire, c'est ce que je veux dire. Donc, à partir du moment où ça ne peut pas tenir, tu le fais, tu fais l'entraînement, ça va t'aider, tout simplement.
5: Mais non, mais c'est un truc de feignant, ça, c'est des raisonnements de feignant.
2: Mais vous ne comprenez pas.
5: La différence entre le match et l'entraînement, bien sûr qu'on la comprend.
2: Mais non, mais la différence entre une pénalité qui est.
20: Non, mais t'as pas parlé de la pénalité, là.
5: Il m'a dit que l'état d'esprit,
20: c'est le même. À ce moment-là, arrêtons de travailler les corners, puisque les corners, l'entraînement, tu les fais jamais devant la défense que tu vas affronter.
2: Alors vous savez quoi? C'est vous qui avez raison.
20: Non.
2: Si vous voulez me comparer un penalty avec un corner, une pénalité, une transformation, c'est que vous n'avez jamais été en position de tirer un penalty devant du monde, devant un stade de 80 000 personnes, et que vous ne comprenez pas la différence qu'il y a, et surtout la différence qu'il y a un penalty à l'entraînement contre ton gardien. Tu peux en tirer 20 à ton gardien. Celui du lendemain, ce n'est pas le même.
21: Parce que ce n'est pas un geste technique, n'importe quel
2: joueur de première division est capable à la distance d'un pénalty de mettre une lucarne, de mettre contre le poteau.
21: Alors je te pose une question, quand tu es sportif de haut niveau et que tu es écrasé par la pression, est-ce que la maîtrise technique ne t'aide pas à surpasser la pression quand même?
2: Évidemment. Mais la maîtrise technique.
21: C'est-à-dire que quand tu arrives devant ton point de pénalty, tu sais exactement ce que tu vas faire, tu as une, deux, trois options, tu choisis, tu fais ta routine, tu frappes. Moi hier j'ai vu des gars prendre leur élan.
20: Ils savaient pas quoi faire.
21: Mais qu'est-ce qu'il fait? Mais qu'est-ce que c'est que ce machin? Je ne veux pas croire que les 20 tireurs qu'on a vus hier savaient ce qu'ils allaient faire, avaient préparé, avaient une routine, etc. Et je comprends pas qu'à ce niveau, tu n'ailles pas au max de ce que tu peux réduire comme incertitude.
2: Détrompe-toi. Pierrot, chaque mec qui va tirer un pénalty, avant d'aller tirer le pénalty, il sait où il va le tirer.
21: Mais en grande majorité, à part Déné.
2: Mais il l'a pas jamais fait. Je vous explique que les mecs qui tirent les pénaltys à l'entraînement.
21: C'est différent
2: de quand même. Il n'y a pas un mec à la Coupe du Monde qui va tirer un pénalty, qui a jamais tiré de pénalty quand même.
5: Mais t'as tort.
2: Comment vous pouvez croire en ça?
5: Tu dis le truc et puis après tu dis le contraire. Tu dis qu'il s'entraîne, après tu dis qu'il s'entraîne.
21: Je vais te dire,
4: le meilleur tireur de pénalty,
3: l'entraînement comme vous, vous l'entendez. Vous pensez que les mecs, ils vont se mettre en randonnion comme le jour du en ordre et en randonnion comme. Mais non, mais
21: les mecs, ils le font
3: bien. C'est ça la différence.
21: Le meilleur tireur du pénalty s'appelle Neymar. Il s'entraîne à tirer des pénaltys.
3: Non, Neymar. Neymar, il est capable. Non. Faire ce qu'il fait Neymar, c'est un don. C'est-à-dire que lever. Mais non, mais bien sûr que j'ai raison. Neymar, il lève la tête, il regarde où il va le gardien, il la met.
4: Mais parce qu'il s'entraîne aussi. Il s'entraîne beaucoup au pénalty, je te dis. Donc c'est ce qui est le raison quand même.
3: Il s'entraîne comme les autres à la sortie de l'entraînement. C'est un don qu'il a Neymar. Arrêtez.
21: Alors, c'était un excellent débat.
3: Non, mais c'est sûrement Denis Charvet et Vincent Moscato qui ont raison plutôt que Didier Deschamps.
4: Excuse-moi, mais
5: Keman
4: il a perdu, et Deschamps la dernière
5: l'a
4: perdu aussi.
5: Je comprends pas pourquoi les mecs ne viennent pas directement en quart de finale, parce que ça sert à rien de faire ces gammes.

0: 5 seulement, la cote qui a baissé, tiens, de l'équipe de France, c'est 6,25 le nul.
1: Il n'y aura pas de tir au but. Hein.
0: 10,50 la victoire de la Suède. Bah, moi, je vous propose un petit pari qui me paraît sympa. C'est le but sur pénalty de Kylian Mbappé. Ah. Côté à 3,50.
1: Ah, moi, je trouve que ça traîne lui au moins. Mbappé ou pas. Parce que moi, ça n'est pas si ça traîne ou pas. Si ça traîne pas, je ne mets pas sur lui, moi.
2: Pénalty de Mbappé.
1: 3,50. Tu sais que je me suis entraîné toutes mes carrières à tirer des pénalty. J'ai jamais tiré pénalty en compétition.
2: Je
1: le sais. Tu le sais mais bien sûr que oui. C'est le contraire de ce que vous dites. Tout le monde s'attraîne au pénalty. Même ceux qui ne le tirent jamais.
3: Alors on est d'accord. Stop, c'est fini. Vincent, ton pari.
1: Alors Mbappé qui tire un pénalty, mais qui ne s'est pas entraîné, qui le met à côté.
0: Je ne peux pas ça.
1: Victoire de la France, plus de 3 buts d'écart.
2: Ah ouais, la raclée.
0: La raclée.
4: Ah ouais, la raclée.
2: Eric,
0: la raclée. C'est 2,35 seulement.
5: Suédois. De la France contre la Suède, but de Mbappé.
0: Et c'est 1,80 ça.
2: Allez, merci Johan.
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3: Dans un instant, c'est le journal moyen.
2: Oui, la BBC a calculé le bilan carbone du président de la FIFA depuis le début de la Coupe du Monde. C'est pas joli, joli, Vincent. C'est pas très écolo.
3: Alors, on nous écoute un peu partout en France. Il y a une réaction à ce débat sur les pénalties à Toulouse. On nous dit, vous parlez fort, on fait la sieste à Toulouse. Alors, ne vous inquiétez pas, on va vous réveiller à 16h les Toulousains avec le débat. Est-on obligé d'aimer le stade toulousain? Journal moyen tout de suite.
1: Ils sont bons les mecs. 15h45, on revient tout de suite.
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1: Il est 15h47, on est dans le Super Moscato Show, c'est le journal moyen d'Adrien Aiguin, première édition.
2: La première édition, l'actu, la culture, les médias, des petites mâchoires paralysées. Notre ami Didier Giraud est de retour dans le journal moyen. La BBC calcule le bilan carbone de Gianni Infantino. Et puis, on va passer le brevet dans le Moscato Show. 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
2: Un petit détour par les grandes gueules sur RMC, RMC Story, 9h midi du lundi au vendredi. Didier Giraud est de retour, l'agriculteur, la mâchoire, coup de gueule sur les normes. Il y a trop de normes en France.
4: on en crève de la France, de ses normes et de la judiciarisation de tout et de rien.
2: C'est pas facile à placer. Ils veulent tous placer judiciarisation dans les grandes gueules. Ça passe jamais.
1: Que c'est le dire, nous.
2: Est-ce que vous savez le dire, vous, Denis?
3: Non.
2: Allez, Denis.
1: Ouais, prière. Judiciarisation.
2: Bien, Vincent.
3: Ouais. Après un essai qui est pas si inaperçu.
1: Oui. Il a fait un loose day, il s'est bien dé.
2: Je connais.
1: Je pensais que vous l'aviez pas entendu.
2: C'est comme les pénalités.

0: T'as pas le droit de t'entraîner.
1: Ouais. Non, mais tu vois là, tu t'entraînes, tu vois.
0: Ah, moi,
1: quand tu t'entraînes, tu es meilleur.
0: Je pense qu'Eric, il va avoir adopté la tactique de Lyon très vite. Vas-y, Eric.
2: Judiciarisation.
0: C'est bon, bah, Dominique, tu peux.
3: Judiciarisation.
0: Voilà, c'est bon, on y est.
3: Bah, j'ai un professeur, je vais hériter.
1: Bah, tu vas pas nous. Moins. Tu
3: ouais,
1: vas,
3: bah, tu vas pas nous. Bien entraîné, malgré la pression, vous l'avez passé.
0: Et Olivier Truchot, sur les panneaux de limitation de vitesse sur les routes en France, Olivier nous fait une petite pierre d'Orient, comme un peu la natation.
4: Par exemple, sur le tronçon. Entre Lyon et Avignon, entre donc le Rhône et le Vaucluse sur la Nationale 7,
0: oh,
4: on prend 160 km.
0: Ça, c'est la spéciale Piron, c'est comme ça. Sans transition à Coupe du Monde et bilan carbone, jingle, Coupe du Monde.
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0: La BBC, la télé publique britannique, s'est penchée sur le bilan carbone du président de la FIFA, Gianni Infantino, parce que c'est vrai que depuis le début de la Coupe du Monde, ben on le voit partout, on le voit régulièrement dans tous les stades, tous les matchs, comme au Qatar, sauf qu'au Qatar, il prenait la voiture pour aller dans tous les stades.
1: La trottinette.
0: Coupe du Monde aux États-Unis, Canada, Mexique. Donc nous sommes le 30 juin, la Coupe du Monde est ouverte depuis le 11 juin. Depuis le 11 juin, l'enquête a été publiée hier, hein, ça va continuer, 27 vols en avion depuis le début du tournoi de la Coupe
1: tous
0: du Monde
1: jours.
0: Pour le patron Gianni Infantino. Il lui est arrivé de prendre même 3 vols différents certains jours, 66 heures dans les airs. Il a parcouru 50 122 km. Le vol le plus long, c'était 4 507 km entre Vancouver, de Vancouver à Miami le 13 juin, après avoir vu Australie-Turquie. Le 22 juin, ça c'est génial, il devait répondre à une interview, il est invité sur Fox News, ok. Le 22 juin, Fox News, donc patron de la FIFA, grande chaîne, etc. Il est parti de Philadelphie pour arriver à l'aéroport de Teterboro dans le New Jersey pour faire 148 km. 148 km, il a pris son jet pour aller répondre à l'interview de Fox News.
3: Il connaît bien, mais ça.
0: Et puis, donc en gros, son bilan carbone est l'équivalent à 78 personnes sur une année entière sur 7 jours. 7 jours de bilan carbone, c'est l'équivalent de 78 personnes sur une année entière. Bah, belle enquête de la BBC. Et pas bravo, monsieur Infantino.
7: On a fait la Coupe du Monde sur deux continents presque.
0: Ouais.
1: Bon. Moi, c'est pour ça que je ne prends plus l'avion.
0: Non, mais comment il va faire Vincent. Parce que là dans 4 ans, c'est 3 pays de base, après des matchs en Uruguay, en Argentine.
3: Ouais, mais bon.
7: C'est de pire en pire.
3: C'est pour ça que tu as vendu ton jet, Vincent, c'est ça.
1: Ouais, non, je ne l'ai pas vendu, moi. Je fais semblant de l'avoir vendu. Je fais comme tout le monde pour être à la mode. Tu dis que tu l'as vendu. Moi, j'ai un ami, mais je l'ai mis au nom de Christelle. Donc, les mecs, ils ne savent pas son nom de jeune fille.
7: Ah, c'est bien vu.
0: Bravo, Vincent.
7: C'est discret.
0: Et puis, toujours sur la Coupe du Monde.
1: C'est comme tous les escrocs, les mecs qui disent oh là, oui, c'est sûr. Hein, mais bon,
0: toujours sur la Coupe du Monde, le point audience. Très beau score hier pour Brésil-Japon à 19h. 19h, c'est pas le prime. Hein. 5 millions de moyenne. 19h, c'est énorme. 30% de part d'audience.
3: L'affiche est belle.
0: Ce soir, curieux. Hein. Je suis curieux de voir. C'est un match décisif. France
1: 11 millions
0: à 23h.
3: Ah, plus
0: 23h, ça peut faire du monde.
3: Non, non, c'est le 16e de finale.
0: Non, mais il y aura moins de monde qu'un match à 21h. Ah, non,
3: moi, 14, je te dis.
0: 14, carrément.
7: Allez, aussi bien.
1: Ça y est, là, ça a mordu. Là,
3: t'es fou, et donne envie, l'équipe de France aujourd'hui.
1: À plus, il fait chaud, donc les gens, en 23h, ils sont à la fraîche, il fait un peu plus frais, tu vas boire un coup d'or, tu rentres le match.
3: C'est ce que je vais faire, Eric, d'ailleurs.
1: Et voilà. Est-ce que tu vas aller là où on est allé là, pour le premier match où les buts, on les avait 3 minutes après?
3: Non, c'est grâce à Vincent.
1: Non,
3: je vais chez Laurence à la piscine, qu'on embrasse.
0: Très bien, dans le 6e arrondissement de Paris. Très bien.
1: Encore une bibliothèque.
0: Sans transition. Ah, Pierrot, je sais que tu l'as vu. Énorme carton record, musique et cinéma. Le film Michael, consacré à Michael Jackson, bat tous les records. Le film est devenu depuis hier,
7: dans le monde,
0: il est devenu le biopic le plus lucratif de l'histoire. Il dépasse Oppenheimer de Christopher Nolan. Lundi, donc hier, il cumulait ce film 977 millions de dollars de recettes, 855 millions d'euros. Et en France, moi, j'avais pas appris la dimension de 5,4 millions d'entrées.
3: C'est énorme.
0: Par les temps qui courent, c'est extraordinaire.
1: 1,4, il y avait Pierrot.
7: Oui, je suis allé.
0: Allez.
7: C'est pas mal. Après, c'est pas un banger, tu passes un bon moment parce que
3: c'est pas
7: l'acteur est incroyable. Il y a de la bonne musique, évidemment, mais après, c'est très édulcoré.
3: Oui, bon, voilà.
7: Le problème, c'est que.
1: Voilà, on attendra qu'il passe à la télé. Bah.
0: Mmh. Alors, attends, là, Pierrot, alerte, Pierrot parle comme un jeune. Hein. Il a dit, c'est pas un banger.
7: C'est pas un banger.
1: Alors,
7: ouais.
1: Ah, mais c'est énorme. C'est énorme, je suis pas relevé, mais alors.
0: Ah non, mais
1: quel.
0: C'est pas un
1: banger.
0: Nous, on croit que c'est un burger. On n'est pas jeunes, nous, Pierrot. Explique-nous, Pierrot.
1: C'était Chabat, moi.
3: Non, mais les auditeurs, ça veut pas.
7: Un banger, c'est un banger.
3: Ben oui, d'accord, mais Dinger. Les auditeurs, ils
7: c'est une tuerie, quoi.
0: Ah,
1: oh là là là là. Oh non, mais là, je le vois bien, Pierrot, en train de dire, ouais, putain, ce soir.
8: Avec Oscar, PSG, avec Oscar, il va parler comme un
7: banger. C'est Oscar qui dit banger, évidemment.
0: Ah, ah oui,
1: eh ben, oui.
3: Tu détestes ce défi, ce
7: non,
3: fils.
7: C'est l'inverse.
1: Non, c'est l'inverse.
3: Oui, c'est l'inverse.
1: C'est le mec qui va le faire les jeux.
0: Sans transition. Allez, on passe le brevet, on a le temps. Jingle brevet.
9: Il y avait deux Simone Veil, il n'y a pas Simone Veil de l'appartement, une plus vieille encore.
3: 140 plus 290, 520.
0: Non.
1: Et en plus, tu places à polymère. De quelle origine était Guillaume Apollinaire?
0: Guillaume
1: Apollinaire. Mais comment c'est possible? Vous l'avez passé. Ça c'était hors piste. Ça c'était hors antenne. Vous auriez pu au moins avoir la délicatesse de ne pas le passer.
3: C'est hors piste, c'est un dérapage, oui.
1: Guillaume Apollinaire. Ah non, mais c'était en direct. Et si j'en parlais avec Fred.
0: Hier, il y avait 761 071 candidats de la série générale du brevet. Les élèves de 3e, à 9h, le rendez-vous pour l'épreuve, et c'est ton épreuve, Vincent, c'est pour ça que je t'en parle. L'épreuve d'histoire géo, l'histoire, le chapitre, c'est pour Vincent Moscato, c'était le chapitre concerné par l'examen, l'Europe, un théâtre majeur des guerres totales, 1914-1945. Et là, Vincent, je pense que sans avoir bachoté, sans avoir révisé, tu te serais régalé. Développement construit, donc c'est sur des cerveaux 18 points, sous la forme d'un développement construit d'au moins 30 lignes. Présenter les caractéristiques du régime de Vichy et expliquer comment comment la résistance a lutté pour rétablir la République. Pour vous aider, vous pouvez utiliser un ou plusieurs mots suivants. Antidémocratique, antisémitisme, collaboration, valeur de la résistance, libération.
7: Ah, il te donne des mots comme ça.
0: Ouais. On t'a dit à t'organiser dans ton plan.
1: En troisième, il doit y avoir des trucs, tu dois pleurer de rire. Il doit y avoir de ces trucs, mon pote.
0: Oui, mais tu sais, après, il y a des gens qui publient
1: Jean
0: des
1: Moulin, sur... ouais, bah, c'est un mec qui faisait de la farine, il était meunier. Jean Moulin, il avait un moulin à l'ouest de Paris.
0: Chaque année, mais ça se fait moins, mais il y avait des profs qui publiaient les perles du bac.
1: Ah oui, c'était bon.
7: On a du mal à y croire, même, tellement c'est gros.
0: Parfois, c'est gros, parfois, on se demandait si c'était pas Fred Pouillet qui avait inventé.
1: Oui, mais tu sais pourquoi? Parce qu'après, il y a eu des fakes un maximum. Ouais. Les mecs, c'était des acteurs.
0: Mais tu sais, comme les brefs de comptoir, le premier était génial. Après, derrière,
1: C'était exagéré. Ouais. Mais non, mais c'est intéressant. Et puis, c'est pas très confesse.
0: Bah, faut avoir bossé un minimum. Et puis, tu te régales après, derrière. Voilà. Ouais, introduction, développement, et voilà. Ah, Denis Charvet demande quelque chose.
1: Non, te baisse.
0: Qu'est-ce qu'il y a, Denis?
7: Qu'est-ce qui se passe?
0: Denis lève le doigt comme s'il voulait changer comme un joueur.
3: J'ai commencé à travailler le Kikadi, je pense que c'était maintenant, mais en fait, c'est une heure d'avance.
0: Ah oui, là, t'as un décalage.
7: C'est bien, c'est-à-dire que t'es prêt.
0: T'es un arbonne, toi aussi, ou quoi?
7: Tu vois, c'est comme le
3: vous, là.
7: C'est comme le Kikadi, c'est comme les pénalties. Quand tu travailles, t'as quand même plus de chance de gagner.
1: Mais non, ça sert à rien.
3: Non, mais il y a aussi, Piro, il y a aussi.
7: Non, mais tu sais qu'il y a eu un argument que je t'ai pas sorti, Eric, parce que j'ai eu peur que tu pètes les postes en riant. Il y a un mec qui nous dit, ah bon, bah alors du coup, c'est comme au golf, c'est pas la peine de s'entraîner du coup.
1: Mais non, puis ça n'a rien à voir.
8: C'est pas grave.
1: Ah, mais les pénalités, c'est vrai que t'as pas l'impression qu'à 60 mètres à le coin devant 80 000 personnes, ça n'a rien à voir.
8: C'est soit que vous voulez faire les imbéciles, soit
3: que vous êtes imbéciles.
1: Les gammes, dans tous les sports. Dans tous les sports, tu fais tes gammes. Alors, tous les matins, tu les passes à gauche, à droite.
3: C'est ça qu'on
1: rigole, t'as pas à gauche, t'as pas à droite.
7: Les gammes, elles sont faites. Sur les séances de tir au but. Le débat est terminé, donc vous pouvez le podcaster sur
1: rmc.fr.
7: Attention, parce qu'il y a un autre sujet totalement inflammable qui arrive. Est-on obligé d'aimer le Stade toulousain? Vincent Moscato règle le problème sur RMC.
1: Ah, mais j'ai compris, vous en faites pas des gammes avant Osiris, non? Vous en faites jamais. C'est pour ça. C'est pour ça, jamais vous répétez. Allez, on arrive tout de suite dans le Super Moscato Show.
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0: Le Super Moscato Show continue sur RMC avec le rugby et le Stade Toulousain champion de France. Est-on obligé d'aimer le Stade Toulousain? Le Stade Toulousain qui est assez critiqué, surtout cette saison. On vous attend au 32-16, Vincent Moscato règle le problème. RMC 16h01. Les infos, c'est avec Rémi Barré. Bonjour Rémi.
24: Bonjour Pierre, bonjour à tous. Il n'y a pas d'inaction, mais un besoin évident d'accélération face au changement climatique. Déclaration cet après-midi de Sébastien Lecornu à l'Assemblée nationale au sujet de la canicule de ces derniers jours et de la polémique sur sa gestion par le gouvernement. Le Premier ministre conteste par ailleurs le bilan de 10 000 morts avancé par les écologistes et le juge scandaleux et indigne. Les températures à peine retombées justement. Météo France prévient d'un nouvel épisode caniculaire à venir à partir de ce week-end, sans pouvoir estimer à ce stade ni la durée ni l'intensité de cette canicule. Météo France estime qu'à partir de vendredi, les températures seront à nouveau très élevées, sans doute au-dessus des 35 degrés dans une grande partie sud du pays. Et si le bilan humain de la canicule de la semaine dernière n'est pas encore établi, celui de la canicule du mois de mai s'élève à au moins 300 morts, c'est ce qu'annonce cet après-midi Santé publique France. Plusieurs dizaines de gendarmes mobilisés pour tenter de retrouver le suspect de l'attentat de Monaco, un homme qui a déposé un colis piégé dans la soirée dans un immeuble résidentiel. L'explosion a blessé 3 personnes, un homme d'affaires d'origine ukrainienne et 2 de ses proches. Selon le procureur général de Monaco, la piste terroriste est écartée pour le moment. Le groupe Nozoli, qui réunit les réseaux de librairies Le Furet du Nord et De Citre, annonce prévoir la fermeture de 11 des 27 magasins de ces deux enseignes et de supprimer 163 postes. 7 magasins Furet du Nord devraient fermer, dont 3 en Ile-de-France et 4 De Citre en région Auvergne-Rhône-Alpes. Touché de plein fouet par la crise du secteur des librairies, Nozoli est en redressement judiciaire depuis le mois de juin dernier. Le taux de rémunération du livret A va augmenter à la mi-juillet. On ne sait pas encore de combien, mais l'annonce en est faite par le ministre de l'économie Roland Lescure. Depuis février dernier, ce taux est fixé à 1,5%. La confirmation de l'abandon de Léo Marchand pour les championnats de France de natation à Saint-Etienne, le quadruple champion olympique, est touché aux adducteurs. Et puis, le couperet.
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24: Et oui, match couperé ce soir pour les Bleus qui affrontent la Suède en 16e de finale de la Coupe du Monde. Premier match à élimination directe pour l'équipe de France. Coup d'envoi de la rencontre 23h, ce sera à vivre en direct sur RMC, radio officielle de la Coupe du Monde de la FIFA 2026. Autre match à suivre, Côte d'Ivoire-Norvège dès 19h et Mexique-Équateur, là ce sera à partir de 3h du matin. En attendant, RMC 16h03, le Super Moscato Show.
1: Mais on va pas se faire que des amis, Pierrot. J'ai l'impression que tu veux que je me fasse avec tout Toulouse.
7: Bah, est-ce que tu penses que t'es pas déjà fâché? Peut-être que t'as plus rien à perdre finalement. Hein. Ouais, est-ce qu'on est obligé d'aimer le stade toulousain? Le stade toulousain agace, ouais. Vincent.
1: Même la Roum, il m'appelle plus. Même la Roum.
7: Attention, la Roum, très. Il est rigolo, la Roum, mais susceptible, la bête.
1: Oh là là là là là. 15h04, le Super Moscato. Non, 16h04, le Super Moscato Show, on vient tout de suite.
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1: Il est 16h06, on est dans le Super Moscato Show, comme tous les jours, 15h-18h, ça vous le savez. On avait Denis Charvet, Adrien Aigouet, Pierrot Dorian, nous sommes avec un mec, alors là je vais vous surprendre, qui ne s'est jamais entraîné de sa vie. Surtout pas au pénalty, Eric Dimeco. Voilà, tout simplement, mon petit Pierrot. T'as demi-heure, fais-moi claquer le programme.
7: Alors, dans une demi-heure, Bruno, Genesio et l'OM, ça avance. On va revenir quand même sur la victoire du Brésil, qui n'a pas eu besoin de Neymar une seule minute face au Japon dans un match pourtant difficile. Et puis, Novak Djokovic allume le circuit et notamment l'organisation des Masters 1000. Avant cela, débat rugby. Est-on obligé d'aimer le stade toulousain? Vincent Moscato règle le problème, venez défendre le stade toulousain ou alors venez nous dire pourquoi vous n'aimez pas le stade toulousain. La défense, est-ce le point faible de l'équipe de France de foot? France-Suède ce soir à 23h. Et puis, ça c'est à 17h. Et puis le journal moyen, deuxième édition, comme tous les jours à 16h45 sur RMC.
0: Très gros service après-vente du Moscato Show d'hier. Denis nous a laissé un cadeau inédit, du jamais vu. Les habitants de Montpellier. C'était incroyable la séquence.
1: On a décrypté ça.
0: Et puis, un sondage intéressant sur la cote de popularité du Kiki. De Kiki. La cote remonte.
1: Elle remonte là.
0: Ah, ça remonte, Vincent.
1: Ah, ça c'est bon. Bah, généralement, à 30 ans, la Kiki remonte.
0: Tout à fait. c'est intéressant.
7: Ah bon, Eric. C'est fin, encore une fois.
0: Ouais, t'es en c'est, forme, Eric. C'est une émission. Il voulait aller, mais il a pris le milieu
7: de la finesse, hein, vraiment. Là,
1: après, mais est-ce qu'il faut de l'entraînement pour qu'il remonte ou alors c'est voilà, c'est ça qui est ça. Alors écoute.
7: Non, on ne veut pas la réponse. Non, autant la question est bonne, autant on se passera de la réponse. Merci.
0: Le vrai que tu le personnage de plus.
7: Le Kikedi vous offre une machine à café Senseo. 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Mais tout de suite, explorons le côté obscur de la force.
3: Seigneur Sith implacable et cruel, l'intelligence démesurée.
8: On sera toujours une équipe difficile à battre.
3: Il est le personnage le plus craint de la galaxie.
8: Il nous est premier. Et vous ferez mieux de vous inquiéter de ceux qui ne sont pas qualifiés.
3: Le méchant le plus célèbre de la pop culture.
8: Moi, le rugby de ces derniers mois là, me fait un peu chier. Ouais.
3: C'est un cyborg amélioré qui dirige le commandement de l'Empire.
10: La volonté de gagner, de marquer l'histoire.
3: C'est un expert en stratégie militaire.
11: Ce qui est bien, c'est qu'on a encore de la marge avec la seconde mutante de merde qu'on fait.
3: Il possède des pouvoirs sensoriels avec la force.
8: On a été performant.
3: Dark Vador, c'est donc lui.
12: Je suis ton père.
13: Nous voulons verser Jitorix comme chef.
14: Non, ce n'est pas vrai.
1: Un tiers vaut mieux que deux. Hugo là.
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7: Il est bien ce slogan parce qu'il y a toujours une part de mystère. On n'a toujours pas exactement compris où je voulais aller, mais il est génial en fin de compte. Donc on y va. On va parler du stade toulousain d'Hugo Mola, champion de France pour la 4e fois consécutive. C'est clairement la meilleure équipe de France actuellement. Ça, ce n'est pas un débat, mais c'est une équipe qui subit beaucoup de critiques. Tout le monde n'aime pas le stade toulousain. On va se poser la question, comment se fait-il qu'une équipe qui joue aussi bien ne fasse pas l'unanimité, puisque les critiques sont absolument pas sur le jeu, mais sur le reste. Il y a évidemment les affaires et ça compte. Il y a aussi la communication et ça va être important. Est-on obligé d'aimer le stade toulousain ? On pourrait poser aussi la question différemment. Comprenez-vous qu'on ne l'aime pas ? Vincent, règle le problème. 32-16 ou Twitter, hashtag RMC Live. Et on va faire le point, justement, sur ceux qui crispent ses adversaires avec Pierre Thévenet. Salut Pierre.
16: Salut messieurs.
1: Salut la Thève.
7: Donc sur le terrain, c'est régalade. Hors terrain, il y a aussi ce côté obscur.
16: Oui, le stade toulousain a réussi un quadruplé magnifique, pas de doute, mais très vite, les bruits sont arrivés. Toulouse a triché, Toulouse ne devrait pas avoir cet effectif, etc. Sur le plan des sanctions, Toulouse a été condamné. Année, 4 fois depuis 2023 pour le transfert de Colby à Toulon, un contrat entre Antoine Dupont et un partenaire, et 2 fois autour du transfert de Melvin Jaminet depuis Perpignan. Le club est à nouveau passé devant la commission de discipline pour 2 dossiers qui pourraient aboutir prochainement à une amende record de 5 millions d'euros. Et quand on voit la liste des joueurs en tribune par blessure ou par choix pendant la finale, Colombe, Capozzo, Jelonche, Baye, Malia, Coste et l'arrivée prochaine de Menoncello, le centre italien, certaines critiques apparaissent forcément sur cette gestion. Face à ces critiques, notamment sur le salary cap, le manager Hugo Mola répondait ça.
26: Tous les grands sportifs, toutes les grandes équipes ont eu par moment ce besoin de se resserrer contre une adversité, parfois identifiée. Là, elle est un peu plus fumeuse, un peu plus évaporée, même si on a quand même facilement trouvé qui nous en voulait, mais il n'empêche que qui ça ? Bon, je vous laisse, c'est vous les journalistes, c'est vous qui devez investiguer, c'est pas moi.
16: Stratégie classique, hein, du seul contre tous du Gomola, ça c'était juste avant la finale. Compliqué de savoir quel est cet ennemi, peut-être nous, les médias, peut-être les instances, peut-être les autres présidents, comme celui de Bordeaux, Laurent Marty, qui avait demandé un retrait de points en cas de triche. En tout cas, Toulouse est sur la défensive. Hugo Mola protège les joueurs et attaque ceux qui les menacent.
26: Et je crois qu'on devrait un peu plus chérir la qualité des joueurs qui évoluent en France. On devrait un peu plus les protéger. Parfois, les joueurs sont pris pour un peu trop de la chair à canon par nos instances. Et aujourd'hui, donc la formation fonctionne, notre produit fonctionne, mais ne vous trompez pas, c'est les acteurs qui font fonctionner la machine et personne d'autre. Et ceux qui pensent, encore une fois, qu'ils pensent suffisamment bien et en dénigrant les acteurs, se trompent et ça leur pètera la figure dans pas longtemps.
16: Mola fait passer ses messages. Comme Didier Lacroix avant lui, qui a exprimé à plusieurs reprises son envie de modifier les règles du salary cap. Tout est évidemment très calculé au sein des Rouges et Noirs, qui adorent jouer avec les médias et qui sont le club le plus important de France sportivement et économiquement. Hugo Mola n'est étonnamment pas venu en zone mixte après la finale, après la victoire. On ne saura donc pas tout de suite son avis sur ce quadruplé historique et les critiques qui l'accompagnent, mais pour l'instant, les titres semblent tout emporter.
7: Merci Pierre. Est-ce qu'on a le droit de ne pas aimer le stade toulousain malgré ce qu'ils produisent sur le terrain, Vincent ?
1: Ben, le problème, quand tu gagnes 4 fois, c'est pratiquement insolent de gagner 4 fois le championnat. Il avait gagné dans les années 90. Mais là, encore une fois, avec les joueurs qui sont peut-être à leur poste, certains comme Dupont, comme Ntamack, les meilleurs du monde à leur poste. Donc c'est d'une insolence incroyable. Les autres n'en peuvent plus. Le monde n'en peut. À chaque fois, on se dit qui va pouvoir contrer le Stade Toulousain. Mais c'est un peu tous les champions. Tous les grands champions ont le PSG et doivent être haï par la France entière du football de Lyon. Bah, je parle pas de Marseille parce que là, c'est ils n'en peuvent plus, c'est terrible pour eux, mais tous, quoi, tu vois, Montpellier, tous les clubs de première division et même les tous les supporters de football, donc ils n'en peuvent plus, même quand ils sont en Coupe d'Europe, au lieu d'avoir une union nationale. Ce qui se passe pas au rugby, à partir du moment où il y a un club qui est en finale de Coupe d'Europe, ils aiment que ce soit lui qui gagne, même s'il joue contre une équipe anglaise, bien entendu. Donc, les clubs sont quand même beaucoup moins forts au rugby qu'en football. Après, le Stade Toulousain, c'est une institution. Donc, quelque part, quand tu l'aimes pas, c'est que tu la jalouses. Mais Laurent Marty, il aimerait être le président du Stade Toulousain. Tu comprends bien. Moi, quand je critique le Stade Toulousain, je le critique parce que je me dis qui c'est qui va pouvoir les taper. Tu vois, Montpellier était pas loin, il les avait battus sur les statistiques, mais à la sortie, ce qui est terrible, c'était toujours le Stade Toulousain. On disait, on en a parlé il y a pas longtemps, à la fin, c'est toujours l'Allemagne au football qui gagnait. Ce qui n'est pas vrai.
7: Ce qui n'est plus vrai.
1: Ce qui ne se vérifie plus du tout. Mais à la fin, au rugby, 25 titres dans son histoire, c'est toujours le Stade Toulousain. Donc automatiquement, ils amènent, les gens ont envie de les fouetter. Hugo Mola qui vient, Hugo qui a une facilité d'élocution, qui a du bulbe, qui a de la verve, et qui te fout des phrases comme ça, qui dégringolent, que tu te régales de les écouter, mais qui punit, il châtie tous les contradicteurs avec le salary cap, bien entendu, qu'ils ont été pris les mains dans la confiture. Mais voilà, et donc, mais ils sont champions. Donc l'arrogance du premier, bien entendu que tout le monde en pâlit de jalousie. A commencé quand Hugo Mola, en plus, il a des joues, Hugo, il dit, on connaît les détracteurs, on sait qui c'est, ça va vous péter à la gueule. Tu vois, en plus,
7: qui
1: c'est
7: des menaces.
1: C'est
7: on sait qui nous
1: attends,
7: en
1: mais c'est énorme, c'est Mohamed Ali, c'est extraordinaire. Mais bon, après, quand même, ils doivent se régaler, ils doivent être dans un sentiment de puissance incroyable. Et ça, tu t'aimes pas, tu vois. Mais dans tous les sports, tous les champions, quand ça fait trop longtemps qu'ils sont là, qu'ils sont champions, qu'ils écrasent tout le monde, ben les gens les haïssent, quoi.
7: Alors, vous venez au 32-16.
1: Ou au moins. Mais à la sortie, quand t'aimes le rugby, t'aimes quand même les voir jouer, quand même. Moi, je vais te le dire, quand tu les vois jouer, le Stade Toulousain, si t'aimes le jeu, tu te régales quand même.
7: On t'avait régalé, Vincent. 32-16, soit pour défendre le Stade Toulousain. Non, mais
1: moi, je vous ai tapé en finale. Donc
7: soit,
1: je en demi,
7: moi, j'étais parti, moi. Pour nous expliquer pourquoi vous ne les aimez pas. Denis Charvet, ancien joueur du Stade Toulousain.
0: Écoute, c'est drôle de faire ce débat parce qu'à l'époque même, alors dans une médiatisation qui n'était pas celle d'aujourd'hui, ben on faisait beaucoup de jaloux, parce que quand tu commences à gagner des titres, ben c'est humain presque, je veux dire, t'as envie de battre celui qui gagne tout, et là ça prend des proportions énormes, parce qu'on me dit, Vincent, quand tu gagnes 4 titres à la suite, tu te dis, mais ça, tu deviens invincible en fait, tu deviens le mec qu'il faut abattre. Mais dans la phrase du rugby, moi,
7: je suis sûr qu'il n'y a que ça.
0: Alors moi pour pas répondre
7: au débat, qui gagnent et qui sont plus sympathiques, il y en a.
0: Mais attention, moi
7: dans tous les sports.
0: Par rapport au débat, moi je vais sur tous les terrains. Je rencontre plus d'amoureux du Stade Toulousain que l'inverse. Hein.
7: Dans la phrase du rugby, beaucoup de supporters. Oui.
0: Non mais beaucoup, c'est-à-dire beaucoup.
7: Mais quand t'es supporter, la question ne se pose pas.
0: Non mais supporter, pas que du Stade Toulousain.
1: Dans les autres clubs,
0: comme Marseille, beaucoup de supporters en France ou ailleurs ou dans le monde. Mais Stade Toulousain, c'est pas que Toulouse aujourd'hui. Ça veut dire qu'il y a une vraie admiration quand même. Alors après les critiques, oui, le côté obscur dont vous parlez, c'est autre chose. Ça, c'est parce qu'on connaît maintenant le règlement du salary cap et tout ça qui est mal foutu, je suis désolé.
5: Ça, on le connaît depuis le début, le règlement.
0: Oui, d'accord.
5: Non, mais il faut parce que.
7: Mais il est mal foutu, mais il existe.
5: C'est le règlement qui est mal foutu, mais t'es obligé de le respecter quand même.
0: Il existe, mais bon, il va falloir à un moment donné arrêter.
1: Je vais pas là-dessus. Je vais
0: moi
1: pas là-dessus.
0: J'ai pas mis d'aller
1: je reste
0: là-dessus.
1: Que sur le sportif.
7: Ouais,
1: parce
7: c'est normal d'aller là-dessus, voilà. Vincent, parce que regarde, moi je te dis pas qu'ils ont raison, forcément. Peut-être même qu'ils se trompent. Mais quand t'es un adversaire du Stade Toulousain, que tu bosses, que t'en prends 60 en finale ou 70 en demi, que tu vois qu'en tribune il y a des mecs qui seraient titulaires chez toi, bon, t'es vexé, t'es humilié. Et puis quand tu te rends compte que pour obtenir ça, peut-être qu'ils ont pas tout fait dans les règles, et ben ça te rend fou. Donc c'est normal qu'ils le mettent en avant, et peut-être encore une fois qu'ils se trompent. Peut-être que ce n'est pas ça la raison pour laquelle le Stade Toulousain domine. En revanche, c'est un sentiment humain auquel tu ne peux pas échapper. Oui. Les mecs se sont massacrés et se rendent compte après coup. Ils n'ont pas respecté les règles. Tu peux pas leur dire bravo. Je suis désolé. C'est un sentiment humain. Tu peux pas leur dire bravo. Vous êtes les plus forts et je m'écrase. Non, parce que d'abord eux, c'est aussi des compétiteurs. Ils ont envie de les crever. Et de deux, ils se disent, c'est injuste. Ils ne peuvent pas faire autrement. C'est comme ça, c'est humain.
6: Dans la même catégorie, tu as peut-être raison. Mais après, attention, la construction du Stade Toulousain, ça passe pas par tout ce que tu es en train de décrire. Il y a aussi la formation. Il y a les anciens joueurs. Il y a une construction.
7: Je ne te dis pas qu'ils ont forcément raison de le penser. Mais tu ne peux pas faire autrement. Quand tu te fais attraper, c'est que de ta faute. Il faut arrêter de dire qu'ils sont nos ennemis. Non, c'est toi qui as fait de la merde, c'est pas tes ennemis. Si tu veux, la Ligue n'est pas en chasse contre le Stade Toulousain. La Ligue, elle fait juste appliquer un règlement. C'est là où la communication, des fois, elle ne renvoie pas une très bonne image. Fais profil bas, reconnais ton erreur et terminé. Passons à autre chose.
1: Mais ce qui est très fort, c'est qu'en plus, tu te dis que ça va les affaiblir. Mais ce genre de problème les a rendus encore plus forts. Ça fait une secte toulousaine incroyable. Tout le monde est contre nous. Ça les a rendus encore plus forts. Parce que leur intelligence est magnifique. Parce que plus les mecs ont les boules contre eux, plus ça les rend forts. Donc, ils ont créé la secte toulousaine. Parce qu'après, il y a eu ces soucis. Mais ça fait 25 titres, je vais te dire, ça c'est les soucis des derniers moments, des trois dernières années, mais ça fait un moment quand même qu'ils dominent le rugby, et donc automatiquement, mais attention, c'est pas quand il y en a un seul qui peut leur rabattre un peu, si j'ose dire, le caquet. C'est quand le Stade Français, pas que c'était un club parisien, avec un mec comme Mazgozini, qui était le meilleur en communication, qui était au-dessus, qui a rapporté 5 titres de champion de France. Et je vais te dire, ça s'était inversé. Parce que tout le monde, c'était en plus un côté glamour. Et ce côté glamour, au bout d'un moment, au début, il plaisait énormément. Et à la fin, mon pauvre, tout le monde les haïssait. Mais c'était un plaisir que tout le monde les haïssait. Les joueurs, ça les rendait encore plus forts et plus populaires. Et tu faisais 70 000 au Stade de France parce que ce club était devenu très, très populaire. Il n'y avait que ce club qui a réussi. Et le Stade Toulousain était un peu en dessous. Mais ils étaient malheureux de ne pas être haïs par le monde entier. Ils étaient malheureux, le Stade Toulousain, de ne plus être les proies de toutes les jalousies du monde. Parce que tout était dirigé sur le Stade Français. Et puis après, ils ont repris le dessus, parce que le Stade Toulousain, c'est une institution d'un siècle.
7: On n'a pas encore entendu Eric.
1: C'est comme le Real Madrid, Pierrot. C'est l'institution.
6: Oui, exactement.
7: Eric.
26: Non, mais c'est bien sûr qu'on peut. On va généraliser, mais ça existe dans tous les sports. Hein, celui qui domine au vélo et qui gagne tous les Tours de France, à un moment donné, il exaspère. Au foot, c'est pareil. Au rugby, c'est pareil. Au tennis, c'est pareil. Donc ça, c'est l'histoire de la vie. Alors après, Vincent l'a pas dit, mais il nous le dit souvent en coulisses. Le melon toulousain, ça pose un problème quand même.
1: Quelle ordure.
7: C'est pas joli, hein.
26: Mais c'est vrai qu'ils ont. Quand tu es fort, tu as une assurance qui peut énerver en plus les autres, quoi. Voilà, donc alors.
1: Plus, mais attention, le Toulousain, t'as raison quand tu dis ça.
26: Ils en jouent, et en plus, quand ils énervent les autres, ils s'en servent pour les rouster encore plus.
1: Parce que du coup, voilà.
26: Non, mais c'est pas interdit. Au contraire, les Toulousains, et je disais les autres sportifs, s'en servent, parce que tu as toujours besoin de bûches dans la cheminée là pour faire avancer la machine, et ça en est une. À un moment donné, ils nous aiment pas et ils veulent nous voir perdre, et voilà. Alors après vient se rajouter là dessus toutes les histoires extra rugby, on va dire, mais là où Denis a raison, c'est que le Stade Toulousain a toujours, malgré tout, même s'il y a eu des équipes, et Vincent parlait du Stade Français, il y a eu des générations d'équipes qui ont rivalisé, mais c'est quand même un club centenaire, plus que centenaire, qui a toujours gagné et qui a toujours gagné normalement, on va dire, entre guillemets, il n'y avait pas d'affaires autour. Ou en tout cas, moi, je ne suis pas assez calé pour le savoir.
1: Mais non,
26: Ça, c'est quand même aussi un truc qui énerve. C'est-à-dire, quelqu'un qui est là depuis longtemps et qui gagne depuis toujours, à un moment donné, ça agace aussi, tu vois. Voilà.
1: Des équipes boulardissimes. Rappelle-toi, mais c'est Denis, tu m'as dit, les mecs écrivaient des bouquets sur la méthode toulousaine, même Denis. Denis faisait des raisonnements sur le jeu.
26: Il expliquait,
1: nous, on joue assis sur des chaises. Quand on joue au rugby. Alors, c'était le jeu. Alors, il était bâché avec des professeurs, avec Pierre Villepreux qui t'apprenait, pim, poum, pam, leur anglais, et des Rouget Thomas qui avaient un boulard énorme. Et tout ça, Philippe, avec Denis, qui avait un boulard.
7: Qui était
1: à Cannes. Alors lui, parce qu'on parle du petit Toto qui était à Cannes. Denis était à Cannes systématiquement tous les ans. Donc les mecs avaient la tête.
7: Si tu vois ce que je veux dire.
1: Et à Monaco, bien entendu.
7: On va donner la parole aux supporters. Oui.
6: Par contre, ce qui est bien, c'est que Maigle Bordeaux, à l'époque de Vincent, s'est bien inspiré de la méthode toulousaine.
7: Voilà.
1: Ils n'avaient pas le melon.
7: On va commencer par un Toulousain. C'est Mickaël au 32-16. Salut Mickaël.
9: Salut Mickaël. Bonjour les trompettes, comment ils vont?
1: Comment ils vont?
9: On se balade.
7: Alors.
9: Écoutez, bien sûr qu'on les aime. Moi j'aime bien faire le parallèle avec les Bulls de Chicago de Jordan. Tout le monde les a adoré.
7: En toute humilité, oui.
9: Bien sûr, c'est les meilleurs. Il y a les plus grandes stars. Et en plus derrière, ceux qui les détestaient, c'était les fans de New York ou de Utah. Et il y a le côté un peu dynastie. Donc ça aussi, je pense que tout le monde aime bien le côté dynastie. Après, on les aime aussi pour le jeu, la formation, et moi pour le sportif, celui que je mets en avant, c'est Teddy Thomas, qui était un petit peu quand même en échec à La Rochelle et dans les autres clubs. Et bien là, il est en finale et il gagne. Donc quand même, le club, il a réussi à le rebooster, ce mec-là.
26: C'est vrai.
9: Il est super. Ouais. Donc ça, on ne peut pas le mettre de côté non plus. Donc sur le sportif, ok. Pour le non-sportif, et bien pas vu, pas pris, c'est pas compliqué. Prix pendu, on paiera ce qu'on a payé sur les choses qu'on a faites. Par contre, moi, ce que j'attends, c'est que tous les autres clubs soient scrutés de la même façon.
7: Ils le sont.
1: Oui. Et puis, t'as raison.
9: J'en suis pas certain.
1: T'as raison, parlant de Teddy Thomas. Ça, c'est très important parce que tout le monde, c'est un club qui est envié tout ça. Mais tu dis de n'importe quel joueur, de n'importe quel club, tu le fais signer au Stade Toulousain, il y en a plein qui te disent non. Ils veulent tous signer au Stade Toulousain.
26: Surtout parce que
1: c'est un club incroyable. Et donc, tu comprends bien que ça fout les boules à tous les supporters, aux entraîneurs, à tout le monde, aux managers, aux présidents.
26: Mais d'ailleurs, Vincent, Denis le dit souvent, alors peut-être pas face à toi, mais Denis dit souvent que si tu avais joué au stade de Toulouse, tu aurais fait une autre carrière, il dit Denis.
7: tu aurais eu ces quatre sélections,
26: il a dit.
7: Juste pour être précis, il y a d'autres clubs, mais qui sont moins médiatiques, mais qui ont été sanctionnés pour le salary cap. Souvenez-vous, le MHR, ils ont accepté de payer sans contester 3 millions d'euros. N'oublions pas qu'en Pro D2, il y a des clubs comme Grenoble qui ont pris des points de pénalité, mais de folie. Comme Dax d'ailleurs l'année dernière, ils se sont sauvés avec, je sais pas, 15 ou 20 points de pénalité avant le début du championnat. Il y a tous les clubs sont scrutés, même en Pro D2, ça morfle. Hein. Et quand c'est Toulouse, forcément, il y a du retentissement parce que c'est le stade Toulouse. Hein.
17: Mickaël, tu restes avec nous. Nous allons accueillir Clément, supporter de Bordeaux. Salut Clément.
18: Salut Clément.
17: Ça va Clément.
1: Comment va Clément?
18: Ça va. Pour répondre à la question du débat, non, on n'est pas obligé de les aimer. C'est clair. C'est comme. Si tu demandais à Dimeco d'aimer le PSG, quoi, tu vois.
7: Il est pas loin.
17: Il commence à aimer.
7: Il a failli tomber
18: en bronze. Sur le jeu en soi, on peut rien dire. Leur jeu est magnifique.
1: Il m'a dit le PSG, là où je le sais, c'est qu'il s'entraîne beaucoup pour les pénaltys.
17: Continue, Clément.
18: Sur le jeu, on peut rien dire en soi. Par contre, c'est les à côté. Le problème, c'est l'arrogance, les histoires à côté qui font jaser tout le monde, en fait. C'est le fond du truc qui donne aux équipes adverses cette envie de les crever, en fait. C'est ça qui fait que c'est plus.
1: Alors qu'à Bordeaux, les Jalibert, tout ça, sont chargés d'humilité.
17: Je suis plutôt d'accord avec Clément. Tu sais, ça me fait penser, en fait, le Stade Toulousain actuel, et même c'était déjà vrai à Guinoves, il me fait penser à l'Olympique Lyonnais de Jean-Michel Aulas. C'est-à-dire une équipe qui domine et qui est très arrogante. Et en fait, moi, je comprends très bien l'idée de se nourrir de tout ça, d'une animosité qui est réelle ou supposée. Peut-être qu'il l'invente tout ça, hein, cette animosité extrême des autres.
1: Non, quand même.
17: Excuse-moi, quand il dit on sait qui nous en veut, ça, c'est du
1: pipeau. Je te fais un parallèle avec la télévision.
17: Laisse-moi juste finir là-dessus. Mais si tu veux, quand tu fais ça pour te motiver et que tu gagnes, bravo, t'as tout compris, t'as raison. Mais, comme on dit, on ne peut pas avoir le beurre et l'argent du beurre. C'est-à-dire que si t'as besoin d'être détestable pour gagner, eh ben, tu gagnes et t'es détesté. C'est tout, ça va pas plus loin que ça. C'est-à-dire que c'est dans l'attitude, ils ne peuvent pas être complètement adoubés par les adversaires parce qu'ils se rendent détestables.
1: Pour revenir au boulard. Je te fais une similitude. La gagne t'amène le boulard. Automatiquement. Les mecs, après, ils font l'info modeste. Ils disent, ouais, il est chargé d'humilité, regarde le tennis. Ils ont tous un boulard incroyable. Marseille, à l'époque, sûrement, probablement, la gagne fait que t'as une suprématie sur les autres et que t'en joues puisque t'as un rapport de force avec les autres. Donc, dans ce rapport de force, il y a aussi un rapport psychologique. C'est le milieu qui t'amène ça. Comme la télévision la rend les gens cons, très cons. C'est la télé qui les rend. Au départ, les mecs qui font de la télé sont pas cons. Oui, mais au départ, les mecs, quand on est dans le couloir, qui te disent pas bonjour, même à RMC, t'as plein de mecs qui sont des speakerines ou des mecs qui machinent, ils te disent pas bonjour. Parce qu'ils font de la télé, ils ont l'impression que c'est la télé. Au départ, c'était des gens sympas. Mais la télé, les rentrés cons.
19: La télé, nous, on n'a pas eu le boulard. Hein.
17: Je crois qu'on n'a plus le temps.
1: Mais ça n'a pas duré. Ne t'inquiète pas, ça n'a pas duré assez longtemps. Mais crois-moi, si ça avait duré 2-3 ans, Adrien, tu n'aurais plus le même. Il aurait mis une perruque, de la laque, de la soif et tout.
19: Oh là, Adrien, la rue de la soif.
17: Merci à Mickaël et à Clément. Merci messieurs, vous avez été très bien tous les deux pour défendre votre club. Dans un instant, une info qui va glacer les supporters des Girondins de Bordeaux, puisque la DNCG a exclu les Girondins de toute compétition nationale. Les détails dans un instant dans le Super Moscato Show, dans le Moscato Zap.
1: Tu le savais pas? On en parle là?
17: Tout de suite, on en parle.
1: Ah ouais, putain, c'est incroyable. Allez, on revient tout de suite dans le Super Moscato Show.
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1: Et 16h32, le Super Moscato Show, on y revient, on mastique avec Dimeco de Licharvet. Adrien Aigouet, mon petit Pierrot, dans demi-heure, fais-moi claquer le programme.
17: Alors, dans une demi-heure, on replonge dans ce France-Suède. La défense, c'est le point faible des Bleus. Mais d'abord, on va à Bordeaux, dans le Mosca Zap.
1: Le point faible.
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17: 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C'est une info qui vient de tomber. La DNCG a pris une lourde sanction contre les Girondins de Bordeaux, exclus de toute compétition nationale. On va faire le point et surtout, on va essayer de comprendre cette info avec David Glusman de l'After spécial. Spécialiste des Girondins, alors qu'il connaît le dossier sur le bout des ongles. Salut David.
1: Salut David. Allô.
7: Salut. Moi, ouais, le bout des doigts, le bout des ongles, tout ce que vous.
17: Alors, on a une liaison qui n'est pas au top, j'ai l'impression. Donc.
1: Je ne sais pas si je voterai pour vous, monsieur Glusman.
17: On va. Oh, tu peux faire une forme, ça. Alors, on va essayer de ne pas interrompre David, parce que j'ai l'impression qu'il y a un énorme délai. Qu'est-ce que ça signifie, cette info, pour les Girondins de Bordeaux, David?
1: Ah merde.
7: Bah déjà, en fait, il faut savoir que cette décision, elle n'est pas définitive. Ça signifie qu'à l'heure actuelle, la DNCG qui ne juge et qui ne joue...
17: Bon, alors on va recommencer. Bon,
7: c'est-à-dire à faire face à ces futures dépenses d'exploitation, n'en est pas capable. Il n'en est pas capable, pourquoi? Car Gérard Lopez, encore une fois, s'est défaussé. Il avait promis, notamment devant le tribunal de commerce... pour garantir l'exécution du plan de continuation, qu'il allait mettre l'argent, donc on parle de 9 millions d'euros, entre le montant du plan et le montant de l'exploitation de la saison, pour financer la prochaine saison. Il a trouvé un partenaire bon. Capital, qui est un fonds d'investissement, qui lui allait devoir justement mettre ce montant. Pourquoi Sparta Capital n'a pas mis ce montant? Car ils ont décidé de faire du chantage à Bordeaux Métropole qui détient le stade et le haillon. On sait très bien que...
17: Bon, ça va pas. Je suis désolé, David, je suis obligé de t'interrompre parce que ça coupe de trop souvent. Donc, on a du mal à suivre. On va essayer de rappeler David. D'abord, on retient que la décision n'est pas définitive. Donc, je pense qu'il doit y avoir un délai pour apporter les 9 millions. Ce qui est très flippant, c'est de se dire qu'il y a encore un trou de 9 millions à combler pour les Girondins, Vincent. Et puis, le risque, là, c'est de repartir en régional. Hein.
1: C'est très flippant parce qu'à ce niveau-là, trouver 9 millions, déjà en première division, trouver 9 millions, je ne sais pas s'il y a 80% des clubs qui ne sont pas capables de les trouver. Parce que c'est beaucoup, beaucoup d'argent, 9 millions. Parce que là, maintenant, on est dans des prix, maintenant, avec le PSG, la Coupe d'Europe, les machins, la Coupe du Monde, on parle de millions comme s'il en pleuvait. Mais pour un club du championnat, et imagine qu'il évolue en 3e ou 4e division, trouver 9 millions. Mais c'est ils sont condamnés.
8: Là, tu repars en Régional 1, Vincent, sans que c'est amateur, c'est et c'est la 6e division. L'équivalent de la 6e division pour les Girondins.
1: C'est terrifiant, c'est terrifiant. Ça veut dire que pendant toute l'année ou les deux ans, ils sont à crédit, quoi. Ça veut dire que l'économie n'existe pas. Donc c'est que du bluff, encore une fois. C'est ralent, parce que moi, les Girondins Bordeaux, ça fait partie du paysage footballistique de la France. Ça doit être un club qui doit être en première division professionnelle. Tu vois, il peut avoir un accident, ça arrive, tu descends en deuxième division, mais là, ils sont descendus déjà en cinquième ou en sixième. Si ça repart en arrière, j'ai bien peur que, tu vois, on dit les grands clubs ne meurent jamais, mais au bout d'un moment, quand même, au bout d'un moment, c'est compliqué.
17: Eric.
9: Bah écoute, ça fait un peu froid dans le dos parce que tu te rends compte de que un club historique, légendaire comme les Girondins, quand tu tombes sur un investisseur
8: pas fiable.
9: Voilà, pas fiable. Je savais pas comment je veux pas l'insulter ni le truc, mais bon, pas fiable. Voilà, c'est très bien ça, Adrien. Tu peux, il peut aller au bout et faire disparaître ton club, quoi. Alors moi, je pense que ça va s'arranger, que ce club-là peut pas disparaître, ou en tout cas qu'ils arriveront peut-être à trouver la solution. Enfin, je l'espère en tout cas pour les Girondins.
1: 9 millions, Eric.
9: Oui. Non, mais c'est peut-être le moment justement d'y rentrer dans ce truc-là. Ou alors peut-être que il y a certains investisseurs qui attendent qu'ils soient au fond du trou pour y aller.
8: Ça existe, mais ça.
9: Oui, ça existe, bien sûr, parce que en réalité, malgré tout, comme c'est un club qui peut être
8: légendaire
9: tous les ans, si tu travailles bien, parce qu'il y a un bassin économique, il y a une histoire, voilà. Donc peut-être qu'il y a des gens qui font le pari sur le club qui est qui descend, quoi. Mais je veux pas y croire. Donc j'espère que ça va bien se
8: passer. J'imagine que Eric Gérard Lopez, qui est le propriétaire toujours du club, a failli racheter l'OM à l'époque. Hein.
17: Ouais, finalement, vous en sortez pas.
8: Gérard Lopez, était en concurrence avec Franck Macron pour racheter l'OM il y a 10 ans. C'est fou.
9: C'était même fait. Dorian,
1: c'est génique.
9: Moi, je vais te raconter le truc. Je voulais jamais raconter, mais j'ai reçu un coup de fil pour me dire que ça y est, il a acheté le club et que, et là, je déconne pas, il voulait que, il cherchait des anciens pour travailler avec lui.
8: Ah ouais.
9: C'était fait. Moi, la personne qui m'a appelé m'a dit, c'est fait. C'est fait et il faisait un tour de table pour savoir qui.
8: C'est pour ça que Margarita Boudreyfus a eu un éclair de lucidité.
9: Exactement.
8: Hein,
9: c'est pour ça que nous, dans notre, on aime bien
1: lucidité.
9: Mais bien sûr que bien sûr que la famille Boudreyfus à ce moment-là aurait pu aller au plus offrant ou à celui qui arrivait en premier ou à celui qui chantait le mieux et que le choix de prendre notre actionnaire aujourd'hui a été judicieux pour la pérennité du club, même si ça marche pas très bien.
17: On en reste là et probablement qu'on en saura plus demain et donc on vous donnera plus d'infos dans le Super Moscato Show, mais vous écoutez également Rotten sans flamme pour en savoir plus sur les Girondins. On revient à la Coupe du Monde avec cette victoire difficile du Brésil face au Japon, un Neymar qui n'est pas entré en jeu, il n'a pas joué une seule minute alors que son équipe avait besoin de marquer. Carlo Ancelotti a fait deux changements offensifs, un à la mi-temps, Paqueta blessé, remplacé par Hendrick, puis Martinelli à la place de Cunha à la 66e. Il n'a utilisé que quatre remplacements, il lui en restait donc un. Pourquoi pas une seule minute pour Neymar ?
10: Avec Neymar, nous avions discuté. Si nous n'avions pas égalisé autour de la 60e minute, je comptais le faire entrer. Nous pensions aussi à la prolongation pour l'utiliser parce qu'il était prêt et en bonne condition. Finalement, comme nous avons marqué, Neymar n'est pas entré, mais tout était clair avec lui.
17: Alors, ils ont égalisé à la 56e et marqué le but de la victoire dans les arrêts de jeu. Avec un des entrants offensifs quand même. Donc je suis pas sûr que Carlo Ancelotti.
11: Mais si, il a fait le pari de le faire jouer toute la prolongation et d'être déterminant.
1: Ça
8: veut dire qu'il a pas plus de 30 minutes dans les jambes. C'est-à-dire que Carlo pensait qu'il allait exploser s'il rentrait avant.
9: Là, on va être exposé à ce problème-là pendant tous les matchs d'élimination directe, parce que en réalité, Neymar, on va le voir sur le terrain 20 minutes, soit il gagne 2-0, ou soit il faut remonter, comme l'a dit Ancelotti, sur la fin, un résultat. Mais là, sur le match hier soir et sur peut-être les prochains matchs du Brésil, quand ça va être décisif, qu'il peut y avoir une prolongation, ben il l'utilisera pas. Ça veut dire que en réalité, il a plus d'un quart d'heure dans les jambes, il a un quart d'heure dans les jambes, sûrement. Et Gorz, il n'est même pas sûr, du coup.
11: Oui, mais je pense qu'il y a une gestion aussi de Neymar. Donc, même s'il ne l'a pas fait rentrer là, moi, je ne suis pas inquiet, il peut devenir titulaire plus tard. Denis, hein.
17: Je ne crois pas, là, trop tard.
1: Denis, quand même, hier, ils ont failli perdre. Il n'y a pas de gestion de mec, c'est quand tu es à deux doigts de perdre, quand même.
8: C'est pour ça que
1: parce que le match après, il n'y en a plus.
8: Exactement.
1: Il n'y en a plus.
8: S'il pensait que Neymar pouvait faire basculer le rencontre, il aurait joué hier, je pense.
9: Exactement. Mais c'est pour ça qu'à un partout, s'il a une mi-temps ou s'il a pas de soucis, s'il est capable de tu peux faire un match de Coupe du Monde sans pouvoir faire 90 minutes. Sauf que si dans un match comme hier soir, à un partout, tu ne prends pas le risque de le faire rentrer parce que tu te dis, je vais aller aux prolongations, c'est là peut-être. Ouais. Ça veut dire que il n'est pas prêt à jouer un match de haut niveau. Voilà. Et Denis, comment tu peux dire que
11: joué
9: le redevenir titulaire?
11: Il a 20 minutes.
9: Dans un match où il n'y avait rien à jouer.
11: Je n'ai pas la même lecture.
9: Le score
11: que
9: était
11: toi.
9: Fait.
11: J'ai pas la même lecture que toi.
9: Ah ben, alors explique-moi la pertinence de ne pas le faire jouer hier soir quand tu dois gagner le match. Explique-moi.
11: Non, mais la lecture, c'est que Ancelotti, il a été pris par le contexte du match, tout simplement, et qu'il s'est dit, je le fais jouer les 20 minutes de la prolongation pour qu'il fasse la différence. Moi, je
1: et
11: la vois
1: pas. Pourquoi il le fait pas, le fait pas. Alors, explique-moi.
11: Parce qu'il le préserve pour la prolongation et pour les tirs au but.
1: Ah, d'accord. Et bien, quoi, alors, puisque le fait 20 minutes avant la fin du match.
12: Et voilà, comme ça, il va pas en prolongation, comme ça.
17: Ce qui est terrible, c'est qu'il doit se dire 20 plus 30.
11: Oui, voilà.
1: C'est pas possible.
11: Donc, c'est pas possible. Non. Et puis, il dit, s'il y a les tirs au but, il faut qu'il fasse 20 plus les tirs au but. Regardez, ça
17: allez, on en reste là. Il s'entraîne au tir au but.
11: On retourne à Wimbledon.
1: Lui. Il le faisait rater pour les tirs.
17: Alors, Wimbledon, où Novak Djokovic a allumé une polémique sur le circuit et l'organisation des matchs de tennis hier. Eric Salio, tu vas tout nous raconter. Après sa qualif pour le deuxième tour, il a fait une longue tirade très critique, notamment sur les Masters 1000. De quoi s'agit-il exactement, Eric ?
13: Oui, le Serbe est convaincu que les Masters 1000, qui maintenant se déroulent sur 12 jours, hein, vous le savez, c'est une fausse bonne idée. Ça prive notamment les joueurs de périodes de décompression, de récupération, et c'est pas un hasard non plus s'il y a autant de blessés.
14: Moi, j'ai toujours été contre ce format. Ajouter 4 jours de compétition, ça génère bien plus de valeur pour les organisateurs que pour les joueurs.
13: Novak Djokovic aime aussi à s'appuyer sur une étude qui affirme que la moyenne d'âge des fans est de 61 ans, donc il veut chercher une clientèle beaucoup plus jeune.
14: À mon avis, il faut changer le format du circuit, faire en sorte que les matchs des tournois soient plus courts, plus dynamiques, proposer quelque chose de plus intéressant et de plus court, parce que c'est vraiment trop long. Les tournois du Grand Chelem, c'est différent, les matchs au meilleur des 5-7, ça me va. Je pense qu'au moins sur le circuit, on peut faire des essais, il le faut.
13: Ouais, on voit qu'il a une âme de syndicaliste. Maintenant, on sait que le contrat avec les Masters 1000, ils ont été signés sur 30 ans.
17: Oh là là.
13: Ça va être dur de faire bouger les choses.
17: Non, mais par contre, c'est vrai que ces tournois sur 12 jours, ce sont pas des grands tournois comme Wimbledon et Roland Garros, et c'est vrai que c'est trop long. C'est la vérité, hein.
11: Il a raison, hein.
17: Est-ce qu'il faut réformer le tennis, Vincent?
1: Ouais, je suis pas assez spécialiste, mais enfin, il me semble

0: moment, ça démarre en gros sur les quarts de finale, demi-finale, les trois derniers jours de tournoi. Donc, quand tu démarres le lundi, t'as 4 jours à attendre. Quand tu démarres le jeudi précédent, c'est une semaine.
1: On est dans un monde où tu regardes une série, quoi. Les mecs, quand ils doivent faire un film d'une heure et demie, ils en font 8 épisodes de 50 minutes. Enfin, c'est que comme ça, toi. Voilà. Là, des trucs qui te font jouer à la Coupe du Monde 48, ça va passer à 64. Football. Bah, écoute-moi, là, c'est tout paravolo, quoi.
2: Heureusement qu'on va disparaître.
0: Heureusement que le journal.
1: Non, mais je te le dis.
0: Que le journal moyen, il y en a un sur deux qui est bon quand même.
3: Un sur trois. Journal moyen, deuxième édition, avec un très joli service après-vente du Kikadi, du Moscato Chaudière, avec un Denis en pleine forme. Et puis, un petit sondage sur la cote de popularité de Kylian Mbappé. Ça repart à la hausse, Vincent. Ce monde est mouvant. Ce monde est très mouvant.
1: Ouais, c'est terrible, quoi. Il est 16h45, le super Moscato Show. On revient tout de suite.
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1: Il est 16h47, on est dans le Super Moscato Show, c'est le journal moyen d'Adrien Aiguet. Deuxième édition.
3: Deuxième édition, service après-vente du Moscato Chaudière grâce à Denis Charvet. Sondage sur la cote de popularité de Kylian Mbappé. Puis 16h55, première question du Kikadi. 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
3: Alors, retour sur le passage d'antenne d'hier, puisque Pierrot, tu m'as signalé quelque chose. 14h55, tu m'as dit potentiel petite mâchoire paralysée pour Estelle Denis sur le mot Wimbledon. Mmh. On vérifie et on tranche, soyez bien attentifs.
0: Puis on a une belle question sur Djoko.
11: Allez-y.
0: Est-ce que cette fois c'est la dernière chance? Wimbledon, ça démarre aujourd'hui, il sera sur les courts tout à l'heure.
11: Ah, écoutez, nous dire ah oui, Wimbledon, ça démarre aujourd'hui.
0: Djoko joue.
3: Il était dévoré. Bien joué, Estelle. Service après-vente du Moscato Chaudière. Bonjour. Alors, le Moscato Show, bientôt la 20e saison, et ça s'entend, tout est rodé, tout est réglé comme du papier à musique, ça s'est encore entendu hier. Il était 15h47. On est censé attaquer le journal moyen, comme d'habitude, mais il y a du direct, il y a Sinner en difficulté au tennis à Wimbledon. Du coup, pendant la pub, communication entre Frédéric Pouillet et Pierre Dorian, régie en studio, ils se calent sur la procédure à employer à la reprise d'antenne quand Vincent reprend l'antenne. Et quand on reprend, c'est là qu'on voit qu'on travaille tous ensemble depuis 20 ans, tout est calé, tout est nickel.
1: 15h49.

0: il y a une directe là, je crois.
1: Non, il y a du Wimbledon, alors, tranquillement. Wimbledon, on va s'y intéresser de très près parce que Yannick Sinner, le numéro 1 mondial, a perdu le premier set contre Kecmanovic et sert pour égaliser à un partout. Donc on va quand même vérifier que tout
2: un
1: va bien.
2: Un set partout.
1: Ça y est, c'est fait.
2: Ah, c'est fait.
1: Non,
2: ah,
1: c'est je te demande.
2: Non, mais t'as dit bah, un partout. Je dis un set partout.
1: Alors, Eric, salut,
0: c'est
1: avec nous.
0: À peu près. Ça quand même. Eric, allez, c'est le journal moyen d'Adrien Aigouin.
3: Ah, donc là, la fin de la séquence, dont là, on est en train de ramer. Vincent annonce le journal moyen d'Adrien Aigouin. La suite, s'il vous plaît.
0: Et c'est le journal moyen d'Adrien Aigouin. Allez, on
4: dépend. Yannick Sinner a deux balles pour revenir à un set partout, mais c'est vrai qu'il a commis.
3: Voilà, Eric Salio, il est là, il parle. Voilà, c'est comme ça. C'était pas calé.
0: La bouillie.
3: C'est le fameux film
0: tout ça généré par Fred, bien entendu.
3: Petites incompréhensions. La suite du service après-vente grâce à Denis.
0: Je ne sais pas s'il a progressé, Fred, en même temps.
1: Il ne veut pas progresser. Quand la base de l'apprentissage, déjà, c'est de le vouloir.
3: Le service après-vente de Denis Charvet maintenant. Bonjour, Denis.
5: Mais si, c'est lui.
3: Avec Denis qui nous a sorti une nouveauté hier. Un inédit, franchement, merci. Inattendu. Sur les habitants de Montpellier. Ça, je ne m'y attendais pas. Les habitants de Montpellier, comment les appelle-t-on?
6: Non mais ils sont quand même
3: c'est fou.
6: Touchés fort quand même.
3: Denis,
0: tu prends le porteur du ballon, le mec qui joue en fait de passe. Non mais t'as vu ça où?
7: Non mais je pense que les Montpellier, non, comment j'arrive à dire?
2: Non,
7: jamais.
2: Moi je le remonte. Les joueurs de Montpellier.
3: Les mecs de Montpellier, moi, vas-y.
7: Non là j'arrive pas.
3: Non, je n'y arrive pas. Là, il y a un refus d'obstacle pour Denis Charvet.
7: Non mais juste, j'avais du mal pendant le match.
3: Mais oui, mais attends, il y a une deuxième tentative direct hier dans la foulée.
7: Non, là, j'y arrive pas.
8: Non, mais c'est facile, ça.
3: Non, Montpellier-Rhin.
7: Montpellier-Rhin. Non, j'y arrive même pas.
3: Non, mais là, c'est pas possible. Non, arrête,
1: tu m'emmerdes. Il venait de le dire, Adrien.
3: Oui, mais c'est
1: répété.
3: Il a dit, mais je suis Montpellier-Rhin.
7: Montpellier-Rhin.
3: C'est ouf. Tu veux essayer? Je suis Montpellier-Rhin.
7: Non, mais je suis Montpellier-Rhin.
3: Non,
0: mais sérieux. Non, mais là, il y a un problème. Il y a un problème neuronal. Il y a un truc qui est mal connecté dans le cerveau. C'est pas possible.
3: Montpellier-Rhin.
7: Ah, voilà.
3: Et oui, tu mets le. Tu termines par rien, en fait. Non, c'est comme ça. Et puis, dans le débat rugby, sur la finale du top 14, hier, Vincent a rendu hommage au meilleur joueur de la finale. C'est une machine de guerre. Il est anglais.
0: À ce jeu-là, c'est pour ça que je te dis bravo le Stade Toulousain et Bruce Willis. Merci à Bruce Willis.
3: Merci Bruce Willis. On est parfois une mission de neuneu, même.
7: On l'a même pas relevé, t'as vu?
3: Si, on l'avait relevé.
7: Si, on peut quand même.
3: Alors, Bruce Willis qui est sorti deux fois comme ça.
7: Bruce Willis.
0: Willis, le troisième ligne admirable, bien sûr.
7: Bruce Willis.
0: Ça va, incroyable.
7: Le pauvre,
0: Bruce Willis,
7: il est plus en forme. Hein.
3: Bruce Willis est en petite forme.
0: Ah, il y a un
3: gros problème de santé. Sans transition, c'est la Coupe du Monde. Jingle, c'est la fête.
9: Attention, il y a la Olé qui arrive, il y a la Ola qui arrive. Olé, c'est la fête.
3: C'est la fête, super. Merci beaucoup.
0: C'est la Olé ou la Ola?
3: Edgar Grollo. Séquence terrible au Paraguay. Je ne sais pas si vous avez vu ça sur les réseaux sociaux, ça tourne pas mal. Hier soir, dans un bar au Paraguay, le 16e de finale est diffusé. Allemagne-Paraguay, l'exploit d'une nation diffusé sur un rétroprojecteur. Voilà, tout le monde est content, c'est le stress. C'est le moment du dernier tir au but décisif de José Canale. Et au moment de sa prise d'élan, message sur la télé de mise en veille et suspension de la connexion. Et juste au moment du tir au but, écran noir. Donc les supporters ne savent pas, il y a des cris d'effroi si le Paraguay est qualifié. Et quelques secondes après, l'écran se rallume. Il y a un serveur du bar qui appuie sur la télécommande. Et les supporters découvrent la qualification. Ils découvrent les joueurs du Paraguay en train de pleurer de joie. Mais ils n'ont pas vu.
1: Il y a beaucoup de télé qui s'éteignent automatiquement quand il n'y a aucune action.
0: Et
1: comme les bars, ils laissent ça allumer toute la journée.
0: Ça fait double émotion de ne pas le voir et l'émotion de.
7: Comme nous, Eric, autrefois, on entendait le premier but et ça revenait vers nous.
0: Exactement. Ah ouais, exactement.
3: Dans ce match, il y a eu plein de choses autour de ce match. T'imagines, Vincent, la joie au Paraguay. Santiago Peña, le président du Paraguay, a tweeté juste après. On pensait que c'était une blague. Le Paraguay n'abandonne jamais. Jour férié.
1: Ah ouais.
3: Et quelques heures après, parce que les gens se sont dit non, mais il a craqué. Voilà.
0: Ouais, mais là.
3: Quelques jours après, décret officiel, communiqué officiel de l'État du Paraguay qui dit voilà, jour férié, aujourd'hui c'est férié au Paraguay. Ils ont fait la fête.
0: Ouais, ça va pas faire bouger beaucoup le PU, crois-moi, entre quand ils bossent ou quand ils bossent pas.
6: Non, mais carrément, tu peux mettre fête nationale, du coup, tous les ans, ce jour-là.
7: Et la capitale du Paraguay, c'est Asunción.
0: Un point.
3: Transition. C'est la Coupe du Monde. Oui, toujours la Coupe du Monde. C'est le point Kiki.
10: Et l'intervention de Kylian Mbappé.
8: va frapper. Heureusement, il y a Kylian Mbappé.
3: Alors, Mbappé est arrivé, Mbappé est arrivé aux États-Unis pour la Coupe du Monde. Il est arrivé, il est très très fort. On va pas dire qu'il est en mission parce qu'on n'a plus le droit de le dire, mais il est très fort. Et c'est curieux, c'est vraiment curieux, sa cote de popularité remonte en France. Sondage Odoxa pour le Parisien aujourd'hui en France. L'image du capitaine Mbappé est en montée, Vincent. Chez les amateurs de foot, 75% ont une bonne opinion de lui. 62% pour l'ensemble de la population. Le dernier sondage, c'était en septembre 2024. C'était au moment de son départ au Real. Il était en plein embrouille avec le PSG. Donc, sur l'ensemble des Français qui aiment le foot, c'était 65%. Donc, 75 contre 65. Hein. Et auprès de la population française, dans son ensemble, c'était seulement 54% de gens qui avaient une bonne opinion d'Mbappé. Vous vous rendez compte, comme ça, c'était une personne sur deux, c'était très faible pour un joueur de foot.
0: Pourquoi les gens ont une mauvaise opinion de lui?
1: Mais parce que, c'est le PSG, ces études d'opinion, c'est très fragile.
0: C'est très fragile.
1: Quand tu t'intéresses pas de près à un sujet, tu entends la petite musique. Si la petite musique est favorable, tu as plutôt tendance à dire que tu l'aimes. Si la petite musique est défavorable, tu as plutôt tendance à dire que tu l'aimes. Ah, c'est nul.
0: Qui c'est qui fait la petite musique,
3: Vincent? C'est le média.
0: Qui c'est qui fait la petite musique?
3: C'est le média.
0: Mais non, c'est Pierrot qui arrête pas de taper dessus. Et donc, l'auditeur, il tombe dans le trou.
3: J'en ai une dernière pour Denis, tiens. C'était pendant la finale du rugby, j'ai pas eu le temps de vous la passer. C'était à Toulouse, MHR, samedi sur RMC. Les arbitres, Denis Charvet était présent en tribune avec Christophe Cessieux, avec toute l'équipe, Wilfried Templier.
7: Non, Christophe était en studio.
3: Petit écart au score qui se creuse en première période. Denis, tu es sur un fil.
10: Conséquent. Et puis là, quand tu as un tel écart derrière, moralement, mais écoute, ça te foule du gaz quand tu mènes comme ça.
3: Ça foule du gaz, bien sûr, Denis.
7: Ah oui.
0: Ah oui.
3: Full benzène, Denis Charvet.
7: J'avais fait 7 heures d'antenne.
1: On va aller à Wimbledon, mais d'abord, première question du Kikadi.
3: Ouais, la première question du Kikadi, c'est tout de suite. Kikadi, vous êtes chacun pour soi, pour la première question. Cette année, sur le Tour de France, quel Français sera équipier de Jonas Vingegaard?
1: Armirail,
3: Bruno Armirail, Visma, Lisebike. Il accompagnera Jonas Vingegaard vers un Tour de France.
1: Wimbledon, Loïs Boisson face à Elena Rybakina. Eric Salio.
11: Oui, sur le court numéro 1 et 1-7-0 pour la Kazakhstanaise à l'instant, 6 jeux à 4, donc Rybakina qui a gagné le tournoi il y a 4 ans. Hugo Humbert n'est plus mené que 2 manches à 1 par Zizou Berth, et puis on note la qualification de Quentin Alice, alors que Benjamin Bonzi à l'instant vient d'abandonner au milieu du 5e set face au Canadien Diallo.
1: On revient très vite, Eric, et après les infos de 17h, la défense est le point faible des Bleus qui vont affronter les attaquants de valeur ce soir face à la Suède. À tout de suite.
0: Allez, on revient tout de suite dans le Super Moscato Show.
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1: 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France-Suède, 16e de finale de la Coupe du Monde dans un instant. La défense, est-ce le point faible des Bleus ? On vous attend au 32-16. On va parler de cette attaque suédoise qui est pour le coup leur point fort. A tout de suite. 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Les infos de Rémi Barré. Bonjour Rémi.
22: Bonjour Pierre, bonjour à tous. La mise au point, il n'y a pas d'inaction mais un besoin évident d'accélération face au changement climatique. Déclaration cet après-midi de Sébastien Lecornu à l'Assemblée au sujet de la canicule de ces derniers jours et de la polémique sur sa gestion par le gouvernement. Le Premier ministre conteste par ailleurs le bilan de 10 000 morts avancé par les écologistes, le juge scandaleux et indigne des écologistes qui appellent désormais à la censure du gouvernement. Les températures à peine retombées justement. Météo France prévient d'un nouvel épisode caniculaire à venir à partir de ce week-end, sans pouvoir estimer à ce stade ni la durée ni l'intensité de cette canicule. Météo France estime qu'à partir de vendredi, les températures seront à nouveau très élevées, sans doute au-dessus des 35 degrés dans une vaste partie sud du pays. Plusieurs dizaines de gendarmes toujours mobilisés pour tenter de retrouver le suspect de l'attentat de Monaco, un homme qui a déposé un colis piégé dans la soirée dans un immeuble résidentiel. L'explosion a fait 3 blessés, 3 personnes, un homme d'affaires d'origine ukrainienne et 2 de ses proches. Selon le procureur général de la principauté de Monaco, la piste terroriste est écarté pour le moment. Le groupe Nozoli, qui réunit les réseaux de librairies Furet du Nord et Décitre, annonce la fermeture de 11 des 27 magasins de ces 2 enseignes et la suppression de 163 postes. Touché de plein fouet par la crise du secteur des librairies, Nozoli est en redressement judiciaire depuis début juin. Les championnats de France de natation à Saint-Etienne, confirmation de la mauvaise nouvelle pour Léon Marchand, le quadruple champion olympique touché aux adducteurs et forfait pour la fin de ses championnats. Les Girondins de Bordeaux, qui évoluent en 4e division, en discussion pour un rachat par le fonds britannique Sparta Capital, exclu des compétitions nationales la saison prochaine par la DNCG, le gendarme financier du football français. Le club va faire appel. Les Bleus affrontent la Suède ce soir, 16e de finale de la Coupe du Monde. Premier match à élimination directe pour l'équipe de France. Coup d'envoi du match 23h. Autre match à suivre, Côte d'Ivoire, Norvège à partir de 19h. Mexique-Équateur à 3h du matin. 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On termine avec le temps pour demain. Du soleil sur la quasi-totalité du pays. Quelques orages tout de même à prévoir sur l'Alsace et sur la Lorraine. Des averses possibles dans l'après-midi sur le Nord et le Pas-de-Calais. Des passages nuageux sur les Pyrénées. Dans l'après-midi, il fera 20 degrés à Quimper, 23 à Amiens, 26 à Paris, 30 à Lyon, 32 degrés à Montpellier. 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
0: Allez, on est avec, on est là sur RMC.
1: Petit Ferrero Rocher.
0: La petite goûter.
1: Non, un Kinder Bruno peut-être.
0: Non, une petite tranche de jambon.
1: Ah, c'est bien, c'est du salé, ça fait moins grossir. Encore que, tout dépend de la quantité, si je puis me permettre.
0: Bon, alors, je vais pas vous mentir, j'ai mis un peu de beurre.
1: Ah non, c'est mal, alors. Et puis du pain, bien entendu.
0: Ben, un peu de pain de mie, oui, bien sûr. Oui, que le sandwich puis, jambon beurre, il n'y a rien de meilleur qu'à
1: ces deux. Et puis une tranche de camembert et puis une deuxième tranche de pain.
0: Non, je fais attention. Eric Dimeco est
1: avec. Je fais attention. Le mec, il a du jambon de Bourgogne qui déborde des gencives. Il fait attention.
0: Adrien, ouais, Piron dans demi-heure.
1: Alors, dans une demi-heure, nous allons tout simplement. Alors, attention, ça peut faire l'objet de réactions diverses et variées. Faire un cri du cœur, le Maroc. Le Maroc est désormais une grande nation du foot mondial. Le Maroc s'est qualifié face aux Pays-Bas la nuit dernière. Ensuite, Kikadi pour gagner une machine à café Senseo, la machine à café officielle du Tour de France, qui va démarrer samedi, je vous le rappelle, à Barcelone. Mais donc tout de suite, l'équipe de France, elle est plutôt offensive ou défensive ?
2: Aujourd'hui, on va voir des techniques de base pour défendre correctement.
4: L'équipe de France est une équipe offensive, bien évidemment.
2: Devenir un bon défenseur.
4: Parce que les obligations sont en ampleur.
2: C'est le fait d'anticiper sur la passe.
4: L'image que vous pouvez avoir du positionnement de...
2: Sur le moment de la passe, tu vas jaillir pour intercepter le ballon.
4: Ça, c'est une équipe plutôt bogmédan ou pas.
2: C'est notamment N'Golo Kanté qui le fait très très bien.
4: Qui vient avec son enthousiasme, ses qualités.
2: Un défenseur, il ne doit pas prendre de risque.
4: Le critère numéro un est quand même la performance sportive.
2: Soit tu dégages le ballon en touche.
4: Il y a cette possibilité. Là.
2: Toi, tu dégages le ballon loin devant.
4: J'ai la possibilité de choisir.
2: Voilà la particularité d'un bon défenseur.
4: L'objectif numéro un, c'est l'équipe de France et ce que représente l'équipe de France.
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1: France-Suède, 23h sur RMC. La France archi-favorite face à une équipe miraculée hein, pour arriver en 16e de finale. Le seul point fort de cette équipe, c'est son attaque. Même, on va dire, ses individualités en attaque. Face à une équipe de France qui prend des buts. Et ça, c'est important. Au moins un encaissé lors de 8 des 10 derniers matchs. Tu veux l'identité des deux pays contre qui on n'a pas pris de but ? Azerbaïdjan et Irak, Vincent. La défense, est-ce le point faible des Bleus ? 32-16, Twitter, hashtag RMC Live et WhatsApp 06-12-424-424. Nous retrouvons Valentin Jamin, envoyé spécial auprès des Bleus. Salut. Je Valentin.
3: Salut à tous.
1: Cette fois-ci pour parler de la Suède. Cette équipe de Suède va présenter des très beaux attaquants, hein.
3: Oui, ils ont marqué 7 buts, les Suédois, depuis le début de la compétition. La France était d'ailleurs la meilleure attaque qui en a mis 10. Alors sur les 7, ça reste à relativiser, messieurs, parce qu'il y a le 5-1 face à la Tunisie, qui était la pire équipe du mondial pour cette victoire suédoise. 3 joueurs ont été cités hier par Didier Deschamps en conférence de presse. 2 attaquants suédois de classe mondiale, notamment attaquants de pointe, qui ont un petit peu le même profil, 1m90, bon finisseur. Le champion d'Angleterre avec Arsenal, Victor Gyökeres, 21 buts cette saison en club, et surtout, c'est quasiment lui qui a qualifié l'équipe à la Coupe du Monde, puisque en marquant quasiment tous les buts lors des barrages, il a porté la Suède. L'autre joueur s'appelle Alexander Isak. Il sort d'une saison tronquée, certes, à Liverpool. Il a marqué seulement 4 fois parce qu'il a eu une fracture au péroné. Mais avant, énorme saison avec Newcastle où il était autour de 30 buts. Chacun a marqué une fois dans ce mondial pour le moment. Et l'autre joueur à surveiller, il faudra faire attention parce que Pierrot, c'est là que la France a des faiblesses sur les côtés. C'est l'ailier Anthony Elanga qui est pas toujours titulaire, il revient de blessure, mais ça peut appuyer sur certains de nos points faibles. Avec Kylian Mbappé, c'est le joueur qui a été flashé à la vitesse la plus élevée depuis le début de la Coupe du Monde. Il est dribbleur, il prend la profondeur, il revient de blessure, donc je l'ai dit, mais il vient de marquer surtout contre les Pays-Bas et un but très important contre le Japon.
1: Alors, il y a deux sujets, Vincent. D'abord, est-ce que la défense des Bleus, c'est un point faible ? Et puis, malgré l'écart qu'il y a hein, sur papier, est-ce qu'il faut se méfier de cette attaque 5 étoiles ?
0: Je pars du principe toujours, et dans tous les sports ça se vérifie, que t'as la faiblesse de tes points forts. C'est-à-dire que si t'es très fort en attaque, automatiquement, intellectuellement, même tu déséquilibreras sans le faire exprès, tu essaieras à tout prix de rééquilibrer. C'est pour ça quand je dis on cherche un juste équilibre, mais il sera toujours un peu en dedans de ton point fort, l'équilibre. Et donc la défense, naturellement, est un peu en dessous de cette attaque où on a les quatre fantastiques de devant, nos attaquants incroyables, parce que le jeu est porté vraiment là-dessus. Donc automatiquement, tu auras une défense où tu prendras des buts. C'est comme ça, le Stade Toulousain prend des buts, prend des essais, beaucoup d'essais. L'équipe qui défend le mieux, c'était Montpellier, parce qu'ils marquent moins d'essais aussi, parce qu'ils sont plus focalisés en défense. C'est comme ça, c'est automatiquement... T'essayes.
1: C'est pas une vraie faiblesse. Donc tu dis c'est pas une vraie faiblesse en fait.
0: Non, c'est pas une faiblesse. Alors ça peut être par rapport bien sûr à d'autres équipes un peu plus faibles, comme dirait notre entraîneur. Mais c'est tout à fait logique et normal et tu pourras le rééquilibrer un peu, mais ça sera toujours un peu moins fort que ton attaque. Ça veut dire que ton équipe, quand on la qualifiera, on dira ils sont très très bons en attaque et en défense c'est un peu moins bon. C'est automatique.
1: Ok. Donc aucune inquiétude, Eric.
5: Ouais, complètement d'accord avec ça. C'est un parti pris. Hein. Quand tu as ton équilibre qui penche un petit peu plus vers l'avant, tu as en contrepartie peut-être un petit peu plus de friabilité derrière, on va dire. Didier, généralement, il aime quand c'est solide et quand son équipe est solide, il se dit je marque un but, je gagne. Voilà. Là, il a entre guillemets, et c'est pour ça que c'est impragmatique. Il a tellement de force offensive que le parti pris, il est un peu inhabituel. Mais quand je dis inhabituel, c'est peut-être parce qu'il n'avait pas toutes ses armes-là à un moment donné. Voilà. Donc là, il a fait le choix de mettre ses quatre attaquants. Il sait que du coup, ben, l'équilibre défensif est peut-être un peu moins important. Et c'est d'ailleurs pour ça, puisque hier chez Jérôme Rotten, je ne sais plus avec qui on bossait là, qui suit l'équipe de France et qui est au bord du terrain et qui voit les choses que nous on ne voit pas, disait que les couloirs notamment, Didier les harcèle pour qu'ils défendent, parce que il sait que malgré tout,
3: Dembélé
5: malgré
3: cet équilibre là,
5: voilà, Edoué ou Barcola. Et d'ailleurs c'est peut-être aussi pour ça que Barcola risque de jouer ce soir, c'est parce que il offre, on va dire, entre guillemets, un petit peu plus de garantie défensive, c'est-à-dire qu'il fait l'effort défensif un peu plus naturellement. Voilà. Mais moi, je pense que c'est un risque calculé et je pense que surtout qu'on a un tel potentiel offensif que ça vaut le coup de le prendre, ce risque-là, entre guillemets. C'est-à-dire que, parce que ça veut dire il faut toujours marquer un but de plus que l'adversaire quand tu veux gagner. Et ben là, tu te dis, on marquera toujours un but de plus.
0: C'est pas
5: un
0: drame, c'est
5: avec, voilà. Après, attention, si on tombe sur une équipe qui elle défend bien, voire très bien. Je n'en ai pas beaucoup vu depuis le début de la compétition, hein. Mais est-ce que du coup on sera en danger sur une équipe qui défend très bien, qui joue les contres à fond,
0: mais qui l'attaquera peut-être
5: avec
0: moins
5: du talent,
0: aussi.
5: Avec du talent, est-ce que on sera en danger? C'est peut-être le danger qui nous guette, mais ça vaut le coup de le prendre, ce risque-là. Il n'est pas si élevé que ça, ce risque-là, pour moi.
1: Écoute, Denis Charvet, moi je pense que la défense centrale est très bonne. Moi je trouve que Upamecano est un des meilleurs arrière central d'aujourd'hui, dans sa façon de jouer.
0: Et pourtant, Denis, il ne s'entraîne pas du tout. Oui.
1: Non, mais je
3: salue bas, solide.
1: Je veux dire, il me surprend.
3: Costaud, hein.
6: Oui, il est dans une forme. Il est puissant prime, comme on
1: mais
6: dit.
1: Moi, la défense, oui, elle est plus faible, évidemment, mais pas que pour la raison dont a parlé Vincent et Eric, c'est-à-dire de le fait qu'il y a un déséquilibre entre le fait qu'on a une très bonne attaque et que bon, mais on a...
5: Non, on n'a pas dit ça, nous. Hein. On n'a pas dit que c'est parce qu'on a une très bonne attaque et une mauvaise défense. On a dit que l'équilibre fait que tu...
1: Oui,
5: parce
1: mais...
5: que tu as raison de préciser que défensivement, on a des bons joueurs. Notre défense centrale est peut-être la meilleure de la Coupe du Monde.
1: J'allais venir. Le problème, c'est qu'on n'a pas une bonne génération de latéraux. On n'a pas de Luis Arazu, de Dimeco à gauche.
3: Pas de Thuram à droite.
1: Mais c'est la vérité. Faut pas se la cacher. Et partant de là, eh bien, tu peux être un peu inquiet quand même sur les côtés, sur les latéraux, parce que tu prends Yamal, si tu joues Yamal par exemple avec l'Espagne, eh bien, tu peux te faire du souci face à un Théo Hernandez.
3: Ou Lucas Digne,
1: oui, l'un ou l'autre. Mais voilà, moi, le problème de Deschamps qu'il a, c'est qu'il n'a pas eu une forte génération de latéraux.
3: Est-ce que c'est un gros problème, ça? Est-ce que c'est un vrai handicap?
1: Pour moi,
0: c'est un état d'esprit.
1: Oui.
0: C'est un état d'esprit. C'est qu'il est capable maintenant. L'option, c'est l'attaque, parce qu'il sait que, comme
1: oui, Eric, ça, on est d'accord.
0: Un but de plus, t'as gagné. Donc, c'est une option. C'est la première fois qu'il a ce cas de figure et on s'aperçoit qu'il s'adapte, parce qu'on aurait pu penser qu'il ne s'adapte jamais à ce genre de choses. Et la balance passe sur l'attaque automatiquement. Quand dans la tronche, t'es dans l'attaque, même si t'as des bons défenseurs au milieu, tu es un peu moins performant, parce que c'est comme ça.
1: Oui, mais le problème, c'est, t'avais quand t'es latéraux, des latéraux, ils peuvent être très forts défensivement, on en connaît plein.
5: Ouais, mais après, Denis, tu sais, Koundé, quand même, c'est le latéral du Barça, c'est un ancien défenseur central, c'est sûr que c'est pas le meilleur latéral du monde, mais moi, je pense que, il est capable de faire le job, il a déjà montré, il y a eu débat sur lui pendant un long moment. Il avait éteint le débat, hein, avec ses performances au Barça, voire même en équipe de France. Défensivement, il est capable de faire le job et digne de l'autre côté, parce que j'ai l'impression que c'est lui qui tient la corde.
1: Koundé, tu l'as déjà vu balader, hein, je suis désolé, hein, je te remontre des matchs. Koundé, il apporte une assurance.
5: Oui, mais alors après, tu sais, des latéraux qui sont de très bons défenseurs, il y en a de moins en moins, hein, parce qu'on leur demande de plus en plus d'aller devant et ils ont des caractéristiques qui fait que tu auras tous les pays.
1: Oui, même Hakimi ou les grandes équipes. Mendes.
5: Oui, bon, voilà.
1: Kimi, c'est pas Kimi,
5: mais ils défendent pas mal. C'est pas les meilleurs latéraux du monde pour rien, parce qu'ils défendent quand même pas mal. Nuno Mendes, on l'a vu à l'œuvre plusieurs fois, notamment contre Salah, contre, enfin, je sais plus contre qui, là, avec Paris. Mais tu regardes même notre milieu de terrain, mais sauf que quand tu n'as que deux milieux défensifs, il faut qu'il y ait une
1: compensation.
5: Que tout le monde défende, et il faut qu'il y ait, justement, voilà, tout ce qui fait que tu défends bien en collectif. C'est même pas une question de joueurs, je pense. C'est vraiment une question d'organisation et de mécanismes défensifs. Ouais, ben, quand tu as quatre mecs qui attaquent, tu peux être plus pris.
1: Alors, on est sur France-Suède ce soir, 23h. On va évoquer aussi les attaquants suédois. Est-ce que c'est un danger ce soir pour les Bleus? Mais d'abord, Wimbledon avec les directs et notamment Loïs Boisson face à Rybakina, Eric Salio.
7: Oui, la situation est intéressante pour Loïs Boisson parce qu'elle a perdu le premier set, certes, 6-4, mais elle mène 3-0 dans la deuxième manche sur le court numéro 1. Sur le central, c'est parti entre Zverev et Blocks, le Belge. Je vous en parle parce que après ce match, ce sera Serena Williams. Arthur Fils, lui, va débuter son premier tour contre Collignon. On va suivre ça de très près parce qu'on ne l'a pas vu sur un court depuis le tournoi de Rome au mois de mai. Et puis, Hugo Humbert, je vous l'ai dit, n'est plus mené que 2-1 par un autre Belge. Donc j'ai oublié le nom, mais ça.
1: T'aurais fini sur belge, tu vois, c'était nickel.
7: C'était
1: hein,
7: parfait,
1: Tu t'es trahi tout seul. 17h14 sur RMC, on revient tout de suite et on va parler de Gyökeres notamment et de Isaac, l'attaque suédoise.
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5: 17h18 sur RMC, la défense, est-ce le point faible de l'équipe de France? Alors ce soir, cette défense va être à l'épreuve face aux attaquants suédois, attaquants de haut niveau hein, quand même. Gyökeres, c'est Arsenal, Isaac, c'est Liverpool, Elanga, c'est Newcastle. Est-ce qu'il y a quand même cette idée-là que ce match peut devenir compliqué, un peu à l'image de celui de l'Allemagne hier, si jamais ils ouvrent le score, parce que bon, ils peuvent quand même marquer les Suédois, Vincent. Ou est-ce que ça t'inquiète pas du tout?
6: Il va être compliqué pendant quoi? Pendant 40 minutes, 45 minutes. Ça peut être compliqué, ça peut se décanter de suite, mais si c'est compliqué, ça va être compliqué, oui, comme un match de phase finale où les mecs vont jouer tout, ils peuvent marquer, tu l'as dit. Mais est-ce que ça sera plus compliqué que si tu dois jouer, je sais pas moi, là, ça sera moins compliqué que si tu dois jouer l'Argentine, l'Espagne ou les équipes qui comptent
5: dans cette poule. C'est compliqué dans le sens d'un rapport de force déséquilibré, quoi.
6: Non, je ne crois pas. Je ne pense pas que notre défense c'est une défense de pipe hein. c'est une très bonne défense seulement bon ben on va les voir, on va les tester, ils vont redoubler d'intensité, on va le voir maintenant et tu verras qu'il n'y aura pas de carence en défense, tu verras que ça sera pas énormissime. Moi je crois que on n'a rien à craindre en défense, on peut prendre des buts, on en prendra bien entendu, ça c'est indéniable, mais il n'y aura pas, c'est pas là où on va se dire, oh là là, on peut perdre le match parce qu'on n'a pas de défense, parce que ces attaquants suédois nous font de tout. Non, ils ne nous feront pas du tout. Ils peuvent, encore une fois, marquer un but. Mais je ne crains pas de l'autre défense, Pierrot. Je ne crois pas. Le jeu n'est pas axé là-dessus, mais ça tient la route.
5: Oui,
7: c'est de bons attaquants. Donc il y a toujours, mais après ils ont l'habitude de se jouer. C'est un défi même personnel à un moment donné entre les défenseurs dans les duels face à face. Après, moi je trouve que c'est bien que en 16e de finale. Ça monte de niveau en face, parce que malgré tout, on a fait le job en poule très bien. Mais quels enseignements on peut tirer? À part que on a une attaque très forte avec des joueurs capables de faire basculer les matchs sur des éclairs, ça on la savait. Que notre équilibre est tellement vers l'avant que du coup, ben, des fois on peut être pris. Didier reproche à son équipe de concéder des occasions.
5: Que t'as un gardien
7: c'est Didier, hein, voilà. Oui. Et ensuite, j'allais parler du gardien. Le gardien, il était pourtant... J'ai regardé le match cette nuit, le Maroc-Pays-Bas. Il y a deux gardiens qui font de grands matchs, qui font des arrêts incroyables. Le gardien des Pays-Bas, dans les derniers instants de prolongation, il va faire un arrêt miracle là sur un tir à bout portant.
8: Le gardien du Paraguay aussi.
7: Donc ça aussi, et on a vu que Maignan, qui était un peu inquiétant, lui aussi monte en puissance. Donc moi, je pense que on peut faire confiance à notre équipe pour monter en puissance au fur et à mesure que la compétition va monter et que les adversaires vont devenir de plus en plus forts. Et là, ce qu'il y a de bien sur ce match-là, c'est qu'on nous propose un peu au-dessus, parce que comme la Norvège, ils ont mis l'équipe bis, on ne sait pas en réalité ce qui valent la Norvège équipe 1. On va le voir d'ailleurs d'ici peu. Mais ça monte d'un cran. Et donc nous aussi, on va monter un cran naturellement. Donc moi, je suis pas très inquiet par rapport au match de ce soir. Je serais peut-être plus inquiet.
6: On prendra la Norvège après.
5: Norvège, on va les voir à 19h face à la Côte d'Ivoire. C'est une belle
7: affiche. Non, on va les voir, mais eux, ils sont passés de l'autre côté du coup, comme ils ont fini
6: ce match. Tu prends qui là derrière?
5: Paraguay, surprise, qui a battu l'Allemagne.
6: Paraguay, c'est ça.
5: Ça rappelle les souvenirs. 8e comme en 98. Ouais, France, voilà. Paraguay, après Laurent Blanc.
6: Mais c'est les mêmes
5: qui jouent. On révise les classiques.
7: Après le défi médical. Putain, je suis en train de regarder le tennis, je vois marqué médical.
5: Autre chose.
7: Non, mais la petite boisson, il y a pas de se faire. Imagine.
5: Alors là, en 20 ans, je suis sûr qu'il a déjà fait au moins une fois.
7: Non, quand même pas. Non, mais par contre.
6: En pleine après-midi.
7: Non, mais par contre, là, le. Le vrai défi, c'est quand on va avoir des équipes qui vont nous prendre le ballon, un peu comme l'Espagne, puisque malgré tout, c'est notre concurrent direct, peut-être avec la, avec l'Argentine. Pierrot, il tient l'Argentine, donc on va le dire.
5: En demi-finale, si on va jouer que
8: le ballon. Et comme dit Denis, quand on va voir Yamal face à Théo Hernandez ou Digne. Là, on va trembler un peu quand même.
9: Mais ce soir, il n'y aura pas de maîtrise de ballon, donc c'est pour ça qu'on ne peut pas être inquiet par rapport aux.
7: Non, mais après, c'est des mecs, attention, c'est des mecs, oui, mais le problème, c'est qu'ils ont des profils.
5: Tu verras. Pas, ils ont des profils à 2000 à l'heure. Hein.
7: Voilà, ils ont des profils de contre. C'est des contreurs, par contre. Les mecs là, notamment Elanga, voire même Isaac. Gukeres, c'est plus un joueur d'un avant-centre type. Mais eux, ils vont nous poser d'autres problèmes. Voilà, ils auront pas le ballon. Ils auront peut-être pas le ballon. Ils auront sûrement pas le ballon, mais ils vont nous poser d'autres problèmes.
5: 32-16.
6: Quand tu dis Yamal, quand tu dis Adrien, tu vas voir. Alors là, tu vas voir. Méfie-toi, la défense, c'est la détermination. Je veux te dire que.
8: Non, mais oui,
6: quand
8: mais
6: t'as une détermination par rapport à un truc. Oui, mais tu peux faire des matchs incroyables. Il y a mal peut-être qu'il peut se retrouver.
8: Mais même un bon défenseur, il sait qu'il va jouer Dembélé, il tremble un peu aussi, c'est pareil.
7: Oui, mais justement, Adrien, là où Vincent a raison, c'est d'abord, il nous a déjà fait mal, celui-là. Et il fait mal à tellement de monde que tu n'es pas non plus, c'est pas interdit que Didier demande à son joueur de couloir offensif.
8: Oui, oui, oui.
7: D'être un peu plus proche du latéral pour le prendre à deux. Alors après, il faudra toujours des dégâts.
6: Si vous le défensez à deux, tout ça, vous me le demandez.
8: Bravo, Vincent. Merci.
5: Allez, on donne la parole à Philippe.
6: C'est sûrement l'expert.
5: Au 32-16. Bonjour, Philippe.
8: Salut, Philippe.
10: Salut, l'équipe.
6: Salut.
5: Est-ce que tu crains l'attaque chinoise?
6: Salut, Fifi.
10: Bon, déjà, je voulais remercier Pierrot et Eric. Parce que ce week-end, j'étais à Divonne-les-Bains.
5: Ah. Qui a dit ça? Ah, bravo!
10: Ouais, exactement.
5: Excellent.
10: C'est magnifique. C'est là-bas, c'est très, très bien.
5: Super, bon, super.
7: C'est bizarre, Pierrot. Il n'y a jamais un mec qui nous appelait en même temps pour remercier Denis et Vincent d'être partis en vacances. Ça, c'est un truc que je ne comprends pas.
5: Bon, bravo, hein, Philippe, en tout cas.
10: Ouais, merci à vous, les gars.
5: Alors, l'attaque suédoise, t'inquiète?
10: Non, pas plus que ça, parce que franchement, bon, le seul point faible, j'allais dire qu'on est en défense, il est plutôt sur le côté gauche avec Théo Hernandez, que je vois vraiment en dessous, et Dean qui pour moi est un peu meilleur, mais qui garantit pas beaucoup plus finalement, mais après Saliba ou Pamecano dans l'axe, c'est ultra solide. En plus, bon, Gyökeres, c'est plutôt un attaquant d'axe, donc ça va être surtout pour lui, pour eux là, le boulot. Donc non, je suis pas plus inquiet que ça.
5: Okay. Tranquille, hein, j'ai l'impression.
9: Tranquille, oui.
5: Une journée au boulot, comme on dit. Quoi.
6: Non, mais on a du mal quand même à se faire peur, et ça peut arriver.
5: Tu remarques que dans nos matchs, Zlatan l'a dit, hein. Il a dit, ils sont très forts, mais c'est le moment où ils relâchent la pression où tu peux les piquer. Mm. Et c'est vrai que dans tous nos matchs jusqu'ici, mais je dis pas que c'est grave, hein, mais tu as remarqué des moments vraiment de flottement qui se sont vus.
7: C'est drôle de bruit, ce client, hein.
5: Défensivement, notamment. Par exemple, le but norvégien.
9: Oui.
5: C'est vraiment une négligence. C'est vraiment une grosse négligence, mais il est implacable, le but, hein. Tu le vois venir. Sachant qu'eux, ils sont quand même bons devant. Genre, la seule qualité, parce qu'elle n'est pas très forte, cette équipe de Suède, hein, mais la seule qualité qu'ils ont, c'est que devant, ils peuvent te planter un but. Hein. Donc on va voir ce soir si on est capable de faire 90 minutes sans relâchement.
9: C'est pas l'assurance sous tout.
7: Après, Pierrot, on peut pas reprocher aux supporters de s'enflammer pour cette équipe de France.
5: Surtout quand tu vois le niveau global, c'est vrai qu'on est très au-dessus.
7: Parce que, à plus de ça, quand tu es supporter, tu n'es pas aveugle, tu regardes les autres matchs. Ouais. Moi, je suis désolé, mais il n'y a personne qui m'a fait rêver de cette Coupe du Monde.
6: Là, par contre, à partir d'aujourd'hui, les mecs vont s'inquiéter le jour où il y aura une séance de pénalty. Ils savent que les mecs ne s'entraînent pas. Donc là, il y aura de l'inquiétude.
8: On a Maignan.
5: Merci pour cet appel au 32-16. Dans un instant, le Maroc. Le Maroc est sur notre route. Peut-être en quart de finale. Le Maroc est devenu une grande nation du foot mondial. C'est notre cri du cœur sur RMC.
6: Il est 17h26, le super Moscato Show, on revient tout de suite.
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0: Allez, on y revient au Mastic. Il est exactement 17h31. Mon petit Pierrot, dans un quart d'heure, sur RMC.
1: Le Kikadi. Le cadeau, c'est une machine à café Senseo. En fait, vous remportez exactement un package exclusif Senseo, c'est-à-dire la machine plus 200 dosettes de café. Et en plus, ça c'est la petite cerise sur le gâteau, le Bob Senseo Tour de France.
0: Ah, mais là, c'est la chanson. Oh,
1: et tu sais que les Tour de France publicitaires, ouais, c'est des objets de mode et de collection.
2: Oui, oui, c'est vintage.
0: Le disque de
1: j'ai
0: Senseo.
1: J'ai vu d'ailleurs.
0: Senseo. C'est le SNCO.
1: Tu te rappelles de ce disque-là? Oui, DICO, oui, oui. Bien sûr.
0: Bien sûr, c'est ça.
1: Ils devraient leur proposer, faire leur pub. Non, bien comme ces gars-là. Tu vois,
0: oh, bah, c'est avec une idée de publicité. Aucun là, problème.
2: Ce gros là.
1: Wimbledon, ça va beaucoup mieux pour Loïs Boisson et Eric Salio.
3: Oui, à 7 partout entre Loïs Boisson et Elena Rybakina, puisque la Dijonnaise vient d'empocher la deuxième manche 6-1, donc il y a peut-être une énorme surprise à venir sur le court numéro 1. Arthur Fils, bon début de match, il mène 2-1 face à Collignon. Puis il y a un quatrième Français qui vient de se qualifier après Manarino, Royer, Alice. C'est Kyrian Jacquet qui sortait des qualifs, qui a battu un Lituanien, Gaobas. Et puis Hugo Humbert est en bonne voie pour recoller à deux manches partout face à un Belge. C'est Zizou Bergs, j'avais oublié son nom.
1: Le Maroc.
0: Oh,
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0: C'est bien joué.
1: Nous retrouvons Benoît Boutron en direct du Flora sur les grands boulevards à Paris pour Rotten sans flamme en direct à partir de 18h. Salut Benoît.
5: Salut le super Moscato Show. Salut à tous, ça va et vous?
1: Benoît, avant de nous donner le programme, va nous expliquer que le Maroc est devenu une grande nation du foot mondial.
5: Ah, évidemment. Ouais. Bah, j'espère que vous avez tous vu ce match la nuit dernière entre les Pays-Bas et le Maroc, le choc des 16e de finale. Au moins en replay.
6: Je l'ai vu en direct.
0: Moi, je l'ai vu deux fois.
5: Ah, deux fois, bah, t'as bien fait.
0: Oui.
5: T'as régalé parce que c'était long.
0: Parce qu'il n'a pas tout compris. La première fois, il n'a pas tout compris.
5: Non, mais on s'est régalé. On avait fait le débat dans Rotten sans flamme avec Eric. D'ailleurs, hier, on ne comprenait pas pourquoi le Maroc n'était pas favori de ce match pour plusieurs observateurs et pour les sites de Paris Sportifs. Et ce qui nous a plu, Pierrot, on sait que le Maroc est sur une sacrée dynamique avec la demi-finale en 2022. C'est que le Maroc a fait plus que tenir tête aux Pays-Bas. Certes, ça se joue au tir au but, mais lorsque vous regardez les stats du match, il n'y a pas eu photo. Il y a 70% de possession pour le Maroc. Il y a eu beaucoup plus d'occasions créées. Il y a eu une première demi-heure un peu délicate, mais sinon, le Maroc a vraiment mis la main sur ce match avec des individualités et avec un jeu, Eric pourra le confirmer, mais beaucoup plus séduisant qu'il y a 4 ans au Mondial au Qatar. Là, on a une vraie équipe de foot qui joue vraiment bien. Il y a peu d'équipes depuis le début de cette Coupe du Monde qui jouent mieux que le Maroc, en tout cas.
1: Tu es d'accord avec ça, Eric?
2: Non, mais on avait fait le débat hier. Alors bon, moi, je suis un grand fan des Pays-Bas, donc j'étais là pour défendre les Pays-Bas, mais...
1: On rappelle que on t'a surnommé le petit crève, quand même.
2: Oui, non, mais ça...
6: Allez, on repasse
2: l'extrait. Allez, ça me fait chier. C'était un débat contradictoire, et puis Jérôme et Duga étaient le Maroc, mais on savait que ce match-là allait être serré, et je pensais, franchement, hier pendant le débat, même si quand tu fais ce genre de débat, tu as toujours un peu de mauvaise foi, je pensais franchement que les Pays-Bas allaient faire déjouer ou seraient meilleurs que ça. Ouais. Franchement, j'ai été étonné de la qualité technique la qualité technique du Maroc, on la connaissait, mais c'est vrai que là où Benoît a raison, je les ai trouvés plus tranchants dans le jeu, quoi. L'ancienne formule avec l'ancien coach, c'était très solide.
1: C'était horrible. Avec des éclairs. C'était beau sentimentalement, mais à voir, c'est horrible.
2: Alors que là franchement, il mérite. C'est les pénaltys, on qualifie la meilleure équipe sur les 120 minutes. Et en effet, ça va être un vrai défi de se taper les Marocains.
5: Il y a autre chose, c'est qu'il faut souligner le travail de Mohamed Wahbi, qui est le nouveau sélectionneur depuis le départ de Walid Regragui, depuis la fin de la Coupe d'Afrique des Nations. Surtout le courage de Wahbi, Eric, de sortir son meilleur joueur, Brahim Diaz, dès la seconde période. Brahim Diaz qui a été remplacé à la 79e minute parce qu'il n'était pas bon. Là, on assume au Maroc de sortir le joueur qui doit te mener, qui doit te porter offensivement parce qu'il n'est pas bon. Il fait une prestation très timide et son remplaçant fait une bonne entrée. C'est lui qui est passeur décisif sur l'égalisation de Diop. Donc, Wahbi assume aussi ses choix et il arrive à trancher lorsque les cadres ne sont pas bons.
1: Jessim Yassine qui remplace Brahim Diaz, qu'on connaît puisqu'il joue dans le championnat de France à Strasbourg. Il a très peu joué, on l'a vu en fin de saison, mais c'est un vrai pari quand même.
5: Exactement. Après, il faudra se projeter sur le tableau, Pierrot.
1: Alors, justement,
5: ce qui est bien pour les Marocains, c'est qu'en huitième de finale, t'as un adversaire qui est largement à leur portée, a priori.
1: Exactement, puisqu'ils affronteront le vainqueur, enfin, ils affronteront le Canada, qui a battu l'Afrique du Sud. Hein. Donc, effectivement, c'était pas un très gros match, Canada-Afrique du Sud. Et le Maroc archi favori. Mais alors, si on se pose la question, Maroc, grande nation du foot mondial, est-ce qu'on revient sur ce débat qu'on a fait en début de Coupe du Monde? Est-ce que le Maroc peut être champion du monde?
7: Non.
1: Et pourquoi? Et si tu estimes que maintenant c'est une grande nation du football mondial?
7: Ça peut être une grande nation, et puis il y a tellement de meilleures nations qu'elle.
1: Tellement de meilleures nations?
7: Non, pas tellement. Mais il y a la France, l'Espagne.
1: France qui pourrait jouer le Maroc en quart de finale.
2: Et quart de finale, Espagne en demi.
1: Et Argentine en finale.
2: Et Argentine, la route est longue.
7: Je veux dire par là, oui, pas champion du monde, mais avec faut que tout soit lié, que toutes les planètes soient liées. Je le pense.
1: Donc personne n'y croit. Vincent, tu n'y crois pas?
2: Non, enfin, je sais pas. C'est vrai que des fois t'as des surprises comme ça. Après champion du monde, quand même, Pierrot. Oui. Le problème,
1: c'est que t'as l'équipe de France. Est-ce que c'est une grande nation du foot mondial?
2: Si tu fais une demi-finale, c'est la confirmation des choses qui te fait que tu rentres dans le concert des grandes nations. Voilà. C'est pas d'être forcément champion du monde, puisqu'il y en a qu'un tous les 4 ans. Et puis il y a plein de grandes équipes. Les Pays-Bas n'ont pas été champions du monde. On peut dire qu'ils font partie culturellement du paysage footballistique et du très haut niveau des grandes nations. Exactement. Donc eux, ils rentrent dans les 5-6 grandes nations du football depuis peu. C'est le momentum qui compte.
1: Une deuxième demi-finale pour toi, ça confirmerait.
2: Ah ben oui, c'est une confirmation
1: du foot mondial.
2: Oui, d'une grande nation.
5: Ça veut dire qu'ils éliminent un gros.
2: Ils éliminent un gros et puis ils font partie des 4 derniers. Ils sont à l'image de leur pays, un pays qui est dynamique, qui est bosseur. Qui est le pays d'Afrique du Nord qui est vachement en avance sur tout. Et bien le football s'est mis au diapason de son pays. Ils ont un enthousiasme dans ce pays incroyable. Et d'ailleurs, ils sont champions de la CAN. Ils ont gagné la CAN. Donc c'est pas pour rien.
8: Pour répondre à ta question, Pierrot, le problème du Maroc, c'est que moi je pense que nous, on va être champion du monde.
1: Et du coup, malheureusement,
8: ils vont tomber sur un os en quart de finale. Alors je dis pas qu'ils vont pas nous inquiéter.
1: Par contre, ça se produit, ça va être un super match à voir là.
8: Avec deux styles différents, ça va être un super match. J'espère mieux qu'il y a 4 ans, rappelez-vous.
1: C'était horrible.
8: Voilà. Donc là, je pense qu'ils ont plus de confiance et plus d'arguments. Mais voilà, c'est le seul problème que je leur vois, c'est que ils risquent de tomber sur le futur champion du monde plus rapidement.
1: Bon, il y a quatre ans, Regragui faisait du Deschamps moins bien. Et il s'était cassé les dents là-dessus.
8: Avec les gens qu'il avait, Pierrot.
5: Moi, je vois une carence dans cette équipe marocaine, c'est notre grande force à nous aussi, c'est que c'est un manque de profondeur de banc, je pense. C'est-à-dire que là, il y a quand même certains joueurs qui sont très difficiles à remplacer. Tu vois que quand Saïbari, l'attaquant qui met la plupart des buts, est pas en forme, ou un peu moins bien, il n'y a pas de remplaçant naturel. T'as senti hier que quand Boadi est sorti, c'était un peu plus dur. Il y a des joueurs irremplaçables et il n'y a pas cette profondeur que nous, on peut avoir, notamment offensivement.
2: C'est pas une profondeur de banc, c'est une profondeur de pouf, comme on dit au Maroc.
1: Il y a Ezzalzouli qui s'est blessé avant le mondial, qui manque aussi. Hein.
5: Exactement.
1: Parce que c'était un titulaire, lui, je crois. Hein.
5: Ouais, titulaire sur l'aile gauche et on a du mal à le remplacer, même si El Khanous.
1: Mais en fait, si vous voulez, j'insiste sur ces questions parce que je trouve que dans le sport, ça arrive parfois une grande surprise. Et que je trouve qu'il y a une sorte de paradoxe à reconnaître que le Maroc a complètement changé de dimension et à ne pas conceptualiser qu'il puisse être champion du monde. Parce qu'en fin de compte, on est peut-être au moment où c'est au tour du Maroc.
7: Comme ça a été un jour au tour de la France.
1: Oui, c'est le Maroc. La France, elle est montée en puissance dans les années 80. Je pense qu'on ne les prenait pas très au sérieux pour être champion du monde, puis un jour ça arrive.
9: Mais ce qui est arrivé, ils n'ont pas été, mais à la Croatie en fait. La Croatie s'est installée à un moment, 98, 2018, ils sont en finale.
2: Oui, mais parce qu'il y a la place. Là, il n'y a pas la place avec l'équipe de France. Le problème, il est là. C'est que moi, je veux bien, mais les Olysée, les Dembélé, les Kylian Mbappé, je veux te dire, tu les avais pas quand il y a la Croatie s'est installée, tu n'avais pas l'équivalent en face, ils pouvaient s'installer. Là, le problème du Maroc, c'est qu'il y a cette équipe qui les interdit de s'installer. Voilà, c'est tout.
8: Après, tu peux te dire que un jour l'Afrique gagnera la Coupe du Monde et que le Maroc est quand même.
0: Ah, t'es con quand tu dis des conneries comme ça.
8: Non, c'est vrai, puisque
0: blague.
8: Mais non, mais c'est le. Enfin, c'est pas le seul continent, puisqu'il y a que des Européens et des Américains qui ont gagné la Coupe du Monde pour le moment. Mais là, tu te dis, ça va tomber un jour du côté de l'Afrique, et tu te dis le pays quand même le plus proche. C'est là en ce moment, c'est le Maroc, c'est sûr.
1: Et les nations européennes sont pas à la fête dans cette Coupe du Monde jusqu'ici, hein, on va voir la suite. Jérôme Rotten a rejoint Benoît Boutron. Salut. Allez, Jérôme.
10: Bonsoir à tous. Comment ils vont, le Moscato Show?
1: Il y a une belle affiche, en tout cas, au programme de Rotten sans flamme.
10: Oui. Hein. Ah, il y a une superbe affiche. Côte d'Ivoire, Norvège. Dans Rotten sans flamme à partir de 19h, comme hier, le match du Brésil en intégralité. On a souffert avec les Brésiliens hier, ils sont passés ric-rac. On va voir si ça se passe mieux, soit pour la Côte d'Ivoire, soit pour la Norvège. En tout cas, dans Rotten sans flamme, on va parler de l'équipe de France qui joue aussi ce soir son 16e de finale contre la Suède à 23h. On parlera des Bleus, sont-ils à l'abri d'un faux pas? Ça sera le thème de Rotten sans flamme avec Soulé Diawara et avec Younes Belhanda qui est lui aussi tout droit, hein, avec le Maroc qualifié déjà en 8e de finale. Et on voit le parcours. Bon, franchement, il n'y a rien qui peut les arrêter, les Marocains. Et à 18h30, des sélections qui ne travaillent pas les tirs au but, elles seront accusées. Ces sélections-là, parce qu'on a vu encore les tirs au but hier, c'est un scandale pour 20-20.
0: Personne ne travaille les tirs au but. Il m'a dit, Eric nous dit que ça ne travaille pas les tirs au but.
10: Mais ne faites pas tirer des mecs qui ne savent pas tirer des pénalties. C'est comme toi, tu n'aurais jamais tiré une pénalité. C'est comme Denis. Denis n'aurait jamais tiré une pénalité avec les pieds qu'il a.
7: Troisième du championnat. Top 14.
8: Personne ne tire pas les pénalties, ça existe.
1: Eric Salio, en direct de Wimbledon.
10: Eric, on n'aurait pas fait tirer Eric les pénalties.
1: Arthur Fils, Quentin Moutet, Loïs Boisson
3: y a
1: sur les cours.
3: Là. On va commencer par Loïs Boisson avec le cours numéro 1. Un set partout entre Loïs Boisson et Rybakina. Il y a 2-1 pour la Kazakhstanaise dans le troisième set. Arthur Fils, il y a 4 partout face à Collignon. Comme prévu, donc début du cinquième set entre Hugo Humbert et Zizou Bergs. Et puis Corentin Moutet mène une manche à 0. Puis sur le central, 1-7-0 également pour Sacha Zverev face au Belge Blocks.
1: Allez, à tout de suite avec les directs à Wimbledon. Et le Kikadi qui arrive.
0: Allez, reviens tout de suite dans le Super Moscato Show.
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26: Il est 17h48, on est sur RMC. Top jingle.
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27: Nous jouons avec Antonin et Jérémy qui s'affrontent pour gagner package exclusif Senseo, le café officiel du Tour de France. Antonin et Jérémy, bonjour.
28: Bonjour l'équipe.
27: Antonin du Lot. Et Jérémy de la Drôme, donc là c'est vraiment Moscato contre Dimeco. Hein. Ouais. Tirage au sort de mon coéquipier, puisque j'ai le premier point.
29: Le coéquipier de Pierrot s'appelle Denis Charvet.
27: D'accord, j'accepte.
29: Et donc en face, l'équipe, c'est, je ne sais pas du tout sur qui va tomber la boule noire. Hein. Je tente, Éric Dimeco, Vincent Moscato.
26: Gratuit. Non, j'ai trouvé deux heures, c'était gratuit.
30: Non, là, c'est pas gratuit, là.
27: Peut-être pour le jambon de Bourgogne de 17h.
26: Voilà, et pas que. Le jambon beurre.
27: C'est bon, le jambon de Bourgogne.
26: Oh là là.
27: Antonin, bonjour.
26: Et, par contre, je voudrais savoir. Attendez, parce que là, je peux refuser mon coéquipier. Est-ce que, Eric, tu t'es entraîné au Kikadi? Parce qu'on doit s'entraîner au Kikadi.
29: Comme une séance de pédo.
27: Il y a eu un débat mythique à 15h30 sur les.

0: 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Antonin, ton équipe.
1: Piju et Duns.
0: Très bien.
2: Piju. Oh,
0: très bon
2: Piju.
0: Choix.
2: Je rappelle que Pierre Dorian s'appelle en réalité Pierre-Julien Dorian.
0: Pierre-Julien, donc.
3: Piju.
2: Piju. Très joli.
0: Vous voulez qu'on redonne le nom de, le vrai nom de Vincent Moscato?
2: Oui.
0: Thierry.
2: Très bien.
3: Thierry.
0: Et quand Thierry arrive, Thierry moi tout de suite. Vincent.
3: Quand Thierry arrive, Vincent s'en va. Ouais.
0: Voilà, c'est ça le problème.
2: Ça fait très longtemps que je n'ai pas vu Thierry. Parce qu'il devient, il est parti.
3: Ah, c'est assez.
0: Il reviendra.
2: Denis n'est pas inquiet.
3: Pour revenir.
0: Oui, on n'est pas inquiet.
2: De temps en temps, il fait un petit paquito, puis après, il repart.
0: Voilà.
2: Alors, on y va, c'est parti. 8 minutes de Kikadi, une éventuelle Golden Carotte, c'est parti. Kikadi. Jeff, c'est une plus-value.
0: Servat.
2: William Servat.
0: Oh, il est là, futé comme une lame.
2: Il parle du retour de Jefferson Poirot en équipe de France pour le championnat des nations.
4: On est invincible comme ça.
2: C'est un nouveau vieux. Il a de l'expérience, Poirot.
4: Eh oui.
2: Eh oui. Il revient en équipe de France. Jefferson Poirot.
4: 2-0.
2: Samedi, 9h10, on met le réveil si on fait la grosse mat.
4: Ah, je le regarde, bien sûr.
2: Nouvelle-Zélande France à Christchurch.
4: Les Blacks, quand même, avec une grosse équipe française.
3: C'est quand ça?
2: Samedi, 9h10.
3: Ouh, c'est bon.
5: 9h10.
2: Ouais.
0: Oui. Ben oui.
2: C'est parfait, Vincent.
0: Ah, c'est parfait pour toi, Vincent.
2: Au réveil.
3: Non, pas du tout. Ouais,
2: pas du tout
3: au réveil.
2: Il est dégoûté.
0: Ah, oui.
2: Question en un coup. Question en un coup. Une seule proposition possible. Nous sommes en plein
0: Wimbledon.
2: Nous sommes en plein Wimbledon, oui.
0: Et oui,
2: plus beau des tournois, peut-être.
0: Bien
2: plus.
0: Sûr.
2: Air Open, c'est-à-dire depuis 1968. Depuis 1968, quelle est la joueuse qui a gagné le plus de Wimbledon?
0: Steffi Graf.
2: Éliminée.
3: Navratilova,
2: Vincent Moscato. Il est là, papa. Martina.
3: Voilà, il est là,
2: Navratilova.
0: Non, mais Steffi Graf, j'aurais dit ça.
2: Neuf titres pour Navratilova. Bravo.
3: Je ne vais pas vous mentir, j'ai envoyé Navratilova comme ça.
0: Oui, peut-être.
2: Bah ouais, En ce moment, sur cette Coupe du Monde 2026, qui est le meilleur passeur?
0: Olivier.
2: Éliminé.
0: Alors attends, ça a dû jouer hier du coup. Ça a dû jouer hier. Puisque c'est plus Olivier. Attends, qu'est-ce qui s'est passé hier?
2: Guimarães, Eric. Bien joué. Bruno Guimarães, puis hier, une passe décisive, donc 4 passes décisives en 4 matchs.
3: Ça s'est joué hier, Pierrot, merci.
0: 2-2.
4: Oui, t'en étais pas sûr du tout, Eric.
3: Mais non, mais il dit ça s'est joué hier.
2: T'as vu, ils sont tous surpris quand t'as la bonne réponse, Eric. C'est pas bon.
3: Ah, mais non, mais maintenant que je trouve un joueur de foot sur un match de la veille, je suis suspect.
2: Allons-y. C'est vrai que c'est un peu bizarre, quand même.
0: C'est un peu bizarre, oui.
2: C'est vrai.
3: Guimarães, Kabitou, à Marrakech.
2: BFM TV. Hier, quelle personne a annoncé renoncer à une quatrième candidature à l'élection présidentielle? Et cette personne a dit, je ne me
3: présente plus.
2: Poutou, Éric Dimeco. Philippe Poutou, qui est une figure
3: des. C'est doublé, avec Éric, tu peux me le compter.
2: Ouais, c'est presque, ouais.
0: Par contre, c'est simultané. Vincent, il aurait voté pour lui, quoi.
3: Non, ouais, puis là, il était à deux doigts de passer pour un corion.
2: Il se range derrière LFI.
0: Il nous manquera dans les débats.
3: C'est curieux, qu'il allait se ranger derrière Edouard Philippe.
2: Mais en revanche, il avait fait un festival dans un débat avec lui, c'était magnifique.
3: Mais oui, rappelle-toi.
2: Il avait dit à Marine Le Pen, désolé, nous on n'a pas de quoi. D'immunité
0: ouvrière.
2: C'était magnifique.
3: Pour LFI, je le trouve un peu trop à droite.
2: Dans un instant,
0: il est plus à gauche que LFI, lui, Poutou.
2: La suite de ce débat politique sur RMC, la suite à la fin de ce Kikadi.
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0: 3045, il y a un point d'avance pour l'équipe Moscato, Dimeco et Jérémy face à Charvet, Dorian, Antonin.
2: Question auditeur.
0: Alors, Antonin et Jérémy.
2: Antonin et Jérémy. Dans les 26 Français présents à la Coupe du Monde, les 26 joueurs, il y en a 4 déjà champions du monde. Ils sont déjà champions du monde. Il y a Mbappé, Kanté, Dembélé. Et qui est le quatrième?
1: Non.
2: Non, pas Rabiot. Mbappé, Kanté, Dembélé. Il y en a un quatrième.
3: Allez, facile.
2: Oh, il était titulaire en 2018.
1: Hernandez.
2: Lucas Hernandez.
3: Bravo, c'est nous.
0: C'est nous. Qui a dit Hernandez?
3: Jérémy.
0: Il faudra allumer les micros.
1: C'est Antonin qui a répondu.
0: Antonin.
3: Antonin du Lot.
0: D'où d'ailleurs? Il reste 3 minutes.
3: Antonin.
2: BFM TV.
0: Adieu,
3: Adieu.
2: Question BFM TV. Qui a dit l'aventure et le poker se rencontreront comme jamais très prochainement?
3: Bruel.
2: Le casting sera lancé. Alors restez connectés.
0: Cool chef.
2: Il va présenter
3: Daniel Riolo.
2: À la
3: Daniel Riolo
2: sur RMC
0: mais
2: Story.
0: Non, mais c'est
3: Moundir. Bravo Daniel Vessard.
0: Il a dit bravo.
3: Moi aussi je cherchais son nom.
2: J'allais dire on travaille avec lui. Il fait l'émission de poker sur RMC.
0: Moundir
2: sur RMC.
0: C'est lui là-bas. Regarde.
2: Il a montré un concept d'une émission d'aventure. Non, de poker mais... qui s'appelle La Dernière Table. On lui souhaite bon vent et bonne chance.
3: Riolo Moundir de suite. Ça percute pas
0: dire,
2: un cheminement intellectuel.
3: Alors attention, est-ce qu'on met des points? J'allais le dire, un demi-point.
0: Mais tu reçois pas des trucs dans le casque, non?
3: Pour un type qui se fait préparer les émissions par quelqu'un d'autre,
0: c'est pas tricher ça, c'est pas travailler.
3: Alors que moi j'ai bossé en amont, j'ai fait mes devoirs, et toi tu Pierrot t'encourages ça, le tout.
0: Non, parce que je l'ai vu le mec qui t'a soufflé. On a vu le mec en plus, affreux.
3: Mais personne m'a soufflé.
0: En fait, pour notre santé mentale, quand vous trichez, soyez discret. Voilà.
3: On vous demande même plus de ne pas tricher.
0: On vous demande de ne pas vous faire attraper grossièrement.
3: Je crois quand même que Denis est champion du monde de 1 minute 30. Champion du monde de J'allais le dire.
2: Ça, elle est compliquée, mais je l'aime bien. France-Suède ce soir. Il avait marqué les esprits. En 94, la Suède termine 3e de la Coupe du Monde. Demi-finaliste, super parcours. Il n'avait pas beaucoup de cheveux. Qui était le gardien de but de cette équipe?
0: Jean-Michel.
3: Ah, c'est comment
0: Eriksson,
3: il s'appelle?
0: Ravelli, bravo, c'est ma génération quand même.
2: Vous vous souvenez de la dégaine qu'il avait? C'était incroyable.
3: Ah ouais.
0: 5, 3 minutes, c'est maintenant ou jamais, Denis.
2: Il avait 33, il faisait 70.
0: Faut y croire.
2: Je déclenche une citation. Qui a dit mon rêve, c'était de représenter le Maroc? Oui, je suis emmené au Canada, mais...
0: Diop.
2: Ah non. David. J'ai joué dans toutes les catégories de jeunes de la sélection, c'est naturel.
3: Ah oui, je l'ai vu.
2: Il va affronter le Canada dans lequel il est né, le pays dans lequel il est né.
0: C'est
2: c'est un joueur marocain.
0: Saïbari.
3: Ah, mais oui, c'est le gardien, Bounou.
2: Bounou.
3: Mais oui.
2: Voilà. Yacine Bounou.
3: C'est du pillard.
2: Yacine Bounou qui est né au Canada.
0: Regardez qui a dit, j'ai eu honte.
2: Il va affronter.
0: 6-3.
2: T'as honte, là?
0: Oui, honte.
2: Pourquoi? C'est
0: grave, Denis.
2: BFM TV.
3: Il a honte de quoi, lui? Il a honte de quoi? Il ne répond pas.
2: J'espère qu'il a honte de perdre. Je serai candidat pour porter une ligne populaire pour que la gauche ne soit plus.
0: Philippe Brun.
2: Un nouveau candidat à la primaire socialiste, Pierrot.
0: Tant mieux.
2: Puis ils sont nombreux. Combien ils ont de chances de gagner en sport, Pierrot?
0: 6-4. Ouais, il devrait y avoir 5-5, c'est pas grave. C'est pas grave, c'est comme ça.
2: Si, il est 17h59.
3: Qui c'est qui a gagné?
0: Ah, c'est vous, bravo.
2: La Golden Bear.
3: Ça devait être eux, il paraît. Porque viva la victoria siempre.
2: 17h59, c'est 15 secondes.
3: Les étoiles, que ça devait être eux.
2: J'attends le verdict. Si une Golden Carotte, c'est 0-0 balle de match.
0: Ouais, bien sûr.
2: Allez, la Golden Carotte est de retour.
3: Mais quel enfoiré, il a subi la pression de Pierrot et de Denis.
0: On va les crever. Big Ben vous regarde en régie.
2: Qui a dit? Ah, le PSG, là vous me l'apprenez, j'ai pas internet.
0: Yann Diomandé.
2: Ouais.
8: T'as compris tout sur le PSG, c'est une honte pour qui gagne les deux. Les deux, il fait le question PSG, Eric.
9: C'est une honte, c'est un vol.
10: Ils aiment pleurer, par contre, quand eux, ils se croient que les autres, eux, par contre,
8: c'est normal. Quand tu vas à Marseille, tu vas voir Sadé, dessus.
2: Bravo, Eric, bravo, Vincent.
8: Il s'est fait voler.
0: Une golden sur une question PSG, je trouve que c'est une honte.
2: Mais bon, bravo quand même, Antonin.
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0: Allez, c'est l'heure de laisser la place à Roten sans flamme. Jérôme Roten et Benoît Boutron. Et 23h, c'est France-Suède sur RMC.
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11: 18h01 sur RMC. Bonsoir à tous, bienvenue dans Roten sans flamme. On est là, on est bien, on est reparti pour une magnifique émission, une magnifique semaine qui s'annonce. Elle a bien démarré hier, et ben elle va continuer aujourd'hui. Pourquoi ? Parce qu'à 23h, l'équipe de France, c'est tout droit, le match contre la Suède, direction les huitièmes de finale. N'en déplaise à certains autour du plateau. Oui, on va y aller. On est avec Benoît Boutron. Salut Benoît.
14: Salut Jérôme, salut à tous.
11: Ah Benoît.
14: Ah, on est excité là. Ah, on est lancé dans cette Coupe du Monde là. Ça y est, c'est incroyable.
11: Ah ouais, il y en a qui arrivent, ont du mal à croire à ça, que c'est tout droit. Ouais. Et on le dit depuis le début.
14: C'est vrai,
11: c'est tout droit pour l'équipe de France.
14: C'est
11: trois matchs, trois victoires, on est les seuls. Enfin, les seuls, avec l'Argentine et le Mexique, à avoir fait ça. Écoute, on va confirmer ça contre la Suède. Pourquoi on aurait peur de la Suède ? Déjà, on n'a pas eu peur du Sénégal et de Soulé Diawara. Salut Soulé.
15: Salut Soulé, les amis.
11: Ça va ?
15: Très bien.
11: Moi, je te félicite.
15: Ah, bravo.
11: Franchement,
15: merci beaucoup.
11: C'est
15: tout droit aussi.
11: Exactement.
15: Tout droit.
11: Tu m'as dit, franchement, c'est pas Rudy Garcia qui va nous éliminer. Qu'est-ce que tu m'as dit ?
14: Belgique, Sénégal demain, 22h.
11: Tu m'as dit, c'est un des pires sélectionneurs de l'histoire.
14: Arrête de chauffer.
11: Il y en a
15: je préfère plus rien dire parce que ça y est, j'ai compris qu'il ne faut pas rentrer dans son jeu. Je préfère le laisser parler. Oh, pourquoi ça va trop loin quand même.
11: Il y en a un qui s'est rentré dans mon jeu.
14: Ah oui.
11: Et franchement, il a même pas douté hier soir. Mais non, douter, il doute jamais les Marocains. C'est Younes Belhanda. Ah, oui. Salut Younes.
16: Salut Jérôme, salut Soulé, salut à tout le monde.
15: Salut Younes.
14: Salut Younes.
11: Ah, bravo Younes, ça va. Bravo. Bravo.
16: Ah mais merci, on savait.
15: Ouais. Ah, c'est tout droit, toi aussi. C'est tout droit,
16: Younes. C'est tout droit.
11: Et franchement, c'est cadeau. Le prochain match, le Canada. Mais Canada.
16: Faut pas tirer
14: à part la France, je vois pas qui peut stopper le Maroc.
11: Puis en plus, c'était pas long du tout. Franchement, ça nous a pas fracassé, nous, ici en France.
14: Non,
11: ça a fini à 6h du mat. Ouais, écoute,
16: ouais. C'était compliqué. Hein. Le réveil a été très dur. Hein.
14: On en reparlera du Maroc qualifié pour les huitièmes de finale avec ce duel à venir contre le Canada. On parlera également de la qualification du Brésil, de l'élimination de l'Allemagne. Tous ces sujets seront abordés. Mais surtout, il y aura du live dans Roten sans flamme aujourd'hui en direct du Flora, la brasserie dans le 9e arrondissement de Paris. Le live avec ce Côte d'Ivoire-Norvège, 16e de finale, coup d'envoi 19h à Arlington. Jérôme Sion est sur place. Salut Jérôme.
17: Sans flamme, salut Benoît, salut Jay, salut tout le monde, salut Soulé, salut tout
14: beaucoup
17: monde.
14: D'ambiance derrière toi Jay, et les compos sous les yeux, le retour d'Erling Haaland pour la Norvège notamment.
17: Exactement, évidemment, il avait mis au repos quasiment toute l'équipe titulaire Solbakken lors du dernier match de poule contre l'équipe de France, perdu 4-1. Il remet son équipe type avec donc Erling Haaland accompagné de Sorloth et Nusa en attaque. Ødegaard, lui, sera là pour organiser le jeu, soutenu par Xander Berge et Patrick Berg, les deux milieux de terrain. La ligne défensive, Pedersen, Ayer, Egem, Wolfe devant Nuland. Le seul absent, c'est Ryerson, le joueur de Dortmund qui est blessé. Du côté de la Côte d'Ivoire, Padama Diallo puisque le milieu de terrain est renforcé avec le jeune et la pépite, l'ancien Bastier Inao, qui accompagne Ibrahim Sangaré et Franck Kessié dans l'entrejeu. Yann Diomandé, peut-être probable futur parisien titulaire sur le côté gauche de l'attaque. Nicolas Pépé à droite. Ange-Johan Bonny, le joueur de l'Inter, est toujours titulaire à la pointe. Ça veut dire que Eli Wahi est sur le banc. Et puis la ligne défensive, Ghislain Konan, Emmanuel Agbadou, Odilon Kossounou et Guéladoué devant Yaya Fofana. Evan Dika est de retour de blessure, mais sur le banc de touche.
14: Merci Jérôme, le coup d'envoi 19h sur RMC, match à suivre en direct et en intégralité, hein. Quasiment pas de pub pendant ce Côte d'Ivoire-Norvège. On va se régaler avec Soulé, avec Younes, avec Jérôme. Un grand procès à 18h30, ça m'a étonné en le préparant, parce que vous n'êtes pas d'accord, vous êtes trois joueurs internationaux et pourtant vous n'avez pas le même avis sur
9: on
14: ce sujet.
9: On
14: n'a
9: pas tous tiré des pénaltys. Hein.
14: Le procès des sélections qui ne travaillent pas les tirs au but. On a vu l'Allemagne et les Pays-Bas sortis après les tirs au but hier.
9: C'est surtout ça.
14: Et ouais, certains comprennent le fait qu'on ne travaille pas tirs au but à l'entraînement. Ils sont deux sur trois, c'est fou. On va en débattre donc à 18h30. Et puis une bien triste nouvelle pour les supporters des Girondins de Bordeaux, avec, vous l'avez certainement appris, la rétrogradation provisoire pour l'instant en Régional 1 des Girondins de Bordeaux, exclus de toutes les compétitions nationales par la DNCG aujourd'hui. 9 millions d'euros attendus par la DNCG qui ne sont pas arrivés, qui n'ont pas été apportés par Gérard Lopez et par les autres actionnaires. On sera avec Christophe Dugarry qui sera avec nous à 19h45 pour évoquer la situation des Girondins de Bordeaux. L'autre direct, c'est Wimbledon, la suite du premier tour du Grand Chelem londonien avec Eric Salio et des Français sur le court. Salut Eric.
18: Bonsoir à tous, avec à l'instant malheureusement l'élimination de Loïse Boisson, sortie par la numéro 2 mondiale Elena Rybakina, ancienne gagnante ici il y a 4 ans, défaite en 3-7, va avoir des regrets, 6-4, 1-6, 6-3, donc c'est fini pour Loïse Boisson. Hugo Humbert est mené 4-2 dans le 5ème set par Zizou Bergs, le Belge. Puis dans l'autre match France-Belgique, c'est Arthur Fils qui mène une manche à 0 face à Raphaël Collignon. Léolia Jean-Jean, elle, est dans le troisième set face à Erjavec. Et puis un mot sur le central, évidemment, puisqu'on attend l'entrée en liste de Serena Williams. Ce sera après le match qui oppose actuellement Sacha Zverev à Alexander Blocks, le Belge. Il y a 6-4 et 4 partout pour Zverev.
14: Le grand comeback en simple de Serena Williams à suivre dans Rotten sans flamme sur RMC grâce à toi, Eric. 18h07 sur RMC, tout de suite. Les Bleus vont devoir garder leur sang-froid ce soir.

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9: 16e de finale ce soir sur RMC de la Coupe du Monde. France-Suède, 23h au MetLife Stadium de New York. La France première de son groupe face à des Suédois qui ont terminé 3e de leur poule. Une victoire, une défaite, un nul pour l'équipe suédoise. Les Bleus sûrs de leur force avec 10 buts marqués en 3 rencontres. On peut en parler et parler de l'ambiance avec Valentin Jamin qui nous rejoint. Salut Valentin.
10: Salut à toutes et à tous.
9: Valentin, toi tu suis notamment la transhumance des supporters français. On a connu Times Square, on a connu Philadelphie avec la statue de Rocky, et hier c'était le pont de Brooklyn pour les supporters de l'équipe de France.
10: Et oui, cadre magnifique, les chants que vous entendez, la vue sur Manhattan, les tours, le coucher de soleil, c'était super. Et donc ces dizaines, ces centaines de supporters français qui hier agitent les écharpes, chantent, filmés par des touristes hein, qui passent, c'était assez rigolo. Des fans légers, des fans sereins comme Michel, c'est son 5e mondial, il agite tranquillement son petit drapeau, il est tranquille.
11: Pas stressé du tout, calme. On est sur notre force. Je pense que la Suède est à notre portée. Je n'ai jamais vu une équipe de France aussi solide, aussi forte en attaque.
10: Et oui, parce que les 3 victoires en 3 matchs ont donné beaucoup de confiance à ses supporters. Les observateurs du monde entier sont impressionnés aussi, tout comme Pamela, qui avait hier son maillot bleu sur le dos et qui est venue en famille.
12: Tout est bon, tout est solide, donc je pense qu'on va passer, c'est bon. C'est une des plus fortes de 98 ou 2018. Je pense que celle-ci est une des plus fortes qu'on ait eues. C'est beau, leur jeu est fluide, c'est vraiment... Ils ont l'air sereins sur le terrain en plus, donc c'est vraiment cool. On a confiance.
10: On a entendu des chants pour Ousmane Dembélé notamment, et Ousmane Ballon d'Or, la France, meilleure attaque de la phase de poule qui rend fier, et Bruno voit encore plus loin.
13: On est les favoris, aujourd'hui on peut plus se cacher, on a un pouvoir offensif qui est unique dans cette compétition. On est là pour gagner facilement et ensuite enchaîner les victoires. Le but c'est de se venger contre les Argentins en finale et de se rattraper de ce qu'on a connu au Qatar il y a 4 ans.
10: Voilà, avant il faudra quand même éliminer la Suède, hein, éviter la mauvaise surprise comme l'Allemagne hier.
9: Merci Valentin, on te retrouvera un peu plus tard sur RMC. Parlons du sportif désormais avec Florent Germain qui nous rejoint à son tour. Salut Flo.
14: Salut les amis, donc pas d'euphorie t'as dit Benoît, c'est ça, hein, avec les supporters qui s'enflamment un peu là.
9: Pas du tout. C'est ça, on s'inquiète parce que les supporters...
15: T'es pas sur alors, plateau alors.
9: Les supporters ont le droit, on a le droit aussi, mais ouais. Il faut rester serein au sein
16: on
9: du groupe
16: les
9: France,
16: ardeurs de saouler.
9: Et notamment pour Deschamps qui doit être vigilant à tout ça, Flo d'ailleurs.
14: Oui, voilà, c'est son discours depuis quelques jours, hein, notamment depuis qu'il est revenu aux États-Unis. Pas d'excès de confiance. Il y a une petite vidéo qui a été diffusée par la Fédération française de football où il dit que c'est vraiment une nouvelle compétition pour lui qui commence, que le coup près peut tomber parce que il y a l'élimination qui plane comme menace si jamais les Bleus manquent leur match. Donc évidemment pas le droit de se déconcentrer, rester déterminé. Écoutez, le message est visiblement bien passé auprès notamment d'Adrien Rabiot.
17: On entend forcément, mais on essaye de rester dans notre bulle. Je pense qu'on l'a bien fait jusqu'ici. On aurait pu se relâcher quand on sait qu'on affronte une équipe comme l'Irak. Et ça n'a pas été le cas. On a très bien bossé, on a très bien préparé les matchs, toujours avec autant de sérieux. Et évidemment, il se dit beaucoup de choses, mais c'est aussi ce qu'on a démontré sur le terrain, ce que l'équipe de France a fait. Il y a des éloges, mais il faut essayer de rester concentré sur ce qu'on veut faire, là où on veut aller. On ne prend pas à la légère du tout. Et je pense que c'est comme ça qu'il faut réfléchir.
14: Voilà, parce qu'il y a beaucoup de questions sur le statut de favori de l'équipe de France quasiment à chaque fois lors des conférences de presse. Est-ce que les Bleus sont meilleurs que 2018? Est-ce qu'ils sont meilleurs que 2022? On évoque énormément le potentiel offensif qui est impressionnant de l'équipe de France, mais il y a une fébrilité défensive que le staff ne nie pas. Donc il faudra surveiller Gyökeres, Elanga et Isaac, notamment le trio suédois. Et globalement, on nous décrit quand même, et ça c'est important à souligner dans le vestiaire, un groupe bleu qui a la tête sur les épaules, qui est en mission, des leaders comme Kylian Mbappé qui prennent beaucoup la parole et qui font en sorte justement qu'il n'y ait pas d'euphorie. Donc j'ai envie de le dire moi-même, pas de blague les bleus tout à l'heure à New York.
9: Ah non, merci Flo. Là, c'est pas le moment, hein, s'il te plaît. C'est la une de Rotten sans flamme ce soir. Les Bleus sont-ils à l'abri d'un faux pas à 32-16 pour en débattre avec Soulé, avec Younes et avec Jérôme? Je sens une pointe d'inquiétude chez toi, Jérôme. Autant d'habitude, tu ronfles un peu. Quand c'est le PSG, il n'y a aucun doute. Qu'est-ce qui se passe là? Qu'est-ce que t'as, Jérôme?
7: Ah non. Moi, il n'y a pas de pointe d'inquiétude. Moi, je pense que l'équipe de France est à l'abri. D'un état d'esprit, d'une attitude qui laisse un petit peu à désirer, tu vois. L'attitude, on peut l'avoir connue avec Younes et avec Soulé. C'est-à-dire que quand tu te sens vraiment supérieur à l'adversaire individuellement, collectivement, t'as tendance à te dire bon bah ça va être facile, en effet, mais il y a rien qui est facile. Le football de haut niveau, quelle que soit la compète, rien n'est évident. Et c'est pour ça que par moment, des petites équipes, des équipes qui ont pas forcément des individualités dans leur groupe. Qui se sentent individuellement inférieurs à l'équipe adverse et aussi donc collectivement, arrivent à faire des exploits. Et on l'a vu sur cette compète, sur les matchs du premier tour, et c'est pour ça que on avait envie de vivre des matchs à élimination directe. Pour l'instant, ça se confirme pas trop. Il y a souvent des attaques défense. Et est-ce que sur les attaques défense, c'est toujours l'équipe qui a beaucoup le ballon et qui attaque beaucoup qui gagne? Non. La preuve, on l'a encore vu hier avec l'Allemagne contre le Paraguay. Exactement. Alors je te dis pas que nous on va être au même niveau des Allemands, et il le faut pas dans tous les cas, parce que les Allemands, et on reviendra peut-être sur une prochaine émission sur.
9: Non, on en parlera tout à l'heure, à partir de 19h.
7: Oui, mais sur la qualité de cette équipe collectivement et individuellement, où c'est ultra décevant. Ouais. Je pense qu'on est à l'abri. C'est pour ça que je te dis on est à l'abri, parce que individuellement, je vois beaucoup de force, et y a pas que moi, tout le monde le constate chez nous les Français. Et tu te dis que même si on galère collectivement, qu'on est un petit peu en dedans, il y a toujours un mec devant qui va nous sortir de la merde. Excuse-moi du mot, mais c'est le cas. Et contrairement à une certaine époque où peut-être qu'on pouvait avoir des stars devant, mais elles n'étaient pas en forme sur cette grande compète. Là, depuis le début de la compète, on a un très bon Olise, on a un super Kylian Mbappé, et depuis le match de la Norvège, peut-être le déclic. Voir la deuxième mi-temps du match d'avant, oui, contre l'Irak, un bon Dembélé.
9: 4 buts hein, pour Dembélé.
7: Bon, bah écoute, donc déjà, je pense qu'on est à l'abri individuellement. Ces mecs-là, même s'il y en a un qui fait un moins bon match ou un deuxième, t'as toujours le troisième qui va prendre le relais. Ouais. Et puis pas que, parce que on a des remplaçants et on a surtout un quatrième offensif. Là, en l'occurrence, je pense que ça sera Barcola, qui peut aussi faire des différences. Il l'a montré contre le Sénégal. Donc, écoute, moi, je pense qu'on est à l'abri. Et puis l'état d'esprit, parce que Didier, il fait attention. Il fait attention à savoir l'excès de confiance, le fait de les petits détails, et c'est là que j'ai envie d'entendre Soulé et Younes aussi. Mais les petits détails, c'est ça qui fait la différence. Les petits détails, c'est les choses que tu mets en place sur chaque match important, où tu sais que ces petits détails-là, ils vont te faire performer, et c'est ça qui va rendre l'équipe encore plus forte. Et je pense que Didier, et c'est pas je pense, j'en suis sûr, il fait attention à ses moindres détails, parce qu'il sait que c'est ça qui peut faire la différence. Donc pour moi, c'est tout droit.
9: Est-ce qu'ils sont à l'abri sous les bleus?
15: Ouais, à l'abri, moi je dirais personne n'est à l'abri.
7: Non, ça on n'est pas à l'abri. Non,
15: personne n'est à l'abri, parce que encore une fois, on l'a vu hier, l'Allemagne face au Paraguay qui est tombée, alors qu'on pensait aussi que ça allait être tout droit. C'est donc la preuve, mais dans un match couperet à élimination directe, où tu sais que il peut y avoir une mauvaise décision arbitraire, il peut y avoir un penalty, ça peut finir au tir au but, donc une VAR aussi, une VAR qui peut pas foutre la merde, mais un peu
9: déstabiliser l'équipe.
15: Voilà, exactement. Ouais. Donc voilà, on sait que la France a la meilleure attaque du tournoi, mais voilà, je sais que ils sont assez professionnels pour pas prendre de haut ces Suédois, parce que voilà, il y a Didier Deschamps aussi qui est là pour les remettre un peu sur terre au cas où s'il y a un peu d'excès de confiance. Donc maintenant si la France vraiment, prend vraiment cette équipe au sérieux, bah, je pense qu'elle va gagner. Et même en entendant Rabiot qui disait que voilà, il n'y aura pas d'excès de confiance. Notamment, on l'a vu lors du match contre l'Irak où on pensait que peut-être ils allaient peut-être s'enflammer parce que c'est l'Irak. Non, ils ont été sérieux jusqu'au bout malgré la longue mi-temps de 2h12 qui a duré. Ils sont restés concentrés dans leur objectif et voilà, quand la France est concentrée, ça va être très difficile, je pense, pour les Suédois.
9: Qu'est-ce que t'en penses, toi, Younes? On n'est jamais à l'abri ou non, il y a trop de marge pour les Bleus.
16: Non, mais il y a pas d'inquiétude à avoir parce que quand tu vois la force collective de cette équipe de France dans tous les compartiments, elle est solide et c'est une équipe de vainqueurs. On l'a vu en 2018, en 2022, il s'est manqué de rien pour qu'ils prennent le titre final. Donc moi c'est pas d'inquiétude mais de la vigilance, toujours avoir de la vigilance. Tu n'es pas à l'abri d'avoir un fait de jeu, un carton rouge, un penalty comme l'a dit Soulé. Ouais. Donc c'est faire attention à ça. Mais sur la force de l'équipe de France, que ce soit devant, derrière, au milieu de terrain, ils sont au complet. Ils ont en plus surtout un banc de très haute qualité avec Barcola, comme vous l'avez dit, Cherki qui peut rentrer, Akliouche au milieu de terrain, c'est assez fourni. Donc voilà, vraiment pas d'inquiétude, mais rester dans le sérieux. On sait que les joueurs de devant ont faim de but, ont faim de montrer qu'ils sont les meilleurs. Donc voilà, on l'a vu avec Dembélé où il nous a fait fermer notre bouche un peu, où on a été un peu critique envers lui. Mais parce qu'on sait qu'il a cette qualité où il peut faire la différence à n'importe quel moment. Il a été replacé sur le côté droit et voilà, il nous a montré toute l'étendue de son talent. Donc voilà, c'est pour moi, c'est la France ce soir. Pas d'inquiétude, un peu de vigilance, mais pas d'inquiétude.
9: On aime bien quand vous nous rassurez comme ça. Parce que nous, on se positionne côté français, mais demandons à ceux qui se positionnent côté suédois comment ça se passe. Tiens, Jérôme, on a Louis qui vient de nous appeler au 32-16. Ah, il vit à Göteborg, au milieu des Suédois. Ah. Jérôme.
18: Ouais.
10: Salut Louis.
18: Salut Louis. Salut les garçons. Ciao.
15: Bienvenue
10: Louis. Bon alors, il paraît qu'ils se font dessus les Suédois avant de nous rencontrer.
18: Bah carrément. Moi j'habite à Göteborg. Je suis fan de foot. On se fait des soirées foot entre copains. Bah ils sont pas fiers en ce moment. Et ils ont. Alors c'est vrai qu'ils ont une attaque de feu et ça fait plusieurs années qu'ils vibrent avec Isaac et Gyökeres et puis. Et Elanga, mais franchement, l'équilibre, il n'existe pas, quoi. Donc, ils savent très bien qu'ils sont dans une génération où ils ont que de l'attaque et puis ils n'ont pas de défense du tout. Et ils sont pas très fiers en ce moment. Surtout que, si tu veux, il y a trois matchs de ça, ils se sont fait éclater contre la Norvège. Et puis nous, en plus, quand on joue contre la Norvège, en fait, c'est vraiment le petit frère qui joue contre le grand frère. On se déteste un peu, tu vois.
15: Oui,
18: donc,
15: oui.
18: Le match à pas perdre. Et ils se font éclater contre les Norvégiens. Et puis les Norvégiens, nous, on les expose quelques semaines après. Donc, si tu veux, là, le moral en Suède, il est pas au top, quoi.
9: C'est quoi le discours à la télé des consultants, des émissions de télé, de radio? On se dit, c'est mission impossible. On se dit, on sait jamais, grâce à Isaac, grâce à Gyökeres.
10: Est-ce que Thomas Brolin dit
9: ouais, c'est ça, Ulrik Larsson.
18: Les anciens, ils vont toujours te dire qu'il faut jouer le match à fond et puis qu'on sait jamais. Mais après... Isaac, il a fait une saison pourrie. Gyökeres, il est en feu, mais il va pas suffire à lui tout seul, quoi. Et Langa, il court vite, mais on sait bien qu'un mec qui court vite, ça suffit pas. Et puis après, en défense, ils ont rien, quoi. Les mecs, leur défense, ils sont pas bons, hein. Je veux dire.
10: C'est vrai que
15: les Pays-Bas, c'était catastrophique.
10: La confirmation, oui, le match des Pays-Bas, ils sont passés complètement à côté. Ils en ont pris 5.
18: Ouais.
10: Quand tu vois le niveau des Pays-Bas sur la suite, tu te dis que c'est un peu inquiétant pour eux, en effet. Mais bon, après, comme tu dis, ils ont un petit peu peur de nous rencontrer et de sortir, mais. Est-ce qu'ils ont quelque chose à perdre? C'est surtout ça.
15: Ben non.
10: Parce que franchement, ils ont tout à gagner en nous rencontrant.
18: Oui, carrément. Ouais. Ils ont tout à gagner. Mais bon, à chaque fois qu'ils jouent contre une nation qui est un peu plus forte qu'eux, ils ont tout à gagner. Et puis quand même, cette année, ils passent souvent à côté parce que l'équipe, elle est trop déséquilibrée. Donc moi, je vis en Suède depuis 13 ans. J'adore la Suède. Je les supporte. Je me suis mis même à aimer le football suédois alors que le niveau de football en Suède, il est pas bon, quoi. Mais l'équipe nationale, il n'y en a pas beaucoup qui croient à l'exploit, je crois pas. Ils sont au courant de tous les meilleurs championnats d'Europe, ils suivent le foot, ils adorent Je veux dire, même, je crois pas que les Français se rendent bien compte, hein, parce que vu de l'extérieur, putain, l'équipe de France fait peur. Hein.
15: Ah ouais, oui, bien non, sûr. Non, mais bon, nous, on aime bien se faire peur, mais on est conscient qu'on est archi favori. Ouais, t'inquiète pas, Louis. Bien sûr.
7: Après,
15: on se doute que tu vas passer une bonne soirée au milieu de tes potes. Hein,
7: après, Louis, la dernière fois qu'il y a une Coupe du Monde aux États-Unis, ça a souri aux Suédois.
15: Ah, ça,
7: aussi.
15: C'est vrai. 94.
7: Donc, Louis, tu parles suédois?
18: Oula. Ah oui. Ah oui.
7: Comment on dit vivre Roten sans flamme?
18: Ah ouais. Heja Roten.
15: Ah, voilà. Heja Roten.
7: Voilà.
18: Heja Roten.
15: Magnifique.
7: Écoute.
15: Eh ben, et Louis, merci. Bon match à toi.
7: Tu peux le crier à côte bord, comme ça on sera plus nombreux à nous écouter.
15: Exact.
7: T'embrasse, Louis.
18: Allez, bonne
15: merci, Louis. Bye bye.
7: Merci. Bye. Bientôt.
15: Bon. Ouais. Rassure-moi, Souley, toi.
19: Comment on dit
15: Heja Roten.
19: Hein?
15: Heja Roten.
7: Heja Roten.
15: Tu le notes sur ton cahier ou pas?
19: Ouais, bah,
15: dans tes notes?
19: Je suis en train de noter.
15: Vas-y, rajoute-le. Souley, rassure-moi.
7: J'en ai lu deux notes. C'est pas avec ça qu'il va gagner le procès, je te le dis.
15: Gyökeres ou pas Mécano va le mettre dans sa poche, Souley, rassure-moi.
19: Mais s'il est au niveau de comme il est depuis le début de la compétition, je pense que
15: oui,
19: ça sera simple pour lui parce que Marocco ou pas Mécano, il l'a montré, il l'a démontré depuis le début de la Coupe du Monde que derrière c'est un monstre, tu vois, et je vois pas quel attaquant qui pour l'instant là peut lui mettre la misère, tu vois.
15: Nous avec Younes, on voyait Saïd Barry, mais bon, on en parlera plus tard. Ça arrive.
16: Ouais, en fait, Upamecano sur ces genres d'attaquants, c'est son profil qu'il aime, avec le combat,
19: qui vont vite,
16: la combativité, avec tu vois le défi physique, il aime ça et il excelle dans ce truc. On l'a vu contre le Sénégal où il a été confronté beaucoup à ça avec le Sénégal le premier match et il a remporté tous ses duels. Donc c'est ces genres d'attaquants là, c'est fait pour lui. Donc moi je m'inquiète pas du tout.
15: Merci à tous les trois, vous m'avez rassuré. Pour le match de soir, France-Suède, 23h sur RMC.
7: On sera rassuré à 1h du mat.
15: À 1h du mat, on fêtera tout ça.
7: On sera bien qualifié et qu'on jouera l'ogre paragouéen en 8.
15: Voilà, c'est ça, certainement. Jérôme, profite du moment où tu es encore ami avec Souley et Younes, parce que ça n'a pas duré. Un grand procès dans un instant. Le procès des sélections qui ne travaillent pas les tirs au but.
7: Ils vont m'expliquer comment.
15: Pour Souley et Younes, c'est normal.
7: Ils vont m'expliquer comment on fait pour rater un pénalty, parce que j'en ai jamais raté.
19: On a déjà tiré.
15: Ah bah oui, quelques-uns.
7: On est déjà tiré, il ose me dire.
15: 4, on avait noté 4.
19: J'ai pas le souvenir, c'est pour ça.
7: Ah bah si, t'étais en face même. Ah bah bon.
15: Allez, à tout de suite sur RMC, un grand procès qui arrive dans Roten sans flamme.
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34: Le ballon vers Mateta, la tête. Allez, et le but. Désiré Doué s'invite à la fête également. Ça fait 4-1 pour les Bleus face à la Norvège.
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7: 18h30 sur RMC, la deuxième demi-heure de Rotten sans flamme. Exceptionnelle encore une fois ce soir. Pourquoi ? Parce qu'on va jusqu'à 21h. Et parce qu'il y a un live, le match de la Côte d'Ivoire contre la Norvège dans une trentaine de minutes, en intégralité dans Rotten sans flamme avec Souley Diawara, avec Benoît Boutron et avec Younes Belhanda ce soir. Dans 15 minutes, on aura...
9: L'avant-match, les hymnes et toute la présentation de ce match entre la Côte d'Ivoire et la Norvège.
7: Mais là, on a un bon procès.
9: Exactement, le bon procès arrive après un détour par Wimbledon. La suite du premier tour du Grand Chelem londonien avec Arthur Fils qui est sur les cours de gazon. Eric Salio.
36: Avec notamment Arthur Fils qui mène 2-0 face au Belge Raphaël Collignon. Très convaincant Arthur Fils, alors qu'on ne l'avait pas vu sur un cours depuis le mois de mai, le tournoi de Rome. Hugues Humbert se bat comme un chien, passez-moi l'expression, face à Zizouberg. Il vient de sauver une balle de match face au Belge, mais le Belge est en tête. Il y a 5-3, 40 à au tableau d'affichage. La partie dure depuis 3h38 et Léolia Jean-Jean est à 5 partout au troisième set contre Erjavec. Et tie-break très serré dans le deuxième entre Zverev et Blocks. On est à 8 points partout, 9 points à 8 désormais pour le Belge.
9: Merci Eric. Allons prendre la température une nouvelle fois à New York. Nous sommes à 4h30 du coup d'envoi de ce France-Suède, 16e de finale de la Coupe du Monde de la FIFA 2026. On va retrouver Loïc Lefort qui est au milieu des baroudeurs, un groupe de supporters qui prend le bus pour aller au MetLife Stadium soutenir les Bleus. Salut Loïc.
8: Salut les gars. Ouais, on est au milieu du bus, là, on est dans le bus direction la Casa Bleue, à côté du MetLife Stadium. Et on était à Hoboken dans un bar, une ville qui se trouve face à Manhattan. Et là, on est parti direction le stade. Et on est avec Olivier, qui est un responsable, qui est le responsable des baroudeurs, l'un des principaux groupes de supporters. Je vais vous le passer tout de suite. Et vous allez écouter un peu l'ambiance sur place. Olivier.
10: Allô, salut. Salut Jérôme, salut l'équipe.
7: Salut Olivier.
9: Salut Olivier.
7: Ça va Olivier?
9: Ça klaxonne.
10: Ouais, ça va et vous êtes prêts?
7: Écoute, nous on est prêts, on est chaud. J'imagine que vous aussi, il va falloir nous mettre l'ambiance pour
9: pour
7: nous qualifier en huitième de finale de nouveau.
10: Écoute, mais là on est dans le bus et franchement il y a une énorme ambiance. On va mettre le feu dans le stade. Écoute comme c'est le bordel. Attends, je mets le haut-parleur, vas-y.
7: Vas-y.
10: Là, je pense à quoi.

0: Les Français, les Français champions du monde.
1: Je suis français aussi. Oui, mais j'espère que tu vas le soutenir quand même jusqu'au bout. Et voilà, merci.
0: Allez, merci.
1: Merci à Loïc Lefort. Merci au baroudeur.
0: Et merci au baroudeur.
1: Un peu plus tard, merci beaucoup. Dans le bus pour aller à la Casa Bleu à côté du MetLife Stadium. Et tout de suite, on ouvre donc ce grand procès dans Rotten sans flamme.
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1: Déjà deux séances de tir au but après 4 16e de finale disputées. Le Paraguay et le Maroc ont donc sorti l'Allemagne et les Pays-Bas dans cet exercice. Un scénario cruel pour les Néerlandais. C'est la 3e élimination consécutive au tir au but en Coupe du Monde. Il y a une grosse pression sur Ronald Koeman qui est sous le feu des critiques. Car pour lui, écoutez, une séance de tir au but dans un grand tournoi, ça ne se travaille pas.
8: Ça n'a pas de sens de s'entraîner au tir au but. Évidemment qu'on s'exerce à tirer des pénaltys tous les jours, mais il y a des choses pour lesquelles tu ne peux pas t'entraîner. Le fait qu'un gardien peut simplement être meilleur ou qu'un joueur peut simplement mieux tirer qu'un autre, ce n'est pas qu'on se contente d'accepter la situation, on s'entraîne, mais il y a une marge sur laquelle l'entraînement n'a pas de prise.
1: Et figurez-vous que dans Rotten sans flamme, ce discours va être défendu. On va donc ouvrir le procès des sélections qui ne travaillent pas les tirs au but. Un procureur qui est très remonté, c'est Jérôme Rotten. Bonsoir.
9: Moi, très remonté. Bonsoir.
1: On a deux avocats. Ce sont Souleymane Diawara. Bonsoir.
10: Bonsoir.
1: Et Younes Belanda. Bonsoir.
11: Bonsoir.
1: Et un verdict au 32-16. Ce soir, c'est Damien qui sera avec nous. Salut Damien.
12: Salut Damien. Salut l'équipe. Salut à tous.
1: Salut, bienvenue. Merci. Bienvenue Damien. Jérôme, ouais. Tu n'en peux plus, toi. La loterie, tous ces trucs, non. Ça se travaille pas. Allez, vas-y, attaque-toi à nos amis.
9: Non, mais pour moi, il y a des mots qui sont interdits dans la façon d'analyser une séance de tir au but. Je dissocie bien la séance de tir au but et un penalty dans un match, ouais. Parce que c'est pas la même approche. Tu vois, dans le match, t'es encore dans le. Si tu le rates, tu peux aussi te rattraper. L'équipe peut se rattraper. C'est comme ça. C'est pas la pression est différente. Quand tu tires un tir au but, tu pars du rond central, t'es tout seul, t'es seul au monde avec un stade plein qui te siffle ou qui te siffle pas. Et ce paramètre-là, déjà, il faut le gérer. Et bien sûr, là, je vais dans le sens de Soulé et de Younes. Ça, tu peux t'entraîner tout ce que tu veux. Ce paramètre-là, ça dépasse tout le monde. Et ça dépasse la personne qui a jamais joué au football et qui te dit qu'il faut absolument les répéter, les travailler. Parce que cette pression-là que tu peux avoir du rond central jusqu'au point de pénalty, il faut savoir la gérer. Et encore une fois, sur le moment précis par rapport au scénario du match, qui s'est passé dans le match, la confiance que tu as aussi engendrée par rapport à ta prestation, plus la fatigue, fait que, en effet, il y a plein de choses qui rentrent dans ta tête et c'est difficile de l'avoir préparé avant. Ça, c'est la première chose, c'est pour aller dans le sens un peu de ceux qui disent il faut pas les travailler. Mais à côté de ça, il y a quand même un travail technique à mettre en place. Et moi, on est d'accord. Je dis pas qu'il faut les travailler comme tu tires les corners, les coups de pied arrêtés ou les coups francs directs quand t'es sur les entraînements et que t'es missionné pour ça. Et j'en faisais partie dans mes équipes, les coups de pied arrêtés. Forcément, il y a un travail complémentaire à faire où tu restes après les séances et tu travailles la répétition du geste et les coups francs. Younes a dû le faire parce qu'il les tire aussi. Les corners, c'est la même chose. T'as pas besoin d'avoir 4-5 coéquipiers qui restent. Tu mets
1: des plots, tu vises des zones.
9: Oui, des plots ou des mannequins. Et puis tout seul, et tu vises les zones. Et c'est la répétition du geste qui t'assure, si tu veux, en effet, de la précision sur les matchs de haut niveau. Bah, arrêtez avec votre coup de marteau. Et ensuite, y a les pénaltys qui rentrent en compte. Et c'est là que je te dis pas qu'il faut les travailler, comme je te disais, les coups de pied arrêtés directs, mais c'est bien d'avoir une petite certitude, quand même, une force dans la façon de frapper. Je t'explique pourquoi. Parce que un pénalty, on est d'accord, et je sais où vont aller Soulé et Younes, c'est-à-dire que c'est le jeu avec le gardien. Donc en effet, tu peux mettre n'importe quel gardien sur les entraînements, c'est pas le même qui va être en face. Donc ouais. Le jeu avec le gardien, il va être différent. Mais par contre, quand t'as le jeu avec le gardien, Et on est d'accord, on a tiré des pénaltys. Le dernier pas d'élan pour tirer un pénalty, c'est le plus important. Parce que pourquoi ? Et pourquoi aujourd'hui, il y en a beaucoup qui ratent, et je vais t'expliquer juste après, en deux secondes. Le dernier pas d'élan, t'es obligé de regarder ce que le gardien te propose. Parce que c'est le jeu avec le gardien. Si le gardien, sur le dernier pas d'élan, il te donne une indication qu'il va aller sur un côté, c'est pas facile à faire, mais automatiquement, il faut tirer de l'autre côté.
1: Voilà.
9: Mais pour le faire, si tu l'as pas appréhendé un petit peu et travaillé à l'entraînement, je te dis pas de travailler pendant des dizaines de minutes et faire des centaines de répétitions, mais c'est bien d'avoir un repère là-dessus.
1: Okay.
9: Et s'il te donne pas d'indication sur le dernier pas d'élan, en effet, là, ta certitude, c'est fort sur un côté. Alors souvent, on le dit, ras du poteau, à terre, c'est le plus difficile, ou en pleine lucarne, c'est plus de risques pris, en effet. Ouais. Et à terre, fort sur un côté. Mais là, si tu as pas répété ce geste-là, si tu découvres ça le jour où tu vas tirer en compétition, tu as plus de chances de le rater et d'être moins précis.
1: Alors.
9: Voilà pourquoi. Et je finis juste sur ce que je te disais là,
1: sur la façon de tirer,
9: sur
1: la technique.
9: J'ai oublié. Je
1: vous reviendra dans les plaidoiries des avocats. Alors, Soulé. Ouais. Pour toi, ça se travaille?
10: Pour moi, ça se travaille pas du tout. Tu peux t'entraîner autant de fois que tu veux. Le jour J, c'est totalement différent. Et tout le monde le sait, ça. Et je sais que tu es d'accord avec moi. Là, tu es devant 80 000 spectateurs. Non, mais je sais que tu es d'accord avec moi.
9: Non.
10: Et tu es devant 80 000 spectateurs. Tu as cette pression. Tu as la nation sur les épaules. Donc, je pense que c'est uniquement dans la tête, tout ça. Et les gens qui vont tirer les pénaltys, en général, c'est si tu te sens bien, tu vas tirer. C'est pas, tu peux avoir une façon de tirer un pénalty, mais comme tu l'as dit encore tout à l'heure, quand il y a un gardien, ce n'est pas le même gardien. C'est un duel entre toi et le gardien. Donc, que tu t'entraînes, t'as l'habitude de tirer, je te dis au hasard, fort, mi-hauteur.
9: Ouais, ouais.
10: Mais là, t'es devant un gardien qui est dans son jour.
1: Ouais.
10: Tu vois ce que je veux dire?
1: Et prends-moi ton exemple, Soulé, d'ailleurs. Toi, t'en as tiré.
10: Moi, j'en ai tiré, moi, pourtant.
5: Et qui sait comment tu tires aussi.
10: Il sait, mais oui, mais voilà, tu vois. Et donc, t'as beau t'entraîner tous les jours, et que man, il a raison. Ça, c'est, je vais pas dire la loterie, parce que c'est un grand mot, mais c'est un peu entre toi, c'est ta chance, c'est toi, tu vois.
9: C'est toi.
1: Et comment t'as fait, toi, quand tu y es allé? Tu t'es proposé?
10: Moi,
1: tu savais où t'allais tirer? Qu'est-ce qui s'est passé?
10: Écoute, les entraînements, bon, tu sais, en général, quand il y a
1: l'éveil de finale,
10: potentiellement une séance de pénalty, l'éveil de match, tu t'entraînes à tirer.
9: Oui, t'en fais un ou
10: deux.
9: T'en
10: fais un ou deux, et après tu rentres au vestiaire, mais on n'allait pas jusqu'à s'entraîner. Donc moi, le jour où la première fois que j'ai tiré, c'était avec Sochaux en finale de la Coupe de la Ligue.
9: Et que t'as tué un pigeon?
10: Ah non, pas du tout. Demande à Michel Andro, il sait. J'allais tirer à droite, il plonge à gauche lui. Et voilà, en fait, je savais où j'allais tirer. J'avais pas besoin d'entraînement parce que je savais que j'allais tirer là où je voulais. Et pourtant, j'ai pas l'habitude de m'entraîner.
9: Tu disais que Mika, si tu l'as mis sous la barre, il touchait pas la barre déjà.
10: Et je l'ai mise, tu vois. Donc, c'est pas une question d'entraînement, parce que c'est pas une question de technique, parce que les plus grands joueurs ont tous raté.
1: Ok.
10: Donc,
5: exactement.
10: Voilà. Alors, donc, les entraînements, tout ça, c'est. Il a raison, Keumann. Ça, c'est. T'as beau t'entraîner, ça va rien changer.
1: T'es d'accord?
10: C'est pas la même pression le jour J.
9: Younes, t'es d'accord avec ça?
5: Ah, mais moi, je suis complètement d'accord. Parce que tu sais qu'à l'entraînement, tu auras jamais le contexte du match.
10: Du match,
5: parce
10: exactement.
5: Parce que tu auras pas cette pression. Tu as pas la pression populaire à l'entraînement. Tu sais qu'en plus, en sélection, tu as le poids d'un pénalty, la nation qui est toute derrière toi. Donc,
10: exactement.
5: Le moment où t'es dans le rond central et que tu marches, tu peux être n'importe quel joueur. Regarde, les plus grands ont raté. Baggio, Platini, Messi.
10: Messi, Mbappé.
5: Ils ont tous raté. Alors, c'est pas un geste technique. Et c'était les plus techniques des joueurs qu'on a connus. Tu vois, Zidane, quand il change, il fait la panenka contre Buffon. Parce qu'il sait exactement où il tire. Donc, il a dû changer et prendre un risque. Il a failli le rater. Donc voilà, pour moi, c'est pas un geste technique, parce que la technique, elle y est. Je vais entendre aussi les critiques où ils vont te dire, oui, le joueur, il est payé, je sais pas combien, c'est facile pour lui. Non, tu as cette pression. Ouais, tu sais que tu
10: ne portes jamais jouer au foot.
5: Non, ben oui, j'anticipe ces critiques-là.
11: tu as le poids d'une nation, et encore plus dans les dans les pays où le football c'est plus que je sais pas quoi, où ils attendent ça. Tu l'as vu avec le Nigeria à la Coupe d'Afrique, où les joueurs emblématiques Osimhen, je crois Lokman, sont sortis avant la séance de penalty parce qu'ils savent.
1: Oui, ils voulaient pas tirer.
11: Le poids, bien sûr. Ah ben exactement. Donc ce poids là. Le moment où tu sais que tu vas tirer, et le moment où tu commences à faire ton pas d'élan pour aller prendre ce ballon, eh ben, t'as tout ça qui te trotte dans la tête. Il y a aussi l'insouciance. Moi, j'en ai tiré des penalties à mes débuts. J'avais aussi cette insouciance. En fait, quand t'es jeune, t'as aussi une insouciance.
9: Tu te poses moins de questions.
11: Je me rappelle, Soulé, premier match de Ligue des Champions de Montpellier, dans l'histoire de Montpellier, je fais une panenka contre Arsenal. Tu vois, j'avais cette insouciance. J'étais fou, tu vois.
10: Mais c'est vrai.
11: Je me dis, je m'en fous, moi.
1: Tu l'as réussi.
11: Ben oui, je l'ai réussi.
1: Allez, le mec, il a cassé le genou, tu vois.
11: Mais j'avais pas cette conscience. J'avais pas cette conscience, tu vois. Mais quand tu prends de la maturité, eh ben, tu as le poids, tu ressens.
9: Younes, ton exemple de panenka, en effet, c'est un bon exemple, mais sauf que la panenka, si tu l'as jamais tenté, même à l'entraînement,
1: oui, tu l'attends pas.
9: Je pense que tu l'as fait pas.
1: Ça, c'est possible. Voilà. Damien, rends ton verdict.
9: Eh oui, tu sais que j'ai raison là-dessus.
1: Jérôme, le duo Soulet-Younes.
11: Ça va l'affaire la panenka, Roten.
13: Ce sera Jérôme, et je vous explique pourquoi. Moi, je suis tireur de pénalty dans mon club de foot, et je suis totalement d'accord avec Jérôme. Vous dites qu'il faut pas s'entraîner. En fait, si tu fais des penalties 5 minutes pendant 5 minutes à la fin d'entraînement, tu t'entraînes. Et en fait, d'avoir cette répétition du geste, de savoir où tu tires, c'est quelque chose. Quand je vois les courses d'élan des joueurs, alors sont
9: c'est un scandale.
13: Quand je vois qu'ils sont même pas capables de tirer correctement à ras du poteau, à ras du filet, moi, mes penalties, ils sont toujours tirés ras du poteau, petit filet. Et comme dit Jérôme, je regarde les pieds du gardien. Si je vois que le gardien part du côté où je veux tirer, je la mets de l'autre côté tranquillement. Oui. C'est tout simplement, c'est de l'assurance. Et en fait, l'entraînement, c'est de l'assurance à la pression à 80 000 personnes. Je peux dire que j'ai tiré des penalties.
11: Quand il y a deux personnes, quand il y a

0: ou pas. Et dans un club.
1: On te parle d'une nation, bravo Damien. Ouais,
2: on te parle, on te parle d'une nation où il y a des gens qui ont été tués, Damien, qui ont été peut-être brûlés leur maison, tu vois, c'est, ça n'a rien
3: à voir. Et Damien, s'il a marqué son pénalty dans une coupe de loi,
2: c'est très bien. C'est très bien, mais c'est pas la même pression.
4: Voilà, tout était parfait.
3: On n'est pas contre vous.
4: À me donner raison. Et merci encore. Après, c'est vrai que de dire que un match de district, c'est la même chose.
3: Merci à Damien. C'est Jérôme Rotten qui remporte ce procès.
4: Enfin, je vais pas aller jusqu'à là.
3: Younes Belhanda. 18h46 sur RMC. Tiens, une info importante qui vient de tomber.
1: Je vais donner un maillot, toi.
3: Info signée Florent Germain. Ça bouge à Marseille. Ça y est, c'est officiel. Habib Bey n'est plus l'entraîneur de l'OM. Ça a tardé, mais Bey n'est plus l'entraîneur de l'OM. Et Bruno Genesio arrive pour 2 ans. Donc ça va être officialisé d'ici quelques instants. Mais c'est terminé pour Bey. Et c'est bien Genesio qui va arriver 2 ans avec son staff. Reste à trouver un accord financier avec Habib Bey parce qu'il y a des complications liées à ce contrat. Donc vous avez tous les détails sur rmcsport.fr. Dans un instant, on reprend la direction des États-Unis pour ce 16e de finale magnifique de la Coupe du Monde entre la Côte d'Ivoire et la Norvège qui vous attend sur RMC, match à vivre en intégralité dans Rotten sans flamme des 19h. A tout de suite.
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5: 18h51 sur RMC, on est à 10 minutes de la fin de la première heure et surtout à 10 minutes du début de ce 16e de finale Côte d'Ivoire Norvège qui va débuter dans un instant. On va aller en direction du stade pour les hymnes avec Soulé Diawara, avec Younes Belhanda et avec Benoît Boutron. Ça monte. Grande échéance pour les Ivoiriens. Et oui, ça peut être historique aussi pour.
6: Exactement. On rappelle l'info Ligue 1. Hein. L'OM annonce le départ d'Habib Bey. Hein. Ça y est, c'est officialisé par l'Olympique de Marseille. L'arrivée à venir de Bruno Genesio pour 2 ans. Puis tiens, à tous les fans de NBA, une info qui est tombée. LeBron James va quitter les Los Angeles Lakers. Il était présent dans la franchise californienne depuis des années. Mais il veut continuer à jouer à 41 ans. Il va trouver une autre franchise pour continuer à jouer en NBA. Donc c'est l'info basket de ce début de soirée. On va retourner tout de suite voir Jérôme Sillon qui va nous commenter sur RMC ce magnifique 16e de finale de Coupe du Monde à Arlington entre la Côte d'Ivoire et la Norvège. Jérôme, est-ce que tu peux nous rappeler les compos ivoiriennes et norvégiennes, s'il te plaît?
7: Salut à toutes et à tous et bienvenue au AT&T Stadium de Dallas. La composition d'équipe de la Côte d'Ivoire avec Amad Diallo sur le banc, Yann Diomandé, Boni Pepe devant, Inao, Sangaré, Kessié au milieu de terrain, Konan, Agbadou, Kossounou doué pour la défense et Yaya Fofana dans le but. Du côté norvégien, Haaland est bien évidemment titulaire, c'est l'équipe type avec Sorloth et Moussa pour l'accompagner devant, Ødegaard, Berge et Berg au milieu de terrain. Pedersen remplace Ryerson blessé dans le couloir droit de la défense. Ailleurs, Egem pour la charnière, Wolfer arrière gauche devant le gardien Orian Nuland qui évolue à Séville. L'arbitre est vénézuélien Jesus Valenzuela. Le match des tribunes est remporté par les Norvégiens qui nous ont gratifié de leur fameuse célébration en ramant façon Drakkar.
6: Soulé aussi.
7: Voilà.
6: Ils ont ramé avec les Vikings.
7: Voilà, exactement. C'est très impressionnant. D'ailleurs, ce matin, dans les rues de Dallas, il y a eu également une célébration façon rameur avec également les supporters de la Côte d'Ivoire. On m'a dit
5: que t'avais ramé aussi, toi, hier soir.
7: L'hymne labidjanaise pour les éléphants de Côte d'Ivoire.

0: La Bidjanaise, et je m'essaye au Norvégien. Javilsker Detlandet, l'hymne de la Norvège. Oui, ah, oui, nous aimons ce pays.
1: On savait que tu avais du sang norvégien.
2: Bien sûr.
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0: Cette magnifique affiche des 16e de finale de la Coupe du Monde de la FIFA 2026, Côte d'Ivoire-Norvège en direct de Dallas grâce à Jérôme Sillon. On est là pour ce match en direct, en intégralité avec Jérôme Roten, avec Soulé Diawara, avec Younes Belhanda. Une petite pause et on revient pour le coup d'envoi. Vous aurez également toutes les infos concernant l'équipe de France parce que les Bleus ce soir affrontent la Suède à 23h sur RMC. À tout de suite.
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6: On lisait,
7: eh oui, sous
6: nous les méchants, on est à 18h57 sur RMC, on est toujours dans Roten sans flamme en mode live dans quelques instants avec ce Norvège, Côte d'Ivoire, Soulé Diawara, Younes Belhanda sont bien là, Soulé il a mis le chapeau de cow-boy,
0: ça y est. Dallas,
6: ah, ouais. Ah, les États-Unis Dallas. C'est demain, hein,
0: le match c'est des la classe à Dallas de Soulé.
6: Ouais, c'est la classe, ouais. Et ben moi je suis Gire en plus.
0: Bon, ah oui, c'est Gire.
6: Voilà, on est avec Benoît Boutron et Jesse Young, le Norvégien, le roux, il est là-bas sur place pour nous commenter tout ça.
0: Ouais, on va rappeler les compos dans un instant, le coup d'envoi qui va être donné d'ici quelques secondes. Younes Belhanda est là également, mais un petit détour par Wimbledon pour une bonne nouvelle côté français, Eric Salio.
8: Ah oui, une excellente nouvelle. Arthur Fils, qu'on n'avait plus vu sur un court officiel depuis le tournoi de Rome, donc au mois de mai, vient de mettre 3-7 au Belge. Bam. Collignon. 7-5, 6-1, 6-3, niveau de jeu vraiment impressionnant d'Arthur Fils qui jouera au prochain tour. Le vainqueur du match qui oppose actuellement Stan Wawrinka à Matteo Berrettini.
0: Merci Eric.
6: Je peux lui prendre un set à Collignon, donc ça tombe bien.
0: Et tu restes avec nous Eric parce qu'on va suivre le retour de la reine Serena, hein, de retour en simple à Wimbledon.
8: Ouais,
0: on va vivre ce grand moment d'émotion.
8: Parce qu'il y a, un set partout entre Blox et Zverev.
0: On espère que ça sera dans Roten sans flamme.
6: Bah, on le fera demain matin.
0: On verra.
8: Mais non, il y a le toit, Jérôme. On a le toit, nous.
6: Ah, c'est vrai qu'il y a le toit maintenant. Bah oui, t'es à l'abri. Les petits fours, le toit, tout va bien pour toi.
0: Retournons à Dallas pour ce Côte d'Ivoire-Norvège. En un mot, les gars, votre pronostic sur ce match, Jérôme, qui va l'emporter, à ton avis ?
6: Écoute, c'est quand même indécis.
0: C'est dur, hein ?
6: Ouais. Alors, il y a beaucoup de gens. Alors, encore une fois, on joue au pronostic sportif. Mais là, je vois les cotes, il y a une différence énorme entre
0: les favoris, d'ailleurs.
6: La Norvège.
0: Ah ouais, l'argent.
6: Un petit peu comme hier,
0: le Maroc, les Pays-Bas contre
6: les Pays-Bas, où tout le monde voyait les Pays-Bas s'imposer. Moi, je pense que c'est beaucoup plus équilibré que les cotes l'annoncent.
0: Ok.
6: Donc
0: prolongation.
6: Après, la Norvège a quand même bien fait tourner contre nous, un peu de fraîcheur. Les Ivoiriens, ils étaient obligés de jouer le coup à fond parce que défaite imméritée contre l'Allemagne. Mais ça reste quand même une équipe. Sur ce qu'on a vu des Ivoiriens, il y a eu beaucoup de bonnes choses sur les dernières semaines. Donc pourquoi pas les Ivoiriens faire la sensation.
9: Moi, la Côte d'Ivoire a tout pour embêter ces Norvégiens avec. Surtout offensivement ou avec un Diomandé, Pépé,
0: Boni.
9: Il y a de la vitesse, il y a de la percussion, il y a du talent, il y a de la technique. Voilà. Et défensivement, c'est costaud et surtout leur milieu de terrain aussi que j'aime beaucoup. Donc, mais faire attention face à une équipe hollandaise, norvégienne.
6: Les Vikings, là, attention. Hein.
9: Avec le cyborg devant.
6: Il est en mission.
9: Pas beaucoup d'occasions. Donc. Je sais pas. Je mettrai une pièce sur la Côte d'Ivoire quand
0: Le coup d'envoi va être donné, Jérôme.
9: Le niveau africain a bien débuté avec le Maroc.
0: Exactement.
10: Ouais.
0: Et oui, Younes.
10: C'est parti ici à Dallas. Le coup d'envoi donné par les Ivoiriens qui vont tenter de remporter leur premier match élimination directe de Coupe du Monde. En même temps, ils ne s'étaient jamais qualifiés après la phase de poule, donc c'est logique. La Norvège, elle, a déjà disputé un huitième de finale en 1998, mais elle l'avait perdu. Donc les deux équipes qui vont tenter d'écrire leur histoire avec un premier ballon qui navigue ici à Dallas dans les airs. Un ballon qui est mal repoussé par la défense centrale de la Côte d'Ivoire avec Noussa, l'ailier de Leipzig sur le côté gauche de l'attaque norvégienne. Il est repoussé par Ibrahim Sangare et ça va revenir sur David Møller-Wolfe, le joueur de Wolverhampton, contré par Nicolas Pepe. La touche à venir pour les Norvégiens. Tu parlais de toit à Wimbledon, le toit aussi est fermé ici à Dallas au AT&T Stadium. 75 000 places, il fait 22 degrés à l'intérieur de ce stade, 35 dehors. Condition de jeu idéale dans ce stade absolument magnifique. 0-0 ouais. Et une minute de jeu.
0: Younes, comment tu le vois toi ce Côte d'Ivoire-Norvège alors? Est-ce qu'il est là Younes? On va le retrouver dans un instant.
7: Oui, je suis là. Désolé.
0: Ah, c'était là. Ah.
7: Ouais, j'étais là. Ce match en fait, alors. Ah non, ben la Côte d'Ivoire pour moi est plus favori que la Norvège, parce que sur ce qu'on a vu, ce qu'a démontré la Côte d'Ivoire sur le match de l'Allemagne. Alors ils ont tous les atouts, hein, que ce soit défensivement au milieu de terrain, c'est très costaud et devant ça va très vite. Ils ont un peu de manque de concentration par moment. S'ils règlent ce problème, ils peuvent aller très loin de cette compétition. Ils sont fournis de partout. Donc moi là, je vois bien la Côte d'Ivoire. Hein.
0: Avant de prendre des nouvelles de l'équipe de France, retour au direct. Les premières secondes entre les Ivoiriens et les Norvégiens, Jérôme Sillon.
10: Première seconde pour l'instant avec le ballon dans les pieds des Norvégiens qui sont en blanc aujourd'hui. Les Ivoiriens qui reçoivent, entre guillemets, eux arborent leur traditionnel maillot orange avec le ballon dans les pieds de la défense centrale avec Christopher Ayer, le défenseur central de Brentford. Le ballon maintenant pour Egem qui évolue à Bologne en Serie A. Il y a pas mal de joueurs norvégiens qui sont en Italie désormais depuis maintenant plusieurs saisons et qui font les beaux jours des clubs italiens. Ballon côté droit pour Alexander Sorloth, il peut lancer, c'est bien joué avec le débordement de Pedersen, le centre deuxième poteau, la première tête d'Erling Haaland, elle est renvoyée par la défense ivoirienne, repoussée chaud, hein. Par l'axe central des éléphants. Première possibilité là pour les Norvégiens, le centre de Pedersen et la tête d'Erling Haaland.
6: Ouais, il peut faire mieux. Hein. Alors là, il s'est un peu précipité sur ce bon centre, très bon centre, mais je trouve qu'il avait la place pour peut-être enchaîner un petit contrôle serré et reprise de volée directe. Là, il a fait une tête un peu à la désespérée. Il était assez loin, arrêté. Mettre de la vitesse, c'est compliqué. Même pour le Viking et Haaland. Mais je trouve que les Norvégiens sont bien rentrés dans le match. Hein. Ils sont un peu timides, ouais. les Ivoiriens.
7: Tout ce que j'aime pas dans le football, là. Regardez ce que font les Ivoiriens. Ils attendent et il n'y a aucune pression sur le ballon. Ils laissent la Norvège préparer leur attaque tranquillement.
6: Exact.
7: Et voilà, donc pas laisser cette pression sur le porteur du ballon. Il faut y aller, ne pas les laisser installer leur jeu, parce que sur les centres, il y a de la taille avec Haaland, ça va être compliqué s'il les laisse jouer comme ça.
0: Et comment vous l'expliquez alors?
9: Surtout si tu laisses, comme tu dis, si tu mets pas la pression sur le porteur du ballon, il a le temps de s'appliquer, mettre un bon ballon à Haaland. Et Haaland, dans cette surface de réparation, on le sait que c'est l'un des meilleurs numéros au monde. Ouais. Et si tu lui laisses le moindre espace, il va l'exploiter. Bon, là, ça n'a pas payé, mais il faut faire très attention.
0: Il y a des bons passeurs. Il y a Odegaard là, qui vient de tenter une ouverture. Ouais. Mais c'est quoi? C'est une tactique? C'est un peu de stress? Comment vous l'expliquez, ça, comme ça, que les Ivoiriens soient attentifs sur les
6: points? Moi, je pense qu'il y a une façon d'aborder le match. Il y a peut-être qu'ils sont surpris de la justesse technique des Norvégiens. Pour l'instant, ils confisquent le ballon. Hein.
7: Après, il n'y a pas trop de pression, Jérôme. T'as vu, regarde, il les laisse jouer. Tu vois, tu dois mettre une pression, essayer d'enfermer sur un côté. Au moins, tu ne les laisses pas installer le jeu. Et c'est ce qui se passe là. Il les laisse installer le jeu, les laisser aller sur le côté. Ben, c'est ce qui s'est passé sur la première action. Hein. S'il les laisse jouer comme ça, ils vont en avoir des centres et Haaland, il va en prendre une. Hein. Donc,
6: moi, je suis d'accord avec toi. Et surtout, je pense pas que ça soit la bonne stratégie de les laisser jouer et de faire que des attaques rapides comme ça a été le cas là pour les Ivoiriens. Je pense pas que ça soit la solution. Donc et Emer Spahé, ça m'étonnerait qu'il ait donné ça comme consigne. Du moins moi je serais surpris.
10: Il a remonté le bloc là, Jérôme. Il a remonté le bloc. Ils ont justement cette offensive amenée par Diomandé et que Bonny n'a pas réussi à conclure. Ils sont pas non plus sur leurs 30 mètres. Hein. Le bloc est plutôt médian et ils n'hésitent pas non plus à aller chercher un peu plus haut. C'est vrai qu'ils sont très compacts. Peut-être que ça manque encore un peu d'agressivité là sur le porteur de balle. Et puis on a vu un peu de fébrilité quand même chez Kossounou tout à l'heure pour le dégagement. À mon avis, il y a quand même un peu de nervosité du côté des éléphants aussi qui disputent, on le rappelle, leur premier match élimination directe de Coupe du Monde.
0: Ouais, c'est un événement aussi pour la Norvège, hein, Jérôme, parce que la Norvège n'était plus habituée aux grands tournois et aux matchs comme ça couperés.
10: 28 ans. Hein. Ouais, 28 ans, depuis 1998, la génération d'Alfie Haaland, le papa d'Erling Haaland, ouais, que vous aviez eu d'ailleurs dans Rotten sans flamme il y a quelques jours. Allez, un bon mouvement côté droit là pour les Norvégiens, justement avec le débordement de Pedersen. Il va très vite, Pedersen, il va aller défier Ghislain Konan. Finalement, il recule, joue derrière lui en direction du capitaine des Gunners, Martin Ødegaard, qui est également le capitaine des Vikings. Et Ødegaard, il a perdu ce ballon, on va le rendre aux Ivoiriens avec une touche sur leurs 10 mètres. La sixième minute de jeu à Dallas, 0-0 entre la Côte d'Ivoire et la Norvège, et vraiment dans tribune. Il y a deux copes norvégiens qui mettent l'ambiance, avantage Norvège pour le match des tribunes.
11: Mais on le voit là sur l'action, je sais pas ce que vous en pensez Soulé et Younes, mais là ça a été criant, le repli défensif de Diomandé qui court derrière,
9: juste à côté de
11: à côté, et puis il reprend pas un mètre. Et il laisse le Norvégien, alors il n'a pas pu centrer derrière, mais installer, si tu veux, son jeu, sa technique, je pense qu'il doit, il doit faire beaucoup mieux. Et pour moi, ils sont pas encore rentrés dans ce 16e de finale, et ils subissent trop. Alors écoute,
7: il y a manque d'agressivité, c'est vrai.
11: C'est vrai que ça manque d'agressivité.
7: C'est ça. Sur le porteur de ballon, il n'y a pas de. Ouais, Soulé, excuse-moi.
9: C'est pas grave. Non, mais je sais, peut-être aussi, il y a cette pression aussi, tu sais, du premier match de 16e de finale, un match couperet, tu perds, tu rentres chez toi, peut-être la gestion aussi du match, parce que là on est qu'à 6 minutes de jeu et voilà, ils savent que ça va être long et dur aussi.
0: Et Diomandé, joueur qu'on va particulièrement observer, Jérôme Sillon, parce que c'est un joueur pisté par le Paris Saint-Germain. Ce sont des infos RMC Sport de Fabrice Hawkins.
10: On a toujours Guéladoué, le centre de Guéladoué vers Diomandé, justement. Diomandé, oh, il est un tout petit peu trop juste, quelle occasion. Et il se prend la tête entre les mains, il a raison, Yann Diomandé. Oh, problème de timing là sur un magnifique centre de la droite de Guéladoué. Yann Diomandé, il était parfaitement servi au niveau des 5m50 et ce ballon, il l'effleure seulement du haut du crâne. Quelle opportunité là pour les Ivoiriens. C'est pas terminé avec Anjouan Bonny à 20 mètres qui va retrouver Yann Diomandé. Il peut décaler maintenant Ghislain Konan. Extérieur surface, centre du pied gauche, deuxième poteau. Oh, c'est un ballon qui a été enlevé par Müller Wolfe. C'est pas terminé encore avec Nicolas Pépé. Ça y est, ils sont libérés les Ivoiriens. Nicolas Pépé dans la surface de réparation, repoussé par le défenseur de Wolfe Hampton, et Nicolas Pépé va reculer jusqu'à Franck Kessié avec de nouveau Guéladoué, le contre-pressing norvégien. Est-ce qu'il va être efficace? Non. Pépé encore côté droit, Pépé en dans ses dribbles, Pépé dans la surface, il peut centrer. Ouh, l'intervention de Thorbjørn Eggum, le défenseur central de Bologne, qui met ce ballon en corner. Que c'était bien joué de la part des Ivoiriens. 0-0.
0: Ça y est, elle fait du bien cette première action ivoirienne, hein, Jérôme.
11: Totalement, ça va leur donner confiance déjà techniquement, parce que là ils ont réussi à se faire des passes, à finir par trois centres de suite. Ça s'est joué à peu de choses, comme l'a dit Jérôme. Ouais. Le centre sur Diomandé, il sent bien le coup, il vient pour finir de la tête. Alors il est un peu court, je pense pas que ça soit un problème de technique de jeu de tête, mais plus de timing. Mais en effet, l'action est bien. Et c'est comme ça qu'on les attend, les Ivoiriens.
10: Le corner de Nicolas Pépé de la droite. Quand on regarde le but de Nuland, le corner de la droite. Vas-y, Younes. C'est un ballon qui va sortir de l'autre côté.
7: Avec le ballon, la Côte d'Ivoire ne sera pas embêtée, hein, parce qu'ils ont des joueurs de talent, ils ont des percuteurs, il y a de la vitesse, ils savent garder le ballon. C'est sur le début de match où tu vois essayer de couper les liens avec Bob et Ødegaard, qui sont des très bons passeurs, et faire attention à Haaland, couper les liens avec Haaland. Mais avec le ballon, on sait que la Côte d'Ivoire sont capables de faire de belles choses. Ils l'ont démontré auparavant, donc voilà, je m'inquiète pas avec le ballon, c'est plus sans ballon.
10: Younes, c'est Noussa qui joue. Hein. Oscar Bob est sur le banc de touche. Hein, le joueur qui était formé à Manchester City. C'est Noussa qui évolue à Leipzig, qui est titulaire sur le côté gauche.
7: J'ai pas vu la compo.
0: 19h10 sur RMC, Rotten sans flamme. On suit ce Côte d'Ivoire-Norvège 0-0. Adala, Jérôme Sillon est sur place. Il nous tient informé dès qu'il se passe quelque chose. On va retrouver Fabrice Hawkins, qui est au plus près de l'équipe de France pour RMC Sport. Salut Fabrice.
11: On va tout savoir là.
12: Ouais, salut les gars.
0: Eh ouais, Fabrice, dans 4 heures, un peu moins de 4 heures, le coup d'envoi de France-Suède, 16e de finale de la Coupe du Monde. On voulait parler avec toi de l'état de forme de Ousmane Dembélé, un joueur qui a été beaucoup critiqué au début de la compétition, qui finalement est sur un bilan de 4 buts inscrits en 3 matchs. Il a mis autant de buts que Kylian Mbappé. Est-ce que tu peux nous parler de son état d'esprit et de son niveau de confiance avant d'affronter les Suédois?
7: Ouais, Ousmane Dembélé est bien mieux avec l'équipe de France, hein, ça c'est une certitude. Et son premier match contre le Sénégal ne reflète pas sa montée en puissance avec les Bleus. Il a déjà été important, ça, on a tendance à l'oublier pour l'équipe de France dans un passé pas si lointain. Souvenez-vous de son but contre la Croatie dans un match qui était bien mal embarqué l'année dernière. Avec sa saison au Paris Saint-Germain, ses deux Ligues des Champions, son Ballon d'Or, il a pris conscience, Ousmane Dembélé, que c'était un joueur de tout premier plan. Et c'est vrai qu'il a pu être agacé, notamment lorsqu'il est remis en question dès qu'il fait un match moyen. Ouais. Paradoxalement, il n'est jamais aussi fort que lorsqu'il est au pied du mur entre Ousmane Dembélé. Donc ça, c'est son petit paradoxe. En tout cas, ce qui est certain, c'est que lui n'a jamais douté. Dans son entourage, on nous explique qu'il veut faire une grande Coupe du Monde. Et avec ses 4 buts en 2 matchs, on en est sûr maintenant. En tout cas, il est loin le temps où il était là principalement pour amuser la galerie. Aujourd'hui, il fait partie des hommes forts de Didier Deschamps.
0: Est-ce que les doutes sont définitivement chassés pour toi, Jérôme, pour Dembélé?
11: Bon, écoute, moi, j'ai pas de doute sur le niveau d'Ousmane. Il y a que ceux qui pensent que tout ce qu'il a fait de formidable depuis maintenant plus de 2 ans avec le Paris Saint-Germain, que c'est un hasard. Il n'y a pas de hasard. Atteindre ce niveau-là montre que c'est un putain de joueur. Après, c'est juste la place, comme l'a dit Fabrice, la place qu'il a dans l'équipe, un rôle différent du Paris Saint-Germain. Mais il fallait aussi que lui se fasse à cette pression-là. Je pense qu'il a beaucoup plus de pression parce que toutes ses prestations sont maintenant épiées parce qu'il est Ballon d'Or et c'est la rançon de la gloire. Et en effet, il y a des matchs où quand il est un petit peu en dedans, qu'il existe moins offensivement, bah, on se pose des questions sur vraiment son apport en tant que leader de joueur de l'équipe de France. Mais je trouve que là, il a trouvé les clés. Il le doit à personne d'autre sauf à lui. Quand tu mets 3 buts comme il a mis 3 buts contre la Norvège, le but contre l'Irak, ça fait 4 buts en 3 matchs. Bon ben, on peut dire qu'on est aussi rassurant en termes de stats. C'est le meilleur buteur de l'équipe de France avec Kylian Mbappé. Exactement. Aujourd'hui. Donc, ouais. Donc c'est une arme essentielle. Encore une fois, j'espère. Je pense que par rapport à la position qu'il a sur le terrain, contrairement au PSG, qu'il faudra aussi accepter qu'il y a des matchs, ça passera pas forcément par lui, mais par d'autres. Et on a la chance d'avoir Olise Mbappé. Mais par contre, ouais, tu sais aussi que quand il va être bien, bah en général, l'équipe elle va gagner.
0: Oui, Younes.
7: Ah ouais, c'est exactement ça. Dembélé, en fait, on regarde le football pour des joueurs comme Dembélé. Vous vous souvenez quand il était un peu en galère au Barça ou il y a eu ses blessures et c'est tout. Mais on a toujours aimé ce joueur parce qu'il nous fait regarder les matchs et ce qu'il a démontré là sur les deux derniers matchs, surtout le dernier match où il met le triplé. Ouais. Tu te dis, ben voilà, c'est ça Dembélé qu'on veut. Et en fait, c'est par son caractère naturel qui ne veut pas prendre ce leadership peut-être en équipe de France parce qu'il y a plusieurs égos comme Mbappé peut-être, Olise qui essaye de s'affirmer. Vrai. Lui naturellement il a pas ce truc là parce que lui c'est par son jeu, par sa qualité de dribble. Exactement. Par ce jeu fantasque qu'on va l'aimer naturellement. Il a pas besoin de le crier haut et fort. Et au Paris Saint-Germain il a été mis au devant de la scène parce qu'il y a pas d'égo au Paris Saint-Germain. Donc on a cherché à avoir cette star, mais lui il acclame pas, il la demande pas. Et ouais, c'est naturellement parce qu'il dégage, par ce talent qu'il a naturellement, bah, qui fait que c'est Ousmane Dembélé, qu'on le regarde, qu'on aime ce joueur.
0: Ouais. C'est vrai. Ah non, mais largement, moi. J'ai juste marqué un triplé en Coupe du Monde en 32 minutes. Je parle que ça parle pour lui. Donc, en fait, Dembélé, je pense qu'il avait besoin de se libérer. Et là, le dernier match, je pense que ça l'a libéré, le fait d'avoir marqué. Ce triplé, déjà ça l'a mis en confiance et voilà, et c'est ce qu'on attendait de Dembélé, qui se libère un peu parce qu'on a senti un peu je veux pas dire coincé, mais voilà, il fallait qu'il se libère. Et Ousmane Dembélé, quand c'est un joueur libéré, ben c'est quasiment un joueur injouable. Ouais. Il est tellement dur à charger. Et ouais, voilà, c'est la meilleure des manières pour répondre à tous ces détracteurs, c'était de marquer des buts. Parce que même si contre le Sénégal, il y en a beaucoup qui l'ont critiqué, moi son match je ne l'ai pas trouvé aussi nul que ça. Parce que défensivement il a fait un travail défensif énorme. Mais malheureusement,
11: c'est pour ça qu'il joue, hein, sous les...
0: Oui, je sais. Mais malheureusement, tu sais que quand tu es attaquant,
9: à un moment, c'est bien beau de défendre, mais on va te demander de marquer. Alors que maintenant, le nouveau football, on veut que les attaquants défendent. Ouais, ouais. Donc, il y a plein de choses qui est...
11: En fait, là, pour ce que rebondir sur ce que tu dis et ce que tu disais aussi Younes en termes de personnalité, ouais. En effet, lui, c'est pas lui qui va demander ce rôle de leader en équipe de France, parce que il a pas cette personnalité-là. Mais comme au PSG, ouais. Et là où tu l'as bien expliqué, c'est par rapport à son positionnement aujourd'hui, le positionnement qu'il a au PSG, où naturellement le jeu. Tu sais qu'il passe en priorité par lui.
9: C'est différent.
11: Parce que il a cette liberté-là. En équipe de France, c'est un peu plus partagé. On le voit déjà, Kylian Mbappé prend beaucoup de place. Ouais. Il y a Olise aujourd'hui qui s'affirme, et à juste titre, il est très bon. Donc c'est normal. Et vu que tout est un peu partagé, en effet, il y a des matchs où, comme l'a dit Soulé, il y a des matchs où Ousmane, on le verra un peu plus dans le travail défensif. Comme Barcola, on l'a vu sur le dernier match où il n'a pas été mauvais, mais plus dans le travail défensif que dans le travail offensif.
12: Et c'est un vrai point fort, parce qu'en fait, le danger peut venir de partout, et c'est une vraie chance pour l'équipe de France d'avoir ce
11: Le point fort, c'est l'humilité qu'il a.
12: Exactement, t'as raison, Jérôme.
11: Et l'humilité qu'il a, ça, quand t'es un ballon d'or, ça, je peux te dire qu'il n'y en a pas beaucoup qui peuvent accepter ce rôle-là avec leur équipe nationale.
0: 19h16 sur RMC, Rotten sans flamme, en direct du Flora, la brasserie dans le 9e arrondissement de Paris. On suit ce Côte d'Ivoire-Norvège, Jérôme Sillon, et ça va bien mieux pour les Ivoiriens depuis quelques minutes.
10: Ouais, ça s'est largement rééquilibré. Hein. 16 minutes de jeu, 0-0 entre la Côte d'Ivoire et la Norvège, 16e de finale ici à Dallas. Et la meilleure occasion, c'était tout à l'heure le centre de Guéladoué pour la tête de Diomandé qui n'a pas eu le bon jump pour aller claquer ce ballon de la tête. On a revu la même connexion centre de Guéladoué, Yann Diomandé il y a quelques instants, mais là c'était le contrôle qui laissait à désirer. Ce ballon avait rebondi, c'était difficile à maîtriser pour l'attaquant du RB Leipzig convoité par le Paris Saint-Germain. Pour le reste, les Norvégiens, finalement, après 5 bonnes premières minutes, eh bien, ils ont du mal à s'approcher du but de Yaya Fofana. On rappelle juste la tête en tout début de match d'Erling Haaland qui avait été renvoyé par Kousounou. Mais pour l'instant, on va dire que c'est plutôt la Côte d'Ivoire qui me fait une meilleure impression finalement, au fur et à mesure que cette première période avance.
11: C'est vrai.
0: Tiens, Fabrice est toujours avec nous. Fabrice, tu voulais également nous parler du capitaine Kylian Mbappé, cette relation forte entre Dembélé et Mbappé, 4 buts de chaque côté, et notamment de son rôle dans ce groupe. Il est très proche de Dembélé, on le sait, mais c'est vraiment le vrai patron du vestiaire. Il est vraiment comme ça, encadrant auprès de tous les autres joueurs de l'équipe de France.
13: Oui, il remplit son rôle de capitaine, de leader tout simplement. Et on le souligne aussi parce que ça n'a pas toujours été le cas. Souvenez-vous à l'Euro 2024 où il est arrivé avec ses soucis.
0: Ah, on a un souci technique avec Fabrice, on va le retrouver dans un instant. Nouvelle occasion ivoirienne, Jérôme Sion.
10: Ouais, avec un joli mouvement là, amorcé par Nicolas Pépé après une belle transversale de Yann Diomandé, un appui sur Guéladoué. Pépé qui tente le 1-2 avec Franck Caissier, et dans la surface de réparation, la défense bloque l'accès au but à l'attaquant de Villarreal, Nicolas Pépé. Mais c'était encore très bien joué avec une belle initiative là, une belle diagonale de Yann Diomandé qui monte en puissance dans cette première période. 18 minutes de jeu, 0-0 entre la Côte d'Ivoire et la Norvège, et des Norvégiens qui pour l'instant au fur et à mesure subissent la possession de balle ivoirienne et ne parviennent pas vraiment à créer du danger. Pour le moment, c'est très inoffensif. Noussa est bien muselé par Guéladoué qui fait vraiment un excellent début de match, le latéral droit du Racing Club de Strasbourg.
11: C'est vrai qu'il est très bon, Guéladoué. Alors il a été avec son club Strasbourg, mais là, autant son match contre l'équipe de France, match
9: en préparation à Nantes, il était excellent.
11: Quand il rentre et tout ça, et c'est vrai que tu as raison, Jérôme, depuis 18 minutes, il occupe bien son poste. C'est vraiment un excellent joueur. Quelle progression, lui, chez lui. Ça, c'est une bonne affaire pour un club.
9: Et quelle histoire de famille, encore une fois, d'avoir
10: c'est une belle affaire, surtout pour la Côte d'Ivoire.
9: Eh oui, bien sûr. Mais lui avait fait son choix depuis longtemps. Ouais, mais il avait choisi depuis longtemps, Guéladoué, effectivement, de représenter la
11: Côte d'Ivoire. C'est sûr que. Il n'aurait pas fait tâche avec Allo Gusto ou Koundé.
9: Il a été sa place dans les 26 bleus. Eh ouais, on avait dit que oui. Retrouvons Fabrice. Soit Fabrice, ça y est, on t'avait perdu sur le rôle de Mbappé dans ce groupe France.
13: Oui, je disais justement que par rapport à l'Euro 2024, c'est le jour et la nuit. Il avait quelques petits soucis, on le sait, avec le Paris Saint-Germain, même physique, en terminant la saison 2024. Là, ça va beaucoup mieux. Il est pleinement impliqué, en tout cas, dans ce rôle de capitaine, de leader, que ce soit dans le vestiaire où il est plus attentionné envers les plus jeunes, ceux qui disputent leur première Coupe du Monde. Il a offert des petits cadeaux, alors c'est toujours anecdotique parce que c'est les sponsors qui offrent des cadeaux, lui les redistribue, mais il n'est pas obligé de le faire, et c'est quand même un geste de classe. Et puis sur le terrain, il essaye aussi à son niveau, on sait que c'est pas celui qui va défendre le plus, mais de défendre. Souvenez-vous le retour défensif à la 53e minute contre la Norvège. En tout cas, il fait de son mieux pour que ça fonctionne, et c'est noté, souligné par le staff et notamment par Didier Deschamps qui parlait d'un Mbappé en mission hier en conférence de presse.
12: Et on attend ce soir, évidemment, Kylian Mbappé pour mener les Bleus jusqu'en huitième de finale. Merci Fabrice, on se retrouve un peu plus tard.
11: On est rassurant quand même. Moi, je vous rassure, le fait que Dembélé aille mieux, marque des buts, c'est pas les câlins d'Mbappé qui ont fait que non, ça va mieux.
12: C'est son talent, déjà.
11: Je vous rassure.
10: Gisla Konan et l'occasion pour la Côte d'Ivoire après ce bon décalage de Cristinao. La frappe pied droit, alors c'est pas le bon pied, hein, ça s'est vu, de Ghislain Konan, l'ancien latéral gauche du Stade de Reims qui évolue à Gilles Vicente. Il a réussi à entrer dans la surface et la frappe pied droit, elle est pas si mauvaise que ça. Et puis ça passe quand même petit filet.
11: Il aurait dû enrouler deuxième poteau. Il veut faire
12: une lucarne.
11: Non, mais regarde avec le ralenti.
10: C'est la frappe typique de celui qui est pas sur son bon pied.
12: Exactement.
11: Non, c'est surtout la passe typique d'un défenseur qui monte, qui se retrouve dans une position où il est à 10 mètres du but et il se précipite. Alors que les grands attaquants, ils tireront les grands buteurs, ils te disent que souvent, alors moi je lui en veux pas lui, hein, dire peut-être qu'il y a beaucoup de joueurs qui ont réagi comme lui à se précipiter, mais les grands attaquants, ils te diront toujours, il faut trouver le temps, la lucidité, le calme pour après analyser la situation, le déplacement du gardien.
9: Je suis d'accord avec toi, mais c'est un défenseur,
11: en
9: tant que défenseur, c'est tellement rare qu'on se retrouve dans la surface de réparation.
11: Il a vu le but, il faut frapper.
9: Donc on peut pas lui en vouloir, un défenseur.
7: C'est ça. Déjà d'arriver dans la surface, tu te dis comment ça se fait que je suis arrivé jusqu'à là.
9: Et là, j'ai la chance de pouvoir marquer un but, il faut que je tire.
11: Non, mais c'est ça.
9: C'est ça le danger.
11: Younes, ça a été exactement ça. On a senti que dès qu'il a fait le crochet, il a vu le but, c'est pas précipité, il a frappé.
7: C'est ça, exactement.
11: Moi, je suis à 10 mètres, vas-y.
7: Je dis pas, il faut que je la mette. C'est bon, elle est dedans.
12: Entre la Côte d'Ivoire et la Norvège à Dallas, on a quand même cette impression qu'on avait retrouvée et qu'on avait appréciée contre l'Allemagne. C'est une belle équipe, la Côte d'Ivoire. Il y a que des bons joueurs, Jérôme, ça joue au foot. Là, on est rassuré. Il y a un match très compliqué. Il y a du talent dans cette équipe, quand même.
11: Non, mais déjà, il y a du talent. Ça, c'est indéniable. Tu prends individuellement après, il faut faire jouer cette équipe. Moi, je trouve qu'elle dégage beaucoup de sympathie et de force collective à travers le sélectionneur Emer Sfaé, qui a fait un gros travail depuis qu'il est là. Et je trouve qu'elle est, tu sens qu'elle vit bien ensemble. Et ça se traduit quand ils sont en difficulté. Tu vois, tu vois pas un mec qui se prend pour un autre. Ils sont là, ils s'aident, ils s'entraident. Et ça, c'est quand même des signaux qui sont intéressants pour essayer de passer des matchs à élimination directe comme ça. Après, ça veut pas dire que...
10: C'est une vraie équipe, Jay. Et d'ailleurs, ça se voit aussi dans le management, parce que arriver à faire encaisser à Seko Fofana d'être un remplaçant de luxe désormais, ça prouve quand même toute la qualité du management et toute l'autorité aussi.
7: Et souvenez-vous aussi avec l'histoire avec Pépé à la CAN,
12: qui avait loupé la CAN après les déclarations.
7: Ah oui, où il le prend pas, où c'est un joueur majeur de l'équipe.
10: Parce que là, il y avait une transition intéressante pour la Côte d'Ivoire et Yann Diomandé, il a été percuté par un défenseur norvégien. Il n'y a même pas d'avertissement là-dessus. Waouh, incroyable, alors que Diomandé, il était parti en contre, il se fait tamponner par Möller Wolfe. En même temps, les deux y vont. Les deux sont en train de courir vers le ballon. Mais bon, il y a quand même une faute de Möller Wolfe, ça méritait au moins un avertissement selon moi pour le défenseur latéral gauche de Wolverhampton qui est venu mettre un bon tampon là à Yann Diomandé, alors qu'on a aperçu en tribune un certain Dirk Nowitzki. Les Mavericks.
12: Il est là, le
10: Dallas.
12: Grandeur,
11: c'est qui?
12: La légende de Dallas.
10: La légende, le joueur de NBA, le joueur de basketball, Dirk Nowitzki.
11: Bien sûr.
10: Même si ici, on est dans le stade de NFL, le stade des Cowboys de Dallas. Allez, pause fraîcheur, hydration break, 0-0 entre la Norvège et la Côte d'Ivoire. 24 minutes de jouer ici à Dallas.
12: Et notre cowboy à nous, c'est Souleymane Diawara. Il va remettre son chapeau de cowboy. La pause fraîcheur, 0-0 entre la Côte d'Ivoire et la Norvège. 23 minutes de jeu à Dallas. On est là, on en revient pour la suite de cette première période avec Jérôme Rotten, Souleymane Diawara.
11: Fraîcheur à 20 degrés. Allez,
12: et Younes Belhanda, tout de suite sur RMC.
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10: Mbappé va être en position de frappe. Pied gauche !
11: Et voilà !
10: Mbappé qui ouvre le score ! La frappe puissante ! Pied gauche ! son 59e but quand Messi marque. Mbappé répond 1-0 pour les Bleus.
17: Benoît Boutron, Jérôme Roten.
11: 19h25 sur RMC, on est toujours dans Roten sans flamme, on est à la pause fraîcheur, Côte d'Ivoire, Norvège, 0-0 pour l'instant, petite domination, allez on va dire petite domination des Ivoiriens après un début de match un peu compliqué à l'avantage des Norvégiens. On est avec Soulé Diawara, on est avec Younes Belanda, avec Benoît Boutron et avec le Jesse Yon sur place à Dallas. Il va falloir que ça s'active un peu là.
0: Dans un instant, ouais, on parlera, pour se faire plaisir avec Younes, du Maroc. Le Maroc qualifié pour les huitièmes de finale. Ce match à venir face au Canada à 19h05 sur RMC. Ah bah c'est plus que tout droit pour les Marocains. C'est l'autoroute voie de gauche. Et puis on parlera également de la situation dramatique des Girondins de Bordeaux à 19h45 avec Christophe Dugarry qui sera avec nous, légende des Girondins. Pour l'instant, exclu de toute compétition nationale par la DNCG. Un trou de 9 millions d'euros à combler. Mais le club a fait appel de la décision. Ouais, encore une pierre dans le jardin de Gérard Lopez.
11: Sans déconner.
0: Retour à Dallas, la fin de la pause.
10: Le seul avantage avec la pause, avec l'hydration break ici à Dallas, c'est qu'on a un show des cheerleaders, des Cowboys de Dallas, qui sont mondialement connus pour être les meilleurs, tout simplement les plus talentueuses. Et effectivement, elles dansent particulièrement bien. Elles ont mis l'ambiance ici au AT&T Stadium. Ça va reprendre dans quelques instants. 0-0, on vous rappelle qu'il y a eu une belle occasion pour Yann Diomandé, mais qui était un tout petit peu court, un problème de timing sans doute sur le centre de Guéladoué, une tête d'Erling Haaland, mais c'est le seul tir norvégien quand même. Hein. On n'a eu que 3 tirs depuis le début du match, une seule tentative norvégienne. Ils sont très timides quand même, les joueurs de Solbakken, loin de ce qu'ils ont montré contre le Sénégal ou contre l'Irak. Voilà, il va falloir aussi que les Norvégiens fassent preuve d'un peu plus de caractère. Je suis un peu déçu pour l'instant de leurs 27 premières minutes.
11: Prépare-toi aux prolongations, Jérôme.
10: Moi je suis prêt, de toute façon, il est midi ici, hein. Moi il n'y a pas de souci. Hein.
11: Ah non, mais non,
0: c'est pas une punition.
11: C'est bien. Écoute, ça dépend des matchs.
10: Il y en a eu beaucoup hier.
0: Hein. Ouais, c'est vrai. Ouais. Ah, mais des belles hier, notamment une pour Younes. On va en parler dans un instant.
10: Ah, oui, la prolongation et l'essence de tir au but du Maroc, c'était exceptionnel. Exactement. Et on a failli en avoir une dimanche soir avec le Canada qui s'est qualifié dans le temps additionnel. Pareil pour le Brésil. On aurait
0: pu avoir un peu moins de bonheur pour le Canada. Contre les Sud-Africains, c'était un moment un peu moins agréable. Mais bon, c'est passé quand même. C'est pas le meilleur match qu'on a vu depuis le début de la compétition.
11: Le Canada contre l'Afrique du Sud, oui.
10: C'était, pour l'instant, pour les nations africaines, ça fait 1 sur 2, hein, puisque qualification du Maroc et élimination donc, de l'Afrique du Sud. On va voir si ça bascule dans le positif avec les Ivoiriens. Et on rappelle qu'il y a 9 nations africaines pour la première fois de l'histoire en élimination directe de Coupe du Monde. Le ballon pour Franck Kessié dans le camp norvégien. On est sur le côté gauche avec un ballon pour Yann Diomandé. Il va aller défier Pedersen. Yann Diomandé qui va essayer de partir en dribble. Il a ralenti. Il a ajusté son centre. Oh, ça a été remisé par Nicolas Pépé, pied droit. Eh oui, c'est pas le bon pied là encore. C'est pas le bon pied, Nicolas Pépé. Et du coup, ça s'est transformé en centre plutôt qu'en reprise. Et ça a quand même été dégagé par la défense norvégienne. Mais encore une opportunité. Et encore sur un centre, Jérôme.
11: Oh, c'est dommage parce que Diomandé, il lui met vraiment un super ballon. Et Pépé, il doit faire mieux. Alors même s'il est sur son pied droit, je veux bien, mais il doit
10: en
11: cadrer.
10: Fait, il veut centrer, non ?
11: Non. Il rate sa reprise. Il rate sa reprise. Il veut la mettre au fond.
9: Je suis pas sûr. Il veut centrer. Hein.
11: Centrer sur qui ?
9: Le plat du pied.
0: Centrer sur Bonny.
10: Ouais. Bon, mais il n'était pas là. Il n'était pas là, Johan Bonny. Le corner, les garçons.
0: Il coupe pied s'il veut frapper.
11: Non, moi je pense qu'il veut mettre plat du pied au deuxième.
10: Le corner de Nicolas Pépé de la droite, ça a été renvoyé, ça va lui revenir avec cette passe de Yann Diomandé. Le centre de Nicolas Pépé, il y a de la place, deuxième poteau. Ah, ça va lober Franck Kessié avec le rebond. Et on en reste à 0-0 après 29 minutes de jeu entre Côte d'Ivoire et la Norvège.
11: Tu sais pourquoi Soulé, je te dis qu'il veut marquer? C'est un gaucher qui te dit ça. C'est du pied droit et il a pas serré assez la suie et elle est partie comme une passe décisive alors que.
7: Il a pris un peu du talent, Jérôme.
11: Ouais c'est vrai.
7: Du talent. Je pense qu'il veut la prendre à l'intérieur du pied, la mettre deuxième poteau.
11: Exactement.
7: Il se manque complètement, ouais.
0: Younes, c'est ton moment. 19h29, on accueille Edgar Grolo qui est avec nous. Salut Edgar.
18: Salut Benoît, salut Jérôme, salut tout le monde.
0: Ah la musique. Edgar, le Maroc qualifié pour les huitièmes de finale de la Coupe du Monde. C'est tout droit pour le Maroc, Younes Belanda. Cette qualif au tir au but face aux Pays-Bas. Et Edgar, tu es là pour revenir avec nous sur ce moment magnifique pour le peuple marocain.
11: On a chialé toute la nuit.
0: Quel bonheur.
19: Non, c'était un moment magnifique pour eux et je peux vous dire, il y avait tellement d'émotions, que ce soit chez les joueurs, chez les supporters au coup de sifflet final, parce que en fait leur émotion elle vient du fait qu'ils ont cru que le match leur échappait vraiment, déjà parce qu'ils égalisent dans le temps additionnel pour arracher les prolongations, et ensuite ils touchent deux fois les montants pendant la séance de tir au but, ils sont passés par toutes les émotions et ça s'est senti chez les supporters. Écoutez,
20: mais c'est le match le plus délirant de toute la Coupe du Monde. Mon cœur, si je m'en montre 165 BPM, j'allais mourir. Je pensais que c'était la fin. On rate, on réussit, on rate, on réussit. Mais à la fin, on a gagné.
21: On est très heureux, notre équipe. On est vraiment, vraiment heureux. On va y aller loin dans cette compétition. On est venu ici pour prendre la coupe et le ramener au Maroc.
20: Aujourd'hui, ils ont démontré que c'est une équipe aussi bonne que la France, le Brésil, pas quand même. L'Argentine.
21: Vive le Maroc.
19: Bon, peut-être que le supporter valois, en tout cas il est confiant, mais ce qui est sûr, et il a raison, c'est que le match d'hier, il envoie quand même un sérieux message, hein. Ça veut dire que le Maroc fait partie des candidats sérieux pour le titre, et le sélectionneur Mohamed Ouabi, il sait que son équipe a changé de dimension ces dernières années.
22: L'objectif, c'est de croire en soi. Cette Coupe du Monde au Qatar, elle a changé les mentalités aussi. Donc c'est clair que là, maintenant, depuis quelques années, le Maroc et les joueurs marocains croient en eux, les supporters croient aussi que c'est possible. Et ça, c'est très important parce qu'ils sont exigeants, mais ils nous sentent capables d'aller loin. Je pense que la clé, c'est de savoir que personne ne peut nous arrêter si on fait les choses comme il faut.
19: Bon, il y a beaucoup de confiance, faudra pas se rater en 8e face au Canada. Et si tout se passe bien pour eux et pour les Bleus, on pourrait avoir un France-Maroc.
12: Ça ferait un magnifique quart de finale. Merci Edgar Rollo. On a la réaction dans un instant de Younes Belhanda. Vas-y Younes, parce qu'il y a un arrêt de jeu, je te montre la Côte d'Ivoire et la Norvège. T'as vibré Younes l'année dernière.
7: Vous savez, le signal, c'est même pas le Maroc qui l'a donné, c'est la Hollande qui l'a donné. En jouant à 5, et la déclaration que j'ai vue de Coman à la fin du match, il dit, si je n'avais pas choisi de jouer à 5, on serait même pas allé en prolongation.
12: On n'aurait pas atteint la prolongation, il l'a dit. Ouais. Exactement.
7: Et il a dit ça. Donc vous voyez le message déjà que le Maroc fait peur à ses adversaires. Et voilà, ils sont pris au sérieux. Et ils l'ont démontré tout au long du match où la Hollande attendait en bloc médian et attendait les contre-attaques. C'est le but qu'on prend. C'est sur un dégagement du gardien, une déviation et un contre à 2000 à l'heure de la Hollande. Et ils n'ont rien montré. Ils ont été peureux. Ils ont attendu les erreurs des Marocains. Et moi, c'est ce que je voyais pendant le match. Il fallait que les Marocains prennent leur temps. Ils ont pris ce but ou ils ont encaissé ce but. Après, ils ont été un peu dans
11: l'urgence.
7: Un peu dans l'urgence, ouais, exactement. Et voilà. Mais sinon, le match, ils l'ont bien joué du début à la fin. Ils ont été dans les bons temps. Ils savaient quand il fallait accélérer, quand il fallait garder le tempo pour pas, évidemment, pas perdre ces ballons au milieu de terrain qui nous exposaient à des contres. Mais vraiment, le Maroc, oui, a vraiment fait peur à cette nation qui est les Pays-Bas où on les voyait frileux et fébriles.
12: Et puis Jérôme, c'est dans le jeu qu'elle est séduisante, cette équipe marocaine.
11: Oui, parce qu'elle propose un football qui est agréable à voir. C'est-à-dire qu'ils aiment avoir le ballon, ils aiment essayer de créer du jeu à travers des bonnes percussions ou des bonnes passes. Le jeu collectif, il est quand même bien huilé, mais c'est pas nouveau. Ce que je veux dire, les derniers résultats du Maroc parlent pour eux. C'est pour ça qu'avant le match, on s'était amusé sur le jeu des pronostics favoris, pas favoris. Moi, je trouvais que les gens étaient durs sur l'analyse du Maroc par rapport aux Pays-Bas. Moi, je le voyais.
12: Ouais,
11: alors, ça m'a donné raison. Younes est saoulé hier et que techniquement parlant, le contrôle passe, la façon de jouer ensemble, que le Maroc est supérieur, ils l'ont montré. T'as 70% de la balle hier en termes de possession, donc ça veut dire qu'ils leur ont confisqué la balle. Alors oui, en effet, après, face à un bloc bien regroupé, médian, comme tu dis, ou par moment bas, c'est pas toujours facile de trouver les bonnes solutions. On l'a vu, les joueurs offensifs marocains hier, surtout Diaz, a été un petit peu, on va dire, décevant sur le match d'hier.
12: Mais
11: le sélectionneur, c'est ça, Younes. Le sélectionneur, il a tenté des choses, il n'a pas hésité. Ouais. Et c'est ça qui a fait que le Maroc est revenu. Après, franchement, en prolongation, avant les pénalties, ils doivent gagner.
12: Il n'y a pas photo.
7: L'action de Raimi, c'est ce que je te dis, même avec un bloc assez médian, un peu bas, où je savais, moi, avant le match, quand il a mis cette composition à 5, je savais qu'il allait miser sur la vitesse des ailiers et de trouver un point d'appui. mais ils ont quand même réussi à trouver des occasions à se faufiler. Il y a t'as une action avec Hakimi où il joue l'action oui, solo où il peut la décaler, la remettre en retrait à l'Ainaoui. Ouais. Ils ont eu quelques occasions nettes où ils auraient pu finir le match. Vrai. Donc ils arrivent à se créer des occasions. On a pêché par moment le Maroc précédemment avec des blocs bas où on n'arrivait pas à trouver ces occasions à finir. Et ben hier ils ont démontré qu'ils arrivaient même avec des blocs un peu médians ou bas à trouver des solutions, à trouver des occasions de but. Et ça c'est tout à l'honneur de l'entraîneur qui a encouragé cette équipe à prendre les devants et à prendre les rênes avec des joueurs comme Saïbari qui est en pleine confiance. On parle un peu moins de Alkanous. Pour moi, il fait une Coupe du Monde exceptionnelle. Surtout qu'il joue sur le côté gauche. Ouais. Il fait des exploits, des fois individuels. L'entrée de Talbi, où il a pas hésité
11: Il met une galette à Diop.
7: Ah ouais, vraiment, elle est exceptionnelle.
11: Incroyable.
7: Mais tu vois, des joueurs qui n'hésitent pas, ouais.
11: C'est sur ces gestes-là où tu te dis que le Maroc il a quand même passé un cap, tu vois, de créer du jeu même avec une énorme pression. Il restait quelques minutes, il fallait le geste juste, les changements du sélectionneur. Ouais. En fait, tu sens que toutes les planètes sont bien alignées bien sûr. Que en plus hier, franchement, le football a gagné. Hein. Ouais. Ben, l'équipe qui a proposé le plus de choses a gagné le match et tant mieux parce que ça n'a pas été le cas de tous les qualifiés en huitième de finale.
12: Soulé, c'est tout droit pour les Marocains.
11: Lui il attend le Sénégal.
20: Parce que, comme je le dis depuis le début, j'essaie de promouvoir entre guillemets le football
11: marocain,
20: africain,
12: parce que c'est vrai, t'arrêtes pas de le dire.
20: Non, mais c'est vrai parce que.
11: Ah, maintenant Sénégal et Maroc, vous êtes.
7: On avait l'habitude. Allez, supportez-nous, vous voulez, c'est bon, c'est fini.
20: Toujours
7: Sénégal, c'est bon.
20: Je sais, nous on est champions
10: africains. Voilà enfin une occasion. Enfin une occasion pour la Norvège avec le centre de Sorloth de la droite, pied droit, le centre du Colchonero et la tête d'Erling Haaland qui va au-dessus de Guéladoué, tête piquée, mais là ça manque encore de puissance et de précision pour battre Yaya Fofana. Mais enfin la Norvège repart à l'attaque, toujours 0-0, 37e minute de jeu ici à Dallas entre la Côte d'Ivoire et la Norvège.
12: Vas-y Soulé, je t'en prie.
20: Non, non, mais moi je disais que le Maroc, depuis le Qatar, ils ont.
11: Non, mais arrête de mentir là maintenant.
20: Non,
11: je déconne.
20: Et qu'ils ont passé un cap, et on le voit. Après cette Coupe du Monde, ils ont enchaîné une série d'invincibilités, je crois, qui perdure encore, puisque la finale ça compte pas, parce que temps additionnel, ça reste en match nul. Donc. On voit que le Maroc a passé un cap et moi c'est surtout ce que j'ai aimé, c'est surtout cette force de caractère qu'ils ont eu parce que c'est quand même les Pays-Bas quoi. Tu menais 1-0, tu réussis à ne rien lâcher et réussis à égaliser pour aller gagner même au tir au but. Ouais. C'est pas n'importe qui peut faire ça. Donc félicitations aux Marocains et encore une fois je suis content aussi pour les Marocains parce que voilà ça reste une nation africaine aussi. Et que ça montre encore que le football africain en train de hausser leur niveau.
12: Un grand merci à Edgar Grollo. Et on va retourner tout de suite à Dallas parce que le match s'anime entre les Ivoiriens et les Norvégiens, Jérôme Sion.
10: Ouais, avec des Norvégiens, ça y est, qui se sont réveillés. 38e minute de jeu à Dallas, 0-0 entre la Côte d'Ivoire et la Norvège. Et on a vu un bon déboulé de Noussa qui a été interrompu par la défense ivoirienne, mais ça continue d'attaquer pour les Vikings sur le côté droit avec Sørloth, repasse par Ødegaard, le capitaine de la Norvège avec Sander Berge désormais qui évolue à Fulham et qui va finalement repasser par Ødegaard dans la moitié de terrain de la Côte d'Ivoire après une longue phase de domination de la Côte d'Ivoire. Eh bien, dans ces dernières minutes, les Norvégiens se réveillent un petit peu. On a donc vu la tête d'Erling Haaland. Et puis, on a vu également donc Noussa et Patrick Berg se jouer de Nicolas Pepe et de Guéladoué sur le côté gauche de l'attaque norvégienne. Ça repart avec Wolf Noussa, on le retrouve, l'attaquant de Leipzig face à Guéladoué. Il préfère repasser derrière lui avec Patrick Berg. L'ancien Lensois peut décaler maintenant Ødegaard. Il est plein axe à 30 mètres du but. Il remet sur Noussa qui a un petit peu de temps pour s'organiser dans la surface. La frappe de Noussa et le but. Le but de Noussa. 1-0 pour la Norvège. Oh, le plat du pied enroulé. Lucarne opposée magnifique. Quel but d'Antonio Noussa. 1-0 pour la Norvège qui prend une option magnifique en vue de retrouver le Brésil en huitième de finale.
0: Quel but norvégien, Jérôme, incroyable. Ils étaient en difficulté face à la Côte d'Ivoire. Et là, but sublime inscrit par Noussa.
11: Ouais, mais on revient
7: à ce qu'on disait, Jérôme.
11: Le début de match, voilà, exactement. manque d'agressivité. Il laisse jouer cette équipe norvégienne. Là, t'es à 20 mètres de ton but. Tu dois forcément sortir sur lui. Là, tu lui laisses la possibilité à Moussa de venir, de rentrer deux fois sur son pied droit. Et derrière, après, qu'est-ce que tu veux finir. C'est des joueurs de très haut niveau. Là, il envoie une balle. Elle vient mourir dans la lucarne opposée. Le but, il est fantastique. Mais encore une fois, tu peux pas défendre comme ça. Non. Si tu es attentiste, t'es pas à l'abri de te faire surprendre.
9: Ouais, après, pour sa défense à Nicolas Pépé, il faut pas oublier que c'est pas un défenseur aussi. Tu sais,
7: non, ouais, c'est même pas lui, c'est l'autre. C'est même pas lui, c'est l'ensemble de l'équipe. Sur l'ensemble, c'est ce qu'on avait dit depuis le début.
9: Ils étaient un peu attentistes et moi, ils mettaient pas assez d'agressivité sur le porteur de balle.
0: Tu vois, on voit qu'ils
9: ne mettent pas d'agressivité sur le porteur de balle.
10: Il l'avait très bien fait pourtant depuis le début du match. Nicolas Pépé venait tout le temps aider Guéladoué. Il y avait beaucoup d'agressivité. Ils ont empêché Noussa de passer depuis le début du match. Et la seule fois où ils ont laissé à Noussa 2 mètres d'avance, bim, ça fait but derrière. Mais sinon, franchement, le travail défensif de Nicolas Pépé, ok, là, il est un tout petit peu loin, mais sinon, il faut vraiment saluer son investissement.
9: Là, c'est du 1 contre 1. Et c'est pas son métier, le 1 contre 1.
11: Non, mais moi.
9: En temps normal, il aurait pas.
7: Non, mais quand tu vois Nicolas Pépé qui est dans la surface défendre, c'est qu'il y a un problème collectif.
11: Exactement.
7: Tu vois, Pépé doit jamais être là à défendre aussi bas.
0: Ils doivent être déjà
7: bloc médian s'ils veulent attendre un petit peu et mettre l'agressivité sur le porteur du ballon où ils ont laissé cette passe dans l'axe filtrée. Et une fois que la passe filtrée elle est partie, ça va sur un côté, tu as Pépé qui vient dans la surface, il peut rien faire. Hein. Pépé c'est pas un défenseur de métier.
9: Voilà, exactement, parce que en tant que défenseur, tu dois te forcer à le.
10: Attention, le centre de garde avec Sorloth et avec Erling Haaland, la balle de 2-0 et le sauvetage de la défense ivoirienne. Le sauvetage d'Ibrahim Sangaré. Oh, la balle de 2-0 pour les Norvégiens avec ce petit ballon de Degaard dans la surface. La remise de la tête de Sorloth et Erling Haaland. Il est tout seul, il arrive à reprendre ce ballon et il faut le retour. In extremis d'Ibrahim Sangaré pour venir contrer la reprise du joueur de Manchester City. Bon, de toute façon, il me semble que Fofana était sur la trajectoire. Mais nouvelle énorme opportunité pour les Norvégiens. Ouais, le corner à suivre.
11: Peuvent dire merci. C'est qui vient la serrer là?
10: Sangaré.
11: Ah ouais, bah, ils peuvent lui dire merci parce que franchement, il fait un miracle.
10: Oh, le corner de Berg! Oh là là là là, la balle de 2-0 encore avec ce ballon qui a été coupé par Sorloth. Premier poteau, tête décroisée. Personne ne ferme au deuxième poteau alors que le but était grand ouvert. Nouvelle opportunité de doubler la mise pour les Norvégiens. On en reste à 1-0 pour la Norvège et il reste 3 minutes avant la mi-temps.
11: Il est temps que ça se termine pour les Ivoiriens cette première mi-temps parce que ils prennent la marée.
0: Il y a un autre joueur, Jérôme, qui monte en puissance, c'est Odegaard, parce que c'est lui qui, au départ de l'action sur le but,
11: Odegaard,
0: c'est le pied gauche, c'est lui qui met le centre sur Sorloth pour la remise pour Erling Haaland.
11: Odegaard, il a une saison compliquée avec Arsenal. Le début de saison était fantastique, après il s'est blessé.
0: Exactement.
11: Il a eu du mal à revenir, mais si Arsenal est champion d'Angleterre et a été en finale de la Ligue des Champions, c'est aussi parce que ils ont eu un capitaine qui a été là sur les gros matchs. Ça reste un joueur d'une grande qualité. Il a un super pied, une belle vision du jeu, et là sur les phases arrêtées il te met la balle où il veut donc en plus il y a du gabarit. On en revient à la même chose, Younes et Soulet. Si l'agressivité, s'ils défendent pas mieux que ça, ils vont en prendre d'autres.
7: Ils sont passifs, ils laissent le jeu se développer surtout sur les côtés comme je vous l'ai dit tout à l'heure avec Odegaard qui a un pied qui est exceptionnel.
10: Allez, la récupération Younes, de Nicolas Pépé avec le bon pressing de Nicolas Pépé. Il a pu transmettre à Juan Boni, ça a failli arriver jusqu'à Yann Diomandé. Récupération d'Inao, Christinao qui peut s'appuyer de nouveau sur Franck Kessier. Le ballon de Ghislain Konan, le centre du latéral de Gilles Vicente, contré. Le corner pour la Côte d'Ivoire avec la réaction des éléphants. Et là, Nicolas Pépé, on l'a vu encore au pressing, on l'a vu contrer. Moi, je vous trouve dur avec les Ivoiriens parce que franchement, ils font un gros travail défensif. Une fois, c'est vrai, ça a peut-être manqué un tout petit peu d'agressivité.
11: Ils ont failli en prendre deux ou trois là.
10: Allez, le corner de Yann Diomandé de la gauche, c'est boxé par Nuland pour éloigner le danger. Il reste une minute dans le temps réglementaire de cette première période. 1-0 pour les Norvégiens, mais ça va revenir tout de suite avec ce ballon pour Franck Kessié dans la surface. Le centre pied gauche, il est passé derrière le but. Est-ce que ça a été touché par Erling Haaland? Non. Si, ce sera bien un corner en faveur de la Côte d'Ivoire.
0: Et il reste une minute dans le temps réglementaire de la première période.
11: Il est bon ce Diomandé hein, quand même, parce que ouais. Là je regarde, t'as vu hein, Younes, encore la petite passe bien décalée. Il est percutant, il joue, il peut jouer simple et tout. Techniquement, il est quand même très sûr. Hein.
0: Il correspond au jeu de Luis Enrique.
11: Écoute, on va lui faire confiance, ils le veulent. Donc à mon avis, Luis Enrique, il a montré que il se trompait pas en général.
0: C'est vrai.
10: Nicolas Pépé pour le corner de la droite. Oh attention, il y a un joueur ivoirien qui a été tiré par le maillot en pleine surface de réparation. Je crois que c'est Emmanuel Agbadou. Et on va demander, les joueurs ivoiriens en tout cas se dirigent vers l'arbitre vénézuélien Jesus Valenzuela pour lui demander de revoir ce qu'il s'est passé dans la surface de réparation. Les supporters également se sont levés dans le Dallas Stadium. Alors, que s'est-il passé ?
0: C'est un peu exagéré, la vitesse réelle.
11: C'est peut-être ça qui va lui...
10: Non. Il ne peut pas s'y faire là-dessus.
11: Non. Et puis en plus, franchement, comment ils utilisent la VAR sur cette Coupe du Monde, moi je dis bravo.

0: point rien d'égaliser face à la Norvège dans cette première période à Dallas, le 16e de finale de Coupe du Monde. On rappelle l'événement ce soir, 23h, France-Suède en direct sur RMC. Mais là, on va suivre cette dernière opportunité pour les Ivoiriens. Jérôme Sillon avec Souley Diawara, Younes Belhanda et Jérôme Breton.
1: 4 minutes supplémentaires ici à Dallas, déjà une de passée. Ouais. Et le coup franc, pied gauche, bon moment, pour Nicolas Pépé. Ouais, c'est le bon moment effectivement pour revenir dans cette partie. C'est parti pour Nicolas Pépé au point de pénalty. Oh, la belle tête ivoirienne qui passe à côté. Oh, quelle occasion d'égaliser là. Ça passe vraiment tout près du but de Nuland, cette possibilité là sur ce coup franc. C'est la tête d'Emmanuel Agbadou qui est venu passer juste à côté du but norvégien. Toujours 1-0 pour la Norvège. Le but de Noussa qui, dans son face à face à distance avec son coéquipier de Leipzig, Yann Diomandé, pour l'instant c'est lui qui a marqué. Antonio Noussa tout à l'heure d'ailleurs, il a pris un carton jaune également pour la faute sur Nicolas Pépé. Le dégagement à venir, ouais.
2: Heureusement qu'elle n'est pas cadrée. On regarde le ralenti là. Heureusement que c'est pas dans le cadre, parce que le gardien était au frais.
1: C'est pas un point fort, hein, on va pas se mentir. Nuland, c'est pas le meilleur gardien de l'histoire.
2: Parle bien son nom. Je croyais que c'était Lucas Zidane dans les buts.
1: Je prononce à la norvégienne, hein, sinon on dirait Nuland en français, mais c'est vrai que
3: c'est mieux Nuland.
1: Il est à Séville, il n'est même pas titulaire à Séville. D'ailleurs, il n'a jamais été titulaire dans les clubs par lesquels il est passé, que ce soit Aston Villa, que ce soit Leipzig ou même à Séville. Il a joué que 7 matchs cette saison. C'est vraiment un gardien par défaut, hein, côté norvégien. Il y a peut-être à en profiter pour les éléphants. Encore 1:30 dans le temps additionnel de la première période. Le ballon pour Berge avec Pedersen sur le côté droit de l'attaque norvégienne. On est au niveau de la ligne médiane et on fait tourner ce ballon avec Christopher Ayer. Pedersen qui ne parvient pas à progresser. Le bon pressing des Ivoiriens avec notamment Christine Nao qui vient chercher très haut le ballon dans la profondeur en direction d'Alexander Sorloth. Mais là, c'est un ballon qui a été jeté par Pedersen et qui va être récupéré tranquillement par Agbadou. Et le dégagement de Yaya Fofana en direction de Nicolas Pépé, très bon contrôle, mais en revanche la remise laisse un petit peu plus à désirer. La touche à venir pour les Norvégiens. Les dernières secondes dans cette première période ici à Dallas, avec une remise en jeu pour David Møller-Wolf sur son côté gauche. La proposition de Patrick Berg qui joue à Bodø/Glimt, le club surprise de la Ligue des Champions cette saison, 8e de finaliste après avoir tapé des grands clubs notamment. La touche finalement pour la Côte d'Ivoire avec Guéladoué. Johan Boni qui tente de servir Nicolas Pépé. Ça revient sur Guéladoué. Ce ballon qui est dans les airs, mis au sol par Johan Boni, repris par Patrick Berg. Et ce ballon qui va vivre maintenant dans les pieds de Sander Berge avec Christopher Ayer. Et à mon avis, les Norvégiens vont tranquillement conserver ce ballon jusqu'au coup de sifflet de l'arbitre vénézuélien pour siffler la mi-temps ici à Dallas. Dans quelques instants, voilà qui est fait. La mi-temps à Dallas, et pour l'instant c'est la Norvège qui rejoint le Brésil en 8e de finale. Le but de Noussa à la 39e, mais il reste encore largement le temps de se refaire pour les éléphants ivoiriens.
0: Merci Jérôme Sillon. 1-0 pour les Norvégiens donc face à la Côte d'Ivoire à la pause à Dallas. La seconde période dans un instant sur RMC, et puis Christophe Dugarry va nous rejoindre pour parler de la situation dramatique des Girondins de Bordeaux. On l'a appris aujourd'hui. Décision tombée, décision de la part de la DNCG. Exclusion de toute compétition nationale à l'heure où on se parle. Bordeaux rétrogradé en Régional 1, même si le club a fait appel de la décision. A tout de suite sur RMC.
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5: 19h52 sur RMC, toujours dans Rotten sans flamme. On est dans les 10 dernières minutes de Rotten sans flamme. On va parler un peu de Ligue, non pas de Ligue 1, de football français avec les Girondins de Bordeaux dans un instant, avec Souley Diawara, avec Younes Belhanda, avec Benoît Boutron et Christophe Dugarry qui va nous rejoindre dans un instant. Bah, 1-0 pour la Norvège pour l'instant à la mi-temps contre la Côte d'Ivoire. La Norvège est pour l'instant qualifiée en 8e de finale de la Coupe du Monde. Et on rencontrera le Brésil. Brésil, c'est ça.
6: Ouais, ça ferait un Brésil-Norvège en 8e de finale de Coupe du Monde. C'est loin d'être terminé parce que la Côte d'Ivoire s'est procuré pas mal d'occasions. La seconde période sera à vivre dans l'afterlife à partir de 20h. Christophe Dugarry nous rejoint dans Rotten for Flame. Salut Dugarry.
7: Salut messieurs, salut les copains.
5: La sortie de la retraite.
6: Ravi de te retrouver, Dugarry, pour
7: également
6: une actualité qui n'est pas drôle pour tous les supporters et les fans des Girondins de Bordeaux. On l'a appris donc cet après-midi. L'exclusion de la part de la DNCG du club des Girondins de Bordeaux de toute compétition nationale. Ça veut dire que à l'heure où on se parle, Bordeaux pourrait repartir en Régional 1 alors que le club était en CFA depuis National 2 depuis 2 ans. La faute à un trou de 9 millions d'euros. Il y a des solutions pour s'en sortir. Le club a fait appel de la décision. C'est toujours nébuleux parce qu'il y a toujours la façon de gérer très particulière de Gérard Lopez. Ton premier sentiment quand tu as vu la décision, est-ce que tu étais une nouvelle fois dépité par ce qui se passe dans ton club formateur?
7: Moi, j'avais l'impression que les choses allaient un petit peu s'arranger puisque le club allait être vendu. Bon, écoute, ça complique les choses. C'est sûr que c'est un accord entre trois parties. Il y a l'acquéreur, il y a le vendeur qui est Gérard Lopez et il y a la mairie qui est là,
6: présente,
7: et qui a aussi son mot à dire. Donc c'est pour ça que les choses sont compliquées. Je pense que il y a déjà eu un accord entre l'acquéreur et Gérard Lopez. Donc ça, c'est à peu près clair, c'est à peu près écrit. Donc ça, je pense qu'il n'y a pas de problème. Mais le problème, il est avec la mairie. C'est-à-dire qu'aujourd'hui, la location du stade, eh bien, écoute, c'est 1 million d'euros par an, ce qui est bien évidemment impossible pour un club de national. C'est une dette qu'a Gérard Lopez vis-à-vis de la mairie de 20 millions d'euros par rapport à la location du stade et les anciennes années aussi. C'est une volonté du futur acquéreur d'acheter le stade également à un prix, avec une promesse de vente à un prix, ben écoute, qui paraît être bien pour l'acquéreur, mais un peu moins bien pour la mairie. Donc forcément, le maire vient d'être élu, donc lui aussi, il a des administrés, il a des comptes à rendre. Et c'est vrai que la situation n'est pas facile, parce que je pense que le maire ne veut pas avoir le sentiment et la sensation de faire un cadeau de 20 millions d'euros à Gérard Lopez, parce que c'est une dette que doit Gérard Lopez avec une garantie à la mairie. Donc ça complique forcément les choses. Il y a encore 2 semaines pour que les choses s'améliorent, s'arrangent. Sincèrement, c'est du 50-50. Moi, ça me paraît extrêmement compliqué que les trois parties trouvent un accord. Mais écoute, je reste malgré tout optimiste.
6: Il y a plusieurs solutions, hein, tu l'as dit, envisagées. C'est déjà le remboursement de la dette de la part de Gérard Lopez. On rappelle qu'il est associé désormais à un fonds britannique, donc Sparta Capital. Il y a, tu l'as dit, trouver un accord avec la métropole, donc baisser le montant de la location du stade qui pourrait servir là aussi.
7: Alors ça, c'est plutôt le nouvel acquéreur, Benoît. Hein, c'est le nouvel acquéreur qui propose tout ça, qui a des rencontres avec la mairie et qui essaie lui aussi d'avoir... Il veut reprendre le club dans les meilleures conditions, avec un avenir, avec un projet. Mais bon, ça ne correspond pas forcément avec ce qui s'est passé avec Gérard Lopez, avec les dettes de c'est Gérard Lopez. Donc c'est Franck Tuile, hein, Franck Tuile qui ouais. est le propriétaire de Sparta Capital. Alors moi je préfère donner son nom plutôt que de toujours donner des fonds d'investissement un peu impersonnels.
6: T'as raison.
7: Voilà, Franck,
5: t'as bien raison.
7: Voilà, Franck Tuile, c'est lui le patron, le qui serait le futur propriétaire éventuellement du club si on arrivait à trouver un accord. Après ouais. aujourd'hui il y a 9 millions à mettre. Si Gérard Lopez ne met pas les 9 millions avant les 15 jours annoncés, le club il est terminé, il a perdu tout l'argent qu'il a investi, tout ce pourquoi il a pas voulu lâcher le club ces derniers mois, ces dernières années. Voilà, ça volerait en miettes. Donc il y a encore la possibilité que Gérard Lopez mette ses 9 millions d'euros et après que la vente se mette en place, mais c'est que cette garantie soit apportée. Aujourd'hui la DNCG veut ses 9 millions d'euros. Voilà, il t'a beau tourner, virer,
5: ils veulent 9 millions.
7: Ses 9 millions. Voilà, pour clôturer cette saison et pour assurer la saison prochaine. Donc voilà, qui va les mettre, toute la discussion est là.
6: Ça va pas renforcer les liens entre Gérard Lopez et la communauté bordelaise. Ça, c'est sûr, c'est le premier mot que tu m'as dit. D'ailleurs, Soulé, toi, ancien joueur des Girondins de Bordeaux, champion avec les Girondins, tu m'as dit le problème, c'est que Gérard Lopez est toujours là et ça n'aidera pas notre ancien club à avancer.
8: Mais parce que, comme tout le monde, j'ai suivi aussi l'affaire depuis le début parce que, bien évidemment, ça me touche aussi puisque j'ai passé 2 ans là-bas. J'ai passé 2 excellentes années aux Girondins. Donc, j'avais vu que Bordeaux allait être vendu. Je me suis dit, bon, voilà, si le club est vendu, ça va s'améliorer. Mais malheureusement, je savais, j'étais pas sûr par rapport à la mairie. Mais là, Duga a bien expliqué la chose. Donc, ça va être compliqué. Ça va être compliqué parce que Gérard Lopez doit une dette à cette mairie-là. Et on parle de 20 millions quand même. Donc, ouais. C'est sûr que la mairie... même si elle aime les Girondins de Bordeaux, ne va jamais s'asseoir sur les 20 millions d'euros. Donc,
7: ce qui est le plus dur, surtout pour des hommes politiques, surtout un maire qui vient d'arriver juste à présent, expliquer à tes administrés que tu as fait un cadeau de 20 millions d'euros à Gérard Lopez, forcément, c'est compliqué à faire passer auprès des administrés, auprès des Bordelais. Donc, c'est un dilemme important. Sincèrement, je suis assez inquiet, moi, pour tout te dire.
6: Jérôme.
5: Oui, bah moi j'écoute ce que les infos de Duga, moi je les avais pas dans tous les
7: elles
5: cas.
7: Elles sont bonnes
5: au poulet. Oui, non, mais je te crois, non, mais je te dis pas qu'elles sont pas bonnes. C'est pas du tout le sujet là-dessus. C'est juste moi ce qui m'inquiète, c'est tu vois l'état. Alors déjà l'état des Girondins, on en parle souvent. Même s'ils étaient en National 2 encore cette année, on en parlait souvent et on espérait tous.
6: Et ils le seront encore. Hein, c'est juste que l'appellation change, mais ce sera toujours la 4e division s'ils parviennent à rassurer
5: c'est
6: la
5: National
6: 1
5: parce que maintenant il y a la Ligue 3.
6: Exactement.
5: Mais là descendre en R1.
7: Sixième division.
9: Malheureux pour les Girondins de Bordeaux, qui a été les grands
6: Girondins. C'est terrible, Nassau. Ah tu les as croisés, toi, en championnat, bien sûr.
9: Bah, Chabon-Delmas, moi j'avais commencé là-bas à Chabon-Delmas. Donc voilà, après il y a eu l'Atlante,
6: le Matmut.
9: Et tu vois, en fait, moi, c'est les critiques envers le Paris Saint-Germain qui après, ça me renvoie à ce Bordeaux, à Lyon, où tu vois, les Qataris, on les a beaucoup critiqués avec ce qu'ils ont fait. Ils ont ramené de l'argent, beaucoup d'argent, ils ont acheté. Plein de critiques, mais le PSG, que ce soit dans les finances, ou dans tout, ils ont tout réussi. Et quand tu vois l'état de Bordeaux, de Lyon, quand Textor est arrivé, à Bordeaux, Gérard Lopez qui arrive, ils ont détruit des clubs emblématiques de notre Ligue 1. Et donc, il n'y a pas le droit à la critique avec le PSG. Parce que quand tu vois comment le PSG est devenu, et ce qui est devenu Bordeaux et Lyon ces dernières années, plus Bordeaux avec cette descente, eh ben tu n'as pas le droit à la critique sur ça.
6: Younes, tu parles des Qataris, mais tu peux prendre l'exemple marseillais. Hein. Franck McCourt, l'actionnaire, des dizaines et des centaines de millions d'euros depuis 10 années.
9: C'est flamboyant quand c'est des Américains qui arrivent. Donc on se dit, c'est des Américains. Ouais. Donc bien voilà, nous, on a tous le rêve. Tout le monde a le rêve américain. Mais non, c'est la réalité de ça.
7: Ouais. Moi, Younes, ce qui me frappe le plus, c'est comment un seul homme peut arriver à faire couler un club aussi renommé. Ça a failli se passer à Lyon avec Textor. Ouais. Là, ça a été Gérard Lopez. Alors, il n'a pas toutes les responsabilités, bien évidemment. Hein. Il n'est pas le seul. Oui. Mais quand même, il symbolise tout ça. Il a pris le club en Ligue 1. Aujourd'hui, le club, il se retrouve là où il est. C'est terrible. Où sont les garde-fous qui auraient dû exister? Où sont justement la mairie qui doit s'exprimer à un moment ou un autre et prendre aussi ses responsabilités? Les vendeurs, les acquéreurs. Enfin, voilà, il y a l'espèce de micmac. Il y a des escrocs qui se retrouvent aujourd'hui dans le foot. Alors, je ne parle pas pour Gérard Lopez. Rodez, j'ai pas suffisamment d'éléments pour accuser qui que ce soit non plus. Mais avant lui, il y en avait des escrocs aussi là. La bande là des fonds d'investissement là qui ont débarqué là,
6: les GACP
7: là.
6: Ah,
7: voilà,
6: oui,
7: c'est voilà. GACP là.
6: Joe Dagrossa, tout ça là. Ah,
7: ouais. Voilà, lui, Joe Dagrossa. Alors lui pour le coup, lui c'était un escroc. Lui un vrai de vrai. Il y a pas, voilà, ça c'est. Il y a quand même des choses qui sont incroyables à vivre pour notre club ces dernières années. C'est terrible.
6: Dugas, on te remercie pour cet éclairage. On croise les doigts pour les Girondins.
5: Et bravo pour la qualif en 8e.
6: Et bravo pour le Maroc. Lima Magri. Un grand merci à Younes Belhanda.
5: Bravo Younes. C'est tout droit. Soulé, c'est dans deux jours. C'est tout droit avec le Sénégal.
6: Dans un instant, la seconde période de Côte d'Ivoire.
5: Et nous, en espérant, paradis le virage ce soir.
6: Et ce soir, c'est France.
5: On va passer pour des cons. Ce soir, France-Suède.
6: C'est tout droit.
5: On est là, 23h sur RMC. Demain, on vous débriefe tout ça. La meilleure émission du PAF, c'est dans Rotten sans flamme, c'est demain à 18h pour les bonnes critiques sur ce match. Vous inquiétez pas, on sera là. Bisous, bonne soirée, régalez-vous, restez à l'écoute des RMC et profitez de la Coupe du Monde. Bisous, bisous.
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5: Salut à toutes et à tous. Heureux de vous retrouver pour une nouvelle journée exceptionnelle de Coupe du Monde. La suite des 16e de finale en direct des États-Unis, côte est américaine pour nous. Flo Gautreau est à mes côtés. Salut Flo.
19: Salut Nico, salut à tous.
5: Avant la France, à 23h, face à la Suède, le match à la vie, à la mort pour les hommes de Didier Deschamps. Et puis le Mexique-Équateur à partir de 3h du matin. On va d'abord se plonger à nouveau dans ce duel entre la Côte d'Ivoire et la Norvège. Ça va repartir dans quelques secondes. La Norvège mène 1-0 grâce à un joueur de Leipzig. Un autre joueur de Leipzig qui est face à son coéquipier Yann Diomandé, futur parisien. Antonio Nusa. Jérôme Sion au commentaire. Salut Jérôme.
20: Salut Nico, salut Flo, salut à toutes et à tous. Ça va reprendre Jérôme. dans une seconde ici au Dallas Stadium, dans cette enceinte absolument merveilleuse. C'est reparti pour ce Norvège-Côte d'Ivoire pour rejoindre le Brésil en 8e de finale. Ce sera dimanche à New York. Et tu l'as dit, le buteur s'appelle Antonio Nusa. Et quel but il a marqué ! Un super bon roulé du pied droit en pleine lucarne. Et derrière, la Norvège a eu 2-0. Mais les Ivoiriens ont aussi montré en première période qu'ils avaient les moyens d'inquiéter les Norvégiens. Ça vient de repartir donc. Et la Norvège mène 1-0.
5: La Norvège mène 1-0. Il y a eu un bon début de match ivoirien, hein, Flo, hein, dans le 6ème de finale. Et puis après, doucement, tranquillement, la puissance norvégienne a pris le dessus.
19: Quand tu vois les stats de la première période, effectivement, comme dit Jérôme, et ça se voyait dans le début de match, les Ivoiriens n'ont pas été ridicules du tout. Tu as 44 possessions pour la Côte d'Ivoire, 56% pour la Norvège. Tu as 4 occasions à 5, 5 pour la Norvège. 6 tirs à 5 aussi pour la Norvège. Tu vois, c'est équilibré. Après, la différence, elle est dans le talent quand même et dans la densité de talent. Et surtout, finalement, on en revient à la rotation de. de Solbakken, vous savez, qui avait fait polémique un petit peu contre la France et qui va sans doute être très utile. Il avait fait tourner 10 joueurs. Et je regarde sur le banc de touche, et il y a le petit Bob derrière qui avait fait des misères à Hernandez, Oscar, qui n'est pas encore
18: Oscar entré, Bob,
19: Oscar
18: sûr.
19: Bob. Donc Moussa, Haaland, Sorloth, Oscar Bob sur le banc. Voilà. Mais comme disait Jérôme, les Ivoiriens n'ont pas été ridicules du tout. Donc match serré. D'ailleurs, on n'a eu que des 16e globalement très serrés, même s'ils étaient déséquilibrés parfois dans la possession. Serrés au score en tout cas.
18: Exactement, avec assez peu de buts quand même, 2-1 partout, 2 séances de tirs au but, la victoire également 2-1 à l'arraché du Brésil face au Japon, et donc ce duel pour le moment, la Norvège qui mène 1-0 face à la Côte d'Ivoire. Jérôme Sion est à Dallas, Jérôme la 47e.
21: Ouais, avec le ballon dans les pieds d'Johan Boni, mais il est en train de reculer, repoussé par le pressing norvégien. Le dégagement de Kosunu directement sur Pedersen, Marcus Pedersen qui évolue au Torino en Italie, fait partie de cette colonie italienne de Norvégiens qui a écumé les clubs de Serie A, avec notamment son partenaire de la défense Torbjørn Eggum qui lui évolue à Bologne pour la première saison. Et puis on rappelle que Pedersen joue parce que Ryerson, le défenseur latéral droit de Dortmund, est blessé, même s'il a commencé à prendre part à l'échauffement tout à l'heure. Ça veut dire que c'était pas si grave que ça et qu'on peut espérer le revoir en cas de qualification pour les huitièmes de finale. Le contre-pressing gagnant des Ivoiriens avec Ghislain Konan qui a gratté le ballon dans le camp norvégien, mais derrière Ibrahim Sangaré, l'ancien Toulousain, contraint de retourner en arrière jusqu'à Kosunu avec l'ancien Rémois Agbadou qui évolue à Beşiktaş désormais. Ghislain Konan sur le côté gauche, on fait tourner ce ballon, on va repartir maintenant sur la droite avec Odilon Kosunu. Et maintenant Guéladoué qui a fait une bonne première période, Nicolas Pépé aussi qui a été assez remuant. Et c'est vrai que Nicolas Pépé s'est retrouvé en face à face défensif avec Antonio Nusa. Et ben voilà, c'est le moment.
19: Ça a été dur. Mais franchement, il est pas. Moi, je vais te dire, c'est un but entre guillemets venu d'ailleurs. Il est pas fautif. Moi, je trouve que c'est vraiment là pour le coup le talent, le déclenchement. Exactement. Et l'angle de la frappe qui est incroyable. C'est vraiment un but exceptionnel. Bon, évidemment, c'était pas un défenseur en face, mais franchement, même un défenseur, je suis pas certain qu'il aurait pu contrer cette, on va dire, l'initiative, l'idée, quoi. Tu vois, il y a une idée créative dans ce.
21: Allez,
19: dans
21: le
19: ce
21: centre
19: tir.
21: De Ghislain Konan de la gauche après un bon relais. Là, il y avait un superbe contrôle de Diomandé qui avait alerté Konan. Au deuxième poteau, ce ballon est repris par Nicolas Pépé dans la surface de réparation. Les dribbles du joueur de Villarreal derrière Guéladoué qui peut centrer fort devant le but. Oh, ça manquait de présence. Johan Boni doit y aller. Ah, oh, c'est vraiment un sentiment d'avant-centre qu'on doit avoir là en Johan Boni. C'est pas terminé avec ce petit ballon de Diomandé encore dans la surface de réparation vers Nicolas Pépé, contré in extremis par Patrick Berg, le milieu de terrain de Bodø/Glimt. Que c'était bien fait là, ce centre flow de Guéladoué devant le but.
19: Excellent. Excellent dans la bonne zone, et tu l'as dit, en plus il y a du monde dans la surface, c'est pas un problème de monde, mais il n'y a pas du tout le réflexe du buteur là. Il n'a pas du tout taclé, il n'a pas cru à la possibilité du centre.
18: Le corner, Jérôme.
21: Ouais, le corner de la gauche quand on regarde le but de Nuland avec Kosunu qui tente d'empêcher le gardien norvégien de progresser. On est à la limite là au niveau du bloc de ce que fait Kosunu. Allez, Yann Diomandé pour tirer ce coup de pied arrêté, le probable futur parisien. Que va venir lui dire l'arbitre vénézuélien? Parce que le ballon est quoi? Il est mal positionné le ballon?
19: Ouais,
21: effectivement, le ballon
19: n'était
21: pas forcément très très bien positionné. Il était un tout petit peu en dehors.
18: Ça, c'est marrant, il est même pas du tout dessus, quoi. Enfin,
19: faut qu'il touche un tout petit peu.
18: Ça me fait marrer, ça.
19: Voilà, il assure.
18: Pour 5 centimètres.
21: C'est parti pour Yann Diomandé, premier poteau. C'est renvoyé par une tête norvégienne, celle de Pedersen. Derrière, Ghislain Konan lève ce ballon dans le ciel de l'AT&T Stadium de Dallas. On rappelle que le toit est fermé. Il fait 22 degrés. J'ai même mis la petite surchemise sur le t-shirt tellement il fait frais dans ce stade. Alors qu'il fait 35 degrés et 80% de taux d'humidité dehors. Condition
19: t-shirt
21: de jeu vraiment
19: chemise,
21: idéale.
19: C'est Matt Dillon. C'était un look dans les années 80.
18: Très bien. Voilà, Matt Dillon, qu'il avait aussi dans Marais à tout prix. Acteur, oui, exactement. 1-0 pour la Norvège. Vas-y, Jérôme.
21: Ouais, dans le centre de la droite de Nicolas Pépé, c'est finalement reparti, ressorti par Sorloth. Il y avait une position de hors-jeu. 50 minutes de jeu.
18: Et le contrôle.
21: Ouais.
19: Tu l'as pas vu, le petit
18: contrôle. Porte-manteau, Guéladoué, extraordinaire avant le centre. Guéladoué qui débute pour la première fois dans ce mondial. Hein. Il supplée Wilfried Tsingo qui est blessé, forfait pour ce match. Hein.
21: Non, il avait joué. Non, il avait débuté déjà titulaire.
18: Il débute premier, autant pour moi.
19: Mais c'est après qu'il n'est pas là.
18: C'est sur le deuxième qu'il n'est pas là.
19: En revanche, sur ce contrôle que la réalisation a
21: remonté. L'Allemagne, il ne débute pas, ouais.
19: Ça me permet de vous reparler de son club d'origine, l'Heureux, qui est à côté de Rennes et qui est le club où il était. Et je vais faire une erreur, mais je vais vous retrouver la deuxième personne qui est à cette Coupe du Monde et qui vient de ce même petit club qui évolue en régional 2 ou 3 maintenant en Ille-et-Vilaine. Parce que la petite histoire des frères Doué, c'est que c'était Guéla, là, comme il est plus grand, qui a été repéré très tôt, très vite, très fort. Et quand il venait faire les détections, il y avait le petit frère à côté et les gars ont commencé à regarder le petit frère aussi en disant mais non, ton petit frère il a l'air à l'aise avec le ballon aussi. Puis c'est comme ça que les deux.
18: De profil assez différent quand même.
19: Ouais, mais technique tous les deux.
18: Il est pas embêté par le ballon. Guéla
19: a fait un truc un jour en Ligue 1, il a dribblé un gars en passant le ballon par-dessus son adversaire direct quand il était encore rennais. Bon, pour dire qu'ils sont pas embêtés, on va dire, avec leurs pieds et avec le ballon.
18: Tout à fait.
21: Conan pour la Côte d'Ivoire sur le côté gauche, le bon centre en retrait puissant. Oh, ça a été enlevé par Patrick Berg, ça revient sur Ibrahim Sangaré. La tentative des 25 mètres d'Ibrahim Sangaré, l'ancien Toulousain qui évolue désormais à Nottingham Forest, voit sa reprise de volée passer largement à côté.
19: Mais en fait, ça ressemble à la première période, c'est-à-dire que je ne veux pas porter l'œil aux Ivoiriens, mais ils ont la possession, ils sont plutôt présents et dans le camp norvégien. Je souhaite pas qu'il leur arrive ce qui leur est arrivé en première période. Tu vois, on a l'impression que les Norvégiens gèrent le temps faible. On va voir comment ça se passe. Mais en tout cas, oui, les Ivoiriens sont largement au niveau. Il faut vraiment qu'offensivement, ils soient plus présents quand même dans la surface, comme on le disait tout à l'heure.
18: On va rien manquer quasiment de ce match pour suivre l'intégralité avec Jérôme Sillon qui est à Dallas au stade. Jérôme, le temps, le score, s'il te plaît.
21: La 53e minute de jeu à Dallas. 1-0 pour la Norvège face à la Côte d'Ivoire en 16e de finale. Le but superbe d'Antonio Nusa à la 39e minute sur la 3e passe décisive de Martin Ødegaard dans cette Coupe du Monde.
18: Et on revient dans quelques instants, quelques secondes même vers toi pour vivre ce match. C'est important. Est-ce que les Ivoiriens vont revenir à hauteur des Norvégiens? D'abord des tours par New York, le New Jersey, France, Suède. C'est dans moins de 3 heures désormais, dans 2h47 précisément, au MetLife Stadium, juste derrière nous. Derrière notre baie vitrée, au du 14e étage de notre tour, on voit déjà pas mal de voitures qui affluent, mais ça circule bien pour l'instant. Ce sera sur RMC, bien sûr, en direct du stade, avec Jean-Louis Tour aux commentaires et en intégralité. On va retrouver Fabrice Hawkins qui sera aussi aux commentaires. Salut Fabrice.
0: Salut à tous.
18: Merci d'être avec nous, Fabrice. Dans moins de 3 heures, le match. Les dernières infos, surtout, on peut rappeler la composition probable pour ceux qui nous rejoignent.
0: Ouais, la compo probable avec deux changements majeurs par rapport au 11 qui est, on va dire, qui était attendu. Dans les buts, Mike Maignan, à droite Jules Koundé, à gauche c'est un premier, c'est pas un changement finalement, mais choix plutôt de Didier Deschamps, c'est titularisé plutôt Lucas Digne que Théo Hernandez. L'axe ne présente pas de surprise puisque c'est Dayo Upamecano qui va jouer avec William Saliba, un double pivot composé d'Adrien Rabiot et d'Aurélien Tchouaméni et une attaque à 4 avec donc le capitaine et le buteur de cette équipe Kylian Mbappé en pointe, à droite le ballon d'or Ousmane Dembélé, en meneur de jeu Michael Olise, le deuxième choix fort de titulariser plutôt Bradley Barcola à Désiré Doué. En tout cas, c'est les derniers échos qu'on a eus, c'est ce qu'ils ont travaillé aussi hier à l'entraînement et donc c'est ce qu'on devrait voir tout à l'heure du côté du MetLife Stadium.
18: Bon, ambiance, j'ai vu une vidéo d'Adrien Rabiot postée par la Fédération Française de Football qui parle de tranquillité, de sérénité au sein de cette équipe de France avant ce 16e, Fabrice.
0: Ouais, ils sont tranquilles, ils sont sereins. Bon, j'espère qu'ils ne le seront pas trop quand même dans 4 heures, mais en tout cas, il y a une espèce de puissance tranquille de cette équipe de France qui connaît ses forces, qui sait que si elle est à son niveau, elle va aller très très loin dans cette compétition. Donc, il faut tout simplement se mettre dedans. Hein. Adrien Rabiot, le capitaine Kylian Mbappé aussi, il parle beaucoup. Didier Deschamps a bien dit aux joueurs toute la semaine, enfin depuis qu'il est revenu, que cette rencontre en tout cas basculait l'équipe de France dans les matchs à élimination directe et que c'était plus du tout le même tournoi, donc c'est à eux de prendre le match par le bon bout pour gagner.
18: Bon, on fera le débat tout à l'heure avec Daniel, Flo également. Est-ce que l'équipe de France est à l'abri d'un Paraguay-Allemagne, d'un bloc extrêmement bas, un peu roublard, qui emmènerait dans un bourbier l'équipe de France, à savoir le bourbier suédois peut-être? Ça, on va en parler, mais on peut commencer à en dire un mot, Flo. On n'a pas la même force de frappe offensive que l'Allemagne quand même.
19: Non, il y a plein de différences. Je pense pas que ce sera même le même scénario. Le Paraguay vraiment s'attendait à défendre et à simplement défendre. ils n'avaient pas grand-chose à proposer. C'est un peu différent avec la force offensive, on va dire, de la Suède, qui a intérêt à quand même miser sur ses points forts, Gyökeres, Isaac notamment, pour essayer d'aller marquer. S'ils ne marquent pas, ils seront morts. Donc je ne pense pas que ce soit le même scénario. Je ne pense pas que les Bleus, même s'ils sont sûrs de leur force, fassent un complexe de supériorité. En revanche, ce que je vois, c'est que les Suédois, la presse aussi, fait un complexe d'infériorité, puisque je ne sais pas si tu as vu ce 11 combiné qu'a proposé la chaîne TV,
18: c'est magnifique.
19: Suédoise TV4.
18: C'est drôle.
19: On va mixer les meilleurs joueurs des deux 11, et finalement, il y a eu 11 Français. Mmh. Et ils ont dit, bah ouais, c'est cauchemardesque. C'est un peu le refrain qui vient depuis qu'ils savent qu'ils affrontent la France, et un peu le refrain qu'on entend d'ailleurs dans cette Coupe du Monde, qui est que voilà, la
18: logique
19: et l'équipe cauchemar. Donc il y a un complexe d'infériorité chez les suiveurs. Il faut se méfier parce qu'ils peuvent se servir de ça en interne. La Suède est tranquille en outsider pour aller gérer ce match et être dans la meilleure des situations. Donc oui, piège tout le temps. Il y a toujours un piège quand tu es à ce point favori d'une rencontre et même d'une Coupe du Monde.
18: Fabrice, je pose une question que je pose rarement. Vas-y Fabrice, vas-y.
3: Non, simplement pour rebondir sur ce que disait Flo, il faut faire attention entre ce que pensent, ce que disent les suiveurs, les gens un petit peu autour de la sélection et les joueurs, parce que les Suédois, ils vont être déterminés pour gagner ce match, et on se prépare, en tout cas du côté de l'équipe de France, à une équipe qui va les attaquer, à une équipe qui va profiter des moindres espaces. L'équipe de France attend notamment à ce qu'ils utilisent la vitesse d'Elanga, à ce qu'ils aillent jouer physique avec Gyökeres, avec Isaac qui joue les deuxièmes ballons. Enfin, il y a vraiment un plan bien travaillé par rapport à ce qu'ils ont fait depuis le début de la compétition, même depuis plusieurs mois maintenant, et ils se disent pas du tout que ça va être facile.
18: Bon, je rappelle que la Suède en a collé 5 à la Tunisie, ce qui est à peu près un tarif normal pour les pauvres Tunisiens qui sont passés au travers de cette Coupe du Monde. Mais la Suède, on a pris 5 également des Pays-Bas, qui ne sont plus dans cette compétition, qui ont fait une très piètre performance hier.
19: Donc en fait, le poids de l'attaque et la faiblesse de la défense. C'est relativement simple. Donc c'est évident que quand tu as une attaque française, enfin, on va dire un poids offensif, une force offensive telle que celle de la France, tu dois faire mal à cette équipe de Suède à un moment.
18: Venir sur un 5-3 ce match, tu vois.
19: Ouais.
18: 5-2, quoi. Parce qu'on est aussi friable défensivement, on l'a vu, même si on a pris que 2 buts. Hein.
19: Un France-Suède de 58, quoi.
18: Par exemple, ouais. Voilà.
19: Comme ça.
18: Fabrice, merci. Comment tu la sens, toi, ce soir?
3: Oh, bon, je pense que ça va passer. Hein.
18: Ah, voilà. On va se quitter sur ces mots-là, Fabrice.
3: Non, mais je vais pas vous mentir.
18: Non, mais heureusement. Ouais, on peut quand même dire, tout droit, je sais pas, mais qu'on est quand même grandissime favori. Enfin, je crois que c'est un engagement assez limité, quand même, d'annoncer ça. Maintenant, c'est ton jamais. Merci, Fabrice. On te retrouve aux commentaires de ce et dans l'avant-match, bien sûr, tout à l'heure avec nous pour la composition officielle. D'autres débats qu'on mènera dans l'After Live Intégrale Coupe du Monde avec la cellule bleue ici réunie et Flo Gautreau, Daniel Riolo sont à mes côtés. Vous restez bien sûr avec nous. D'abord, c'est chaud, match exceptionnel. Surtout l'intensité ivoirienne. Jérôme, il reste une grosse demi-heure dans le temps réglementaire. La Côte d'Ivoire est encore menée 1-0 par la Norvège.
21: Il se passe beaucoup de choses, effectivement. Il s'est passé beaucoup de choses pendant qu'on parlait de l'équipe de France, mais évidemment, priorité au bleu. À l'instant, il y a eu un corner norvégien qui a abouti à une tête et un petit cafouillage. Ça a profité à Yaya Fofana. Les Ivoiriens sont repartis à l'attaque avec tout de suite le corner justement de Yann Diomandé qui tente d'alerter derrière lui Nicolas Pépé avec le petit Christ Inao qui est un tout petit peu discret, mais là une très très belle louche pour servir Nicolas Pépé. Diomandé, on est tout près du poteau de corner, la Côte d'Ivoire à l'attaque, mais là tout le monde est arrêté. Allez, Inao va rouvrir le jeu en direction d'Emmanuel Agbadou à 25 mètres. Ouais, alors là Emmanuel Agbadou qui frappe à 25 mètres, on a rarement vu ça, même avec le stade de Reims, et il s'est donc passé beaucoup de choses, et notamment une occasion pour Nicolas Pépé dont la frappe a été repoussée par Orian Nuland, le gardien donc de Séville, de l'équipe norvégienne. Une autre opportunité pour Franck Kessier, et puis il y avait également une contre-attaque norvégienne avec un 4 contre 3 que les Norvégiens n'ont pas forcément très bien négocié avec à la baguette Martin Ødegaard, et finalement derrière le centre de Wolfe n'avait pas trouvé preneur. Changement du côté ivoirien, la sortie d'Anjouan Boni et l'entrée en jeu d'Eli Wahi pour la dernière demi-heure de ce match. La Côte d'Ivoire est toujours menée 1-0 et Merce Faye garde le même système en 4-3-3, mais je ne serais pas surpris non plus de voir Amad Diallo faire son apparition et de voir la Côte d'Ivoire passer en 4-2-3-1 si le score ne devait pas évoluer d'ici les prochaines minutes.
19: C'est clair que Boni n'a pas fait un très grand match ce soir. Il n'est pas tout à fait le 9 dont tu as besoin en fait, hein, dans ce genre de match, parce que les occasions, du moins les situations ont
21: encore un
19: existé.
21: Peu tendre, Flo,
19: ouais, il est un peu tendre. Après, ce que tu disais tout à l'heure est fort juste sur la nécessaire rythme que doivent mettre les Ivoiriens. En fait, les Norvégiens te tuent avec un faux rythme. et eux après gèrent avec Odegaard, gèrent le tempo, et les Ivoiriens eux ils doivent aller plus loin avec Inao et avec les autres au milieu, notamment pour donner et Diomandé, pour donner de la vitesse et des passes rapides, parce que là si tu veux aller côté gauche et faire le petit jeu à 3 pour arriver à une frappe au-dessus du but comme on a vu à deux reprises, bon, c'est pas ça qui va inquiéter les Norvégiens en fait. Donc la force des Ivoiriens, ce sera les redoublements de passes et le jeu grâce au milieu ou aux côtés avec Diomandé pour arriver à déstabiliser les Norvégiens.
18: Et puis, Jérôme, l'heure de jeu. Hein. Vas-y.
21: Ouais, non, Nico, il y a de la place vraiment dans cette défense centrale qui n'est pas non plus la plus mobile de l'histoire, hein, entre Egum et Christopher Ayer. La Côte d'Ivoire qui repart à l'attaque. Amad Diallo, il a fait son apparition sur le terrain à la place du petit Christ Inao. Le voilà, le 4-2-3-1 mis en place par Emers Faye maintenant en faveur de la Côte d'Ivoire. Alors on va voir quand même qui évolue. C'est Amad Diallo qui va jouer en numéro 10. Non, ça me paraît très surprenant. C'est plutôt Nicolas Pépé qui devrait venir là. Mais bon, c'est peut-être juste temporaire. En attendant, le jeu se déploie sur le côté gauche pour l'équipe norvégienne avec l'excellent tacle de l'excellent Geladoué. Il fait encore un match franchement assez impressionnant. Et on en parlait tout à l'heure dans Rotten sans flamme. C'est presque un regret de ne pas le voir porter le maillot de l'équipe de France, même si lui avait dès le début
19: choisi
21: la sélection ivoirienne. Flo,
19: ouais, on aurait moins de problèmes de latéraux, t'as raison, si on avait Geladoué. Mais bon,
18: il serait titulaire, il aurait matché avec Koundé.
21: Attention la talonnade d'Amad Diallo avec Nicolas Pépé en retrait pour Eli Wahi. La défense de Christopher Ayer pour repousser la belle initiative ivoirienne, mais le contre-pressing gagnant avec le ballon gratté par Kossounou. Ghislain Konan, on est dans le camp norvégien sur le côté gauche de l'attaque ivoirienne, et finalement on va retemporiser Ibrahim Sangaré, Franck Kessié. On part à droite en direction de Nicolas Pépé. Geladoué a dédoublé, Pépé préfère rentrer dans l'axe, s'appuyer sur Sangaré qui va de nouveau écarter en direction de Ghislain Konan, et ça s'est un tout petit peu arrêté là. Maintenant il n'y a plus de rythme, il n'y a plus d'appel. Que va faire Sangaré? Une bonne passe entre les lignes avec Diomandé, il va falloir un exploit maintenant. Diomandé qui peut centrer fort devant le but, c'est repoussé par Torbjørn Eggum, le défenseur central de Bologne. Nouveau corner à venir pour la Côte d'Ivoire.
18: Vous restez avec nous. 1-0 pour la Norvège pour l'instant. But de Antonio Nusa en première période. Il reste, allez, on va dire, une grosse demi-heure, temps additionnel compris, pour permettre aux éléphants de recoller face aux Norvégiens. Le corner pour la Côte d'Ivoire, Jérôme Sillon.
21: Ils mettent les ingrédients en attendant les éléphants, ils mettent de l'intensité, ils mettent de l'envie. Le corner de la gauche, quand on regarde le but de Nuland, ça va être tiré par Yann Diomandé, le joueur du RB Leipzig. Et encore une fois, l'arbitre vénézuélien va vérifier si le ballon est bien positionné. Et je crois pas.
18: Mais c'est incroyable,
19: juste avant, et il n'était pas bien placé encore. C'est incroyable.
18: Toujours pas sur l'arc de cercle. Ouais, ça se joue à ça réellement à 10 cm.
19: Je pense qu'il regarde un endroit où
21: c'est parti pour Diomandé. C'est boxé par Nuland, deuxième poteau. Ça va revenir sur Amad Diallo. Le centre d'Amad Diallo s'est défendu de la tête par Erling Haaland. Et dans un deuxième temps, l'attaquant de Manchester City va pouvoir envoyer un grand coup de savate pour éloigner le danger. Okay. Et derrière, attention à la tête en retrait de Ghislain Konan. Il a fallu que Yaya Fofana anticipe et sorte de sa surface pour devancer le pressing.
19: Il a vu arriver un cyborg.
21: 64e, toujours 1-0 pour la Norvège.
18: Ok Jérôme, on ne manque rien. D'abord, vous savez, c'est une journée spéciale équipe de France, 16e de finale, son premier match à élimination directe dans cette Coupe du Monde. Attention quand même aux Suédois, mais ils seront soutenus par beaucoup de supporters qu'on a croisés hier sur le pont de Brooklyn en début de soirée, lors du coucher de soleil. Les IF étaient sur place et des centaines de bleus, blancs et rouges, maillots bleus, blancs et rouges portés par les supporters inconditionnels de l'équipe de France. Et bien Arthur Perrault est avec eux en direct de New York. Salut Arthur.
2: Salut Nico, bonjour à toutes et à tous. Oui, ces supporters qui commencent à arriver au MetLife Stadium, puisque les portes ont ouvertes il y a environ 30 bonnes minutes, un poil en avance comparé à d'habitude. Je suis avec Arthur et Mathis qui étaient déjà là ici même pour le premier match face au Sénégal. Bon Arthur, qu'est-ce que ça te fait d'être de retour là pour un match encore plus important de l'équipe de France?
4: Ah là c'est très amusant, et aussi je suis très excité pour voir Olise, Dembélé, Mbappé et Doué.
2: Qu'est-ce qui te plaît le plus dans cette équipe justement?
4: Ah, c'est difficile, mais ce qui me plaît le plus, c'est comment les joueurs jouent ensemble et comment ils font des passes comme ça, la tactique. Bon.
2: Je suis avec aussi Mathis. Mathis, on en parlait un instant avec tes parents, il fait extrêmement chaud. Ça va être compliqué là, même en tribune.
4: Ouais, ça va être compliqué. Bon, on va essayer de se mettre le plus à l'ombre. Garder, et ben, on espère voir un bon match, surtout. Pas que voilà, du 6-0, ok, c'est drôle, mais un beau match, surtout des belles actions et tout. Et j'espère que ça joue bien.
2: C'est quoi ton pronostic?
4: Pronostic, c'est quoi déjà?
2: Tu mises quoi sur cette rencontre? Qui va gagner selon toi et quel score?
4: Je pense que la France va gagner genre 3-0, un truc comme ça. Peut-être un peu comme l'Irak, c'est un peu le même type d'équipe, la Suède, l'Irak. J'espère que ça joue bien, comme les derniers matchs et les matchs précédents. Et bah, j'espère m'amuser. Et voilà, j'espère que ça mouille le maillot aussi.
2: Parfait, merci beaucoup les garçons, bon match. Voilà Nico, les supporters qui continuent d'arriver ici au MetLife Stadium tranquillement. Ils profitent pour l'instant de la fanzone.
18: Coup d'envoi dans moins de 3h30.
20: Oh là là, Jérôme, il a été raté, quelle occasion sur ce corner de Martine de garde déviée, premier poteau. Egum s'est retrouvé tout seul, il a repris le ballon et ça a été miraculeusement repoussé sur la ligne.
18: Qui est le héros là? C'est qui le héros ivoirien là?
20: J'ai pas eu le temps de voir. Et on d'ailleurs, il y a Christopher Ayer. Alors, qu'est-ce qu'ils sont en train de vérifier là? Ils sont en train de vérifier si le ballon avait franchi la ligne.
1: Franchi la ligne, je pense. Mais je pense pas.
18: Mais bon,
1: je pense
18: pas parce qu'il n'y a pas la goal line.
20: De toute façon, livré. Il y a la goal line technologie.
18: C'est automatique si le ballon a passé la ligne.
20: Ouais. Non. Et puis de toute façon, même à l'idée, hein, le ballon pour moi, il n'est pas passé entièrement.
18: Mais alors, Jérôme, rapidement, est-ce que match le coup? Parce qu'il y a un événement. 1-0 pour la Norvège. Il reste 24 minutes à peu près dans le temps réglementaire. Événement tennis à Wimbledon. Car la légende américaine, justement, Serena Williams, entre sur le court. Eric, salut, est sur place. Salut, Eric.
8: Salut Nico, effectivement, grand moment ici à Wimbledon. J'ai jamais vu ça dans ma petite cabine. J'ai 15 000 personnes qui sortent le téléphone portable pour voilà, pour immortaliser ce fait, cet incroyable fait. Serena Williams, 44 ans, va rejouer Wimbledon après avoir annoncé plus ou moins sa retraite en septembre 2022 à l'US Open. Elle est là, sous nos yeux. Elle va jouer donc sur le central avec le toit, avec les lumières, contre une jeune Australienne, Maya Joint. Et on va évidemment être d'une curiosité folle parce qu'on ne sait pas à quoi s'attendre. Elle a préparé son retour en secret, c'est une évidence. Mais il y a quand même beaucoup de points d'interrogation. Mais en tout cas, c'est une émotion folle ici à Wimbledon avec le retour de Serena Williams.
18: On va bien sûr suivre ça avec toi, évidemment. La grande interrogation, c'est son niveau. Est-elle capable, encore aujourd'hui, de gagner un match sur le circuit principal en simple, bien sûr, la légende Serena Williams. On suit ça avec toi en direct de Wimbledon, mon cher Eric. Elle joue contre une jeune joueuse hein, qui a 20 ans, 24 ans d'écart. 24 ans d'écart entre les deux.
8: Qui a chuté au classement, qui n'a plus gagné beaucoup de matchs cette année, mais qui avait gagné le tour de Eastbourne l'an passé sur gazon, donc elle sait jouer sur herbe. Mais aussi, on va surveiller Maya Jones parce qu'elle aussi doit être un petit peu impressionnée de jouer une légende comme Serena Williams. D'ailleurs, elle se regarde, elle se jauge. Ça va être un moment assez formidable, je pense.
18: Quand cet adversaire est né, Serena Williams avait déjà gagné 7 tournois du Grand Chelem. Voilà, tout simplement. Voilà pour la stat, c'est fou. Eric, à tout à l'heure, bien sûr. Le temps, le score, c'est la pause fraîcheur, Jérôme, entre la Côte d'Ivoire et la Norvège, 16e de finale de la Coupe du Monde.
20: Et c'est Amad Diallo qui a réalisé le sauvetage sur la reprise d'Egum sur le corner de deux gardes. 1-0 pour la Norvège avec un superbe but d'Antonio Nusa à la 39e. Et donc, à l'instant, la balle de 2-0 repoussée par Amad Diallo. La Norvège pour l'instant rejoint le Brésil et on joue depuis 69 minutes ici à Dallas.
18: On fait la pause fraîcheur nous aussi sur RMC. Reste avec nous, la suite et la fin de ce match dans un instant. A tout de suite.
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23: Nicolas Jamin.
18: avec Florent Gautreau à mes côtés en direct de New York, 14h30 ici, 20h30 en France. Merci d'être avec nous. Dans 2h30 précisément, le grand match de l'équipe de France face à la Suède. Le début d'une série de matchs, peut-être, on l'espère pour les Bleus, à élimination directe, la Suède. Puis ensuite, on verra la suite. Si ça passe, ce sera bien sûr, vous l'avez suivi hier, le Paraguay en 8e de finale.
19: Incroyable quand même.
18: Flo l'avait vécu au stade ce match ?
19: Pas au stade, non.
18: Pas au stade celui-ci, ce 8e en 98.
19: Encore sur les adversaires des Bleus, enfin les autres.
18: C'était pas encore numéro 1 à France Télévisions.
19: C'était numéro 2.
18: C'est numéro 2, voilà.
19: Et le numéro
18: mais ça a son charme aussi de suivre les autres sélections.
19: Et hein, numéro 1 est parti après la finale de 98. Donc j'ai.
18: T'as fait 2002, j'ai merveilleux.
19: 2000 déjà.
18: Ah, 2000 quand même.
19: 2000.
18: Et 2002 aussi.
19: Oui, 2002.
18: Bon, t'es champion d'Europe au moins.
19: Et 2000, c'était le top of the rock.
18: Oui, le top of the rock. c'est bien dit. Le Rockefeller. Rockefeller pour ceux qui ne connaissent pas le top of the rock center. Alors, on y retourne. Il reste 20 minutes, un peu moins dans le temps réglementaire. Côte d'Ivoire, Norvège, 20 minutes pour y croire, pour espérer revenir pour les Ivoiriens. Jérôme Sillon sur place à Dallas.
21: Ouais, et il reste 19 minutes exactement avec la reprise du jeu suite à la pause fraîcheur et un long dégagement de Yaya Fofana. La Côte d'Ivoire est toujours menée 1-0, mais tout est possible évidemment avec ce ballon pour Yann Diomandé sur le côté gauche. Amad Diallo qui a donc sauvé la Côte d'Ivoire tout à l'heure. Oh, le jeu en triangle magnifique vers Ghislain Conan. La frappe pied droit du gaucher, l'ancien Rémois Ghislain Conan. Ça vient se fracasser sur une jambe norvégienne qui repousse la tentative de Ghislain Conan. Mais que ce mouvement était intéressant. Il y a eu deux changements chez les Norvégiens. La sortie d'Alexander Sørloth, l'attaquant colchonero, est remplacé par Schjelderup. Et puis le buteur, magnifique buteur, Antonio Nusa, le joueur de Leipzig, suppléé par Oscar Bob, qui a été transféré donc au mois de janvier à Fulham et qui a été formé à Manchester City.
19: Attention à Oscar Bob qui a fait une entrée très, très intéressante contre la France, qui est vraiment l'impact player typique et qui peut faire du mal. Mais sinon, par rapport à l'impression qu'on a, et c'est logique, les Ivoiriens ont égalisé, on va dire, sur les stats, quoi. Ils sont à 6 occasions partout, ils étaient un peu menés, ils sont à 10 tirs à 7 maintenant, ils sont passés devant, 50-50 sur la possession alors qu'il y avait un peu plus de possession norvégienne. Donc logiquement, puisqu'ils sont menés, mais quand même, ils sont bien présents. En revanche, ils ne sont pas dans un style et dans le jeu qu'on leur a vu pratiquer par fois, il va falloir qu'ils trouvent des solutions et il y a un joueur comme Diomandé qu'on doit plus voir que ce qu'on voit depuis le début du match.
18: Et c'est perturbé. Alors, par son éventuel transfert au PSG.
21: Je ne sais pas si vous entendez.
18: Oui, vas-y, bien sûr
21: que vous entendez, mais là on est sur en mode rameur. On est en mode rameur.
18: Alors Jérôme, ça, de cette nouvelle célébration norvégienne?
21: Moi je trouve ça original, je trouve ça bien, ça change du clapping islandais. Alors ouais, ça fait grincer des dents, faut le savoir, hein, pour ceux qui connaissent un petit peu la Scandinavie. Les Danois et les Suédois sont un peu jaloux hein, que les Norvégiens aient pris ça à leur compte, parce que c'est tous des peuples évidemment qui ont des origines similaires, leur langue est quasiment la même hein. Les Vikings, on peut
18: mais
21: aussi
18: dire ça.
21: Mais
18: en quoi ça leur pose problème? Ils n'ont pas le monopole des Vikings, les Suédois,
19: parce que la rame.
21: Bah parce que les Danois sont pas à la Coupe du Monde et parce que les Norvégiens ont plus et de alors, talent, ils ont désormais Erling Haaland et donc et donc voilà, donc il y a un petit peu de jalousie derrière tout ça, mais c'est normal, c'est la concurrence entre tous ces pays-là. Allez Pépé avec Amad Diallo. Amad Diallo, oh quel but, le déboulé d'Amad Diallo. Il a sauvé la Côte d'Ivoire et maintenant il vient égaliser. Le héros ivoirien, le grand éléphant, s'appelle le petit Amad Diallo. Un partout.
19: Exceptionnel.
18: Amad Diallo, extraordinaire Flo, extraordinaire cette chevauchée.
19: Amazing.
18: Ce slalom dans la défense norvégienne, il a planté 3 ou 4 défenseurs.
19: En fait, c'est là où les changements étaient capitaux. Les Bonny n'avaient pas cet impact-là. Amad Diallo a amené tout de suite la folie. Tu te rends compte qu'Amad Diallo, il vient de sauver sur sa ligne son équipe sur l'occasion des games. Oh, et il marque ce but incroyable avec un slalom et le dernier crochet suivi de la frappe immédiate. Très dur à réaliser. C'est un but exceptionnel et c'est mérité sur ce qu'on disait sur le début de la deuxième période.
18: Si Messi marque ce but, tout le monde crie au génie. On en fait des tonnes pendant des semaines, des mois, des années. Mais c'est le petit Amad Diallo de Manchester United qui vient crucifier le gardien norvégien. Un partout, décidément 16e de finale complètement dingue. On est encore sur un partout d'ailleurs après ce qu'on a vécu hier, c'est fou hein.
19: Et pour la petite histoire, le petit joueur de Manchester United, ça fait double peine pour Erling Haaland dans ce match.
18: T'as raison,
19: exactement.
18: Oui. Contre le rival.
21: La rivalité de Manchester.
18: Son deuxième but dans ce mondial, Jérôme. Deuxième but pour.
21: Exactement, il avait marqué contre l'Allemagne. Et là où t'as raison, Flo et Nico aussi, de souligner que si ça avait été Messi,
20: on en ferait des caisses, mais la vitesse à laquelle il réalise l'enchaînement, la conduite de balle, le ballon qui ne quitte pas le pied, ça rappelle d'ailleurs Léo Messi, et surtout la capacité à ne pas perdre son équilibre et venir crocheter comme ça à 5 mètres du but du dernier défenseur avant d'enchaîner. C'est exceptionnel la qualité technique d'Amad Diallo, qui n'a pas fait une énorme saison avec United, on va pas se mentir, mais qui là brille vraiment dans cette de position d'électron libre, parce que c'est lui qui joue meneur de jeu finalement dans ce 4-2-3-1 mis en place par Emers Faye.
18: Il a mis un coup du marteau dans la défense norvégienne. Sortez-moi le coup du marteau, s'il vous plaît.
19: Ce qui est intéressant, c'est aussi ce qu'il a eu envie de déclencher au début de l'action. Ce qu'on n'a pas vu, c'est-à-dire que dans l'axe, il a demandé le 1-2, et après, il a géré, il a fait un truc exceptionnel, conduite de balle, dernier crochet et frappe. Mais déjà, d'avoir la volonté, si tu veux, d'aller les impacter, que toi-même, tu le disais, Jérôme, sur la lourdeur parfois de la défense norvégienne, tu peux aller les chercher sur ce genre de jeu à 3, ou même à 2, et derrière, après, évidemment, le talent a fait la différence. But exceptionnel, un des plus beaux buts de la Coupe du Monde.
18: Oui, je suis d'accord.
19: Enfin, les deux buts, d'ailleurs, les deux buts sont exceptionnels, hein, dans deux styles un tout petit peu différents.
18: Plus en classique, cas, la voie est tracée, le premier but de la Norvège. Mais la voie est tracée vers une prolongation, Jérôme. Il reste encore du temps quand même. Il reste 20 minutes environ.
20: Attention, Erling Haaland à 25 mètres qui peut décaler maintenant Patrick Berg, le centre de Schelderup. La remise de Berg en direction de Martin Ødegaard. Le ballon lui échappe et derrière Oscar Bob qui tente la talonnade, en tout cas le contrôle derrière le pied d'appui pour se remettre dans le sens du but. Il est repoussé par Ghislain Conan devant 70 000 spectateurs dans ce AT&T Stadium de Dallas. Et toi, le fan de basket que je connais, mon cher Nico, il y a un spectateur un peu particulier aujourd'hui. C'est un certain Dirk Nowitzki, légende de la NBA et des Mavericks.
18: Plus grand joueur européen de l'histoire de la NBA. Exactement. Désolé Tony, si tu nous écoutes, mais ça reste Nowitzki qui était le franchise player, comme on le disait, de Dallas et qui a été champion une saison. Avec dans ses rangs un autre français d'ailleurs. Allez, il reste
20: le contre ivoirien, il y a un 3 contre 3 à jouer avec Eli Wahi qui peut décaler Nicolas Pépé. Dommage, il a un petit peu écarté du sens du but, mais c'est pas terminé. Nicolas Pépé qui peut remettre à Eli Wahi. La remise encore, Nicolas Pépé accroché dans la surface de réparation. Et l'arbitre vénézuélien qui ne dit rien, Jesus Valenzuela. Va falloir revoir tout ça à pleine vitesse.
18: Un peu facilement, Nicolas Pépé.
19: J'ai l'impression qu'il cherche la faute. Mais c'est une première impression. J'ai la même impression que l'arbitre sur la première impression.
18: En tout cas,
19: et Pépé fait une énorme Coupe du Monde, parce que lui, il était titulaire, mérité. Et lui, il a gagné sa place. L'histoire qu'il a eue avec la CAN, à laquelle il n'a pas pu participer pour quand même des raisons.
18: Il s'est moqué un peu des Marocains avant une CAN au Maroc.
19: Sur un réseau social.
18: C'est un peu compliqué quand même.
19: C'est vrai.
18: D'arriver après au Maroc dans ces conditions-là, il était attendu.
19: Certes, mais en tout cas, sur le terrain, il répond vraiment présent dans cette Coupe du Monde. Et là, depuis le début du match, et aussi, c'est même en première période, il avait été bon.
18: Une très bonne saison à Villarreal, Nicolas Pépé également. Villarreal,
20: qui s'est qualifié pour la saison. Bien sûr. Non. Mais Nicolas Pépé, qui a été, fut un temps, le joueur le plus cher de l'histoire d'Arsenal, ne l'oublions pas. Après son transfert de Lille, c'est reparti dans l'autre sens. Ça va d'un but à l'autre maintenant, avec Yann Diomandé, dans ses côtés gauche. Soutien d'Amad Diallo, centre en retrait d'Amad Diallo. Repoussé, il y avait de toute façon une position de hors-jeu. Un partout, tout reste à faire entre la Côte d'Ivoire et la Norvège pour aller rejoindre le Brésil à New York dans le New Jersey dimanche en 8e de finale de cette Coupe du Monde. Un partout, les deux buts sont magnifiques. Noussa à la 39e, Diallo à la 74e.
18: On a une vraie bagarre entre deux sélections qui ont fait une excellente campagne de qualification. Les Ivoiriens n'ont pris aucun but en qualif. Les Norvégiens, rappelez-vous les claques qu'ils ont mis à la nationale, à l'Italie, en qualification. Ça faisait partie des outsiders, Jérôme, la Norvège, de ce mondial.
20: Complètement, la Norvège qui avait surclassé son groupe de qualification en remportant ses 8 matchs, ça avait été assez phénoménal, et les Norvégiens qui ont de l'ambition dans cette Coupe du Monde, c'est leur deuxième match élimination directe en Coupe du Monde après 1998, un huitième de finale qui avait été perdu. Et les Norvégiens, ils ont très envie de retrouver le Brésil, parce que souvenez-vous, en France, chez nous, il y a 28 ans, ils avaient joué le Brésil et ils avaient battu le Brésil lors du troisième match de groupe. Donc ils aimeraient beaucoup pouvoir les retrouver à New York dimanche en Coupe du Monde. Je ne sais pas si Flo, tu t'en souviens de ce match-là.
19: Très, très bien, je me souviens bien. Il y a même une polémique sur un but, et c'était un des buts des débats sur la VAR. Enfin, il n'y avait pas la VAR à l'époque, mais en tout cas sur les différents axes sur lesquels on pouvait voir un but, puisque il y avait un but refusé ou accepté. Je vous retrouve l'histoire.
18: Quelques jours après, un autre ralenti
19: qui venait d'une équipe de reportage qui était sur le terrain et qui avait montré une toute autre réalité de l'image. C'était assez intéressant. Et effectivement, c'est un match qui est resté dans les annales de la Coupe du Monde.
21: Ødegaard avec le ballon côté droit. Ødegaard dans la surface de réparation. Il reste 10 minutes un partout entre Norvégiens et Ivoiriens. Le petit ballon d'Oscar Bob, compliqué là. Dans les talons d'Ødegaard, c'est récupéré par Pedersen. Ødegaard, les Norvégiens qui repartent à l'attaque. Ça y est là, les deux équipes qui ont remis un tout petit peu plus d'intensité. Et les Norvégiens qui ont compris depuis l'égalisation ivoirienne qu'il fallait également élever un petit peu le curseur de l'intensité pour espérer pouvoir éliminer la Côte d'Ivoire. Attention, il y a un problème avec Amad Diallo. Il y a un problème avec Amad Diallo, touché au dos visiblement, et le jeu est arrêté, Nico.
5: Il s'est mis au sol tout seul.
21: Ouais, il a pris un coup visiblement au niveau des reins, dans le bas du dos. Je ne pense pas que ce soit hyper grave. Hein.
18: Voilà, si c'est un coup, il veut le faire un petit peu de temps peut-être, mais oui, il souffre en tout cas la douleur d'Amad Diallo, le héros pour l'instant de ce 16e de finale, but égalisateur. Allez le voir, hein, dès que vous pouvez sur les réseaux, l'égalisation d'Amad Diallo. Ouais.
19: Non, vas-y. Non,
5: je regardais. T'as retrouvé la référence de ce match?
19: Oui, je regardais la référence de Brésil-Norvège là de 98. C'est qu'en fait, il y avait un partout. Le Brésil était déjà qualifié à ce moment-là.
18: D'accord.
19: Et l'arbitre américain avait accordé un penalty pour les Norvégiens et les ralentis diffusés laissaient penser qu'il n'y avait pas faute. Et alors, il y a eu un lynchage, contre l'arbitre incroyable, l'arbitre corrompu, etc. pendant deux jours. Et après deux jours, la fameuse image dont tu parlais a été retrouvée. Avec une caméra, comme on dit, ENG,
21: de reportage
19: qui était collée derrière un but. Et il y avait effectivement eu un tirage de maillot. Le Brésilien avait bien tiré le maillot du Norvégien. Il l'avait fait tomber. Et l'homme en noir avait donc raison.
18: Ça, c'est une démonstration.
21: C'était la caméra opposée de mémoire. C'était la caméra opposée filmée par le diffuseur norvégien.
19: Même pas. Tu sais, à l'époque, tu avais le droit d'avoir des fois des caméras de reportage derrière le but. Moi, je l'ai fait sur certains matchs de Coupe du Monde en 98. Et donc, c'est genre une équipe de reportage norvégienne qui a sorti l'image et qui montrait clairement que l'arbitre avait raison.
5: Est-ce que la Côte d'Ivoire va voir les huitièmes de finale de la Coupe du Monde après avoir remporté la CAN 2024, après avoir échoué malheureusement lors de la dernière CAN contre l'Égypte en quart de finale?
21: L'ovation dans le AT&T Stadium pour Cooper Flagg, autre basketteur qui lui désormais joue
18: numéro 1 de la draft
21: avec
18: l'an dernier.
21: Les Mavericks de Dallas qui est présent pour regarder ce match. Ça prouve aussi cette Coupe du Monde. Finalement, on a vu dans tous les stades des stars des sports US venir regarder les rencontres. Hein.
18: On a vu un ticket Brad Pitt et Edward Norton, un ticket Fight Club.
19: Alors oui, il y a les stars
18: pour le match des États-Unis.
19: Et notamment côte ouest quand on va se balader du côté de Los Angeles. Et c'est vrai que c'est plutôt sympa parce que moi qui n'ai pas autant la culture sport US, c'est vrai que bon, le basket je l'ai un peu plus, donc j'ai vu Scottie Pippen l'autre jour. Il y a quand même des stars, mais c'est vrai que c'est sympa, je trouve, de voir les différents sports un peu, le crossover et des stades aussi, parce que les stades sont tous des stades, enfin la plupart qui servent aussi à d'autres sports comme le MetLife à côté de nous. Et c'est plutôt pas mal.
18: Ces gens-là reçoivent des invites et viennent dans des conditions extrêmement confortables. Donc ils sont intéressés à l'idée de venir là, tout ça aussi.
19: Ça fait partie du show. Et
18: c'est vu en Mondovision, ils le savent, ces gens-là. Hein. Qu'il y a un plan de coupe pendant le match et qu'ils sont vus par des centaines de millions de personnes. Tu vois ce que je veux dire? C'est pas qu'un intérêt soccer non plus.
19: Non, c'est sûr.
18: Il y a un côté un peu mondain.
19: Après, toi qui es fan de basket, tu savais que les Dallas Mavericks avaient retiré le numéro 41 de Nowitzki?
18: Bien sûr.
19: Ouais. Ça se fait souvent. Dans tous les clubs.
18: Ouais, exactement.
19: Une tradition.
18: Voilà, c'est une tradition beaucoup plus que chez nous.
19: Ça n'a rien à voir avec le
18: basket. C'est arrivé en France, chez nous, à Marseille, c'est arrivé, non? Maurice Valbuena a été retiré, me dit Antoine Varnier.
21: Il m'a pris devant lui. Ça fait quelque chose.
19: C'est vrai qu'il
18: n'y a pas le maillot de. Non, attends,
19: Le numéro.
18: Il y a une polémique sur un maillot retiré à Marseille sur un joueur dont on.
19: Je suis d'accord.
18: C'est pas Mido, non? C'est pas.
19: non, c'est Brandao.
18: Brandao, peut-être.
19: Moi, je crois. Le 41, ça avait Nowitzki, ça n'a rien à voir avec le Loir-et-Cher. C'était pas un hommage.
18: La mère est du Loir-et-Cher.
19: Ah, voilà, c'est ça.
18: Voilà, tout à fait. Allez, il reste 7 minutes, un peu moins dans le temps réglementaire. Un partout de Côte d'Ivoire, Norvège. Jérôme Sillon, commentaire à Dallas.
21: Ah ouais, et tout reste à faire, encore un partout entre Norvégiens et Ivoiriens. Le ballon dans les pieds des Norvégiens avec un changement opéré par Solbakken. L'entrée en jeu de Fredrik Orsnes, le polyvalent milieu de terrain arrière droit de Benfica, qui va jouer arrière droit d'ailleurs et qui remplace Pedersen. Le ballon pour Patrick Berg. On est sur le côté gauche de l'attaque norvégienne dans le camp ivoirien. C'est un ballon pour Andreas Schjelderup, autre joueur de Benfica. Oh, le double contact, c'est bien joué. Derrière, le centre en revanche est dégagé par Yann Diomandé. Ça va revenir. Les Norvégiens qui poussent avec ailleurs, avec Patrick Berg encore. Berge maintenant. Sander Berge, autre joueur de Fulham, coéquipier d'Oscar Bob. Mais là, pour l'instant, sont arrêtés les Norvégiens. Le petit extérieur pied gauche de Degaard, bien joué dans la course. C'était dans la course de Wolfe. Et c'est un ballon qui a été dégagé. C'était Schjelderup qui avait tenté ce centre de la gauche. Et là, la remise en jeu de Schjelderup, elle va être effectuée en retrait vers Sander Berge. Erling Haaland attend toujours ce ballon dans la surface de réparation. Propose pas grand chose. Il attend les balles pour l'instant. Erling Haaland, qui n'a pas encore marqué dans cette rencontre,
20: qui a eu deux petites occasions de la tête en première période, Flo, mais on ne peut pas dire que ce soit le Erling Haaland des grands soirs pour l'instant.
19: Non, c'est clair qu'il a, il a, mais il a été bon défensivement tout à l'heure, presque meilleur qu'offensivement, parce qu'il a sauvé son équipe. Mais, non, mais de toute façon, la Norvège a semblé un peu se reposer sur son but d'avance. Et c'est un peu la faute classique, on va dire. Et c'est en ça que d'ailleurs, ils ne sont pas protagonistes. Hein. Mais c'est vrai qu'Haaland, on ne l'a pas vu. Maintenant, tu sais
20: ce qu'il
19: va se passer.
20: Oh, il est bon, ce ballon de Skarbob. Il est très beau pour Patrick Berg avec Erling Haaland. On a bien fait de parler d'Erling Haaland. Il est toujours là, au bon moment, au bon endroit. La machine à but, le cyborg Erling Haaland, cinquième but dans cette Coupe du Monde. Et il va sans doute offrir la qualification en huitième de finale à la Norvège. Qui d'autre qu'Erling Haaland?
19: Oui, alors j'allais te finir ma phrase en disant, tu sais ce qui
18: incroyable,
19: va se passer.
18: Incroyable.
19: Il va y avoir un coup et il va mettre un but.
18: L'oracle, Laurent Gautreau.
19: Mais maintenant, et Oscar Bob qui fait la diff.
18: Je l'avais dit aussi, c'est incroyable.
19: Oscar Bob qui fait la diff sur le côté droit, qui donne à Land. Mais en revanche, à Land, il a failli nous faire une tolo. C'est-à-dire que Bordeaux 1996, la balle est facile à mettre tout droit devant lui, devant le but vide, et il a failli la remettre côté gardien. Bon, on va pas lui apprendre à marquer des buts, c'est exceptionnel. Il est là au bon moment à quelques minutes de la fin.

0: consécutif d'affilée dans lequel Erling Haaland marque avec la Norvège. Il est en train vraiment de battre tous les records avec sa sélection. 60e but en 53 sélections, s'il vous plaît, pour Erling Haaland. Ça fait plus d'un but par match, évidemment, vous l'avez bien compris.
1: Je crois que le petit sourire qui vient d'esquisser, c'est un peu par avoir ses potes, ouais, qui lui disent, disons, c'est chaud là, ce que t'as fait sur la conclusion, c'est très étonnant. D'habitude, il termine, tu sais, avec un truc appuyé très fort,
2: comme s'il avait retenu son pied.
1: Presque la, tu sais, la volée d'un tennisman là, ouais. Quand t'as le bras qui tremble. Et
2: exactement. Étonnant.
1: Mais bon, il l'a mis.
2: Et il met son 5e but dans ce mondial, Erling Haaland, hein, en 3 matchs, hein, puisqu'il avait été exempté du match 3.
0: Oui.
2: En phase de poule,
0: il est seul deuxième meilleur buteur à l'heure où on
2: joué, but marqué. Comment ?
0: Non. Il est seul deuxième meilleur buteur à l'heure où on se parle.
2: Oui, tout à fait. Sûr. Il a lâché Mbappé, Dembélé et Vinicius, exactement.
0: Mais bon, on fait confiance évidemment à Ousmane Dembélé et à Kylian Mbappé pour se rapprocher d'Mbappé et de Messi tout à l'heure face à la Suède. En attendant, il reste 2 minutes ici à Dallas et la Norvège a pris une sacrée option sur la qualification pour les huitièmes de finale pour aller retrouver le Brésil.
2: Alors. Jérôme, on va demander à Flo, hein, puisque Flo est l'oracle de l'After Live, hein, ce qui va se passer maintenant dans les prochaines minutes.
1: Alors, je vais te dire que j'avais pronostiqué un 2-2, donc ça pourrait arriver.
2: Ah, tu l'avais dit ça ?
1: Non, je l'ai fait. Voilà. Mais je l'ai fait sur mon petit prono, voilà, pour tout te dire. Mais,
0: attention, Ødegaard avec Oscar Bob. Oscar Bob dans la surface de réparation. Il en ressort avec Martin Ødegaard. La défense ivoirienne s'est bien repositionnée. Mais Oscar Bob tente de dribbler Ghislain Conan. Il n'y parvient pas. Vas-y, Flo.
1: Oscar Bob, on a l'impression d'avoir un dessin animé sur le foot, tu sais.
2: Bob l'éponge.
1: Comme Olivier Tom, ouais, ou Bob l'éponge. C'est un mix entre. Ouais, c'est ça. Très très bon joueur quand même. Vraiment. Oui.
2: Mais toujours, très bien sur les fins de match aussi.
1: Oui, hein, c'est ça.
2: Sur 20 minutes, c'est merveilleux.
1: Titulaire, je sais pas. Apparemment, c'est pas la volonté des Norvégiens. Non, pour revenir à ce qu'on disait, je pense qu'il y a l'aspect psychologique pour les Ivoiriens. Ils ont pris cher là, avec le but à ce moment-là. Maintenant, il reste toujours du temps. Tu sais, avec les arrêts de jeu, on a à peu près, on va avoir 7 minutes encore, disons 2 minutes, ouais, 1 minute dans le temps réglementaire et peut-être, peut-être 5-6 en plongue, en temps additionnel. Donc voilà, il y aura sans doute une occasion. C'est possible. Maintenant, les Norvégiens, on a l'impression que dès qu'ils ont voulu accélérer, l'erreur qu'ils avaient faite de vouloir un peu conserver le premier score, là, dès qu'ils ont voulu accélérer, ils ont fait mal. Maintenant, ils n'ont plus qu'à défendre. À voir.
0: Diallo qui nous a réalisé encore un superbe contrôle tout à l'heure avant de servir Diomandé. Là, en revanche, il a raté sa façon de contrôler le ballon sur le service de Diomandé. Ça a été récupéré pour les Norvégiens les 30 dernières secondes du temps réglementaire. Mené 2-1 par la Norvège avec ce deuxième but signé Erling Haaland. La remontée de balle de l'ancien soit Patrick Berg, le joueur de Bodø/Glimt qui peut progresser. Servi à Erling Haaland dans la surface de réparation. Oh, il est bien pris. Il a été magnifiquement pris par la défense d'Emmanuel Agbadou. Alors là, les défenseurs centraux, vraiment, il faut vraiment prendre exemple sur ce que vient de faire Emmanuel Agbadou. Il a serré de très près Erling Haaland, il l'a empêché d'enchaîner avec la frappe, il l'a même carrément empêché de se retourner. Très très grande
1: exactement.
0: Défense d'Agbadou.
1: Sauf que ce que tu dis est parfaitement vrai, mais c'était sur l'action d'avant aussi qu'il fallait être plus proche de lui. Là, effectivement, dans le mouvement, il l'a empêché de se retourner, il était très physique et Dieu sait que c'est pas simple avec Haaland. Mais malheureusement, sur l'action du but, effectivement, ils n'étaient pas sur lui.
0: 7 minutes supplémentaires dans ce 16e de finale ici à Dallas entre la Côte d'Ivoire et la Norvège. Ça laisse encore un petit peu de temps aux éléphants pour espérer revenir. Attention, par contre, va pas falloir Franck Kessié faire ce genre de passe latérale là parce que c'est intercepté par Erling Haaland et ça peut presque partir en contre si Patrick Berg, qui fait un excellent match, hein. On rappelle qu'il a jamais réussi avec Lens à s'imposer en 19 matchs. C'est une légende de son club de Bodø/Glimt, la sensation de la saison en Ligue des Champions. Patrick Berg, qui fait partie de ces rares joueurs d'ailleurs, de la horde de Bodø/Glimt, à avoir été convoqué dans cette Coupe du Monde avec la sélection norvégienne. Eli Wahi est au sol devant la surface de réparation, le duel avec Christopher Ayer. Il n'a pas résisté à l'impact, Eli Wahi, derrière le dégagement de Frédéric Orsnes. Il est contré par Yann Diomandé qui va permettre la récupération de balle de Ghislain Conan avec Amad Diallo. Ghislain Conan encore qui peut déborder le petit centre. Oh, Nuland, il a touché ce ballon, il l'a ralenti. Oh il n'était pas serein Nuland, et il s'en sort un petit peu là aussi de manière miraculeuse. C'est pas terminé pour les Ivoiriens. Ibrahim Sangaré à 20 mètres du but à droite en direction d'Omar Diakité qui est entré en jeu à la place de Nicolas Pépé. Franck Kessié qui lui remet le ballon, le centre de Diakité, l'arrivée de Diomandé, et il y aura une faute de Diomandé qui est montée sur Frédéric Orsnes.

0: Il va rester 5 minutes dans le temps additionnel et la Norvège mène toujours 2-1.
1: Ouais, c'est pour l'instant, voilà, c'est pas très bien embarqué parce que c'est vrai que les Norvégiens ne défendent pas, sauf le gardien là qui nous a fait une petite frayeur.
0: Parce qu'il a voulu dire.
1: Il a hésité en fait. Je pense qu'il a hésité entre la claquer et finalement la.
2: C'est possible. Hein, je rappelle que les Marocains ont égalisé à la 91e hier. Hein. Face
0: Le Brésil a gagné son match hier à la 95e, ouais. Le Canada à la 96e, il peut encore se passer plein de choses. Hein.
2: Ouais, il reste 5 minutes.
1: Ah, c'est marrant parce qu'en revoyant le ralenti du but, effectivement, et c'est très très bien fait par la Real, là, qui raconte l'histoire en image de Haaland qui sourit de son semi-raté. En fait, il a mis le talon en remettant le ballon vers le gardien, donc il avait presque une chance de la prendre, et avec une vitesse très très réduite, c'était incroyable. C'était pas du Haaland, mais ça fait but.
0: Les derniers changements de Murphy pour espérer renverser cette rencontre avec Bazoumana Touré, l'attaquant, l'ailier gauche d'Offenheim, qui fait son apparition à la place de Diomandé. Et puis l'entrée en jeu également d'Evan Guessant en attaque pour espérer changer avec Ghislain Konan, qui a même été remplacé carrément. Il n'y a plus que trois défenseurs maintenant du côté de la Côte d'Ivoire. Dans cette fin de rencontre, il prend tous les risques, Emers Faye. Est-ce que c'est pas trop tard, la Flo, les changements, changer de système à 4 minutes de la fin du temps additionnel?
1: Je sais pas, je pense qu'il a quand même fait les bons changements, surtout là, les premiers, en faisant rentrer Amad Diallo. Maintenant, c'est un peu logique. D'abord, tu peux regagner peut-être un peu de temps additionnel en faisant ça. Et puis après, bah oui, c'est un peu le va-tout. Tu changes ta défense, tu mets du monde devant. Je pense plutôt que c'est sa compo de départ, moi, tu vois, pour le coup, avec.
0: Le 4-3-3.
1: Ouais, puis avec Bonny surtout. Moi je trouve que, tu vois, autant je suis un peu sceptique sur Wai, donc qu'il soit remplaçant, ça me choque pas. Mais ouais, changer un peu peut-être le système et surtout pour mettre Amad Diallo d'entrée. Je pense qu'il a quand même montré qu'il avait la possibilité de changer le cours du match, donc c'est un peu dommage. Après, le regret global, il sera au milieu. Avec Inao qui n'a pas été aussi exactement. Fort, Kessié un peu moins en vue.
2: Allez, il reste 3 minutes encore à jouer dans le temps additionnel. Jérôme Sillon, la Côte d'Ivoire a 3 minutes pour rester en vie dans ce mondial.
0: Ah, il faut se dépêcher maintenant pour Oumar Diakité qui va progresser sur le côté droit à la belle ouverture de Sangaré. Diakité va servir à Amad Diallo à 20 mètres du but. Plein axe, le 1-2 avec Oumar Diakité. Oh, ça a failli fonctionner. Le contre-pressing gagnant d'Oumar Diakité. Il n'y a pas de faute. Il n'y a pas de faute sur Sheldorup. Ça peut jouer. Le centre de Guéladoué renvoyé par la double tête norvégienne. La deuxième est signée Orsnes avec Ibrahim Sangaré, repoussé par Martine Degarde. Et il y aura un coup franc. Attention parce qu'il est chaud. Hein. Ødegaard, il est chaud. Il est monté en température depuis maintenant quelques minutes. Les Norvégiens sont certes calmes et placides habituellement.
2: Calme-toi, Wai, là. Il est chaud, Wai. Il s'embrouille avec Bob. Tranquille, il reste 2 minutes 10 là.
1: Tout le monde est.
2: Ils perdent du temps, les gars. Ils perdent du temps.
0: Ah ben là, les Ivoiriens. Il y a autre chose à faire qu'effectivement venir chercher les Norvégiens. Il vaudrait mieux s'occuper de bien tirer ce coup franc. Il n'y a pas grand chose
1: à mon avis par rapport à tout ce qui ne siffle pas, et c'est très bien d'ailleurs dans les matchs, c'est bon. Cette faute là elle est plutôt cadeau, bonus, mais bon. Et après ça se chauffe entre Sangaré et Ødegaard qui effectivement est chaud bouillant. Tout le monde est chaud bouillant, c'est normal.
0: Les secondes défilent, plus qu'une minute trente. Allez, il faut s'appliquer sur ce coup de pied arrêté, les Ivoiriens. On est à 25 mètres, peut-être même un petit peu plus, 27-28 mètres du but de Nuland. On est plein axe. Allez, Amad Diallo ou Franck Kessié. C'est le pied gauche d'Amad Diallo. Oh, l'envolée de Nuland. La claquette du gardien norvégien pour enlever ce coup franc d'Amad Diallo qui prenait la direction de la lucarne. Amad Diallo qui est au sol à genoux sur la pelouse de Dallas. Quel coup franc et quelle parade.
1: Magnifique, vu la distance, tu l'as dit, on n'est pas loin des 30 mètres, peut-être plutôt 28. On n'était même pas certain que ce soit un coup franc direct et qu'ils n'allaient pas aller chercher la tête de leur coéquipier. Exceptionnel, très belle parade parce qu'il y avait vraiment de la puissance.
2: Exceptionnel aussi. Ouais, belle parade, je dirais.
1: Non, enfin, en tout cas,
0: ouais, l'ensemble opposé, est
1: très, très, très
2: bien. Opposé, le corner.
0: Ouais, le corner d'Amad Diallo qui n'a rien donné, ça a été renvoyé par la défense norvégienne. 40 secondes à jouer, j'ai bien peur que l'aventure des éléphants s'arrête ici à Dallas dans cette Coupe du Monde 2026 après l'élimination de l'Afrique du Sud, après la qualification du Maroc. Une deuxième nation africaine va sortir de cette Coupe du Monde dès les 16e de finale, à moins que sur un dernier dégagement. Mais là maintenant, Fofana, faut se dépêcher, faut demander à tout le monde de monter Il faut envoyer un long ballon devant. C'est ce qu'il fait. L'ancien gardien du SCO Angers. Ce ballon qui va être récupéré par Eli Wahi. Ah, c'est bien fait. Omar Diakité. Omar Diakité. Le tacle désespéré derrière des Norvégiens. Et il y aura un dernier corner. Est-ce que.
2: Allez, Yaya, faut qu'il monte.
0: Alors qu'Alfie Haaland est montré sur les écrans, le papa d'Erling Haaland qui s'enfonce dans son siège en tribune.
2: Ah, qui est venu sur
0: Diallo.
2: RMC avant de s'installer.
1: Et le gardien va monter.
2: Yaya Fofana, est-ce qu'il est là, Jérôme ?
0: Il est là, Fofana, dans la surface de réparation norvégienne. La dernière opportunité pour la Côte d'Ivoire. C'est maintenant ou jamais. Ici à Dallas, la dernière occasion pour égaliser. Le corner d'Amadiallo de la droite, enroulé pied gauche, c'est parti, attention Guéladoué, deuxième poteau, Guéladoué repoussé par Oscar Bob. Attention Fofana, il n'est plus dans son but. Hein. Et c'est fini, la qualification de la Norvège grâce au deuxième but, signé Erling Haaland, son cinquième dans la compétition. La Norvège remporte un match à élimination directe pour la première fois de son histoire. La Norvège élimine la Côte d'Ivoire. La Norvège a rendez-vous avec le Brésil.
2: Exactement, Jérôme Sillon, merci en direct de Dallas. Les réactions à venir, déception, tristesse pour les Ivoiriens, bien sûr, qui s'arrêtent au stade des 16e de finale de la Coupe du Monde. Rendez-vous désormais dimanche 5 juillet pour la Norvège face au Brésil. Ce sera à 22h sur RMC. Flo,
1: je regrette de ne pas avoir vu Amad Diallo plus longtemps. Il a fait une entrée incroyable en sauvant sur sa ligne, en marquant et en mettant ce coup franc à la fin où il aurait pu égaliser. Je dirais que dans un match aussi équilibré globalement en termes de possession et d'occasion, il n'y a rien d'immérité pour la Norvège qui l'a emporté également et assez logiquement. Et puis voilà, le but d'Haaland qui fait la diff. C'est un buteur comme ça, on l'a vu depuis le début de la compète. Les grands buteurs pour l'instant sont là, et la Norvège, comme l'a dit Jérôme, c'est important qui remporte pour la première fois un match à élimination directe. Alors certes, c'est un nouveau match puisque c'est le deuxième de finale, mais peu importe. Et ça va donner un Norvège-Brésil hyper intéressant et pas simple pour les Brésiliens.
2: Sûrement la meilleure génération de l'histoire du football norvégien, incarnée bien sûr par Erling Braut Haaland, comme ils disent les Norvégiens. Merci Jérôme, on va débriefer ce 16e de finale dans un instant avec Daniel Riolo. Flo, tu restes là bien sûr. On ira au MetLife Stadium à 2h maintenant du coup d'envoi du 16e de finale entre la France et la Suède. On parlera encore une fois dans leur avenir de la qualification du Maroc. Très bonne nouvelle pour le jeu, pour les audacieux. Reste avec nous, 32-16 ouvert, vous écoutez RMC l'After Live. Je vous rappelle la qualification à l'instant de la Norvège qui affrontera le Brésil. Et tiens, on va aussi se projeter. Attention le Brésil, la Norvège c'est costaud. On revient dans un instant avec Flo et Daniel sur RMC.
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2: Salut à tous, merci d'être avec nous, toujours avec nous, ou soyez les bienvenus si vous nous rejoignez, vous écoutez RMC en direct de la côte est américaine, en direct du New Jersey, à 800 mètres de notre studio, le MetLife Stadium, dans moins de 2 heures désormais, le 16e de finale de l'équipe de France, France-Suède, bien sûr, on sera là, on va le vivre en intégralité, on va faire monter la pression, les infos, les compos, d'ici quelques minutes. À mes côtés, Flo Gautreau est toujours avec moi. Salut Flo.
1: Salut Nico, et salut à celui qui arrive.
2: Ce qui s'appelle Daniel Riolo. Salut Daniel.
18: Salut les amis, ça va ?
2: Ça va ?
18: Ça va. Ça commence à être bien, non ? Là, on commence à voir des vrais matchs. Ça commence à s'exciter un petit peu. C'était on bien. Vient de voir un très beau 16e de finale.
2: Un peu plus
18: beau
2: 16e pour vous, là.
18: On en a vu pour l'instant ?
2: Ouais.
18: Ah, c'est encore. J'ai beaucoup aimé le match qu'on vient de voir, mais c'est encore Pays-Bas-Maroc.
1: Hier, bien sûr.
18: Il y a eu une dramaturgie qui a été. Mais tu sais que celui-ci, quand il y a eu l'égalisation. Je me suis dit, oulala, est-ce qu'on n'est pas en train de se diriger vers un truc un peu foufou également ?
2: Ouais, dommage.
1: Non, ce qu'on était fou, c'était.
2: J'aurais bien pris une rasade de prolongation.
1: Voilà, le coup franc de Amad Diallo rentre, et là tu fais 2-2, prolonge. Là, on est bien.
18: Il marque en plus sur un coup franc comme ça, alors qu'on est dans le temps additionnel.
1: Ouais, c'est énorme.
18: Là, on montait d'un cran.
1: Tu as vu ce petit geste timide de Haaland pour terminer qui a failli rater ?
18: Je pense qu'il a raté son tir.
1: Il a totalement raté.
18: Parce que tu vois que sa course, il veut continuer limite un petit peu sa course.
1: On la regarde au ralenti,
18: c'est talon. Il frappe pas bien du tout.
1: Il frappe presque talon. Et je dis, la ref, c'était. Didier Tolo 96 tu sais quand Bordeaux-Milan en fait on lui donne
2: exactement la Tolo la Didier
1: pour
2: mais décisif Didier
18: pour lui rappeler des souvenirs le jour où son club disparaît tu as fait ça
1: ils vont faire appel
18: le jour où son
2: tu
18: club
2: sais, on va en parler de ça tu sais d'ailleurs j'ai pensé aussi sur le but français quand Mbappé s'arrache milieu de terrain pour décaler Dembélé tu sais là sur la droite
1: dans quel
2: le but Dembélé le dernier match
1: ouais,
2: en Norvège
1: ok.
2: J'ai encore l'image de Dugarry qui s'arrache pour Zidane au deuxième poteau qui marque le troisième but contre le Milan.
1: Ouais, je vois très bien.
2: Rappelle de ce but ?
1: Bien sûr.
2: Mais c'est quasiment la même chose.
1: Ce but, ce match, je trouve exceptionnel.
2: Et Michel Platini qui est le commentaire sur Canal Plus qui exulte et qui part dans une voix de Castra, Farinelliste.
1: C'est pas Eric Bénard et.
2: Eric Bénard et Michel Platini. C'est bien ça.
18: Les Norvégiens.
2: Platini fait oui !
18: Les Norvégiens sont en train de se livrer à leur. C'est devenu leur petit.
2: Ouais,
1: bon. Si, c'est drôle.
18: Ah, écoute, ils ont créé un truc, Nico. Ils ont vraiment créé un truc. C'est. Enfin, franchement, rester sur la pelouse, sortir le tambour.
1: C'est l'Islande qui a fait le clapping.
2: Je préfère le clapping, moi.
1: Ouais, mais.
18: Bah, pourquoi ?
1: Non, mais ils créent un truc de nouveau. T'es conservateur, là.
2: Ouais, je sais pas. Le mouvement, je me fais
18: et
2: pas vibrer.
18: Qu'est-ce qu'il y a qui te plaît pas ?
1: T'aimes pas la rame ?
2: On va essayer de vivre en direct, en tout cas pour vous, parce que vous semblez adorer ça, non, les amis.
1: Attends, faut décrire la scène.
2: Je trouve ça un peu survendu. Tout le monde dit que c'est absolument génial. C'est pas génial. Écoutez,
18: c'est génial. Je te dis qu'ils créent un truc qui fédère leur supporters. Alors, et ça, je trouve que c'est bien.
2: Attends, on a Odegaard
1: qui est au tambour.
2: Qui a un tambour et qui va taper dessus pour lancer effectivement là. Le
18: Drakkar des Vikings.
2: Drakkar des Vikings. Les galériens Vikings. C'est parti.
18: Et tous les supporters font.
2: En direct sur RMC. On y va. Allez, écoutez.
1: On n'entend pas grand-chose. Hein.
2: Ça va venir.
18: Ils attendent Odegaard. Voilà. Si, j'aime bien. C'est impressionnant le son, en tout cas. Et si, franchement, ils ont créé un truc, c'est incroyable. Regarde, le public et tout, tous ensemble, c'est un vrai truc quand même. Voilà. Mais tu sais que ce genre de choses, ça donne la force à une équipe. Ça crée quelque chose entre eux. Et ils sont dans une aventure qui a démarré déjà au qualif parce qu'ils ont été brillantissimes au qualif. Ils ont gagné leur match tous très facilement. Ils ont une génération de joueurs où ils sont tous ensemble. Et là, ils arrivent à la Coupe du Monde, ils se qualifient pour les huitièmes. C'est pas quelque chose qu'ils font fréquemment. Les Norvégiens,
2: la première fois qu'ils gagnent un match en élimination directe.
18: Ils n'avaient pas fait de Coupe du Monde depuis 98.
2: Exactement. C'est la meilleure génération norvégienne de l'histoire.
18: Et là, ils se retrouvent déjà, en huitième avec un match de prestige qui les attend.
2: 5 juillet contre le Brésil.
18: T'imagines, un vrai match de prestige dimanche soir. Et sur ce que je vois là, pour moi, c'est 50-50 contre le Brésil. Là, honnêtement, je ne dirais pas le Brésil est favori de ce match-là. Pour moi, c'est vraiment 50. Et si c'est le Brésil que j'ai vu contre le Japon, je donne, soit ça monte en puissance le Brésil vers quelque chose que je ne soupçonne pas encore, sinon je mets même le Norvège un peu devant.
2: Soit Neymar arrive.
18: Parce que la Côte d'Ivoire, attention, la Côte d'Ivoire, c'est une bonne équipe. Hein. La Côte d'Ivoire que la Norvège vient de battre, c'est une bonne équipe. Hein.
1: Moi, je mettais, si tu veux, beaucoup d'équipes devant le Brésil. Et donc, je pense que l'une ou l'autre, Côte d'Ivoire ou Norvège, ça aurait été une galère pour le Brésil.
18: Absolument. Et là, je pense que les Norvégiens.
0: Peut-être pas plus galère à Norvège que la Côte d'Ivoire avec.
1: Je sais pas.
18: Moi, même pour les Brésiliens, si.
2: Ouais, je pense que la Norvège, c'est plus galère
18: leur,
2: encore.
18: Leur puissance physique. Haaland, il peut faire très mal à la charnière centrale brésilienne. Moi, franchement, j'ai un très bon pressentiment en ce qui concerne cette équipe. Et, je le répète, ça peut paraître anodin, mais ce qu'ils ont créé comme état d'esprit avec leur public. Mais le nombre de Norvégiens qu'il y a aux États-Unis en ce moment et qui les suit dans les stades. Et après, oui, ils ont leur petit jeu des rameurs, là. Non, il y a un vrai truc autour de cette sélection, mais je l'ai senti poindre depuis pas mal de temps maintenant.
2: Parce tu l'as vu avec l'Italie.
18: Bah, forcément, et malheureusement, j'ai suivi ce groupe de qualifs, à chaque fois je les trouvais super forts.
2: Bon, on va débriefer, vous 32-16, hein. D'ailleurs supporters ivoiriens, vous pouvez venir raconter votre déception mais également votre fierté peut-être d'avoir vu les éléphants.
18: Il n'y a pas de honte, ils ont
2: fait la qualif.
18: C'est quand t'es battu et que t'as tout fait et que qu'est-ce qu'ils peuvent se reprocher sur ce match? Le match il est très équilibré.
1: Peut-être moi je disais la compo de ne pas avoir vu Amad Diallo plus tôt et peut-être dès le départ parce qu'il est vraiment décisif par rapport à Boni qui a vraiment été inexistant.
18: Moi je dis qu'il faut toujours se méfier de ce genre de je dis pas que t'as pas raison, hein. C'est pas ça. Je veux pas dire ça, mais l'histoire de t'aurais dû faire ça dans la compo et tout, ça me fait penser un petit peu à hier l'Allemagne où tout le monde a réclamé comme il s'appelle Undav, parce qu'il avait été bon contre la Côte d'Ivoire justement machin et tout. Il a été titulaire hier, ça a pas collé.
1: Non mais Amad Diallo n'a jamais été mauvais depuis le début de la Coupe du Monde.
18: Tu dois pas t'en passer.
1: Il rentre et il fait des diffs énormes.
18: Ouais, mais il rentre et justement il fait des diffs parce qu'il rentre.
1: Ouais,
18: aussi.
1: peut-être.
2: On n'aura jamais la réponse.
1: On n'aura pas la réponse.
18: Mais grosso modo, moi, je regrette pas. Moi, à leur place, je regretterais pas grand-chose. Ils ont livré une presse. Honnêtement.
2: Ah, c'est dur.
18: Non, mais
2: quand même.
18: La Côte d'Ivoire. Oui, non, mais que ce soit dur, très bien. Mais comme je l'ai dit, dans ces 16e, t'en as qui ont eu beaucoup plus de chance au tirage. Que ce soit le Pays-Bas-Maroc et le Norvège-Côte d'Ivoire, pour moi, c'était les deux 16e qui étaient les plus durs, les plus indécis. Bon, bah, quand tu tombes sur la Norvège,
2: On n'a que des 16e indécis ce moment.
18: Après le match. Mais sur le papier, avant le match, pour moi, Brésil-Japon, c'est pas indécis. Et Allemagne-Paraguay, ça n'est pas indécis.
2: Je m'en fous de l'avant-match, Daniel. Non, je parle du contenu et la narration de la rencontre.
18: D'abord, commençons par la première étape. Quelle est l'affiche qui t'est proposée? L'affiche qui m'est proposée quand je vois Allemagne-Paraguay, c'est Allemagne est supérieure. Après, que le résultat donne autre chose, c'est la deuxième analyse. Et pareil pour Brésil-Japon. Mais a priori, Pays-Bas-Maroc, Norvège-Côte d'Ivoire, pour moi, c'était, avant que le match commence, 50-50 dans les deux cas. Je pense que ce qu'on a vu des deux matchs valide cette impression. Ouais. On a vu des matchs serrés où celui qui a perdu, hier le Maroc, je pense, mérite de gagner le match.
2: On va en parler dans un instant.
18: Et là c'est indécis. Et la Norvège, ça s'est joué sur pas grand chose. A probablement des joueurs de qualité qui lui ont permis de faire la différence.
2: Juste un second, je te rends la parole. Je rappelle pour ceux qui nous rejoignent. Donc la Norvège s'est qualifiée 2-1 face à la Côte d'Ivoire, malgré l'égalisation d'Amad Diallo. Pour l'instant, on connaît deux affiches en huitième de finale. On aura donc un Canada-Maroc. Ce sera samedi, ça, à 19h. Et donc un Brésil-Norvège dimanche soir. 22h, on va se régaler, bien sûr, on sera là. Daniel sera même déjà rentré en France.
19: Absolument.
2: Hein. Tu seras, toi, 22h devant ta télé, ou RMC d'ailleurs, pour l'after. Flo.
19: Non, hein. Juste. On sera plutôt RMC.
1: Pour juste sur la Norvège.
19: On a les stats, Flo. Ouais. Si tu veux regarder, jeter un petit coup d'œil,
1: oui.
19: J'ai vu la petite pointe d'occasion d'XG que la Norvège a en plus.
2: Ouais. Bah, elle est 1-0-1 pour la Côte d'Ivoire.
19: Elle est validée sur la fin. C'est pas beaucoup, 1-0-1. Non. Quand tu fais un bon match offensif, t'es à 1-5.
1: C'est pour ça que moi je pense quand même. Alors, pour revenir d'abord à la Côte d'Ivoire, il y a quand même des regrets dans le sens où ils se sont fait, on va dire, endormir un peu par le faux tempo que mettent les Norvégiens. Les Norvégiens mettent le temps fort et dans le temps faible norvégien, les Ivoiriens n'ont pas réussi à fracasser l'axe comme Amad Diallo l'a fait sur le but. Donc, je dirais que même Diomandé n'a pas fait un match exceptionnel ce soir. Amad Diallo, donc je l'ai dit, bon, j'aurais préféré le voir plus. Voilà pour les Ivoiriens, t'as raison, c'était serré. Les stats, moi, les autres, la possession, les tirs, les occasions, c'est très partagé. C'est un match comme ça, voilà, c'est la vie du foot. Il n'y a pas grand chose à dire sur le fait que la Norvège passe. Après, sur la Norvège, en revanche, quand tu regardes par rapport à, tu l'as dit, au 16e, mais aux poules aussi, à part l'Irak, ils ont donc, contre qui ils ont gagné 4-1, ils ont joué le Sénégal, quand même, la Norvège, ils ont gagné 3-2. Ils ont joué la France, certes, ils ont fait tourner,
19: ils ont
1: laissé filer le match. Et ils ont donc joué la Côte d'Ivoire en 16e. Donc eux, ils ont eu une densité, on va dire, d'adversaires plus forte quand même que la plupart des équipes, parce que certes, ils ont eu l'Irak, on va dire, mais en dehors de ça, ils n'avaient que des gros. Et eux, ils finissent avec 10 buts dans leurs 4 matchs. Parce que tu vois, on voit une équipe un peu costaud, et certes, il y a Hollande, 10 buts en 4 matchs, ils sont là, les Norvégiens.
2: Bon, bonjour, et 2,5 par match.
1: Ouais, et c'est pas mal. Donc, pas mal effectivement, par rapport à ce que vous disiez du Brésil.
2: Et avec un Brésil jouable. Jouable en 8e de finale. Ça, on en parlera dans un instant.
19: Moi, s'il faut se mouiller et se livrer à des petites prévisions comme ça et tout, pour moi, ça passe contre le
2: Brésil. Attends, Anne Galland en direct, mais en norvégien. Et je crois que Daniel parle norvégien. Daniel.
19: Ouais, on est très content. On est venu en drakkar jusqu'aux États-Unis. Le voyage a été un petit peu long, mais c'est ça aussi qui nous soude en ce moment. Bon, les Ivoiriens, on fait un bon match, mais on a été au final supérieur. Oui, j'ai raté ma frappe sur le but. J'ai mis une petite frappe de garçonnet. Mais finalement, ça a surpris le gardien.
2: La question du journaliste qui dit
1: c'est le Brésil.
19: Le Brésil, de toute façon, on sait, c'est des chouineurs. Donc il suffira de prendre Vinicius et après, on fera pleurer Marquinhos comme d'hab.
2: Voilà, vous retrouverez le script des réponses d'Erling Haaland sur le site rmcsport.fr qui évidemment a dit mot pour mot tout ça en norvégien.
1: Il n'a pas dit chouineur. C'est une expression norvégienne.
2: Pleureur.
1: Il a dit pleureur. C'est une expression où on dit. Parce qu'il ne se moque pas comme ça. C'est un mot plus respectueux.
2: C'est du Erling Haaland, on le connaît. Hein. C'est cash. Hein. Ouais, c'est le canto norvégien. Quoi.
1: C'est cash.
2: D'ailleurs, il a enfilé le casque norvégien.
1: Il a rajouté après quand on lui a demandé.
2: Il est encore en direct ou pas?
1: Ouais, on lui a demandé de raconter son but.
2: Vas-y.
1: Ouais, alors, lui demande de raconter son but et il dit j'ai pensé à Didier Tolo en 96 et je me suis dit je suis en train de
19: raconter la frappe autant que lui.
1: Mais l'important, c'est qu'elle soit dedans et donc finalement, on est qualifié, tout le monde est content, la Norvège. Et puis, vous avez vu ce drakkar formidable, je sais que ça plaît un chroniqueur de RMC, Daniel Riolo. Il est heureux.
2: Voilà. La première réaction exclusive d'Erling Haaland sur RMC. Vous l'avez vécu avec les traductions simultanées de Daniel Riolo et de Florent Gautreau. Mamad est avec nous. Ah, Emers Faye à venir. Ça, c'est intéressant. Ce sera en français. Emers Faye, le coach de la Côte d'Ivoire qui, je rappelle, a gagné la CAN il y a 3 ans avec la Côte d'Ivoire alors qu'il a succédé à Jean-Louis Gasset en pleine compétition, qui a été éliminé en quart de finale lors de la CAN face à l'Égypte. Le voici cette fois-ci sorti dès les 16e de finale avec fierté quand même d'avoir joué un match à élimination directe.
19: On l'entend pas.
2: Côte d'Ivoire. Il arrive dans un instant. On a un léger décalage avec le signal international. On va me dire dans un instant s'il est en direct. Emers Faye, ça arrive dans 3, 2, 1. C'est dangereux ce que je tente là. Emers Faye.
20: Ouais, après, bon, c'est le foot. C'est le foot quand on a... Quand on a des occasions, il faut savoir les mettre. Après, on en a fait le plus dur en revenant à égalité. Malheureusement, on prend ce but à la fin. Bon. C'est dommage. Après, les joueurs ont tout donné. Ils se sont battus jusqu'au bout. On est tombé contre une équipe valeureuse qui a bien défendu et qui a su obtenir leur qualification.
21: Alors, quel enseignement vous tirez justement de cette aventure au Mondial?
20: Ouais, c'est le haut niveau, c'est les petits détails. Ça se joue à pas grand-chose. Il faut garder la concentration du début à la fin, quel que soit l'adversaire. C'était la première Coupe du Monde pour tout le monde. Je pense qu'ils ont bien grandi, ils ont bien appris. Maintenant, on va continuer à travailler pour revenir plus fort pour les prochaines échéances.
21: Allez, les Ivoiriens attendaient bien sûr cette qualification historique encore pour les huitièmes de finale. Ça n'a pas été. Quel message vous avez à l'endroit de toute cette population ivoirienne?
20: Bon, on aura tout donné. On aura essayé jusqu'au bout. Malheureusement, aujourd'hui, c'est pas passé, mais on va continuer, comme j'ai dit, à travailler, à rester solidaires les uns avec les autres et d'avancer.
21: Merci coach, merci.
2: Voilà la réaction du sélectionneur ivoirien Emer Sfaïr. Alors beaucoup de réactions sur le chat également, la chaîne YouTube de l'After. Vous êtes 3000 à nous regarder. On est très heureux de vous avoir. 21h16 dans 1h45 France-Suède. Qui font un parallèle entre la philosophie des Néerlandais hier et celle de la Norvège.
19: Non, pas du tout.
2: Une vraie différence quand même. Oh, absolument. J'ai pas vu une équipe qui attendait uniquement à 5 derrière, non, comme les Pays-Bas.
19: Juste, si tu permets un mot pour terminer sur la Côte d'Ivoire, tu sais, parfois quand on fait des bilans, on dit, ou plutôt quand on a des objectifs, on dit, ah ouais, si tu fais pas quart de finale, t'as raté la compète, si t'as ceci, cela. Et je dis souvent, ça dépend quand même du tirage que t'as, quoi. Et là, la Côte d'Ivoire, en gros, c'était deuxième contre deuxième de groupe. Alors que t'en as qui vont avoir des matchs plus simples. Je sais pas, tu pouvais prendre un premier de groupe qui était plus abordable que
2: Mexique, Norvège, par exemple.
19: Exactement. Ou un autre deuxième qui était plus abordable. Tu vois, mais par exemple, même l'Algérie en terminant troisième de la rage, eh ben leur 16e de finale va être plus facile pour moi que de jouer la Norvège, parce que la Norvège c'est supérieur à la Suisse. Donc parfois le tirage fait aussi que t'es éliminé prématurément d'une compétition, mais est-ce que ça doit signifier que t'as raté ta compète ou quoi ou qu'est-ce? Je suis pas sûr. Et quand j'entends Emer Sfaïr, tu vois bien, il est un peu décontenancé. Quelle analyse peut-il faire? Son équipe, elle a été valeureuse. Son équipe, elle a bien joué. Elle a fait ce qu'elle sait faire. Elle a pas mal abordé le match. Elle a pas failli mentalement. Oui, ok, ça se joue sur une occasion que tu mets ou que tu mets pas. Imagine Haaland en ratant sa frappe. Il peut la rater encore plus. Imagine, elle rentre pas, le gardien arrive à l'attraper. C'était une occasion énorme. Donc, tu peux pas vraiment livrer une analyse. C'est pour ça que je dis que à la place de la Côte d'Ivoire, je vais pas me morfondre, quoi. Je rentre à la maison, je suis fier. Voilà, le tirage, la Coupe du Monde
2: est
19: joué là-dessus. Ouais, voilà, quoi.
2: Le Mexique avait terminé premier. Parmi les deuxièmes qu'ils auraient pu affronter, il y avait le Canada, l'Australie, le Japon, qui n'a pas démérité également, l'Égypte, deuxième aussi.
19: Bien sûr. Contre tout ça, la Côte d'Ivoire, ça passait. Pour moi, c'était
2: Cap-Vert.
19: Franchement, c'est une équipe qui aurait pu aller largement.
1: D'ailleurs, la Côte d'Ivoire, moi, j'aimais beaucoup depuis le début de la compète par rapport même au Sénégal, tu vois, je les voyais supérieurs. Ils avaient battu la France sur un match amical, ils avaient été très bons. Derrière, ils battent l'Équateur, qui au final sera pas une équipe simple, qui a battu l'Allemagne, enfin, tu vois, qui est en tout cas pas une équipe simple à battre. Et ils font un bon match ce soir, évidemment, contre la Norvège, donc il y a rien à
19: dire. Pour l'autre question et l'autre point que tu évoquais, non, rien à voir avec le jeu des Pays-Bas, la Norvège en quoi? C'est quoi? C'est le mec qui fait une comparaison parce que les pays sont pas loin.
2: En
19: géographie?
2: Oui,
19: ça
2: joue pas au ballon, ça propose rien.
19: C'est pas vrai que ça propose rien à la Norvège. Non, faut pas dire ça. Comment tu peux dire un truc pareil? Non,
1: en tout cas, ce qui est intéressant, c'est que ce que je dis à Nico tout à l'heure, il y a quand même un point sur des faiblesses en défense dans plein d'équipes. Si on faisait ce point, c'est-à-dire qu'en gros, là, tu as des potentiels offensifs, même la Suède, tu regardes, t'as Isaac, t'as Gyökeres, et t'as même Elanga, et puis derrière, tu dis oui, mais derrière, c'est pas très bon. La Norvège, en fait, c'est solide depuis qu'Egame est revenu, mais c'est pas ultra rapide. Derrière, c'est peut-être là qu'il y a des petites failles et ce constat, tu le fais sur plein de sélections. Même nous, à la limite, sur les latéraux, on a un petit doute. Il y a plein de choses comme ça qui concernent la base défensive. Et à l'inverse, on a plein d'équipes. Je viens de citer la Suède. Mmh. On parle de la Norvège avec Noussa. T'as vu le petit Bob qui est rentré. Il y a Haaland, évidemment. Il y a plein d'équipes qui ont un potentiel offensif très, très intéressant. Mais le fait qu'il y ait des failles derrière, ça laisse finalement ouverte toutes les hypothèses sur la surprise possible, sur l'équipe qui n'est pas certaine de s'en sortir. Donc moi je trouve que c'est plutôt bien d'ailleurs, et ce qui explique aussi le nombre de buts, ce qui est plus, enfin peut-être au moins jusque dans la phase de poule, mais même là c'est plutôt bien sur l'ouverture des matchs, en tout cas.
2: On va bien sûr tout à l'heure évoquer le match de la France, de faire une pause rapidement. Daniel et Flo, Mamad attend au 32-16 supporters de la Côte d'Ivoire, il sera avec nous dans quelques secondes. On va aussi revenir sur la qualification du Maroc au tir au but hier face aux Pays-Bas, et la presse néerlandaise qui a tiré à boulet rouge sur la sélection et qui a même convoqué la mémoire de Johan Cruyff. Restez avec nous, on revient dans un instant avec Daniel et Flo. Vous écoutez RMC, c'est l'After Life Coupe du Monde, 21h20 en France, 15h20 ici. À tout de suite.
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2: En direct de New York, Florent Gautreau et Daniel Riolo à mes côtés. Vous écoutez RMC dans moins d'une heure 35. France-Suède, 16e de finale qu'on vivra ensemble en intégralité. On ira dans un instant retrouver nos envoyés spéciaux pour la composition de l'équipe de France face à la Suède. Je vous rappelle la qualification de la Norvège de 2-1 pour les 8e de finale. Vainqueur de la Côte d'Ivoire 2-1. Norvège-Brésil en 8e de finale. Il y a aussi un événement tennis aujourd'hui où c'est Wimbledon a commencé. Et la légende Serena Williams est sur le court 4 ans après sa retraite pour son premier match en simple depuis son retour. Eric, salué sur place. Eric, comment ça se passe?
35: Eh bien, écoute, Maya Joint, l'Australienne, est en train de gâcher un petit peu la fête ici sur le center court puisqu'elle mène 6-3 2-1 avec un break d'avance dans la deuxième manche.
19: On lui a pas dit de laisser gagner Serena, on lui a rien dit à la gamine.
35: Non, ou alors elle a mal compris. Alors. En tout cas, on pouvait penser qu'elle serait impressionnée. Bah, c'est pas le cas. Elle lâche ses coups avec beaucoup d'élégance. On dirait une petite ballerine, hein. Elle est très fluette. Elle a été 28e mondiale en février dernier. Après, elle a eu des petits résultats médiocres. Donc, elle a chuté au classement. Mais en tout cas, elle joue très, très bien. Serena est un petit peu imprécise dans ses déplacements et c'est ce qui fait un peu la différence. Mais c'est pas perdu encore, hein. Il y a encore un break.
19: Et si elle perd dès le premier tour comme ça contre quelqu'un qui sur le circuit est très peu connu, comment on va analyser ça? C'est dur un retour comme ça pour te prendre les pieds dans le tapis dès le premier match comme ça contre personne.
35: Écoute, elle voulait prendre du plaisir. Elle
19: je sais, je sais, on l'adore tous, fille, mais on va dire à quoi bon quoi. À quoi bon?
35: Écoute, je pense que ce sera un one shot à ce moment-là, même s'il y a l'US Open. Je pense que l'US Open, elle va jouer le double, c'est le fameux double mixte. Là, elle va choisir un bon partenaire. Je pense pourquoi pas Novak Djokovic, hein. Ça pas mal pour essayer de prendre encore plus de plaisir. Mais là, c'est effectivement, on sent qu'elle fait son âge, hein, elle a 44 ans, et donc Maya Jones mène 6-3, 2-1 avec le break d'avance dans la deuxième manche.
19: L'autre pourrait être sa fille, non? Limite.
0: 24 ans d'écart.
19: Ouais, pour être
0: sûr. Serena avait gagné 7 tournois du Grand Chelem quand elle est née.
19: Voilà. Super.
35: Et exactement. Dans le box de,
0: elle s'appelle Joint. J-O-I-N-T, Zajoint. D'accord.
35: Pardon?
0: Elle s'appelle Joint.
19: Comme un joint.
0: C'est ça, hein? C'est ça.
35: Oui. Enfin, on dit Joint, non?
0: Elle est en train de fumer Serena. Voilà, c'est ça.
19: Oh, c'était pour ça. Ah, ok. Oh, Flo, il pensait plutôt à joint de culasse.
35: Et un mot peut-être sur le futur adversaire d'Arthur Fils, puisque Wawrinka et Berrettini jouent depuis 2h44 sur le 1. Il y a un set partout. Ça va se finir à la bougie.
19: Ok.
1: D'accord. T'allumes le joint avec la bougie.
19: Exactement. À tout à l'heure, Eric, pour la fin du match de Serena Williams. Mamad est avec nous, supporter de la Côte d'Ivoire. Salut Mamad.
1: C'est Mamad.
3: Bonsoir les gars. Ça va?
19: Bienvenue. Allez. Merci de ta patience, Mamad. Sois bienvenue sur RMC. Bah... Bon, ton sentiment là, est-ce qu'il y a de la fierté ou il y a uniquement t'es terrassé par la déception?
3: Non, c'est mitigé. C'est un sentiment mitigé, mais qui était prévisible. En tout cas, pour moi, c'était prévisible dans le sens où j'ai l'impression que... après, c'est une équipe très jeune, la Côte d'Ivoire. Mis à part les caissiers, Seri qui est sur le banc, c'est une équipe qui est assez jeune. Et franchement, les Norvégiens, je les ai sentis très sereins, peut-être pas en première mi-temps, mais techniquement, franchement, ils m'ont impressionné. Et même quand ils ont pris le but d'Amad Diallo, ils ont pas paniqué, quoi. Ils sont repartis tranquillement avec des schémas de jeu, des schémas de passe tranquilles et à Landmark. Mais c'est vrai que nous, le problème, c'est que là où on n'est pas efficace, on n'est pas tueur, on est contre l'Allemagne, ça s'est vu. Donc tu domines, quand il faut marquer, tu ne marques pas. Et c'est ça la différence entre des équipes comme les Italiens à une certaine époque, qui arrivent à, même en... Peut-être qu'en Coupe du Monde, moi je ne demande pas à mon équipe de jouer, de bien jouer. Hein. Moi je demande du bon jeu, mais si on n'a pas du beau football, ce n'est pas grave, mais de passer. Là, 16e de finale... C'est frustrant, les joueurs vont partir en vacances, on va regarder les autres jouer, mais je pense que dans 4 ans il y aura une très très bonne Côte d'Ivoire.
19: T'as raison, avec Amad qui va grandir, avec Yann Diomandé qui va prendre de l'expérience,
3: avec des joueurs qui arrivent, avec Dogo de Strasbourg qui n'a pas été sélectionné, Martial.
19: Ouais, c'est vrai.
3: Et je pense qu'il y a possibilité dans 4 ans de revenir, de revenir très fort avec du travail, avec plus de maturité. Et je trouve que les équipes sud-américaines, je trouve qu'elles sont plus matures que les équipes africaines. Bon, hormis le Maroc, hein, le Maroc, on met ça de côté. Mais nous, on peut dominer un match et réussir à le perdre, en fait. C'est. Voilà.
19: Il manque encore, t'as raison.
1: On peut pas dire trop ce soir que t'as dominé, tu vois, que t'as d'immenses regrets. On peut pas dire que t'as mis.
19: C'était un match équilibré quand même. Et quand tu regardes les stats en XG, ils sont quand même assez nettement devant vous. La possession s'est équilibrée, le jeu globalement est équilibré. Après, dans la zone de finition, ils ont été un peu plus présents quand même. Juste le petit peu qui fait que quand t'as un buteur comme Haaland, il va, même s'il a failli la rater, mais il va pas rater l'occasion quand même. Quoi. quoi. Il sera là. Il sera là au bon moment. Il a trois défenseurs autour de lui et t'as l'impression qu'il est seul parce qu'il y a le placement, l'anticipation, parce que l'action, elle est belle, tout simplement, quoi. Et voilà, et il fait la diff. Et
1: En fait, si tu veux, par rapport à ce que je disais tout à l'heure des sélections, ce qui peut faire la diff, puisque tout le monde a des bons attaquants, et vous avez aussi, quand j'ai vu Amad Diallo, quand on voit Yodi Omande, vous avez de bons joueurs offensifs. Et dans plein de sélections, c'est le cas.
19: Faut peut-être un buteur.
1: Alors, un buteur. Alors, d'une part, un buteur, t'as raison. Et d'autre part, regarde de l'autre côté et en face, les faiblesses défensives. Et sur l'action du but, les trois qui vont au premier poteau sur Berg, puisque finalement, c'est, au début, c'est Bob, et puis après, c'est ça, hein, c'est Berg qui fait la passe. La défense, c'est Kata, en fait, si tu veux. Et ce truc, et Haaland derrière qui est seul pour reprendre. Bah, tu vois, par exemple, ça, c'est une boulette, on va dire, qui n'est pas possible en 16e de finale de la Coupe du Monde. Et ce genre d'erreur qu'on va voir.
19: Il faut des références à chaque poste, y compris et surtout en défense centrale notamment.
1: Et d'ailleurs, Egem, qui a joué ce soir, c'était une forte perte dans la première phase parce qu'il est sorti blessé, je crois, au deuxième match. Et c'est un énorme atout que de l'avoir récupéré côté Norvégien.
19: Singo était forfait aussi. Merci Mamad, après le 32-16. Juste, vas-y, tu peux finir en un mot.
3: Je voulais juste finir, c'est que moi, j'ai des potes qui ont fait un truc mais vraiment stupide en 10 ans. La Côte d'Ivoire a battu la France. La France a battu la Norvège. Donc forcément, comme la Côte d'Ivoire a battu la France et que la France a battu la Norvège,
1: Le syllogisme ne vaut pas. Non, mais le syllogisme ne vaut pas, Mamad, pour une raison précise, c'est que la Norvège a fait tourner 10 joueurs contre la France. Oui,
3: c'est ça. C'est difficile. C'est ça. Donc voilà. Et à un moment donné, il y avait une faute sur Pépé. L'arbitre n'a pas regardé la.
19: Alors
3: la
19: oui.
1: Alors j'ai vu l'image.
19: Ce qui a valu un tweet de Drogba.
1: Alors j'ai vu l'image.
19: Il a dit scandale. C'est un scandale, il dit. Honteux ce penalty. Non sifflé sur Nicolas Pépé, à quoi sert la VAR? Voilà ce que dit.
1: On n'a pas dit fucking disgrace.
3: Non. Contre les équipes africaines.
19: Est-ce que c'est vraiment honteux?
1: Alors non, mais moi j'ai vu l'image. Donc effectivement, moi je vois pas. Alors effectivement, quand tu regardes le ralenti,
19: pas le problème quand même.
1: Hein. Si, en fait, quand tu regardes le ralenti, moi je pensais qu'il y avait pas faute sur la première impression, comme l'arbitre. Je pense que sur l'esprit, pour moi, tu ne siffles pas ce genre de truc parce qu'en gros, c'est pas une faute monumentale. Mais quand tu regardes le ralenti, évidemment, tu sais, en vitesse très lente, tu vois que le pied touche la jambe de.
19: Comme ça, on voit qu'il y a plus grand chose qui se siffle dans cette Coupe du Monde. Il y a eu pas mal de contacts dans la surface qui n'ont pas été sifflé, c'est un peu dans la lignée de ce qu'on voit depuis le début de la compète, l'arbitrage aujourd'hui.
1: Moi j'aime bien. Hein.
19: On n'est pas dans les pénalties facilement accordées. Voilà. Hein.
1: On n'est pas dans les pénalties bonus, cadeaux. Moi je pense que c'est plutôt la bonne voie. C'est frustrant évidemment quand ça te touche toi dans ta sélection. Mais c'est pas un scandale absolu, quoi. Tu vois, c'est une décision de l'arbitre.
19: Il y a un petit contact qui déséquilibre Nicolas Pépé qui tombe un peu facilement, peut-être aussi, c'est ça. Je sais pas. Ouais. En tout cas, il peut y avoir un débat dans ce sens-là. Quoi. C'est dur de parler de scandale absolu. Il aurait pu siffler comme ne pas siffler, c'est ce qu'il a décidé de faire. Merci Mamad d'être venu au 32-16. Très bonne soirée à toi, à très vite sur RMC. Il y a une CAN dans un an, à confirmer, mais a priori ce sera donc bien au Kenya pour la Coupe d'Afrique des Nations, vous l'avez gagné en 2024. Alors, revenons sur le Maroc, avant de parler des Bleus et la qualification après un match fort en suspense, en dramaturgie hier face aux Pays-Bas, l'égalisation dans le temps additionnel, la victoire après une épouvantable séance de tir au but côté néerlandais, la victoire des Marocains. On est avec Mustapha Hadji, la légende. Salut Mustapha.
5: Bonsoir à vous.
1: Bonsoir.
5: Vous allez bien?
19: Bien et toi? Raconte-moi un peu comment t'as vécu cette nuit, cette soirée. Est-ce que t'as dormi et dans quel état tu es aujourd'hui?
5: Non, j'ai dormi toute la journée. Non, c'était sympa. Sincèrement, c'était un match magnifique. En tout cas, cette équipe marocaine, c'est moi, je me fais plaisir. Je connais la plupart du joueur, mais l'audace, je parle même pas de la qualité, mais l'audace, la générosité, le caractère. On prend un énorme plaisir à les regarder parce que ils ont été menés deux fois au score contre le Cap-Vert et là hier contre la Hollande, et avec la maturité de ces jeunes, parce que là, la majorité de voilà, pratiquement, je crois qu'il y a 23 ou 24 ans maximum de moyenne d'âge.
19: Comme quoi, c'est pas toujours un handicap, parce qu'à chaque fois, souvent, ça sert d'excuse pour dire on s'est pas qualifié, notre équipe elle était jeune. C'est pas toujours la réalité.
5: Ouais, non, mais en tout cas, là, ils ont prouvé qu'ils sont mûrs avant l'âge. Tant mieux, mais c'est une équipe qui fait vraiment plaisir à regarder. Et tant mieux pour le peuple marocain, tant mieux pour le football marocain. Et je dirais même le monde arabe et le monde africain, parce qu'aujourd'hui, le Maroc est suivi par tout le monde. Et aujourd'hui, l'Occident nous met des éloges. comme vous aujourd'hui sur RMC.
2: Oui, c'est ça.
5: Mais ça fait plaisir parce que c'est un travail de longue haleine.
2: Et tout à l'heure, on parlait de maturité, en parlant de la Côte d'Ivoire, Moustapha. Ça, et le Maroc ne souffre d'aucun complexe désormais. Quand le Maroc s'aligne sur un match de Coupe du Monde à élimination directe face aux Pays-Bas, qui n'est plus certes le Pays-Bas d'il y a 15, 20 ans, 30 ans, le Maroc joue. Ouais. Le Maroc n'a pas peur, le Maroc ne recule pas, s'appuie sur ses capacités, ses compétences offensives notamment.
0: Il y a un passé qui donne
2: confiance. Le rapport a changé désormais.
0: Il y a un passé qui donne confiance et il y a un travail. Et là, je reviens sur le travail accompli par Walid Regragui notamment, qui avait dit à la Coupe du Monde 2022, notamment après le match contre l'Espagne où il n'avait dû jouer que de façon défensive, que ça n'était pas l'objectif de cette équipe, que ce n'était pas l'objectif de cette sélection, mais que l'objectif était là de s'être adapté à la situation, mais que par ailleurs, c'est une sélection qui, de par ses qualités et des joueurs qu'elle a, qui avait vocation à faire le jeu, ou en tout cas à essayer de le faire et à être ambitieuse et protagoniste dans les matchs. C'est tout ce qui s'est passé dans la suite, dans les qualifs, dans la CAN, et également de ce qu'on a vu dans cette Coupe du Monde, puisque l'un des premiers, comment dire, moments forts de ce mondial a quand même été cette première demi-heure contre le Brésil. C'est au tout début de la compétition, ouais. Où là, clairement, on a vu, ça peut être le Brésil en face, on a pris le ballon et on les a promenés pendant une demi-heure. Ce qui était un message très très fort à ce moment-là. Je pense que tout le monde a capté à ce moment-là ce qui était en train de devenir le Maroc, qui va donc jouer huitième de finale, qui a de la confiance, qui va aborder ce huitième en position de favori, incontestablement,
2: contre le Canada.
0: Contre
2: ouais.
0: Le Canada.
2: Il va falloir jouer là.
0: C'est favori. Je pense qu'ils vont jouer. Et attention, parce qu'ils vont avoir une équipe qui sait s'adapter, un bloc assez puissant, compact, et qui va énormément travailler physiquement, parce qu'ils ont moins de qualité technique que le Maroc. Donc là encore, le Maroc va devoir s'adapter à ça, mais on attendra tous la qualif du Maroc. Et je suis sûr que les Marocains seraient extrêmement déçus de ne pas retrouver la France en quart de finale. C'est quelque chose qui doit s'écrire. Et ça n'est pas de la prétention de le dire. C'est quelque chose qui est quasiment normal. Et que le Maroc soit arrivé à cette normalité, c'est fantastique.
1: En fait, moi je disais avant la Coupe du Monde, et je l'ai redit le jour de Brésil-Maroc, il ne faut plus parler d'exploit pour le Maroc face à ces...
0: Personne n'en parle plus.
1: À ces équipes-là.
2: Ce mot n'a pas été écrit, ni dit, et prononcé par personne.
1: Non, mais ce que je veux dire, c'est qu'eux-mêmes le démontrent dans leur sérénité. Hier, tu as 70% de possession contre les Pays-Bas. Hier, c'est l'équipe qui prend le match en main, qui veut faire la diff, qui prend le risque des fois de se découvrir un peu, qui a confiance dans sa défense, qui est un grand gardien, qui a de la résilience aussi parce qu'il a fallu revenir. Tu vois, c'est tout ça. Et moi, cette maturité-là, effectivement, à l'échelle de l'Afrique et de tout ce qu'ils ont montré récemment, elle est dingue. Parce que c'est vrai qu'aujourd'hui, tu n'imagines pas le Maroc éliminé par le Canada. Le Maroc, moi, ce qui me frappe le plus et ce qui m'intéresse le plus depuis le début de la Coupe du Monde par rapport à tout ce qu'on a vu, c'est que c'est une équipe qui imprime sa marque. Comme vous l'avez dit sur la première demi-heure face au Brésil, ils ont imprimé une marque forte qui a dit « Nous sommes là, nous venons là ». Pas seulement avec notre passé de demi-finaliste, mais mieux presque qu'en 2022, dans le sens où c'était une équipe, on va dire, défendre et contrer.
2: Oui,
1: et là, c'est une équipe beaucoup plus protagoniste. Donc, je dirais que le travail, la base, la
2: qui
1: confiance,
2: assume
1: l'histoire.
2: La qualité de ses joueurs offensifs,
1: voilà,
2: notamment.
1: L'histoire sert. Et cette histoire-là de transition qui a marché en 2022, tant mieux, parce qu'elle donne de la confiance. Mais de voir que cette équipe de Maroc se sert de cette confiance pour maintenant être protagoniste et être décisif dans ses matchs, c'est un autre Maroc.
2: Déjà dans l'étape suivante. Ça y est, on y est. On l'a vu lors de la CAN, hein, avec un jeu résolument offensif, certes, sur son continent en étant le favori. Maintenant, il l'applique également au niveau mondial. Moustapha, Daniel parlait tout à l'heure du Maroc-Canada. T'imagines pas autre chose qu'une qualification désormais pour les quarts de finale?
5: Ouais, écoutez, déjà en 2022, on les avait joués. C'était un petit peu difficile. Sincèrement, c'était compliqué. Mais je pense.
2: Vous avez gagné 2-1 à l'époque, hein, c'était en phase de groupe.
5: Ouais, on a eu des difficultés quand même, c'est parce que ça reste un match, ce match de poule, je crois. Donc, mais on a eu des difficultés. Mais aujourd'hui, il faut savourer, mais rester les pieds sur terre. Donc, il faut continuer à travailler. Il faut savoir qu'on a beaucoup d'occasions, par et d'autres, dans pratiquement tous les matchs. Et on n'a pas su les concrétiser pour nous mettre à l'abri rapidement. Et contre des équipes comme ça, quand tu doutes et quand tu as beaucoup d'occasions et que tu t'enflammes, tu peux avoir le retour du bâton. Donc il faut rester concentré sur notre sujet, rester dans le même état d'esprit et que tout le monde se mobilise de se reconcentrer, parce que souvent quand on bat des grandes équipes, des grandes nations comme la Hollande, on a tendance à s'enflammer.
6: Mais
0: est-ce que c'est le cas? Est-ce que ça peut être le cas? Parce que ton frère Moustapha Youssouf est adjoint de Mohamed Wahbi. Est-ce qu'il te raconte un peu la vie de l'intérieur, justement, sur la tranquillité, l'ambition des gars? Donne-nous les informations en off, là. Dis-moi qu'ils se disent qu'ils veulent être champion du monde.
6: Non, écoute, ben c'est le rêve de tout le monde. Je crois que quand on vient dans une compétition comme la Coupe du Monde, si c'est pour jouer 3 matchs et rentrer à la maison, c'est compliqué. Mieux vaut pas le venir.
0: Ça te paraît possible aujourd'hui
6: hein? C'est l'ambition. C'est l'ambition. Vous savez, je pense que chacun de nous, on vit avec le rêve et on fait des performances en rêvant. S'il n'y a pas le rêve, on ne peut pas performer. Donc, automatiquement, aujourd'hui, bien sûr qu'il faut viser. Aujourd'hui, il y a de l'audace. On a eu ce Brésil. Vous savez, il y a encore quelques semaines, je parlais des collègues journalistes me demandaient, ouais, attention, vous avez le Brésil dans votre groupe. C'est pas par prétention ou par arrogance que j'ai répondu. Non, aujourd'hui, c'est le Brésil qui a le Maroc dans son groupe. Et on a rigolé, on s'est foutu un peu de moi. Mais c'est parce que je connais les joueurs, je connais le travail qui a été fait, je connais le staff. Aujourd'hui, on joue sans attaquant. L'équipe nationale du Maroc joue sans attaquant, pratiquement. Et ça nous va bien, parce que aujourd'hui, Wahbi, sa stratégie, c'est de construire de derrière. C'est d'avoir des infiltrations de certains joueurs qui arrivent de derrière. Donc, avoir les qualités comme Brahim, comme Zabiri, comme Khnous, Ilanaoui, tout ça. Donc, ces joueurs-là ont pratiquement pas besoin d'attaquants parce qu'ils font le travail dans leur générosité, dans leur efficacité. Peut-être il manque encore un petit peu d'efficacité dans le dernier carré.
0: C'est vrai.
6: Mais aujourd'hui, on joue sans attaquants. On se crée énormément d'occasions. Mais la solidarité où hier est resté 5 minutes et on voit un Diop qui joue attaquant, qui prend ses responsabilités. Mais moi, j'étais étonné de le voir dans la surface. Je dis, attends, il reste encore même 5 minutes. Après, peut-être qu'il reste 7 minutes d'arrêt de jeu. Attention, les contres.
0: Mais ça lui a bien pris avec son 1m93. C'était fou.
1: Voilà. Tu sais, ça m'a fait penser, ça me fait penser, Moustapha, ça me fait penser à des équipes comme la France à une époque, quand on voyait tes Laurent Blanc devant, tu sais, à la fin, sereinement, il restait plusieurs minutes dans la surface adverse. Moi, j'ai bien aimé son attitude sur le but, assez serein après. Oui. J'ai marqué les gars, il n'y a pas de problème. Il est costaud, il calme tout le monde, les gars aussi. Tu vois, moi, c'est la maturité qui m'intéresse. Parce que dans cette équipe-là, tu vas voir des équipes, tu en as des joueurs d'expérience, hein, mais tu as aussi quelques équipes où tu as des joueurs plus jeunes et qui n'ont pas cette expérience-là et de la pression. Il faut savoir ce que représente la pression quand tu joues une CAN chez toi, que tu as la pression de tes supporters. Ils ont connu ça.
0: Il y avait plus lors de la CAN au Maroc que je pense sur ce mondial-là.
1: Bien sûr. Donc en fait, c'est pas ça qui va leur faire peur. C'est pas ça qui va faire peur à Hakimi, par exemple. Qui a vécu ce qu'il a vécu avec le PSG. C'est ça qui est intéressant. Effectivement, devant, il y a des choses. Mais moi-même hier, Saïbari, et moi, je l'ai trouvé très fort. Tu vois, évidemment, il a pas marqué.
7: Pour moi, c'est un des meilleurs. Pour moi, c'est. Donc, sur cette Coupe du Monde, j'allais dire il est top 3 marocain. Je vais peut-être quasiment dire top 1.
0: Alors, t'imagines si t'avais un très bon Brahim Diaz? Si seulement tu avais un excellent Brahim Diaz au mondial là,
1: moins bon.
7: Toujours aussi fou.
6: Ça va venir. Heureusement. Ça va venir.
7: Le talent, mais toujours aussi fou.
6: Ça va venir, Brahim. Brahim Diaz, ça va venir. Je pense que c'est son match contre le Canada. On sait qu'avec la Coupe d'Afrique, ça l'a touché un petit peu moralement. Un joueur comme lui a besoin de la confiance, a besoin qu'on soit autour de lui, qu'on le pousse, qu'il a besoin d'affinité. Mais je pense qu'aujourd'hui, avec cette qualification, on a vu avec le président de la fédération, on l'avait dans ses bras, on l'avait dans les bras de Wahbi, dans le staff. Donc Brahim, il marche à l'affection. Et je pense que ce match contre le Canada, il va nous montrer des belles choses, je le souhaite.
1: Dernier point, on le redit, on l'a dit beaucoup depuis le début. Tu joues avec ton double pivot, Boadi, 18 ans, et Lainaoui, 24. Moi, je suis bluffé. Parce que Boadi, il se trouve qu'il joue comme un vieux taulier.
0: Il n'y a aucun signe de stress et de pression sur le visage de Boadi. C'est incroyable.
1: Il y a ça, la tête levée, le port altier, la technique, mais quand même, 18, 24 ans. Si tu fais la moyenne d'âge, je ne pense pas qu'il y ait beaucoup de double pivot de ce niveau-là, de cette sérénité-là. Franchement. Enfin, moi j'adore. Attention. Hein, là, depuis le début, c'est une des meilleures sélections. C'est très très intéressant.
0: Et on salue Younes El Aïnaoui, hein, qui est le père. Hein.
1: J'ai pensé à lui.
0: Qui était à Monterrey. Qui va continuer de voyager.
1: J'ai pensé à lui parce qu'il était ici dans le studio, le papa. Et j'ai pensé à lui sur le tir au but.
0: Moi je me suis dit, il va devoir rentrer peut-être au Maroc ou en France. Et finalement, non. Il ira à Houston le 4 juillet. Ce sera à 19h. Hein. Canada-Maroc.
1: Peut-être, Nico. À Houston, le décollage, le deuxième étage de la fusée marocaine.
0: C'est fort.
2: Ça c'est fort parce que là, là on voit la culture 360 degrés, tu vois. Ça c'est fort.
1: Houston, on a
2: parfois, il y a de la littérature, il y a du sport. Bah, Mustapha, t'as dit un
7: truc. Le seul truc, il faut qu'il y ait un problème après, quoi.
2: Voilà. Voilà, c'est ça. Exactement, Houston, on a un problème. Merci, Mustapha.
1: Merci, Mustapha.
5: C'est un plaisir, merci à vous.
2: Allez,
5: tout à l'heure, la France. Tout à l'heure, la France.
2: Et oui, t'es supporter de l'équipe de France aussi, beau, évidemment. Bien sûr, Mustapha.
5: Mais ça pourrait... va pas, non, mais c'est manqué de respect, ça, je supporte pas la France.
2: Ah non, minimum. J'ai pas dit ça, j'ai dit, évidemment, supporter un minimum. Et potentiel quart de finale, Maroc-France, hein, les amis. Hein. France-Maroc.
1: C'est la même partie potentiel. De tableau.
5: Ah, là,
1: non, mais Mustapha, c'est là, le Maroc, la France.
5: C'est notre histoire, ça.
1: Le Maroc, la France et Nancy.
5: C'est comme. Ouais, frère, bien sûr, la France, Nancy, la Lorraine, bien sûr. Mais comme je dis, c'est dommage de rencontrer la France encore en quart parce que c'est.
2: Ouais.
5: C'est rageant.
2: On n'en est pas là encore. Hein. Vous avez, le Maroc a fait le boulot, vous avez fait le boulot également.
5: Mais ça va le faire.
2: Ah, on a perdu Mustapha. Ça m'embête. Au moment où il allait dire ça allait le faire.
7: Heureusement, il a dit ça va le faire.
2: Justement, Jean-Louis Tour nous appelle. Il est au MetLife. Salut Jean-Louis.
8: Salut Nico, salut tout le monde. Et oui, les compos sont tombés.
2: Eh oui, vas-y Jean-Louis.
8: Ah,

0: Max Gudmundsson, l'ancien Lillois, à sa gauche, et Lagerbilke à sa droite. Strud, piston gauche. Svensson de Dortmund, piston droit. Au milieu de terrain, Ayari et Bergvall, le joueur de Tottenham. Et le trio connu, Alexander Isak, Victor Gyökeres et Anthony Elanga sur le côté droit.
1: Ne pas confondre Yen avec Gauthier Hein, Flo. Pas avec ton micro, s'il te plaît. Pas les mêmes joueurs.
2: Non, pas les mêmes joueurs.
1: Voilà pour la composition, les gars. On a déjà beaucoup parlé. C'est effectivement, Jean-Louis l'a rappelé, la composition qu'on annonce depuis plus de 48 heures désormais. C'est deux changements par rapport aux 11 imaginés de début de ce mondial. Vous voulez réagir ? C'est confirmé. Tout à l'heure, je posais la question à Flo. Daniel, je te posais la question également. Est-ce qu'on peut. Est-ce que la Suède peut faire une Paraguay face à l'équipe de France ? Moi, est-ce que tu imagines une configuration comme ça ? C'est pas les mêmes profils d'équipe non plus.
3: Je n'arrive pas à l'imaginer. Je ne vois pas comment c'est possible. Je sais que les Suédois peuvent défendre. Et je pense que même si Graham Potter a dit qu'il ne voulait pas faire que ça, je pense qu'il sera contraint de faire que ça. Je ne vois pas comment la France va ne pas posséder le ballon. Je ne vois pas comment ils vont pas continuer sur ce qu'ils font depuis le début, à savoir vouloir faire le jeu, vouloir aller de l'avant, presser. Je ne vois pas comment, si c'est ce scénario qui se met en place, rapidement, les Bleus ne vont pas faire péter la défense et marquer, et donc ne pas trop éprouver de difficultés dans ce match. Je serais très, très étonné que ça devienne une espèce de bourbier, que les Bleus galèrent, qu'il y ait 0-0 à la mi-temps, qu'on commence à flipper. Bref, que ça ressemble à un truc genre Allemagne-Paraguay. Parce qu'en fait, les joueurs que les Français ont devant, les Allemands les ont pas, tout simplement. Les Hollandais les ont pas, tout simplement. On a ce qui se fait de mieux. Donc, je vois pas quelle défense, surtout celle de la Suède, va pouvoir opposer à ces mecs-là.
2: Le truc, c'est que, je le disais tout à l'heure, je pense que ce que dit Potter dans la deuxième partie de sa conférence hier est intéressant, et j'y crois assez, sur le fait que si tu réfléchis bien et tu te dis on va défendre pendant 90 minutes, ça peut pas tenir. Ils savent qu'ils ont pas les éléments et les arguments défensifs pour. Et à l'inverse, ils ont des arguments offensifs. Donc le seul moyen, et la France a des petites faiblesses éventuellement défensivement, notamment sur les côtés. Donc si t'es coach de l'équipe adverse, que t'es full outsider, que tu n'as aucune pression, je crois que dans le vestiaire, tu ne peux pas dire bon les gars, on va défendre parce qu'on va, ça va être la mort, c'est un cauchemar en face. Je pense qu'ils vont se dire qu'évidemment il faut aller marquer d'une manière ou d'une autre, que tu sois mené ou pas, que tu marques le premier ou pas, il faut aller marquer. Et donc je crois pas du tout au même scénario, en tout cas, que ces équipes sud-américaines qui défendent très très bien à la Grinta et qui sont prêts à le faire pendant 90 minutes. Ils s'attendent évidemment à être sous pression, ils s'attendent à défendre.
1: Mais ils ont les arguments offensifs.
2: Je pense qu'ils ont les arguments offensifs, ce qui d'ailleurs, à contrario, peut aussi servir la France, parce qu'évidemment, si cette équipe cherche à marquer, il y aura sans doute un peu plus d'espace, et là, ils peuvent prendre cher. Donc, on est un peu dans ce scénario-là, mais je ne crois pas que ce soit le scénario d'Allemagne-Paraguay, ce sera un autre scénario, ce qui ne veut pas dire qu'il y a toujours la possibilité d'un piège. Mais il y a quand même une sélection supérieure à l'autre.
1: Alors,
2: et largement.
1: Jean-Louis, on parle de possession a priori importante, ce duel pour l'équipe de France. Barcola est là, on en a fait des débats. Certains disent un peu rapidement que Barcola, c'est surtout et uniquement un joueur de profondeur, de verticalité. Il est quand même le choix de Deschamps et Stéphane sur ce match-là.
0: Oui, bien sûr. Alors, le match qu'il a débuté, c'est celui où il n'a pas été décisif. C'est contre l'Irak, alors que sinon, il a mis une passe D à chaque entrée. Donc, c'est vrai qu'on a l'impression qu'il fait beaucoup plus mal en fin de match, quand il y a un peu plus d'espace dans cette équipe de France. Mais même sur le match de l'Irak, même s'il n'a pas été décisif, je l'ai trouvé un peu plus tranchant que Désiré Doué, qui, pareil, on le répète, mais dans le profil, propose un peu des choses similaires aux trois autres devant, Olise, Mbappé, et Dembélé.
1: Sincèrement, Barcola, pour moi, on contourne un peu trop facilement à cette caractéristique précise.
2: Alors,
1: joueur de champ, de profondeur,
2: quand même.
1: On le voit sur les petits espaces, sur les blocs bas, capable sur un appui ou deux de faire une différence sur un mètre
2: mais
1: aussi.
2: Là, dans ce cas-là,
4: ton point fort, c'est quand même la profondeur, Nico.
1: Oui, mais sur les phases arrêtées, il est capable également.
4: Avec le PSG, toute l'année, sur les phases arrêtées, on a eu du mal à le voir quand même.
1: C'est
4: quand même là où il est en difficulté.
2: Si tu as cette idée-là d'être sur les phases arrêtées, tu prends Doué quand même, très franchement. Moi, je pense que.
1: Il est capable quand même.
2: Je pense que les Français anticipent quand même le fait que les Suédois vont être obligés de sortir pour aller jouer et de faire valoir leur potentiel offensif, et que sur les demi-transitions que tu vas avoir, Barcola très très vite peut leur mettre le feu. Si Deschamps titularise Barcola, c'est forcément un mot à un autre pour se servir de sa vitesse pour inverser la sur la transition. Donc c'est un choix. Après on va voir si le scénario s'y prête, mais moi j'aime bien l'idée. Parce que comme dit Jean-Louis, Doué propose quelque chose qui est un peu similaire aux autres, et en revanche dans l'aspect défensif du poste, les deux font les mêmes efforts, que ce soit Barcola ou Doué sur le côté.

0: gauche, parce qu'il faut pas oublier quand même que l'info de cette compo, c'est l'hémisphère gauche. Mmh. C'est-à-dire que tu te dis, je reprends en main le côté gauche. Bon, bah, offensivement, on sait que c'est partagé Doué-Barcola. Mais avec Digne derrière, il faut voir aussi ce qui va se passer sur ce côté gauche. Donc, moi, c'est ça qui m'intéresse.
1: Et d'ailleurs, Flo, j'ajoute un truc là-dessus. Sur ce côté gauche, déjà, on a parlé en conférence de presse, la vitesse d'Elanga inquiète légèrement. S'il y a un point d'attention en particulier, c'est Elanga. Et c'est pour ça, peut-être, que ce côté gauche sera amené à plus défendre que les autres fois.
0: Absolument. Et Barcola le fera. Mais Doué aussi d'ailleurs.
2: Oui, Doué pourrait le faire aussi. Mais Doué aura sûrement eu temps de jeu aujourd'hui. Bon, tout ça va dépendre aussi du scénario de ce match. Voilà pour le 11 de l'équipe de France qu'on envoie à 17h, heure locale, à 23h, heure française. Jean-Louis, un mot sur les conditions. Tout à l'heure, Arthur Perrault parlait d'une chaleur lourde, humide, ici dans New Jersey.
1: Oui, alors il fait un peu lourd, bon voilà.
2: Ça va, c'est pas catastrophique non plus.
1: On n'est pas en plein soleil, hein. Comme sur France-Sénégal, sur le début, on n'est pas en plein soleil, il y a des nuages, donc effectivement il fait lourd, mais c'est un match à 17h, c'est pas non plus.
3: Tu vas pas choper une installation comme pour le premier match, quoi, ça va aller. Voilà.
1: Non, ça va,
3: j'ai pris une installation.
2: Jean-Louis, non, il est à l'abri, Jean-Louis.
1: Je remercie Gianni Infantino. Je remercie Gianni Infantino et la FIFA qui nous ont distribué de magnifiques casquettes pour éviter les insolations.
3: Et on a le droit de profiter de ce genre de cadeau. Quand on est un journaliste indépendant comme toi, on profite de ça.
2: Mais t'es entouré de gens intègres, Jean-Louis. Hein.
3: C'est du propre.
1: Là, je me suis fait acheter.
3: C'est ce qui s'appelle un croquage. C'est de l'avantage en nature, monsieur.
1: Ou des questions de santé publique.
2: Voilà, merci Jean-Louis. Et pour moi, un croquage.
3: Tu dois le prévoir, tu ne dois pas
2: être
3: défendu.
2: Un croquage, c'est quand un journaliste sollicite quelque chose quand même. D'accord ? C'est ça le croquage.
3: Ouais.
2: La vraie démarche du croquage.
1: Ah non, mais là, je suis bloqué. Je peux plus dire de mal de la FIFA. Ah, je suis bloqué.
2: Exactement. Non, mais Jean-Louis, il n'a pas peur de la chaleur et du soleil. Il est aussi. C'est un picard méditerranéen,
1: ça
2: Jean-Louis.
1: Va.
2: Voilà, sachez-le. Sachez-le. Jean-Louis, tu seras au commentaire de ce match, bien sûr, assuré en intégralité. Tu prends la main dans moins de 6 minutes désormais. Soirée spéciale. France-Suède, 16e de finale de la Coupe du Monde. Le vainqueur de ce match affrontera le Paraguay en 8e de finale. Jean-Louis, à tout à l'heure. On va parier rapidement, avant de passer la main à notre cellule, l'équipe de France, au MetLife Stadium. On va dans le 13e arrondissement, Fan Zone Coupe du Monde. Camille Bourrin est sur place. Salut Camille!
4: Salut Nico, salut à tous. Oui, on est sur les bords de Seine, ici à Paris. Il y a petit coucher de soleil, on est en maillot. C'est une soirée d'été, une soirée de Coupe du Monde. Je suis avec Victor. Victor, le match est tard, mais c'est pas grave.
5: Aucun souci. Déjà, c'était le premier match contre l'Irak. On était rentré très très tard à 4h. Là, c'est un match de Coupe finale. On va se la régaler. Il fait un peu plus frais déjà. Super ambiance. Non, c'est génial. On adore.
4: Toutes les tables sont prises là, dans cette fan zone. Jean-Baptiste, est-ce que pour toi la Suède c'est une formalité ou t'es un peu stressé? Tout à l'heure tu m'as dit, là on rigole plus trop, si ça se trouve ce soir on n'est plus à la Coupe du Monde.
6: Ce matin j'étais un petit peu stressé en me disant que c'était peut-être le dernier soir des Bleus, mais j'ai vu la lumière. C'est en face d'une équipe qu'on a pris 5 contre les Pays-Bas. Un grand match de Michael, Lindelof qui prend l'eau, 4-1 pour les Bleus ce soir, formel.
4: Allez, formel.
6: Merci. Allez les Bleus!
4: Ouais, voilà.
6: Allez les Bleus! Allez Bleus!
4: On se met en place tout doucement ici sur les quais de Seine. On attend presque 1000 personnes ici dans le 13e arrondissement.
2: Merci Camille Borin en direct. On te retrouvera bien sûr, hein, notamment à la mi-temps de ce match et dans l'avant-match. Hein. L'ambiance monte en France. Horaire tardif, 23h, heure locale. Heureusement, il n'y aura pas d'orage et d'arrêt a priori sur le MetLife Stadium ici. Donc ça ne va pas finir à 3h du matin. Quoi.
0: Non, mais pour l'été, c'est un bon horaire. Mais...
2: 23h?
0: Bah oui.
2: Ouais, ouais. On est en pleine semaine, hein. C'est pas encore les vacances scolaires, on est d'accord. Hein.
0: Si. Non. Ah, vous êtes couché à 23h, vous, les gars?
2: Moi, si j'étais en France, je resterais parce que j'aime le foot. Mm-hmm. Parce que je suis journaliste aussi.
0: 23h, 1h du matin. Peut-être 2 avec la prolongue, ouais. D'accord.
2: Tout à fait. Bon. Daniel, tiens, avant qu'on y aille rapidement, deux, trois infos importantes. Ligue 1. Ah. Parce que ta Ligue 1, tu la suis même à 6000 km de là.
3: Oui.
2: Info Marseille, Olympique de Marseille.
3: Enfin, plutôt info, on va pas s'emballer. Confirmation.
2: Habib Bey n'est plus le coach de l'OM. Bruno Genesio arrive. Voilà, la voie est libre.
3: Bruno Genesio annoncé demain dans une conférence de presse, plutôt communiqué du club. Donc voilà, effectivement, c'est tout ce qu'on disait qui est confirmé. L'attente a été, motivé par les conditions dans lesquelles Genesio devait arriver, le budget, la staff, Europe, tout ça. Donc tout s'est finalement goupillé comme il fallait de ce côté-là. Donc Genesio sera là demain. En revanche, pour Habib Bey, c'est un peu plus compliqué, dans le sens où le club joue une partition un peu étonnante en essayant de lui coller une faute grave. Pour ne pas avoir à payer la fin de son contrat. Oui,
2: il
3: c'est
2: ce qui mal.
3: Je sais pas. On essaye de lui trouver des trucs, dit en conférence de presse ou un résultat non atteint. C'est un peu la. Bon, ça, je n'y crois pas. Ça ne peut pas tenir la route parce que ça ouvrirait une jurisprudence complètement folle. Ou si on
2: n'a pas d'objectif, c'est faute grave.
3: Si l'objectif est troisième,
0: c'est ce qui se passe dans ce cas. Tu essaies de coller une faute grave pour t'en sortir parce que Abibay, qui avait déjà fait un peu pareil à Rennes, il joue un peu sur le truc. Alors que le deal, c'était si tu fais pas Ligue des Champions, en gros, c'est fini. Et à Rennes, il y avait une histoire aussi de si tu fais classement et tout. Tu vois, il y avait eu aussi ce genre de discussion de marchand de tapis. Donc
3: voilà. Bon. Donc là, il essaye de coller une faute grave, ça me paraît un peu.
2: Bon,
3: ça
2: va s'arranger. Voilà. En tout cas, Bruno Genesio arrive demain.
3: L'idée, c'est que ça va se terminer au tribunal.
2: Mais l'avenir, c'est Genesio à Marseille. Absolument. Rapidement, c'est que les Girondins de Bordeaux sont aujourd'hui un club de Régional 1. Voilà, 6e division française. 9 millions à apporter. Que Gégé Lopez n'a pas réussi à apporter dans la DNCG.
3: Dès le premier jour, quand Gégé Lopez a mis la main sur ce club, on avait annoncé la catastrophe.
2: Régional 1.
3: Ça n'a fait que ça. Et il y a des gens qui, malgré tout, ont essayé de nous faire croire que ça ne finirait pas comme ça. Voilà, c'est un bandit, tout simplement.
2: En tout cas, il a pas prouvé sa compétence à Bordeaux comme il l'avait pas prouvé non plus dans les autres clubs précédents. Merci Daniel, ciao. Merci Flo. Le match dans une heure en direct du stade. Dans un instant, l'After Live intégral Coupe du Monde avec Jean-Louis Tour. Bonne soirée à tous. Elle continue sur RMC. Elle va être belle.
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1: Merci d'écouter RMC, on est en direct de New York ce soir, il est 22h.
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1: La bonne passe pour Mbappé. Voilà. Mbappé, la frappe.
21: Mbappé va être en position de frappe. Kigo.
1: Attention, le ballon repris, Mbappé. Attention, Olise, Dembélé, la frappe. Et le but. La fin
5: droite de frappe, la frappe du droit, but.
1: Dembélé qui est encore alerté, on racontera, il le refait de l'autre côté cette fois. Dembélé, but.
5: Dembélé encore une fois, la frappe de Dembélé.
1: La fin de centre de Barcola, il remet son pied droit, le voilà le ballon vers Mateta, la tête.
5: Allez. Et le but.
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5: Bonsoir à tous, bonsoir à toutes et bienvenue au MetLife Stadium dans le New Jersey, à quelques kilomètres de New York, pour donc le début d'une nouvelle Coupe du Monde. Et oui, la phase à élimination directe, c'est autre chose, avec dans moins d'une heure le coup d'envoi de France-Suède, 16e de finale de la compétition. Et comme à chaque match des Bleus, dispositif exceptionnel sur RMC, avec en tribune tout d'abord à côté de moi Florent Germain qui va commenter le match tout à l'heure. Salut Flo.
23: Salut Jean-Louis, salut à tous.
5: Fabrice Hawkins est à nos côtés pour toutes les infos de cet avant-match. Salut Fabrice.
23: Salut les gars, salut à tous.
5: On a sur la pelouse Valentin Jamin qui sera au plus près de l'action pendant toute la rencontre. Salut Val.
24: Salut messieurs, bonsoir à toutes et à tous.
5: Et la Dream Team qui va nous dire bonsoir avec l'hymne américain au fond qui est en train de retentir dans le MetLife Stadium. C'est Manu Petit. Salut Manu.
25: Bonsoir messieurs dames.
5: Ah Manu, tu vas pas nous contredire, c'est un parfum particulier quand même. Les matchs à élimination directe, c'est autre chose.
25: Ah bah là, c'est un son parachute. Hein.
5: C'est un son parachute.
25: Sans parachute.
5: Non, quand même. J'espère réfléchi à deux, trois trucs.
25: Oui, hein. Non, mais évidemment, là, t'as pas le droit à l'erreur. Sinon, tu pars, tu rentres chez toi.
5: On va y revenir en détail. Est-ce vraiment d'ailleurs une nouvelle compétition qui débute? On entendra Didier Deschamps sur le sujet. Vous pourrez venir au 32-16 pour débattre. Est-ce que cette équipe est à l'abri de l'excès de confiance? Tous les jours, il y a des légendes du foot qui disent que les Bleus sont les favoris à la victoire finale, comme Romario sur RMC il y a quelques jours. Adrien Rabiot en a parlé. Et puis la défense ce soir. La défense qui va affronter les Gyökeres, les Isaac et Langa. Est-ce qu'elle passe un vrai test ce soir? On vous attend sur tous ces sujets au 32-16. Et puis on sera partout où l'ambiance va monter, bien sûr, ici dans le New Jersey, également en France où les supporters sont en train de se rassembler, même s'il est 23h, il sera 23h au coup d'envoi. RMC sera au plus proche de l'émotion. Et puis vous le savez, les nuits de l'after seront là jusqu'à 5h du matin à la radio, avec le match également entre le Mexique et l'Équateur qui sera en intégralité. Et puis tout au long de la nuit, vous pourrez venir au 32-16 pour revenir sur le match des Bleus. On est à la radio, on est sur After Foot TV également, sur la chaîne YouTube de l'after, pour donc ne rien rater de cette rencontre. France-Suède donc, on va rappeler les deux compos d'équipe qui ont été donnés il y a quelques minutes. La compo des Bleus tout d'abord, Flo.
23: Mike Maignan dans le but évidemment, Jules Koundé à droite de la défense, Lucas Digne à gauche, charnière centrale William Saliba aux côtés de Dayot Upamecano, milieu de terrain Adrien Rabiot et Aurélien Tchouaméni, et le quatuor offensif, il y a trois hommes indéboulonnables, hein, Kylian Mbappé, Michael Olise et Ousmane Dembélé, le quatrième comme on l'annonce sur RMC depuis au moins 48 heures, c'est Bradley Barcola.
5: La compo suédoise de Graham Potter avec un absent, c'est Isaac Hien, le défenseur central qui a commencé les trois matchs de la Suède. Il est blessé aux ischios. Zetterström sera dans les buts. C'est pas le gardien qui a commencé la compétition, mais après les 5 buts encaissés contre les Pays-Bas, il a fallu changer. Défense à 3 avec Victor Lindelof en capitaine de la défense centrale. Lagerbilke sur le côté droit de cette défense à 3. Et Gabriel Gudmundsson, l'ancien Lillois, qui complétera cette défense à 3. Piston gauche, Elliot Stroud. Et piston droit, Daniel Svensson, le joueur de Dortmund. Milieu de terrain à 2 avec Yacine Ayari de Brighton et Lucas Bergvall de Tottenham. Et puis le trio d'attaque, Anthony Elanga. Et le duo qui a coûté plus de 200 millions à ces deux clubs, à Liverpool et Arsenal, Alexander Isak et Victor Gyökeres. Avant de revenir sur ses compos, de donner les infos inside du staff, l'état d'esprit du vestiaire également avec Fabrice, on peut écouter Guy Stéphan, l'adjoint de Didier Deschamps, au micro de la FIFA il y a quelques secondes avant le coup d'envoi.
26: On a retrouvé un fonctionnement normal avec le retour de Didier, et puis on a préparé très sérieusement ce match. C'est une nouvelle phase qui commence avec une élimination directe, donc il n'y a pas de retour possible. Donc on a préparé le match contre les Suédois en regardant leurs vidéos, en étant le plus sérieux à l'entraînement, et tout ça dans la bonne humeur.
27: Ça va être quoi les pièges à éviter contre une équipe comme celle-ci?
26: On est favori, donc il faut faire attention. On a une équipe en face qui va vraiment jouer son va-tout, qui est capable de le faire d'ailleurs, qui l'a fait sur des bouts de match, et qui est capable aussi de relever des défis. Donc à nous d'être à la hauteur de l'événement et d'être très, très professionnel dans notre approche.
27: Une petite question compo. Vous en avez l'habitude. On a vu que Tchouaméni et Rabiot reviennent au milieu de terrain. Pourquoi pas Manu Koné ?
26: Il y a eu quatre changements dans l'équipe par rapport au match précédent. Ça amène un souffle nouveau. Il y en avait eu également au match précédent. Et voilà, ça fait partie des choix qui ont été faits. Et ce qui est important, c'est que ça amène de la dynamique.
27: C'est pas une raison sportive.
26: C'est une raison, autant une raison de dynamique de groupe qu'une raison sportive, qu'une raison footballistique. Il y a toujours des raisons dans les choix.
27: Merci beaucoup. Très bon match.
1: Guy Stéphan, l'entraîneur adjoint de Didier Deschamps, donc, qu'on peut entendre à quelques minutes du coup d'envoi de cette rencontre, expliquer les choix. Les choix du staff, Fabrice, on les a vus arriver depuis quelques jours, hein, notamment sur le côté gauche. Ouais. T'as raison, les joueurs arrivent à l'échauffement, Valentin Jamin sur la pelouse.
0: Oui, comme d'habitude, bonsoir messieurs, avec Kylian Mbappé hein, qui entre en tête, Lucadine, on a toujours la même symphonie, les gardiens eux sont déjà là depuis quelques instants, Manu Koné donc qui sera remplaçant, était derrière à suivre Kylian Mbappé, un petit coup d'œil aux supporters français qui seront au moins 3100 mais probablement plus, hein, 3100 ce sont les billets vendus par la fédération, mais avec tous les expatriés, on devrait avoir un petit peu plus de bleu, donc tous les français sont là, les remplaçants qui entrent en marchant dans ce MetLife Stadium que les Bleus ont déjà connu face au Sénégal.
1: Exactement, on reviendra sur la pelouse d'ailleurs dans quelques secondes. Fabrice, d'abord sur les choix du staff.
2: Oui, il était un petit peu embêté Guy Stéphane pour répondre sur les raisons de ces changements, parce que les changements notamment dans le couloir gauche ne répondent pas à la même logique hein, pour le staff. Lucadine a été préféré à Théo Hernandez, c'est une logique sportive parce qu'il est moins bon sur ses dernières sorties, Théo Hernandez. Ils ont été déçus, le staff, notamment par les performances qu'il a pu avoir dernièrement, et Lucadine a une vraie possibilité, s'il est performant, de gagner sa place dans le 11 et pour la suite de la compétition de rester vraiment dans cette défense. Et puis je disais que ça ne répond pas à la même logique ces changements, parce que Bradley Barcola, lui, s'il joue, c'est pas tellement parce que Désiré Doué a été mauvais, loin de là, mais c'est vraiment par rapport au profil de l'adversaire, parce qu'ils estiment que ce soir sur cette rencontre, en tout cas, il y a la possibilité d'aller chercher les espaces dans la défense suédoise, qui vont jouer à 3 derrière, et il y a pas de meilleurs joueurs en équipe de France aujourd'hui, si ce n'est Kylian Mbappé et sa vitesse, que Bradley Barcola, pour avaler justement ces espaces, aller faire mal à l'adversaire. Donc voilà pourquoi, à mon sens, Didier Deschamps a fait ces deux changements.
1: Tu nous disais aussi en antenne que le staff des Bleus, d'ailleurs Deschamps s'en est pas caché, hein, il l'a dit en conférence de presse, mais se méfiait beaucoup des Langas, hein,
2: ouais, et sa vitesse. Effectivement, en fait il y a deux choses.
1: Peut-être pour ça aussi Digne a été choisi, hein.
2: Ouais, parce qu'il va moins monter sans doute et il va faire très très attention à Elanga, parce que mathématiquement, si on a un petit peu moins de monde derrière, en tout cas la défense centrale à 3 suédoise, s'il y a un petit peu plus de monde devant. Et ils ont travaillé deux choses. Déjà, essayer de contenir les montées des Langas, des prises peut-être à deux. On va voir comment est-ce qu'ils s'organisent. Et puis, devant aussi, avec Gyökeres et avec Isaac, il y a de la taille. Ça va batailler dans les airs. Donc, ils ont travaillé ça avec Dayo Upamecano, avec William Saliba. Et surtout, ce qui est très, très important pour le staff de l'équipe de France sur ces longs ballons et sur ces duels qu'il va y avoir, c'est les seconds ballons. Donc là, il a été demandé, notamment au milieu de terrain, de bien resserrer pour aller les jouer, parce qu'ils savent que c'est comme ça que la Suède peut faire mal à l'équipe de France.
1: Manu, tu comprends le raisonnement du staff des Bleus là sur ses choix de compo, Barcola et Digne?
25: Oui, c'est ce qu'on pressentait et c'est ce qui est arrivé. Après, c'est vrai qu'il y avait un choix beaucoup plus indécis concernant Doué ou Barcola, et je comprends que le coach et le staff cherchent à avoir davantage de percussion, parce que c'est quand même très important aujourd'hui d'avoir des ailiers qui sont capables d'amener justement des problèmes dans l'espace derrière les défenseurs. Donc ici concerne Digne aussi, moi je trouve que Digne connaît quand même Elanga, parce que tous les deux évoluent en première ligue. Je pense qu'il l'a eu de temps en temps dans son couloir. C'est un joueur qui est à mon avis un peu plus sérieux sur le 1 contre 1 que ne peut l'être Hernandez, qui ne nous a pas rassuré sur les derniers matchs. Et en fait, surtout Elanga est en forme, quoi. Il est sur deux buts consécutifs sur deux matchs, donc il va falloir quand même être très vigilant avec lui.
1: Exactement, d'où sans doute la titularisation de Lucadigne. Arthur Perrault nous appelle autour du stade, ici donc du MetLife Stadium, avec des supporters français qui doivent être chaud bouillant. Arthur, bonsoir.
0: Salut Jean-Louis, bonsoir à tous. Oui, les supporters qui continuent d'arriver, qui commencent à rentrer dans ce MetLife Stadium. Énormément d'étrangers avec des maillots français, mais aussi des Français avec des maillots des Bleus. Je suis avec Hugo qui a le maillot de France-Mexique en juin 2001. Hugo, bon d'abord, est-ce que ça a été pour arriver jusqu'à ce stade ici dans le New Jersey?
3: Ça s'est très bien passé. On a pris le train New Jersey Transit. Et très facile d'accès honnêtement avec le train, c'est plutôt bien organisé.
0: Un mot des conditions, ça fait 2 minutes qu'on se parle. On est déjà en sueur, il fait très très chaud, ça va être compliqué pour les joueurs mais aussi pour les supporters en tribune.
3: Ah, ça c'est sûr, bon moi j'ai mis deux t-shirts parce que je veux protéger le maillot de l'équipe de France. Mais il fait très très chaud, mais on est là pour soutenir les Bleus.
0: Bon, tu y crois?
3: À 100% j'y crois, plus que j'y crois, on va gagner 4-0.
0: Parfait, merci beaucoup Hugo, bon match. Voilà Jean-Louis, ça continue d'arriver, les derniers supporters qui sont là.
5: Merci Arthur, cette dernière réponse va donc nous lancer le débat qui aura lieu dans une seconde. Est-ce que cette équipe est à l'abri de l'excès de confiance? On sent bien qu'il y en a un chez le supporter que tu as interrogé à l'instant. Arthur, on vous attend au 32-16 bien sûr sur RMC. C'est l'avant-match de France-Suède, 16e de finale de l'équipe de France à la Coupe du Monde. Le coup d'envoi c'est dans moins de 3 quarts d'heure. Et on revient ensemble sur RMC dans quelques secondes, à tout de suite.

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16: Il est 22h16 en France. 16h16 ici dans le New Jersey, nord-est des États-Unis. À quelques minutes donc, moins de trois quarts d'heure du coup d'envoi de France-Suède, 16e de finale à la Coupe du Monde. Le match sera en intégralité bien sûr sur RMC avec Florent Germain qui est à mes côtés, avec Manu Petit, Fabrice Hawkins est là également dans cet avant-match, Valentin Jamin sur la pelouse. Et donc cette question autour de l'excès de confiance. Manu, tout le monde en a parlé. Deschamps en a parlé. Rabiot, on fait tout pour avoir confiance en nous, mais pas non plus manquer d'humilité. Mais bon, est-ce que quand même, avec toutes les louanges qui tombent du monde du foot, avec la confiance créée aussi par les résultats, 10 buts en 3 matchs, une phase de poule parfaite, est-ce qu'il peut y avoir ce risque de se dire que tout sera facile?
17: Ouais, ils sont pas nés hier quand même les joueurs, on est d'accord? Il y a quand même dans cet effectif des joueurs qui ont la capacité et qui ont l'habitude de jouer sous une forte pression chaque année dans des grands clubs et qui gagnent la plupart du temps des titres et pas les plus petits, les plus gros. Donc ils ont l'habitude de ce genre de compliments. Je ne vais pas dire que ça coule sur eux parce que ça fait du bien, mais ils vont pas s'endormir. Ils savent très bien qu'aujourd'hui, c'est soit tu gagnes ou soit tu rentres chez toi. Et ils savent très bien qu'ils ont le potentiel pour aller jusqu'au bout et gagner Coupe du Monde. Certains l'ont déjà fait en 2018, enfin très très peu dans cette équipe. Et je pense que quand je vois l'ambition affichée de ces joueurs-là, non seulement en club mais également en sélection, moi, enfin en ce qui me concerne, je tomberai de ma chaise, hein, mais j'y crois pas une seule seconde.
18: Moi je pense pas non plus, mais après il faut qu'ils soient là où ils ont été en difficulté en fait depuis le début de cette Coupe du Monde. C'est la première mi-temps contre le Sénégal, il y avait des joueurs de très haut niveau devant notamment. Là ça va être la même chose, peut-être même un cran au-dessus.
17: Ouais, mais c'était
18: et là
17: le premier
18: ils peuvent
17: match.
18: Être surpris. Non, mais totalement. Mais il peut y avoir une petite surprise si jamais
17: face au Sénégal,
18: ils
17: sont pas déterminés. Oui, non, mais c'était l'entrée. Et tu sais, quand tu rentres dans une compétition comme ça, c'est comme le début d'un championnat. Tu sais pas trop, tu vois, comment tu rentres. T'as besoin un petit peu de prendre tes repères. Là, c'était face au Sénégal, qui est quand même une très belle équipe, et ils nous ont mis en danger. Mais la réaction en deuxième période, il n'y a pas de quiproquo, ça laisse pas la place au doute. Donc les joueurs ont repris justement le tablier, ils ont remis les cerveaux à l'endroit et ils ont fait ce qu'il fallait faire en deuxième mi-temps pour gagner ce match.
18: Je suis d'accord avec toi, Manu. Ce que je dis simplement, c'est que l'adversité sera autre que ce qui leur a été proposé contre la Norvège et l'Irak. Il ne faut pas qu'ils soient surpris par rapport à ça. Après, sur le fait qu'ils puissent prendre la grosse tête ou s'enorgueillir de tout ce qui se dit autour d'eux, moi je pense pas. En tout cas, c'est le sens de ce que j'entends dans le groupe, vraiment auprès des joueurs, auprès du staff. Maintenant, il n'y a qu'une seule vérité, celle du terrain. On va voir comment ils vont aborder le match.
17: Et tu penses pas que les Suédois, le fait de rencontrer la France, ils doivent se dire, ah ouais, c'est pas le même calibre des équipes qu'on a rencontrées pendant les poules.
18: Si, mais oui. Eux, ils le savent. Non seulement ils le savent, mais ils se disent, on n'a rien à perdre parce que tout le monde nous donne perdant.
17: Et on peut aussi rajouter le fait qu'ils sont passés par un trou de souris pour ce qu'elle a fait.
15: Justement, Manu, j'allais en parler. Flo, cette équipe de Suède, bon, je dis pas qu'elle est là par hasard, mais il y a eu un petit miracle.
19: Dans un monde normal, avec l'ancien règlement, quelque part, la Suède ne serait pas qualifiée parce qu'ils sont tombés dans une poule avec la Suisse, le Kosovo et la Slovénie.
17: Grâce à la Ligue des Nations,
19: on est d'accord. Ils n'ont pris que 2 points. Ouais. Et c'est parce qu'ils avaient gagné la Ligue des Nations 2024-2025 qu'ils sont là et que du coup, ils ont pu disputer les barrages. Donc effectivement, les barrages ont fait que la Suède est un peu passée par un trou de souris. Mais effectivement, il y a cette notion de miracle et d'une équipe qui, normalement, n'était pas prévue pour peut-être être à cette Coupe du Monde. Après les échecs de la Coupe du Monde 2022, ils n'y ont pas participé, les Suédois. L'Euro 2024 également. Il y a même eu, et c'est très rare avec cette sélection, la nécessité de remercier l'ancien entraîneur et donc de nommer Graham Potter. C'était juste après justement une défaite contre le Kosovo à domicile. On a vu deux visages en fait de la Suède lors de cette Coupe du Monde. Il y a eu la belle victoire contre la Tunisie, peut-être à relativiser parce que la Tunisie, on sait, a totalement manqué sa Coupe du Monde. Et il y a eu la grosse claque. Didier Deschamps, il a été assez poli hier en conférence de presse, assez soft, en disant que le score ne reflète pas la physionomie de la rencontre. Enfin, il y a quand même eu une équipe des Pays-Bas qui a marché sur la Suède et la victoire était sans aucune contestation. Donc le seul point d'interrogation, comme l'a dit Fabrice à l'instant, c'est dans quel état et à quel niveau seront les attaquants qui évoluent en première ligue, qui tout d'un coup peuvent avoir une étincelle, peuvent pourquoi pas retrouver des sensations. À quel niveau sera Alexander Isak, qui a subi une fracture du péroné, on le sait, il est revenu assez tard dans la saison d'ailleurs, contre le Paris Saint-Germain notamment. Donc voilà, c'est le point d'interrogation. Oui, non, si effectivement ils sortent une grosse performance, certains défenseurs avec la fébrilité qu'on a vu peuvent éventuellement souffrir.
17: On est d'accord, Isak, Gyökeres et Elanga sont capables de scorer contre l'équipe de France, mais vous n'allez pas me dire que je regarde la ligne défensive, Lindelof qui n'est même pas titulaire à Aston Villa, ça fait 2 saisons qu'il ne joue même pas plus de 15 matchs. Même à Manchester quand il était, il n'était pas titulaire la plupart du temps. Donc quand je regarde ses collègues de la défense, c'est pas non plus des monstres défensifs. Donc moi je veux bien qu'on donne du crédit à l'attaque suédoise, mais il y a quand même une grosse différence et je vois pas notre trio, enfin nos joueurs offensifs ne pas leur porter énormément de problèmes. Pour moi c'est inconcevable.
15: Oui, c'est, a priori c'est la meilleure lecture, hein, Manu, mais on peut aussi se dire, même si l'équipe de France a plus d'armes que l'Allemagne, que les Allemands devaient dire la même chose avant le match hier, tu vois. On est meilleur que les Paraguayens, les joueurs derrière, ils n'ont pas de référence au niveau, et à l'arrivée, ils ont pris la porte, les Allemands.
18: En fait, ils ont concédé des situations contre tout le monde, l'équipe de France, depuis le début de ce tournoi, et c'est juste pour ça qu'on souligne l'attaque suédoise. Mais en réalité, si ça tient derrière, effectivement, il n'y a pas un monde où l'équipe de France ne va pas se qualifier.
17: Ouais, mais c'est assumé, les gars, parce que Didier Deschamps l'a dit encore récemment dans sa presse, dans sa communication. Il a dit, je ne changerai pas de système, c'est-à-dire qu'il restera comme ça jusqu'au bout, quoi qu'il arrive avec l'adversaire. Donc ça veut dire que vous voulez qu'il revienne à du bétonnage qu'il faisait avant, où on concédait peu d'erreurs. Bah justement, donc moi je préfère voir cette équipe qui joue sur ses atouts, même si elle concède certaines occasions.
15: Excuse-moi, mais Valentin nous appelle sur la pelouse avec un invité, avec un champion du monde 2018, Blaise Matuidi. Valentin.
20: Bonjour Blaise, en direct sur RMC. Comment vous sentez ce match? Comment vous sentez ces Bleus, ce parcours et cette phase de poule?
21: Voilà, là c'est notre compétition qui démarre. Voilà, avec élimination directe, donc ouais, ils le savent, ils sont prêts, prêts à bien entamer ce match. Je pense que si on est sérieux, si l'équipe de France est sérieuse, si elle se donne les moyens justement de bien démarrer cette partie, je pense que voilà, on peut avoir la qualification goût.
20: Qu'est-ce que ça change justement, vous qui avez connu ça? Il y a de la pression, il y a de la tension de voir le chrono qui tourne.
21: C'est un match de Coupe du Monde, donc bien évidemment qu'il y a il y a de la pression, mais la pression elle doit être positive et tout de suite elle doit se faire sentir par la volonté d'aller de l'avant, la volonté d'aller faire plus que l'adversaire et surtout de gagner tout simplement.
20: Cette équipe elle excite les supporters avec ses quatre offensifs. Est-ce que vous, en tant que qu'amoureux du foot, ça vous excite de voir cette équipe?
21: Ah, c'est excitant, bien évidemment, de l'extérieur, mais après, connaissant aussi le coach, même si oui, il veut marquer plus que l'autre, il a aussi cet équilibre à avoir et ça va demander aussi des efforts. Ils l'ont fait jusqu'à présent lors des trois premiers matchs. Et puis après, la qualité, on le sait qu'ils l'ont et ça, il faut continuer à le démontrer.
20: C'est pas facile d'être un milieu de terrain dans cette équipe, vous pensez? Parce qu'il faut compenser ce que disait Tchouaméni, on fait des bains froids après les matchs, quoi.
21: Oui, mais bon, comme je l'ai dit, ils ont su bien le faire jusqu'à présent. Ils vont continuer à le faire. On sait que là, le niveau, il va commencer à augmenter. Donc oui, ça va peut-être demander encore un peu plus d'efforts. Mais ils le savent que s'ils doivent aller au bout, ça passe par là.
20: Mon dernier mot, c'est où vous mettez la France dans les favoris? Tout en haut?
21: Oui, oui, oui. Quand on est passionné de l'équipe de France et qu'on voit le niveau qu'ils affichent jusqu'à présent, on les met favoris. Et puis... sur les matchs que j'ai vus, j'ai pas vu une équipe qui aujourd'hui peut les déranger, même si après, comme je l'ai dit tout à l'heure, un match de Coupe du Monde, tout peut arriver. On l'a vu hier, voilà, sur les résultats assez inattendus. Mais c'est vrai que quand on voit ce qu'ils ont affiché jusqu'à présent, on a bon espoir.
20: Merci beaucoup Blaise, bon match.
21: Merci à vous.
15: Merci à Blaise Matuidi et merci Valentin pour donc cette interview avec Blaise Matuidi sur RMC dans cet avant-match. Alors sachez, ça n'a rien à voir avec le foot, mais l'autre événement sport du moment, Manu, tu sais ce que c'est?
22: J'adore.
17: Wimbledon.
15: Et c'est Serena Williams.
17: En plus, j'étais en Angleterre ce matin, on m'a parlé que de ça.
15: Ah bah, et tu m'étonnes. Serena Williams de retour à Wimbledon.
17: La reine.
15: Ah, la reine, exactement. Et bien, la reine a égalisé un 7 partout dans son match contre Joint, l'Australienne. On retrouvera Eric Salio un peu plus tard, mais déjà donc, troisième set pour elle, pour Serena Williams. 44 ans, il me semble. 43. Elle aura 44 en septembre. Voilà, c'est donc notre événement sport de la soirée, en plus du match de l'équipe de France. Donc qui va débuter dans un peu plus d'une demi-heure désormais et on est avec Camille Bourin qui nous appelle en France avec des supporters. Elle est où Camille? Elle est sur les quais de Seine, non? Salut Camille.
23: Dans le 13e. Salut Jean-Louis, salut à tous. Ouais, je suis dans le 13e sur un resto à côté d'une péniche là près en face de Bercy et je suis avec Jules et Jules qui se sont placés. Je pense qu'on peut pas être plus près de l'écran, honnêtement. Il y a un mètre à peine entre eux et l'écran. Jules, est-ce que tu es stressé? Là, est-ce que la tension commence à monter? Premier match à élimination directe.
24: Ah bah là je suis bouillant, ça fait 2 heures que j'ai réservé ma place et j'ai qu'une hâte, c'est que le match il commence. Donc voilà, la Suède, faut pas négliger, hein. Franchement, je pense que ça va être un bon match.
23: En fait, t'es arrivé très tôt pour être sûr d'être en face de l'écran.
24: C'est ça, là on est vraiment sur la télé, donc nickel.
23: Et je suis avec du coup deuxième Jules, c'est quoi ton prono pour le match? Tu vois qui décisif? Raconte-moi un peu.
25: Alors moi je vois beaucoup de matchs serrés depuis les phases d'élimination directe, mais je pense qu'on va bien s'en sortir, un petit 3-1 avec j'espère que Olise va débloquer son compteur et a peut-être un but de Gyökeres en face.
23: Et toi t'es inquiet de la Suède ou pas?
25: Franchement, il faut s'en méfier, ils ont une bonne attaque, mais après je pense qu'on est quand même meilleur offensivement, mais il faut faire attention quand même, ils ont des bonnes ressources.
23: Et vous m'avez dit qu'il fallait pas qu'on aille au tir au but, sinon on allait être cardiaque là devant l'écran.
25: Ouais, c'est sûr. Ouais.
24: Là vraiment on aura le cœur qui battra à 200 BPM. Hein.
25: J'ai confiance en Magic Mike, mais il va falloir être bon.
23: On est déjà très chaud dans le 13e ici.
15: Merci Camille Bourin. J'ai l'impression qu'on avait marqué un but là, c'est incroyable. Magnifique.
23: Qu'est-ce que Camille. Ça va être quand on va marquer un but?
15: Ça va être le feu, c'est clair. Merci Camille. Valentin Germain sur la pelouse. Valentin, déjà, est-ce qu'il y a des trucs notables sur l'échauffement? Et parle-nous ensuite de la pelouse, parce qu'on a un mauvais souvenir de France-Sénégal. Et Adrien Rabiot a dit hier en conf qu'elle était un peu meilleure. Est-ce que c'est ce que tu constates?
20: Alors, pas vraiment. Je veux dire qu'elle n'a pas vraiment changé. Elle est peut-être un poil plus haute, parce que ce qui posait problème, on rappelle, c'est qu'elle était très courte et qu'elle était dure. On voyait un petit peu les différents bandeaux. Là, ça a l'air un poil plus uniforme et peut-être un peu plus long. Mais on a quand même vu lors de la reconnaissance Cherki qui l'a touché avec la main, le staff des Bleus qui en parlait. Il faisait un petit peu des pas là-dessus pour la tester, notamment Didier Deschamps. Donc, on n'est pas sur une pelouse exceptionnelle et ça, on le sait. Peut-être que c'est un poil mieux. Mais bon, Adrien Rabiot avait eu des mots très durs après France-Sénégal. Donc, à voir ce qu'en pensent les joueurs, mais ça n'a pas l'air fou. Et sur l'échauffement, vraiment beaucoup de concentration là. J'ai vu assez peu de sourires, des visages très fermés. On est sur un exercice de frappe avec Guy Stéphane qui fait des petites remises à l'entrée de la surface là. D'ailleurs, Mbappé très efficace. Il y a eu le petit exercice de conservation et Guy Stéphane très impliqué. Et en revanche, Didier Deschamps, j'ai l'impression, n'est même pas sorti pour l'échauffement. Je le cherche depuis tout à l'heure. Il est venu reconnaître la pelouse, mais c'est vraiment son adjoint qui, pour l'instant, gère des titulaires très, très, très concentrés.
18: Merci Valentin. 30 minutes avant le coup d'envoi de France-Suède. On revient ensemble très vite. On va insister sur la défense française. Passe-t-elle un réel test ce soir? On vous attend au 32-16 dans cet avant-match. La nuit débute pour vous en France et le match des Bleus va débuter donc dans 30 minutes. Restez avec nous pour la suite de l'avant-match sur RMC où vous entendrez un ancien chef d'État. Georges Weah sera sur RMC. À tout de suite.
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18: Il est 22h31 en France, il est 16h31 ici dans le New Jersey. On est donc à moins d'une demi-heure du coup d'envoi de France-Suède avec Florent Germain, avec Fabrice Hawkins en tribune, Valentin Jamin sur la pelouse, Manu Petit pour l'analyse dans cet avant-match. On vous rappellera les compos d'équipe tout à l'heure. On va débattre autour de la défense. Passe-t-elle un réel test selon vous ce soir? Mais juste avant, sachez qu'Arthur Perrault ne parle qu'aux puissants, qu'aux gens importants. Il a fait Donald Trump il y a quelques mois sur RMC. Et bien là, il est avec Georges Weah, la légende du PSG, ancien président du Liberia, qui donc est au match, Arthur.
36: Monsieur Weah, un petit mot en direct sur RMC. Comment vous vous sentez avant cette rencontre?
37: Non, mais le match n'est pas encore joué. On va regarder pour voir qu'est-ce qu'il peut faire.
36: Ça va être un match particulier quand même. Vous croyez en l'équipe de France?
37: Bon match. J'espère un bon match.
36: Ouais. Merci, président.
18: Oui. Ah, c'était vraiment top. Quelques mots. Bravo. Bravo Arthur.
38: Ils vont faire un bon match. Attends, t'as un président qui te dit que l'équipe de France va faire un bon match. Il est fort, c'est Arthur.
18: Surtout, il l'a interrogé comme s'il allait rentrer. C'est ce qu'il dit, Georges Weah. Non, mais moi, je joue pas. Bravo Arthur.
38: Bravo Arthur.
18: C'est très fort. C'est très fort. Bah attends, quelques mots comme ça. Mais toi, Manu, t'es habitué à parler au chef d'État en permanence. Il se bat pour t'appeler.
39: Georges, je le connais depuis la Monaco. C'est pas quelqu'un qui a l'habitude de parler, même quand il était président, tu vois.
15: Et c'est pour ça que lui arracher trois mots, c'est une performance. Bravo Arthur Perrault. Alors, je vous rappelle donc qu'on est sur RMC pour ce match de la France face à la Suède et que derrière il y aura un grand débrief jusqu'à 5h du matin. Bien sûr, je vous rappelle également la qualif de la Norvège qui a éliminé la Côte d'Ivoire cet après-midi. Et on espère donc pour les Bleus un huitième de finale. Ce serait en cas de qualif à Philadelphie face au Paraguay. La défense des Bleus. Donc, on réfléchit de façon basique. Hein. En face, il y a des joueurs qui jouent à Liverpool, à Arsenal, à Newcastle. Du coup, eh ben, est-ce que notre défense passe un vrai test ? Manu, selon toi ?
0: Oui, parce qu'elle a été en difficulté depuis le début de la compétition. On a laissé beaucoup d'opportunités aux adversaires à chaque fois, pas simplement dans les transitions, mais également dans les zones respectives en un contre un. On a fait beaucoup d'erreurs individuelles, à la fois dans le placement, mais dans la concentration et la combativité, dans le coulissage aussi, dans les couvertures mutuelles. Donc elle a besoin de se rassurer. Donc effectivement, je pense que ça sera un test, parce que même si Isaac a été blessé sur une longue période de Liverpool, depuis qu'il est revenu, bah, il remonte progressivement, tu vois, petit à petit. Et ces derniers temps, il reprend justement le chemin défilé. Joe Carres, il sort d'une grosse saison également qu'Arsenal, même s'il a été lourdement critiqué pendant pas mal de mois. Et là, quand même, il est sorti avec une saison honorable. Et c'est un travailleur, c'est un guerrier. C'est quelqu'un qui va te rentrer dedans, il adore le duel, en fait. Et Isaac, lui, c'est quelqu'un qui peut amener justement des fulgurances. Et Langa, c'est pareil, avec sa capacité de percussion, notamment à rentrer vers l'intérieur. Il peut également prendre le couloir, mais souvent il rentre vers l'intérieur pour essayer de trouver justement le côté opposé. Donc ils ont tous une certaine complémentarité, à la fois dans la percussion, dans l'agressivité et aussi dans une certaine personnalité. Donc oui, ils peuvent mettre en danger cette équipe de France sur le plan défensif, et oui, c'est un test pour les défenseurs. Oui.
15: Test pour les défenseurs, donc, sur le match de ce soir. Une défense qui a pas été irréprochable depuis le début. Et en même temps, c'est aussi le contre-coup du déséquilibre d'une équipe portée vers l'avant. Ces défenseurs sont moins protégés aussi, hein, Manu.
0: Ah, oui, c'est ce qu'on disait tout à l'heure. C'est assumé. D'ailleurs, ça a été confirmé à nouveau par Didier Deschamps, qui dit qu'il ne changerait pas de système tactique. On l'a longtemps, trop longtemps même critiqué, alors qu'il avait des résultats, en étant précautionneux, en blindant justement son milieu de terrain, en mettant des fois même un milieu sur le côté gauche, on se rappelle avec Matuidi ou même avec Rabiot. Donc aujourd'hui il va dans le sens de ce que tout le monde attend, et pour l'instant ça paye. Donc ouais, moi je suis plutôt content de perdre, de jouer en beauté, en concédant même des occasions, voire même des buts à l'adversaire, si on arrive à claquer un but de plus que l'adversaire, moi ça me dérange pas.
38: Bah, mais en ouais, fait, c'est ça, en fait, le déséquilibre dont on parle, la limite de ce déséquilibre-là, ça va être quand tu vas jouer contre une équipe qui a une défense de fer, et c'est pas le cas ce soir, clairement. Là, ce sera beaucoup plus compliqué, parce que si t'en mets un ou deux, peut-être que ça peut ne pas suffire si t'en prends beaucoup. Et la défense de l'équipe de France, à mon sens, elle passe un vrai test aujourd'hui, parce qu'il va vraiment falloir batailler, et dans des domaines où ils sont pas toujours les meilleurs. C'est-à-dire que dans les airs, que ce soit William Saliba, Dayo Upamecano, ça va, mais ils sont pas toujours, c'est pas toujours eux qui règnent. Et face à Joe Carres, face à Isaac, il va falloir y aller, et surtout aller jouer les deuxièmes ballons aussi.
15: Qu'est-ce qu'on peut dire sur le dos de Saliba ? Il en a été beaucoup question en conférence de presse hier.
38: Bah, c'est là où ça va être très intéressant aussi, parce qu'il joue avec un joueur
0: depuis des mois,
38: Joe Carres.
5: Ce qui n'était pas super rassurant d'ailleurs dans les propos de Deschamps, parce qu'il reconnaît que
15: Mais alors, moi j'ai compris aussi, ça l'a pas empêché d'aller en finale de Ligue des Champions, de faire deux gros matchs de Coupe du Monde et d'être au niveau malgré tout.
38: Il y a quelque chose qui est acté, c'est que un, il a mal, et de toute façon jusqu'à la fin de la compétition il sera pas à 100%, ça c'est une certitude, mais que deux, il peut jouer et évoluer à un niveau très intéressant, et il l'a montré avec Arsenal jusqu'en finale de Ligue des Champions. Maintenant il va jouer face à un joueur qu'il le connaît très bien.
0: Exactement.
38: C'est Joe Carres qui sait exactement ce qu'il a, qui sait et qui voit à l'entraînement ce qu'il peut faire, exactement, ce qu'il ne peut pas faire. Et c'est là où ça peut être dangereux pour Saliba.
0: C'est le plus important. Quand tu connais parfaitement justement les caractéristiques d'un joueur, tu arrives à anticiper qu'à la fois dans le duel aérien, dans le placement, dans le côté défensif au niveau élastique. Et même Isaac, même s'il a été blessé, il a joué à Newcastle l'année dernière, il a été souvent confronté à lui, donc il le connaît également. Et Langa, c'est la même chose. Donc Digne, Saliba, c'est des joueurs qui connaissent parfaitement les joueurs qu'ils vont rencontrer dans leur zone.
15: Et ça va être important.
7: À l'inverse, on peut imaginer que Saliba a glissé 2-3 mots à Upamecano sur comment bien prendre un Joe Carres, et peut-être lui dire justement que quand il va lui mettre la pression dans le dos, c'est peut-être pas le joueur le plus habile parfois techniquement pour faire le premier contrôle. Donc ça va dans les deux sens. Il y a quelques petits tips aussi, quelques petits conseils qui ont dû être donnés par Saliba pour bien défendre sur l'attaquant d'Arsenal.
38: Voilà, donc pour la défense, on y reviendra bien sûr hein, pendant toute cette rencontre qu'on va vous commenter en intégralité sans interruption. C'est comme ça sur chaque match des Bleus. Avant de parier, un mot sur le public dans le stade. Valentin Jamin, toi qui as une vue périphérique depuis la pelouse, on est à 20 minutes du coup d'envoi, c'est pas plein. Bon, c'est des habitudes aussi parce que c'est difficile d'accéder ici.
2: Oui, c'est vrai, il y a quelques trous encore dans les tribunes, pas facile, et puis d'accéder, et puis culturellement les Américains parfois viennent un petit peu tard hein. Il faut aller prendre le snack, la boisson, donc eux, les échauffements, ça les intéresse pas vraiment. Je suis devant le virage français, donc je vous le disais tout à l'heure, on annonce 3100 supporters français qui ont pris leur place via la fédération. C'est moins hein, que face au Sénégal dans ce même stade où le chiffre était de 5000, parce que les billets sont plus chers, parce qu'on était peut-être pas sûr d'aller en 8e. En revanche, on compte notamment sur les expatriés qui ont pu prendre des places un petit peu partout. Il y a pas mal de bleus, il y a les familles aussi qui sont au complet juste à ma droite, donc on aura plusieurs milliers de Français, et puis en face aussi quelques grappes de jaunes suédois, mais ils sont pas hyper nombreux non plus hein, j'ai l'impression, messieurs. Et puis juste concernant la météo, parce qu'on parle beaucoup de météo, il fait une trentaine de degrés annoncés, mais ça va bien descendre, il y a de l'air, et surtout on commence à avoir de l'ombre sur le stade, donc ce sera tout à fait supportable a priori pour les joueurs.
0: Ce soir.
2: Non, Manu, t'es bon. Tranquille, tu pourras te coucher à l'heure prévue.
38: T'as bien compris le sens de sa question.
0: S'il vous plaît.
38: Ouais. Bravo Valentin. Alors, on a Arthur Perrault qui vient de nous rejoindre en tribune de presse avec le grand sourire du journaliste qui sait qu'il a réussi à
7: gros coup.
38: Là, il sait qu'il a fait un gros coup. Bravo. Avec Georges Weah. Si vous avez raté ça.
7: Bravo Arthur.
38: Bravo après Trump.
7: Avant la compétition, Georges
38: Weah. Et là, les quelques. Je me demande si Trump n'a pas beaucoup plus parlé. Je pense que Trump a parlé deux fois plus que Georges Weah. Et pourtant, déjà, les réponses étaient courtes. Alors, bravo Arthur. David Alias nous appelle à Paris, dans la fan zone de Noisy-le-Grand, où les supporters français sont réunis. Salut David.
8: Salut Jean-Louis, bonsoir à tous. Ouais, les supporters français se réunissent. Alors, l'ambiance monte tout doucement ici à Noisy-le-Grand. Il y a des enfants, des parents, des grands-parents. Il faut dire que c'est pas facile. Hein. On est en pleine semaine, puis il est bientôt 23h. Mais bon, je suis avec Patrick, retraité. Et lui, il serait prêt à veiller jusqu'au bout de la nuit pour voir un match de l'équipe de France. Il est avec ses petits-enfants. Patrick, ça y est, on est en 16e de finale. Ça devient sérieux. Vous êtes confiant pour ce soir ?
9: Complètement confiant. Complètement. Je donne le score 4-2 ou 3-1, systématiquement.
8: Le faux pas de l'Allemagne hier, vous inquiète pas pour les Bleus, non.
9: Non, du tout. Bon, je crois qu'on a vraiment la meilleure équipe là, cette année, là. Le top du top de l'attaque.
8: Vous avez vu que Didier Deschamps avait titularisé Lucas Digne à la place de Théo Hernandez. Vous en pensez quoi ?
9: Bah, il a eu raison, parce qu'il a fait trop d'erreurs. Hernandez, il a fait trop d'erreurs et il n'est pas confiant.
8: Bon, Jean-Louis, tu l'entends ici à quelques minutes du coup d'envoi. Patrick est prêt à vibrer ce soir avec ses petits-enfants devant le match des Bleus face à la Suède.
38: Merci David Alias, donc à Noisy-le-Grand. On parie tout de suite sur RMC.
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38: Avec Yoann Guillet de la rédaction des Paris RMC. Salut Yoann.
12: Salut à toutes et à tous.
38: On est très très favori.
12: Ouais, plus que très très favori. Là, c'est un fossé au niveau des cotes. La France est à 1,27 seulement. La Suède est à 10. Rendez-vous compte, le nul est à 5,90. Et justement, avec des cotes comme ça, c'est compliqué de trouver un petit pari sympathique. Heureusement, notre partenaire nous fait plaisir pour ce match. Avec une grosse cote boostée qui est vraiment excellente. Kylian Mbappé décisif, hors prolongation bien évidemment. Ça passe de 1,34 à 2. On double la mise, je fonce là-dessus.
38: Vas-y, Manu, quelle est ta lecture du match?
0: Moi, je vois la France gagner avec 2 buts d'écart.
12: Alors, ça va pas être très très bien coté, ça marque beaucoup.
0: Pourquoi tu dis ça? Quand je te dis la France avec 2 buts d'écart, tu me dis c'est jamais coté. En fait. je te dis quoi? La France va perdre avec 2 buts d'écart.
12: C'est coté à 1,56
38: ou 3, monte à 3 buts d'écart.
12: 3 buts d'écart, c'est 2,40.
38: Monte à 3, Manu, un peu de panache.
0: Les deux équipes qui marquent et la France qui gagne, ça fait quoi?
12: Ah, la France avec les deux équipes qui marquent, là, c'est coté exactement, je veux dire ça, à 2,40.
7: C'est mieux?
12: Non, mais c'est pas mal.
38: Ok. Ah oui, c'est mieux. Donc, Dembélé et Mbappé qui marquent, ça existe ça?
0: Et je te donne un buteur.
12: Qui tu veux? Olise.
38: Attends.
12: Ah, Michael Olise, c'est pas mal aussi, c'est 2,60. Voilà. C'est une belle cote.
38: Alors, et Manu donne Olise, qui a pas marqué dans cette Coupe du Monde encore. Exactement. Et Fabrice suggérait Dembélé et Mbappé buteur.
12: Si tu mets Dembélé qui est à 2 et Mbappé qui est à 1,55, les deux ensemble, on monte à 3. On triple la mise.
18: Et ben c'est pas mal tout ça. Merci Johan, rmcsport.fr pour tous les conseils de la Dream Team.
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18: Il pensait ne plus jamais commenter Serena Williams sur RMC. Eh bien non, elle est de retour à Wimbledon. Eric Salio, bonsoir.
13: Salut Jean-Louis, salut à tous. Effectivement, c'est peut-être un match de légende, Jean-Louis. Pourquoi ? Parce que Serena Williams a recollé à une manche partout face à l'Australienne Maya Jones en sauvant une balle de match. Donc vous voyez, elle est toujours là à 44 ans. Il y a 3-2 au troisième set pour la jeune Australienne, mais pas de break. On a dépassé les 2 heures de jeu ici sur le Center Court, sous le toit avec les lumières.
18: 43 ou 44 ans ?
13: 44.
18: Ah, je me suis trompé tout à l'heure alors. Très bien. Merci Eric. Donc, ah oui, ça compte. Tu reviens nous voir évidemment régulièrement pour nous donner des nouvelles de Serena Williams, bien sûr, sur RMC. C'est l'autre événement sport de la soirée. David nous rejoint au 32-16 et David est au stade ici au MetLife. Salut David, bienvenue.
14: Salut Jean-Louis, comment ça va?
18: Bon, t'es où là? T'es placé où?
14: Moi, je suis placé vraiment top. Je suis en bas, ligne médiane, magnifique. On ne peut pas faire beaucoup mieux en fait.
18: En bas, ligne médiane, c'est en face de nous, donc j'imagine, donc de notre tribune.
14: Je suis complètement en face de toi, exactement. D'ailleurs, j'ai du mal magnifique. À te voir tellement t'es en haut. Là.
18: Ah ouais, on est un peu haut, c'est vrai. Et alors, comment t'as réussi à avoir des places là? Comment ça s'est passé pour toi?
14: Ben, en fait, j'ai ma femme qui a tous les bons contacts et on a réussi à avoir des places très sympathiques.
18: Magnifique. Et donc quoi, c'est le premier match à la Coupe du Monde ou t'es là depuis un moment?
14: Non, j'ai fait France-Sénégal. D'ailleurs, je suis venu vous voir en studio après France-Sénégal.
18: Ah,
14: et j'étais seul qui était d'accord avec toi, qu'il fallait garder le 11 et juste changer l'animation.
18: On supportait. Ah oui, d'accord, fait. De pas toucher aux quatre attaquants, c'est ça? Très bien.
14: Exactement. Ils n'avaient pas la vision, alors... en fait. Ils n'ont pas la vista comme toi et moi, tu vois.
18: Ouais, si tu veux, ouais. Et alors, comment tu le sens ce soir? Ça passe tranquille?
14: Moi, honnêtement, je le sens pas mal. Moi, honnêtement, je l'approche tranquille, mais même s'il y a eu des surprises jusqu'à maintenant, mais en fait, les surprises, c'est pas vraiment des surprises. L'Allemagne, ils étaient bof, la Hollande, ils étaient bof, le Brésil, ils étaient bof, c'est pas du tout le cas de la France. La France, on est en folie depuis. Alors, on a fait une mauvaise première mi-temps, et puis contre le Sénégal, et puis après, c'est la folie depuis. On a tout maîtrisé, donc vraiment, je me sens confiant. Suède, Paraguay, je pense qu'on va y aller, quoi.
18: Bon, d'accord. Toi, t'es confiant, sans doute. T'as pas peur de l'attaque suédoise, là? Non, ils te font pas peur.
14: Mais déjà, pour arriver en attaque, il faut quand même que les mecs ils arrivent à toucher une balle. Il faut toucher un ballon pour que des attaquants touchent et des opportunités. Alors, ils vont en avoir peut-être, mais on a une bonne défense. Mais voilà quoi.
18: Bon, bah, très bien. Écoute, bravo pour cette confiance. Merci David en tout cas. Bon match.
38: Et n'hésite pas à nous faire profiter
7: de l'équipe. On a mal bossé, Jean-Louis. On a essayé de parler d'humilité, qu'il n'y a pas d'excès de confiance depuis 48 heures, mais on n'a pas réussi à passer le message.
18: Merci David en tout cas. Bon match. Régale-toi. Hein. Plus placé comme ça, là, c'est magnifique. Ça, c'est des souvenirs à vie. Hein. Un 16e de Coupe du Monde comme ça. Fabrice, merci également.
38: Les gars, bon match. À tout à l'heure.
18: On arrive pour ce match dans quelques secondes. L'entrée des équipes, bien sûr. On vous rappellera les deux compos dans quelques secondes. Et on vous commente ce match au plus près avec Florent Germain, avec Valentin Jamin et Manu Petit. Soirée bleue sur RMC, nuit bleue même également, puisqu'on vous accompagne jusqu'au coup de sifflet final au milieu de la nuit en France. Restez avec nous, à tout de suite.
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1: À tous les joueurs de foot qui ont 90 minutes pour mettre un but. Et à ces mêmes joueurs qui décident de mettre un but, pile quand on se lève pour retourner les chipots. 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
2: Il est 22h48 en France, 16h48 ici dans le nord-est des États-Unis. Dans 12 minutes, c'est le premier match couperé des Bleus à la Coupe du Monde. 16e de finale face à la Suède en intégralité sur RMC, comme l'ensemble des 104 matchs de cette Coupe du Monde, avec notre dispositif exceptionnel, des reporters partout, aux quatre coins du monde même, à la fois au Mexique, au Canada, aux États-Unis, pour commenter les rencontres et vous remonter le maximum d'informations. Le studio installé à quelques mètres de nous, ici dans le New Jersey, où le match des Bleus sera analysé, débriefé dans l'after jusqu'à 5h du matin cette nuit. Vous avez tout ça en direct sur RMC, sur After Foot TV, sur la chaîne YouTube de l'after et en podcast bien sûr. Florent Germain à mes côtés, Manu Petit, champion du monde 98 pour l'analyse, et Valentin Jamin sur la pelouse pour cette rencontre. On rappelle les deux compos d'équipe, le 11 de Didier Deschamps,
3: Mac Maignan dans le but, la défense Koundé, Upamecano, Saliba et Digne au milieu de terrain, Rabiot et Tchouaméni, et le quatuor offensif Michael Olise, entouré d'Ousmane Dembélé, de Bradley Barcola, évidemment du capitaine Kylian Mbappé.
2: Côté suédois, Jakob Zetterström est le gardien titulaire désormais depuis le match face au Japon, après deux matchs où il était sur le banc. Gudmundsson, Lindelof et Lagerbilke, les trois de la défense centrale. Strud à gauche, Svensson à droite, Ayari et Bergvall au milieu de terrain, et le trio d'attaque Première Ligue, Elanga à droite, Alexander Isaac et Victor Gyökeres devant. Ça y est, le protocole a lieu. On va voir l'entrée des équipes avec la musique. On va voir le décompte avant le coup d'envoi. Les hymnes, on va se régaler sur RMC dans quelques secondes, avec donc cette pression qui est en train de monter. Valentin Jamin sur la pelouse, raconte-nous.
4: Avec les bâches, avec les différents drapeaux de la Suède et de la France qui sont en train d'être déployés pour le protocole. Tous les téléphones là quasiment qui sont de sortie, parce que c'est vrai qu'il est vraiment beau ce protocole d'avant-match. La tribune où vous êtes, qui est en train de passer à l'ombre, ça doit faire du bien à tous ces supporters. Et donc on attend les Bleus avec cette petite musique, cette tension avant ce France-Suède et les joueurs qui vont bientôt arriver sur cette pelouse du MetLife.
2: Et oui, vous l'entendez, la musique derrière nous pour l'entrée des joueurs. Pour l'instant, ils sont dans le tunnel, les visages fermés. Hein. Là, il n'y a pas de place au sourire, il n'y a pas de place à la déconcentration. Manu, c'est un match à élimination directe. Hein. Toi qui as connu ça, là, on bascule dans autre chose mentalement pour un joueur.
5: Bah oui, t'as pas le droit à l'erreur. Hein. Donc, c'est acquis tout double. C'est à la fin du match, tu rentres ou tu restes. Donc, c'est pas du tout la même préparation.
2: Voilà l'entrée des joueurs, Valentin.
4: Ils arrivent à ma gauche avec les arbitres, notamment monsieur McKinney, et puis évidemment Kylian Mbappé, le capitaine qui mène l'équipe de France, devant Mike Maignan, Lucas Digne derrière lui. Encore hein, les visages concentrés, la tête basse même de Kylian Mbappé. On a l'impression quand même qu'ils sont entrés dans une autre concentration, dans une autre dimension, même si on le dit, on le répète, ils sont en quelque sorte en mission depuis le début. Là, il y a une grande concentration. Kylian Mbappé qui vient d'avoir un petit échange avec l'enfant qui l'accompagne, c'est sympa. Il y a même une petite discussion qui s'installe, et à côté de lui, c'est Victor Lindelof, le capitaine suédois, qui était hier en conférence de presse.
2: Manu, il se passe quoi dans la tête des joueurs dans ces moments-là? On essaie de regarder un proche dans les tribunes famille, on reste dans sa bulle, qu'est-ce qui se passe?
5: Non, on reste dans sa bulle, non, on n'essaye pas de se dissiper, c'est les derniers instants de concentration absolue avant le coup d'envoi, donc on est vraiment en mode robot là.
2: En mode robot, exactement. Donc ce qu'on pouvait voir dans le regard de certains, les joueurs et monsieur McKelly sont en train de passer à côté du ballon du match, et donc ils vont encercler le rond central. C'est le protocole désormais sur ces matchs de Coupe du Monde.
4: Le petit coucou juste Jean-Louis, c'est sympa, de Guy Stéphane qui passe, Didier Deschamps pardon, qui passe devant le but et qui a salué le virage des supporters, un pouce en l'air, un petit coucou, et évidemment très acclamé pour le sélectionneur qui est passé vraiment très très proche des supporters bleus.
2: Les hymnes à venir sur RMC, comme avant chaque grande rencontre de Coupe du Monde, vous entendez les hymnes des deux côtés, et après comme ça, eh bien, on peut rentrer dans la rencontre qu'on va vous commenter en intégralité sans interruption, hormis sur les pauses fraîcheurs bien sûr, mais tant que le jeu est là, tant que le ballon roule, on sera là pour tout vous commenter de cette rencontre, avec Florent Germain donc en tribune, avec Valentin Jamin sur la pelouse et Manu Petit pour les analyses. Vous pouvez appeler le 32-16 dès maintenant bien sûr, et comme ça vous réservez votre place et on vous donne la parole dans l'after tout à l'heure, qui sera là jusqu'à 5h du matin. Shakira va gentiment arrêter de chanter avec sa chanson officielle, et on va pouvoir laisser les hymnes une fois que tout le monde sera installé. Jean-Philippe Mateta est le dernier à arriver donc pour l'alignement des Bleus. Les hymnes, on commence par l'équipe qui reçoit, qu'on cite en premier dans ces matchs internationaux, c'est donc l'équipe de France, la Marseillaise, tout de suite avant ce France-Suède.

Voilà pour la Marseillaise sur RMC. On retiendra l'image du staff Didier Deschamps de retour avec ses adjoints bras dessus pour donc ce moment d'émotion. Après la Marseillaise, l'hymne suédois tout de suite sur RMC avant le coup d'envoi du match.

0: Et voilà pour l'hymne suédois que vous venez d'entendre sur RMC. Place au match, au foot, à ce 16e de Coupe du Monde France-Suède.
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0: Il est 22h56 en France, 16h56, un match de l'équipe de France à 23h pour vous en France, et pas n'importe quel match, un match couperet. Pas le droit à l'erreur pour les Bleus, si on perd, c'est retour à la maison, mais on ne l'envisage pas du tout, Didier Deschamps ne l'envisage pas du tout, alors nous non plus. Florent Germain à mes côtés, Valentin Jamin sur la pelouse, et Manu Petit, on va pouvoir y aller pour cette rencontre donc, avec cette donnée mentale supplémentaire du match couperet, mais pour le reste, faut surtout continuer sur la lancée de la phase de poule.
6: Chaque détail est important, chaque petit geste, c'est ce que nous racontait Valentin. Didier Deschamps, les petits coucou à la famille et aux proches de Guy Stéphane qui ont été salués également. On a vu les joueurs chercher justement dans les tribunes chaque ami qui pourrait être là. Il y a du réconfort à trouver dans les regards, il y a des poignées de main chaleureuses, il y a des embrassades entre joueurs, et on sent que la concentration, la détermination monte forcément d'un cran, parce que tu l'as dit, l'enjeu est primordial, et il faut absolument battre cette équipe de Suède et ne pas se faire de frayeur ici à New York.
0: Messieurs, Eric Salio nous appelle à Wimbledon pour Serena Williams. Mauvaise nouvelle alors?
7: Oui, elle est battue, Serena Williams. Paris raté, défaite 6-3, 6-7, 6-3, mais elle a pris beaucoup de plaisir. Je pense que l'essentiel était là, il n'y a pas la victoire au bout, mais elle a quand même résisté pendant 2h22. Elle a été héroïque en sauvant une balle de match dans le deuxième set, mais ça n'a pas suffi. Maya Joint est au deuxième tour.
0: Énorme quand même, merci. Merci Eric Salio. Quelques scènes de l'avant-match avant le coup d'envoi, Valentin Jamin.
8: Et Tchouaméni qui est en train de se verser une bouteille sur la tête. Le petit rituel, il est devant le banc de touche, il est à l'ombre, il a mis les pieds juste derrière la ligne de touche. Il s'est versé quasiment deux bouteilles sur le visage, la petite prière là. Et voilà, il en a mis dans le cou, il en a mis sur le maillot, il a fait un petit coucou aux proches, et le voilà en train de sprinter sur le terrain. Kylian Mbappé qui boit un dernier coup d'eau. Les accolades, Upamecano, Dembélé, Upamecano, Dean, Tchouaméni également, les leaders de l'équipe de France qui s'encouragent, et Mike Maignan qui est en train d'annoncer, j'ai l'impression d'ailleurs que les Bleus là vont changer de côté. Mais voilà, les accolades sont franches, hein. Encore une fois, dans la continuité de ce qu'on dit, match ultra important, et ça se voit dans les gestes et dans les regards.
0: Manu, est-ce que tu imagines un début de match tambour battant pour les Bleus? Est-ce qu'on va commencer fort selon toi?
9: Je l'espère, si on doit s'inspirer de ce que l'on a fait sur les deux derniers matchs, après avoir raté l'entame de match contre le Sénégal. Mais je pense que l'équipe de France n'ira pas à l'encontre de ce qu'elle sait faire de mieux, c'est-à-dire prendre le jeu à son compte et mettre tout de suite la pression sur l'adversaire.
0: On l'espère, hein, que ça se passe comme ça, qu'on arrive à marquer vite, hein. Ça a été le cas sur certains matchs, pas le Sénégal, mais sur les matchs suivants, on a été capable de débloquer la situation assez rapidement. Les Suédois sont en place, les Bleus vont également prendre position donc, et attaquer face au virage des supporters français, hein.
6: Et c'est la Suède qui va donner le coup d'envoi avec Alexander Isak. Effectivement, il y a aussi le soleil. Je regardais beaucoup Mike Maignan et certains défenseurs lever un petit peu le regard vers le ciel pour savoir si le soleil pouvait être gênant. A priori, ça avait l'air d'aller vu le regard de Mike Maignan. La Suède pour donner le coup d'envoi, c'est imminent dans ce match contre l'équipe de France.
0: Le 16e de finale des Bleus sur RMC face à la Suède en intégralité, bien sûr. Attention, c'est le décompte. Ça, c'est les moments importants dans cette Coupe du Monde. On y va donc pour le décompte jusqu'au coup d'envoi de la rencontre France-Suède, donc 16e de finale sur RMC de cette Coupe du Monde. Comme l'ensemble des 104 matchs, on vous les commente, et celui-là en intégralité sans aucune interruption, bien sûr. 10, 9, 8, promis, je dis pas bonne année à la fin. 7, 6, 5, 4, 3, 2, Et c'est parti pour ce France-Suède. Le coup d'envoi donné par Alexander Isak. Le ballon tout de suite pour Zetterström, le gardien suédois qui envoie un long ballon devant vers Victor Gyökeres. Et tout de suite un duel gagné par les Français. Mais attention à Elanga qui va récupérer la balle dans les 30 mètres français.
6: Elanga face à Rabiot, la bonne tête de Lucas Digne. Et Barcola, contrôle parfait, geste technique impeccable. Et une faute, une semelle sur le défenseur d'Aston Villa de la part du joueur suédois Bergvall en l'occurrence. Premier coup franc en faveur de l'équipe de France.
0: Ouais, fait du bien cette petite faute là pour éteindre le premier début d'incendie d'un ballon dans les 30 mètres comme ça. Les Bleus vont pouvoir organiser une première attaque avec Adrien Rabiot qui repasse par Upamecano. Pas de pressing intense de la part des Suédois. Alors on peut remonter le terrain côté français et on a le positionnement classique. Oh, il y a un petit appel contre appel tout de suite là de Mbappé pour jauger son vis-à-vis. Le ballon pour Koundé à droite.
6: Koundé avec Upamecano, possibilité pour Saliba ou pour Lucas Digne pour renverser le jeu à gauche. Donc avec peut-être Barcola ou Kylian Mbappé qui va toucher l'un de ses premiers ballons. Le contrôle est compliqué pour Kylian Mbappé. Ce serait une touche en faveur de la Suède.
0: Et alors on va vérifier, mais je suis pas sûr que la Suède joue bien à 3 derrière. Non, je me demande s'il n'y a pas deux lignes de 4. Ouais, deux lignes de 4. Isak et Gyökeres devant. Elanga à droite. Bergvall, Ayari au milieu de terrain. Strud en milieu gauche. Et une défense à 4. Gudmundsson, Lindelof, Lagerbilke et Svensson sur le côté droit. Voilà pour le positionnement donc des Suédois qui ont changé donc coup de tactique décidé par Graham Potter après donc 3 matchs de poule à 3 derrière. Donc ils tentent quelque chose face à cette équipe de France. Les Suédois avec le ballon dans la moitié de terrain française.
6: Par Daniel Svensson derrière lui pour Lagerbilke. On va essayer de bien le prononcer. On a bossé tout à l'heure Jean-Louis. A priori c'est ça. On le tient pas trop mal. Ballon dans les pieds du gardien.
0: J'ai découvert
6: suédois,
0: un flow germain Zetterström. Sur les prononciations scandinaves exceptionnelles depuis la Norvège.
6: On essaye. Et il y a quelques joueurs peut-être qui toucheront un petit peu moins le ballon. C'est la petite blague qu'on faisait contre la Norvège. Allez, toujours 0-0 et ballon côté droit pour la Suède.
0: Ouais, Bergvall qui a récupéré le ballon dans les pieds de Michael Olise qui lui aussi a peut-être besoin de quelques ballons pour rentrer vraiment dans l'intensité du match. On l'a vu très fort sur les deuxièmes périodes, notamment Mbappé qui lance le pressing, mais pour l'instant ballon toujours pour les Suédois avec Lindelof qui cherche une solution. Elle va être en profondeur cette ouverture vers Gyökeres. Le premier ballon pour William Saliba face à Gyökeres. Le duel entre les deux joueurs d'Arsenal et Gyökeres qui gagne le duel, qui joue en retrait pour Isak. Attention à Isak, la frappe d'Isak dans les bras de Mike Maignan. Attention, le duel n'a pas été gagné par Saliba. Manu, t'en parlais de ce duel entre les Gunners, va falloir faire mieux.
1: Ouais, c'est une piqûre de rappel d'entrée de match, mais tu sais, c'est jamais évident de jouer avec le soleil en pleine face. Hein. Donc, ça avantage toujours l'équipe qui l'a dans le dos. Hein.
6: Attention, il y a eu un coup sur Aurélien Tchouaméni. Ça fait deux fois que dans leur engagement, les Suédois laissent traîner le pied tout à l'heure sur Lucas Digne, désormais sur Aurélien Tchouaméni. Alors je dis pas qu'il faut sévir et sortir le carton jaune tout de suite, mais en tout cas il y avait une douleur là pour Aurélien Tchouaméni qui s'est relevé et qui effectue le coup franc vers Michael Olise.
8: Ouais, Monsieur Deschamps qui vient de faire une petite remarque, j'allais dire, à Tchouaméni, notamment sur le placement, hein, en faisant un geste du corps comme s'il pivotait, Didier Deschamps, en montrant à William Saliba peut-être une manière de mieux appréhender le duel. En tout cas, voilà la première indication donnée par Didier Deschamps, là, qu'il n'a pas trop apprécié la gestion de ce duel face à Gyökeres.
0: 3 minutes de jeu, 0-0 entre la France et la Suède. Blanc pour Jules Koundé et Olise maintenant avec Dembélé à hauteur de la ligne médiane. Fin d'ouverture en profondeur. Dembélé qui fixe deux joueurs et qui retrouve Olise à droite.
6: Oui, Michael Olise, l'appel de Jules Koundé sur ce même côté. Il préfère donner ce ballon à Ousmane Dembélé qui a un contre favorable, mais il y a une grosse intensité au milieu de terrain. Encore une faute après Digne, après Tchouaméni. C'est Dembélé qui se fait marcher dessus, qui est au sol. Ce sera un coup franc pour les Bleus.
0: Ouais, alors étonnant parce que ça c'est un coup de sifflet qui est pas trop Coupe du Monde 2026 compatible, je trouve. Ah non, il y a une vraie faute. Il y a une vraie faute d'Ayari qui arrive en retard sur Dembélé.
9: Un petit balayage quand même.
0: Non, parfois les ralentis font du bien, effectivement.
1: En tout cas, ça nous donne un aperçu des Suédois. Ils rentrent dans ce match avec beaucoup d'agressivité.
0: Ouais. Le coup franc pour les Bleus avec Michael Olise qui lève son bras gauche avant d'envoyer ce ballon tendu vers le deuxième poteau, vers Saliba. La tête de Saliba pour remettre le ballon dans la surface, la tête d'Upamecano dans les 6 mètres. C'est pas fini avec Rabiot qui la remet encore dans la boîte et c'est dégagé finalement. Mais Lucas Digne va avoir une position de centre.
6: Ah, il laisse filer pour que ce soit une touche au final, prendre un petit peu plus le temps peut-être. 5e minute d'entamer. 0-0 entre la Suède et la France. La touche de Digne vers Michael Olise. Le contrôle impeccable. Saliba pour Upamecano.
0: Et Upamecano qui va chercher à orienter le jeu. Les Bleus installés dans les 30 mètres suédois pour cette phase donc de possession avec Saliba pour Olise qui a décroché pour être à la baguette vraiment du jeu français. Upamecano maintenant qui est trouvé.
6: Allez, côté droit, il y a une possibilité avec Koundé. C'est finalement Kylian Mbappé en position de frappe. De l'autre côté, il avait mis un superbe but contre le Sénégal. Dembélé pour provoquer, pour mettre en retrait avec Mbappé. Ah, le contrôle un petit peu manqué, ce sera peut-être un contre pour Elanga.
0: Et là voilà la profondeur que peut trouver Anthony Elanga. Il va très vite et il va réussir à avoir cette balle alors qu'ils étaient trois Français avec de l'avance. Mais Elanga arrive à travailler avec son pied gauche. Il revient dans l'axe des désormais. Il a une solution avec Svensson sur le côté droit. Il préfère combiner avec Ayari, Elanga à nouveau. Et la bonne intervention de Rabiot.
6: Un gros duel gagné par Adrien Rabiot au milieu de terrain avec Michael Olise. Il faut essayer de profiter des espaces. Un long ballon vers Kylian Mbappé ou peut-être vers Barcola. La vitesse de l'attaquant du Paris Saint-Germain qui va être un petit peu trop juste pour devancer le gardien suédois. Mais quand même, c'est une touche intéressante pour l'équipe de France, au moins dans le camp des Suédois.
0: Ah, et Mbappé a joué cette touche. Il s'est complètement désaxé. Barcola aussi voulait la jouer vite. Il y a un deuxième ballon qui a été remis. Donc on va couper l'élan des Français. Mais là, on a bien vu l'utilité que pouvait avoir Barcola dans la profondeur, hein, Manu.
1: Oui, surtout en transition. De la même manière qu'Elanga, c'est un des joueurs les plus rapides de Premier League. On l'a vu sur l'action précédente aussi. Ouais.
0: Exactement. Il va falloir faire attention à lui. Et pour l'instant, j'ai comme dans l'idée que Dembélé va être un peu plus surveillé que face à la Norvège, avec des prises à deux. À l'image justement du ballon qu'il va toucher, il y a deux Suédois autour de lui, Strud et Gudmundsson, mais il arrive à sortir ce ballon pour Koundé.
6: Allez, Koundé pour Dembélé avec Aurélien Tchouaméni qui met le corps en opposition, mais qui est obligé de reculer, de revenir en arrière, de voir peut-être le positionnement d'Adrien Rabiot. Il est servi, le joueur de l'AC Milan avec Bradley Barcola. Barcola pour Rabiot à nouveau, à mauvaise passe de la part de Bradley Barcola.
0: Ouais, mauvaise passe de Barcola et derrière, intelligemment, j'ai l'impression que Ayari a bien, c'est Gyökeres, a bien mis son corps en opposition et donc Rabiot a fait faute. Le ballon va être rendu du coup au Suédois. Il a juste mis son corps devant Barcola et attendu la faute. Gyökeres 0-0, 6 minutes de jeu pour l'instant et c'est un vrai match, Manu, hein. On s'y attendait, hein, évidemment, en 16e de finale de Coupe du Monde.
1: Il y a du rythme, il y a beaucoup de duels, d'agressivité, donc oui, c'est un match d'élimination directe, ça se sent, oui.
0: Le long ballon de Zetterström, le gardien suédois, il va chercher Gyökeres. Et là, ça s'est joué entre judoka, le duel Saliba-Gyökeres. Et j'aime beaucoup Monsieur McKinney qui a laissé jouer parce que ça s'est fini en prise de judo de Saliba pour mettre Gyökeres au sol. Mais en même temps, Gyökeres avait cherché le duel comme ça avec les mains au début. Donc l'arbitre a dit dans ces cas-là, on joue. Ballon pour Bergvall, mais écoute, sifflet de Monsieur McKinney.
6: Oui, il revient à la faute sur Michael Olise. Ça commence à agacer un petit peu Didier Deschamps parce que c'est la quatrième fois désormais. Ça, c'était au sortir d'un très beau 1-2 là, entre Barcola et Michael Olise, un peu de la tête, également eh bien, un peu aérien aussi pour le plat du pied, donc c'était pas évident de le garder, ce ballon au chaud. Ils l'ont conservé, mais il y a eu la faute suédoise. Attention avec ces mauvais ballons dans l'axe.
0: Ouais, heureusement là, Olise, il a mis le réveil au bon moment sur l'action pour déclencher son appui et toucher le ballon avant pour le glisser à Upamecano. Il y a de double appel avec Mbappé en profondeur. Le ballon était laissé par Jules Koundé, mais finalement c'est dans les pieds de Zetterström, le gardien suédois. Je pense que de toute façon Kylian Mbappé était en position de hors-jeu sur cette action. Les Suédois avec le ballon et on ne sait pas trop comment se positionner, on ne sait pas trop qui doit déclencher le pressing sur la ligne de 4 française.
6: Lagerbilke qui avance toujours 0-0, 8ème minute de jeu. Il y a la possibilité d'écarter à droite, c'est fait avec Daniel Svensson à nouveau pour le défenseur de Braga qui joue long, ballon perdu par les Suédois, récupéré par Upamecano et Tchouaméni.
0: Oui, le pressing d'Isaac, attention, c'est la deuxième fois qu'il vient dans les pieds de Tchouaméni et derrière il est recherché en profondeur. Saliba a bien couvert, a bien lu la trajectoire, il joue avec Maignan. Attention, pied gauche de Maignan, très bien joué. La Maignan pour trouver Lucas Digne avec son pied gauche.
6: Ouais, c'est propre de la part de Mike Maignan avec Adrien Rabiot. Adrien Rabiot qui avance. Il y va un petit peu tout seul. Il s'appuie sur Upamecano côté droit. Il pourrait écarter avec Jules Koundé. C'est fait au niveau de la ligne médiane.
0: Ouais, Koundé avec Dembélé. Dembélé, comme d'habitude, la prise à deux sur lui. Les deux sur le côté gauche. Oh, la belle. Ah non, j'ai cru qu'il était bon. Cet externe de Ousmane Dembélé. Mais malheureusement, il est directement en touche. Et c'est pas étonnant qu'il y ait donc deux joueurs habitués à jouer arrière gauche. Gudmundsson et Strud alignés sur le côté gauche. Un au milieu, un arrière gauche, ouais. Et ils viennent refermer tous les deux devant Dembélé quand l'attaque se développe côté droit français.
6: Ballon côté gauche pour la Suède qui effectivement défend plutôt à 4. Alors en phase défensive, on voit quand même Strut et Svensson qui essayent de bloquer les côtés, donc c'est un peu hybride et les Bleus la récupèrent un ballon par Tchouaméni avec Dembélé ou Olise. Encore un dégagement de la Suède directement dans les pieds des Français.
0: Ah, et Tchouaméni aussi, il doit se mettre dans l'intensité d'un match comme ça de Coupe du Monde. Pour l'instant, il y a trop de ballons perdus pour lui au milieu de terrain, mais on connaît sa capacité à monter en puissance au fur et à mesure de la rencontre. Lucas Digne et le fameux côté gauche des Bleus qui a été changé donc à 100%. Barcola est Digne derrière lui. C'est Rabiot qui a le ballon dans le rond central.
6: Ah, c'est deux lignes très resserrées, hein, quand même pour les Suédois derrière. La compliquée de se trouver un espace. Rabiot qui fait tourner avec Tchouaméni à 35 bons mètres de la cage du gardien suédois. Olise pour Dembélé.
0: Dembélé pour la prise de balle avec Upamecano. Les Bleus très haut dans les 40 mètres suédois à manœuvrer ce bloc avec Digne sur le côté gauche. Barcola lui propose une solution. Il préfère trouver Rabiot, mais Rabiot serré de très près et va y avoir balle de contre-attaque pour les Suédois.
6: Ouais, là ça va vite avec Isaac pour Gyökeres. Il y a Upamecano qui enclenche la vitesse et qui va physiquement déjà essayer de chasser avec l'épaule l'attaquant d'Arsenal. Ils sont refoulés en arrière. Attention avec Ayari. Ayari qui repasse derrière lui avec son coéquipier du milieu de terrain, Lucas Bergvall.
0: Et toute la solidité de Gyökeres pour résister au coup d'épaule d'Upamecano et permettre à toute la Suède de remonter de 30 mètres. Vraiment le rôle parfait de l'avant-centre réalisé par Victor Gyökeres sur le coup. Il n'y a pas que sur des buts qu'on juge des avant-centres. Et là, il a aidé toute son équipe en prenant de vitesse Saliba, en résistant à Upamecano. Et du coup, les Suédois peuvent s'installer dans les 30 mètres français.
6: Attention avec les Suédois qui ont le ballon, avec Gyökeres, le 1-2 là, qui n'a pas été bien négocié de la part des Suédois. C'était entre Gyökeres et Ayari. Ayari, il a d'ailleurs été cité hier par Didier Deschamps parce qu'on parle beaucoup des trois attaquants. Mais il y a aussi ce petit gabarit, Yacine Ayari, qui a marqué déjà en plus contre la Tunisie, lui qui a des origines tunisiennes. Donc c'était un peu particulier évidemment en termes d'émotion, mais il réussit sa Coupe du Monde avec de la vivacité, des enchaînements, donc faudra le surveiller. Dégagement des Français pour un duel avec Olysée, la touche sera suédoise.
0: Et on a vu aussi sur l'action précédente une tendance dans cette équipe de Suède, c'est que c'est vraiment Isaac au soutien des autres, au service des autres, hein, puisqu'il a déjà mis trois passes décisives depuis le début de la Coupe du Monde, et là c'est lui qui vraiment était décroché pour lancer Gyökeres. La touche pour Svensson. Les Bleus ont du mal à mettre le pied sur le ballon depuis quelques secondes. Barcola qui va perdre le ballon avec Ayari qui va trouver sur le côté gauche maintenant. Strout qui va accélérer face à Koundé. Strout qui sent deuxième poteau. Il n'a pas bien ajusté son pied gauche et de toute façon le drapeau est levé. Pourquoi? Le ballon est sorti avant de revenir dans l'air de jeu.
6: Exactement. Donc ce sera une sortie de but, Manu, pour l'équipe de France. 12 minutes 0-0.
9: Les Bleus augmentent un petit peu l'intensité et surtout l'agressivité parce qu'on se fait un petit peu dominer dans les duels en 1 contre 1.
0: Exactement, là à l'instant c'est Koundé qui s'est fait avoir par cette accélération d'Eliott Stroud, seul joueur du 11 qui joue en Suède. Saliba qui trouve Upamecano, qui trouve Tchouaméni pardon dans l'intervalle.
6: Pour Upamecano justement, désormais avec Jules Koundé côté droit, il y a Michael Olise juste devant lui. Le bon contrôle pour se retourner, orienté avec Mbappé, la connexion avec Barcola. Il est servi, Kylian Mbappé à l'entrée de la surface. Pourquoi pas la frappe de Kylian Mbappé qui écarte côté droit plutôt pour Jules Koundé.
0: Avec Koundé fin de centre, il garde le ballon, il trouve Dembélé maintenant. Dembélé dans sa position préférentielle du côté droit, qui va se faire déposséder du ballon. La bonne intervention de Gudmundsson, l'ancien Lillois. Il a passé 4 saisons à Lille, à Gabriel Gudmundsson. Il jouait parfois ailier gauche. Bah là, il se retrouve dans une défense à 3 ou arrière gauche. Et en tout cas, là, il vient de remporter son duel avec Ousmane Dembélé. 0-0, 12 minutes de jeu. Didier Deschamps assis sur son banc, hein, Valentin Jamin.
8: Oui, je regardais un petit peu, hormis tout à l'heure avec Saliba. Pour l'instant, il encourage. Plutôt, il est assez positif, Didier Deschamps. Il vient de se rasseoir. Il se lève quand il y a quelques pertes de balles, quelques ajustements, mais globalement, des applaudissements. Mais pour revenir sur ce que vous disiez, j'ai même l'impression que sur le pressing, la ligne des attaquants, ils pressaient plus intensément sur les matchs de poule. J'ai pas l'impression de voir la même organisation, par exemple.
0: Oh, attention à ce ballon qui va arriver pour Maignan sur l'intervention de Bergvall au milieu de terrain, qui a devancé encore le milieu de terrain français. Pour l'instant, dans l'intensité, ils doivent monter d'un cran, eux surtout, je trouve, au milieu de terrain, hein, Manu.
9: Oui, mais dans toutes les lignes aussi, je pense que derrière aussi on doit se rassurer davantage et devant on doit aussi gagner certains duels, mais en fait on trouve toujours des joueurs qui sont dos au but, on a du mal à justement à trouver un relais devant pour pouvoir enchaîner.
0: Ouais, c'est ça. Normalement, c'est Olise, c'est Dembélé, hein, ce genre de relais. Et sans doute que les Bleus vont réussir à le trouver. On l'espère, en tout cas, dans les minutes qui viennent. Le petit ballon piqué de Koundé vers Rabiot, mais qui a arrêté son appel en profondeur. Petit moment d'impuissance des Bleus, là, avec le ballon. Attention au pressing devant Zetterström, qui est obligé d'allonger et de perdre le ballon pour les Suédois.
6: Ouais, c'est bien fait, quand même, de la part de Kylian Mbappé, d'aller gêner la relance du gardien donc suédois Zetterström, qui le donne directement à Mike Maignan. Ballon pour Adrien Rabiot qui avance, qui passe la ligne médiane. Il y avait un appel de balle de Kylian Mbappé. On écarte à gauche avec Bradley Barcola qui redonne à Adrien Rabiot.
0: Ouais, Rabiot, le contrôle avec son pied gauche. Il résiste à Bergvall derrière et il garde le ballon dans les mains une fois tombé. Comme ça, il valide le coup franc sifflé par Monsieur McKelly. Et les Bleus qui essayent de mettre un peu plus de rythme avec Tchouaméni maintenant pour Koundé et Dembélé qui a la balle.
6: Allez, Dembélé, il faut enchaîner, provoquer, avancer. Et c'est le cas. Là, il se retourne sur lui-même et il va aller essayer de dribbler son homologue, à savoir Gudmundsson, repasser par le milieu de terrain un peu en soliste, Dembélé pour une solution côté gauche avec Bradley Barcola.
0: Il l'a pas perdu au moins Dembélé sur cette action. Barcola qui va peut-être accélérer sur son côté gauche maintenant face à Svensson. Il préfère combiner avec Mbappé à l'angle gauche de la surface de réparation. Peut-être une frappe à venir de la part de Kylian Mbappé. Non, la feinte du Français qui va écarter côté gauche pour Digne.
6: Lucas Digne, un bon centre à trouver peut-être ou s'appuyer sur Adrien Rabiot juste derrière lui. C'est fait. Rabiot qui est servi, qui donne à Kylian Mbappé, compliqué pour lui de se retourner au capitaine français qui fait la feinte de frappe mais qui propose une belle transversale dans les pieds de Jules Koundé.
0: Ouais, bien touché ce ballon. Koundé le centre, il est contré par Gudmundsson et corner. Allez. Pour les Bleus, le corner à venir. Et Valentin, c'est sous tes yeux, raconte-nous ce que tu vois.
8: Oui, Kylian Mbappé, juste, hein, il a vraiment la gueule que sur le dos depuis le début. Alors dès le coup d'envoi, il a lui mettre un petit coup d'épaule pour lui dire bonjour, mais c'est quasiment de l'individuel, il le lâche pas sur les premiers contrôles. Et là on a fait monter bien évidemment Tchouaméni, Upamecano qui parle à Barcola au deuxième poteau, Saliba également est là pour le corner, les deux bras levés de Ousmane Dembélé.
0: C'est parti pour Dembélé, ce corner, la tête est suédoise pour repousser le danger, mais c'est pas terminé avec Lucadine qui se remet sur son pied gauche, il va frapper Lucadine et la prise de balle de Zetterström.
6: Ouais, en deux temps quand même, donc c'est une frappe qui est pas ultra puissante de la part de Lucadine, mais qui est cadrée, et donc il a fallu toute l'application de Jakob Zetterström. 0-0, on vient de passer le quart d'heure de jeu et il y a un ballon là dans les pieds des Suédois qui prennent vraiment leur temps, hein, pour ressortir le ballon. Ils préfèrent faire tourner et laisser venir les Français.
0: Lagerbilk avec le ballon donc servi par Lindelof. Lagerbilk, le joueur de Braga au Portugal, qui trouve Ayari beaucoup trop seul là au milieu de terrain. Il faut se réorganiser parce qu'ils peuvent lancer une action trop facilement avec Isaac qui va trouver Stroud maintenant. Contrôle un peu délicat de Stroud qui repasse en retrait avec Gudmundsson.
6: Gudmundsson avec devant lui le pressing d'Ousmane Dembélé, en tout cas la présence du ballon d'or pour gêner l'ancien Lillois. Mike Maignan pour Aurélien Tchouaméni. On est sur un faux rythme, un tout petit rythme pour le moment, et les Bleus doivent se charger d'accélérer, de donner un tempo un petit peu plus supérieur à ce match. Koundé pour Aurélien Tchouaméni.
0: Ouais, Tchouaméni milieu de terrain avec Rabiot maintenant, peut-être accélérer le jeu par une passe, voilà qui est fait. Celle-là est bien claquée pour Barcola qui va aller défier Svensson en un contre un, ou plutôt fixer deux joueurs puisqu'Elanga est là également. Il ressort le ballon avec Mbappé.
6: Allez, Mbappé, la frappe de Kylian Mbappé, pareil que Lucadigne, à l'instant même, encore plus écrasé, il s'en veut, il n'est pas content, le capitaine de l'équipe de France, parce que là pour le coup il n'avait pas le grand Lagerbilke sur ses basques ou sur ses épaules, donc il a pu tenter d'armer. C'est tranquillement récupéré par le gardien suédois.
0: Il est en confiance sur les frappes de loin, Mbappé, en tout cas.
6: Oui, surtout ici.
0: Et oui, voilà, le but face au Sénégal notamment, le troisième but de cette rencontre avait été magnifique. Il marque aussi du gauche en dehors de la surface de réparation contre l'Irak. Rabiot, les Bleus insistent sur le côté gauche
6: avec Lucas Digne devant lui pour Bradley Barcola qui a assez peu d'espace, même si on l'a vu accélérer tout à l'heure. Olise qui écarte côté gauche avec Lucas Digne. Il y a 2-3 Français dans la surface de réparation, mais il temporise et il repasse par Olise.
0: Allez, Olise crée quelque chose, faire un peu de magie. Michael Olise, le passement de jambe pour ensuite écarter vers Jules Koundé qui a beaucoup de liberté pour écarter avec Dembélé. Dembélé n'est pas passé, l'accélération n'est pas passée d'Ousmane Dembélé, et derrière Gudmundsson initie une contre-attaque avec Isaac.
6: Elliot Stroud, il fait son match pour le moment, et là gros duel avec Saliba. Saliba qui se défait de Gyökeres. Il n'est pas d'accord parce que c'est quand même une armoire l'attaquant d'Arsenal. Il est obligé lui aussi de mettre les mains, donc c'est un peu 50-50, et la faute décidée par l'arbitre est du côté de William Saliba, et donc un coup franc pour la Suède.
0: Il est beau, ce duel, Manu.
8: Vas-y. Il est pas d'accord, Didier Deschamps, sur ce duel.
0: Attendez. Vas-y, Valentin, sur la pelouse.
8: Il est pas d'accord parce qu'il en a parlé au quatrième arbitre en disant que c'est Gyökeres qui faisait faute au début et s'occupait pas du ballon, et que selon lui, le coup franc aurait dû être retourné pour William Saliba.
0: En tout cas, il veut aller dans ce 1 contre 1, Gyökeres sur Saliba, Manu.
1: Ouais, mais pour l'instant, on joue exactement le jeu que la Suède veut qu'on joue, en fait. Ils sont très regroupés, ils jouent toujours à deux en coulissage sur les côtés pour bloquer à la fois Barcola et Dembélé, et ils attendent à chaque fois la perte du ballon pour jouer rapidement en transition et trouver des 1 contre 1.
0: Et alors attention à ce ballon qui va être mis dans la surface de réparation des Bleus. C'est Stroud qui va tirer ce coup franc avec son pied gauche donc, et mettre ce ballon dans la surface de réparation. Attention, il faut être solide, il faut être concentré. C'est parti pour le coup franc suédois. La tête est énorme et deux personnes. Deuxième poteau, ballon récupéré par Lagerbilke puis par Gudmundsson. Mais heureusement, les Bleus sont intervenus. Et le très bon tac de Bergvall pour garder le ballon pour les Suédois.
6: Ouais, oui, ils sont précis, ils sont costauds dans les duels. Attention avec ce ballon dans la surface. Repris de volée par Aurélien Tchouaméni et Kylian Mbappé qui met les bras, qui met son corps pour essayer de conserver ce ballon, en tout cas le contrôler. Et là c'est Lucadigne qui a le pied en porte-manteau là, dédicace à capitaine, qui contrôle bien ce ballon et donne à Rabiot.
0: Ouais, Rabiot qui va pouvoir remonter la balle, le crochet avec son extérieur pied gauche. Rabiot pour Barcola qui va tenter le 1 contre 1. Il le fait, le 1 contre 1 avec Lagerbilke. Il l'a déposé, il peut accélérer. Bradley Barcola, il va rentrer dans la surface de réparation. Allez. Barcola, allez Bradley, la frappe au-dessus, la frappe de Bradley Barcola au-dessus. Mais voilà exactement les qualités de Barcola, de percussion, de vitesse. On l'a laissé prendre de la vitesse grâce à son 1 contre 1 remporté emporté, ça a fini en frappe dans la surface de réparation.
6: Il faut juste qu'il soit lancé là avec la vitesse, Barcola, Mbappé quand il aura des espaces, Dembélé non plus on n'en doute pas. Voilà, avoir ce premier contrôle, se défaire du marquage, trouver les zones libres et Barcola effectivement là dans son style atypique avec la vitesse, les enchaînements chaloupés, il s'est frayé un chemin dans cette surface de réparation. Toujours 0-0 et dégagement de la Suède.
10: Ouais Manu.
1: Ouais, mais c'est grâce à Rabiot, je
0: allez,
1: pense. Hein.
0: Attention, Mbappé, ce ballon profondeur Mbappé, pour Kylian Mbappé. Lancé par Olise. Mbappé, le but. La position de hors-jeu. Mais pour l'instant, le but est au fond pour Kylian Mbappé. Lancé par Michael Olise. On va vérifier cette action. Mais pas sûr qu'il soit vraiment en position de hors-jeu, Mbappé.
1: Je pense qu'il est hors-jeu.
6: On va voir ça. On a besoin d'un petit ralenti. C'est pas sûr à 100%. Non, il est pas hors-jeu. Il est pas hors-jeu. Le but va être validé normalement. Le but va être validé normalement. Faudra vérifier.
8: Le banc est dessus, Flo. Tout le monde regarde dans l'écran. Et je pense qu'ils sont d'accord avec toi sur le banc de touche, les adjoints.
6: Je suis pas sûr de tout.
1: C'est Lindelof.
6: Honnêtement, on a un angle qui n'est pas hyper favorable.
10: C'est ça le truc.
6: Mais on a un défenseur suédois qui.
10: Non. But annulé. Et le jeu a repris. On n'a pas la bonne perspective en fait. Malheureusement sur notre plan. Et ils arrivent à trouver des demi-orteils là pour trouver des hors-jeux. Donc voilà. Là,
6: ouais, c'est
10: là,
6: vrai qu'on a vu pire. Ouais.
10: Voilà, but refusé à l'équipe de France, toujours 0-0. Et au moins, ça peut servir de piqûre de rappel pour les Suédois. Perdez pas un ballon au milieu de terrain parce que derrière, Olise pour Mbappé, ça va à 2000. 0-0, but refusé à l'équipe de France.
6: Alors, on aura quand même le petit révélateur, j'espère, pour bien comprendre le pressing de Dembélé qui a gêné le gardien suédois Zetterström. Là, c'est intéressant parce que s'il commence à être fébrile sur ses dégagements, eh bien, ça peut permettre aux Bleus justement de récupérer des deuxièmes ballon dont on parlait dans l'avant-match ou tout simplement eh bien gêner la relance et du coup faire très mal avec derrière les espaces libres. La touche a été effectuée et c'est une tête de Barcola.
10: Allez, ça va aller mieux pour les Bleus, j'en suis sûr. Là, dans les secondes qui viennent, peut-être grâce à ce but, on va prendre confiance, rentrer vraiment dans cette rencontre. Et là, à l'instant, il y a une faute de Michael Olise sur Yacine Ayari au milieu de terrain. Ayari qui a beaucoup de liberté. Je pense que sans doute Deschamps va donner des consignes pour le serrer d'un peu plus près. Et on revoit la position de hors-jeu.
6: Ouais.
10: Bon, elle y est bien quand même celle-là.
6: Ouais, par les temps qui courent.
10: Vu comme ça, ouais, en fait.
6: Il y a 4 cm.
10: Il y a une épaule.
6: Il y a l'épaule et le genou. Voilà. Et le genou de Kylian Mbappé. C'est très léger, effectivement. Là, pour le coup, on en a le cœur net. Question après de ralenti et de perspective. Mais voilà, au moins, il n'y aura pas de débat. Toujours 0-0, 22e minute. Bientôt la pause fraîcheur, évidemment. Et Lucadine qui laisse filer ce ballon en sortie de but.
10: Voilà, Maignan va pouvoir se dégager. Non, il préfère repartir court avec Saliba qui s'est proposé dans la surface de réparation. Pas de pressing face à lui et on surveille le duel Lagerbilke Mbappé, le défenseur suédois qui va le chercher, hein, qui le pousse du bras et Mbappé qui s'en défait. Ça va être un vrai duel. Encore une fois, là, ils sont un peu télescopés dans le rond central.
6: Upamecano qui temporise un petit peu le ballon pour William Saliba. Il avance Saliba pour Dembélé qui a laissé momentanément son côté droit pour venir s'installer dans le cœur du jeu. Olise et lui à droite. Rabiot devant lui pour Barcola. Udine, c'est Barcola qui est servi.
10: Ouais, Barcola, le ballon est pas cadeau là pour Lucadine, mais il arrive à le contrôler grâce à sa technique.
6: Non,
10: le ballon est sorti au moment du contrôle d'Adrien Rabiot. C'était un peu difficile la passe de Bradley Barcola. Pause fraîcheur ici au MetLife Stadium de New York dans le New Jersey. 0-0 entre la France et la Suède. But refusé à Kylian Mbappé. On revient très vite pour la suite de ce 16e de finale de la Coupe du Monde.
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10: On est de retour ici au MetLife Stadium. Vous êtes en pleine nuit en France et vous écoutez RMC. Il est 23h24 pour vous. On est en fin d'après-midi ici donc dans le New Jersey, 17h24. Et c'est donc France-Suède en intégralité avec Florent Germain, avec Manu Petit, 0-0 dans cette rencontre. Et avec Valentin Jamin sur la pelouse. Décris-nous les scènes de cette pause fraîcheur, Valentin.
8: Ça a beaucoup discuté, messieurs. Ça a beaucoup discuté. Déjà, Didier Deschamps a pris individuellement chaque milieu de terrain. Tchouaméni d'abord, ensuite Olise qui est un peu plus haut, puis Adrien Rabiot pour leur passer des consignes. Ça a été assez long avec Tchouaméni et Guy Stéphane, lui, s'est occupé notamment du côté gauche. Lucas Digne, ça a pas mal parlé, et même Cherki est allé glisser quelque chose à Lucas Digne. Alors peut-être pour la gestion défensive, et puis évidemment Saliba ou Upamecano aussi qui ont parlé entre eux probablement hein, sur comment se répartir la charge Isaac Gyökeres, mais beaucoup de communication, et donc Deschamps qui a vraisemblablement visé peut-être des espaces au milieu de terrain qu'il aimerait plus voir.
10: Manu, qu'est-ce qu'on doit faire mieux là par rapport au début de match?
9: On doit s'inspirer de la percussion de Barcola, je trouve, avec le déplacement de Rabiot qui a emmené Bergwall sur le côté, ce qui a permis justement d'avoir cette percussion dans l'axe et donc d'amener de la dangerosité tout de suite au niveau de la surface de réparation, parce que sur les côtés on se retrouve toujours en deux contre un, il y a du colissage. Ils ont bien compris qu'on avait des joueurs capables de faire la différence sur les côtés. Ils arrivent à bloquer ça, et comme ils sont à un bloc bien bien regroupé sur le plan défensif, il va falloir qu'on amène davantage de courses et de mouvements pour pouvoir les embêter sur le placement. Donc pour
10: le
9: moi,
10: jeu reprend.
9: Pour moi, ouais. Ça c'est ça. Il faut avoir des déplacements simultanés qui sont bien coordonnés. Et, ouais, ouais. Et pour ça, on arrivera justement à puiser sur les meilleures qualités de nos attaquants.
10: Et ben voilà les pistes d'amélioration pour l'équipe de France. Le jeu a repris, 0-0, 26 minutes de jeu dans ce 16e de finale de la Coupe du Monde. Vous êtes sur RMC et on se quitte plus jusqu'à la mi-temps, donc la fin de première période en intégralité. Ballon pour Tchouaméni, Flo.
6: Oui, Tchouaméni au milieu de terrain, juste avant le rond central avec William Saliba. Saliba, le plat du pied droit bien claqué vers un mauvais contrôle. Que se passe-t-il de Bradley Barcola?
10: Il a pourtant hésité, j'ai l'impression, entre ouais. Est-ce que je me l'emmène tout de suite, qu'est-ce que je fais,
6: ou pas, voilà. Ouais. Bon, effectivement il hésite et ça donne une touche pour les Suédois qui n'en demandaient pas tant par Daniel Svensson.
10: Ouais, Svensson, la touche est longue, il cherche Gyökeres, mais non, elle n'est pas assez longue, il a manqué un peu de force, mais derrière le deuxième ballon est gratté par Ayari qui va aller chercher une faute d'Adrien Rabiot. Intelligemment encore une fois, il met son corps en opposition, il attend le contact de Rabiot et derrière il finit au sol et l'arbitre lui rend la balle, donc coup franc pour la Suède dans la moitié de terrain française, mais éloigné, 40-45 mètres peut-être du but de Mike Maignan. Ça va quand même être un ballon dans la surface de réparation à négocier pour l'arrière-garde française.
6: Ouais, c'est pas faute d'avoir prévenu, hein. On l'a dit, Ayari a été cité par Deschamps, lui qui évolue à Brighton. Il a mis 3 buts, 3 passes D, c'est pas énorme cette saison, mais dans l'activité, il répond présent. Il a quand même fait 29 matchs. Allez, le coup franc pour les Suédois qui jouent avec Isaac. Attention avec la frappe croisée, ils ont failli se faire surprendre. Les Français, c'était une combinaison. Là, on fait mine de la mettre dans la boîte un petit peu au hasard, et finalement, c'est un appel d'Isaac qui est déclenché pour ce coup franc et la frappe enchaînée, heureusement, qui n'est pas assez puissante pour tromper Mike Maignan.
10: C'était pas mal fait, hein. C'était pas mal fait, mais Saliba s'est pas fait avoir. Hein. Il a bien suivi l'accélération d'Isaac pour le gêner au maximum et pour que l'attaquant de Liverpool ne puisse pas reprendre le ballon tranquillement. Rabiot avec le ballon pour l'équipe de France, et pour l'instant quand même la seule grosse occasion, elle est sur une perte de balle un peu bête. Quand on est en attaque placée comme c'est le cas actuellement, on a vraiment du mal à créer des choses. Peut-être là avec Mbappé.
6: Mbappé côté gauche pour Bradley Barcola. Michael Olise, pardon. Kylian Mbappé qui fait le petit crochet extérieur pied droit. C'est bien fait pour Tchouaméni. Tchouaméni, ça va être compliqué pour frapper, mais il préfère décaler Ousmane Dembélé.
10: Allez, il a fixé des joueurs Mbappé, ça donne de l'espace pour la frappe de Dembélé. Elle est contrée, cette frappe d'Ousmane Dembélé par Strout. Et donc, ça va être un corner pour les Bleus, Valentin.
8: Ouais, encore une fois les défenseurs centraux qui montent, c'est le même côté que tout à l'heure. Barcola qui va aller un petit peu la gêner le gardien, Olise qui se met aussi dans les 6 mètres, et les grands qui vont partir de plus loin de l'entrée de la surface.
10: Et c'est joué à deux, Dembélé pour Olise qui va rejouer avec Dembélé.
6: Avec Dembélé qui va se centrer. Ah, c'est pas appliqué de la part d'Ousmane Dembélé là, un petit peu trop à l'aveugle, à se dire tiens allez on la met dans la boîte, sans véritable conviction de la part de Dembélé. Avec Rabiot peut-être pour Mbappé, ou côté gauche pour Lucas Digne.
10: Ouais, il y a de l'espace pour Lucas Digne, position de centre peut-être pour lui, mais personne pour réceptionner le centre éventuellement. Alors il préfère continuer de construire le jeu. Digne qui n'a pas voulu de la solution de Tchouaméni, il retrouve Mbappé qui s'est déplacé en ailier gauche. Kylian Mbappé.
6: Lucas Digne, Mbappé à nouveau. Mbappé qui va se recentrer, qui redonne à Tchouaméni. Toujours 0-0 entre la France et la Suède. 29e minute, on écarte à droite avec Jules Koundé. Et
10: c'est Dembélé qui a fait signe à Koundé. Allez, viens, viens, t'as de l'espace, ça sert à rien de rester seul derrière. Viens proposer quelque chose, nous créer des espaces. Et le jeu depuis s'est redéployé sur le côté gauche avec Lucas Digne, mais il n'y a vraiment personne dans la surface de réparation pour envoyer un centre. Alors on continue de fixer, de travailler. Rabiot pour Tchouaméni.
6: Il y a Olise à l'opposé qui demande absolument le ballon. Est-ce que Rabiot l'a vu? Non, c'est avec le côté gauche qu'on insiste pour Lucas Digne, pour Barcola. Barcola peut-être avec Rabiot. Ah, on voit tout ce qui va se passer. Là, ça va être pour Tchouaméni ou Saliba.
10: Il n'y a pas de mouvement, Manu, c'est ça le problème.
1: Il n'y a pas de mouvement. Moi, je trouve que c'est beaucoup trop statique face à une défense bien regroupée. C'est très facile à défendre.
10: Et pour l'instant, ils sont bien en place. Les deux lignes de 4 des Suédois nous posent des problèmes dans cette rencontre. 0-0, la demi-heure de jeu. Et toujours la possession française depuis tout à l'heure avec Lucas Digne sur le côté gauche pour peut-être créer quelque chose avec Mbappé. Contrôle délicat de Kylian Mbappé, chassé par Lagerbilke en 1 contre 1. Il va attendre du soutien Mbappé et changer le jeu vers le côté droit.
6: Ah, c'est bien fait. Ce coup-ci, il demandait le ballon Michael Olise contre le poitrine. Le joueur du Bayern qui va fixer, qui va centrer. La tête, pourquoi pas? Il y avait Dembélé. Il y avait également Rabiot. C'est pas fini. Dégagement vers Michael Olise.
10: Allez, Olise à 30 mètres. Il a pas voulu prendre la frappe tout de suite, il préfère contrôler Mbappé, lui va peut-être la prendre. Non, il trouve Rabiot dans la surface de réparation. La frappe de Rabiot et la parade de Zetterström, le pied gauche de Zetterström pour empêcher Rabiot d'ouvrir le score dans le petit filet gauche du gardien suédois. Énorme arrêt et au moins les Bleus ont concrétisé cette longue phase de possession par une très belle occasion.
6: Le corner à venir, de la gauche vers la droite pour Michael Olise. Il y a quand même eu des frappes, mais ça se rapproche. Tout à l'heure, c'était en dehors de la surface de réparation avec Digne et Mbappé. Là, c'est à l'intérieur avec Rabiot. Le corner qui est effectué par Olise pour une déviation de la tête ou une tête plutôt suédoise pour dégager la défense.
10: Et c'est pas fini pour les Bleus avec Koundé pour Mbappé en position d'ailier droit. Désormais, Mbappé, il résiste une première fois. Le crochet est bon derrière, il décale Koundé. Le centre de Koundé à venir et il est contré. Ah, il lâche rien sur ce côté gauche. Là, c'est Gudmundsson qui a contré ce ballon et qui réclamait même une sortie de but, mais ça va bien être un corner pour les Bleus. Les attitudes dans la surface, rapidement Valentin.
8: Et Dembélé qui a fait signe au grand, montez, il faut mettre un peu plus d'intensité, plus de vitesse. Et là, il lève les deux bras, l'appel d'Olise, il va la mettre, je pense, directement.
10: Le voilà, le corner d'Ousmane Dembélé, la tête est suédoise pour dégager leur équipe, mais c'est pas fini. Koundé peut-être et Dembélé pour le deuxième ballon.
6: C'est bien fait de la part de Koundé de s'imposer dans les airs. Allez. Le ballon dans la surface pour Koundé en retrait. Allez Kylian, le poteau qui vient sauver la Suède sur ce coup-là. Très bon centre en retrait, le plat du pied appuyé et le poteau. Aïe, petit manque de chance, toujours 0-0.
8: C'est pas possible, il a dit. C'est pas possible, Kylian Mbappé qui a écarté les bras, il a regardé la tribune où il y a les familles, il a dit c'est pas possible. Parce qu'il était vraiment seul quasiment face au but, on le voyait dedans et Zetterström semblait battu sur cette frappe de Kylian Mbappé.
10: Temps fort français, donc on a mis une demi-heure à rentrer dans cette rencontre, mais ça y est, on y est. Il y a toujours 0-0 face à la Suède, mais les Bleus ont des occasions. Le poteau à l'instant de Mbappé, le but refusé tout à l'heure, et la frappe d'Adrien Rabiot sortie par Zetterström. Il faut continuer d'appuyer, il faut continuer d'insister pour les Bleus parce que les Suédois n'arrivent plus à ressortir.
6: Avec Mbappé côté gauche, allez Kylian Mbappé, il faut provoquer les passements de jambes. Il va essayer de passer sur ce même côté, le centre dans la surface de réparation qui est contré. C'est un dégagement des Suédois qui perdent rapidement la balle, et ça c'est bon signe.
10: Ils n'y arrivent plus, Gyökeres, il arrive plus à garder un ballon devant, et ça va revenir comme une vague avec Dembélé en un contre un avec Gudmundsson et avec Stroud également. Il y a Koundé qui propose une solution, mais Dembélé préfère continuer avec son pied gauche à trouver Adrien Rabiot maintenant aux 30 mètres. Rabiot contrôle un peu moyen d'Adrien Rabiot qui va quand même frapper. Il a là à côté, au-dessus, bah, en tout cas c'est pas dedans de la part d'Adrien Rabiot, mais quelle soudaineté dans la frappe du gauche. Il a pas besoin de beaucoup d'élan Rabiot, il a besoin d'un ou deux appuis seulement pour envoyer une sacoche avec son pied gauche et le ballon qui passe pas loin de la lucarne gauche de Zetterström.
6: On revoit le ralenti là grâce à notre écran Manu du plat du pied de Kylian Mbappé. Franchement ça se joue à 3 cm parce qu'en plus il y a l'effet qui aurait été favorable si ça avait été un peu plus à l'intérieur du poteau, donc ça se joue à un petit détail. Toujours 0-0.
1: Il a voulu jouer l'effet de surprise quand même Kylian Mbappé alors qu'il avait largement le temps de la contrôler pour ajuster le gardien.
10: C'est ça. Et attention, là, Gyökeres qui arrive à résister à Upamecano, mais derrière, trop difficile de reprendre ses appuis pour continuer. Et ballon récupéré par les Bleus. On les récupère toutes les balles depuis quelques minutes. Ça va beaucoup mieux pour les Français, mais il y a toujours 0-0. Donc vous êtes sur RMC à la fin de mi-temps sans aucune interruption. Et on espère ouvrir le score avant la pause. Upamecano qui envoie une balle pour Dembélé, pas facile à contrôler, mais il y parvient bien.
6: Ouais, il la contrôle, mais après, il ne peut pas enchaîner avec Michael Olise qui va gêner quand même. Il y a des mésententes, ça c'est intéressant, on le disait, entre le gars gardien suédois, en l'occurrence Zetterström et les défenseurs. Là, ils ont même pas 3-4 secondes de répit et les Bleus en général récupèrent le ballon. Donc il faut les étouffer, il faut faire très mal avec Rabiot.
10: Ouais, Rabiot, il a envie d'insister. Hein. Adrien Rabiot, il vient de trouver Barcola sur le côté gauche, dédoublement de Lucas Digne pour créer une fausse piste. Et non, c'est une vraie piste parce qu'il est servi, Lucas Digne, mais pas de position de centre pour lui. Alors c'est Rabiot qui est trouvé avec son pied gauche. Rabiot pour Tchouaméni.
6: Tchouaméni, on est à 25 mètres pour Kylian Mbappé désormais ou Upamecano. Les défenseurs sont très hauts, ça aussi c'est un bon signal du côté de l'équipe de France. Dembélé pour Olise, à nouveau avec Ousmane Dembélé. Pourquoi pas la tentative de frappe, il écarte à droite à nouveau avec Olise.
10: Ah, ils n'ont pas vu Rabiot qui était seul à faire l'appel au deuxième poteau. Et Olise, il est passé là sur le côté droit. Le premier dribble, désormais il est face à Gudmundsson pour ressortir avec Mbappé. Mbappé qui a envie d'accélérer en une touche, mais l'intervention est suédoise et va y avoir une faute. Et oui, il y a faute pour cette bonne intervention de Gyökeres. Cette fois, il a fini devant et il s'est un peu laissé tomber après le contact. Donc il obtient la faute. Ça va permettre aux Suédois de respirer.
6: Ouais, le ballon de Kylian Mbappé qui n'était pas très précis là en première intention vers son coéquipier du Real Madrid, un peu en retard et qui commet la faute. 10 minutes encore à jouer dans le temps réglementaire de la première période. 0-0 entre la France et la Suède et le ballon pour les Suédois avec le gardien en dehors de sa surface, donc pour le coup France Zetterström.
10: Et Valentin, est-ce que tu as pu apercevoir des consignes de Deschamps? Je l'ai vu se lever là à l'instant.
8: Ouais, quelques consignes notamment sur le replacement peut-être, mais franchement globalement il est quand même calme et assis, donc probablement satisfait de ce qu'il voit parce qu'il s'est levé là sur le ballon perdu, peut-être aussi sur des appels qui pourraient être mieux servis. Là il se lève à nouveau, mais il est assez calme en cette première période, notamment depuis la domination française.
10: Et attention, allez, Mbappé qui va lancer Barcola en profondeur, mais l'intervention de la Gerbique, c'est pas fini. Le deuxième ballon pour Adrien Rabiot. Rabiot de nouveau vers Barcola et attention, le retour des Dolizé. Oh,
6: c'est
10: le
6: pas
10: poteau.
6: Fini
10: Ben Dembélé à côté. Énorme occasion pour l'équipe de France et un des gestes du mondial avec le retourné de Michael Olise. Et c'est bien le poteau gauche, il me semble, de Zetterström qui repousse cette tentative exceptionnelle.
6: Incroyable, ça aurait été le but de la Coupe du Monde à coup sûr. Il est à 15 mètres du but suédois et il s'envole pour ce geste acrobatique magnifique. Et ça atterrit au pied du poteau gauche du gardien suédois. Et derrière, Ousmane Dembélé, il a la grosse occasion quand même. Hein. Le but est dégagé un peu plus ouvert. Et il n'attrape pas le cadre. Quel geste de Michael Olise, mais toujours 0-0.
10: Oh, Valentin, raconte-nous, c'était sous tes yeux, Valentin. Attends, Elanga. Oh, à côté, la tentative, le centre d'Elanga. Et Isaac, il laisse filer ce ballon qui passe à un mètre à droite du poteau de Mike Maignan. Attention, alerte sur le but français. Vas-y, Valentin, vu que t'es tout prêt, décris-nous, se retourner encore un peu plus.
8: Ce qui est impressionnant, c'est qu'on voit Michael Olise préparer son geste et on a l'impression que ça va lentement, tellement il est parfaitement exécuté. Il sait tout de suite ce qu'il va faire. Il est à l'entrée de la surface et on le voit s'élever. Et quand on la voit partir et retomber, honnêtement, on se dit qu'elle est au fond. Malheureusement, ça fait poteau. Mais c'est vraiment l'exécution parfaite et le timing exceptionnel parce qu'il ne la prend pas du tibia, il la prend pas du genou, c'est vraiment du coup du pied. C'était magnifique. Et Flo, t'as raison d'insister hein, parce qu'on oublie un peu Dembélé derrière qui aurait pu vraiment mettre un but.
10: Ah, le ballon a failli être récupéré par Olise, mais derrière une grosse faute suédoise. Oh, mais oui, Dembélé, il y a une énorme faute là sur Michael Olise.
6: Non mais il s'est pris une boîte là, comme on dit dans le jargon.
8: Et Dembélé, il a poussé Lindelof carrément en disant mais t'es fou de faire ça. Il lui a mis un énorme coup Lindelof et Dembélé a très très remonté, messieurs.
1: J'ai l'impression que sa jambe glisse sur le ballon, non? Attends, regarde.
10: Oui, mais le pied est très haut en fait.
1: Ça, au moment du tacle, il peut lui péter le tibia. Hein.
10: Ah ouais. Là, c'est rouge c'est normalement.
1: Bah pour moi, c'est rouge. Hein.
10: En Ligue 1, il y a rouge tous les jours. Et c'est vrai que le tacle est pas du tout assuré. C'est un tacle, les deux pieds décollés du sol. Et Olise prend le ballon avant.
6: Non, mais il n'y a même pas eu de carton jaune pour
10: moi.
6: Ça peut vouloir dire qu'il se laisse le temps avec la vidéo, mais j'ai pas le sentiment.
10: Il n'y a pas de jaune et il n'y a pas d'appel à la VAR.
6: Non, mais c'est ça.
10: Et il n'y a même pas faute. Le ballon est en touche. Il n'y a même pas faute. Valentin, t'as raison de nous le signaler. C'est pour ça que Dembélé était fou furieux. Il n'y a même pas faute sur l'action. Et donc là, c'est une touche remise en touche et pas d'intervention de la VAR.
8: Deschamps est fou. Il est en train de parler au quatrième arbitre. À la quatrième arbitre, il se relève. Il est fou, Didier Deschamps. Et c'est pas la première fois
1: qu'il a le tibia pété.
10: Ah, c'est incroyable là.
6: Et non, surtout mais... qu'on voit de notre tribune Valentin Olise faire des gestes n'importe en disant j'ai mal. Il se teste petit peu, ça va aller, on croise les doigts, mais c'est pas anodin non plus le coup qu'a reçu Michael Olise.
10: On a loué les arbitres qui laissaient jouer sur les contacts un peu trop faciles où on va chercher des fautes d'habitude sur cette Coupe du Monde. Mais là, faut pas exagérer. Hein. Là, celui-là, c'est pas dans l'esprit du jeu, c'est pas dans ce qu'on veut voir.
1: C'est du grand n'importe quoi.
10: Bon, 0-0, Michael Olise s'est relevé, hein. C'est quand même le plus important. Après contact rugueux,
8: là, 0-0. C'est évident par contre. Hein.
10: Et c'est ça, peut-être pour équilibrer un peu. Il reste 7 minutes avant la mi-temps et juste avant le coup franc, Manu, on t'a pas entendu sur le retourné d'Olise, là, c'était exceptionnel.
1: Il n'y a rien à dire, il y a juste à regarder, quoi, parce que s'il marque, c'est pour l'un des buts les plus beaux de l'histoire de la Coupe du Monde.
10: Exactement. Et effectivement, vous avez bien fait de le préciser, mais ça, l'occasion est d'autant plus énorme que le deuxième ballon pour Dembélé avec son pied gauche, normalement, ça doit finir au fond. Mais ça pousse pour les Bleus. Toujours 0-0 et le coup franc pour Olysée.
6: Avec son pied gauche, Michael Olysée, c'est bien qu'il prenne ce coup franc. Ça veut dire qu'il se sent bien malgré le coup reçu. 0-0, c'est tiré pied gauche par Michael Olysée. La tête française au deuxième poteau avec Saliba. C'était Upamecano d'abord. Le duel encore dans la surface de réparation et Saliba qui va essayer de gêner la relance des Suédois.
10: Ouais, je trouve qu'il arrive bien quand même avec son pied gauche là à garder la balle, à attendre le contact de Saliba. Il veut gratter une faute, il veut gratter quelque chose, et ben il va gratter une faute. Et je suis même pas sûr qu'il y ait faute en plus sur ce coup-là, parce que c'est Upamecano qui vient aider Saliba dans ce 1 contre 1, et j'ai pas l'impression qu'il y ait faute. Hein. Je sais pas, Valentin, si tu voyais mieux là, vu que c'est pas loin de toi. Mais
8: c'est pas évident, vous savez, c'est des petites fautes où il a senti qu'on le touchait dans le dos, il s'est effondré tout de suite, mais il avait les deux centraux sur le dos, t'as raison, et c'est loin d'être évident. Mais bon, c'est les fautes qui sont tout le temps sifflées, j'ai envie de vous dire.
10: Exactement. 0-0 et donc les Bleus ont eu les occasions, hein, on va pas toutes les rappeler, mais les deux majeurs, c'est quand même les deux poteaux, celui pour Kylian Mbappé au deuxième poteau et donc le retourné de Michael Olysée et Dembélé qui n'arrive pas à marquer. Pour l'instant les Bleus manquent de réalisme, 0-0, mais ça va quand même beaucoup mieux depuis 15-20 minutes.
6: Avec Rabiot qui met la tête au milieu de terrain pour Olysée avec Rabiot. Allez, faut profiter de la vitesse, pourquoi pas de Kylian Mbappé, le bon contrôle, Kylian Mbappé, la frappe enchaînée. Aïe aïe aïe aïe aïe. C'est directement dans les gants de Zetterström. Il y avait peut-être une solution avec Ousmane Dembélé.
10: C'est pas le jeu, c'est pas le jeu, Manu, non. Il y a Dembélé qui arrive.
9: Il aurait pu continuer à être dans la percussion. Ils étaient sur reculoir.
10: Eh ouais, exactement. Il aurait pu fixer encore un peu plus Lindelof et décaler Dembélé éventuellement.
9: L'angle du but.
10: Ah, après, il est en confiance, il a envie de frapper. Voilà, c'est comme ça. C'est le Mbappé de cette Coupe du Monde.
9: Bah, il va pas marquer des buts comme le Sénégal à chaque match, hein.
10: Non, mais si. Tu crois qu'il s'est dit ça avant la frappe du Sénégal? Non,
9: rien,
10: il s'est dit, je suis sûr que je vais marquer. Et là, il le pensait encore, hein, Kylian Mbappé. 0-0. Et il reste 4 minutes dans le temps réglementaire de cette rencontre. Coup franc pour les Suédois qui sont asphyxiés depuis quelques minutes, mais qui tiennent quand même le 0-0. Ils peuvent se rattacher à ça, mais ils ont du mal. Là, ils vont pouvoir mettre le ballon dans la surface de réparation française avec Ayari.
6: Oui, en plus, quand il y a des opportunités ou des approches, il y a quand même quelques frissons. On a vu tout à l'heure ce coup franc, enfin, ce centre-pied gauche. Là, un peu rentrant pour Alexander Isak, la combinaison tout à l'heure sur coup franc, donc il faut faire gaffe. 4 minutes et 20 secondes encore à jouer avant la mi-temps. C'est tiré, c'est bon. Mal tiré heureusement par les Suédois et bien négocié par Jules Koundé.
10: Et si on pouvait jouer la contre-attaque, non, parce que là Olysée bien serré par Bergvall et derrière le contrôle orienté et délicat, il finit directement en touche et il surveille les contre-attaques françaises avec beaucoup de rigueur les Suédois. On l'a vu à l'instant sur cette action. On est dans la moitié de terrain française. C'est une touche pas loin de la ligne médiane pour les Suédois. Et c'est Gyökeres qui est cherché en pivot ou même Isak. Mais la tête est d'Upamecano.
6: Oui, tête d'Upamecano avec au milieu de terrain Yacine Ayari à nouveau. Olysée qui se bat bien également pour conserver le ballon et en plus pour avancer, pour enchaîner, traverser le milieu de terrain, servir Kylian Mbappé au-delà de la ligne médiane. Allez, le contre pour les Français. Mbappé qui accélère. Il y a Barcola à le servir. Bradley Barcola dans la surface. Pourquoi pas pour Ousmane Dembélé en retrait. Allez. Ah, c'est dégagé, mal dégagé.
10: Ah, c'est dégagé par les Français. Mais la récupération de Tchouaméni, peut-être position de frappe. Non, il donne à Olysée, il veut continuer de mettre du rythme. La frappe de Michael Olysée à côté. La tentative de Michael Olysée juste à droite du poteau de Zetterström. Et oui, faut que ça rentre, Manu, on est d'accord avec toi. Et là, les Bleus, quand même, ils sentent le moment où ils peuvent faire mal à cette équipe suédoise. Et Olysée, il a compris qu'il fallait mettre du rythme. La première prise de balle a fixé plusieurs Suédois. Et là, encore sur le deuxième ballon, il a senti qu'il fallait appuyer, qu'il fallait frapper. Il était assez discret sur le début de match. Et là, Olysée, il est en train de finir fort.
6: Allez, dégagement du gardien suédois sur ce 6 mètres. La tête de Rabiot qui gagne pas mal de duels au milieu de terrain. Ça, c'est intéressant. Barcola, côté droit, avec finalement Bergvall qui intervient. Bien ou pas Mécano, voilà, bien se retourner, ne pas se manquer sur la relance. Et Saliba, le petit crochet parfait.
10: Ouais, bien joué, hein, Saliba face à Gyökeres. Et pareil, l'intervention d'Upamecano, elle était très bonne. Ça y est, la défense centrale française est dans son match. L'ouverture de Rabiot vers Barcola, il va plus vite que Svensson. Et il va récupérer le ballon avant qu'il ne sorte. Mais malheureusement, Svensson est parfaitement intervenu. Corner à venir pour l'équipe de France sur le côté gauche, Valentin.
8: Encore une fois, c'est Michael Olysée qui va aller le tirer. Il y va en marchant. Ça a l'air d'aller, hein. Il n'a pas l'air de trop boiter, Michael Olysée, pour l'instant. En plus, il est chaud. Ousmane Dembélé dans la surface. Et encore une fois, les défenseurs centraux, Kylian Mbappé, fait signe peut-être pour le jouer rapidement avec Lucas Digne à Michael Olysée. Mais il a l'air de vouloir la mettre direct.
10: Et parce qu'on a du mal à être dangereux quand on les met directement dans la surface de réparation. Mais peut-être que sur ce coup-là, ça va payer. Le bras gauche levé, Michael Olysée, les pas d'élan. Le corner est tiré. Le deuxième poteau vers Tchouaméni. La tête est suédoise. Mais le deuxième ballon est français.
6: Avec Dembélé pour Jules Koundé qui regarde s'il y a du monde dans la surface. Où centrer Dembélé côté droit en retrait, assez contré, dégagé par Lindelof, mais il s'embarrasse plus de relancer propre les Suédois. C'est directement vers Mike Maignan.
9: Tous dans leur surface de réparation.
10: Ah là là, sur ces actions là.
1: Il n'y a même pas un joueur qui est laissé, un seul joueur devant pour éventuellement récupérer un ballon et servir de relais. Non, non, c'est tous les joueurs défendent.
10: Et ils ont envie de finir fort les Français. Hein. Là, à l'instant, Dembélé, il a fait semblant de partir. Il a cru que Tchouaméni pouvait lui envoyer en profondeur. Et le voilà qui est servi. Ousmane Dembélé avec Koundé dans la surface de réparation. Le crochet de Koundé, le contre favorable. La frappe du gauche, elle est contrée. La frappe de Jules Koundé et Gudmundsson évite même le corner.
6: Et en plus, comme la pelouse est assez sèche, ça ne va pas en sortie. C'est Stroud qui peut bénéficier, pourquoi pas, du contre vers Isaac. Et heureusement, Upamecano défend parfaitement. Il a fait la feinte du corps qu'il fallait pour défendre et donner ce ballon à Rabiot dans le cœur du jeu.
10: S'il joue les comptes comme ça, il n'y aura pas de problème. Hein, parce que là, Isaac il prendra jamais le ballon à Upamecano comme ça en vitesse. S'ils sont pas capables de fixer un peu plus la défense française, a priori ça ira. Une minute encore avant la fin du temps réglementaire de la première période. 0-0, beaucoup d'occasions pour les Français, mais le score est toujours de parité. Peut-être ce sera le cas à la pause, à moins que les Français arrivent à trouver la faille, peut-être avec Olise.
6: Olise qui va aller provoquer Gudmundsson. Il repasse par l'axe, Michael Olise, le petit geste technique pour Kylian Mbappé avec Olise à nouveau. La tentative de frappe ou pas de la part de Michael Olise qui enveloppe. Oh là là là là là là, la manchette de la part de Zetterström. Là c'était cadré, c'était pas super puissant, mais à l'entrée de la surface il avait fait le nécessaire pour inquiéter, vraiment inquiéter le gardien suédois. Toujours 0-0.
10: C'est la fin de mi-temps de Michael Olise. Il est partout et le voilà encore avec le ballon pour Dembélé. La belle passe de Dembélé pour Mbappé dans la surface de réparation. Allez Kylian, le passement de jambe, la frappe et le but. Kylian Mbappé est dans sa Coupe du Monde. Le festival de Mbappé, magnifique enchaînement, et il peut aller voir Didier Deschamps parce que son enchaînement est magnifique. Les passements de jambes dans la surface de réparation, le ballon roulé du pied droit dans le petit filet extérieur, et ça fait 1-0 pour les Bleus, Valentin.
8: La magnifique image, tous les joueurs autour de Didier Deschamps qui a perdu sa maman la semaine dernière, et Kylian Mbappé l'a montré du doigt directement. Il voulait partager ce moment avec un sélectionneur ému, avec un sélectionneur fier de ses joueurs, parce que c'est mérité. Et monsieur un détail, messieurs, un détail important sur le corner. Olise a dit à Dembélé, mets du rythme, joue la vite, attends qu'il ne se replace pas. Et résultat, en trois passes, Olise, Dembélé, Mbappé, ça a fait but, mais ça va beaucoup trop vite. Et depuis le début, les attaquants français ne veulent pas laisser respirer sur les sorties de balle les Suédois, et ça a payé parce qu'ils n'étaient pas prêts à prendre la vague.
1: L'enchaînement est magnifique, le passement de jambes, la tonicité sur les appuis, ce petit intérieur côté opposé. Juste avant la mi-temps, le bon coup de bambou derrière la nuque des Suédois là. Et ça fait 20 minutes qu'on l'attendait ce but, hein, parce que le nombre d'occasions qu'on a.
10: Et Valentin, tu fais bien de nous raconter cette scène, hein, parce que Olise, on le sentait depuis quelques minutes qu'il avait envie d'appuyer, qu'il sentait qu'il y avait une faille, et bah ça a payé comme ça. Mbappé donc 17, hein, 17 en Coupe du Monde, il a dépassé Miroslav Klose, et donc bah désormais c'est Lionel Messi qui est en point de mire, qui est à 19, donc il y a deux buts d'écart. Et attention, les Suédois à l'attaque côté droit.
6: Et quel sourire, hein, quelle image de Deschamps qui est pris dans les bras par Kylian Mbappé et inversement, donc vraiment de la solidarité et du beau moqueur. Évidemment, pour le sélectionneur français, 3 minutes de temps additionnel. Et ballon côté droit pour Elanga qui va centrer en retrait. Attention, oh, y a un gros coup à jouer pour la Suède. La frappe à côté, c'était juste avant la mi-temps. Cette frappe de la part de Elliot Stroud qui s'était retrouvé dans la surface de réparation. Le bon centre d'Elanga, panique à bord. Et Stroud qui ne trouve pas le cadre. Et heureusement,
10: heureusement, c'était chaud. Il fallait pas le relâchement. J'ai l'impression de revoir le relâchement de la Norvège quand on a pris un but juste après avoir marqué le deuxième. Mais heureusement, c'est passé à côté. 1-0 pour les Bleus face à la Suède. Et au classement des buteurs de cette Coupe du Monde, Mbappé est donc à hauteur d'Erling Haaland, hein, avec 5 buts. Donc, et Messi en est à 6. Mais bon, c'est pas fini. Il reste encore beaucoup de matchs. Et notamment encore une mi-temps dans ce France-Suède. Les Bleus mènent 1-0 grâce à Mbappé.
6: Allez, Mbappé, justement, qui fait le pressing, qui défend. Qui a dit que Mbappé ne défendait pas. En tout cas, les Bleus mènent 1-0 grâce à lui, grâce à sa superbe frappe, son superbe enchaînement. Et il veut conserver cela, évidemment, jusqu'au bout. Le ballon pour Isaac qui va donné à Stroud, et encore une belle intervention défensive d'Ousmane Dembélé.
10: Ah, dommage, ballon perdu, on aurait pu faire mal. Bergvall, il va peut-être tenter la frappe. Il résiste à Barcola une première fois. Il écarte sur le côté droit Elanga qui a fait mal tout à l'heure. Elanga face à Digne. L'intervention parfaite de Lucas Digne.
6: Ah, superbe, le défenseur d'Aston Villa là, il s'est pas jeté, il a pas été pris. Ça avance pour Svensson avec Elanga. Attention, la faute. Attention, il y a une position de hors-jeu. Et j'espère qu'il y a une position de hors-jeu, parce qu'il me semble qu'il y a un petit quelque chose de la part de Lucas Digne.
10: Je vois pas où il y a hors-jeu, moi, hein, sur l'histoire.
6: Non plus, mais ça peut se vérifier.
10: Je vois les défenseurs centraux.
6: Sur la première passe.
10: Sur la passe pour Svensson, effectivement.
6: Je vais pas m'avancer parce que.
10: Non, t'as raison. Il est hors jeu, Svensson. Mais effectivement, Elanga était

0: va aller boire. Effectivement, il va aller au vestiaire. Alors que Didier Deschamps serait pas contre une dernière possibilité, opportunité pour les Bleus. Ce serait une touche côté gauche pour Lucas Digne.
1: On verra la physionomie de la deuxième période, hein, mais on peut tellement leur faire mal en contre-attaque. Hein. On l'a vu sur certaines opportunités. Ils auront été très solides pendant 20-25 minutes, les Suédois. Et derrière, c'est compliqué. C'est la mi-temps ici au MetLife Stadium. L'équipe de France est devant face à la Suède. Les Bleus mènent 1-0 grâce à Kylian Mbappé. Évidemment, son 61e but en sélection pour sa 102e cape. Les Bleus sont devant dans ce 16e de finale de la Coupe du Monde. On va prendre le temps d'analyser tout ça à la pause avec Manu Petit. On vous attend au 32-16. A tout de suite sur RMC.
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1: On est de retour au MetLife Stadium dans le New Jersey. Donc l'équipe de France mène 1-0. Le but de Kylian Mbappé à la 45e qui fait du bien et qui récompense les Bleus pour une période de domination. Manu Petit est avec nous dans cette mi-temps pour revenir sur ces 45 premières minutes. On va commencer par les paris tout de suite, Manu.
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1: Avec Johan Guillet de la rédaction des Paris RMC. Salut Johan.
11: Rebonsoir messieurs, rebonsoir à toutes et à tous.
1: Bon alors, qu'est-ce que tu nous proposes de plus? Là, le but de Dembélé, du coup, on avait annoncé les deux buteurs.
11: C'est ce qu'on s'est dit. De toute façon, là, la France, elle est à 1-0-8. Le nul est à 7-50. La Suède est à 22. Il y a Dembélé qui est à 3. Il y a Olise qui est à 4. Je vous avoue que ce sont deux paris qui me plaisent bien. Olise, pourquoi tu fais la mise? C'est pas mal du tout.
12: Je garde mon pari sur Olise et je garde toujours mon pari initial. C'est-à-dire les deux équipes qui marquent, l'équipe de France qui gagne, Olise qui marque.
11: Eh bien écoute, Olise qui marque avec, si je te mets les deux équipes qui marquent, c'est coté à 7,75.
1: Voilà. Et t'as dit aussi deux buts d'écart, Manu, je pense que ça devrait le faire, ça.
11: Oui, oui.
1: Enfin, vu les espaces laissés par les Suédois.
12: Un petit 3-1, tu vois.
1: Voilà, on devrait leur faire mal.
11: Alors attends, si je te rajoute en plus de ça, dans un My Match, le 3 buts 1 pour les Bleus, si toutefois les scores veulent bien s'afficher, c'est bon. 3 buts 1, on monte à 26.
12: Ah bah tu vois.
1: Ah ouais. Ah bah là, Manu, voilà.
12: On commence à parler là, tu redeviens mon copain là.
1: C'est toi, c'est pas sa faute, c'est toi qui envoie enfin des vrais pronos, excuse-moi. Allez, merci Johan, rmcsport.fr pour tous les conseils de la Dream Team.
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1: Et on va analyser cette première période avec Pierre qui nous rejoint au 32-16 sur RMC. Salut Pierre.
13: Salut les gars, bonsoir à tous.
1: Bon, on est trop fort, non, quand on enclenche et qu'on se met vraiment dans le match?
13: Franchement, on est surtout fiers d'être français parce que voir une mi-temps comme ça où il y a tout, du beau jeu, une mentalité magnifique, malgré toutes ces péripéties d'occasion, on réussit à ouvrir le score, ça fait vraiment plaisir. Mbappé, il est monstrueux, Olise, il est monstrueux. Il manque évidemment un chouïa d'efficacité pour être parfait, mais je suis très fier d'être français parce que quand tu vois ça, c'est du beau fou.

0: épaules et je pense que le monde entier doit nous envier notre équipe.
1: Bah, c'est ça Manu, hein, tu es d'accord j'imagine avec Pierre?
2: Ah oui, je suis d'accord sur cette capacité justement à faire trembler les défenses, à amener du mouvement, de la percussion, et puis en plus ça vient de tous les côtés, ça vient de gauche, de droite, de l'axe. Enfin, j'imagine les défenseurs, ça doit les rendre fous en fait.
1: Bah, ah, c'est
0: je suis
1: ça.
0: D'accord Manu.
1: Et ce qui doit faire mal aussi, c'est de se dire que, j'insiste un peu là-dessus, mais plus tu fatigues, plus les espaces se créent et plus tu peux prendre des vagues avec cette équipe de France. Hein.
2: Bah, et vous avez regardé les 20 dernières minutes où était le positionnement d'Isaac et de Gyökeres, juste devant leur surface de réparation. C'est-à-dire que les gars sont complètement désarmés.
1: Il tient plus un ballon, Gyökeres. Hein. Il l'a fait sur les 10 premières minutes et sinon, trop dur. Là.
2: Ah oui, mais de toute façon, alors on a mal commencé ce match, ça a été poussif. On a été bousculé à deux ou trois reprises sans vraiment être dangereux du côté des Suédois. Mais malgré tout, on a été très tendre dans les duels. On n'a pas été bon sur le domaine technique. On n'a pas été bon dans le mouvement, dans la coordination du mouvement. Et à partir du moment, je ne sais pas, est-ce que c'est pour ça que je dis la post-fraîcheur, je n'y vois qu'un seul avantage réellement, c'est que ça change souvent les momentum des matchs, tu vois. Et bizarrement, après ce petit arrêt de 2 ou 3 minutes, les joueurs sont revenus et d'un seul coup, ça a changé complètement la physionomie. Ouais, joueurs ont pris le ballon, ont mis le pied sur le ballon et c'est parti dans tous les sens.
1: Par contre, Pierre, comment tu vois? Ouais, vas-y. Ouais,
0: excuse-moi, juste à rajouter à ce que disait Manu. Par contre, je trouve ça insupportable parce que dès qu'on marque un but, dans les 30 secondes qui suivent, on est à deux doigts de se faire égaliser. C'était déjà le cas sur le premier tour et là, c'est encore arrivé ce soir.
1: Alors c'est vrai, oui.
2: Ouais, mais je vais être l'avocat des Bleus. Ça arrive souvent dans le sport. Ça a été prouvé scientifiquement. Quand tu marques un but, il y a un phénomène de déconcentration. Est-ce que c'est dû à l'adrénaline? J'en sais rien. Je suis pas un scientifique, mais il faut faire très attention dans la minute qui suit justement.
0: Bah, je pense qu'ils doivent le corriger, Manu, parce que puisqu'on le sait.
1: Là, mais c'est scientifique. Non mais je pense que t'as raison.
2: Non mais je te jure, c'est vrai, c'est la vérité.
0: Je pense qu'on peut en rajouter un peu plus de concentration exceptionnellement, quoi.
1: Ouais, t'as
0: encore
1: raison.
0: Encore un peu plus, quoi.
1: T'as raison, et tu penses au but de la Norvège, surtout qui est arrivé juste après un but français.
2: Ben regarde, on a failli revivre la même chose. Aussi, Kylian Mbappé qui marque tout de suite après avoir concédé le but.
1: Sur de l'autre côté, oui.
2: Exactement. Donc ça marche dans les deux sens. Hein.
1: T'as raison, Manu.
0: Oui, Pierre, merci. Merci les gars. Allez, on est
1: pointilleux. Merci Pierre d'être venu au 32-16 et à très vite sur RMC. David Alias nous appelle dans la fan zone de Noisy-le-Grand pour nous raconter comment cette première période a été vécue, David.
3: Ouais, Jean-Louis, c'est la mi-temps ici, mais grosse ambiance ici. La fan zone s'est remplie d'un coup. Je pense qu'on n'est pas très loin de la jauge des 6000 personnes. Je suis avec un groupe de supporters. Ils ont mis le feu littéralement en première mi-temps. Ils sont emportés sur le but de Mbappé. Je suis avec Marco. Marco, comment t'as vécu cette première période?
4: Ah, t'es bien après un mi-temps, hein. Malgré les occasions ratées, 1-0, ça fait plaisir.
3: Je t'ai vu t'enflammer sur le retourné sur le poteau de Michael Olise.
4: Ah, incroyable, mais bon, malheureusement, ça fait poteau. Hein.
3: Bon, qu'est-ce que t'attends de cette seconde mi-temps?
4: But Olise en deuxième mi-temps.
3: Et où? Les gars, qu'est-ce que vous attendez de cette deuxième mi-temps?
5: Franchement, que des buts. Allez les bleus.
6: Allez les bleus.
3: Voilà Jean-Louis, tu l'attends, tu l'entends, c'est le feu ici, tout le monde attend de vibrer pour cette deuxième mi-temps avec de nouveaux buts de l'équipe de France.
1: Je renouvelle ma remarque, qu'est-ce qui va se passer en demi, en quart, en finale de Coupe du Monde? Si c'est déjà le feu comme ça en 16e, c'est magnifique. Merci David Alias donc à Noisy-le-Grand au niveau de la fan zone. On observe pour l'instant personne n'est à l'échauffement, hein, il me semble. Je pense que Valentin Jamin serait intervenu s'il avait vu un joueur en train de se préparer. On est d'accord. On arrose la pelouse quand même, Valentin, c'est l'info. Majeur de la mi-temps là.
7: Oui, c'est ça. Au moment où tu dis ça, il y a quand même des Suédois qui vont venir s'échauffer, mais je pense qu'il y a quasiment tous les remplaçants. Ils sont 4, 5, 6, il y a même le gardien remplaçant, mais pas de français. Et oui, on arrose la pelouse et on arrose aussi les journalistes et ça fait un petit peu de bien.
1: Ah, t'es arrosé toi, d'accord. Ouais, parce que t'es toujours au soleil, non? T'es passé à l'ombre là quand même.
7: On est passé à l'ombre, nous on a la chance d'être passé à l'ombre, mais avec le vent on a des petites gouttelettes, mais on s'en plaint pas, Jean-Louis. Vous avez la casquette, mais nous on a les gouttelettes, voilà. C'est très très bien. Bon. Bravo la FIFA.
1: On a la casquette. Toi aussi t'es vendu à la FIFA, mais j'ai compris. Il n'y a pas que moi. Ah, d'ailleurs, je précise qu'on est désormais vendu à la FIFA et à Coca-Cola qui nous a fourni une serviette en cas de canicule pour s'éponger. Donc là, voilà. On ne peut plus dire de mal ni de la FIFA ni de Coca-Cola. C'est terrible. Mais Manu, toi, t'es complètement libre. T'acceptes des cadeaux de personne. Et c'est ta marque de fabrique, on le sait.
2: Je ne suis pas corruptible.
1: T'es incorruptible, exactement. Allez, on revient dans quelques secondes pour la deuxième période. France-Suède. Pour l'instant, ça va. On a même frôlé le but de la Coupe du Monde avec le ciseau de Michael Olise. La deuxième période en intégralité sur RMC. C'est dans quelques secondes. Restez avec nous. À tout de suite.
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1: Allez, passe de Dembélé pour Mbappé dans la surface de réparation. Allez, Kylian, le passement de jambe, la frappe, ah, et le but. Kylian Mbappé est dans sa Coupe du Monde. Ça, c'était tout à l'heure. Et oui, c'est pas en direct. Hein. Si vous nous rejoignez maintenant sur RMC, vous dites qu'il y a un but de l'équipe de France. Non, ça, c'était il y a quelques minutes. C'est l'ouverture du score de Mbappé à la 45e dans ce France-Suède. On est de retour au MetLife Stadium, donc dans le New Jersey. C'est le 16e de finale de la Coupe du Monde de l'équipe de France. On mène 1-0 face à la Suède grâce à ce but de Mbappé. On va retrouver Florent Germain dans une seconde. Valentin Germain est toujours sur la pelouse pour l'ensemble de cette rencontre. Et on est avec Manu Petit de la Dream Team. Je vous rappelle la qualif de la Norvège qui a éliminé la Côte d'Ivoire un peu plus tôt dans la journée. Tout à l'heure, il y aura sur RMC également le match entre le Mexique et l'Équateur. Ce match qui débutera à 3h du matin, en même temps que le grand débrief, l'after jusqu'à 5h du matin. Ce sont les nuits de l'after qui vous rythment vos soirées et vos nuits sur l'ensemble de cette Coupe du Monde, grâce à notre studio installé donc dans le New Jersey, à quelques mètres, vraiment à moins d'un kilomètre de ce MetLife Stadium, où donc toute l'équipe de l'after vous attend. Vous pouvez appeler au 32-16 pour débriefer ce match des Bleus, pour revenir sur les individualités, pour vous projeter sur la suite éventuellement, si bien sûr la qualif est assurée pour les Bleus. Le 32-16 est là pour vous. Et puis vous pourrez également entendre les premières réactions, conférences de presse, les joueurs également. On a un dispositif exceptionnel sur RMC pour vous proposer des interviews le plus rapidement possible. Ça, c'est pour l'après. Pour l'instant, il y a encore une mi-temps à faire, une mi-temps pour assurer la qualif, et tout le monde est de retour sur la pelouse, Valentin.
7: Ouais, rien à signaler. Hein. Il n'y aura évidemment pas de changement à la pause. Cyril Moine, le préparateur physique, comme d'habitude, met en place les petits plots pour les échauffements, pour ceux qui vont partir les premiers s'échauffer. Mais les 11 Français vont repartir. On fait coucou aux familles du côté de Cherki, du côté de Manu Koné. Mike Maignan, juste devant nous, là, est en train de remettre les gants. Visage concentré. Un coucou également aux proches. Et du côté des Suédois, je ne suis pas sûr que ça bouge non plus, même si je vous l'ai dit, tous les joueurs étaient à l'échauffement. Et il y aura de nouveau un cercle et des consignes, des mots de motivation, notamment du capitaine Kylian Mbappé, avec les 11 joueurs regroupés dans leur partie de terrain en cercle.
1: Ouais, surtout ne pas se relâcher, hein, ça doit être ça le message, j'imagine, Manu.
2: Oui, bien sûr, mais surtout d'accentuer, de faire encore plus mal et d'aller chercher ce deuxième but pour avoir un avantage conséquent et surtout d'annihiler tous les espoirs des Suédois. Pour moi, c'est important, ça.
1: Ouais, leur faire mal vite, hein. Surtout ne pas les laisser espérer quoi que ce soit à ces Suédois dans cette deuxième période. Et ce sera le huitième de finale face au Paraguay. Pour l'instant, les Bleus mènent 1-0 et ça va repartir dans quelques secondes. Le huitième éventuel, ce sera à Philadelphie samedi à 23h. On le dit une première fois, on le redira une fois que ce sera fait et que la qualif sera en poche. La deuxième période de France-Suède donc sur RMC. Tout le monde est en place, les Bleus, pour donner le coup d'envoi de cette deuxième période. Monsieur McKelly, l'arbitre néerlandais de cette rencontre, est en place. On attend la fin du décompte traditionnel désormais dans cette Coupe du Monde avant chaque mi-temps. 2, 1 et c'est parti pour la deuxième période de France-Suède. Michael Olysée qui trouve la touche et qui envoie le jeu tout de suite dans la moitié de terrain suédoise.
15: Et plutôt bien trouvé à 10 mètres environ du poteau de corner. Michael Olysée qui a fini très très fort vraiment la première période. Et dans son sillage, Kylian Mbappé, Dembélé, Barcola se sont montrés aussi très dangereux avec ce petit exploit technique quand même. Parce que quand on voit l'enchaînement de Mbappé, vraiment comme tu le disais Manu, c'est dingue. Il fait cet enchaînement d'appui frappe qui est bluffant.
2: C'est quand même un symbole que les trois stars soient impliqués sur le but en fait.
1: Ah, exactement, ça part du corner d'Olysée, relais d'Embélé, effectivement Mbappé en pleine confiance pour réussir ça. Ah, Elanga, il a pas trouvé la passe dans le bon timing du tout. Et heureusement pour les Suédois, ils vont garder la touche, garder la balle parce qu'il y avait une position de hors-jeu très claire de Gyökeres. Ils sont hauts en tout cas les Suédois et ils vont sans doute envoyer une longue touche puisqu'on a envoyé les défenseurs centraux dans la surface de réparation.
15: Et il en a parlé justement de ces longues touches, Didier Deschamps, donc il faudra s'en méfier. Il y a 2, 4, 6 joueurs qui sont dans la surface de réparation, notamment Gyökeres. Qui est là évidemment, on vient gêner Mike Maignan, la longue touche à venir, l'arbitre qui est vigilant, monsieur McKelly, la touche est effectuée, ce serait une tête française en l'occurrence Lucas Digne.
1: Ouais, juste devant Lagerbilke, attention à ce ballon donc qui revient proche de la surface de réparation, mais Koundé est devant et Koundé résiste à Isa qui va même obtenir la faute. Coup franc pour les Bleus pour se dégager.
7: Joueurs à l'échauffement, Cherki, Maxence Lacroix, Désiré Doué, Malo Gusto et Manu Koné sont les 5 joueurs qui ont rejoint le préparateur physique Cyril Moine.
1: Très bien, merci Valentin. On rappelle que tu es sur la pelouse donc pour nous commenter cette rencontre. Match des Bleus en intégralité jusqu'à la prochaine pause fraîcheur. Si vous nous écoutez en France, c'est pas le moment d'aller se coucher. Hein. Il est minuit 5, je sais, vous luttez, etc. Mais c'est match des Bleus à la Coupe du Monde, donc on ne se couche pas. Même si on a montré notre supériorité en fin de première période, on ne sait jamais ce qui peut se passer. Donc restez bien avec nous, à la fois sur RMC à la radio, sur la chaîne YouTube de l'After et sur After Foot TV. Dembélé perd le ballon, on est dans la moitié de terrain suédoise.
15: Avec Lindelof. Lindelof devant lui, on fait tourner. On va écarter côté droit probablement avec Svensson ou chercher Elanga. C'est un jeu en triangle mais le ballon est perdu par les Suédois et Olysée, superbe contrôle orienté qui se met dans le sens du jeu, qui va avancer, peut-être provoquer, peut-être y aller tout seul ou servir plutôt Dembélé.
1: Ah, il est dans la zone Olysée, ça se voit dans ses prises de balles, cette fluidité, cette maîtrise technique. En revanche, Mbappé perd un ballon là à l'instant, intercepté par la défense suédoise, mais heureusement Upamecano réussit à l'interception juste derrière et les Bleus sécurisent la possession de balle. 48 minutes de jeu, 1-0 pour les Bleus, le but de Mbappé et c'est Tchouaméni qui va lancer le jeu.
15: Tchouaméni devant lui avec Upamecano au niveau de la ligne médiane, ballon côté droit pour Ousmane Dembélé, Dembélé à nouveau pour Michael Olysee qui redonne à Dembélé. Là il y a du talent au mètre carré et il y a un Michael Olysee qui en chef d'orchestre va décider du tempo, il donne à droite pour Koundé.
1: Et je crois qu'il s'est même remis la queue de cheval en contrôlant le ballon, hein. Michael Olysee, non mais c'est exceptionnel hein, quand même ce qu'il fait.
2: Et il a fait aussi.
1: Ouais, la prochaine étape c'est ça. T'as raison Manu. Saliba avec le ballon pour Lucas Digne qui va franchir la ligne médiane. Pour l'instant le jeu est assez arrêté jusqu'à l'appel de Barcola.
15: Barcola, appel contre appel, accélération. Magnifique. Côté gauche, superbe, un cas d'école avec Barcola, le petit dribble là c'est moins efficace mais quand même ce n'est pas un corner, c'est une touche, ça a heurté le poteau de corner justement. La touche sera pour Lucas Digne, 1-0 pour les Bleus.
1: Ouais, la touche pour les Bleus qui prennent leur temps, hein, qui essaient de gérer le tempo de la rencontre et en même temps les Suédois pas sûr qu'ils soient capables de le changer ce rythme du match. Lucadine qui repousse un deuxième ballon qui était au niveau du point de corner et qui joue en retrait avec Saliba.
15: Allez, Saliba pour Tchouaméni. Tchouaméni, on a un peu reculé, mais c'est pour mieux avancer. Là, contrôle un petit peu manqué du milieu de terrain du Real Madrid. Devant lui pour Saliba avec Kylian Mbappé. Mbappé qui a décroché, qui sert Lucadine.
1: Ouais, Digne, position de centre pour lui, mais il n'y a que le seul Barcola et pas vraiment le meilleur joueur de tête dans la surface de réparation. Alors, dans ce cas, on ressort, on essaye de construire et Elanga a tendu son pied pour envoyer ce ballon en touche. Les Bleus dans la moitié de terrain. terrain suédoise qui ne se précipite pas. Ils mènent 1-0 en même temps dans cette rencontre, mais c'est quand ils ont mis vraiment du rythme qu'ils ont mis ces Suédois en difficulté en première période.
15: Oui, et puis on n'a pas non plus des Suédois qui offensivement pour le moment jouent leur va-tout. Ça arrivera peut-être en cours de match si le score est toujours de 1-0, et l'objectif évidemment c'est de doubler la mise et de prendre un écart suffisant ou conséquent. Ballon de Rabiot côté gauche pour Kylian Mbappé.
1: Rabiot qui était important dans la dynamique de la première période quand justement le jeu s'est accéléré. Tchouaméni, position de frappe pour lui peut-être, Aurélien Tchouaméni, là voilà la frappe, elle est complètement ratée. Là on est loin du but contre l'Angleterre en quart de finale de Coupe du Monde 2022 pour Tchouaméni qui avait mis une très belle frappe de loin. Là elle est un peu dévissée, elle est partie trop haute et pas cadrée. Donc 1-0 toujours pour les Bleus, 5 minutes en deuxième période.
15: Le dégagement de Zetterström, le gardien suédois, les joueurs suédois du coup, ses coéquipiers qui remontent quasiment jusqu'à la ligne médiane, là tout le bloc pour un petit peu respirer, parce que surtout en fin de première période ils ont été vraiment étouffés, asphyxiés par les offensives françaises. Le long dégagement de Lucadine pour une tête suédoise qui va filer tranquillement dans les gants de Mike Maignan. La France n'est pas en danger, loin de là.
1: C'est trop dur pour Gyökeres, il n'y arrive plus du tout à peser, à tenir un ballon. Là il s'est concentré sur aller tamponner Saliba, le ballon lui est passé au-dessus et il a vraiment du mal devant à aider son équipe comme il a pu le faire sur le premier quart d'heure de la rencontre. Upamecano qui feinte la passe vers Jules Koundé, il préfère aller vers le côté gauche avec Saliba qui n'est pas attaqué, qui peut avancer. Saliba, Rabiot vient tout près de lui, mais Saliba préfère combiner avec Upamecano.
15: Upamecano devant lui a une solution avec Kylian Mbappé qui lui demandait le ballon, et plutôt côté gauche pour Barcola qui de la tête veut remettre directement à son capitaine. Gros duel encore une fois entre Gyökeres et Upamecano, il a mis les bras à Upamecano mais il n'y a pas de faute, estime monsieur Makelli.
1: Ouais, Tchouaméni avec le ballon, pas attaqué par Gyökeres, il trouve Olise qui était chassé par Bergvall. L'appel contre appel de Mbappé à nouveau pour essayer de tromper Lagerbilke. On change complètement le jeu vers Ousmane Dembélé qui a de l'espace en 1 contre 1.
15: Le contrôle poitrine impeccable de la part d'Ousmane Dembélé avec Koundé. Koundé dans la surface de réparation qui va centrer en retrait, c'était bien fait dans l'intention en tout cas vers Olise, mais on avait lu la trajectoire de ce centre du côté des défenseurs suédois. Pas terminé avec Dembélé dans la surface qui a voulu décaler Mbappé.
1: Et derrière il a même contré le ballon, mais quelle passe d'Olise là dans l'intervalle. Il avait vu Dembélé placé, enfin il est le seul à avoir vu l'espace de cette passe pour réussir à trouver Dembélé. C'était très beau, mais derrière l'enchaînement était compliqué de la part du Parisien. Ça fait 51 minutes et 30 secondes qu'on joue dans cette rencontre. Les Bleus mènent 1-0, le but de Mbappé. Vous êtes sur RMC et on est ensemble sans aucune interruption entre les pauses fraîcheurs. Bien sûr, le dégagement de Zetterström pour la Suède.
15: Et les Bleus qui sont pas trop mal dans le domaine aérien, même s'il y a des clients en face, notamment Gyökeres. Là on va voir Saliba qui s'impose, qui reste debout, et Gyökeres il s'énerve après ses coéquipiers. Mbappé qui pourrait être lancé dans la profondeur par Olise, ballon récupéré déjà par Tchouaméni.
1: Ah, dommage cette passe d'Olise là, elle n'était pas parfaite, mais il y avait de l'espace pour Mbappé. Et Olise qui est trouvé de nouveau. Allez, dans l'intervalle. Allez, il va frapper Michael Olise. Non, il la glisse à Barcola, la frappe et le but. Pour l'équipe de France qui débloque la situation et qui fait le break, ce but de Barcola.
7: Et encore les Bleus ensemble en cercle, une célébration collective. Il y a juste Lucadine là qui va dire un petit mot à Mike Maignan. Mike Maignan que depuis tout à l'heure fait que des étirements parce qu'il n'a rien à faire, les offensives s'occupent de tout. Encore un Olise avec, là je l'ai vu de dos, une passe magnifique dans l'espace parfait, dans le timing parfait, et ça fait donc 2-0. Il n'y a rien à dire et on est tranquille, on rentre en marchant côté bleu et ils sont largement au-dessus des Français.
1: Ah ouais, on a de la marge, Manu, quand on voit ce genre d'action.
2: Moi, je me régale, les gars. Je me régale de les regarder. Je me mets à la place des défenseurs adverses. Je me dis, mais en fait, quand c'est pas Barcola, c'est Mbappé. Quand c'est pas Mbappé, c'est Olise. Quand c'est pas Olise, c'est Dembélé. Quand c'est pas Dembélé, ça peut être Rabiot, comme on l'a vu à 2 ou 3 reprises en première période. Ça doit les rendre fous sur le terrain, sur le plan tactique, en fait.
15: Olise met le ballon entre les jambes de Lagerbilke. Franchement, on a l'impression que même à vitesse réelle, tu pourrais croire que c'est au ralenti, tellement les gestes sont dans l'aisance, d'une facilité, d'une décontraction. Olise, c'est vraiment le chef d'orchestre quand il est comme ça. Et là, il a glissé ce ballon sous les jambes pour Barcola.
7: Et ce qui est impressionnant, c'est qu'il joue toujours la tête levée. Olise ne baisse jamais la tête, quoi. Il reçoit le ballon, il a toujours la tête levée. Il regarde à droite, il regarde à gauche, c'est flagrant. Et c'est pour ça sûrement qu'il trouve autant d'angles de passe. Mais c'est impressionnant. Ouais.
1: Passe extraordinaire de Michael Olise, sa 5e passe décisive sur cette Coupe du Monde. Il n'a pas marqué Olise, mais voilà, il régale tout le monde. 5e passe décisive pour lui. Et Barcola, c'est aussi en train de devenir sa Coupe du Monde, parce que là, il en est à 2 buts, une passe décisive sur l'ensemble de la Coupe du Monde. Exactement, Manu, t'as raison. Ce sera intéressant à suivre dans les jours qui viennent si Barcola a vraiment pris l'ascendant sur Désiré Doué. En tout cas, les stats sont là. Il est décisif avec cette équipe de France. Les Bleus mènent 2-0, 54 minutes dans cette rencontre.
15: On a comme le sentiment que même à 1-0 et au retour des vestiaires, les Suédois, ils étaient tête basse. Je dis pas qu'ils avaient abandonné totalement, mais ils sont soumis à une équipe de France vraiment plus forte qu'eux, et ça se sentait même dans les attitudes. Et les Bleus n'ont pas mis longtemps à vraiment doubler la mise et à encore plus enfoncer.
2: Ça a duré les 20 premières minutes sur l'adrénaline, l'énergie, sur l'agressivité, puis après ça a vite disparu en fait.
7: Non mais Flo, là où t'as raison, et c'est ce que vous décriviez, mais Gyökeres, qui est censé être le meilleur joueur, il perd tous ses duels, il a les bras ballants dès qu'il perd, il se replace plus. Je pense qu'il est dépassé tout simplement.
2: J'ai l'impression qu'il est en train de revivre la finale de Champions League en fait.
1: Ouais, oui, parce qu'en plus d'avoir quand même ses attaquants, Olysée, etc., on a aussi une paire de défenseurs centraux, faut se les fader. Hein. Ouais. Tout Gyökeres qu'il est, quant à Saliba ou Upamecano, tu passes pas une bonne après-midi.
15: Et là, on est sur un scénario qu'on ose à peine annoncer dans un match à élimination directe, hein, parce que forcément, il ne faut jamais prendre de haut l'adversaire. Mais si jamais les Bleus en mettaient un autre, ça va même ouvrir une perspective à Didier Deschamps de pourquoi pas faire tourner. On ne va pas s'avancer. Il y aura un corner, d'autant plus pour les Suédois.
1: Dire, normalement, on dit ça, on en prend.
15: Ouais, je sais. Il y a 2-1. Mais là, ça va, c'est pas le cas.
1: Non, c'est bon, c'est bon.
15: Si on passe le corner, le syndrome du commentateur n'est pas valable.
1: C'est vrai.
15: Donc 2-0 pour l'équipe de France.
1: Pour moi, même si c'est sur le corner, c'est passé. C'était vraiment l'action. C'était l'action. Ouais, corner pour les Suédois quand même à gérer. Attention, parce qu'ils ont de la taille, hein, certains joueurs. Isaac notamment, qui est juste au 6 mètres là. Et le ça corner chauffe. Qui va être tiré par Bergvall. Mais ça chauffe, Valentin.
7: Lagerbilke, qui est le numéro 2, hein, défenseur, qui est devant Mike Maignan. Saliba a fait le tampon, mais là c'est très chaud. Et Lindelof est aussi à côté de Saliba. Et Gyökeres, ils sont tous très très collés au gardien. Et Upamecano, Gyökeres, on est sur du judo. Mike Maignan est vraiment gêné là, vous voyez, mais ils sont vraiment, c'est une frappe de 4 joueurs suédois, c'est de la lutte, on marche sur le pied de Maignan. Monsieur l'arbitre n'arrive pas à faire la police et ça va partir. Et
1: ça va être tiré avec Bergvall, le pied gauche, c'est parti, le ballon qui n'est pas repris par Svensson et qui file en sortie de but. Danger écarté, 2-0 pour les Bleus toujours dans cette rencontre.
15: Et Mike Maignan, il a hésité, ouais, tout ça pour ça. C'est ce que j'allais dire. C'est un peu la seule arme là, les touches longues et les corners où on vient mettre un peu de muscle et peut-être gêner le gardien Mike Maignan. Mais les Bleus, ils ont dû répondre, hein, avec Upamecano, Saliba, même Chouameni qui est venu aider. Donc il y a pas de souci de ce côté-là. 2-0 pour l'équipe de France. Kylian Mbappé et Bradley Barcola les buteurs, et le dégagement à venir de Mike Maignan.
1: Quel bonheur de voir cette équipe de France quand même, hein, de voir ce potentiel offensif s'exprimer. Bon, on aura le temps d'en reparler, etc. Mais ce qui est en train de réaliser Deschamps sur cette Coupe du Monde-là, de réussir à faire jouer les joueurs offensifs, ce qu'on lui a souvent reproché en équipe de France, Manu, là, c'est très fort.
2: Ouais, mais ça vient aussi de l'humilité, aussi de la compréhension des joueurs, hein. Ça passe par là aussi. La communication de Deschamps et son leadership est important. Mais après, il faut que ça soit accepté aussi par les joueurs.
1: Ouais, c'est ça. Et pour l'instant, ça prend bien. Les Bleus mènent 2-0 dans ce 16e de finale sur RMC face à la Suède. Et alors, Gyökeres, il essaye même plus, hein. Là, il y a eu un long ballon. Et
15: il marche.
1: C'est bon, c'est trop compliqué. Ballon pour Upamecano.
15: Upamecano, devant lui pour Olysée. Olysée qui se retourne. C'est facile aussi. Entre deux Suédois, c'est pas grave. Il est plus fort techniquement. Le passement de jambe pour enchaîner. Et la passe dans les pieds d'Ayo Upamecano. Il est impressionnant. Michael Olysée encore.
1: Il danse, exactement, Valentin, t'as raison.
2: Faut pas tomber dans le chambrage quand même aussi. Hein,
1: donc ouais, c'est limite. On est vraiment à la frontière là, sur la façon de toucher le ballon. Mais Olysée, qu'on trouve parfois un peu nonchalant, mais quand t'as une telle technique et une telle facilité, on va y avoir besoin de s'énerver.
2: Là, il déroule, ça se voit, il déroule. Ils prennent plaisir là. Et quand tu prends plaisir.
15: Il s'est pris deux tampons de tout à l'heure, il peut bien danser une fois.
2: Voilà, mais quand tu prends plaisir,
7: il y a eu un petit mot quand même.
1: Ah, Deschamps lui a dit d'arrêter.
7: Non, il y a eu pouce levé, mais avant il y a eu un petit mot. Alors je sais pas ce que ça veut dire, mais peut-être. Voilà, c'est bien d'être allé voir ailleurs. Je ne sais pas exactement, mais ils sont parlés.
1: Attention à ne pas prendre un tampon pour Olysée s'il les énerve. Hein. Ça peut être ça, peut-être, le message de Deschamps.
2: Bah, Dembélé avec le ballon. Il a pris un tampon tout à l'heure.
1: Bah oui, mais il n'y a même pas eu faute. Donc, Allez, le ballon pour Olysée, justement sur le côté droit.
15: Ouais, il va provoquer, il est passé. Michael Olysée pour Koundé, c'est magnifique. Avec le centre, pourquoi pas la frappe. Centre-tir ou frappe, on ne sait pas. Mais Jules Koundé, il avait fait le crochet nécessaire pour essayer de centrer. Finalement, un peu en dernier recours, il tente ce centre-tir, pas à s'appuyer, bien capté par le gardien Zetterström.
1: Si on avait un arrière droit en plus, avec un profil vraiment offensif, que Koundé c'est quand même plus un profil central, hein. Ce serait quand même incroyable parce que le nombre de ballons que Koundé a.
16: Tu veux que des joueurs offensifs sur le terrain.
1: Non mais ce que je veux dire, Manu, c'est que le nombre de ballons, d'espace qu'a Koundé à chaque fois, ça pourrait faire tellement mal.
16: C'est intéressant à chaque fois qu'il monte, il prend bien les espaces.
15: Exactement. Il y a des consignes, hein, de monter, puisque il vient même s'insérer un peu plus, non pas dans le cœur du jeu, mais un peu comme le fait Hakimi avec le Paris Saint-Germain, notamment. C'est pas le seul, mais Koundé ne reste pas cantonné à ce poste de latéral droit ou même de délié droit. Donc il a des opportunités.
1: Ce que je veux dire, c'est que Hakimi dans cette équipe, il met 5-6 buts.
16: Ah, ouais, d'accord. Mais moi, ce que j'aime bien, en fait, c'est tu contrôles le tempo, tu fais tourner le ballon, puis d'un seul coup, tu décides d'accélérer, tu rentres dans la surface. C'est ça la vraie force d'une équipe.
1: Exactement. Voilà, là, Guillaume Kéres, il a failli y arriver. Ah, bah Valentin, c'était sous tes yeux là. Il a failli réussir à gratter quelque chose, mais non. Bah
7: alors, je vais juste. Il a pris la paire Upamecano Saliba sur le dos. Il est tombé. Et là, il est encore au sol. Il a concédé le 6 mètres, mais c'est injouable en fait. Saliba, dans le 1 contre 1, des fois, il peut essayer de s'en sortir. Mais quand
15: réconforte-le, Val, dis-lui un truc.
1: Ouais, dis-lui.
7: Parce que il est en train de prier le bon Dieu que le match s'arrête parce que il est encore assis, la tête dans la pelouse.
16: Isaac, vous avez des nouvelles de lui parce que.
15: Arthur a fait Georges Weah, tu peux bien nous faire Guillaume Kéres en plein match.
1: Quelques mots de Guillaume Kéres là, il était vraiment tout près de toi.
7: Victor, non, il vient pas.
1: Il a tenté.
7: Il m'a dit après.
1: Après, ouais, c'est ça. Isaac a récupéré le ballon, Guillaume Kéres est en train de se replacer et ballon perdu par les Suédois.
15: On est trop détendu, Jean-Louis là. Il y a 2-0, on se voit déjà. Ah oui, mais bon, on se voit déjà passer. Non, il va pas se passer de
1: on voit le match. Hein.
15: Il reste une demi-heure à jouer. Les Bleus mènent 2-0 et Barcola a le ballon. Il va essayer de percuter. Pourquoi pas, Bradley Barcola, ça joue tranquillement, là c'est serein avec Tchouameni. Pour Mbappé, il y a un appel de Lucas Digne, il voulait être servi, il va renverser le jeu vers Ousmane Dembélé.
1: Ouais, Dembélé qu'on attend peut-être un peu mieux dans cette rencontre, qui s'invite à la fête. Il y a Olise qui est en démonstration, Mbappé qui a marqué, ça peut être le moment aussi pour Ousmane Dembélé. Entre-temps, Rabiot a trouvé Mbappé, entrée de surface de réparation, la louche de Mbappé vers Rabiot et attention à la défense suédoise qui est aux abois, le ballon qui va revenir pour Jules Koundé.
15: Koundé avec Dembélé dans le coin de la surface de réparation, Olise, c'est sa spéciale, la frappe d'Olise, l'étendue du gardien suédois qui repousse le ballon, Zetterström, ce sera un corner pour l'équipe de France.
16: Ouais, il a envoyé au fond. Ça devient un peu trop facile pour les Français quand même, hein, parce qu'il n'y a plus de pression. Ils arrivent facilement à se procurer des occasions, à retourner sur surface et à se mettre en position de tir. Donc j'ai peur que ça continue comme ça. On assiste au même match que contre les Pays-Bas en fait.
1: Ah, je pense que ça peut faire lourd pour les Suédois. Ouais. Et quand tu vois les attitudes des défenseurs là, les mains sur les hanches.
16: Ils ont abandonné, j'ai l'impression.
1: Et il reste 29 minutes. Hein. Ils sont dans le dur et il reste 29 minutes. Le corner pour les Bleus.
15: Avec Ousmane Dembélé qui va le tirer avec c'est Michael Olise, autant pour moi, avec son pied gauche au premier poteau pour Tchouaméni qui a voulu mettre la tête, Isaac qui dégage le ballon dans les pieds de Lucas Digne.
1: Ouais, Digne pour Mbappé, les Bleus qui sont toujours en position haute pour cette attaque. Mbappé qui cherche une solution, qui va gérer le tempo avec Tchouaméni. Maintenant on écarte vers le côté droit, Jules Koundé, et Koundé il n'a que Upamecano à côté de lui qui est trouvé. On doit se réorganiser offensivement et Mbappé récupère un bon ballon à 30 mètres.
15: Ouais, Mbappé pas de position de frappe, mais ça peut arriver avec Dembélé, le contrôle en deux temps là de la part d'Ousmane Dembélé pour Tchouaméni. Koundé, ils sont obligés un peu de reculer, les Français, ou Upamecano pour Adrien Rabiot.
1: Allez, Rabiot, il y a de l'espace sur le côté gauche, hein, avec Olise qui l'a pris, ce couloir. Rabiot le cherche justement, le trouve, il est resté à cette position depuis le corner, mais les Bleus ne trouvent pas la faille. Alors intelligemment, ils font tourner le ballon et ils fatiguent encore un peu plus ces Suédois.
15: Allez, avec Rabiot pour Olise, ça joue en une touche de balle ou deux maximum là. C'est très bien, ça combine. Barcola, l'accélération de Lucas Digne qui doit profiter également de cette rencontre pour marquer des points. Lucas Digne, Mbappé pour Olise. Olise qui écarte à gauche justement avec Lucas Digne.
1: Ouais, Digne, position de centre pour lui, mais personne dans la surface hormis Barcola. Alors il préfère fixer Elanga, sortir le ballon pour Rabiot maintenant, Olise. Et ils n'arrivent pas du tout à aller gêner les Français pour récupérer la balle. Mbappé qui écarte vers Ousmane Dembélé.
15: La transversale, le contrôle impeccable d'Ousmane Dembélé qui a vu Jules Koundé dans l'espace de réparation, justement très offensif. Mais là il est pris par deux joueurs suédois. Il redonne à Dembélé. Le centre de Dembélé avec le petit rebond bien capté, c'était pour Michael Olise, bien capté par le gardien suédois.
1: Ouais, Zetterström qui relance son équipe avec Elanga qui pareil aura été parfaitement géré par la défense française, hein. Il reste encore du temps, mais Deschamps avait pointé du doigt le danger que pouvait représenter l'ailier de Newcastle. Pour l'instant parfaitement pris à la fois par Digne et par Rabiot qui vient aider, et par Barcola aussi qui fait son boulot défensivement. Les Suédois avec le ballon, c'est un petit événement avec Gudmundsson.
15: Oui, Gudmundsson, il y avait une accélération côté gauche d'Eliott Stroud, mais les Suédois Ardouan, toujours le ballon, mais de l'autre côté avec Barcola qui fait le retour défensif nécessaire pour gêner la transmission. Ça c'est intéressant, hein. On a vu Paracou qui a Mbappé défendre, Olise l'a fait, Dembélé, Barcola, donc tout le monde est solidaire du côté des Français, alors qu'il y aura deux changements, Valentin, a priori côté suédois, ouais. 2-0 pour l'équipe de France.
1: Ali et Zeneli qui vont entrer côté suédois d'ici quelques secondes. En attendant, on est dans le rond central. Ballon pour les Suédois. Les Bleus regroupés défensivement avec Gudmundsson qui est trouvé côté gauche. Trud qui retrouve l'ancien Lillois désormais. Et Lindelof maintenant pour organiser cette attaque.
15: Ah, ils sont en gestion, les Français là. Ils vont à peine les chercher parce que les Suédois offensivement c'est très très faible. Isaac, ok, mais ce sont des joueurs qui ont besoin d'espace. Gyökeres, on l'a expliqué, il a presque rendu les armes par rapport à Upamecano et Saliba. Et là, les Suédois côté droit vont essayer de créer un peu danger avec Elanga.
1: Ouais, Elanga, mais le contrôle doit être parfait dans ces cas-là face au pressing français et il ne l'a pas été. Derrière les Suédois sur le deuxième ballon, Elanga, Gyökeres, le ballon qui va revenir à Gyökeres en pivot qui retrouve Elanga, mais bien suivi par Barcola, par Tchouaméni, la porte s'est refermée, les Bleus peuvent partir en contre-attaque.
15: Ouais, Kylian Mbappé notamment qui va accélérer, il y a Bradley Barcola qui passe dans son dos, il y a Olise également dans le cœur du jeu, il y a vraie situation pour l'équipe de France avec Olise, le contrôle, la frappe à côté, celle de Michael Olise, bien servi par Kylian Mbappé, il y avait plusieurs solutions. Barcola, ce sera un corner. Ce sera un corner pour les Bleus qui est joué rapidement d'ailleurs avec Kylian Mbappé.
1: Ouais, Mbappé non. Et on fait signe, il va y avoir les changements et ça permet de revoir l'action. Olise qui fait signe en tendant les bras devant lui à Mbappé. Mais mets-la-moi, j'ai l'espace. J'ai l'espace. Et Mbappé s'est exécuté. Quand un joueur fait aussi mal qu'Olise, on obéit. Tout Kylian Mbappé qu'on est, c'était le jeu de le trouver en profondeur. Et c'était bien joué. Dommage que derrière le ballon ait été contré. Les sorties de Bergwall et Strud. Et il me semble donc pour les entrées, donc j'ai dit tout à l'heure, de Zeneli et de Ali pour cette équipe donc suédoise. Ali qui va prendre sans doute le côté gauche à la place de Strud.
7: Alors Bergwall, et... il sort au bout d'une heure, il a des crampes là, il se fait étirer devant le banc, donc ça veut dire que ça a été dur pour lui ce match.
1: Voilà, Zeneli, le joueur de l'Union Saint-Gilloise qui rentre.
15: Dolizé, attention avec la tête d'Upamecano, la sortie du gardien suédois Zetterström, mais Koundé le récupère pour Tchouaméni.
1: Ouais, Tchouaméni qui met le ballon dans la surface de réparation, la remise de Rabiot, la frappe d'Upamecano qui est contrée et la prise de balle finalement de Zetterström. Il y avait une position de hors-jeu de toute façon, le but aurait été refusé. Les Suédois repartent de l'avant avec Elanga.
15: 24 minutes à jouer dans le temps réglementaire, attention à ne pas prendre un but là, l'équipe de France, c'est important qu'il y ait ses clean sheets également, hein, au-delà d'une qualification qui se profilerait. 2-0 pour les Bleus et donc cette opportunité côté gauche pour Tahali, le joueur de Malmö qui est passé.
1: Il est passé face à Jules Koundé, il y a l'appel de Isaac, il est servi dans la surface de réparation. Isaac qui centre vers Gyökeres, l'intervention de Digne puis celle de Tchouaméni.
15: Ah là, s'il avait été plus précis en donnant ce ballon peut-être à Barcola ou Olise dans les pieds, il a préféré dégager Aurélien Tchouaméni parce que les Suédois, bah, franchement, prennent un petit peu plus de risques qu'on le voyait là, même à 2-0, et donc on sent qu'il y aura peut-être des opportunités sur les contres côté français. 67e, 2-0 pour les Bleus.
1: Ouais, 2-0 pour les Bleus, les buts de Mbappé et Barcola dans cette rencontre. D'ailleurs, ce sont les deux mêmes buteurs que face au Sénégal, hein, lors du match déjà ici à New York, donc, mais à ce moment-là Mbappé avait inscrit un doublé, donc on va voir si vraiment on copie-colle les deux rencontres. En attendant, les Suédois ont le ballon avec le ballon pour Ali sur le côté gauche, pour Gudmundsson désormais, et Lindelof
15: dans l'axe. On est passé de gauche à droite, on va peut-être insister avec Gudmundsson dans ce ballon pour Lagerbilke qui avance. Barcola a reculé pour gêner justement l'avancée des Suédois et on redonne ce ballon à Lindelof.
1: Lindelof, il a failli percer une première ligne, balle au pied, il a trouvé l'appui de Alexander Isak, la transversale désormais de Gudmundsson pour aller chercher Elanga, le contrôle de Lucadine qui gère parfaitement la situation, même si derrière il a senti le pressing arriver du joueur de Newcastle, alors il a mis une grande chandelle en touche.
15: Ouais, il prend pas de risque, il dégage et c'est pause fraîcheur. Jean-Louis, 2-0 pour les Bleus.
1: Pause fraîcheur dans ce 16e de finale de la Coupe du Monde. L'équipe de France mène 2-0 grâce à Kylian Mbappé sur une passe de Dembélé, grâce à Barcola sur une passe d'Olise, les 4 attaquants français décisifs ce soir. Et on revient très vite pour la fin de cette rencontre sur RMC. À tout de suite. Qui est trouvé de nouveau. Allez, dans l'intervalle. Allez, il va frapper Michael Olise. Non, il la glisse à Barcola, la frappe et le but. Barcola pour le deuxième but pour l'équipe de France.
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1: Si vous êtes encore debout en France, il est minuit 28 et tout va bien pour l'équipe de France. Puisque les Bleus mènent 2-0 dans ce 16e de finale de la Coupe du Monde, on voit pas bien ce qui peut arriver aux Bleus. Et on dit ça en mettant beaucoup de précautions. Hein. On est à deux doigts d'annoncer qu'on est déjà en 8e et qu'on c'est direction Philadelphie. On va attendre encore un tout petit peu. Mais les Bleus mènent 2-0 et ne sont pas mis en difficulté par la Suède. Florent Germain, Valentin Germain sur la pelouse et Manu Petit pour l'analyse de cette deuxième période. On est ensemble jusqu'au coup de sifflet final. Jusqu'à, on l'espère, valider la qualif des Bleus sans plus d'aucune interruption. Valentin sur la pelouse.
7: On a vu Didier Deschamps qui, un petit peu dans le tour de ce que tu disais, a mis les paumes, les paumes des mains vers le sol. Vous savez, en disant calmez, posez le jeu quand on a le ballon, pas la peine maintenant de faire n'importe quoi, de partir en contre, essayer de conserver. Voilà, parce qu'il avait peur peut-être que son équipe laisse des trous. Donc c'était vraiment le sens du message là. Conservons, nous sommes au-dessus, ne prenons pas de risques. Et un petit mot pour Barcola. Alors il lui a fait le signe 2 avec les doigts, donc peut-être qu'il y avait quelques situations à mieux gérer, ou alors 2-3 replis, mais je pense que c'est plutôt des situations sur le côté où il aurait pu faire mieux. Mais pas de grande communication, les Bleus sont tellement bien dans leur match que Deschamps a juste dit de rester concentré globalement.
1: Le jeu va reprendre dans quelques secondes, donc vous êtes sur RMC jusqu'au bout de la nuit, hein. On est là jusqu'à 5h du matin, on vous accompagne sur RMC à la radio, sur After Foot TV et sur la chaîne YouTube de l'After. Longue touche pour les Suédois pour reprendre le jeu.
15: Et pour Gudmundsson, l'ancien Lillois, 2-0 effectivement pour l'équipe de France, c'est l'une des dernières armes qu'il reste aux Suédois, c'est longue touche ou peut-être des corners, et là les Bleus qui peuvent avoir une occasion, si c'est bien négocié pour Dembélé, avec Mbappé, allez Kylian Mbappé, faut aller accélérer, il n'y a pas d'hors-jeu, Mbappé pour Olise, Olise le face à face. Michael Olise, oh la parade du gardien suédois. Il veut pas mettre son petit but, Michael Olise, dans cette Coupe du Monde.
1: Ah, je vous comprends à la réalisation, je vous comprends, et d'avoir envoyé le début de la musique du but, parce que là, quand c'est lancé comme ça, et oui, Olise, Mbappé, il y avait un espace monstre, ça devait faire but. Voilà, mais il y a eu un contrôle un tout petit peu long d'Olise, hein, Manu.
16: Oh, vous avez vu le sprint des deux là, surtout d'Olise, qui part quasiment à 30 mètres de ses buts. C'est un truc de fou, quoi. C'est heureusement que le gardien est là encore, et il fait une, et, de vous à moi, il fait une bonne partie quand même, le gardien suédois.
15: Oui, et il y a juste un truc, Manu, qu'on a retrouvé chez Ousmane Dembélé quand il a mis son triplé et qu'on lui a reproché quelque part de pas avoir tenté sa chance pour le quatrième, rappelez-vous, lors du match contre la Norvège. Là, Kylian Mbappé, tout de suite dans l'intention, il montre qu'il va la donner à Michael Olise. Alors qu'il y avait une situation où il pouvait peut-être profiter d'Olise pour la tenter en solo. Et c'est quand même symptomatique, même chez Kylian Mbappé parfois, aussi de dire on sert, on fait briller les copains.
16: C'est important parce qu'il aurait pu avoir en ligne de mire Messi, qui est à l'heure actuelle leader.
1: Non, mais t'as raison, Manu. Et non, mais Mbappé, franchement, il est irréprochable dans son comportement sur cette Coupe du Monde. Il est exemplaire.
16: Putain, attends, il aurait pas
1: exactement,
16: regardé ses
1: potes, Manu. Mais t'as raison de le souligner. Et on vous avait fait un papier grâce à Fabrice Hawkins sur rmcsport.fr où on vous raconte à quel point il est plus capitaine que jamais, et sa façon de respecter le jeu depuis le début de cette Coupe du Monde.
16: Ça revient à ce que tu disais tout à l'heure sur Deschamps. Si les joueurs ne n'adhèrent pas justement au fait d'avoir de l'humilité et de jouer tous ensemble en se disant à tous ensemble on arrivera à gagner cette Coupe du Monde, et tu vois, c'est Mbappé est quand même le symbole de tout ça.
1: À Mbappé qui, je le disais, est au service du jeu et donc de ses partenaires quand le jeu l'impose, c'est quand même la transformation exceptionnelle chez lui, et on adore voir ça. Exactement, cet altruisme là, on adore voir ça. 2-0 pour les Bleus face à la Suède, et on rappelle quand même accessoirement qu'il y a eu deux poteaux, un retourné d'Olise, plein d'arrêts du gardien, voilà. Donc il n'y a que 2-0.
16: C'est arrivé un petit peu trop tard pour Mbappé. Je pense que 2 ans auparavant, il aurait peut-être pu gagner la Coupe d'Europe aussi avec le PSG.
15: Attention, l'accélération de Mbappé. Mbappé qui est passé. Là, il va y aller. Pas en solo peut-être, mais en tout cas, il a déjà parcouru 20 mètres. Et il continue. Kylian Mbappé, il temporise et il talonne pour Bradley Barcola. J'ai cru qu'il s'était passé quelque chose. On va y avoir une frappe française avec Olysée. Olysée le crochet pour Kylian Mbappé. Allez, pourquoi pas le doubler ? La frappe de Mbappé ! Oh, quel but ! Collectivement, techniquement et dans la finition, Kylian Mbappé permet aux Bleus déjà d'être en 8ème. 3-0 pour l'équipe de France. Énorme.
7: Il peut le remercier sur la célébration. Il peut remercier Michael Olysée qui est le premier à s'être jeté dans les bras de Kylian Mbappé qui a fait la spéciale au point de corner. Le petit saut, les bras croisés sous les épaules. Mais surtout, Michael Olysée qui est venu sauter dans les bras de Kylian Mbappé. On parlait d'altruisme, messieurs. Il est encore passeur décisif. Le joueur du Bayern Munich, c'est exceptionnel. Et cette fois, il n'est pas allé voir le banc. Kylian Mbappé, il a fait sa spéciale. Il en profite. Oh là là là là. C'est le grand joueur du tournoi. Et il va y avoir du changement. On va en profiter. Doué et Gusto participeront à la fête.
15: L'équipe de France assume son statut. C'est rare dans les grandes compétitions, mais là, on est en train de l'assumer. Tout le monde nous annonce favori. Tout le monde dit qu'on est énorme. Et ben, on le montre sur le terrain, Manu.
16: Ouais, c'est pas facile justement de répondre présent quand tout le monde te lance des louanges comme ça. Mais en fait, en dehors de la beauté du jeu sur le plan offensif, c'est de voir aussi les adversaires qui sont scotchés. Ils n'arrivent même plus à défendre. Ils ne savent même plus défendre en équipe. Ils sont rivés sur le ballon. Ils ne regardent même plus les dépassements des joueurs. Ils sont complètement hypnotisés, les adversaires.
1: Les changements français, donc c'est
7: Upamecano. En fait, est allé dire quelque chose à Didier Deschamps. Je pense qu'il veut sortir Upamecano, que Saliba doit sortir. Donc attends, vas-y, fais-le Jean-Louis et après je vous explique.
1: Donc Dembélé sort remplacé par Désiré Doué et Malo Gusto est sorti remplacé par Jules Koundé.
15: Il a appelé Hernandez Deschamps. Il s'est un peu excité, il s'est un peu énervé. C'est sûrement par rapport à ce que dit Valentin et le discours d'Upamecano. Et effectivement, il y a eu Hernandez qui a été appelé pour entrer en jeu.
7: Donc je pense qu'il y a un petit souci, soit il voulait tourner, mais Upamecano sur les changements a fait signe à Didier Deschamps. Il a fait un numéro avec le doigt. Deschamps n'a pas compris. Il est allé le voir en courant. Et Deschamps s'est un peu agacé et a appelé Théo Hernandez qui honnêtement s'est à peine échauffé. Ça fait très très peu de temps qu'il est là. On verra s'il y a un pépin ou.
1: C'est Théo ou Lucas. C'est Théo Hernandez.
15: Oui. Bon bah justement, on est en train de se dire.
1: Bourdigne alors.
16: Quoi pour jouer quoi à gauche, pas dans la.
1: Alors attention parce que pour l'instant, Elanga a trouvé Isaac, mais la remise d'Isaac est pas bonne. Le ballon va quand même arriver sur le côté gauche à Ali. 3-0 pour les Bleus. Le doublé de Kylian Mbappé. Ali qui va accélérer face à Malo Gusto et l'intervention de Doué qui est venu aider. Mais ballon toujours suédois.
15: Avec Gudmundsson pour Ali et Malo Gusto qui va intervenir. C'est bien fait là de la part des Français qui sont solides et Désiré Doué, les deux qui viennent d'entrer se mettent au diapason et ça c'est très important. Gudmundsson, Gyökeres qui va essayer de se trouver une opportunité de frapper. Non, il y a Tchouaméni, il y a tout le monde, il y a Upamecano, il y a Saliba. C'est fermé à double tour.
1: Ouais, c'est fermé, c'est un mur. Là, il est empalé dans un mur complètement et ça part de l'autre côté avec l'accélération de Barcola. Oh, il y a un 2 contre 1 énorme à jouer avec Olysée. Il y a Mbappé qui fait l'appel, mais Olysée préfère trouver Désiré Doué. Ballon de Doué dans la surface de réparation et Mbappé qui peut pas la récupérer.
15: Ils veulent que ça s'arrête les Suédois, d'autant que le ballon est déjà français. Il marche sur le ballon. Non, mais ils vont demander. Tu sais, ils vont jeter l'éponge. Ils vont dire allez, ça va.
16: On arrête. On peut arrêter le match maintenant, s'il vous plaît.
1: Ah ouais, là c'est dur. Hein. J'ai même pas pu placer donc Mbappé. Désormais, on en est à 18 en Coupe du Monde. Un but de retard sur Messi sur l'ensemble des Coupes du Monde et sur celle-ci, il en est à 6 buts à égalité avec Lionel Messi en tête du classement des buteurs. Et au total, ça fait donc 62 buts pour lui en 102 sélections pour Kylian Mbappé grâce à ce doublé. Bon, alors, doublé de Mbappé, but de Barcola, la même chose que contre le Sénégal. Ballon pour Malo Gusto dans la défense française. Et en plus, il y a les rentrants hein, quand même, parce que là, tu rajoutes. Malo Gusto, il a un profil en plus offensif que Koundé. Tu rajoutes Désiré Doué. Il y a peut-être Cherki qui va rentrer. Ça aussi, ça fait mal à la tête des adversaires.
15: Le seul problème qu'il y a, Jean-Louis, c'est qu'on a essayé d'expliquer qu'il fallait tempérer botter en touche un petit peu du côté des Français quand la question du statut de favori était mise sur la table et souvent questionnée d'ailleurs en conférence de presse, même les journalistes étrangers.
16: Ça a changé la mentalité, forcément. Les gars.
15: Oui, mais là, ce match-là, c'est comme l'a dit Jean-Louis, ils assument, ils le montrent, donc ils le sont.
16: Il faut arrêter avec le syndrome français. C'était il y a 20 ans, ça n'existe plus, ça. On n'est plus dans l'arrogance, nous, les Français.
1: Non, c'était pas il y a 20 ans, Manu. Excuse-moi. Non, l'Euro 2021, quand on vend la meilleure attaque de tous les temps et tout, et on se fait sortir en 8ème contre la Suisse. Il n'y a pas si longtemps.
16: D'accord, Jean-Louis, mais tu vas pas aller en finale à tous les tournois quand même.
1: Non, d'accord, mais là, tu te fais sortir en prenant de haut les adversaires, en pensant qu'à 3-1, c'était fini, etc.
16: Non,
1: hein.
16: Mais d'accord.
1: Et ce match-là, Rabiot en a parlé hier. Donc voilà, c'est juste ça.
16: Non,
1: mais là
16: moi,
1: où tu as raison, c'est que ça n'existe peut-être plus aujourd'hui,
16: non,
1: effectivement. Discussion entre Digne et le staff, puisqu'il vient de sortir, hein, Valentin.
7: Donc c'est lui qui a été changé à la demande d'Upamecano. Et
1: il a pas l'air content.
7: Non, il a fait signe d'abord à Deschamps et ensuite à Guy Stéphan en montrant, je pense, une situation qui s'est passée sur son côté. Et en sortant, il a montré l'intérieur du pied gauche, voire la cheville. En tout cas, il a fait un petit signe. Donc il y a peut-être un petit coup reçu par Lucas Digne. Alors il courait, hein, je l'ai surveillé, il courait assez normalement. Il montait parfois quand le jeu le demandait. Mais je pense qu'il y a un petit pépin et on n'a pas pris de risque.
1: Mais je pense, ouais. Alors attention quand même à cette attaque des Suédois. Là, il y a de l'espace pour Gyökeres dans la surface de réparation. Gyökeres face à Upamecano. Mais qu'est-ce qu'il est fort dans ces cas-là quand il protège le ballon. Upamecano, impossible à contourner. Ballon récupéré par les Bleus. Je me demande si Digne n'était pas en train de dire oui, j'ai pris un coup, mais j'étais prêt à finir en fait.
7: Ah, c'est possible.
1: Et donc d'où son petit énervement avec le staff, mais faut dire que lui aussi il est en concurrence avec Hernandez, donc à mon avis il préfère serrer les dents et faire le match jusqu'au bout.
7: Upamecano était un peu alarmiste, hein. Franchement, quand je l'ai vu, il a couru vers Deschamps, Upamecano, en disant faut faire un truc.
15: Bon, attention à Mbappé, messieurs, attention à Mbappé qui va décaler sur le côté gauche, Bradley Barcola pour l'opportunité avec Théo Hernandez qui va centrer en retrait. Il n'y a personne, malheureusement c'était vers le point de pénalty, dégagement des Suédois. 3-0 pour l'équipe de France, un doublé de Kylian Mbappé et donc l'opportunité pour les Français de faire tourner, de régaler, de prendre plaisir aussi sur cette pelouse. Ballon pour Malogusto.
1: Il y aura deux autres changements. Nygren va rentrer côté suédois d'ici quelques secondes et on a toujours le ballon. L'autre rentrant, c'est Svanberg côté suédois. Donc c'est vraiment pour le prochain arrêt de jeu quand les Français auront décidé de laisser le ballon aux Suédois, parce que je vois pas bien comment ils pourront aller leur récupérer en étant aussi loin sur le terrain. C'est difficile pour cette équipe suédoise, comme c'est difficile pour tous les adversaires des Bleus depuis le début de cette Coupe du Monde. Olise pour la remise vers Gusto.
15: Avec peut-être Désiré Doué côté droit, il est servi le joueur du Paris Saint-Germain, le petit crochet intérieur pour accélérer, repasser dans l'axe. Il les dépose tous, Désiré Doué avec peut-être Malo Gusto. La frappe enchaînée de Désiré Doué et la manchette d'un homme qu'on a envie de féliciter presque, c'est Zetterström, parce que comme le dit Manu, il fait quand même son match. Il aurait pu avoir 2-3 buts supplémentaires et là, bon, il prend pas de risque, mais la frappe était là, assez puissante d'ailleurs, de la part de Désiré Doué.
1: Ouais, le seul regret qu'on va avoir, c'est que Olise n'est pas marqué sur son retour.
15: Il mérite.
1: Et qui n'est pas marqué tout court et pas plus sur son retourné qui aurait été le but du tournoi. L'intervention de Saliba à l'instant devant Gyökeres, et si la défense centrale passait un test, c'est réussi, hein, a priori.
16: Ouais. Je pense qu'une façon générale, hein, la défense, même si elle a été un peu en mise en difficulté les 20 premières minutes.
1: Exactement. 3-0 pour les Bleus. Il reste 9 minutes dans le temps réglementaire de cette rencontre. Le doublé de Kylian Mbappé et le but de Bradley Barcola. Et Langa, le ballon pour la Suède.
15: Il est face à Théo Hernandez qui ne prend pas de risque. Le centre des Suédois pour la reprise d'Isaac. Le contre-favorable est Mike Maignan. Il ne veut pas prendre de but ce soir. Mike Maignan, c'est interdit. Il relance rapidement derrière vers Olise pour désormais Théo Hernandez.
1: Et là, ça peut faire mal. Les qualités de contre-attaquant de Théo Hernandez pour remonter. Il y a un 4 contre 4 à jouer pour les Bleus. Barcola qui va aller en 1 contre 1 avec Svensson. Barcola pour enrouler. Oh, la fin, il a mis tout le monde par terre, Barcola. Et derrière, il va marquer. Non, l'arrêt de Zetterström. Il a refait son action de la finale de Ligue des Champions face à l'Inter, où il feinte l'enroulé du droit. Il met deux défenseurs suédois sur les fesses complètement. Et derrière, malheureusement, il n'arrive pas à conclure l'arrêt du gardien et le corner pour les Bleus.
15: Et là, il y avait vraiment l'opportunité de donner à Michael Olise, hein, qui n'attendait que ça en retrait, Manu. Bon, après, est-ce qu'on peut lui en vouloir à Barcola? Pas sûr, parce que vraiment, il dépose tout le monde.
16: 3-0, mais si ça avait été 0-0. Oui, on aurait pu lui en vouloir.
15: Peut-être qu'à 0-0 il la donne, je ne sais pas. En tout cas, Michael Olise attendait comme une offrande à 6-7 mètres du but, mais ça va, il n'en tiendra pas rigueur à ses coéquipiers, alors que ça bouge également du côté du banc des Français, même s'il y a un corner avant, peut-être pour l'équipe de France.
1: Alors j'ai vu que Nygren avait remplacé Ayari au milieu de terrain. Il y a eu l'entrée de Svanberg.
16: Nygren.
1: Oui, c'est les Suédois qui ont la migraine. On est d'accord, Manu. Le ballon pour Malo Gusto qui va récupérer le ballon devant Gyökeres.
15: Allez, avec désormais Saliba. Saliba pour Théo Hernandez. Théo Hernandez qui donne ce ballon à Kylian Mbappé. Kylian Mbappé, la transversale, pourquoi pas, du capitaine français vers un bon contrôle de Désiré Doué.
1: C'est Svensson qui est sorti, remplacé par Svanberg. Donc, pour cette fin de match, la Doué a perdu le ballon. On envoie un ballon vers Gyökeres qui n'y va même plus face à Upamecano. Un ballon pour Malo Gusto désormais donc pour les Bleus dans cette fin de match. Tchouaméni propose une solution, c'est Olise qui est trouvé et qui est du regard et presque en train de lancer Mbappé en lui faisant signe balle au pied, il y avait de l'espace à prendre. Oui, Tchouaméni dans le rond central
15: parce que Kylian Mbappé lui reste sur la pelouse. Alors je ne sais pas si l'arrivée de Mateta fait que c'est un signal souvent, enfin la dernière fois en tout cas c'était pour faire souffler ne serait-ce que quelques minutes Kylian Mbappé. Barcola avec Kylian Mbappé, il a tenté l'enchaînement pour le petit dribble et c'est encore un ballon pour les Français.
1: Ouais, Lagerbilke qui aura donc j'allais dire pas lâché Mbappé quand il l'a pu, mais il y a plusieurs fois quand même où Mbappé s'est échappé, donc auteur d'un doublé cet après-midi au MetLife Stadium de New York. Les Bleus qui verront donc les huitièmes de finale de la Coupe du Monde, ce sera face au Paraguay, ça te rappellera des souvenirs Manu. Et ce sera donc à Philadelphie samedi à 23h. Il reste encore 6 minutes 30 dans cette rencontre, pour l'instant il y a 3-0 mais le score peut être alourdi. Hernandez avec le ballon
15: avec Kylian Mbappé, allez, pas de gestes superflus, pas de chambrage, mais c'est propre, c'est dans les pieds pour Kylian Mbappé qui renverse le jeu vers Michael Olise. Ça risque de sortir, il est là, il s'arrache, il a essayé de contrôler ce ballon et je pense qu'il va sortir, ouais. Il va céder sa place avec l'entrée de Cherki, Valentin, l'entrée de Cherki.
7: Cherki Mateta et donc Mbappé va sortir et on verra si c'est Michael Olise peut-être à la place de Cherki, mais sorti donc de Kylian Mbappé.
15: Je vais enlever le casque s'il y a des acclamations, mais c'est fort probable pour Kylian Mbappé.
1: Manu.
16: Ouais, bravo, félicitations, franchement. Olise également qui sort, les deux là, franchement, maestro les gars.
1: Et voilà, c'est ça, la sortie d'Olise, donc l'entrée de Ryan Cherki. Tiens, raconte-nous le retour sur les bancs de ces deux-là, Valentin.
7: Gros câlin, parce que là Didier Deschamps il est encore en train de parler avec Michael Olise, il lui a fait une grosse accolade, il est encore en train de lui mettre une petite tape derrière la tête, il lui a glissé un mot, ça a duré 5, 6, 7 secondes, donc traitement j'allais dire un peu particulier pour Michael Olise. Alors peut-être parce qu'il est déçu de ne pas avoir marqué, ou à l'inverse parce qu'il a fait un match énorme à la passe, et ça c'est factuel. Kylian Mbappé lui a été salué, l'ensemble de ses coéquipiers, il est en train de boire son petit coup, salué également par Guy Stéphane, particulièrement Kylian Mbappé, mais la solidarité française encore. Mais c'est vrai qu'il y a eu un petit traitement particulier pour Michael Olise qui doit avoir envie de marquer aussi bien évidemment.
1: La récupération de Tchouaméni, mais en faisant faute sur le coup. On va voir si les remplaçants arrivent à se mettre un peu en évidence, notamment Ryan Cherki dont les entrées sont pas extraordinaires depuis le début de cette Coupe du Monde. Il reste 5 minutes dans le temps réglementaire de cette rencontre. L'équipe de France mène 3-0 dans ce 16e de Coupe du Monde. Le doublé de Mbappé, le but de Barcola sont en train d'envoyer les Bleus en 8e de finale. Coup franc pour la Suède.
15: C'est lointain, c'est à 40 mètres, un petit peu plus même, de la cage de Mike Maignan. C'est joué rapidement pour peut-être une possibilité côté droit pour aller centrer dans la surface vers Isaac, la tête de Saliba qui fait tout le match, hein. On aurait pu imaginer, notamment quand Valentin nous annonçait que Maxence Lacroix faisait partie des joueurs à l'échauffement, que on laisserait souffler éventuellement le défenseur d'Arsenal. Il est encore là et il va tenir jusqu'au bout parce que les 5 changements français ont été effectués. La touche côté droit pour Gudmundsson.
1: Ah, ça c'est leur truc, les longues touches. Gudmundsson encore une fois qui a traversé tout le terrain dans la largeur. Nygren allait faire cette touche mais il a dit non, ça c'est mon truc, moi les touches longues,
15: ça marche
1: donc
15: pas toujours,
1: on y va. Ça a pas marché du tout une fois, mais et là allez c'est parti pour Gudmundsson. Maignan n'y va pas, la tête est française d'Hernandez, Barcola derrière, la reprise suédoise, mais c'était trop compliqué, la tentative de Svanberg, pas cadré.
15: Ouais, complètement à côté. Cette tentative de Svanberg, les Suédois vont rentrer à la maison assez logiquement, très logiquement. Il n'y a pas eu de match ou presque. J'ai envie de dire que c'est la rencontre parfaite, Manu, parce que au final, les Bleus pendant une petite demi-heure se sont jaugés. Je dis pas qu'ils ont souffert, mais il y a eu quelques situations, ok, parce qu'on rentre dans un match à élimination directe. Mais après, quand ça a déroulé, c'était inarrêtable. Donc c'est en ce sens que le match il est hyper bien géré de la part des Bleus.
16: Bah oui, surtout qu'on n'a pas pris de but pour l'instant, donc on va attendre la fin du match. On s'est régalé sur le plan offensif, on a en monté encore plus en puissance sur l'animation offensive, et surtout on a envoyé un message, on n'arrête pas d'envoyer des messages mais de plus en plus fort en fait aux adversaires.
1: Ouais. Ah, celui-là il fait mal, hein. Je suis d'accord, hein. Sur un match comme ça, élimination directe, il n'y a pas d'histoire de calcul, de on verra plus tard dans une phase de poule. Les adversaires ils sont à fond.
16: Il va falloir quand même que l'équipe de France arrive à mieux rentrer dans ces matchs.
15: Barcola, il n'y a pas de position de hors-jeu, je crois. Bradley Barcola qui est lancé sur le côté gauche. Il y a Jean-Philippe Mateta qui ne demande que ça, de marquer un but, ou Ryan Cherki si le drapeau s'est finalement levé.
1: Ouais, il était un peu en avance, Barcola, donc position de hors-jeu. Manu, tu dis il faudra mieux soigner les entames de match.
16: Ouais, parce que face à un gros avec des joueurs différents en face, ça peut nous faire mal. Parce qu'on a tendance un peu à s'endormir sur les 15-20 premières minutes, hormis le match qu'on a fait contre la Norvège, contre l'équipe BIS. Mais sinon, ça, c'est un petit peu une tendance que je vois depuis le début de la compétition, en fait.
1: Ouais, c'est vrai, c'est vrai. Le contraste entre la fin de première mi-temps et le début était vraiment
2: saisissant. Comment on réagira si on est mené au score? On l'a fait contre le Sénégal, mais c'était le premier match, on a réagi. Sur un match à élimination directe, je ne sais pas comment on peut se comporter.
1: Ouais. Le ballon pour Elanga sur le côté droit. Les Suédois qui ont envie de sauver l'honneur en marquant un but. Elanga qui travaille à Hernandez et l'intervention de Tchouaméni, lui aussi, il est monté en puissance. Clairement, dans cette rencontre, la bonne intervention de la part du milieu de terrain du Real.
15: Et il gratte des ballons, hein. C'était le cas il y a deux minutes. Là, encore une fois, c'est une interception. Donc, gros match de la part de Aurélien Tchouaméni, comme tous les autres Français d'ailleurs. Ballon côté droit. C'était Trezeguet qu'on voyait là.
1: Oui, c'était David Trezeguet.
15: De penser au Paraguay, la remise de la tête et la lumière qui vient de Laurent Blanc. 3-0 pour les Français et ballon pour les Suédois.
1: Heureusement qu'ils étaient là en 98 pour te sauver, Manu, c'est de là. Hein. Oui, on est sur le 8ème de finale. Hein.
2: Oui, David, il a marqué un but en or. Oui.
1: Attention, le ballon pour Gyökeres, l'arrêt de Maignan. Oh, c'était là la balle de sauvage d'honneur, si on peut dire ainsi, de sauvetage d'honneur.
2: Pour
1: Gyökeres, parce que le ballon qui traîne après un ballon mal dégagé. En plus, sur son pied droit, il pouvait enrouler une balle vraiment hors de portée de Mike Maignan, mais il n'est pas parvenu. Arrêt de Maignan sur. Est-ce que ce serait pas le seul tir cadré suédois?
2: Non, alors, j'ai vu dans les stades la première période avec.
15: Première période, il y a eu Isaac qui a mis une frappe, notamment. Il y a eu deux frappes cadrées en première période.
1: D'accord.
15: Ouais, Jean-Louis, me semble-t-il. Isaac qui sort, justement, qui cède sa place.
2: Je savais même pas qu'il était sur le terrain.
1: Ah là, la deuxième période d'Isaac, c'est compliqué.
2: Ah,
1: mais après, tout son retour de blessure est compliqué.
2: Ça fait quand même quelques semaines qu'il est revenu, Isaac.
1: Ouais, trois, quatre mois. Voilà. Mais... Après, quand c'est une grave blessure, c'est dur de retrouver son niveau.
2: Il y en a qui ne sont jamais parvenus aussi.
1: Hein.
2: Ouais, non, mais il avait retrouvé ses marques également avec l'équipe nationale. Donc, c'est juste que voilà, l'équipe de France est beaucoup trop forte. Ouais. Hein.
1: C'est ça. Il reste 30 secondes dans le temps réglementaire de cette rencontre. Les Bleus mènent 3-0 sur RMC face à la Suède.

0: le but, parce que c'est des petits détails, mais assurer le clean sheet, c'est aussi positif pour l'ensemble d'une Coupe du Monde. Malo Gusto, duel à l'instant avec Ali, et le ballon pour Nygren et le milieu de terrain suédois.
1: Oui, petite faute de Malo Gusto, donc ça a été joué rapidement ce coup franc. Les Suédois qui n'ont pas d'autre objectif que de sauver l'honneur, effectivement, en essayant de marquer, mais là ils perdent encore les ballons sur l'intervention de Saliba. Théo Hernandez devant lui pour le gros physique de Jean-Philippe Mateta.
0: Ah ouais, là, il a dégagé Svanberg avec son corps, il a parfaitement protégé son ballon. Derrière, Barcola tente un grand pont un peu audacieux, ballon pour la Suède dans la moitié de terrain française avec Lagerbilke qui a la balle, qui feinte la transversale pour finalement trouver Svanberg qui va accélérer, qui va trouver Nilsson dos au jeu. Nilsson qui la décale pour Elanga, mais c'était dans le mauvais timing, ballon récupéré par les Bleus.
1: Ça faisait 20 minutes que tu n'avais pas prononcé son nom, hein, Lagerbilke. Tu vois, en début de match, pendant une demi-heure, toutes les deux minutes, on était là, ouais, il est sur Mbappé, assez compliqué. Et puis là, maintenant, les espaces, et on n'a presque plus à citer les noms suédois, avec Cherki qui va de l'avant pour Désiré Doué. Il y a peut-être un coup à jouer, même s'il y a supériorité numérique des Suédois. Le centre vers Mateta, la reprise de Jean-Philippe Mateta au-dessus de la cage suédoise.
0: Ouais, quel beau ballon, hein, Désiré Doué. Manu, c'était la bonne zone.
2: Ah, c'était la bonne zone. Après, elle est difficile, et un rebond juste avant. Hein.
0: Ouais, c'est ça, et ça arrive sur le pied gauche de Mateta en plus, donc c'est compliqué, mais au moins la remontée de balle était belle pour les Français qui finissent donc avec un quatuor Barcola, Mateta, Cherki, Doué pour la fin de cette rencontre. Ils mènent 3-0 les Bleus, et il reste encore 2 minutes dans le temps additionnel de cette rencontre.
1: Ouais, 2 minutes et 10 secondes, et ballon pour Ali, le retour défensif de Désiré Doué, Malo Gusto qui rentre bien tous les deux, là, Doué et Gusto dans cette rencontre. Touche côté gauche par Gudmundsson, il a zéro solution, il s'en plaint auprès de ses coéquipiers, il joue rapidement, et là il y a prise de judo pour Upamecano, et pas de faute en plus signalé, donc tout va bien.
0: Ouais, Rabiot pour le contrôle orienté pour ressortir cette balle, et Rabiot il a envie de continuer. Ah, mais la bonne intervention là de Svanberg qui va trouver Nilsson. Zeneli maintenant avec Elanga, occasion peut-être pour les Suédois. Elanga, mais il y a le retour de Barcola parce que les Français ne lâchent rien, et ils font tous les efforts qu'il faut, et attention à ce bon ballon dans la surface de réparation pour Zeneli, mais incroyable, encore Saliba pour intervenir parfaitement.
1: Ah, allez, il y a un coup à jouer là, 3 contre 3, un vrai 3 contre 3, il y a 3-0, c'est que pour le plaisir. Cherki qui va avancer, Cherki qui doit faire le bon choix, trouver la bonne décision, trouver la bonne passe. Ah, c'était presque fait vers Désiré Doué. Ah, c'est dommage parce qu'on marque les esprits, on marque des points aussi sur des situations comme celle-ci. Mauvaise
2: Cherki
1: transmission
2: même,
1: de la part de Cherki. C'est pas la première fois, Manu. Hein.
0: Et surtout avec sa qualité technique, mais il, oui, peut pas faire cette passe un peu évidente là. Il montre trop qu'il va faire cette passe là en plus, Cherki. Il est capable
2: 0-0,
0: d'inventer des choses.
2: Il aura une autre attitude là, 3-0, c'est un peu trop, ouais, léger, je trouve.
0: Là, pour moi, c'est le manque de confiance, hein. Parce qu'avec sa qualité technique, il est capable de créer un truc.
2: On parle de Cherki quand même.
0: Mais s'il est en confiance, il tente un autre truc que ça.
2: Bah, déjà, la passe, il a réussi, non? Je veux dire, il y a quand même l'espace, largement l'espace pour faire une bonne passe.
1: Ouais, on voyait une image, Jean-Louis, là, où il y avait un Deschamps un peu exaspéré, parce qu'il lui donne quand même du temps à Ryan Cherki. Alors certes, c'est 10 minutes, ce sont 25 minutes, ça dépend, mais c'est quand même dans des situations, à chaque fois, il y a des espaces. Parce que les Bleus, quand ils rentrent, Cherki, les Bleus sont devant, le match, il est fait, attention avec cette tête-là. Et donc, il y a des situations où normalement, il devrait s'éclater, se régaler et faire briller les copains. Et c'est vrai que c'est encore une transmission qui reste en travers de la gorge de Deschamps.
0: La dernière attaque pour les Suédois avec cette frappe de Svanberg. Sorti par Mike Maignan, attentif jusqu'au bout, jusqu'aux dernières secondes de cette rencontre pour repousser le danger. Il reste une poignée de secondes. Les Bleus mènent 3-0 dans ce 16e de finale de la Coupe du Monde. Et c'est terminé. Bravo. Direction Philadelphie pour les Bleus. La qualif est en poche dans ce 16e de finale. Les Bleus iront en 8e défier le Paraguay grâce à cette victoire 3-0. Donc, grâce au doublé de Kylian Mbappé, au but de Bradley Barcola. Et donc, ce sera samedi à 23h le 8e de finale face au Paraguay. Valentin, raconte-nous sur la pelouse ce qui se passe.
3: Gros sourire de Mike Maignan, je pense très content aussi du clean sheet, hein, puisque on l'a dit cette semaine, c'est assez rare, et il a applaudi les supporters. Je crois même qu'il a fait un petit signe pour dire qu'il allait donner peut-être son maillot, je ne sais pas. Et derrière, des scènes assez simples, hein, des coéquipiers qui se félicitent, notamment la défense, Gusto, Saliba et Mike Maignan. Il va passer derrière le but, et je ne sais pas ce qu'il va aller donner à un supporter, mais c'est une image sympa parce qu'il a directement promis. Il est là, il vient de passer la petite barrière, il fait un check à un supporter qui a fait un pote à lui-même. Il y a quelques supporters derrière un drapeau chinois notamment, et il va lui donner le maillot. Voilà, Mike Maignan généreux, et sinon on salue les Suédois. Pas de non plus d'extase, hein, évidemment, la suite sera importante, mais de la satisfaction et un peu de générosité du côté de Mike Maignan, c'est sympa.
0: Merci Valentin Jamin sur la pelouse, merci Florent Germain.
1: Ciao les amis.
0: Bon bah Manu, c'est France-Paraguay, hein, et la confirmation que on

0: On est favori à la victoire finale.
1: Ouais, ben j'ai pas attendu ce match-là pour le savoir, mais en tout cas, c'est un sans faute quasiment sur tous les tableaux. En dehors du fait qu'on s'est régalé, que les attaquants se sont éclatés, qu'on n'a pas pris de but, il n'y a pas de blessés, il n'y a pas de carton. Donc c'est une très belle journée pour l'équipe de France.
0: Merci Manu. On est au milieu de la nuit en France, mais on a tout le reste de la nuit pour débriefer cette rencontre et pour se projeter sur le huitième de finale. L'after arrive tout de suite sur RMC.
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0: La belle passe de Dembélé pour Mbappé dans la surface de réparation. Allez Kylian, le passement de jambe, la frappe. Ah, et le but.
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6: Bonsoir à tous, la nuit de l'after continue, c'est la 20e en direct de notre studio américain ici à New York, à quelques centaines de mètres du stade où la France vient de se qualifier de finale de la Coupe du Monde face à la Suède 3-0. L'after est sur RMC, l'after est sur la chaîne YouTube de l'after foot bien sûr. On est là jusqu'à 5h du matin dans l'after, première radio de France plus que jamais, le soir, la nuit, avec Daniel Riolo. Salut Daniel.
7: Bonsoir les amis.
6: Avec Florent Gautreau, salut Florent.
8: Salut Gilbert, salut à tous.
6: Avec Samuel Umtiti qui est avec nous, salut Samuel.
9: Salut à tous.
6: Et avec Jean-Louis Tour qui est au stade. Jean-Louis, tu es là, salut.
0: Salut tout le monde.
6: Évidemment l'événement c'est cette qualification. On va analyser le match ensemble dans le détail, on va faire l'évaluation joueur par joueur, on attend les premières réactions. La France est en
0: huitième de finale.
6: Ce sera face au Paraguay samedi soir à 23h heure française. Et puis alors sachez qu'avant 2h du matin on donnera également notre avis sur le dernier match du jour, Mexique-Équateur, tout à l'heure à 3h du matin, que vous vivrez également sur RMC. Le 32-16 est ouvert, le numéro WhatsApp de l'after également 0612 424 424. C'est parti avec les 3 points bien sûr. Jingle.
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6: Daniel.
7: Le premier point, c'est la victoire propre, nette, une supériorité incontestable des Bleus, donc le très bon match des Bleus. Le point 2, c'est encore une fois la performance du capitaine Kylian Mbappé qui emmène tout le monde derrière lui, avec notamment Michael Olise, encore auteur d'un super match. Je ne sais pas si le point 3, je vais laisser vu qu'on est beaucoup, mais la Suède a vite montré qu'elle était résignée et qu'elle ne pouvait rien faire face à ces Bleus qui s'annoncent de plus en plus comme les favoris de cette compète.
8: Mon point 1, c'est que la France est plus que jamais le favori de cette Coupe du Monde, puisque là sur les différents 16e de finale, il n'y avait eu qu'un but d'écart maximum, il y avait beaucoup de matchs serrés, là il y a 3 buts.
7: Mais
8: surtout ce qu'on a vu depuis le début, c'est clairement l'équipe qui s'en est débarrassée le plus rapidement possible de tout suspense. Donc l'écart il est net. Le deuxième point, c'est Mbappé, 18 buts en 18 matchs de Coupe du Monde. Bon bah là l'histoire pour lui est en train de s'écrire et c'est un autre homme en équipe de France par rapport à la saison qu'il a vécue. Le troisième point, c'est le côté gauche plus technique et tactique, les changements du côté gauche, dit Barcola et notamment Barcola, bah ça nous fait un bon côté gauche pour la suite de la compète.
6: Samuel, tes 3 points.
9: Mon premier point, ça sera l'équipe de France, leur qualification qui pour moi est méritée. Ils ont été à la hauteur du rendez-vous, de la rencontre. Ensuite, mon second point, c'est Kylian, bien évidemment le leader de cette équipe, qui répond présent. C'est sa Coupe du Monde, c'est sa compétition. Et mon troisième point, je parlerai du côté gauche de Lucas Digne qui pour moi a été a fait un bon match, cohérent, bon dans les duels défensivement et apporté ce qu'il pouvait offensivement. Donc voilà, très bon point pour lui.
6: On va évidemment rentrer dans les détails, joueur par joueur, on attend les réactions, je les lis. Mais j'aimerais démarrer par ça, moi les gars, parce que j'ai l'impression, en fait ce soir c'est une démonstration. Il y a une puissance, une espèce d'assurance dans le jeu. Ça peut venir de droite, de gauche, dans l'axe, quasi de n'importe quel joueur. T'as une sorte de supériorité qui est incroyable ce soir.
0: C'est-à-dire est-ce que
6: ils ont démonté les Suédois.
0: Mais est-ce qu'on
6: c'est impressionnant. Non mais je veux dire, c'est impressionnant ce qu'on voit. On est à la Coupe du Monde là.
7: Je suis
6: mesurer ça à l'aune de l'histoire de l'équipe de France, du monde récent.
7: Je suis d'accord avec toi, mais je pose quand même une question. Est-ce qu'on doit être surpris? Les joueurs, on savait qu'on avait un potentiel de fou. On savait qu'on avait une équipe qui était en mission. On savait que le groupe était parfaitement uni. Je ne doutais pas une seconde de la performance des uns et des autres. La seule chose dont on a douté au début de la compète, c'est la faisabilité de jouer de cette façon, c'est-à-dire avec les quatre devant. Mais pas tant. Enfin, c'était plus dans toujours pareil. Je dis, est-ce que réellement Deschamps changera ou ne changera pas, ou est-ce que les idées sont claires? Pendant que nous n'avions pas les idées claires, eux avaient les idées claires et c'est bien le plus important. Et aujourd'hui, les idées sont tellement claires qu'il n'y a plus de doute que c'est comme ça. Il y avait les derniers doutes sont en train de s'effacer et ça m'a immédiatement fait référence à ça. Et je pense que quand il développe le point 3 sur Digne, c'est aussi pour nous dire, bon, ben, c'est clair que c'est Digne qui va continuer, que la compo, on l'a maintenant. Et que oui, il y a peut-être Barcola et Doué qui vont se partager le match, mais ça, peu importe. En tout cas, on a une ossature à quasiment 9 joueurs. On a l'état d'esprit qui est là. On a la puissance de nos attaquants.
6: On a l'arrière
7: gauche.
6: On a
7: un Mbappé qui est en feu. Oui, je viens de le dire, Digne installé. Mmh. On a Olise en meneur de jeu. C'est bon. Enfin, tout roule maintenant. Alors, au fur et à mesure, les adversaires vont forcément devenir de plus en plus costauds. Est-ce que ça doit ajouter de l'inquiétude? Moi, c'est pas de l'inquiétude. C'est probablement peut-être. Je peux pas croire qu'on va gagner 3-0 tous les matchs jusqu'à la finale, mais qu'en tout cas, on soit compétitif et apte à les gagner jusqu'à la finale, ça, je le crois parce qu'on a trop de qualité. En fait, il suffit juste de regarder. Le nom des joueurs chez nous, tu regardes les Allemands hier qui ont perdu, même si c'était qualifié, t'es au-dessus, tu peux tous les prendre. Et même l'Espagne, qui est l'autre favori, si tu n'as pas un Yamal au sommet capable de porter un peu cette équipe, tu seras au-dessus également. Et tu vas être au-dessus, je pense, de quasiment toutes les équipes.
6: Bon, l'Argentine. Donc,
7: on verra l'Argentine. Si on en reparle de l'Argentine,
6: aussi impressionné,
7: ce sera la finale.
6: Donc, est-ce que t'es impressionné
9: oui,
6: comme nous?
9: Après, quand Daniel dit oui, il y a juste à regarder les noms, c'est vrai. Mais réellement, il faut regarder aussi leur état de forme. Leur état de forme, tu vois que l'équipe, quasiment tout roule, offensivement ça roule.
6: Mbappé, on a l'impression qu'il a retrouvé des jambes il y a 5 ans.
9: Oh, il
7: se prépare.
9: Exactement, il a bossé et je pense qu'il se préparait pour cette Coupe du Monde et il est présent au milieu de terrain. On est présent derrière aussi, les deux centraux pour moi ont été très bons et sur les côtés, on entendait depuis quelques temps que ça allait pas, mais moi je les ai trouvés. J'ai trouvé une équipe très cohérente, très costaud et qui n'était pas en difficulté. Oui. Je pense que le niveau peut-être va augmenter, peut-être pas sur le prochain match parce que c'est
7: le
9: Paraguay.
7: Pas.
9: Non, mais après si on joue une équipe comme l'Espagne ou le Portugal, oui, mais cette équipe est prête.
6: Il peut y avoir le Maroc
9: aussi.
6: Entre-temps.
7: Normalement,
9: oui,
7: il y a le Maroc
9: pour, avant pour hausser moi, son niveau de jeu. On est au-dessus et comme j'ai dit moi, au début de la compétition, ça dépend que des joueurs. Si les joueurs sont comme ça, ça va être très difficile.
7: Je vois pas qui peut nous arrêter.
9: Mais encore une fois, il y a pas une vérité. Il y a pas réellement une vérité.
6: Pour moi,
9: on est sûr, on va gagner. Et ça dépend que de nous. Si on a cet état d'esprit là, on ira loin.
8: Pour moi, c'est vrai globalement, sauf que comme je reste persuadé qu'il fallait remodeler les latéraux, il l'a fait avec Digne et je pense que ça change pas mal de choses. Je pense toujours malgré tout que le côté droit, et on l'a pas trop vu aujourd'hui, il y a aussi sans doute quelque chose à voir avec Koundé, mais bon, pour l'instant il va continuer comme ça. Après, le Paraguay sera très différent de la Suède parce que la seule chose qui était intéressante avec la Suède, on l'avait dit dans l'avant-match, nous, c'est que comme ils pouvaient s'en sortir qu'en marquant un but avec leur bonne attaque, ils l'ont d'ailleurs un peu essayé.
7: Pendant 20 minutes, ils ont existé.
8: Ouais, et donc,
7: jusqu'à la première pause fraîcheur.
8: Voilà. Et donc, tu avais un peu plus, toi, de possibilités. Toi, ce ne sera pas comme le bloc bas paraguayen face à l'Allemagne, qui sera sans doute un tout petit peu plus chiant à contourner. Mais enfin, effectivement, en termes de niveau,
7: je
8: ça va cracher à un moment donné.
7: Ça va péter très vite, le Paraguay.
6: Écoutez Kylian Mbappé et ensuite je donne la parole à Jean-Louis au stade. Kylian Mbappé, il y a quelques instants, à la sortie du match.
11: Non, je dis toujours que je suis conscient de ce que je joue, conscient d'où je suis et ce que je dois faire, mais c'est pas seulement moi, je pense que l'équipe est parfaitement consciente de ce qu'on doit faire ici. C'était une nouvelle compétition qui commence aujourd'hui. On a bien joué. On a eu une entame un peu timide. Je pense qu'on pouvait mieux entamer le match. Mais après, on s'est vu mid-mid dedans. On a eu des occasions qu'on pouvait mettre avant. Mais vous savez, ça fait partie du foot. On a réussi à marquer et on a contrôlé le match.
5: Dès que vous avez marqué votre premier but, vous avez couru dans les bras du sélectionneur. Ça a dû lui faire chaud au cœur. C'est quelque chose que vous aviez anticipé ?
11: Non, je pense que c'est l'idée de ce groupe, c'est l'ADN de ce groupe. On est tous ensemble. On sait que le coach, il a vécu une épreuve que malheureusement, tout le monde va y passer. Et c'est très difficile. Il y a des choses plus importantes que le foot. Mais il faut qu'il sache, et il le sait déjà, mais à travers ce geste de toute l'équipe, il sait qu'il ne sera jamais tout seul avec nous. Et quoi qu'il arrive, on va le soutenir.
5: Je vous sens très concentré. J'ai l'impression que vous êtes déjà tourné vers le Paraguay, là.
11: Je suis déjà tourné vers le vestiaire et la clim un peu parce qu'il fait chaud, mais on va se mettre vers le Paraguay. Ils ont montré que c'était une équipe qu'il fallait prendre au sérieux. Ils ont battu l'Allemagne, donc il n'y a pas de match facile en Coupe du Monde, et on va aller là-bas pour essayer de gagner.
5: Merci Kylian, bravo encore.
6: Voilà pour Kylian Mbappé. Alors Jean-Louis, est-ce que toi aussi du stade, t'as ce sentiment un peu d'invincibilité là qu'on a ressenti nous devant la télé?
0: Ah bien sûr. Bien sûr, et franchement, on prend une claque nous du stade. C'est une impression de puissance qui est énorme, et surtout moi, ce que j'ai trouvé frappant, c'est le moment en première mi-temps où ils ont décidé qu'il fallait appuyer. C'est-à-dire que comme vous l'avez dit, les 20 premières minutes, elles sont pas dingues de la part de l'équipe de France, et les Suédois sont au max du max de ce qu'ils peuvent faire à ce moment-là. Et même à ce moment-là, c'est à peu près équilibré et on concède pas d'occasion. Mais par contre, il y a un moment où Olise, il s'est dit là on peut leur faire mal, là on peut insister, on peut appuyer. Tous les ballons sont passés par lui et on parle du score, il y a 3-0, mais il y a aussi deux poteaux, il y a des miracles du gardien, enfin ça peut finir à 6 hein, sans trembler.
7: Et en fait, oui. Jean-Louis, en fait, peu importe que ça finisse à 2, à 3, à 4, c'est juste ce que tu as dit.
0: Non, c'est pour dire le danger qu'on
7: oui,
0: crée.
7: Non, mais c'est ce que tu as dit est le plus important, c'est ce sentiment de supériorité et en fait l'idée que il va rien t'arriver dans ce match parce que au-delà des 20 minutes où les Suédois ont existé, mais 20 minutes dans un match de 90,
6: est-ce que vous avez déjà vu un match de Coupe du Monde de la France aussi sereinement?
7: Non, parce que
5: franchement,
7: même si tu te réfères,
5: une sérénité,
7: non, parce que même si tu te réfères au passé, à 2018 et à 2022, il n'y avait pas cette maîtrise-là, parce que le style de jeu était différent, donc te donnait tout le temps l'impression qu'il pouvait t'arriver quelque chose de négatif parce que tu défendais quand tu défends, même si tu défends très bien, même si toi t'as l'impression de maîtriser, bon bah t'es sollicité, donc il peut toujours y avoir un geste, quelque chose de tout. Là en fait t'as inversé le truc, t'es tellement dominateur même dans le jeu, t'es solide derrière. Où sont les failles? Où sont les failles?
0: Et Daniel,
6: les
0: Daniel
6: suédois à la 60e.
0: Moi, c'est ça que j'allais dire, Gilbert.
6: Ils pleuraient pour que ça se finisse parce qu'ils étaient.
0: Ça, pour le coup.
6: Ils sortaient rien.
0: Ça, pour le coup, je l'ai rarement vu de la tribune, une équipe qui abandonne et qui a envie que le match s'arrête comme ça.
7: Bah oui,
0: c'est-à-dire que la différence d'attitude
7: chez
0: Gyökeres. Regardez le match de Gyökeres. Au début, il va batailler. Il va au contact avec Saliba. Il se dit, je peux le jouer, etc. On va y aller et tout. Et à la fin, il fait même plus les efforts. Ils ont lâché. Ils ont jeté le gant, les Suédois. Et ils voulaient que ça s'arrête.
7: Non, c'est jeter l'éponge, pardon.
0: Ils ont jeté l'éponge complètement. Et j'ai rarement vu ça du stade, en tout cas.
6: C'était une sorte de Barcelone-Léganès 5-0 à la 60e, Samuel.
8: Ou de PSG Toulouse.
12: C'est une grande maîtrise, honnêtement, de voir ça. Une équipe de France, ça faisait longtemps, je pense, qu'on n'avait pas vu une équipe comme ça avec tant de maîtrise sur un match. Et c'est très bien, et que les failles, on les voit pas forcément quand l'équipe est comme ça. Bah, tu te dis, mais qu'est-ce qui peut se passer? Pas grand chose. Et certes, cette équipe, je pense, de la Suède a vite lâché, mais c'est dû aussi à ce que l'équipe de France a proposé. Donc il faut continuer comme ça face au Paraguay, même si ça va être différent. Je pense que le Paraguay va peut-être beaucoup plus rentrer dans notre équipe. Ça va être un peu plus compliqué dans les duels, dans l'intensité peut-être, mais on a tout pour passer ce tour encore.
7: Pour que ça devienne non pas inquiétant, mais en tout cas plus disputé, il faudrait une équipe en face qui soit capable de garder déjà un petit peu plus le ballon. Je pense, il faudrait qu'on ait la confirmation, mais je suis pas sûr qu'on dépasse de beaucoup 100 km en course cumulée pour les Bleus dans un tel match. Ça s'est pas joué sur un rythme frénétique. Il faudrait voir si les Bleus sont obligés de courir un petit peu plus, donc de défendre un petit peu plus, et donc les joueurs offensifs de faire plus d'efforts, d'être moins frais dans les phases de conclusion. Il faudrait voir quel genre d'équipe peut être capable de prendre un petit peu le ballon pour nous faire courir après et nous emmerder un peu plus. Il y en a pas beaucoup dans cette Coupe du Monde, je pense. Il y a peut-être, si tu croises l'Espagne à un moment.
8: Moi, je crois que le Maroc aussi, qui est protagoniste, qui peut essayer
6: de... Le Maroc a été très bon. Donc,
8: très bon dans la possession de balle, et y compris dans les passes.
7: En puissance physique, ça va.
8: Mais par rapport à ce que tu disais sur la possession, tu sais, sur l'idée de garder, de ne pas lâcher vite, de ne pas chercher tout de suite la passe en profondeur, de faire tourner. Moi, il y a autre chose. Déjà, je rejoins Samuel sur le profil de match, j'insiste sur le prochain. Évidemment que la France sera supérieure, mais ce sera un profil et un schéma finalement plus compliqué que la Suède, qui en plus a abdiqué très vite, s'il ne sera pas le cas du Paraguay. La deuxième chose, c'est, ça me fait penser aux commentaires qu'on fait parfois sur le Paris Saint-Germain quand il commence à monter en puissance dans la deuxième partie de saison, et l'impact mental que ça a sur les adversaires.
7: Oui.
8: C'est-à-dire que moi, j'ai vu dans l'avant-match, et on en a parlé avec Nico Jamin tout à l'heure, j'ai vu, tu sais, ce 11 combiné qu'une télé suédoise a voulu faire en disant, bah, on fait un 11 combiné des deux 11, mais en fait, on met 11 Français. Ils étaient totalement sur ce complexe d'infériorité. Et ils avaient raison.
7: Tu veux mettre qui, c'est les Suédois?
8: Non, mais tu vois, il y avait des bons joueurs, mais ils avaient raison. Et je dis que là, ce soir. Ce qui s'est passé.
7: Le seul truc, si tu fais un comparatif IKEA, Conforama, peut-être là, c'est eux qui.
8: Peut-être. Ce qui s'est passé cet après-midi, c'est donc non seulement important pour la confiance des Bleus, mais c'est important aussi parce que le monde les regarde. Et donc, les autres équipes, les adversaires qui les regardent, même les forts, là, les Espagnols, les Marocains et autres, ils regardent les Bleus. Ils se disent, waouh, compliqué. Donc l'impact mental que tu mets aux autres.
7: Aucune équipe ne sera face au bleu sans avoir
8: la peur.
7: Sans dire peur, mais au moins attention
8: en face. Vraie crainte.
6: Permettez-moi une mise en perspective, ce que je cherche depuis tout à l'heure. Je pense que pour voir une équipe de France aussi impressionnante.
8: C'était à l'Euro 2000.
6: T'as l'Euro 2000 et l'Euro 84.
7: C'est ça.
8: Oui, mais c'est à l'Euro. C'est vrai que c'est marrant.
6: L'Euro 2000 et l'Euro 84.
7: Non, mais c'est une compétition internationale.
8: J'ai pas l'équivalent en Coupe du Monde. Mais oui, à l'Euro, t'as raison.
6: À la Coupe du Monde, jamais.
13: Enfin, ouais. À l'Euro 2000, tu te balades pas non plus.
8: Tu te balades pas sur tous les matchs.
13: Voilà, c'est ça. C'est ça.
6: T'avais cette espèce de rouleau compresseur.
7: Alors attends, il faut quand même, si vous faites ce genre de parallèle historique, il faut quand même être précis. Sans rien enlever à la performance de nos bleus là maintenant, il faut pas non plus raconter n'importe quoi.
13: C'est ça.
7: Quand tu parles aussi bien de l'Euro 84 que de l'Euro 2000, d'abord, l'Euro 2000, c'était pas un tel survol et t'as pas joué les mêmes équipes quand même.
8: C'est pour ça que tu joues pas
7: les mêmes équipes. Quand tu, voilà, là, tu survoles.
8: Pour l'instant aussi.
7: Pour l'instant, à mon sens, tu avais fait une mi-temps contre le Sénégal, une première décevante. Après, t'avais joué personne. T'avais joué la Norvège, l'équipe B, et t'avais joué l'Irak, qui, bon, ne vaut pas grand-chose. Là, tu montes en puissance, petit à petit. On leur enlève rien, mais on est dans une montée en puissance. Tu as baladé, écrasé un adversaire qui s'appelle la Suède. À l'Euro 2000, rien qu'en phase de poule, t'avais les Pays-Bas. L'Espagne est venue après. L'Espagne est venue en quart.
13: Oui, l'Espagne
7: après,
13: c'est en quart.
7: Après, t'as eu le
6: Danemark.
7: Mais voilà, donc t'avais quand même des adversaires d'une autre qualité quand même. Donc là, on monte en puissance, mais c'est pour ça qu'il faut, même si on est ravi de ce qu'on voit, et je n'enlève rien au fait que les qualités intrinsèques des joueurs et du collectif, de l'état d'esprit. Et il a insisté là-dessus, Samuel, il a bien raison, parce que dans une compétition comme ça, ce qui prime au-delà des qualités individuelles, c'est également l'état d'esprit global. Oui, je pense que personne ne doit nous faire peur. Et oui, tu as largement les qualités pour aller au bout.
8: Pour moi, ce 16e de finale, vu la config, c'est presque un quatrième match de poule, selon l'adversaire que tu as.
7: C'est ça, ouais.
8: Et
7: t'as
8: un vrai quatrième match de poule dans lequel tu. Mais ce qui est important dans ce match de poule, c'est outre l'impact dont je parlais pour les adversaires qui voient l'équipe de France si forte, c'est toi et tes certitudes. Tes certitudes, si tu veux, par rapport à ton jeu et à ton effectif. C'est-à-dire que tu te dis, eh ben là, on est costaud. Oui, les 4-2 devant, on sait comment les positionner. Oui, on a notre arrière-gauche et c'est plus costaud qu'il y a une semaine. Donc, l'intérêt de finalement de cette montée en puissance, quel que soit l'adversaire, c'est d'avoir des certitudes en plus. Et ça, c'est quand même un vrai avantage par rapport à la suite de la compète. Mais là où Daniel a raison, c'est que si on compare par rapport aux grandes compètes, bah, la Suède, c'est l'équivalent d'un Danemark, par exemple. En gros, ça dans un Euro.
7: Même à l'Euro 84, quand au premier tour, t'as le Danemark, la Belgique, qui à l'époque était une équipe très forte. Le Danemark, c'était fort. La Yougoslavie, c'était pas n'importe quoi à l'époque. Voilà, on n'a pas encore affronté pour l'instant de très gros adversaires. N'oubliez pas que la Suède a galéré comme c'est pas possible pour être là, et avec le nombre de points qu'ils ont eu, paillettes. Mais bon, voilà. Mais ça n'enlève rien à notre performance. On est ravis. Moi, j'adore ce que produit cette équipe. Il faut juste qu'on avance tranquillement. Restons tranquilles, sereins et heureux.
6: Dans un instant, on va revenir et on écoutera Didier Deschamps. Et puis, allez sur la chaîne YouTube de l'After. Il est 1h13 du matin et vous êtes près de 20 000 à être connectés avec nous.
7: C'est bien ça.
6: C'est énorme.
7: très bien.
6: L'équipe de France donne envie d'écouter l'after on est ravis de tous être avec vous, que ce soit sur RMC ou sur YouTube. Donc on continue jusqu'à 5h du matin avec tout à l'heure le dernier 16e du jour entre le Mexique et l'Équateur, et dans un instant les retours avec Deschamps et surtout avec Mbappé, parce qu'il faut qu'on parle de Kylian Mbappé qui a encore été étincelant ce soir. À tout de suite dans l'after
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0: Michael Olivier, non, il la glisse. À part qu'on a la frappe et le but. Bradley.
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6: Il est 1h16 du matin en France, il est 19h16 ici dans le studio new-yorkais de l'After. Daniel Riolo est là, Florent Gautreau est là, Samuel Umtiti est là, Jean-Louis Tour est au stade. Toujours après la victoire totalement maîtrisée de l'équipe de France 3-0 face à la Suède. Écoutez Didier Deschamps, sa première réaction tout à l'heure après le match.
16: Beaucoup de fierté, on est en mission, moi aussi, avec eux. Voilà, jusqu'à notre match, il y avait eu des 16e compliqués, très difficiles. Je ne vais pas dire que le nôtre était simple, mais on a eu de la marge quand même si on aurait pu être plus efficace en première mi-temps. Donc, il faut apprécier. On sait que dans 4 jours, on en a un autre, mais on est là pour ça, les joueurs sont là pour ça. Il y a une autre étape à franchir, celle-là, elle est franchie. Je dirais que c'est logique, certainement, et naturel, mais il faut apprécier quand même. Et quand on fait bien les choses et bien ensemble, avec un très bon état d'esprit, beaucoup de fierté.
17: Vous avez une très belle étoile qui vole sur vous là-haut pour aller chercher la troisième étoile pour les Bleus.
16: J'en ai pas qu'une, j'en ai trois malheureusement. Donc, vous savez, les étoiles, oui, elles sont en haut. Après, il y a une autre étape. Ça sert à rien de se projeter plus loin. Parce qu'autrement, on sera vite rattrapé par la réalité. Si on garde cette concentration, cette détermination, évidemment qu'il y a de la qualité et du talent. Mais dans 4 jours, on doit remettre ça.
17: C'est ce que j'allais vous dire. On est tous avec vous. J'allais vous dire que pour cette équipe du Paraguay, comment vous projetez ?
16: Déjà, oui, je les ai vus. C'est pas par hasard. Et l'équipe d'Allemagne est une belle équipe. Voilà, après, il y a cet ADN sud-américaine où ça accroche, c'est dans les duels, mais il y a des bons joueurs aussi. Hein. On ne peut pas se qualifier pour un huitième de finale de Coupe du Monde comme ça par hasard. Donc, on va prendre le temps, ils ont été observés, même si j'ai vu la grande majorité du dernier match contre l'Allemagne. On va prendre le temps, il y a 2 jours pour savourer, après on basculera de nouveau.
17: On vous laisse profiter, merci encore. Merci. Didier, bravo, vraiment.
6: Voilà Didier Deschamps qu'on a entendu et qui revient la grande différence de sa mère bien sûr.
7: Oui. Ce qui fera la différence contre le Paraguay, s'il a vu le match et si lui faisait un parallèle avec l'appréciation des Allemands, c'est qu'il a bien vu que devant les Allemands n'ont pas la moitié de la qualité que toi tu as.
15: C'est tout, c'est clair, c'est net. C'est aussi pour ça que l'Allemagne, même s'ils ont dominé, même s'ils ont fait le siège de la surface, sans pour autant se créer d'énormes occasions, mais en tout cas ils étaient là, pressants, sans concrétisation, sans concrétiser quoi que ce soit. Mais ça n'a rien à voir quand tu as Mbappé qui est dans cet état-là, quand tu as la possibilité Barcola, Dembélé et Olise pour faire des passes. On parle pas de la même chose. En fait.
8: Je pense que cette qualité technique offensive, en cas de série de tirs au but, je pense qu'on est aussi supérieur aux Allemands dans la série de tirs au but.
15: T'imagines les pénaux contre Paraguay, toi ?
8: Non, mais je te le dis, ça peut servir
15: Je pense que la carte pénaux, elle n'est pas pour tout de suite.
8: Non, mais ça peut servir dans la compétition. Et tous les Parisiens qui sont là et qui les ont vécus avec Paris, là, notamment les.
6: Je veux ouvrir un gros dossier Mbappé dans quelques minutes. Mais d'abord, j'ouvre un dossier Deschamps. Et je pose la question à Samuel. Samuel, avant le mondial, avant la Coupe du Monde, on se posait la question et on se disait attention. Deschamps qui joue avec quatre offensifs comme ça, c'est pas son style, c'est contre nature. Pendant 10 ans, il n'a pas fait ça. Alors Jean-Louis va nous ressortir des stats avec des matchs où ça a déjà eu lieu, une compète ou deux où ça a déjà eu lieu. Mais là,
13: Deschamps dit qu'en 2022, c'était ça. Il l'a encore dit hier. Hein, qu'en 2022, déjà, il y avait quatre attaquants. Il y tient.
15: Mais dans le jeu, ça donnait pas cette impression-là.
6: Force est de reconnaître.
15: On est d'accord, Jean-Louis, ça donnait pas cette impression.
13: Bien sûr. Griezmann et Olise, oui, c'est pas la même chose.
6: Ça marche. Bien sûr que ça marche. C'est gagné.
15: Est-ce qu'on avait le droit d'être perplexe quand quelqu'un t'a proposé, c'est comme si toi tu vas manger quelque part.
6: Mais j'ai même pas fini ce que je voulais dire.
15: T'as dit ça marche. Ça marche cette méthode. Termine.
6: Je veux dire, et en plus, j'ai pas envie que ce soit toi qui parles, j'ai envie que ce soit Samuel, parce que c'est à lui que je vais poser la question. Après, tu pourras parler, t'as le temps. Comme tu parles plus souvent que lui.
15: C'est bon, ils ont changé la photo de Samuel. C'est celle d'avant, j'aime pas, on a l'impression qu'il fait la tête, là, il sourit.
6: Non, il y a une belle photo, là.
15: Non, juste avant, il y avait une photo, il était moins bon.
18: On peut écouter ce qu'il a à dire. Merci.
6: Voilà. Merci, Samuel. Deschamps a fait une sorte de révolution personnelle, en quelque sorte, sur sa fin, parce que c'est sa dernière compétition. Et bon, dans l'after, franchement, quand on en débattait, on n'y croyait pas trop. Est-ce que tu estimes, Samuel, qu'il a d'ores et déjà gagné son pari en la matière?
18: Pour moi, c'est pas forcément un pari. C'est juste qu'il fait en fonction des joueurs qu'il a. Et ces joueurs-là, il les avait pas avant. Donc là, il a ce quatuor-là, même cinq joueurs qui sont capables de jouer.
15: De quel joueur tu parles ? De quel joueur tu, quand tu dis ça, tu parles de qui ? Parce que Dembélé, il l'avait. Mbappé, il l'avait.
18: D'accord.
8: Okay. Olise, il l'avait pas.
15: Donc Olise, il l'avait pas. Olise, il l'avait. On va dire. Okay. Non. Justement, je suis en train de te dire Olise. Non, même si Griezmann avait ce rôle-là, quand même.
18: Oui, mais non, mais c'est pas pareil. La manière de jouer d'Antoine, que j'adore, que j'admire, c'était pas du tout ce qu'on lui demandait. C'était pas ça.
15: Donc, attention à ce que tu viens de dire. Tu viens de dire, c'est pas ce qu'on lui demandait. Donc, ça veut dire qu'il y avait des consignes pour pas jouer de cette façon.
18: Mais c'est pas question de ça. C'est que les qualités d'Antoine Griezmann ne sont pas les mêmes que Michael Olise. Ou peut-être moi, je suis fou.
15: Mais
6: c'est pour ça qu'à l'époque des Deschamps, quand il disait on jouait à 4 attaquants, Griezmann souvent jouait plus bas.
15: C'est un deuxième attaquant.
18: Mais Olise, on sait très bien la qualité de passe qu'il a. C'est pas du tout, on va dire, ce qu'on recherchait avec Antoine Griezmann. C'était plus, il fallait qu'il soit à côté de son attaquant, Antoine. Mais là, c'est pas la même chose. C'est qu'on sait qu'on est capable d'avoir un joueur qui est capable de donner des passes que même nous, quand on a la télé, on ne voit même pas. Donc déjà ça, c'est un bien fou. Et ensuite sur les côtés, t'as des joueurs qui sont déjà bien plus expérimentés. Je parle d'Ousmane qui pour moi devient un peu plus mature. Et ça change totalement. Et que le Désiré Doué qui est capable de rentrer, le Bradley Barcola, ce ne sont pas les mêmes joueurs qu'il y a 4 ans là.
15: C'est pour ça que je pense que l'équipe est plus forte. Et pour en revenir à la question initiale de Gilbert, moi, quand tu vas tout le temps manger à la même table et qu'on te sert tout le temps le même plat pendant 2012, 2022, ça fait 10 ans, on ajoute 2 ans, ça fait 12 ans, moi, j'ai du mal à croire que le gars va te préparer une recette innovante. Et la recette innovante, on m'a dit, elle est là. Moi, je n'ai aucun mal à reconnaître que j'avais du mal à croire que ça pouvait arriver. D'ailleurs, la plupart des gens qui nous écoutent, pareil, se disent, mais vraiment, il va faire ça? Mais vraiment, on va y aller comme ça? Mais c'est possible quand t'as un ADN où toute ta vie, t'as joué avec, en mettant plutôt bloc médian ou bas et on est, moi, je suis ravi de cette mutation. Je suis ravi de ça.
18: Très bien, mais c'est ce qui se passe que quand t'es entraîneur, il y a des choses que tu vois, et même de les avoir au quotidien, même si c'est quasiment une fois tous les mois ou tous les deux mois qu'il les avait au rassemblement, il voyait certaines choses, il voit aussi certaines connexions, et il se disait là, je pense que je peux me permettre d'oser et de faire différemment. Et avec ces joueurs-là, Mais moi, je suis comme tout le monde. On est heureux de pouvoir voir ces quatre attaquants-là jouer, se connecter ensemble, marquer des buts, être décisif. Et ça, on l'a attendu, en tout cas, tellement de gens qui ont attendu d'avoir autant d'attaquants et de jouer de cette manière. Ouais. Donc, on peut être
19: sur Deschamps. Moi, je suis ravi de voir tout ça, mais je vais mettre un gros bémol. Je ne suis pas certain que ce soit la tradition. Je suis pas du tout certain que ce soit toujours. Moi, je renie pas ce que j'ai dit avant, que ce soit la formule idéale, car pour moi, elle opère une forme de déséquilibre qui va être dure à gérer contre des nations supérieures, comme on l'a dit tout à l'heure, pas forcément en huitième de finale, mais à partir des quarts, comme vous l'avez dit. Je suis pas certain, et d'ailleurs Deschamps aura l'intelligence sans doute, s'il le faut, de s'adapter, qu'on ne reverra pas le 4-3-3, et je suis pas certain, ou du moins qu'il y aura pas un risque à ne pas vouloir absolument pas changer. Je pense qu'aujourd'hui,
15: ouais, mais ça s'appelle de l'adaptation tactique après tout.
19: Non, mais je pense aujourd'hui que malgré tout, on peut très bien apprécier, relever qu'en tout cas ils ont cherché à travailler, à trouver les meilleures solutions, y compris remettre Dembélé à droite, etc., pour arriver à avoir l'efficacité actuelle. Et là, il n'y a rien à dire. Le début de Coupe du Monde, il est très bon, sans pour autant remettre en cause notre analyse, qui est que ce déséquilibre-là contre une vraie grosse équipe qui te fait du mal, il va être dur à tenir quand même. Donc moi, je maintiens que ça, c'est pas forcément... C'est pas parce que tu mets 3-0 à la Suède en rigolant aujourd'hui que tu dis « Ah, ok, non, c'est bon, il a gagné son pari. » Non, mais je réponds à Jean-Louis Gerber qui a dit « Il a gagné son pari. »
18: Mais quand même, le déséquilibre, il est où? Le
19: déséquilibre, il va être quand tu vas être challengé vraiment et que tu n'arrêtes pas de jouer à la 60e minute.
18: Mais comment
19: tu n'as pas vu le Maroc, par exemple, hier? Tu ne penses pas que le Maroc est supérieur à la Suède?
18: Moi, je parle de l'équipe de France, ce n'est pas le Maroc.
19: D'accord. Mais donc, tu penses que contre
18: Naples, je pense que le Maroc,
15: ils vont devoir subir l'agression des Français, ça va être
19: autre chose. Mais j'ai une question.
18: Mais ça n'a rien à voir. Les équipes qui viennent jouer face à l'équipe. Quand elles viennent jouer face à l'équipe de France, elles viennent pas jouer de la même manière qu'elles vont jouer face au Maroc déjà.
15: Ah ouais.
18: Et donc pour moi, il y a déjà cette peur là, et que là on est en train de prédire, de se dire non mais il va y avoir un déséquilibre. Mais quel déséquilibre? T'as okay. les deux milieux de terrain qui sont là.
19: Donc tu penses que ce système là, il est bon pour n'importe quel équipe en Coupe du Monde?
18: Mais bien okay. sûr.
15: Ouais, bien sûr
18: qu'on est totalement capable de jouer.
6: Bradley Barcola en direct, s'il vous plaît, on va l'écouter. Il est avec Fabrice Hawkins. Vas-y Fabrice.
20: Ouais, Bradley, c'est un très grand match. En tout cas, deuxième but encore une fois pour toi, une passe décisive. Tu pouvais pas rêver mieux.
21: Ouais, non, c'était. Je savais que ça allait être une très belle compétition à jouer, mais. Et je suis très content de ce que je fais pour l'instant, donc j'espère que ça va continuer.
20: Parle-nous de ce potentiel offensif, de la manière dont vous vous régalez avec Michael Olise, avec Kylian Mbappé, avec Ousmane Dembélé, que tu connais bien.
21: Non, c'est incroyable de jouer avec eux. On sait que c'est des top joueurs et avoir cette connexion avec eux, c'est magnifique. Ouais.
22: Tu t'en as rêvé de marquer des buts comme ça en Coupe du Monde, t'en es déjà à deux. La rentrée face au Sénégal qui a été assez tonitruante, là ce match face à la Suède. Est-ce que tu t'imaginais faire cette Coupe du Monde-là?
21: Non, honnêtement, je n'imaginais pas forcément, mais je suis vraiment content de ce que j'arrive à faire pour l'instant. Pour ça, j'espère que ça va vraiment continuer et tant que je peux aider l'équipe, c'est le mieux.
6: Comment voilà pour Bradley Barcola qui était avec nous. Jean-Louis, tu voulais donner ton avis aussi là sur cette révolution des champs.
13: Il y a plusieurs trucs que je veux dire. Déjà, effectivement, on ne sait pas ce que ça donnera forcément. En tout cas, on n'a pas de certitude contre les grosses équipes. Mais déjà, ce qu'on voit sur les petits matchs, entre guillemets, on ne le voyait pas avant. Et rien que pour ça, je trouve que cette révolution est quasiment gagnée. Rappelez-vous de l'Euro 2024, il n'y a pas si longtemps. Les adversaires au premier tour, c'était compliqué et on a fait des matchs abominables. Je pense qu'à cet Euro, il y a eu une prise de conscience de Deschamps. Je pense d'ailleurs qu'il ne l'avouera jamais, mais j'en suis convaincu. Il a eu une prise de conscience de se dire je ne peux pas finir comme ça.
15: Ma méthode historique finira pas, ne peut pas continuer.
13: On fait demi-finale d'Euro en jouant de façon horrible, mais ça ne suffit plus, le résultat ne suffit plus, et je pense que Deschamps en a pris conscience. Parce que l'histoire de « on a un potentiel qu'on n'a jamais eu avant », je ne suis pas tout à fait d'accord, je vais un peu le tempérer, parce qu'on a eu des phases aussi où on avait beaucoup d'attaquants, il y a une phase où, mais que Deschamps n'arrivait pas à faire jouer ensemble.
15: Bah, t'as Benzema, Griezmann, Mbappé ensemble hein, quand même. Hein.
13: Rien que 2022, Griezmann, Giroud, Mbappé, Dembélé, ça ne donne pas la même chose, donc on l'a dit tout à l'heure, malgré les quatre attaquants.
18: Oui,
13: il y a une phase où Coman était monstrueux au Bayern, il n'arrivait pas à l'incorporer. Et je trouve que comme Deschamps n'arrivait pas à faire ses liens offensifs, et il revenait à sa méthode un peu traditionnelle.
15: Moi, je suis d'accord avec toi, Jean-Louis.
18: Jamais donc, Olivier Giroud, Antoine Griezmann, Kylian et Ousmane, c'est pour vous pouvez le comparer à ce qui se fait actuellement là?
15: Il t'a cité d'autres noms. En équipe de France, on a eu à Kingsley Coman qui était énorme au Bayern à l'époque, qui jamais n'a réellement percé en équipe de France. Il y en a eu des joueurs offensifs, on découvre pas maintenant. On a joué avec Marcus Thuram ailier gauche. On a joué avec Marcus Thuram milieu ailier gauche. Il y a eu des choses un peu folles dans les compos quand même.
18: Pour moi. Non, il y a d'accord, pas de souci. Mais en tout cas, pour moi, il y a eu des très grands joueurs. Oui, Kingsley, Karim, tout. Il n'y a pas de souci. Mais là, d'avoir là ce 4-4-là offensif, c'est du jamais vu pour moi. En équipe de France, c'est du jamais vu.
20: Deschamps
13: a laissé ces joueurs-là depuis un an. Il les fait jouer ensemble. Il a laissé le truc se créer aussi. Et il a travaillé ces trucs offensifs, tu vois. C'est pas que le niveau individuel de tous les mecs, je pense, qu'il faut mettre en avant.
19: Moi, il y a un truc, en tout cas, sur le style de jeu.
13: Non, t'es pas d'accord avec ça?
20: Attends, Florent.
19: Non, mais si Samuel veut répondre, je m'intercale. Juste sur le profil des joueurs, là où je rejoins Samuel, c'est que, et d'ailleurs, ça en fait une autre équipe. Parce qu'avec Giroud, et moi, j'aimais bien l'idée du profil différent, tu sais, parfois, qui te permet de te sauver d'autres situations et dans certains matchs particuliers. Ça, c'est vrai qu'on l'a plus, ou on l'a sur le banc, on va dire, avec Mateta. Mais en fait, on joue différemment. J'avais presque envie de te dire, plus à l'espagnol qu'avant. C'est-à-dire qu'on n'a que des joueurs techniques. On va pas te mettre des centres et des buts de la tête, mais en revanche, on va te déséquilibrer n'importe quelle équipe avec du jeu court, de la technique. Et ça, c'est vrai que ces joueurs-là, cette qualité-là, avec quand même un Dembélé ballon d'or, quand même, faut quand même voir ça. Mbappé, on sait ce qu'est Mbappé quand même dans le monde du foot. Et la découverte, c'est Olise. Parce qu'après, les deux du PSG, Barcola, Doué, eh ben, c'est très, très fort. Mais ça, quelque part, dans le réservoir qu'a cité Jean-Louis, on a déjà eu des joueurs très, très forts côté. Peut-être pas au niveau de Doué dans sa finale Ligue des Champions 2025, mais on a eu ça. En revanche, de récupérer un Olise, un peu tombé du ciel, comme on l'a dit en début de Coupe du Monde, qui se complète avec ces deux grands joueurs, l'un qui s'est révélé avec le Paris Saint-Germain et qui a fait sa révolution, à savoir Dembélé, et l'autre Mbappé qu'on connaît par cœur. Ça, oui, comme je suis d'accord avec Samuel, je pense pas qu'on l'ait eu, même dans les grands moments de l'équipe de France. On a eu autre chose, on a eu des complémentarités intéressantes, on a eu même des profils différents avec Giroud, mais cette qualité-là, technique, en jeu court, en menace pour l'adversaire, quand on voit, même sur le but d'Mbappé, la passe et la remise de Dembélé, qui d'ailleurs se retrouve côté gauche à ce moment-là, tu sais, sur le petit corner, jouer rapidement. Oui, toutes ces choses-là et cette
13: Griezmann, Mbappé et Benzema, c'était quand même à l'Euro 2021 un truc énorme.
15: Bien sûr que c'était énorme.
18: Non, mais c'était pas que c'était pas
15: avec
18: énorme.
15: Avec Pogba au milieu, qui était très bon, enfin quand même quoi. Non, c'est juste.
13: Mais ça n'a rien à voir parce que ça n'avait pas été travaillé en fait. Benzema, il est arrivé.
15: Je comprends pas pourquoi tu veux pas reconnaître que Deschamps a pu modifier son approche et la façon qu'il avait très restrictive de voir le foot et que là d'un coup il bascule dans quelque chose de plus lâcher prise.
18: C'est pas un problème, je suis totalement d'accord avec ça, qu'il a totalement changé, mais moi les raisons que je pense, ce ne sont pas les mêmes que les vôtres, c'est tout. Moi, je pense.
15: Ah, toi, tu
18: pas
15: dis, c'est vraiment que, la qualité.
18: C'est pas ça. C'est pas la qualité des joueurs. Je pense que oui, peut-être il aurait pu travailler un peu plus avec ses joueurs pour avoir, on va dire, cette connexion comme là, il y a actuellement. Il n'y a pas de souci. Mais je pense que de me parler de. En fait, j'aime pas du tout comparer. C'est, je pense qu'à cette période-là, avec ces joueurs-là, on n'aurait pas pu leur demander les mêmes choses. En tout cas, les mêmes attentes, en tout cas, qu'il y a avec ces joueurs-là. Même si Karim, c'est un numéro 9, incroyable. Grizzly, pour moi, c'est un joueur électron libre. C'est même pas vraiment un numéro 10. Alors que là, t'as un numéro 10, t'as un ailier. C'est pour ça que je dis que c'est différent. Mais je suis d'accord avec vous que si peut-être que l'équipe avait travaillé un peu plus sur cette connexion des trois devant, peut-être que ça aurait marché. Je sais pas.
19: En tout cas, ce qui est intéressant de voir, vous avez cité l'Euro 2024. Ce qui vraiment m'intéresse, c'est même nous, dans le ressenti qu'on a quand on suit les matchs ici. On prend un plaisir dingue, alors que je me souviens, et on nous traitait de rabat-joie à l'époque, alors qu'on avait raison. Tu te rappelles, Jean-Louis, on faisait des analyses, on gagnait, et derrière, nous, on était volontairement, parce que c'était notre job et c'était la vérité, parce qu'on s'emmerdait devant les matchs. On nous disait, ouais, vous comprenez rien, parce qu'on récupérait tous les footix, tu sais, qui regardent les matchs tous les deux ans. Mmh. Alors que là, on est tous sur la même longueur d'onde. Il n'y a aucun souci. On est content de voir jouer cette équipe de France.
15: Bien sûr, de cette manière. Donc là, il faut que ce soit clair,
19: parce que les gens te disent, vous coupez les cheveux en quatre. Non. Là, on est content, en tout cas, de voir jouer comme ça. Alors qu'en 2024, on disait, OK, ça gagne. Mais en fait, honnêtement,
15: 2024, c'était terrible.
19: C'était horrible.
15: 2024, c'était terrible.
13: Deschamps disait, si vous n'êtes pas content, zappez, en 2024.
19: Exact.
13: Il ne faut pas l'oublier, ça.
15: Bon, bref, tout ça pour dire qu'on est ravis maintenant et que ça peut avoir été poussé.
6: Daniel, elle a commencé ta Coupe du Monde, ça y est là, parce que hier t'avais pas commencé.
15: Non, elle a commencé hier.
6: Elle a commencé hier.
15: Hier on a commencé à voir les matchs à élimination directe. Bon, le premier, celui du Canada moyen, le Brésil Japon, t'as enchaîné avec l'Allemagne Paraguay. En fanfare, le Pays-Bas-Maroc a été un vrai gros match. D'ailleurs, on l'a vu ensemble, donc tu sais très bien que j'ai kiffé. On est se coucher tard, d'ailleurs, avec les pénaux et tout, là.
19: Oui, enfin, attends, moi, quand j'ai vu, Gilbert était déjà parti se coucher. Hein,
15: alors, non, il était là. Regardez, j'ai juste le pénaux sur la terrasse.
6: Et je veux dire que j'étais très heureux du résultat, d'ailleurs. Kevin est là au 32-16. Kevin, bonsoir. Merci d'avoir patienté.
1: Bonsoir à tous.
19: Salut, Kevin.
6: Kevin, est-ce que tu es d'accord avec ce qu'on a dit jusque-là sur l'équipe de France, sur la révolution Deschamps, avant qu'on parle de Mbappé dans quelques minutes?
1: Oui, complètement. Bah déjà, je suis très content. C'est la première fois que je passe à l'antenne. Je vous écoute tous les matins en podcast. Vous démarrez ma journée.
15: Ça marche bien les podcasts en ce moment, Kevin?
1: Ah ouais, franchement, moi je prends du plaisir. Ça me permet de savoir ce qui s'est passé pendant la nuit.
15: Très bien. T'arrives à les trouver facilement? Tout va bien?
1: Tout va bien, c'est parfait. Ça dynamise ma journée quand je vous entends vous énerver, vous écharper. C'est parfait.
15: Super.
19: Tu les regardes sur quelle plateforme?
1: Non, sur RMC directement.
19: RMC directement, par
6: excellent choix.
15: À la boutique.
19: Très bon choix.
15: À la boutique.
6: Bon, alors, tu veux parler de l'équipe de France ou de Deschamps?
1: Ça va de pair, hein, j'ai envie de dire.
6: Oui, ça va de pair,
1: déjà, en tant que supporter à Lançois, j'ai passé une année de fou. Je pense qu'avec l'équipe de France, j'ai passé un bel été parce que.
15: Oh, tu peux faire un bouquet final, là. Tu peux faire quelque chose de fort, là. T'avais le gâteau, tu veux la chantilly, les fruits.
1: J'étais au Stade de France en plus pour la finale, donc franchement, en termes d'émotion, c'était le top. Et là, je pense que vraiment, avec cette équipe, je prends vraiment quand même beaucoup de plaisir. Enfin, je ne sais pas si on se rend compte maintenant, parce qu'on n'a pas encore eu une adversité de fou, mais je trouve que sur le match d'aujourd'hui, on a même encore passé un gap sur l'animation offensive, parce que là, les quatre joueurs sont concernés. Là, pour le coup, je pense que c'est Dembélé qui fait la passe pour Mbappé et Olise qui fait la passe pour Barcola. Donc, les quatre joueurs sont concernés aujourd'hui. Et le sentiment que j'ai eu sur le match, tu l'as évoqué, je pense, Daniel, c'est que cette équipe, on dirait qu'elle en a encore un petit peu sous la chaussure. Et moi, j'ai hâte de la voir avec une adversité un peu plus forte.
15: Oui, tu veux dire dans la bagarre, sa réaction dans la bagarre?
1: Ouais, dans la bagarre et même dans l'intensité. On voit en première mi-temps, ça...
15: Oui, c'est ce que je voulais dire, dans l'intensité. Quoi, c'était pour moi, c'était ça que je sous-entendais. Oui, je suis d'accord avec toi.
19: Et après,
15: on a presque envie d'avancer. On est impatient. Je suis impatient de voir.
6: Tranquille, profite. Là, t'as le Paraguay. Hop, ça va. Tranquille,
15: frère. Alors, écoute. Si. Moi, je suis un impatient. Je l'assume. Bah, moi, ce match contre le Paraguay, il m'emmerde.
6: Ben non.
15: Ah, il m'emmerde. Ben voilà,
19: ça va être magnifique. Moi, je veux voir tout. Non. Le remake du 8e 98.
6: Daniel a un souci. Sa Coupe du Monde a commencé hier soir. La nôtre a commencé le 11 juin.
19: Bien sûr.
6: T'as raté 15 jours, mec.
15: Écoute,
6: t'as raté 15
15: mais
6: jours.
15: Mais tu sais, dans la vie, on n'est pas tous exigeants. Voilà, moi, je suis exigeant. Je cultive cet état d'esprit. Tu sais très bien.
6: C'est court, quand même.
15: Tu sais très bien que je me contente du meilleur.
6: Bon, on va parler de Mbappé, les gars. Kevin, merci en tout cas. Et puis, rappelle quand tu veux, maintenant que tu connais le chemin.
1: Avec plaisir, mais j'avais une petite question pour Flo, très rapide, si j'ai le temps.
15: Oui, bien sûr, il est là, il t'écoute.
19: Vas-y, je t'écoute.
1: Flo, tu disais un truc intéressant, c'est vrai. Alors, on se projette un peu potentiellement sur le Maroc et sur l'Espagne en quart et en demi, parce que je vois vraiment pas le Paraguay nous résister, surtout qu'à mon avis, ils vont être aussi cramés de leur débauche d'énergie contre l'Allemagne. Tu disais qu'en effet, on va peut-être tomber sur des équipes qui tiennent un peu plus le ballon, qui pourraient peut-être nous mettre un peu plus en difficulté. Mais à l'inverse, est-ce que ces équipes, elles seraient capables de supporter des transitions qu'on va leur imposer avec nos quatre fantastiques?
15: Exactement,
19: écoute,
15: je suis d'accord avec toi.
19: N'ai pas la réponse. Je te posais la question et j'attends de voir les matchs pour avoir la réponse. Mais je pense simplement. Alors tu as raison. Je pense que le pouvoir offensif, comme disait Daniel dans une émission précédente, finalement, si ça te permet de mettre un but de plus que l'adversaire, ça peut être suffisant. Mais moi, ce que j'ai envie de voir aussi, pour voir un vrai match de foot, qui était un peu le cas des 20 premières minutes, c'est de voir une équipe, la nôtre, challenger aussi défensivement pour voir comment ça résiste et après comment tu t'en sors, effectivement, à la fois défensivement, et Samuel là-dessus connaît par cœur ce secteur-là, et pour effectivement derrière aller faire mal. Aller faire mal, t'as raison, on leur fera mal et ça y a aucun souci. Je veux juste voir si quand nous on nous fait mal, comme là un petit peu pendant 20 minutes, j'étais même un peu surpris de voir sur certaines courses au début Isaac et autres qui étaient très forts, même en vitesse pour prendre les ballons en premier, pour voilà, sur les petits moments où tu étais challengé, j'ai envie de voir ça. Maintenant, envie de voir un match un peu plus, on va dire, disputé, quoi, pour ainsi dire.
6: Kevin, merci beaucoup une nouvelle fois. On va parler de Mbappé. Et juste avant, Lucas Digne. C'était il y a quelques instants, première réaction après la victoire. Il est avec Fabrice Hawkins.
4: On a fait une performance complète du début à la fin du match et c'est ce qu'on était venu chercher et on a montré une très belle image ce soir.
20: Lucas, on a vraiment l'impression qu'il y a un potentiel exceptionnel, en tout cas depuis nos sièges dans le stade, les Français depuis devant leur télé, on a l'impression qu'il ne peut rien vous arriver offensivement. Est-ce que sur le terrain, vous avez aussi cette sensation de surpuissance ?
4: Non, ils ont une connexion extraordinaire devant. Maintenant, c'est aussi parce qu'ils font les efforts défensifs et on a un bloc qui est très compact. On l'a vu ce soir et c'est pour ça que tout est très homogène, on va dire.
20: Est-ce que vous vous rendez compte que vous êtes une équipe aujourd'hui qui fait peur ? Un peu comme Rafael Nadal à Roland-Garros dans le tunnel. Tout le monde vous regarde avec les gros yeux.
4: On n'y prête pas forcément attention. Nous, on se concentre vraiment sur...
20: On joue pas.
4: On joue notre match. On joue de la manière dont on a envie de jouer. Et c'est ce qu'on fait depuis le début. Et c'est pour ça que ça marche. Tout le monde tire vers le haut cette équipe. Et c'est pour ça que ça fonctionne aussi bien.
20: Un mot sur Kylian Mbappé. Encore un doublé.
4: Ouais, il est incroyable. Il est dans une forme incroyable. Il fait les efforts pour l'équipe. Il montre l'exemple comme un vrai capitaine qu'il est en dehors et sur le terrain. Donc non, il faut qu'il continue comme ça.
6: Voilà pour Lucas Lille qui parle justement de Kylian Mbappé. Et là,
19: juste un mot.
6: Ah non, mais non, arrêtez de me couper la parole dès que j'en récupère.
15: C'est vrai, c'est
6: insupportable.
19: Non, mais c'est
15: insupportable. Plutôt respecter.
6: Monsieur Gautreau, c'est insupportable.
19: Ah, je préfère vous le dire. C'est dommage parce que
6: je préfère vous le dire.
19: Non, mais le nouveau chapitre qui va se
6: passer. Et en plus, il lâche pas l'affaire.
19: Non, mais le nouveau chapitre
6: qui va se passer.
15: Laisse-le insister. Il a besoin.
6: Patrick Sébastien.
15: Il a besoin. Vas-y.
19: J'allais donner une stat Opta pour le match, pour montrer la dinguerie de ce match. Pour terminer, après, on parlera d'Mbappé. C'est pour pas mélanger.
6: Comme je suis sympa, je lui laisse la parole.
19: En fait, ils ont tiré 25 fois les Français, c'est une stat Opta. Et ça n'était pas arrivé en Coupe du Monde depuis le France-Paraguay de 8e de finale en 98.
6: 25 tirs. C'est autant qu'une journée de Ligue 1. Enfin, vous le dire.
19: Ah, t'es dur.
15: T'es très dur.
6: Bon,
15: t'es dur.
6: Presque.
19: Voilà. Mbappé. Tu as la parole.
6: Mbappé, Samuel. On a l'impression qu'il a retrouvé une vitesse qu'il n'avait plus depuis quelques, j'allais dire quelques années peut-être. Peut-être que j'exagère.
15: Je ne suis pas d'accord.
6: En tout cas, il a retrouvé une vitesse.
15: Premier point, je ne suis pas d'accord.
6: Moi non. Deux. Il s'impose définitivement comme une sorte de taulier, grand frère, capitaine, comment dirais-je, installé. Ce qui n'était pas forcément le cas avant, on se souvient, les histoires avec Griezmann et tout.
15: Ok, ça oui.
6: Trois, les stats parlent pour lui. Là, il en est donc à 18 buts. Juste
15: les stats ont toujours parlé pour lui, je ne suis pas d'accord avec ce dernier point.
6: Un but de moins que
15: Messi. Sam, c'est Daniel, je
6: sais pas. Il est meilleur buteur là, avec Messi, avec 6 buts. Mon cher Samuel, est-ce que Kylian Mbappé a retrouvé son statut qu'il a perdu finalement assez peu longtemps de meilleur joueur du monde ?
18: Après ça, pour moi, meilleur joueur du monde, c'est encore c'est quelque chose.
6: Oui, c'est un peu mon délire.
18: Mais voilà, c'est pas du tout mon délire. Mais je dis que pour moi, c'est il met tout le monde d'accord et que dernièrement, ce qu'il a reçu, moi, ça m'a fait quelque chose parce que je pense pas qu'il méritait tout ça.
6: Et là, ce qu'il a pris dans la tronche, que ce soit en France, en Espagne,
18: partout, et qu'il méritait pas ça. Et au final, quand on parle de foot et que là on est en train de se concentrer sur ça, sur cette Coupe du Monde, il est irréprochable. Et même son état d'esprit, son état d'esprit a peut-être évolué, changé en bien. On parle de sa manière de maintenant défendre, d'aider le collectif. Il a pris conscience que c'était le leader, donc il devait aussi faire ces efforts-là. Ok, pour moi, il a changé ça, il a évolué, il a compris certaines choses. Et c'est très bien que ça arrive
15: maintenant, Samuel. Et quand bien même, ce que tu dis sur les modifications dont tu parles qu'on constate, oui, bien sûr, je suis d'accord avec toi.
18: Mais ça a toujours été pour moi le...
15: Mais ce qui s'est passé et ce qui continuera de se passer, c'était inadmissible. Il a été dit des choses complètement aberrantes.
18: Il met 40 buts, on vient dire que
15: on sait pourquoi elles ont été dites et on sait d'où elles venaient. Oui. Et on sait la façon dont ça a été instrumentalisé par les réseaux. Ça a été un acharnement.
6: Là, tu dénonces. Ouais, ça a été un acharnement
15: comme
6: rarement vu. Sur
15: un joueur de foot. Et les aberrations qu'on entendait sur il est parti du PSG, le PSG gagne ou le Real. Tout ça, il suffit juste d'être un minimum intelligent, de regarder les contextes, de regarder ce qui se passait, de regarder comment été géré les clubs, mais qu'est-ce que tu pouvais lui imputer à lui là-dessus qu'il y ait deux trois modifs dans son jeu. De quoi ?
18: Les gens ne prennent pas le temps de penser comme toi, comme ça, de se dire ça. Ils prennent pas le temps, c'est qu'il y en a un ou deux qui vont commencer à dire certaines choses, et voilà, donc la sauce va prendre et tout le monde va commencer à penser certaines choses qui sont totalement fausses. Mais là, au final, sur cette compétition, on se concentre que sur du football, et là, quand on voit ce qu'il est en train de faire, qui va dire quelque chose ? Personne. Et au final,
15: ce que les derniers haters vont dire, c'est que pour l'instant, les Bleus n'ont joué personne, que la Coupe du Monde, c'est une compétition. Mais en fait, moi, ce que j'aimerais qu'on retienne, Samuel, puisque les gens parlaient de lui en tant qu'humain et que beaucoup de reproches étaient faits à ce niveau-là, ce gars-là est le leader de cette équipe. Au-delà de bien jouer, de mettre les buts qu'il met, il les met tout le temps, les buts. Donc, c'est pas les stats à la limite, je m'en fous. Mais cette équipe, elle est derrière lui. Les joueurs l'aiment. Il est comme, on entend, c'est le mot qui est à la mode désormais dans cette équipe de France, la mission. Deschamps utilise ce mot, Mbappé utilise ce mot, beaucoup de joueurs utilisent ce mot. Dembélé, qui est la star du club, dont les supporters sont les plus grands haters de Kylian Mbappé, qui ont créé un harcèlement numérique comme rarement on a vu. Eh bien, le joueur phare de ce PSG-là est le meilleur ami du mec qu'il déteste. Arrêtez, essayez de retrouver votre cerveau. Ce qui a été fait, ce qui a été dit, c'est une aberration. Le leader de cette équipe et tout le monde l'aime dans le groupe. Alors, stop à un moment.
19: Alors, moi, juste un truc.
20: Flo et ensuite Jean-Louis Vudustad.
19: Moi, je veux juste revenir quand même et dézoomer un peu. Je suis pas totalement d'accord, non pas sur tout ce que vous dites sur la tonne de merde qu'il a reçue. Et là, je suis d'accord avec Samuel et toi pour dire que c'était totalement infâme et disproportionné et souvent faux. En revanche, on a le droit de constater que lui aussi a progressé dans certains niveaux. Il est un meilleur
15: Samuel
19: capitaine.
15: Samuel l'a dit, j'ai dit que j'étais d'accord.
19: Il est un meilleur capitaine qu'il n'a été. Il n'a pas eu ce rôle toujours aussi collectif qu'il l'est maintenant. Tu as dit, il est leader. Il n'a pas été ce leader-là tout le temps depuis deux ans. Enfin, il y a deux ans par rapport à maintenant. Non, mais c'est important de signaler.
15: En équipe de France.
19: Digne a dit, par exemple, il fait des efforts pour l'équipe. Tu sais, cette phrase-là. Ce qui lui a reproché.
15: Mais ça, il l'a dit, ça, Samuel.
19: Je suis d'accord, mais ce qui lui a reproché, par exemple, oublions les haters qui le détestent. Ce qui lui a été reproché techniquement parfois, enfin, tactiquement plutôt, c'était de dire, est-ce qu'il pourrait pas faire un peu plus d'efforts? Bon, là, clairement, effectivement, il est dans cet état d'esprit-là également. Donc, on a le droit de dire qu'à un moment donné, il ne le faisait pas autant.
15: Donc,
19: et que maintenant,
15: que
19: il le fait, tout en étant très fort.
15: Mais ça, on l'a tous dit.
19: Non, mais tu veux dire que les. C'est pas forcément un hater quand tu dis.
15: Non, mais.
19: Et quand tu dis il n'a pas toujours été collectif, il n'a pas toujours été fort.
15: C'est Mobutu, c'est relativiser ses performances.
19: Moi, je t'ai pas parlé de ça.
15: Moi, je te parle de ça.
20: Revenons un peu au terrain, les gars.
15: Cette horreur-là. Que vont faire les gens qui l'ont sali à ce point? Dans les émissions.
19: Pas trop en parler, Daniel.
15: Mais il n'y a pas que les mecs sur les réseaux. Il y a des gens dans des émissions de télé. Il y a des gens dans des émissions de radio qui ont bavé comme c'est pas possible.
19: D'accord, mais je préfère.
15: Dans toutes les émissions, on dit des choses absolument horribles.
19: Non, mais
15: avec l'ignorance de ne pas considérer que le Real, c'était une équipe qui avait beaucoup baissé au milieu en défense.
19: Je préfère retenir un truc, c'est de voir que lui-même, Mbappé, en dehors de toute cette polémique, il a su aussi s'élever. Collectivement, s'élever en tant que capitaine, s'élever en tant que joueur qui a envie de défendre.
15: Mais quand on l'a fait jouer dans un PSG.
19: Je suis pas sûr qu'il a eu toujours cette
15: attitude. Quand on l'a fait jouer dans un PSG construit avec Neymar, Messi, et pas de milieu de terrain, qu'est-ce qu'on pouvait faire?
19: Il n'a pas toujours eu cette attitude-là à ce point de vouloir se remettre en cause, en question.
20: Reparlons du match de ce soir.
19: En répondant à son frère.
20: Reparlons du match de ce soir.
15: Jean-Louis. On est d'accord sur ce point.
20: Raconte-nous Mbappé, vu du stade.
9: Alors écoute, moi le truc qui me marque, et ça avait déjà été le cas sur le match d'avant, mais ça va dans le sens de votre discussion, c'est que j'ai l'impression que maintenant il respecte le jeu. Et c'est-à-dire que avant il jouait un peu pour lui certaines actions, on se disait mais pourquoi il va tenter cette frappe forcée, etc.
19: Exact.
9: Là il fait ce que le jeu lui dicte et c'est une nouveauté. Et ça va dans le sens de ce que vous dites, ça va dans le sens de l'enquête qu'a fait Fabrice Hawkins, qu'on a mis sur le site internet aujourd'hui.
15: C'est peut-être aussi parce qu'il est épanoui que dans certains clubs il l'était pas. Parce que les autres, soit les autres ne jouaient pas, parce que c'est pas le seul responsable de tout. C'est pas le seul responsable de tout, notamment au Real.
9: Et je pense notamment à l'action pour Olysée, où c'est Olysée qui lui fait signe, mais mets-la-moi en profondeur, et c'est ce qu'il fait parfaitement. Là, quand il avait autant d'espace, je suis pas sûr qu'il l'aurait fait auparavant. Donc ça, tout ça, c'est parfait. Donc ce que je vous disais, l'enquête de Fabrice Hawkins qui montre que c'est ce qui se dit en interne aussi. Maintenant, il ne pense plus à ses performances individuelles d'abord, il pense surtout à l'équipe. Et puis, tu disais que c'est le guide, etc. Le grand frère, il a fait des cadeaux à tout le monde. Donc voilà, et sur la vie de groupe, il est irréprochable. Et sur le jeu collectif, je trouve que c'est une vraie nouveauté notable.
19: Alors, dernier point sur le besoin de concentration, de calme, d'unité. Tu l'as dans des configurations comme ça, tu sais où tu es un peu, et Samuel, c'est ça, même s'il faut des fois sortir de l'hôtel et c'est un plaisir, mais tu sais, tu es dans ton groupe, tu es au calme, tu es un peu loin de toute l'agitation qu'il a pu avoir, comme on l'a dit en France avant son départ, et le côté commando et mission se retrouve encore plus dans ce calme, dans cette unité. Donc je trouve que l'idée d'un tournoi se prête bien aussi à ce qu'il soit le leader là sur 3 semaines, 1 mois, tu vois, qui amène vraiment ses soldats en mission, quoi.
6: Dans un instant, ouais. Axel au 32-16 pour réagir.
15: Si je bosse au Real, j'essaye de construire une équipe et j'essaye de me dire profitons au maximum de ce mec-là quand même.
6: Bon, Jean-Louis, on est obligé de te laisser alors.
9: Oui. Faut que j'y aille. Et juste sur l'évaluation, n'oubliez pas le duo Saliba ou Upamecano, c'est quand même monstrueux. On parle des 4 devant et tout, mais les deux derrière, c'est énorme.
6: On va faire une évaluation complète.
9: Allez, ciao.
6: Mais qui est cette personne qui, à chaque fois, veut te mettre dehors du stade, là?
9: C'est quelqu'un qui est très sympa, mais après, je suis tout seul, hein, Gilbert. Donc, je suis le seul déjà à pousser.
18: Il faut bien partir du stade au bout d'un moment.
6: Nous, il y a des médias qui bossent. Ils font quoi, les autres?
9: Ils bossent à l'intérieur.
18: Exactement. Il y a un media center et voilà.
9: Voilà. Sam il connaît. Voilà.
19: Sam il va nous apprendre la
6: vie. Samuel, avant, il était dans les vestiaires. Maintenant, il nous explique comment ça marche pour les médias.
18: C'est ce que je suis en train de vivre, hein, vous savez.
6: Allez, dans un instant. On y va tout de suite. Non, petite pause, allez. Et ensuite, Axel au 32-16 pour finir sur Mbappé. Ensuite, il y aura une évaluation complète. Évidemment, d'autres réactions. On entendra notamment Aurélien Tchouaméni tout à l'heure.
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0: déjà d'être en 8ème. 3-0 pour l'équipe de France.
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3: Il est 1h50 du matin en France. Si vous écoutez l'After, si vous êtes sur la chaîne YouTube de l'After, si vous êtes sur RMC, on est là en direct évidemment jusqu'à 5h du matin dans la nuit de l'After.
4: Il paraît qu'il y a du monde sur YouTube.
3: Il est 19h50 ici dans le studio new-yorkais de
4: l'After. On a rempli la salle.
3: Tu veux que je te dise là exactement. Là, on est toujours à plus de 10 000 en direct sur YouTube. C'est beau.
4: Tiens, pour finir sur Mbappé, il y avait une stat toujours en retard.
3: J'ai pas fini. Alors j'ai pas fini.
4: Ah pardon.
3: Non, je voulais dire qu'il y avait un match dans une heure.
4: Ouais.
3: N'oubliez pas, dans 1h10, le dernier 16e entre le Mexique et l'Équateur, ce sera sur RMC. Donc sur Mbappé.
4: Non, sur Mbappé, la stat en dehors des 18 buts en 18 matchs de Coupe du Monde, ce qui est quand même un peu délirant. Au passage, il a donc définitivement dépassé Klose et égalé Messi, c'est ça, si je ne m'abuse. Il a 10 buts en phase d'élimination directe. Dans les matchs phase d'élimination directe, c'est plus que Leonidas.
5: Bon, on te dit que les records, il veut pas. Et toi,
4: non, mais
5: ce
4: moi,
5: que tu fais, c'est
4: lui, il ne veut pas, mais nous, on a le droit de les regarder. C'est un Brésilien, Leonidas, qui avait ce record avant. Donc voilà, il a battu aussi ce record-là.
3: Leonidas, c'était en 38. Hein.
4: Oui, puis il mangeait des chocolats.
5: Non, il les a fait après. C'est après qu'il a monté l'entreprise.
4: Ouais, il est monté.
5: D'abord, il a joué au foot.
4: Il était dopé au chocolat.
5: Il a monté l'entreprise.
3: Alors, sachez que Leonidas, en 38, a joué au stade de la Méno à Strasbourg.
4: Mais non.
3: Si. Match du Brésil. Et il pleuvait, donc il y avait de la boue. Et Leonidas, en cours de match, a enlevé ses chaussures et il a joué une partie du match pieds nus.
4: Ah, d'accord.
5: Ok, super.
3: Voilà.
5: Belle anecdote.
3: Histoire brésilienne.
4: Ça fait partie des sportifs pieds nus comme Zola Bud.
3: Voilà. Ou au Bikila. ABB.
4: Le marathonien.
3: 1960, Rome qui gagne, l'Éthiopien qui gagne. C'est Bikila.
4: Bikila.
3: Ouais. ABB Bikila.
4: ABB Bikila.
3: Okay. Voilà. Sportif pieds nus. Sur Mbappé, Axel est là au 32-16. Salut Axel.
6: Salut, bonsoir à tous.
3: Bonsoir Axel.
6: Bonsoir. Déjà, merci de me faire monter. Samuel, merci pour 2018. On n'oubliera jamais.
7: De rien, avec plaisir.
6: Merci. Juste par rapport, je reviens tout à l'heure à ce que vous disiez sur la qualité des joueurs, le débat tout à l'heure entre Samuel et Daniel. Moi, je suis un 95, on va dire, j'ai commencé à suivre le foot 2006, pour de vrai, avec la Coupe du Monde, etc. Je regarde beaucoup de foot, etc. Je pense qu'en sélection, j'ai jamais vu une équipe avec trois potentiels ballons d'or qui mènent le trio d'attaque. Je parle de trio, pas de quatuor, parce que je mets Barcola et Doué un petit peu en retrait, même si ça reste des très, très bons, très bons joueurs. Mais je ne sais pas si vous, dans votre, avec vos connaissances, vous avez déjà vu ça. Là, si la France gagne la Coupe du Monde, on a trois favoris offensifs, donc trois attaquants offensifs qui peuvent prendre le ballon d'or. Je pense que c'est du jamais vu. Je ne sais pas si dans l'histoire, ça a déjà été fait. Donc, sans manquer de respect à Griezmann, Benzema et Mbappé aussi à l'époque, on est à un cran au-dessus. Alors effectivement, il faut des confirmations.
3: Ronaldinho, Ronaldo, ouais. Rivaldo, non, par exemple, dans la même équipe.
5: Excuse-moi, tu peux pas dire qu'ils sont super forts et tout, mais le Benzema qui était justement Ballon d'Or, qui était star au Real, le Mbappé et le Griezmann qui à ce moment-là était au sommet, tu peux pas dire que c'était inférieur quand même. C'était du très
3: bon. Benzema, Giroud, Umtiti, c'était Ballon d'Or potentiel.
5: T'avais Pogba au milieu qui était également excellent. Non, quand même, t'avais du lourd quand même.
6: Je remets pas en question, etc. Mais Griezmann, très très bon joueur dans un autre registre. La saison que faut.
5: Allez les gars, vous n'allez pas mettre Griezmann à la poubelle alors que c'est un des joueurs les plus importants de l'histoire du football français quand même. Vous me le balancez à la poubelle. Parce que Olysée régale maintenant. Un peu de respect pour l'histoire quand même.
6: Tu pars dans l'extrême, tu parles de poubelle.
5: T'as dit oui Griezmann quand même. Non mais excuse-moi, quand j'entends Griezmann quand même, il y a déjà deux mots qui sont en trou.
7: Ouais,
5: le camp est le même. Non, Griezmann, vous pouvez pas me le mettre à la poubelle. C'est le joueur phare de l'Euro 2016. C'est le joueur qui porte l'équipe de France en 2018. C'est le joueur. Non, arrêtez quand même.
4: Personne n'a mis à la poubelle.
5: Si, y a Griezmann quand même.
7: Non, il y a personne qui a mis à la poubelle.
5: J'ai entendu Griezmann quand même.
3: Vas-y Axel, tu peux continuer.
7: Mais c'est pas poubelle.
6: Daniel, ici, il est 2h du matin.
5: Si, quand même, c'est poubelle.
6: Écoutez, ça va, t'enflammes pas pour rien. On t'appelle avec le sourire pour parler de football, pour juste parce qu'on vient de
7: Mais en fait, il faut le laisser, quand il s'enflamme comme ça, il faut le laisser parler et continuer.
4: Regardez, il redescend tout seul.
3: Il redescend. Il a compris un truc.
7: Il redescend. En fait, il comprend ce qu'il faut faire.
6: Est-ce que vous avez. Ah bon, Ronaldinho, Ronaldo, Rivaldo, mais à part ces exceptions-là, vous avez déjà vu. Dans les autres équipes, je sais pas, Pays-Bas, c'est déjà arrivé.
5: Je comprends ce que tu dis. Oui, c'est vrai que c'est une force et un atout pour les Bleus. C'est absolument exceptionnel ce que tu as là en force offensive en ce moment.
4: Ce qui manque un petit peu, juste pour pas être trop sur la culture de l'instant, par rapport aux exemples que vient de citer Gilbert ou dont on t'a parlé juste avant, même en France, c'est un peu de pérennité. C'est-à-dire que si ces gars-là nous emmènent loin, durent un petit peu dans l'histoire des Bleus, on pourra.

0: vraiment dire ce trio magique, comme on a parlé d'un carré
1: bien
0: magique.
1: Sûr,
0: là,
1: sûr.
0: T'as raison. Là, on peut que savourer un truc, une sorte d'éclosion. Et j'ajoute Olysée, notamment, parce que c'est un peu plus récent, en se disant top. La révolution d'Embélé, même personnelle, qu'il a eue depuis le PSG, on pouvait pas la prédire il y a deux ans non plus. Donc, moi, si ces trois-là, comme tu le dis, et t'as forcément raison sur ce qu'on vient de voir, font le bonheur des Bleus, quels que soient les résultats d'ailleurs, là en 2026, 2027, 2028, là tu auras raison sans doute, ça sera comme Rijkaard, Van Basten, tu l'as dit, et Gullit, ce sera comme les autres qu'on a cités avant. Là c'est simplement que c'est tout nouveau, tout beau, enfin assez nouveau, assez beau.
2: Les Brésiliens qu'il a cité en 2006 sont finis dans le ravin, ceux de 2002, je ne sais pas si c'est à ça que tu fais allusion.
3: Oui, c'est à ça que je
2: fais
3: allusion.
2: Ah oui, pardon, donc il y avait effectivement Ronaldo devant qui avait été Ballon d'Or, Rivaldo était en 10,
3: c'est énorme.
2: Voilà. Ouais. Ronaldinho était un peu en dessous à ce moment-là.
3: T'avais Adriano
2: aussi.
3: Il a été
2: Ballon d'Or plus loin.
0: Donc il y a quand même trois Ballons d'Or. Et t'as raison, en revanche, potentiellement, dans une histoire tout à fait crédible, un Mbappé peut être un Ballon d'Or, quelle que soit l'année, un Dembélé l'a été, et un Olysée pourrait l'être. Ça, c'est pas totalement dingo. Mais bon, pour l'instant, on n'en est pas tout à fait là. C'est le début d'un, peut-être le début d'un beau roman, quoi. Bon,
2: en 2006, Totti, Del Piero et Cannavaro ont joué ensemble.
4: Ouais.
3: Et en termes de. Il y a un trio italien qui va tomber. Depuis tout à l'heure, il cherche.
2: Non, j'ai pas eu besoin de chercher longtemps, mais.
4: Okay.
3: Sur Mbappé, tu veux nous dire quoi, Axel, parce qu'on était sur le dossier Mbappé, là. Après, on va ouvrir le dossier Olysée qui pourrait battre un record. Je vais vous expliquer lequel dans quelques instants.
2: Ah, vous critiquez les records tous les jours et vous sortez que des records.
4: Sur Mbappé, faut parce que tout à l'heure on parlait d'attitude, etc. Je pense que le Mbappé de Coupe du Monde, c'est un des meilleurs joueurs de l'histoire de la Coupe du Monde, que ce soit 2018, 2022, 2026. Je pense que c'est exceptionnel. Peu importe la saison qu'il fait, la saison qui est en cours, dès qu'il est en mode Coupe du Monde, pour nous la France c'est du pain béni, et pour les yeux du monde entier c'est n'importe quoi. Il a un niveau qui est exceptionnel. Qu'on l'aime ou pas en club, je pense que tout le monde retourne sa veste quand c'est la Coupe du Monde.
0: Alors,
4: mais
0: là,
4: derrière
0: là
4: lui, on le soutient.
2: Encore une fois, un club ça se monte pas tout seul. L'équipe de France, elle est très forte. Tu n'arrêtes pas de citer des joueurs très importants dans cette équipe, et tu as raison. Tu as un collectif, on l'a dit, on n'arrête pas de le dire. L'état d'esprit, c'est tous ensemble. Et en club, quand il y a eu des problèmes, c'est pas lui qui les crée. Regarde bien qui était avec lui, comment ça se passait, comment c'était dirigé, et ce qu'on lui a fait subir aussi des choses folles. Cette année, quand même, au Real, on lui a ausculté un mauvais genou, quand même. C'est hallucinant ce qui s'est passé cette année, quand même, au Real. Bon, voilà, si le Real se remet à l'endroit comme il l'a été pendant des années, sûrement, après, qu'il ait peut-être pas fait le bon choix d'y aller au bon moment, si cela, ça c'est encore un autre débat. Mais si on recrute des défenseurs, des milieux dans cette équipe, t'inquiète pas qu'on reverra un grand Mbappé, même en club.
4: Ah oui, tout à fait. Mais bon, dans tous les cas, moi, 40 buts par saison, je suis convaincu, il n'y a pas de. Je suis presque convaincu. Juste une dernière chose par rapport à. Au fait qu'on joue à 4 offensifs, peut-être que la maturité d'Mbappé à 27 ans, parce qu'il faut pas oublier qu'il a que 27 ans, donc effectivement, peut-être qu'aujourd'hui c'est un autre leader qu'il y a 2 ans et qu'il y a 4 ans, mais la maturité qu'il a et de savoir faire les efforts qu'il a maintenant en équipe de France, c'est peut-être aussi le compromis et la condition pour laquelle Deschamps accepte de les faire jouer à 4. C'est ok, on joue à 4, mais Mbappé, ton rôle évolue un petit peu plus, et là on le voit faire des efforts, on le voit faire du pressing, on le voit faire beaucoup de choses qu'il faisait beaucoup moins ou presque plus, et quand on le voit comme ça, tout à l'heure on parlait d'équilibre aussi. Je pense que tant qu'on joue dans cette condition-là, avec des mecs impliqués à 100% de Mbappé jusqu'à Maignan, je pense que l'équilibre, on verra contre les grosses équipes, mais il y a des certitudes qui sont installées. Et je pense que les équipes adverses auront plus peur, elles auront vraiment plus peur de la France que l'inverse. Je pense que même si on joue contre la France en se disant ils sont déséquilibrés, on va mettre un surplus offensif, un surnombre offensif, ils ne peuvent pas faire ça, parce que derrière, c'est trop compliqué de défendre sur ces quatre mecs-là. Qui peuvent sur un espace, on le verra contre le Paraguay, je pense. Ce qu'on n'a pas vu avec l'Allemagne, c'est que sur un crochet, un espace, un appel de balle, une passe, ils peuvent déclencher ce que la plupart des équipes ne peuvent pas faire.
3: Merci Axel.
4: Merci à vous, bonne soirée. Bonsoir.
3: Merci Axel. Salut, bonne soirée.
0: Et si tu rappelles trois fois, on aura un triple Axel. Je vais vous quitter là-dessus.
3: Alors cette blague est pourrie, donc on va faire un peu de coaching. Tu sors.
0: C'est normal.
3: Voilà, je mérite. Tu sors.
0: I deserve it.
3: Voilà. Walid Acharchour va rentrer dans quelques instants. Samuel, est-ce que tu peux rester quelques minutes encore avec nous, parce que je veux quand même te poser la question sur Olysée avant que tu partes.
5: Allez, la question sur Olysée, et après. Après, je vais devoir vous laisser.
0: Il y a un monsieur qui t'embête aussi.
3: T'inquiète pas, on a toujours des questions. Allez, on se retrouve pour faire vite. On se retrouve tout de suite avec Olysée au programme. L'évaluation complète, l'actualité du jour de la Coupe du Monde, le match Mexique-Équateur qui démarre dans une heure. La nuit de l'after continue jusqu'à 5h du matin sur RMC. A tout de suite.
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